0: Rêve avec ce morceau. Je retrouve l'année prochaine, si vous le voulez, au même endroit, sur RTL, à la même heure, à partir de minuit, pour une collection Classic Rock Live, suivi des Nocturnes, toujours sur RTL. Bonne nuit à tous. Merci de m'avoir écouté. Passez un bon samedi. N'oubliez pas, s'il fait chaud, si c'est toujours la canicule dans votre région, hydratez-vous. 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Il est 2h du matin. 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
1: Mission accomplie pour les Bleus au Mondial. Ils terminent premier de leur groupe. Ils ont facilement dominé la Norvège ce vendredi à Boston. Victoire 4-1 avec un triplé signé Ousmane Dembélé et un but dans les toutes dernières minutes de Désiré Doué. Match que vous avez suivi sur RTL et sur M6. Prochaine rencontre des Bleus mardi pour les 16e de finale. Et puis le Sénégal a humilié l'Irak 5-0. En France, les hôpitaux débordés par l'arrivée massive des victimes de la canicule. Les appels au SAMU ont augmenté de 50 à 60% selon les territoires, d'après SAMU Urgence de France. Le plan blanc a donc été déclenché ce vendredi dans les hôpitaux de la région parisienne. Et pour dénoncer la saturation dans ces établissements, FO a déposé ce vendredi un préavis national de grève. Il court du 2 juillet au 15 octobre. Le syndicat estime que les effets de la canicule ne sont pas une fatalité, mais le résultat d'un délabrement des services publics. Et par ailleurs, l'établissement français du sang tire la sonnette net d'alarme. En raison des températures, il manque 2000 donneurs par jour. Un homme est mort dans le canal Saint-Martin à Paris ce vendredi. Il se trouvait dans une zone interdite à la baignade, ce qui porte à 56 le nombre de noyés dans toute la France depuis le début de la canicule. Une vague de chaleur extrême qui fait aussi baisser la production du parc nucléaire d'EDF de près de 9%. En cause, les rejets d'eau chaude par les centrales dans les fleuves. Les accusations de viol s'accumulent contre Jérôme Barré. Et là, le meurtrier présumé de Liana, dernière plaignante en date, la femme du suspect qui affirme aussi avoir été victime de violences conjugales. Avertissement adressé à Donald Trump par l'Union européenne. Les 27 réagiront rapidement et avec détermination en cas de hausse des droits de douane par Washington. Le président américain menace d'augmenter de 100% ses droits en cas de taxe sur les entreprises américaines du numérique. Au Venezuela, 50 000 personnes sont portées disparues après le double séisme de mercredi. 589 morts ont été recensés. Une messe géante à Paris, célébrée par Léon XIV. Elle se déroulera place de la Concorde et sur les Champs-Élysées. Ce sera le 26 septembre. La météo, 50 départements en vigilance rouge ce samedi, contre 61 ce vendredi et 35 le seront en orange. Les territoires proches de la Manche et de l'Atlantique vont enfin respirer, mais le week-end sera encore très pénible partout ailleurs. Ce samedi encore, l'Est et le centre du pays affronteront les 40 degrés, 40 à Nancy, à Dijon, à Lyon, à Vichy ou encore à Orléans. On sera aux alentours de 33 à 38 ailleurs, 38 par exemple à Paris ou à Angoulême, toujours sous un soleil de plomb. Attention aux orages en montagne et sur le nord-ouest. Et puis le quintet se dispute ce samedi en nocturne à Anguin. Il y aura 16 partants. Voici les pronostics de Dominique Cordier. Le 14, le 5, le 8, le 12, le 9, le 6 et le 10. Et l'outsider d'RTL, c'est le 12, indique.
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4: On constate donc que ce corps n'est plus en fait un corps, mais un squelette sur lequel donc la peau s'est momifiée et également donc est couvert de feuilles mortes qui se sont décomposées dessus. Pour nous, la piste criminelle ne fait pas de doute.
5: Bonjour, Cindy Pereira, 19 ans, serveuse dans une pizzeria. Johan Gamiochipi, 20 ans, élève ingénieur. Amis d'enfance et amis dans le crime. À l'été 2012, les voilà suspectés de l'assassinat d'un jeune homme de leur âge dans une forêt de l'Ariège. Dans ce jeu de rôle, impossible de discerner le mobile, de savoir quel cerveau a imaginé ce scénario lugubre. Cindy Pereira, Johan Gamiochipi, la mort en cadeau. 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
6: Vendredi 11 mai 2012, l'adjudant Thierry Gobateau, de la brigade territoriale de Tarascon-sur-Ariège, est appelé pour la découverte d'un crâne dans un bois de Vic-de-Sault, une commune de 500 habitants. Au téléphone, le chercheur de champignons est convaincu qu'il s'agit d'un crâne de singe. Un cirque s'est arrêté récemment dans le coin. Les gendarmes se rendent sur ce chemin forestier, enfouis dans la végétation. Il ne s'agit pas d'un crâne de singe, mais d'un crâne humain. L'adjudant Gobateau aperçoit des chaussures qui émergent d'un buisson. C'est un squelette entier, totalement décomposé, qui repose sous les feuilles. Pas de papier, pas de bagages. Seule une chevalière noircie est restée à un doigt. Les mains ont été en partie brûlées. Le légiste décrit un homme entre 20 et 25 ans. Il note de nombreuses lésions au thorax, occasionnées par un instrument tranchant, peut-être un couteau. La victime a été tabassée, des fractures au nez, les dents brisées, certaines sont retrouvées dans la gorge. Un mois plus tard, 15 juin, l'ADN du cadavre parle. Il s'agit de celui d'un dénommé Kevin Cellier, 19 ans. Connu pour des faits de petite délinquance, son empreinte génétique figure au FNAEG. Sa disparition avait été signalée par sa tante, chez qui il vivait. Elle n'avait plus de nouvelles de lui depuis le 23 mars. Mardi 19 juin 2012, une information judiciaire pour homicide volontaire est ouverte. Les gendarmes s'intéressent au profil de la victime, Kevin Cellier. Déscolarisé depuis l'adolescence, il était élevé par sa mère et sa tante. Un petit délinquant, certes, mais très loin d'être un caïd ou un trafiquant. C'est un gagne-petit désœuvré. Sa tante confie qu'avant de disparaître, Kevin avait rendez-vous avec deux copines qui habitent le village de Saverdun, à une quinzaine de kilomètres de Pamiers. Il s'y est rendu en train le 23 mars. Les jeunes femmes sont identifiées comme étant Cindy Pereira et Laura T. 19 ans toutes les deux, elles se souviennent d'avoir reçu sa visite, mais les dates fluctuent. La dernière fois que Cindy Pereira a vu Kevin Cellier, c'était les 19 et 20 mars. Elle s'en rappelle, car lors de son séjour, une enveloppe blanche qui contenait 420 euros a disparu de la maison. La somme appartenait à son grand-père. L'argent était destiné à payer une plaque funéraire pour des obsèques. Une plainte a été déposée. La jeune femme a soupçonné Kevin Cellier du vol. Elle était furieuse. Elle avait promis à son grand-père qu'elle le rembourserait. Les gendarmes estiment que Cindy Pereira ne dit pas toute la vérité. En effet, la téléphonie montre que la jeune serveuse était en compagnie de Kevin le 21 mars et puis aussi le 24 mars. Cette fois, leur téléphone en bornait sur le même trajet, Saverdun-Vic-de-Sault, la forêt où a été trouvé le corps. Le téléphone de Kevin a borné ici à 16h09. Il s'est définitivement éteint à 16h23. Jeudi 26 juillet 2012, Cindy Pereira est réentendue en qualité de témoin. Elle se souvient désormais que Kevin était bien à Saverdun le 23 mars. Il y a passé la nuit. Le lendemain, le 24 mars, elle reconnaît aussi qu'elle l'a croisé dans l'après-midi au Café des Sports. Cindy raconte qu'elle était au bar avec un de ses amis d'enfance, Johan Gamioshipi. Elle est partie en voiture avec Johan pour Pamiers. Ils ont aperçu Kevin qui faisait du stop à la sortie du village. Ils ne se sont pas arrêtés. Les gendarmes ont la surprise de découvrir que le portable de Johan Gamioshipi, 20 ans, étudiant ingénieur, a lui aussi borné près de la forêt de Vic-de-Sault quand Kevin Cellier a disparu. Cindy Pereira, Johan Gamioshipi, retenez bien ces deux noms parce qu'ils ne vont jamais sortir de ce dossier. On sait que la jeune femme et le jeune homme n'étaient pas très loin de Kevin Cellier quand il a disparu. La téléphonie le démontre. Donc ça commence à être une preuve assez solide. Il va falloir interroger ces deux personnes, Cindy Pereira et Johan Gamioshipi. Et évidemment, ça va être fait dans les jours qui vont suivre. Les gendarmes sont sur une bonne piste. Alors, on va voir ça, tout ça, dans la suite de l'heure du crime. Alors, il y a, faut revenir à cette scène de découverte de corps. On pense tout de suite évidemment à un meurtre ou à un assassinat. Il y a ce cadavre dans une forêt de l'Ariège. Bonjour maître Cynthia Pasqualin.
7: Bonjour.
6: Merci beaucoup d'être avec nous en direct dans l'heure du crime. Vous êtes, vous, l'avocate de la famille de Kevin Cellier. Évidemment, ce dossier, vous l'avez feuilleté de long en large tout au long de cette instruction et puis des procès qui viendront. Ça, on en parlera un peu plus tard. Je le disais, un cadavre dans une forêt de l'Ariège. Qu'est-ce qu'elle dit, l'autopsie de ce jeune homme, l'autopsie de Kevin Cellier ?
7: Alors l'autopsie, elle est véritablement évocatrice, ce qui aurait pu ne pas être le cas, puisque rappelons que ce n'est qu'un squelette, il n'y a plus de partie molle. Elle est évocatrice d'un acte d'une rare violence, puisque on va trouver de multiples fractures de la face, notamment on va constater que les dents n'existent plus. Et surtout, on va retrouver de grosses lésions au niveau du thorax. Ça veut dire que ces os ont des fortes traces d'un instrument piquant, tranchant, vraiment sur la zone thoracique. Donc, on sait que c'est quelque chose de très violent.
6: Oui, ça s'est passé de manière sans doute assez brève. En tout cas, la scène, elle est violente. Et les gendarmes vont être un peu surpris, d'ailleurs, par le déferlement de violence qui a entouré tout ça. Bonjour, Philippe Renzi.
8: Bonjour.
6: Merci beaucoup d'être avec nous dans cette heure du crime. Vous êtes magistrat, procureur, et lors des procès qui viendront, on en parlera, vous avez été avocat général. Vous aussi, vous connaissez très bien ce dossier, on en parlait à l'instant avec maître Pasqualin. Cette mise à mort, elle est d'une très grande brutalité, monsieur Renzi.
8: Tout à fait, c'est une scène de crime d'une grande brutalité, puisqu'on a même les dents qui ont été cassées, vraisemblablement post-mortem.
6: Oui, pour essayer qu'on n'identifie pas cette victime. C'est une précaution, on a cassé ses dents, effectivement, on n'arrivera pas à savoir qui il est à travers cette empreinte dentaire. Et puis, il y a des précautions aussi qui ont été ajoutées. Il a les mains brûlées, Kevin Cellier.
8: Tout à fait, puisque à l'issue du crime, les auteurs ont cherché à mettre le feu au cadavre et ensuite c'est un produit qui a permis la décomposition du corps. Donc on a un incendie partiel du cadavre et ensuite une décomposition à l'aide d'un produit chimique vraisemblablement.
6: Bonjour maître Emmanuel Tricouard.
9: Bonjour.
6: Merci beaucoup d'être avec nous aujourd'hui dans cette heure du crime. Vous êtes l'avocat, vous, de Johan Gamyo-Shipir. On va voir qu'effectivement, ce garçon, il va devenir l'un des suspects principaux. Bien justement, il faut nous présenter un petit peu ce couple, maître Tricouard. Cindy Pereira, Johan Gamyo-Shipir, ils se connaissent depuis longtemps, mais en fait, ils se sont à nouveau rencontrés depuis très peu de temps.
9: Oui, ils se connaissent depuis l'école primaire et le début du collège. Ils ont passé quelques années en scolarité ensemble, mais ils se sont perdus de vue parce que Johan Gamyo-Shipi a quitté l'Ariège pour faire ses études. Au moment des faits dont on parle, il est étudiant en classe préparatoire à Toulouse, où il prépare des concours d'ingénieur quand Cindy Pereira, elle, vit encore en Ariège.
6: Maître Cynthia Pasqualin, un mot, vous aussi, j'ai un petit peu la même question. On n'a pas l'impression qu'ils soient faits vraiment pour être ensemble, ce garçon et cette fille. Elle, c'est une modeste serveuse. Lui, c'est un étudiant très très brillant, étudiant ingénieur. Voilà, ils se sont un peu rencontrés par hasard, mais peut-être avec des pôles d'intérêt communs.
7: En réalité, on sait qu'ils se sont rapprochés quand ils étaient au collège parce qu'ils étaient deux adolescents un peu mis à la marge. Elle, parce qu'elle a une paralysie partielle du visage et que donc elle est très moquée à cette époque-là. Et lui, parce qu'il a déjà un look gothique très affirmé, il est assez blafard, un peu rondouillard, donc assez moqué. Et on sait qu'à cette période-là, ils se sont énormément rapprochés et que d'ailleurs, c'est à ce moment-là qu'ils vont sceller ce qu'on découvrira plus tard, un fameux pacte, un petit peu à la vie, à la mort, à savoir, même si on se perd de vue, si tu as besoin de moi, eh bien, prends contact avec moi, je serai toujours là pour toi.
6: Un petit mot, maître Emmanuel Tricouard, là-dessus, sur cette idée de pacte. Finalement, ils s'entendent bien, et voilà, ils sont pas intimes, mais en tout cas, ils se suivent l'un et l'autre.
9: Oui, enfin, ces deux enfants stigmatisés, hein, comme l'a dit mon confrère, au collège, et qui sont un peu écartés, et qui sont un peu victimes de l'ensemble, et qui ont des points communs. Je pense qu'il faut quand même faire très attention, hein, aux interprétations qu'on peut donner par rapport à des éventuelles promesses faites quand on a 11 ou 12 ans sur ce qui pourrait se passer quelques années plus tard, et de nombreuses années plus tard, d'autant qu'entre-temps, ils se sont perdus de vue.
5: Bien sûr.
9: Que chacun a mené sa vie. Et c'est sûr que Johann Gamyoshipi, je parlais que de lui, c'est un enfant qui a eu une scolarité très difficile,
5: oui, un peu chaotique.
9: Qui a été rejeté par beaucoup, un peu le premier de la classe qu'on met à part, qui là aussi sans doute n'assume pas son physique, etc., et qui va s'inscrire, comme font beaucoup d'adolescents, et c'est une crise d'adolescence que beaucoup traversent, qui va s'inscrire effectivement dans un look un peu gothique, un peu à la marge, un peu revendiquer une différence. Et c'est vrai que ce qu'il y a comme point commun entre ces deux adolescents, c'est que tous les deux ont des différences. Tous les deux vivent un petit peu en marge.
5: C'est ça. Ils sont un petit peu à part. Philippe Renzi, une petite question pour vous. La téléphonie, elle place Cindy Pereira et Johann Gamyoshipi sur la route qui mène à cette forêt où le corps a été retrouvé.
8: Tout à fait. Le bornage des téléphones, la géolocalisation, aboutissent effectivement à Cindy Pereira et à Johann Gamyoshipi, puisque leurs téléphones bornent ensemble dans les mêmes lieux, et qu'on peut reconstituer le trajet qu'ils ont fait jusqu'à l'endroit où le cadavre de Kevin Cellier est retrouvé.
5: La serveuse et l'élève ingénieur vont être placés en garde à vue. Cindy Pereira, Johann Gamyoshipi, la mort en cadeau. Ça l'intéressait de tuer quelqu'un, pour voir comment ça faisait. L'enquête de l'heure du crime, on se retrouve dans un instant sur RTL.
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1: Heure du crime consacrée à l'affaire Cindy Pereira et Joan Gamiochipi, une serveuse et un étudiant 19 et 20 ans, bientôt soupçonnés d'avoir fait disparaître et tuer dans une forêt de l'Ariège une de leurs connaissances, Kevin Cellier, 19 ans. Trahi par la téléphonie, ils vont être interrogés. Jeudi 26 juillet 2012, Cindy Pereira est placée en garde à vue à la gendarmerie de Pamiers. Elle reconnaît que le 24 mars, elle était sur la route en direction de Vic-de-Sceaux. Dans sa voiture, il y avait Kevin Cellier et Joan Gamiochipi. Ils partaient faire une promenade en montagne. Elle s'est arrêtée pour assouvir un besoin pressant. Elle a entendu Joan et Kevin se disputer. Puis Joan s'est éloignée. Quand elle est revenue, Kevin était seul côté passager. Il lui a mis la main sur la cuisse. Il voulait la violer. Elle l'a repoussé, a ramassé une pierre et l'a frappé en plein visage. Kevin s'est défendu. Il a trouvé un couteau dans le vide-poche de la voiture et l'a blessé au bras. Joan a alors déboulé pour s'interposer. Ils ont sorti Kevin de la voiture. Elle s'est emparée du couteau et a frappé plusieurs fois avec rage. Puis elle s'est effondrée. Joan a tenté de secourir Kevin, mais il était trop tard. Ils ont dissimulé le corps sous des feuillages. Elle est revenue quelques jours plus tard pour brûler le cadavre au White Spirit. En garde à vue, Joan Gamiochipi livre une version similaire de la mort de Kevin Cellier. Il a vu Cindy poursuivre Kevin avec un couteau de 30 cm. Il affirme en revanche que Cindy a tout de suite mis le feu au cadavre. Selon lui, elle était joyeuse et elle souriait en regardant le corps brûlé. Cindy Pereira est mise en examen pour assassinat, elle est écrouée. Joan Gamiochipi est poursuivi pour recel de cadavre, il est laissé libre, sous contrôle judiciaire. Mardi 21 août 2012, Laura, amie de Cindy Pereira, est entendue. Elle ne croit pas à la tentative de viol imputée à Kevin Cellier. Cindy lui avait déjà parlé de son avis, de son envie de le tuer. Selon Laura, Joan Gamiochipi a aidé à préparer l'assassinat. Il avait concocté un cocktail pour abrutir la victime. Cindy aurait assommé Kevin à coups de marteau, puis l'aurait achevé en le poignardant. Laura affirme que Joan Gamiochipi a aidé Laura car ça l'intéressait de tuer quelqu'un pour voir comment ça faisait. Joan est présentée comme un gothique très morbide qui dit avoir éventré un chat. Jeudi 30 août 2012, 9 jours après les déclarations de Laura, Joan Gamiochipi est à son tour mise en examen pour assassinat. Il demeure toutefois sous contrôle judiciaire. Il ne varie pas d'un pouce dans ses déclarations. Il n'a pas participé au crime. Il était là par hasard. Il conteste avoir préparé une mixture destinée à endormir la victime, même s'il a quelques compétences en chimie et un bac sciences de l'ingénieur en poche. Les enquêteurs estiment toutefois que la frêle Cindy Pereira, 1m55, n'a pas pu tuer toute seule Kevin Cellier. Les légistes évoquent des coups très violents, profonds, portés avec force. Gamiochipi dément avoir maintenu Kevin alors que la jeune femme poignardait la victime. Il ajoute que Cindy lui a confié que si elle avait affaire à la police, elle se ferait passer pour une victime, parce que cela marchait toujours. À ce stade, les positions des deux suspects sont figées. Elles vont évoluer avec de nombreux témoignages. On va se demander si Cindy Pereira et Joan Gamiochipi n'auraient pas passé une espèce de pacte criminel. La mort de Kevin Cellier aurait même été offerte comme un cadeau à l'étudiant ingénieur. Je dis bien un cadeau, mais ça, on va en parler dans le chapitre suivant de l'heure du crime. Alors évidemment, il y a la question qui se pose tout de suite. On se dit, mais pourquoi Cindy Pereira, puisqu'elle revendique l'assassinat, pourquoi Cindy Pereira voulait-elle tuer Kevin Cellier? C'est la question qui se pose. Maître Cynthia Pasqualin, vous êtes avec nous, vous êtes l'avocate de la famille de Kevin Cellier. Quel est selon vous le mobile?
2: Alors le mobile, en réalité, c'est le prétendu vol de 420 euros. Puisque Cindy finira par expliquer qu'ils sont allés dormir dans sa famille avec Kevin et Laura, et qu'il y avait une enveloppe de 420 euros en espèces qui aurait disparu concomitamment à la présence des trois amis sur place et qu'elle considérait que ça ne pouvait être que Kevin parce que quelques jours après, elle a vu qu'il a acheté un parfum et qu'il s'est acheté de nouveaux vêtements. Ouais. Et donc, elle fait la déduction qu'il serait le voleur.
1: Alors, je vous suis, Maître Pasqualin, ou je vous suis pas plutôt, parce que est-ce qu'on tue comme ça pour 420 euros ?
2: On est bien d'accord qu'en principe non, mais de ce qui ressort de ce qu'explique Cindy, c'est que pour elle, il a touché à quelque chose de fondamental, c'est la famille, et qu'elle savait également que son meilleur ami Johan n'avait qu'un seul rêve, c'était de tuer quelqu'un, et qu'en réalité, bien, elle avait la raison et elle pouvait offrir à son ami finalement ce qu'il avait projeté.

0: version que Cindy Pereira reprend Maître Pascal à l'instant, c'est une version qui va arriver beaucoup plus tard.
1: Bien sûr, bien sûr. On va en parler.
0: Et au moment du procès. Au moment de la garde à vue, Cindy Pereira, elle explique deux choses. Elle explique d'une part qu'effectivement, Kevin Cellier aurait volé cet argent qui était chez son grand-père, mais également qu'il l'aurait violé quelques semaines plus tôt et que quand ils vont être dans la montagne, quand Joan Gagnofippi va être loin d'eux, parce que lui s'est écarté du véhicule, il lui met la main sur la cuisse et que c'est en réaction quand elle a la main sur la cuisse, quand elle a sa main sur la cuisse, alors qu'il l'aurait violée quelques semaines avant, qu'elle va de fureur attraper une pierre et le frapper au visage.
1: C'est ça.
0: C'est la version qu'elle a donné initialement en garde à vue et qui est exactement ce que va raconter Joan Gagnofippi, qu'il explique que lui, il va revenir près de la voiture alerté par les cris, etc. Alors que la scène de violence existe déjà entre Cindy Pereira et Kevin Cellier, qu'elle l'a déjà frappé au visage, qu'il a attrapé un couteau dans la voiture, qu'elle l'a retourné contre lui et qui, Joan Gagnofippi, assiste impuissant à cette scène-là. Mmh. Mais elle lui expliquera, c'est ce qu'il va dire, quand il va expliquer dès la garde à vue, il ne va jamais changer d'explication. Il va dire que quand il l'a interrogé sur ce meurtre, pourquoi, elle lui dit parce qu'il m'a violé.
1: C'est ça.
0: Et qu'il a volé mon grand-père et que, voilà.
1: Voilà. Alors, c'est un double mobile. Il a volé mon grand-père et puis il m'a violé. Donc voilà. Donc voilà où elle est née, cette jeune femme. Alors, effectivement, on va s'interroger parce que les deux suspects, ils sont mis en examen pour la même chose, assassinat, c'est très grave, gravissime même. Philippe Renzi, vous êtes avec nous dans cette heure du crime, avocat général aux deux procès, procureur. Un mot sur Joan Gagnofippi, parce que lui, il nie les faits sans arrêt, hein, il est constant là-dessus, il a jamais évolué dans ses déclarations. Est-ce qu'il n'a pas une face un peu cachée, cet homme, pour qu'on puisse le mettre en examen, étudiant, brillant d'un côté, j'ai envie de dire, et puis de l'autre, il y a ce côté un peu plus sombre, côté gothique, etc., qu'on a décrit, un peu plus imprévisible.
2: Une face cachée, tout à fait. L'étudiant brillant que certains connaissent, et puis une personnalité beaucoup plus morbide. Il s'habille en gothique, entre guillemets, et il y a une personnalité plus sombre chez Joan Gagnofippi qui n'apparaît pas forcément à ceux qui le voient dans le milieu professionnel, dans le milieu étudiant.
1: Vers l'hypothèse d'un pacte criminel. Cindy Pereira, Joan Gagnofippi, la mort en cadeau. Je suis coupable, je dois payer. C'est dommage, mais c'est comme ça. L'enquête de l'heure du crime. Quel est cet étrange cadeau d'Exter promis à l'étudiant ingénieur par la serveuse? À suivre dans un court instant sur RTL.
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2: C'est la première fois que je suis en face d'un individu qui a autant de sang-froid et de cruauté dans ce qu'il dit, en fait. Parce qu'on a l'impression, quelque part, quand il le raconte, que Johan trouve du plaisir à ce qu'il a pu accomplir.
3: Retour dans l'heure du crime sur l'affaire Cindy Pereira, Johan Gamiochipi. En 2012, en Ariège, ces deux jeunes gens ont été mis en examen pour l'assassinat d'un de leurs amis. Les mobiles sont flous. La serveuse revendique l'exécution. L'étudiant dit n'avoir eu qu'un rôle passif. Des témoins vont bousculer ce scénario. Les gendarmes creusent les relations étroites tissées entre Cindy Pereira et Johan Gamiochipi. Ensemble à l'école primaire, ils s'en sont retrouvés en 2011, un an avant le meurtre de Kevin Cellier. Ils n'ont cessé dès lors de se rapprocher. Johan Gamiochipi remercie Cindy dans des messages de l'avoir aidé à changer son style vestimentaire. Il a adopté le look gothique, vêtements sombres, long manteau noir, chaussures à semelles épaisses. Cindy m'a donné envie d'être plus cool, dit-il. Le lendemain de la mort de Kevin Cellier, Johan Gamiochipi fêtait ses 20 ans. Dans les jours suivants, il n'a cessé de raconter que Cindy Pereira lui avait fait un cadeau d'anniversaire à la Dexter, série télé dans laquelle un psychopathe tue des délinquants. Il va décrire ainsi sa participation à l'assassinat d'un jeune homme en donnant une foule de détails obscènes. Lui et Cindy auraient pique-niqué sur le cadavre. Ils auraient torturé la victime. Quand quelqu'un expulse son dernier soupir, sa poitrine ne remonte plus. C'est génial, confie-t-il à une copine. Il raconte encore avoir poignardé très fort le sternum, préparé des produits chimiques pour accélérer la décomposition du corps. On ne le croit pas. Réentendu, Johan Gamiochipi dit qu'il fanfaronnait. Il a raconté n'importe quoi. Les experts psychiatres se penchent sur le duo Pereira-Gamiochipi. La jeune serveuse présente un très mauvais contrôle émotionnel, des troubles de type borderline. Elle tient un discours froid et résigné. Cindy Pereira se décrit ainsi. Elle est coupable, elle doit payer. C'est dommage, mais c'est comme ça. Je suis désolé. Johan Gamiochipi est dépeint pour sa part comme un individu sans grande empathie ni culpabilité, dépourvu d'authenticité. Le psychologue voit un homme au niveau intellectuel dans la moyenne haute, avec des tendances à l'affabulation. Et évidemment, il faut parler dans cette histoire tout de suite du cadeau Dexter. Dexter, c'est la série télé, vous la connaissez sûrement, avec un homme qui s'intéresse effectivement à tout ce qui est médico-légal et qui va se transformer en psychopathe, il va tuer des délinquants. Donc c'est un cadeau Dexter qu'on aurait fait à Johan Gamiochipi, plutôt Cindy Pereira l'aurait offert pour son anniversaire, elle lui aurait offert un assassinat. Maître Emmanuel Tricouard, vous êtes avec nous, avocat de Johan Gamiochipi. Je répète que Johan Gamiochipi, il dément absolument tout ce que dit Cindy Pereira et surtout ce que disent les témoins. Cette histoire de cadeau, est-ce que c'est vrai ou c'est faux?
4: Il a toujours dit. Il l'a toujours nié, et comme il l'a expliqué, depuis des années, il se vantait de choses qu'il n'avait absolument pas commises, et il a été vérifié, d'ailleurs, que tout ce dont il se vantait n'a jamais été commis. Donc, ce qu'il a expliqué, c'est que il était dans une espèce de processus mythomaniaque dans lequel il se vantait de tout et n'importe quoi. Raison pour laquelle il aurait tenu ses propos vis-à-vis de proches, mais comme depuis des années, il tenait ce type de propos. Mais il a toujours nié que ça puisse être avoir un quelconque lien avec le meurtre de Kevin Cellier.
3: Maître Cynthia Pasqualin, je vous pose exactement la même question, parce qu'elle est au centre de ce dossier. Il y a ce cadeau, c'est quand même très étonnant, c'est presque surréaliste, le cadeau Dexter. Est-ce que selon vous, ces affirmations sont fondées ?
5: Tout à fait, puisque Cindy va expliquer le week-end après les faits, il y a un anniversaire qui est organisé pour Johan et qu'elle arrive à la fête et on lui demande « mais où est ton cadeau ?» Elle lui dit « je lui ai déjà offert ». Et ce qu'il faut souligner, c'est que Johan Gamiochipi, c'est quelqu'un de véritablement très égocentrique. Et en réalité, il n'est pas du tout mythomane, puisqu'il va livrer à ses camarades de prépa des éléments inconnus du grand public, puisqu'il va notamment dire que pour son cadeau à la Dexter, pour son cadeau d'anniversaire, qu'il a défoncé les dents à coups de marteau. Et il va être vraiment très précis sur les détails, étant précisé qu'à ce moment de l'enquête et des investigations, hormis les enquêteurs, personne ne le sait. Mmh. Donc, il est véritablement dans une envie d'expliquer, parce qu'il pense avoir commis le crime parfait, et il va d'ailleurs envoyer des messages à ses camarades en disant « Regarde l'article de presse, c'est mon cadeau Dexter, c'est mon cadeau d'anniversaire, c'est celui que j'ai tué dont j'ai parlé. »
6: Alors, oui,
5: donc, on est vraiment sur ça.
6: Oui, alors effectivement, comme nous le disait Maître Tricouard, il faut aussi mesurer les choses, parce qu'il raconte beaucoup de choses. Hein, effectivement, Johann Gamyoshipi, il n'est pas avare de détails, mais il raconte aussi parfois n'importe quoi. Le fait est qu'il y a cette histoire de cadeau, de pacte criminel qui est en train de s'installer. Philippe Renzi, vous êtes avec nous dans cette heure du crime, et je vous remercie encore. Vous êtes procureur, vous avez été avocat général aux deux procès. On va parler de ces procès qui vont venir. Vraiment, cette histoire de cadeau, cette histoire de pacte criminel, on en a vu, hein, des pactes criminels, il y a quelque chose toujours de diabolique ou de machiavélique, ça, ce sont les journaux disent toujours machiavélique. Le fait est, c'est que dans ce cas-là, c'est ultra morbide.
4: C'est ultra morbide et ça correspond à la personnalité de Johann Gamyoshipi qui a tué des chats, des animaux. C'est quelqu'un qui a effectivement cet aspect morbide, Johann Gamyoshipi, ce rapport un peu pervers avec la mort, et il a cette attitude morbide et on peut penser que c'est un des mobiles.
6: L'idée d'un pacte criminel, selon vous, est-ce que ça tient ?
4: Donc effectivement, ce pacte, quand s'est-il scellé ? Impossible à savoir, mais ce pacte, c'est un des éléments de ce duo machiavélique infernal qui effectivement est uni dans la mort et dans la mort de Kevin Sellier dans cette aventure criminelle.
6: Un petit mot avec vous encore, Maître Emmanuel Tricouard. Il est tout habillé de noir, votre client, et il paye cette noirceur, il paye aussi son attitude. Ça joue aussi dans ce dossier, parce qu'effectivement, il n'est pas très rassurant, Johann Gamyoshipi.
7: C'est sûr qu'il est victime du personnage qu'il a inventé et qu'il a toujours mis en avant. Et ensuite, oui, il livre des détails. Il n'a jamais nié qu'il était présent, il n'a jamais nié qu'il avait aidé Cindy Pereira à cacher le cadavre. C'est-à-dire que tous les actes post-mortem, il les a tout de suite reconnus dès la garde à vue initiale. La question qui est de savoir, et qu'il a toujours nié, sur laquelle Cindy Pereira a changé de point de vue en dernier moment, c'est qu'il a nié avoir participé au coup mortel.
6: Ouais, c'est ça. Et ça, c'est il a toujours répété la même chose. Des suspects qui vont être jugés. Cindy Pereira, Johann Gamyoshipi, le plaisir de voir mourir. Il m'a dit, ça y est, c'est fait, il avait assassiné quelqu'un. L'enquête de l'heure du crime. On se retrouve dans un instant sur RTL.
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1: Au programme de l'heure du crime, l'affaire Cindy Pereira, Johan Gamiochipi. Deux jeunes gens accusés d'en avoir assassiné un troisième dans une forêt de l'Ariège en 2012. La jeune serveuse revendique les coups de couteau, l'étudiant lui était là par hasard. Ils sont jugés 4 ans après les faits. Mardi 29 mars 2016, Cindy Pereira, 23 ans, silhouette frêle qui cherche à se cacher, cheveux longs et bruns, et Johan Gamiochipi, tout juste 24 ans, massif dans son costume sombre, chemise blanche et petites lunettes, se présente devant la cour d'assises de l'Ariège, à Foix, accusé d'avoir assassiné Kevin Cellier. Lui, comparé libre, il n'a pas fait un seul jour de prison. Dès l'ouverture, Cindy Pereira provoque la surprise. Un coup de théâtre. Je vais modifier mes déclarations. Je n'ai pas tué Kevin Cellier. Elle avait jusque-là toujours exonéré Johan Gamiochipi de toute responsabilité. Il dément tout de suite être impliqué dans l'assassinat. Cindy Pereira explique avoir gardé le silence car elle avait peur de Gamiochipi. Il m'avait dit que si je parlais, il écorcherait ma petite sœur. Des élèves ingénieurs, camarades de classe de Johan Gamiochipi, défilent. À l'un d'eux, il a confié qu'une de ses amies lui avait offert un plan à la Dexter pour son anniversaire. Quelques jours plus tard, il m'a dit « ça y est, c'est fait ». Il m'a dit qu'il avait assassiné quelqu'un dans une forêt. Il avait l'air content. Je ne l'ai pas cru. À son anniversaire, il lui a montré la fille qui lui avait fait ce cadeau. Il s'agit bien de Cindy Pereira. Cindy Pereira raconte qu'après la mort de Kevin Cellier, Johan Gamiochipi lui a tendu un marteau. Elle a alors cassé les dents de Kevin. Elle s'est caché les yeux pour le faire. La présidente lui demande « Et les coups de couteau ?» Elle répond « Le marteau, c'est moi. Les coups de couteau, ce n'est pas moi. » L'avocat général Philippe Renzi évoque un pacte homicide. Les deux accusés sont condamnés à 25 ans de prison. 25 ans de prison pour tous les deux. C'est important parce que effectivement Gamiochipi jusque-là il était hors sujet. On ne regardait pas ce garçon qui aurait simplement assisté aux faits et n'aurait pas dénoncé cet assassinat, c'est tout. Mais là, il devient aussi lui aussi un assassin. Maître Cynthia Pasqualin, vous êtes avec nous dans cette heure du crime, avocate de la famille de Kevin Cellier, la famille qui attend beaucoup effectivement de ce premier procès. C'est vraiment très étonnant, mais le procès s'emballe dès l'ouverture. C'est un coup de théâtre, un coup de canon.
2: Oui, c'est un coup de théâtre, mais c'est aussi pour la famille un espoir d'avoir des réponses, d'avoir un avancement aussi, parce que c'est un procès très violent. Il faut quand même savoir que quand ils arrivent au portique de sécurité, ils croisent Johan Gamiochipi, qui arrive seul, avec sa famille, qui vient expliquer quand même à la cour d'assises qu'il va bientôt se marier. C'est extrêmement violent pour la famille, donc c'est important aussi que finalement Cindy Pereira avance et disent oui, il était là, ce n'est pas un mythomane, il était là et il a activement participé à la mise à mort, parce qu'il n'y a pas d'autre mot, de Kevin.
1: Le problème, Maître Pasqualin, vous ne l'ignorez pas, c'est que Cindy Pereira, elle aussi a raconté beaucoup de choses qui sont inexactes. Elle a donné beaucoup de versions de ce qui avait pu se passer. Pourquoi est-ce qu'on pourrait la croire à ce moment-là ?
2: Alors effectivement, elle a livré des versions différentes parce que finalement il y avait ce pacte entre eux et qu'elle avait juré qu'elle prendrait tout sur elle. On peut la croire parce que quand on fait la reconstitution, hein, en amont du procès, beaucoup d'experts ont été amenés à intervenir sur le dossier et les éléments objectifs du dossier démontrent notamment sur les coups de couteau au thorax qu'ils ont été portés par quelqu'un d'une certaine corpulence et d'une certaine force qui sont incompatibles avec le gabarit de Cindy Pereira. On sait également qu'il y a un produit qui a été concocté, un produit chimique particulier, et on sait que Johan Gamiochipi, quelques jours avant, avait demandé à sa professeure comment fait-on pour créer un produit qui permet d'anesthésier quelqu'un.
1: Oui, donc ça c'est important, effectivement tout ça remonte à ce procès, tous ces témoignages, et effectivement, Maître Pasqualin, Johan Gamiochipi, c'est un colosse, hein, il fait 1m95, il a lui la force de bousculer quelqu'un et effectivement de le tuer.
2: Tout à fait, c'est un garçon très grand, très costaud, qui fait quasiment deux fois le poids et la taille de Cindy. Il faut quand même expliquer que les faits sont commis au bout d'un chemin forestier, vraiment à l'abri, dans des circonstances, l'environnement n'est pas du tout facilitateur. Donc on sait que nécessairement la violence des coups, puisque encore une fois les experts qui sont amenés à intervenir nous disent, si on trouve des traces sur un squelette, ça veut dire que le choc a été extrêmement violent. Et même sur le fait d'avoir cassé les dents, oui, les experts ont toujours considéré que ça ne pouvait être que gamyoscopie.
1: Alors ça, c'est important, effectivement, et on a ce résultat, 25 ans de prison pour chacun. Philippe Renzi, vous êtes avec nous dans cette heure du crime, magistrat, vous êtes l'avocat général à ce procès, et c'est vous qui allez plaider le pacte homicide. Alors un pacte homicide, on en trouve en matière criminelle, ça veut tout simplement dire que les deux, ils étaient unis dans cette volonté de détruire cet homme, de détruire Kevin Cellier.
3: Alors effectivement, je me suis dit, ils sont unis dans le crime, unis dans l'action criminelle, ils doivent être unis dans la sanction. Et je me souviens avoir dit à la cour d'assises à ce moment-là, si vous en acquittez un, vous commettez une erreur judiciaire. Mmh. Parce que lequel est le bon ? Qui a effectivement été le plus impliqué dans ce dossier ? Pour moi, c'est un duo. Ils sont ensemble et ils réalisent effectivement le crime à deux. Si l'un n'est pas là, le crime ne peut pas se commettre.
1: Mmh. C'est ça, c'est l'un sans l'autre, ça marche pas. Donc effectivement, il y a ce duo uni pour effectivement donner la mort à Kevin Cellier. Maître Cynthia Pasquale, encore une question pour vous. Cette issue judiciaire, 25 ans de prison pour chacun, personne ne s'y attendait.
2: Alors, Juan Gamyoscipi, certainement pas, puisque j'ai le souvenir de le voir, c'est quelqu'un de très grand et corpulent, quasiment s'effondrer.
1: Oui.
2: On a même le sentiment qu'il fait un malaise cardiaque, parce qu'il a tellement l'impression qu'il a commis le crime parfait et qu'il va jamais rien lui arriver, qu'il est extrêmement surpris. Pour la famille, en revanche, c'est un apaisement. La justice est passée, la justice a été rendue, et enfin, il va être incarcéré, il va payer pour la mort de Kevin. Mais effectivement, lui, jusqu'au dernier moment, est persuadé qu'il ne fera jamais un seul jour de prison.
1: Les deux accusés vont faire appel. Cindy Pereira, Juan Gamyoscipi, la mort en cadeau. Elle a eu un mauvais conseiller, le gothique, le sadique, l'amoral. L'enquête de l'heure du crime. Je vous retrouve dans un instant sur RTL.
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1: Dans l'heure du crime, l'affaire Cindy Pereira, Joan Gamiochipi, une serveuse et un étudiant ingénieur accusé d'avoir tué un jeune homme de leur âge, en Ariège, en 2012. Condamné à 25 ans de prison en 2016, procès en appel l'année suivante. Lundi 13 novembre 2017, Cindy Pereira et Joan Gamiochipi, 25 ans tous les deux, sont devant la cour d'assises de la Haute-Garonne à Toulouse. Cindy Pereira confirme qu'elle s'est accusée car elle avait peur de Joan Gamiochipi. « Par deux fois, il a menacé ma famille », insiste-t-elle. Elle raconte que la randonnée était destinée à faire avouer Kevin Cellier, la victime, pour le vol chez elle des 420 euros. Joan Gamiochipi affirme qu'il n'était même pas au courant de ce vol. L'avocat de Cindy Pereira, maître Laurent Boguet, dit que sa cliente était sous l'emprise de Joan Gamiochipi. Quand Cindy lui a demandé de l'aide après le vol de Kevin Cellier, elle a trouvé là un mauvais conseiller. Lui, le gothique, sadique et amoral, lui a donné sa version de la justice. Cindy Pereira est condamnée cette fois à 22 ans de prison, 25 ans pour Joan Gamiochipi.
2: Kevin, selon Joan, mérite de souffrir, mérite de payer pour ses péchés. Il utilise l'expression du plan Dexter. C'est un personnage qui n'est pas simplement menteur, pas simplement inquiétant, mais qui a sans doute été complètement débordé par le passager noir qu'il s'est lui-même créé. Il est devenu l'autre.
1: J'aime beaucoup cette expression chez maître Laurent Boguet. Effectivement, cet homme, il s'est transformé. Il est devenu une autre personne, l'homme avec ses habits de gothique. C'était une interview de maître Boguet sur Canal Crime. Alors, effectivement, maître Cynthia Pasqualin, vous êtes avec nous dans cette heure du crime depuis le début de cette émission et vous nous aidez à mieux comprendre ce qui a pu se passer dans la tête des uns et des autres. Cette fois, il y a ce procès en appel. L'idée du pacte homicide, elle est consacrée entre ces jeunes gens.
3: Oui, elle finit par émerger finalement de manière un peu plus claire. Mais on est quand même un petit peu sur une mise en retrait de Cindy, puisque comme l'expliquait monsieur l'avocat général Renzi, on sait pertinemment que tous les deux ont décidé ensemble de le tuer. Joan, parce qu'il a aussi dit souvent que Kevin ne méritait pas de vivre, parce qu'il avait une certaine hiérarchie de l'être humain, et qu'ils ont mis en place tout le plan, en fait, au cordeau de la mise à mort de Kevin. La seule chose qui manifestement n'a pas fonctionné, c'est qu'ils avaient prévu de l'endormir dans le véhicule et que la solution n'aurait pas fonctionné et que c'est pour ça qu'il y aurait eu immédiatement des coups de marteau au niveau des tempes.
1: Mais le fait est, c'est que effectivement la justice dit, ils étaient bien tous les deux pour cet assassinat. Philippe Renzi, vous êtes avec nous dans cette heure du crime, avocat général à ces deux procès. Philippe Renzi, 22 ans pour Cindy Pereira, 25 à nouveau pour Joan Gamiochipi. Il est beaucoup plus condamné que elle. La nuance des peines est importante.
4: Alors la nuance est importante. 3 ans de moins pour Cindy Pereira, qui a une attitude totalement différente lors du premier procès. C'est une autre jeune femme, avec une véritable contrition, sollicitant, entre guillemets, la rédemption, sollicitant le pardon, venant effectivement s'excuser et demander pardon à la famille de Kevin Cellier, et donc ayant une attitude qui a permis aux jurés de penser qu'il y avait eu une réflexion sur l'acte commis.
1: Une réflexion sur l'acte commis. Philippe Renzi, encore un mot, parce que c'est important. Finalement, il y a eu beaucoup d'explications. Il y a des gens qui ont témoigné lors des procès, mais on ne saura jamais toute la vérité, même si on s'est un petit peu approché de cette vérité lors des procès.
4: La recherche de la vérité, c'est un peu comme un puzzle. On reconstitue le puzzle et on essaye de voir si, lorsqu'on a terminé ce puzzle, même s'il manque des pièces, est-ce que le puzzle représente quelque chose de distinct. Si c'est le cas, on approche de la vérité, ou on a cette vérité judiciaire.
1: Maître Cynthia Pasqualin, la famille de la victime de Kevin Cellier n'a jamais obtenu la vérité.
3: Elle ne l'a jamais obtenue et peut-être en tant qu'avocat, je dirais, ça a permis de les préserver parce que finalement, les morceaux de vérité qui nous manquent, qui sont relativement limitées sont manifestement les plus atroces. Donc ça a permis aussi pour ces gens d'avancer, de faire un deuil et de s'éviter une douleur supplémentaire.
1: Qu'est-ce qu'elle a pensé la famille dès lors que effectivement il y a eu ces condamnations qui sont tombées? Est-ce que pour cette famille, pour ses proches, est-ce que c'est suffisant? Est-ce que c'est une peine acceptable?
3: Alors, je crois que pour une famille de victimes, il n'y a jamais de peine acceptable. Et en réalité, ce qui était important pour eux, c'est que la justice passe et surtout que Johan Gamioshipi soit puni, parce que c'était véritablement la chose la plus importante, parce qu'il était libre pendant tout le temps de l'enquête, et c'était important qu'une seconde juridiction soit en capacité de dire « il est coupable, il va aller en prison ». Ils avaient besoin de cela, et ils ont aussi entendu l'acte de contrition de Cindy et le fait que c'était important aussi, ne serait-ce qu'un pardon, même s'ils ne pourront jamais comprendre et accepter, mais le fait d'avoir un mot envers eux, c'est important, parce que Johan Gamioshipi, hormis les mépriser, il n'a jamais rien manifesté d'autre.
1: C'est étonnant ça, parce que elle est crédible, Cindy Pereira, quand elle présente ses excuses, ses regrets, ses remords. Johan Gamioshipi, lui, il dit rien du tout, c'est ça, Maître Pasqualin?
3: Johan Gamioshipi, déjà, c'est quelqu'un qui explique qu'il n'a rien fait et puis qui a un comportement très hautain, hein, que ce soit envers la cour d'assises, envers l'avocat général, envers les avocats des parties civiles. Il prend tout le monde de haut, il nous explique à quel point on est tous idiots et ignorants et à quel point lui seul détient la vérité et qu'on s'est tous trompés sur toute la ligne. Donc, c'est quelqu'un qui est vraiment, qui se considère comme un être supérieur. Et considérant que Kevin est quelqu'un dont la vie ne vaut rien, il en est de même considérant sa famille, bien évidemment.
1: Philippe Renzi, je vais terminer cette émission avec vous, avocat général aux deux procès. Vous êtes procureur, vous avez connu beaucoup d'affaires, vous avez fait des cours d'assises, vous savez comment ça marche. Cette affaire, elle est particulièrement marquante.
4: Alors c'est un dossier qui marque, effectivement, c'est l'un des dossiers dont je me souviendrai jusqu'au bout, par effectivement la jeunesse des protagonistes. Ce sont deux êtres qui n'avaient pas vocation à se rencontrer, qui sont très différents, mais qui sont unis par quelque chose qui peut-être un peu nous dépasse, que eux ont compris plus que nous. Donc voilà, mais ça m'a frappé parce qu'on est sur des jeunes gens qui en fait n'étaient, entre guillemets, pas du tout prédestinés à se retrouver devant une cour d'assises.
1: Merci beaucoup Philippe Renzi et Maître Cynthia Pasqualin et Maître Emmanuel Tricouard d'avoir été les invités de l'heure du crime aujourd'hui. Merci à l'équipe de l'émission, rédactrice en chef Justine Vignot, préparation Romain Divares, Valentine Bardet, réalisation en direct Nicolas Godet.
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7: Mission accomplie pour les Bleus au Mondial. Ils terminent premier de leur groupe. Ils ont facilement dominé la Norvège ce vendredi à Boston. Victoire 4-1 avec un triplé signé Ousmane Dembélé et un but dans les toutes dernières minutes de Désiré Doué. Match que vous avez suivi sur RTL et sur M6. Prochaine rencontre des Bleus mardi pour les 16e de finale. Et puis le Sénégal a humilié l'Irak 5-0. En France, les hôpitaux débordés par l'arrivée massive des victimes de la canicule. Les appels au SAMU ont augmenté de 50 à 60% selon les territoires, d'après SAMU Urgence de France. Le plan blanc a donc été déclenché ce vendredi dans les hôpitaux de la région parisienne. Et pour dénoncer la saturation dans ces établissements, FO a déposé ce vendredi un préavis national de grève. Il court du 2 juillet au 15 octobre. Le syndicat estime que les effets de la canicule ne sont pas une fatalité, mais le résultat d'un délabrement des services publics. Et par ailleurs, l'établissement français du sang tire la sonnette d'alarme. En raison des températures, il manque 2000 donneurs par jour. Un homme est mort dans le canal Saint-Martin à Paris ce vendredi. Il se trouvait dans une zone interdite à la baignade, ce qui porte à 56 le nombre de noyés dans toute la France depuis le début de la canicule. Une vague de chaleur extrême qui fait aussi baisser la production du parc nucléaire d'EDF de près de 9%. En cause, les rejets d'eau chaude par les centrales dans les fleuves. Les accusations de viol s'accumulent contre Jérôme Barré. Et là, le le meurtrier présumé de Liana. Dernière plaignante en date, la femme du suspect, qui affirme aussi avoir été victime de violences conjugales. Avertissement adressé à Donald Trump par l'Union européenne. Les 27 réagiront rapidement et avec détermination en cas de hausse des droits de douane par Washington. Le président américain menace d'augmenter de 100% ses droits en cas de taxes sur les entreprises américaines du numérique. Au Venezuela, 50 000 personnes sont portées disparues après le double séisme de mercredi. 589 morts ont été recensés. Une messe géante à Paris, célébrée par Léon XIV. Elle se déroulera place de la Concorde et sur les Champs-Élysées. Ce sera le 26 septembre. La météo, 50 départements en vigilance rouge ce samedi contre 61 ce vendredi et 35 le seront en orange. Les territoires proches de la Manche et de l'Atlantique vont enfin respirer, mais le week-end sera encore très pénible partout ailleurs. Ce samedi encore, l'Est et le centre du pays affronteront les 40 degrés. 40 à Nancy, à Dijon, à Lyon, à Vichy ou encore à Orléans. On sera aux alentours de 33 à 38 ailleurs. 38 par exemple à Paris ou à Angoulême, toujours sous un soleil de plomb. Attention aux orages en montagne et sur le nord-ouest. Et puis le quintet se dispute ce samedi en nocturne à Anguin. Il y aura 16 partants. Voici les pronostics de Dominique Cordier. Le 14, le 5, le 8, le 12, le 9, le 6 et le 10. Et l'outsider d'RTL, c'est le 12, indique.
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8: Bonjour, heureux de vous retrouver avec pour vous aujourd'hui, pour la dernière de cette saison, mais on est là tout l'été avec les best-of. Une grosse tête sirène des grosses têtes et toujours alerte, Ariel Dombas. Une grosse tête qui vient dire ici ce qu'elle n'arrive pas à dire à son cheval, Dari Boudboul.
9: Bonjour.
8: Une grosse tête qu'on peut retrouver dans toutes les galeries du monde, Richard Orlinski. Ouais. Aux galeries Lafayette, hein, surtout. Une grosse tête toujours en tournée, actuellement au théâtre de Poche-Montparnasse et Cantigone. C'est son retour, Éric Le Gérias.
10: Ah oui, bonjour.
8: Voilà. Une grosse tête qui fait plus souvent des pauses grinder que des pauses fraîcheur. Jean-Phi Janssen.
11: Bonjour.
8: Une grosse tête qui cette saison encore n'a eu aucune limite, et c'était parfois limite, Sébastien Thoen.
12: Vous me flattez.
8: Qu'est-ce qu'elle a à s'agiter, l'autre, là-bas?
13: Parce que je suis trop petite, vous allez m'engueuler parce que je suis pas en face du micro, mais il faut qu'il soit... Il y a pas mon grosseur.
12: Ça lui va bien, la perruque, à Yon Ryu?
13: Non, mais j'ai été obligée de m'attacher les cheveux parce que comme je ne trouve pas...
8: On s'en fout.
13: Je sais pas comment on met...
8: La... Une première citation.
12: Déjà, déjà.
8: Voilà, vivement les vacances. Plus qu'une, plus qu'une, mesdames et messieurs.
12: Justement,
8: plus qu'une. Et loin de Dari Boudboul, loin de Thoen.
12: Mais justement, c'est triste, patron.
8: Ah oui, vraiment?
12: Bah oui, on peut parler de ça. Parce que nous, voilà, on va partir deux mois. Les Français, ils vont faire quoi? Nos auditeurs, mes 3 millions de
13: les
12: followers sur Instagram.
13: Les auditeurs, ils vont venir chez moi en chambre.
12: Tais-toi, la vieille.
8: il y aura des best-of pendant
12: non,
8: tout l'été.
12: Ils vont faire quoi, les gens? On vit en pleine dictature socialiste. Les gens gagnent quoi? Les gens gagnent comme nous, 6-8 000 euros par mois. Ils font la gueule. C'est compliqué, il fait chaud. Ils vont faire quoi cet été? Ils vont baiser leurs femmes, ils vont parler à leurs enfants. On sera pas là, patron. Ça va, le public?
14: Ouais.
12: Qu'est-ce que vous faites cet été, patron?
8: Une première citation qui a dit le mariage, et cette citation c'est pour Alexandra Yannon qui habite Cleix dans l'Isère, qui a dit le mariage n'est pas la fin des relations sexuelles, c'est juste la fin des relations sexuelles avec votre femme.
15: Woody Allen,
8: non.
12: Groucho Marx,
8: non. Français. Un habitué des grosses
12: têtes. Jean-Yann de Luche.
8: Jean-Yann, bah, bonne réponse de Sébastien Thoen. Pour Jocelyne Perrault, qui habite les Abrets dans l'Isère, qui a dit « En virant le mur de Berlin, tout ce qu'ils ont gagné, les Allemands, c'est des courants d'air. »
16: C'est anglo-saxon.
8: Ah, pas du tout, non, c'est très français.
12: Ah, est-ce que c'est politique, patron?
8: Ce n'est pas politique.
12: Alors, Jordan
17: c'est un
12: Bardella.
17: Humoriste.
8: Un humoriste, oui, auteur, humoriste, qu'on cite de temps en temps, pas souvent, mais de temps en temps.
15: Français? Il est toujours vivant, pardon.
8: Il est toujours vivant.
15: Oui.
8: Il est toujours vivant. Il est en 56, à Nérac, si ça peut vous aider. Ah. Je crois pas, mais bon, je le donne
12: Big
8: quand même.
12: C'est Big Flo ou Oli?
8: Big Flo et Oli.
12: Ou Oli. Un des deux.
8: Ouais, allez-y, Oli, oui.
13: Il est venu déjà aux grosses têtes?
8: Oui, il est venu déjà aux grosses têtes, en tant qu'invité, mais pas en tant que grosse tête.
13: Avec vous ou avec Monsieur Bouvard?
8: Oh, avec moi. Je pense pas à l'époque de Philippe Bouvard. Oh, peut-être à l'époque de Philippe Bouvard en tant qu'invité aussi.
10: Il est venu souvent en invité, finalement.
8: Oui, parce que c'est un invité.
13: Il est prestigieux.
8: Prestigieux. En tout cas, il vend beaucoup, beaucoup de livres. Il en a vendu beaucoup. Bernard Werber, non.
15: Est-ce qu'il est à l'Académie française?
8: Non, non, c'est pas le genre.
13: Monsieur Signol?
8: Pardon.
13: Il y a un romancier qui habite dans la région de la Dordogne, qui vend des tas de livres.
8: Roro, il s'appelle Roro.
13: Roro Signol. Non, non. Mais oui, c'est des romans de campagne. Il s'appelle Signol.
8: Gueule. Alors,
12: c'était sa dernière, elle aussi.
15: C'était pas Signol.
16: Alors, est-ce qu'il ne s'agirait pas de Marc Lambron?
8: Marc Lambron, non.
12: Attendez, qui a vendu des livres cette année à Sarkozy?
10: Non, c'est pas vraiment un écrivain au sens où on l'entend.
8: Si, il a écrit aussi des romans, mais c'est vrai qu'il a plutôt publié des recueils qui ont fait des pièces de théâtre, des films.
15: Jean-Marie Gouriot,
8: bonne réponse. Bravo, bref de comptoir. L'auteur des brèves de comptoir, Jean-Marie Gouriot, bravo Éric Logérias. Une citation pour Gilles Puot, qui habite Saint-Genis-Laval, dans le Rhône. Il y a très longtemps que je vous avais soumis cette citation, c'est pour rendre hommage à cet humoriste dont on ne parle plus assez, qui est décédé, il faut dire, il y a quelques années. Et pour cause, il avait d'ailleurs dit « Je ne fume plus depuis 30 ans ». Et je n'ai aucun problème avec mon poumon.
15: De Vos?
8: Non, il y avait de l'humour noir.
12: Ah oui. Il est mort d'un cancer du poumon?
8: Ah, il est mort de l'alcool, du tabac, de tout
15: Pierre
8: ce que...
15: Pierre
12: Doris? Yann Moix?
16: Pierre Desproges?
8: Non, non, non.
12: Pierre Péchin?
8: Pierre Péchin, non. Mais c'est vrai que là, on vient de citer...
15: Laurent Violet,
8: encore une bonne réponse. Excellente réponse d'Éric Logérias. Bravo Éric.
15: Qu'est-ce qu'il était drôle.
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8: Pour Henri Le Soudaire, Monsieur Le Soudaire, je prononce bien encore. Soudaire. On sent que c'est la dernière quand même.
12: Ah voilà, vraiment, c'est la fin. On dirait Bouvard.
10: Vous tirez la ficelle.
15: Légèrement mou sur l'addiction, mais enfin bon.
13: On dirait un petit peu un yaourt qui parle.
8: Tant que c'est sur l'addiction que je suis mou.
15: Oh.
8: L'addiction. L'addiction.
15: Oui, jamais sur l'addition, patron.
12: Ah non, ça vous êtes d'une générosité. Ah, on était chez Subway, vous avez régalé tout le monde.
15: Oui.
8: Mais ça n'existe plus, Subway.
12: Ah bon?
8: Mais non, enfin voyons.
15: Ah si,
11: si ça existe encore.
8: Ah oui. Où est-ce que ça existe?
11: C'est revenu
12: en province. À Neuilly.
10: Il y a pas de...
8: Alors l'autre Orlinski tel que je le connais, il a fait une collab avec Subway.
11: Non mais c'est une bonne idée, tiens, je vais les appeler.
8: D'où vous revenez? Vous êtes tout rouge, monsieur Orlinski, de vacances?
11: Oui, j'étais dans le sud. C'est sympa ce que j'ai fait dans le sud ce
8: week-end. Qu'est-ce que vous avez fait dans le sud?
11: Alors dans le sud, j'ai reçu un joujou, je me suis acheté un petit joujou, c'est un caisson hyperbar. Vous voyez ce que c'est?
8: Ah oui.
10: Et qu'est-ce que tu fais dedans?
11: Alors un caisson hyperbar, c'est un caisson à oxygène où tu respires de l'oxygène, ça répare les tissus, c'est genre tu inhales donc de l'oxygène, tu dors mieux, enfin ça
16: Ah beaucoup, ben oui,
11: ça...
16: Michael Jackson est mort dedans.
11: Non, c'est pas ça, c'est
12: donc ça marche, oui.
11: Non,
12: ça
11: c'est
12: ça
11: un vrai truc. Avant c'était que dans les cliniques et maintenant tout le monde en a. D'accord, Will Smith
13: en a
11: un,
13: Justin
11: Bieber, tout le monde peut en avoir, c'est pas assez accessible.
8: Ça coûte combien?
11: Ça coûte entre 30 et 50 000 euros.
8: Oui. Oh. C'est le prix du monde en a. Oui, mais pour un mec qui était dans un caisson oxygène, c'est vrai qu'il manque pas d'air.
11: Ouais. Non, mais c'est vachement important.
8: Non, vraiment.
11: En tout cas, c'est un vrai truc, hein, le caisson hyperbar. Voilà, c'est
13: un vrai projet. Tu restes combien de temps dans le caisson?
11: Bah, ça dépend.
10: Moi, j'ai un caisson bar. C'est la même chose, mais avec de l'alcool dedans.
16: Enfin, ça a tout d'un cercueil. Et en plus, c'est addictif. Parce que j'ai lu que les gens qui se mettaient dans le caisson, après, quand ils sortent du caisson, ils sont comme des poissons hors de l'eau. Ils trouvent que, justement, l'atmosphère n'est pas assez...
12: C'est vrai que t'es une gueule de verrou. C'est pareil, quand dans un club échangiste, je ne veux plus retrouver la vraie vie, après. Je m'ennuie.
13: Et comment tu
12: l'ouvres? Mon caisson, ça s'appelle le caisson, le club. Tu connais?
11: Oui, oui,
12: tu connais. Le caisson dans le marais, là.
11: Repose tes organes, ce qu'elle dit, Darry.
8: Moi, j'ai commencé par lâcher une caisse et au moins...
13: Richard, quand t'es dans le caisson.
11: Alors c'est intéressant, normalement il faut être assisté par une infirmière parce que c'est vrai que c'est quand même...
13: Oui, voilà. Tu peux rester enfermé dedans si le truc se casse.
11: Normalement il y a un truc de sécurité, mais c'est vrai que c'est mieux parce que tu peux effectivement...
8: Pour Henri Le Soudaire qui habite Avignon.
11: Soudaire.
8: Monsieur Le Soudaire habite Avignon, il espère 300 euros et je vais vous demander qui a un patagium et à quoi sert son patagium.
12: C'est pas un genre un caisson pour les
8: difficiles? Non, un patagium.
15: C'est un organe d'un animal?
8: Oui, absolument.
11: Ah.
8: Mais c'est pas beaucoup d'animaux qui ont un patagium.
13: C'est pour digérer les patates.
8: Non.
12: Quel genre d'animal
11: C'est mammifère.
12: Un reptile, une femme.
8: Il y en a quasiment qu'un qui a évidemment ce patagium.
12: Le crocodile.
8: Le crocodile, non.
16: Non, la tortue.
10: Le rhinocéros.
8: Non.
13: La carapace. C'est un mammifère.
8: Un mammifère, oui.
16: Eh ben c'est le fourmilier.
15: Comme un fourmilier, un tapir.
8: Bernard Tapir, non.
11: C'est un animal qui vole.
8: Oui, absolument. Et d'ailleurs, il vole grâce à son patagium.
11: Ah oui.
8: Et je vous confirme que c'est un mammifère.
11: Ah oui, la chauve-souris.
8: C'est une chauve-souris. Oh. Bonne réponse. Son patagium, c'est, vous voyez, ce sont ses ailes, en
10: Batman.
8: Quelque sorte.
10: Oui.
8: C'est cette membrane, un peu comme Batman, cette membrane qui lui sert à voler entre les différents petits bras qu'a une chauve-souris. Vous avez vu beaucoup de chauves-souris dans votre vie?
10: Je suis allé dans beaucoup de grottes où il y avait des chauves-souris, c'est impressionnant parce que elles sont groupées, elles sont toutes à l'envers, elles sont pendues. Et puis, si vous faites un petit bruit, moi j'arrive et je suis, elles sortent d'un coup, là. Et ça s'accroche aux cheveux.
11: Elle attrape les cheveux.
13: Non, ça s'accroche.
12: Les cheveux, elle attrape les fesses, lui.
10: Si, c'est vrai.
13: C'est une légende. Moi j'en ai plein chez moi, elles attrapent jamais les cheveux.
12: Elle a raison d'arriver.
11: Elle voit ta gueule, elle dit,
10: non, brillant.
8: Ariel avait un témoignage à apporter.
16: Eh bien oui, moi, à Acapulco, tout à coup, je sors de ma maison.
8: L'année prochaine, je ne fais l'émission qu'avec des plus pauvre que moi.
16: Non, je sors de ma chambre et je vois un tout petit personnage en train de marcher.
8: Non, rire.
16: Oui, dans le couloir avec ses... Avec
12: Zemmour.
16: Avec ses ailes comme ça et c'était une petite chauve-souris qui marchait. Donc c'est ça qui est incroyable. Alors, ben, je... Oui, elle ne volait pas, elle marchait avec
8: ses
16: ailes
8: déployées. Et vous lui avez dit quoi, alors?
16: Alors, je lui ai donné une petite soucoupe de lait.
8: Oh, c'est gentil.
16: Mais elle a bu.
12: Ah oui, c'est voilà. Dingue. Et vous êtes restés potes, après?
16: Ben, on est restés potes, mais alors, après, ce que j'ai fait, c'est que je l'ai remis dans la nature. Mais elle ne voulait pas voler, j'étais assez inquiète.
11: C'était une souris, elle n'était pas chauve.
15: Elle avait un patagium d'emprunt, c'était pas le sien.
16: Non. Et puis, au Mexique, j'ai vu des immenses, presque des renards volants.
8: Ah oui.
11: Les renards volants, oui, c'est connu, ça, les renards volants.
16: Oui.
15: Il faut avoir beaucoup bu quand même. Hein.
11: Et pris beaucoup de coke aussi.
16: Non, avec une amplitude de 2 mètres.
8: Une envergure, on dit une envergure.
16: On ne dit pas amplitude.
8: Non, on dit une envergure.
11: Un peu comme
15: enfin,
11: des aigles
15: royaux. En espagnol, il amplit tout là. mais ça, pour ça, elle confond.
16: Et donc, c'est un animal qui fait peur, mais qui est en réalité charmant.
8: Très bien sûr.
10: Très doux, très gentil.
8: Ah oui, vraiment?
10: Ah oui, vraiment très doux. Ça s'apprive facilement une chauve-souris. Hein. Oui.
12: Oh non, ça défèque partout. Pire qu'un retraité.
11: Non, mais
12: moi, j'en ai eu deux, c'était l'enfer.
11: C'est un vrai fléau.
12: J'ai rappelé ma mamie, du coup.
8: Et alors, où serait votre voyage dans l'espace? Et qu'on a reçu beaucoup de mails depuis.
11: Ah bah, c'est pour l'année prochaine, hein, c'est pas pour cette année.
12: Tout le monde veut le financer, c'est marrant.
11: Mais Laurent, vous venez pas avec moi, vous?
8: Non.
11: Vous êtes sûr?
8: Non.
11: Vous avez peur?
8: Non.
11: Mais vous avez peur
10: d'aller sur
8: la
10: Lune?
8: Non, j'ai pas peur. Je sais ce qui m'attend. J'ai pas envie. Je veux rester hétéro. Oh.
15: On appelle ça le coup du caisson hyperbare.
8: Ah bah tiens, ça c'est pas mal. Comment appelait-on, autrefois dans l'Antiquité, évidemment, comment appelait-on le sacrifice de 100 bœufs? Un sacrifice religieux en Grèce antique de 100 bœufs.
15: Ah, c'est une hécatombe.
8: Comment?
15: Une hécatombe.
8: Une hécatombe. Excellente réponse d'Éric Logérias. Comment vous savez ça, Logérias?
15: Parce que Héka, en grec ancien, veut dire une bonne centaine de grosses vaches.
8: Et voilà.
15: Dans millet, on s'inquiète pétale et on y a cassette.
8: Héka, hécatombe, ça veut dire 100, effectivement, voilà. Et bos, ça veut dire bof. Une hécatombe. Bravo, monsieur Logérias.
16: Mais oui, mais parce que je lui ai demandé ce matin pourquoi il avait sa barbe d'ayatollah et il m'a dit qu'il jouait le roi
8: pourquoi
16: de Thèbes.
8: Pourquoi vous dites ce matin?
11: Oui.
16: Enfin... Ah, c'est vrai. Pour les auditeurs.
8: Faut expliquer pour nos auditeurs que nous sommes l'après-midi en diffusion, mais on est aussi l'après-midi en enregistrement.
16: Oui.
8: Donc il n'y a absolument aucune raison que vous disiez ce matin.
15: Mais parce qu'on est déchiré chez Ariel.
8: Pardon.
16: Mais c'est vrai que ce matin, je me suis trompée et je suis venue ce matin.
15: Oui.
16: En me trompant.
15: Et moi aussi, je m'étais trompée, j'étais là.
16: Parce que c'est rare tout de même que nous. Enfin bon. Je ne m'aventure pas là-dedans.
8: Qu'est-ce que vous êtes venu faire ce matin?
16: Eh ben, j'ai cru que c'était les grosses têtes. Je n'avais pas marqué 17h. Voilà.
8: Ben, vous auriez dû rester, vous auriez gardé.
16: Non, je me suis aperçue à une minute avant l'arrivée et je me suis dit non, je ne vais pas.
10: Allons faire du shopping.
15: Ils vont m'obliger à faire du ménage.
16: C'est ce que j'ai fait.
12: Eh ben oui. Il y a un Sephora juste à côté, ça vaut le coup.
16: Mais donc, je voulais dire qu'Éric et sa barbe d'ayatollah, c'est pour le roi de Thèbes.
15: Oui, je suis créé. Absolument.
16: Donc, en effet, la mythologie grecque n'a plus de secret
8: aucun
16: pour vous.
8: Ah, mais voilà.
16: Alors, roi de Thèbes, c'est le père de qui?
15: C'est pas le père d'Antigone, c'est le tonton d'Antigone et c'est le père démon.
11: Et c'est le fils.
8: C'est rythmé pour une dernière. Hein.
15: Ah oui.
11: Il y a Yuri. C'est royal.
15: Dès qu'il y a de la mythologie,
8: faut s'y faire. Hein. C'est un rythme particulier. C'est bien. Chaque émission est différente. Si seulement il y avait Dari Boudboul pour nous faire rire.
15: Non mais pauvre Dari, mon Dieu.
8: T'es au courant?
15: Ah bah je sais. C'est moche, hein.
8: Mais on l'a adoré jusqu'au bout.
15: Jusqu'au bout.
8: Et jusqu'au dernier souffle.
14: Dire qu'après Isabelle Mergo et Sophie Garel, c'est une hécatombe.
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14: Victor est au téléphone et veut s'adresser à Richard Orlinski. Bonjour Victor.
18: Bonjour Laurent, bonjour les grosses têtes.
14: Vous êtes choqué comme de nombreux auditeurs par, on va dire, la façon dont Monsieur Orlinski expose sa richesse, j'en suis sûr.
18: Ah là là, ça nous met mal à l'aise. Hein.
8: Ça c'est les smicards, hein. Ils n'ont aucune retenue. Le smicard n'a aucune retenue.
18: Et j'ai vu récemment sa collaboration avec une marque de padel, donc j'étais surpris de voir que Richard jouait au padel.
11: Bah oui.
18: Et donc je voulais lui proposer un petit match dans peu de temps, si jamais il est disponible.
11: Bah ça dépend, t'es classé combien ?
18: Ah, oh là, je dévoile jamais mon classement à des inconnus. Hein. Ah ouais.
15: N'est plus un inconnu, oui. Tu l'invitais à jouer. Bah.
18: J'aurais aimé savoir, Richard, tu joues plutôt à droite ou à gauche, même si j'ai une petite idée. Hein.
11: Ah ben bah, je joue à gauche.
14: Et vous voulez des goodies, c'est ça ?
18: Ben je sais pas, sa petite collaboration elle a l'air sympa, donc s'il veut bien m'envoyer des produits pour que je puisse essayer ça, c'est avec plaisir. Hein.
11: Non mais la collaboration, c'est, tu sais que c'est la raquette de Chingoto qu'on a fait,
18: le numéro 1
11: mondial.
14: Je comprends rien à ce qui se raconte.
16: Non, rien du tout.
11: En fait, j'ai fait une collaboration avec une marque espagnole qui est le leader du marché du paddle.
14: Olé!
11: Olé! Caramba! Et du coup, c'est la raquette avec laquelle joue le numéro 1 mondial qui s'appelle, ou numéro 2 mondial qui s'appelle Federico Chingoto.
14: On va passer à Paul. Au revoir, en tout cas, Victor, et merci pour votre appel. Bonjour, Paul.
19: Bonjour, les grosses têtes. Bonjour, les sociétaires.
14: Paul nous appelle depuis la Belgique, c'est ça?
19: Non, du tout, depuis la région parisienne, mais je suis parti en Belgique visiter la roseraie de Courtrai avec mon père,
14: oui.
19: Et j'ai eu la chance de voir la rose Ariel Dombal.
16: Oh! Mais vous me faites très plaisir! Mais oui, j'ai un rosier qui a mon nom, voilà, Ariel Dombal. Alors c'est une rose aux pétales qui commence aurore, et puis après c'est un peu rose.
14: C'est quoi la couleur aurore?
16: Et, mais c'est une merveille.
8: Ah, quelle aurore!
16: Non, et mon cher Paul, en plus, mon rosier est anti-puceron.
8: Ah, c'est puceron. Ah, c'est vraiment ton rosier, oui.
11: C'est un rosier ou une rose que t'as?
16: Non, c'est la rose qui porte mon nom. C'est un buisson, c'est un rosier.
11: Ah oui, c'est un rosier, c'est pas la rose uniquement, la rose.
14: Et qu'est-ce que vous foutiez là-dedans, Paul?
19: Bah, je suis parti avec mon père en vacances en Belgique.
14: Ouais.
19: Et d'ailleurs, c'est son anniversaire. Du coup, je voudrais lui passer une petite dédicace si vous écoute.
14: Ah bah, on va lui offrir des roses Ariel Dombal. Votre père, il s'appelle comment?
19: Il s'appelle Pierre.
14: Pierre, Ariel, vous pouvez vous procurer vos roses?
16: Oui, absolument. C'est la plus grande famille Meillant qui a les plus belles roses, la Générale de Gaulle, la Maria Callas, les plus belles roses.
15: La Spatiatoen, magnifique.
16: Et j'ai l'honneur de faire partie de cette grande.
14: Il y a le pissenlit Jean-Fille.
8: Et la frisée de Roselyne Bachelot. Ça vous dit, Paul, qu'on vous offre ça?
19: Ok, mais pourquoi pas.
14: On vous envoie
19: une montre RTL.
14: Ah bah voilà, à tout le bouquet, une montre RTL. Et bis à votre papa pour son anniversaire. Bravo. On passe à Gérard. Bonjour Gérard.
20: Bonjour Laurent, bonjour les grosses têtes.
8: Bonjour.
14: Alors Gérard, il a gagné une semaine en Corse avec nous, c'est bien ça?
20: Oui, c'est ça, j'ai gagné une semaine chez Miléad.
14: Ouais.
20: Et voilà, et j'ai choisi la Corse, à Calvi.
14: À Calvi, et c'était bien?
20: Ah, excellent. C'est la première fois que j'ai été en Corse avec ma petite famille.
14: Ouais.
20: Et du coup, je retourne en mois de septembre, mais là, je fais le tour pour mon tour.
14: Et puis là, vous allez payer, surtout.
15: Non, justement, il appelait pour ça.
20: Non, pas du tout. Non, c'était pour vous remercier.
14: Ah ben, c'est gentil. Donc, ils sont bien, les clubs Miléad. On peut continuer à les prendre comme partenaires la saison prochaine.
20: Très bien.
14: Comment s'appelle votre épouse?
20: Leslie.
14: Gérard et Leslie, on espère en tout cas que vous avez passé un joli séjour grâce à RTL. C'était quoi le jeu qui vous a fait gagner?
20: C'est un fake news. Voilà, non, la fake news.
14: La fake news. Enfin oui, les fake news. Vous avez retrouvé la vraie info parmi les fake news.
20: C'était ça, c'était au mois d'octobre.
14: Ah bah parfait, Gérard. Bon, on est ravis que vous ayez passé un beau séjour en Corse. On vous embrasse très fort.
20: Oui, attendez, je peux vous passer mon fils, il veut vous passer un petit bonjour.
14: Ah bah,
20: il
14: si
20: a 10 ans.
14: Ah bah, ça dérange pas. Comment il s'appelle, le fiston?
20: Wyatt.
8: Comme l'hôtel.
21: Bonjour les grosses têtes.
14: Oh, quel âge tu as, Wyatt?
21: 10 ans.
14: 10 ans, mais t'écoutes les grosses têtes. Et pourtant, il y a des choses qui... Oh, j'entends le père qui dit, demande-lui si tu peux avoir un mug, c'est ça?
17: Est-ce que je peux avoir un mug, s'il vous plaît?
14: Bah, oui, tu peux avoir un mug, s'il te plaît. Et qu'est-ce qu'il fait, ton papa, dans la vie?
17: Papa, il est fonctionnaire.
14: Fonctionnaire
21: de police. Ah bah ça va, il a du temps alors. Pour partir en Corse.
14: Fonctionnaire en Corse, il a dû être dans son élément.
17: Il travaille beaucoup.
14: Ah, il travaille beaucoup, ton papa. Mais qu'est-ce qu'il fait comme travail? C'est quoi fonctionnaire? Ça veut dire quoi?
17: Il conduit les camions.
14: Ah, il conduit les camions. Et toi, tu veux faire quoi plus tard dans la vie?
17: Ingénieur. Ingénieur en électronique.
14: Ah ben. Ingénieur en électronique. Tu veux pas devenir animateur radio comme Jean-Phi ou Sébastien Thoen? Ah, tu sais pas. T'étais en Corse avec ton papa, il t'avait emmené?
17: Oui. Ah, c'était trop bien.
14: Ah, c'était trop bien. Et t'as aimé la Corse?
17: Oui.
14: T'es en quelle classe?
17: CM1.
14: Écoute, on t'embrasse très fort, on t'envoie un mug, une montre RTL, des tas de goodies pour tout l'été. Et je tiens à signaler qu'à la rentrée, nous aurons un premier déplacement. En effet, nous serons le jeudi 27 août, parce qu'on rentre très tôt. Hein.
22: Oula.
14: Ah oui, on rentre le 24 ou le 25 août. Le 24, je crois, lundi 24 août. Et dès le jeudi 27, où que c'est-y qu'on sera?
21: En Belgique?
14: Non, à la foire de Chalon.
21: Ah, ah, génial.
14: On y est déjà allé à la foire de Chalon. Bien.
21: C'est tellement un plaisir.
14: Mais ils ont tellement un bon souvenir de nous et nous deux que j'espère qu'il pleuvra pas cette fois-là, parce que je me souviens qu'une fois c'était sous la pluie.
22: On était trempé.
14: Oh là là. Oui.
21: Moi je suis arrivé en Cadillac, j'étais pas mouillé, mais je pense aux autres.
14: On sera sur le site de Foire en Seine à 19h le jeudi 27 août. Vous allez me dire, mais pourquoi j'en parle maintenant? Pourquoi j'en parle maintenant?
22: Ça va être parce que c'est secondes. La dernière émission qu'on aura plus le temps de leur dire après.
14: Et que les réservations ouvrent aujourd'hui.
21: Ah, il y a combien de places en
22: il
21: tout?
22: Il est prudent
14: bah,
22: de louer.
14: Ah bah alors là, c'est oh là là, c'est des milliers et des milliers de personnes qui peuvent venir.
22: Chalon, oui.
14: Ah, et puis alors surtout, je tiens à le dire à tout le public qui viendra à Chalon, à la foire en scène de Chalon, foire de Chalon, le jeudi 27 août à 19h. 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Et donc je leur dis à tous ceux qui veulent venir nous voir, ce ne sera que des nouvelles grosses têtes la saison prochaine.
16: Ah, ils viendront pas.
14: Non, vous voulez les mêmes l'année prochaine?
16: Oui.
14: Alors vous les aurez à la foire de Chalon.
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1: Et c'est toujours avec Ariel Dombal, Richard Orlaski, Sébastien Thoen, Geoffrey Janssen, Éric Le Gérias et Dari Boudboul.
2: Oui.
1: Oh ben là, vous devriez vite répondre à la question, et surtout vous, mademoiselle Boudboul, qui faites élevage non seulement de chevaux, mais de chiens. Quelle est la différence entre un bâtard et un corgneau?
3: C'est par rapport à la mère.
1: Alors.
3: C'est-à-dire qu'ils ont,
4: oui, c'est
3: le bâtard,
4: par rapport
3: il sait
4: aux
3: pas
4: parents.
3: Qui c'est ses parents, le corgneau, il sait que c'est qui c'est son père.
5: Ah, c'est comme la mule.
4: Si c'est le père
5: le
4: qui a couché avec un chien de race, c'est un corgneau, et si c'est la mère qui a couché avec un chien de race.
3: Ça s'appelle un ch'tis.
4: C'est un.
5: Bah, c'est comme chez les humains.
3: Donc c'est une autre question, Jean-Philippe.
1: Alors, on a répondu, mais c'est une autre question. On n'est pas très loin, mais ça n'est pas ça.
2: Je pense que.
5: Non,
2: il
5: le
2: s'agit...
5: bâtard. Mais non, le bâtard du roi, c'était les petits.
1: Mais oubliez les rois, je vous parle de chiens.
2: Je pense que le bâtard.
1: Non, parce qu'il n'y a pas de corgneau chez le roi.
2: Le bâtard, c'est un chien de race et un autre chien de race. Le corgneau, c'est n'importe quoi avec n'importe quoi. Ça peut dire j'arrête un bâtard avec un autre bâtard.
3: Je sais, le corgneau, c'est Neufunès, le bâtard, c'est Bourvil.
1: Alors, je vais vous accorder la bonne réponse, monsieur Logérias. En effet, lorsque deux chiens de race différentes, ou un chien de race et un chien d'origine s'accouplent, naissent alors des bâtards.
3: D'accord.
1: Alors qu'un corgneau, ni l'un ni l'autre
3: voilà.
1: ne sont de race.
3: Ah, voilà.
1: Bonne réponse
2: bon
1: de Laurent Ruquier. Alors maintenant, je vais vous parler d'un sport. Retrouverez-vous le nom de ce sport? Un sport qui consiste à un enchaînement d'épreuves très difficiles. Attention, ça n'existe pas depuis si longtemps, cette compétition standardisée. 1 kilomètre de course, puis une station d'exercice répétée 8 fois dans cet ordre. Du ski ergue sur 1000 mètres, une poussée de traîneau sur 50 mètres, un tirage de traîneau sur 50 mètres, un burpee broad jumps de 80 mètres, du rameur sur 1000 mètres, un farmer's carry sur 200 mètres, des fentes lestées sur 100 mètres et des wall balls en 100 répétitions. Et vous refaites ça 8 fois.
3: Wow. C'est l'émission de
6: l'année. C'est comme Iron Man.
4: Il y a alpin dans le truc de...
1: Il y a pas alpin. Vous avez dit quoi?
6: Un peu comme Iron Man.
1: Alors, oui, mais c'est un nom.
5: Snowman.
3: Koh-Lanta Man.
1: Comment vous dites?
3: Koh-Lanta Man?
1: Non.
5: Marathon
1: non,
5: Man.
1: Non.
3: L'Irox?
6: Burning
3: non.
6: Man.
1: Comment vous dites?
4: L'Irox.
1: Irox.
6: Exactement.
1: Bonne réponse de Jean-Philippe Janssen.
2: Ça fait
1: alors,
2: peu.
1: Monsieur.
6: Oui, c'est moi.
1: Oui, Orlinski, hein, c'est votre nom.
6: C'est mon nom, Orlinski.
1: J'ai bien repéré votre petit manège.
6: Lequel, hein.
1: Quand quelqu'un dit une bonne réponse, vous dites derrière exactement. Ben, vas-y, qu'elle dit.
6: J'ai dit Iron Man, c'est moi qui l'ai mis sur la voie.
1: Non, mais Iron Man, c'est pas
6: Iron Man. Oh,
4: est-ce que je suis conne, peut-être?
1: Iron, ça vient de hybride, le I. Vous voyez, ça n'a rien à voir, c'est avec un H, alors que Iron Man, c'est avec un I, ce qui n'a rien à voir.
6: Ah, la course Iron Man, c'est pas avec un I.
1: Oui.
4: Oh, mais bien sûr que si.
1: Iron Man, c'est avec un I. C'est les hommes en acier. I-R-O-N-M-A-N. C'est autre chose. Alors que Irox, c'est H-Y-R-O-X. Et ça vient du mot hybride et du mot rockstar.
3: Et oui, dans le cul, Rodin. L'autre, il croyait qu'il avait.
1: Comment vous connaissez ça, vous, Jean-Phil?
4: Parce que j'en fais, j'excelle un petit peu dans cette compétition.
1: Vous allez à la salle de sport?
4: Oui, je vais à la salle de sport, mais je suis pas de l'Irox. C'est très compliqué, non.
1: Ah bah oui, je vois ça.
4: Mais j'ai des copains qui en font, ils sont gaulés. Mais
5: c'est nordique. C'est parce que t'as
1: pêché
5: avec un nordique.
1: C'est pas du tout nordique.
4: Non, c'est pas nordique.
1: C'est pas nordique. Ça fait à peine 10 ans que ça existe. Il y a des salles pour faire du Irox un peu partout en France.

0: course. Et effectivement, il faut courir 250 mètres sur un tapis de course, puis faire 20 haussements d'épaule avec des kettlebells de 24 kilos dans chaque main, pendant qu'un partenaire court sur les 250 mètres. Après, il faut traîner un traîneau. Après, il faut faire des lancers.
1: Le traîneau, on le traîne dans la salle.
0: Après, il faut faire des lancers de Dari Boudboul, mais le plus loin possible.
2: Dans un canon, dans un canon.
0: C'est très, très lourd. C'est du cardio. Vous transpirez, vous transpirez. Il y a des cours d'aérox, évidemment.
3: Oui, oui, il y a des grandes salles. Comme le crossfit à une époque, maintenant, il y a des aérox qui fleurissent un peu partout. Et ils sont en train de pousser des masses énormes.
2: Ils en ont fait un dessin animé, aérox.
3: Je me fatigue rien qu'en les regardant. Mais par contre.
1: Et c'est que en salle.
3: Bah, essaye de faire ça chez toi, tu verras.
1: Non, mais ça pourrait se faire dans l'herbe.
3: Non.
4: Oui.
3: Ben non, il faut du matériel et une structure.
2: Ça fait longtemps que t'as pas fait de sport.
5: Aérox, c'est vraiment que en salle?
1: Et ben voilà, c'est la question que je posais, Richard.
3: Non, en salle, ça peut être en extérieur, mais dans une structure avec il y a des.
2: Faut des appareils.
3: Bah oui, parce qu'il faut pousser les chariots, les.
0: Vous faites quoi en salle si vous faites pas ça vous alors? Avouez que vous y allez pour faire les douches.
3: Bah, vous me prenez pour une raclure, hein, vraiment.
2: Ah bah oui, alors ça oui.
0: Ah oui, pour une raclure, c'est qu'on passe sur les vitres des douches.
3: Mais non, puisque j'ai un coach privé, je suis seul avec lui dans la salle, donc il y a personne d'autre. Mais
0: le même que Liane Folly.
3: Bah oui.
0: C'est vrai, vous avez la même gueule maintenant.
1: Les salles de sport, c'est connu, c'est quand même des lieux de rencontre.
3: Ah bah, à l'époque, quand j'étais un anonyme et que j'allais au Club Med Gym, à l'époque, c'était la grande époque. Oui, effectivement, je passais un peu de temps dans les douches.
0: Ah, bah, on y vient.
5: Nous y voilà.
0: On y vient.
3: Oui, bah, j'ai fait quelques belles rencontres, hein, mais c'est des rencontres de sport, voilà. C'est, bah, la testostérone, la sueur, ça donne des phéromones, ça attire les gens.
4: Voilà. Les gels douches.
3: Mmh. Oh, oui.
0: Vous êtes bâti, il faut dire maintenant. Hein.
3: Bah, c'est vrai, je me suis refait un corps. Non,
0: ah oui, je trouve aussi vraiment.
3: Vous vous moquez de moi, non?
0: Oui. En tout cas, vous avez trouvé Aérox. C'était une bonne réponse de Jean-Philippe. Bravo, mon Jean-Philippe.
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0: Une question culturelle. Ouh là là, j'aurais pas dû aujourd'hui, peut-être, pour Mathieu Lecoupe. Quoique, Éric Logérias a une grande culture générale.
3: Oui.
0: Ouais. Et Ariel aussi, mais jamais au bon moment. On va essayer tout de même de vous demander quel est le livre best-seller écrit par Jean Brulaire.
4: C'est Vercors, Jean Brulaire. C'est Vercors, donc c'est le...
1: Silence de la mer.
4: Le silence de la mer.
0: Le silence de la mer. Excellente réponse d'Éric Logérias, aidé par Dari Boudboul. Le silence.
1: C'est pas toujours si conne, vous voyez, de temps en temps, ça revient.
0: Oui, bah si seulement le silence de la grand-mère pouvait marcher aussi.
2: De toute façon, t'en fous, Dari, toi, tu mises tout sur ton physique.
0: Le silence de la mer a été écrit par un écrivain, effectivement, qui avait pris son pseudonyme pendant la résistance, voilà. Vercors, mais son vrai nom, c'était Jean Brulaire. Bravo! Ça, c'est de la culture, vous voyez, monsieur Logérias. Vous méritez d'être une vraie grosse tête. Je ne sais pas si vous connaissez tous. Oui, forcément, vous connaissez les bonbons Haribo.
3: Ah oui.
0: Eh oui, mais à quoi correspond le beau dans Haribo?
4: C'est allemand, Haribo.
0: Absolument.
5: Oui. C'est les créateurs, non? C'est pas le nom du créateur.
0: Alors.
2: Ben, l'Allemagne, c'est
0: alors,
2: pas les syllabes.
1: C'est les...
3: les syllabes des différents prénoms des fondateurs.
0: Ouais. Alors, non, ça c'est vrai.
1: Les enfants.
0: Non, c'est vrai, effectivement, pour les deux premières syllabes, A et R, Hans Riegel.
3: Yeah.
0: Mais beau, ce n'est pas un nom de famille.
4: Bonbon. Pas du trigger sur une bonbon.
0: Et Hans Riegel, bonbon. Pas du tout. Pas du tout. Vous pouvez me parler de la qualité de ces bonbons en allemand?
4: Ja. Eine Schweine trinken so Haribo. Und Fischfäkele nur so Schweine trinken. Das die Tricks wird fangen. Und Schwittring des Folge. Eine trinken alle Schweine trinken so Schweine wiege. Und besichtig von der Sicherheit. C'est très bon.
0: Ça nous dit pas. Ça nous dit pas ce qui se fait.
5: Les limites, hein.
2: Il nous manque tellement.
5: Bien good.
0: Ça nous dit pas ce qui se cache derrière. Pourtant, c'est facile maintenant.
7: Alors,
2: Borussia.
0: Bonne. Non, quoi?
3: Bonne, la capitale.
0: La ville de Bonn. C'est là où est née la marque Haribo à Bonn. Bonne réponse. Eh oui. Faut le savoir que les bonbons Haribo, c'est allemand, hein. Ouais. Tout le monde ne le savait pas. Bravo. Et effectivement, c'est le nom et le prénom A et R pour les deux premières syllabes. Et c'est Bonn, la ville, pour la dernière et troisième syllabe.
7: Voilà. Et il y a un ours.
0: Pardon.
7: Il y a un ours en sculpture.
2: C'est à Berlin, ça.
5: C'est à Berlin, ouais.
7: Non, c'est à Beaune.
5: À Beaune.
7: À Beaune, il y a un ours. Il y a une placette avec un ours.
2: Une placette. Mais non, c'est à Madrid, là. C'est la mascotte de la ville.
7: Non, je vous assure qu'il y a un ours et il est très connu.
5: L'ours de Beaune.
2: Oui, l'ours de Beaune.
7: Oui.
0: Il y a une chambre de Beaune.
5: Le bon ours.
7: Non, je sens que Laurent ne me croit pas, mais vous...
4: Non.
0: Oh, bah, il y a longtemps. Hein. Ah, tiens, ça, c'est intéressant. Ah. Qu'est-ce qui devait durer 97 heures et 20 minutes et qui, finalement, a duré 24 heures de plus?
2: C'est un événement culturel?
0: Non.
7: Le tour du monde.
0: Le tour du monde, non, mais...
2: C'est une traversée.
0: C'est vrai que ça a un lien avec Jules Verne.
4: Le voyage dans la Lune.
0: C'est-à-dire?
4: Bah, le premier vol qui nous a amené pour nous poser sur la Lune, Apollo.
3: Ah oui, voyage dans la Lune, mais elle a duré 24 heures de plus.
0: Les 24 heures de différence, c'est entre quoi et quoi? C'est ça ma question.
1: Entre l'atmosphère... le moment où ils ont décollé et le moment où ils sont revenus.
0: Mais elle n'a rien compris, elle.
5: Mais non, c'est le trajet de la Terre à la Lune.
0: Oui, ça c'est très bien. Le trajet de la Terre à la Lune,
1: et
0: bravo.
1: Alors
0: cette différence de 24 heures, elle est entre quoi et quoi? C'est ça ma question.
4: Ah, entre le
7: jour et la nuit.
0: Mais non.
4: Mais non, c'est une histoire de fuseau horaire.
5: Mais non.
4: Parce que la Terre a tourné une fois sur elle-même.
0: Non. Mais non.
1: Ah, ou alors ils ont fait demi-tour, ils avaient oublié un truc.
0: Ah oui, bien sûr.
4: Ah oui.
0: La moutarde. Non, écoutez, franchement.
5: Ils ont perdu un moteur en route.
0: Mais c'est désolant, mais désolant.
1: Surtout que je suis sûr qu'on a donné la réponse.
4: Mais c'est une histoire de pendule. Ce n'est qu'une histoire de pendule.
1: Écoutez, vous chipotez, Laurent, on a donné la réponse.
4: C'est une histoire de voyage.
0: Je ne chipote pas du tout. Je vous ai donné deux durées, 97 heures et 20 minutes, et une autre de 73 heures. Je vous ai dit, si vous enlevez 97,
1: ça fait
0: 73,
1: 24.
0: Ça fait 24 heures de différence. Entre quoi et quoi? C'est ça, ma question. Et vous n'y répondez pas.
2: Entre lancement et l'arrivée.
0: Mais non.
2: Entre le départ et
0: mais
2: le retour.
0: Non.
4: Laurent, ça a été plus long donc, hein. C'est ça la question. C'est que normalement ça devait durer 73 et ça a duré 97.
0: Voilà.
5: Oui. Voilà.
4: D'accord.
0: Enfin, normalement, pas normalement.
5: Les prévisions.
4: C'est les prévisions, voilà. Oui.
0: L'estimation, mais de qui, quand, comment?
4: Est-ce que c'est l'estimation qu'avaient fait les Américains et qu'ont réalisé les Russes ou l'inverse?
0: Pas du tout, mais on se rapproche des
7: vitesses. Est-ce qu'il y a eu un changement de vitesse?
0: Non. 300 euros qui s'en vont. Est-ce que quelqu'un a la bonne réponse dans le public? J'espère que
1: fou,
0: certains auditeurs auront au moins compris ce que tout le monde a dit, mais dans le désordre, sans jamais restructurer la réponse. Allez-y, Sébastien Thoen.
2: Oui, jeune homme, présentez-vous, votre nom, votre ville, votre réponse d'après vous.
8: Alors, Jean-Jacques Plouinec, dans le Finistère Sud, et je pense que c'est Apollo 13.
0: Quoi, Apollo 13?
8: Apollo 13, quand ils sont partis, ils ont eu un problème que tout le monde connaît, problème d'énergie, et ils ont été obligés d'utiliser...
0: Monsieur, vous êtes venu dans le même autocar que Dari Boudboul et Laurent Stéphane. C'est bien plus simple que ça. Et j'attends la réponse.
2: Là, ah, je vais par là.
0: Vous compliquez les choses.
4: Non, mais... partir à Plouinec sans un stylo, sans rien.
2: Bonjour jeune homme, sauvez cette émission s'il vous plaît.
9: Je pense que c'était l'estimation de Jules Verne.
0: Bravo monsieur, évidemment, l'estimation de Jules Verne. Voilà ce que vous ne m'avez pas dit. De la Terre à la Lune, le roman d'anticipation de Jules Verne avait pour sous-titre Trajet direct en 97 heures et 20 minutes. C'est le sous-titre du roman de Jules Verne, De la Terre à la Lune. Et au final, quand on y est vraiment allé sur la Lune pour de vrai, on a mis que 73 heures, soit 24 heures de moins que le sous-titre du roman de Jules Verne. Et vous m'avez pourtant parlé de Jules Verne. Oui. Mais jamais vous n'avez fait le rapprochement entre les deux estimations. Voilà qui nous coûte 400 euros.
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1: Une question toute simple pour Valérie Calypso qui habite hier.
2: C'est joli, Calypso.
1: Merci. Pour quelle raison dit-on que le dernier enfant...
3: C'est sympa la stagiaire lycéenne.
1: Pour quelle raison dit-on que le dernier enfant d'une famille en est le Benjamin?
2: Ah. Parce que c'est pas l'aîné.
1: Oui.
4: Je vais aller.
1: Oui, mais pourquoi on l'appelle le Benjamin? Voilà.
4: C'est étymologie?
1: Étymologique, non.
3: C'est historique?
1: Historique, oui, si
4: biblique,
1: on veut.
4: Biblique,
1: biblique,
4: biblique.
1: Oui.
4: Biblique, biblique, le dernier enfant d'Ésaü ou d'un quelconque prophète de été et s'appelait Benjamin, Benjamin. Benjamin. Le fils de...
1: Le dernier enfant de qui?
4: Le dernier enfant de Moïse.
1: Non, de Moïse, non.
4: Jacob.
1: Le 13e et dernier enfant de Jacob avec son épouse Rachel. Bonne réponse de Richard Orlinski. Benjamin, c'était le dernier nom du fils de Jacob. Je vous emmène maintenant aux États-Unis et je vous emmène chez Zelda. C'était le nom de sa boutique d'ailleurs, hein, dans le quartier de Midtown. Elle avait d'ailleurs déménagé cette femme dont je vais vous donner le nom précisément. Elle s'appelait Zelda Wynne Valdez. Styliste, costumière, elle est morte à 96 ans. Dans un premier temps, elle avait ouvert sa boutique sur Broadway à Manhattan, 158e rue. Puis après, elle a déménagé Midtown, comme on dit, tout près du Carnegie Hall. Mais qu'est-ce qu'on lui doit de célèbre à cette costumière, à cette styliste que de nombreuses femmes ont portée?
5: Alors, est-ce que ce ne serait pas la femme de Scott Fitzgerald?
1: Pas du tout.
3: Est-ce que c'est quelque chose
5: Elle s'appelle Zelda.
1: Elle s'appelle Zelda, mais il n'y a plus d'un âne qui s'appelle Zelda.
5: C'est dans les années 20?
3: On peut jouer, Ariel, nous? Parce que Ariel, attendez, laissez-moi poser des questions.
4: On cherche un costume.
1: Alors, ce costume, elle l'a créé dans les années 60.
3: C'est le magicien d'Oz?
1: Non.
4: La mini-jupe?
1: La mini-jupe, non.
3: Le bas-à-varis?
1: Le bas-à-varis, non plus.
4: Est-ce qu'il s'agit d'une partie de vêtements ou d'un ensemble complet?
1: Ah non, c'est un costume entier.
3: Est-ce que c'est un passage de fiction, un costume d'un passage de fiction?
1: Du tout. Non, mais... Et peut-être même, vous voulez que je vous dise, oui. Dary Boudboul, non.
6: Moi, oui.
1: Jean-Phi, c'est pas possible.
2: Le tutu!
3: Ah, le costume d'abeille?
1: Mais Ariel Dombal, c'est peut-être probablement celle dont je suis quasi sûr qu'elle l'a.
3: Le costume de licorne?
6: Ah, la robe fourreau.
1: La robe fourreau, non.
4: Le costume de Bunny, de Playboy?
1: Le costume de Bonnie de Playboy. Bonne réponse. Alors là, bravo. Mais comment vous avez trouvé ça?
4: On a à peu près tout cité, donc je pensais à Playboy.
1: Et bravo,
4: je sais qu'elle avait fait la revue que j'avais été voir d'ailleurs au Crazy Horse, et ça m'avait pensé à ça.
5: Oui, j'ai porté le costume avec les deux grandes oreilles. C'est très très mignon.
1: Et où est-ce que vous avez porté ça? En quelle occasion?
5: Eh bien, je l'ai porté à l'Opéra Comique.
1: Ah oui, ça.
5: Oui, oui. À l'Opéra Comique. Dans La Belle et la Toute Petite Bête.
1: Vous, Jean-Phi, peut-être, non?
6: Oui, ça m'est arrivé pour des soirées déguisées, oui.
1: Ah voilà, c'est en lapin.
2: Quelle couleur? En noir ou en rose?
6: Ah non, il est noir.
1: Avec la petite queue blanche à l'arrière.
6: La petite queue blanche, ça fait un petit pompon blanc.
2: Ah oui, la vraie, vraie.
6: Oui, et puis moi j'avais une petite ficelle pour la remuer.
4: Ah. Ce petit pompon blanc et qui remuait.
6: Oui, il y avait un truc
4: amovible.
1: Eh bien, en tout cas, on doit effectivement cette tenue à cette femme, Zelda Wynne Valdez, qui d'ailleurs a été la première couturière noire à avoir eu sa propre boutique à New York, à Manhattan. C'était une avant-gardiste, hein, c'était une pionnière, et elle a évidemment à l'époque habillé des tas de personnalités comme Josephine Baker, Hertha Kitt,
4: le pape Paul VI. Qui était très très beau, très très beau.
1: Pas le pape en buni.
4: Non, mais s'il demande gentiment. Mais
3: Elisabeth Borne aussi. Le jour de son intronisation à Matignon était comme ça.
1: Tiens, combien peut contenir la plus grosse bourriche? C'est ma question pour Sylvie Dechartre de Palavas-les-Flots.
5: Alors, est-ce que c'est un tonneau?
1: Ben non. Alors attends.
3: Non, mais... C'est l'avantage quand même. Non,
5: combien peut contenir la plus grosse bourriche?
4: Qu'est-ce qu'une bourriche? Qu'est-ce qu'une bourriche d'huîtres?
1: Allô, l'hôtel de la plage. Je viens encore plus tôt que prévu.
4: Allô, je vous appelle de l'hôtel de la plage.
2: Vous voulez savoir combien d'huîtres? Ou le poids, parce qu'il y a
6: non,
2: des
6: la
2: grosses...
6: capacité, c'est en litres.
1: Combien d'huîtres peut contenir la plus grosse bourriche?
2: Eh ben, ça dépend de la taille des huîtres.
3: Bah,
2: oui.
3: Une bourriche.
2: Bah oui.
4: 80.
1: Non.
2: 18 combien?
1: Alors en douzaines, hein, moi je le vois.
6: 12 douzaines.
1: Alors combien vous dites?
4: 12 douzaines.
1: 12 douzaines, non, plus que ça.
3: 24 douzaines.
1: Presque, non, un peu
3: 26.
1: Plus. 26. Non, un moins.
3: 28. Non. C'est plus.
6: 23 douzaines.
3: 25 douzaines.
1: Alors, et ça fait combien
3: 25 fois 12, 260.
1: 25 douzaines, ça fait combien du
3: 260.
4: Non.
3: 25 fois 12.
7: 240.
4: 25 fois 10, 250.
3: 25 fois 2.
4: Et 25 fois 2.
3: 290.
5: Non, 340.
4: 280.
3: 300. 310.
1: 308. Bonne réponse de Sébastien Thoen. Ah, c'est dur aujourd'hui, hein. Oh là là,
3: on a tellement réfléchi toute l'année.
1: Alors il y a des petites bourriches, hein, qui ont seulement évidemment 2 à 3 douzaines d'huîtres, mais la plus grosse bourriche, la bourriche XXL, elle contient 25 douzaines d'huîtres, 300 huîtres au total.
5: Mais là, ça ressemble à quoi?
1: Une huître ou une bourriche?
5: Une bourriche.
1: Oh bah une bourriche, je vais vous montrer.
5: Non mais c'est rien. Bah,
4: une bourriche, c'est du bois.
5: C'est un plateau.
7: C'est le contenant.
4: Non,
7: c'est le contenant.
4: Voilà, c'est des
5: donc
4: planches
5: c'est
4: en bois.
5: Donc c'est une barrique un peu.
4: Non, c'est des planches en bourriche. Bois très légères.
6: Un petit cajot.
2: Voilà. Mais t'es jamais allé au marché au bord de la mer?
1: Là, de ce côté, vous avez une bourriche, de l'autre, un petit cajot.
2: Je précise que ça dépend de la taille des huîtres. Ah, parce que oui, entre mais... si c'est les grosses, moi j'adore les grosses huîtres.
7: Les fines claires.
2: Eh ben, non, la grosse, la numéro 1 ou 2.
4: Voilà, le pied de cheval.
6: Appelle un crabe.
2: Le pied de cheval, j'adore ça. Eh ben, t'en mets pas du tout autant que d'un numéro 4.
1: Une question pour lever du chêne Richard. Qui habite Pessac en Gironde. Quel
2: justement, il y a des huîtres.
1: Oh! Quel est l'autre nom de l'hyphen?
4: L'hyphen,
1: si vous préférez. I-P-H-E-N.
7: Ibuprofen.
6: C'est pas Santa?
1: Ah non. Santa, c'est vrai qu'elle a joué et chanté dans un groupe qui s'appelait hyphen. Alors là, bravo.
2: C'est un nom propre.
1: Là, votre connaissance musicale.
6: Je vous remercie vite.
3: Oui, c'est de la musique, hyphen.
7: Nina Hagen.
1: Mes pattes, mais là, ça n'a rien à voir avec la chanson.
2: Mais est-ce que c'est un nom propre?
1: Non, justement, c'est un nom commun. Hyphen, si vous préférez. H-I.
3: Lequel?
1: I-P-H-E-N.
6: 17.
2: Et c'est un nom français?
1: Pas iPhone. Hyphen. Quel est l'autre nom de l'hyphen?
5: Est-ce que c'est un médicament?
1: Non, pas du tout.
6: La
4: est-ce
6: tour.
4: Est-ce que c'est un animal? C'est un être vivant?
1: Non plus.
3: Est-ce que c'est un objet un dont objet. On se sert tous les jours?
1: Un objet, non.
6: C'est une tour, la tour Eiffel.
1: Ah, la tour Eiffel, non.
2: Et le mot, il est français?
1: Non, il est grec. Hyphen, H-Y-P-H-E-N, ça vient du grec.
6: C'est un instrument de musique?
1: Non, pas
3: c'est
1: du tout.
3: C'est un plat, cuisiné.
1: Et c'est quelque chose que tout le monde connaît, mais on n'a pas... Et d'ailleurs, Eiffel, le nom du groupe, ça venait de là. Hein.
6: Mais sûrement.
1: Ah ben oui.
7: Est-ce que c'est on s'en sert encore, tous les jours?
1: Ah ben oui, bien sûr.
6: C'est un objet grec.
2: Oui,
6: un objet.
2: C'est le petit moule pour fabriquer la feta.
7: Mais non, il a dit que c'était pas un objet.
1: Ce n'est pas concret à ce point.
4: Ah. Est-ce que c'est un vent, une tempête?
1: Non.
4: Un élément météorologique quelconque?
3: Est-ce qu'il y a eu un hyphen depuis le début de l'émission?
1: En tout cas, on a forcément utilisé sans s'en rendre compte des hyphens, oui.
7: Ah, on s'en sert pour parler?
1: Pas pour parler.
7: Pour écrire?
3: Pour réfléchir, pas pour réfléchir.
1: Pour écrire, oui.
4: Est-ce que c'est le fait de mettre en capital, en majuscule?
1: Non, mais oui, là, on commence à se rapprocher.
3: Eh oui,
2: vous avez dit que c'était
3: demain,
2: abstrait, un peu abstrait.
1: Qu'est-ce que vous dites, vous?
2: Vous avez dit que c'était un petit peu abstrait. Est-ce... Alors, pour écrire abstraitement,
7: est-ce que c'est un point d'exclamation?
1: C'est-à-dire, vous pouvez pas prendre ça dans vos mains, vous voyez ce que je veux dire? C'est ça que je veux dire.
2: Bah, pour écrire, c'est compliqué. Ah, je prends pas dans ma main.
7: C'est une ponctuation? Est-ce que c'est une ponctuation?
5: Est-ce que c'est quelque chose qui a à voir avec l'écriture?
1: Oui, mais ça n'est pas une ponctuation, est-ce mais on se rapproche.
4: Que c'est l'espace qui est entre deux mots?
1: Presque.
4: Oui, l'espace entre deux lignes.
1: Non, mais là, on se rapproche, on brûle.
3: C'est la fraîcheur entre
5: deux
3: mots.
5: C'est le soupir comme en musique.
1: Non, mais c'est mieux
6: l'espace
1: que ça.
6: L'espace après un point.
1: Non, vous êtes tout prêt. Ah là, ça m'excite.
4: Oh
1: oh, ça y est.
2: Ça, ah, c'est parce que c'est grec.
7: Ouais. Un lien, un trait d'union.
1: Un trait d'union. Bonne réponse, excellente réponse de Richard Orlinski. Très en forme aujourd'hui, Richard Orlinski. Bravo.
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1: Une question culturelle pour Biber Manu. Manu Biber habite Marseillan dans l'Hérault.
3: Le frère de Justine ?
1: Je ne sais pas. Pour quelle raison peut-on dire que Cassandre Salviati a eu un rôle important pour la poésie française ? Cassandre Salviati.
3: Elle a inspiré quelqu'un ?
1: Oui, absolument.
3: Elle a inspiré le plus grand poète français, Francis Lalanne.
1: Alors, quelque part...
3: Je suis pas loin ?
1: Quelque part, vous avez raison, mais...
3: Ah, c'est Francis Lalanne ?
1: Non, mais...
5: Elle est une muse qui a inspiré
1: oui,
5: quelqu'un...
1: C'est ce que vient dire Toen.
5: Quelqu'un au 19e siècle?
1: Ah, bien avant, bien avant.
5: Ah.
4: Bien donc, avant. On parle de poésie française?
1: Absolument, monsieur.
5: C'est Mignonne, allons voir si la rose, la poésie la plus connue de Ronsard.
1: Bonne réponse, d'Ariel Dombal.
4: Est-elle la Mignonne?
1: C'est elle à qui, effectivement, Ronsard écrit « Mignonne, allons voir si la rose Cassandre Salviati ». Vous n'avez pas l'air de connaître ça, monsieur
6: Jean-Pierre? Bah si, si, Mignonne, allons voir si la rose, ce matin, était clôt ici.
1: Ah oui, vous
3: lui disait Mignon.
6: Pour moi, c'était Françoise Hardy.
1: Et oui, évidemment, chacun sa culture. On va aller en cuisine, si vous le voulez bien, Ariel Dombal.
5: Oui.
3: Ouais, ça va faire bizarre.
1: Cette pièce-là où il y a des gens qui travaillent, vous voyez,
6: avec des casseroles.
4: Après la salle à manger là-bas.
1: Comment nomme-t-on un ragoût de gibier ou de volaille cuit à la broche?
6: Un civet.
1: Vous me le donnerez à la fin de l'émission, votre civet. Comme ça, je verrai si je vous garde ou pas. Hein.
5: Est-ce qu'il s'agit
1: on vous réécrira, on vous rappellera, monsieur.
5: Une daube. Est-ce qu'il s'agit d'une volaille?
1: Qui a dit une daube?
2: Moi, une daube.
1: Oui, comme chez vous. Oui.
5: Est-ce qu'il s'agit d'une volaille?
1: Une volaille, non.
4: Donc, attendez. On parle bien d'un gibier qui est cuit à la broche, que l'on découpe ensuite, que l'on met dans une cocotte avec une sauce et qui finit de cuire comme ça.
1: Un ragoût de pièces de gibier déjà cuites à la broche.
4: Ah, voilà.
1: Voilà, on les a cuits à la broche. Mmh. Après, on en fait un ragoût avec effectivement une sauce. Mmh. Alors, ça peut être du petit ou du gros gibier à poil, hein, évidemment. Enfin, à poil.
5: Oui. Du sanglier.
6: Oui, il est tout nu. Un
4: hoche-pot.
1: Non, non, non.
3: Est-ce que c'est utilisé beaucoup?
1: Le pigeon, la palombe, la perdrix. Un salmi. S-A-L-M-I-S, abréviation de salmi gondis. Et c'est une excellente réponse d'Éric Logérias. Une question maintenant pour Thierry Demougin, qui habite Villers-Excel, en Haute-Saône. Comment les nudistes appellent-ils ceux qui portent des vêtements?
2: Les textiles.
1: Bonne réponse collective.
2: C'est facile.
1: Vous êtes déjà allé dans un camp de naturiste, Dari Boudboul? Parce qu'avec votre taille, ça doit être quelque chose.
2: Non, alors pas dans un camp, mais déjà, d'abord quand j'allais à la plage.
4: Quand elle attend la caisse pour payer.
1: Elle a le nez dans les affaires des autres.
2: C'est toujours beaucoup de vieux dans les trucs comme ça.
6: On s'attend toujours.
1: Détrompez-vous, ça s'est beaucoup rajeuni. En tout cas.
2: Bah alors je vais y aller.
4: Mais non, justement.
1: J'ai lu un papier qui dit que les jeunes sont de plus en plus adeptes des clubs de naturisme.
6: Ça nourrit des fantasmes, mais quand on y va, on est très déçus.
1: Ah, vous y êtes allé, vous,
6: en
1: scène?
6: Ah oui, en général, c'est vraiment pas joli.
2: Moi, j'ai récemment traversé des plages à Osgore, parce qu'on passe d'une plage normale.
1: Par hasard, évidemment.
2: Bah oui, et c'est là que je suis d'accord avec Jean-Phi, on est déçus.
6: C'est de la déprave, hein. Vous savez, au Cap d'Agde, ils sont accrochés dans les arbres en train de faire l'amour, là,
3: dans les arbres,
4: c'est des chauves-souris, un peu, toi.
1: Oui, parce qu'ils voient pas bien le concert de Patrick Sébastien. Depuis le bas de la scène, alors ils montent dans les arbres.
3: D'accord.
1: Ah, bah, vous avez dû aller, monsieur Orlinski, dans un camp de naturiste.
3: C'est
1: pas votre genre, vous êtes pudique.
7: Oui, je suis très pudique.
1: Ariel, vous avez dû faire.
5: Ah, non, moi, je suis pour les dessous chics.
1: Oh.
5: Du satin et justement, je suis une textile.
4: Mais dessous, ça suffit pas, on paye rien avec dessous. Voilà.
1: Vous, Toed, au Cap d'Agde?
3: Non, mais j'étais dans un... Quand j'étais petit, j'allais souvent au club Mickey l'été, j'ai fait le club Morandini, notamment. Nous, on était habillés, mais pas le mono, c'est bizarre.
1: Dans les années 1920, ce sera la question avant 17h. Il nous reste une heure à passer ensemble, mais j'ai le temps pour une petite question avant les infos. Allez-y. Qu'est-ce qu'on appelait dans les années 1920, voilà la question, qu'est-ce qu'on appelait les sans-filistes?
4: C'est les gens qui s'enfilaient, enfin, tout simplement.
1: Non, sans S-A-N-S et plus loin, filistes.
4: Les gens du télégraphe?
1: Pardon?
4: Des télégraphistes?
1: Alors, vous êtes tout prêts, mais non.
3: Des taxidermistes.
1: C'est vrai que les sans-filistes, c'était aussi le nom de ceux qui étaient techniciens de la télégraphie.
4: Voilà, c'est ça, sans fil.
1: Mais plus proche de nous, ceux qu'on appelait les sans-filistes dans les années 1920, c'était...
4: Les standardistes?
1: Non.
2: Pas les petits... Vous savez, les gens originaires de Savoie qui nettoient les
1: ramoneurs.
2: Non, qui nettoient les vitres à l'extérieur.
5: Non, ça, c'est peut-être les gens qui envoyaient des pneumatiques.
1: Pas du tout. Non, pensez à nous, pensez aux grosses têtes, pensez à RTL.
4: Les gens qui faisaient de la radio. Les premières personnes qui faisaient de la radio sans fil.
1: Alors, pas qui faisaient de la radio.
2: En wifi.
7: TSF.
1: Non.
3: Les auditeurs.
1: Les auditeurs de la TSF. Bonne réponse. Bravo, Toen.
4: On a bien aidé quand même.
3: Demandez à un spécialiste de ce média.
1: Les sans-filistes, c'était les auditeurs de la TSF, puisqu'avant la radio, c'était la TSF à l'époque où Dari Boudboul et Éric Logérias ont commencé.
4: Bien sûr.
2: Bah moi, j'écoute encore sur un transistor.
1: Ah oui, vraiment?
2: Bah oui, pourquoi vous redites oui vraiment? Et alors d'ailleurs, ça
1: à pile, à pile.
2: À pile, et je peux aussi le brancher, j'ai les deux possibilités. J'ai voulu en racheter un, et du coup, il part, ça s'appelle plus du tout comme ça, je voulais un poste de radio.
3: Ça s'appelle un Minitel.
2: Et non, ça s'appelle un poste de radio de survie.
6: C'est toujours des belles histoires que tu nous racontes.
1: J'ai encore le temps d'une question. Vous avez été si rapide sur les 100 filistes, monsieur Toen. Bravo. J'aimerais savoir ce qui a été offert à Louis XV dans les années 1770 et qu'on a pu voir au château de Versailles jusqu'en 1793, pendant donc quasiment 23 ans. Hein.
3: Une perche à selfie.
1: Non.
4: Une girafe.
1: Une girafe, non.
3: Un rhinocéros.
1: Le rhinocéros de Louis XV. Bonne réponse de Sébastien Toen.
3: Comment je connais cette histoire.
1: Comment vous savez ça?
3: Mais c'est en voyage de classe. On a fait le château de Versailles et ils en parlent.
1: À la ménagerie royale du château de Versailles.
3: Il y a même une sculpture. Je crois qu'il y a une sculpture.
1: Il y avait à partir.
3: Depuis, il y a un con qui fait des singes, là.
1: Il y avait effectivement à partir de 1770 un hippopotame, un vrai hippopotame, qui avait été offert comme cadeau par le gouverneur Jean-Baptiste Chevalier.
3: Moi, j'ai dit rhinocéros, patron.
1: Conan. J'ai dit quoi?
3: J'ai dit rhinocéros.
1: C'est un rhinocéros.
6: Ah oui.
1: J'ai dit hippopotame.
3: Oui, c'est normal. Mais c'est pas l'Alzheimer.
5: L'hippopotame.
3: Et Alzheimer, ça se déclenche d'un coup.
6: Mais qui confond les animaux?
3: Ben ouais.
1: Oh, c'est pareil.
2: Non, c'est l'hippopotame.
3: Mais à deux cornes près et 800 kilos près.
5: L'hippopotame court beaucoup plus vite qu'un rhinocéros.
2: C'est dangereux, ça vit dans l'eau. Enfin, ça n'a rien à voir comme animal.
3: Et puis surtout, ça fait bien la bouffe, l'hippopotame.
2: Alors, il y en avait un seul. Il vivait tout seul. C'est triste.
1: Oui, parce qu'ils n'ont pas ramené la tribu. J'étais en train de vous dire que Jean-Baptiste Chevalier de Conan avait offert au roi de France Louis XV un rhinocéros et non pas, pardon, un hippopotame. Et effectivement, cette hippopotame a été exposé pendant plus de 23 ans au public.
5: Non, un rhinocéros.
3: C'est vraiment la dernière, là. On donne tout et en même temps, on oublie tout.
4: L'hôtel de la Poste, il arrive tout de suite.
1: Je ne vais pas à l'hôtel de la Poste.
2: De la plage.
1: Je n'avais rien entendu depuis tout à l'heure, vraiment. Alors, ils sont bouchés. Ça, c'est comme un mec qui dirait hippopotame à la place de rhinocéros.
4: C'est dingue.
1: Le rhinocéros de Louis XV a été exposé, en tout cas pendant 23 ans à Versailles. Il est mort de façon incertaine, on ne sait pas vraiment pourquoi, en pleine Révolution française.
6: Ah bah tiens.
1: Et ça a été un des premiers animaux de cette taille à être naturalisé. Alors naturalisé, ça ne veut pas dire qu'on lui a donné la nationalité.
3: Hein. on faisait attention à l'époque.
1: Juste après, ça a été Léon Zitrone.
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9: Mission accomplie pour les Bleus au Mondial. Ils terminent premier de leur groupe. Ils ont facilement dominé la Norvège ce vendredi à Boston. Victoire 4-1 avec un triplé signé Ousmane Dembélé et un but dans les toutes dernières minutes de Désiré Doué. Match que vous avez suivi sur RTL et sur M6. Prochaine rencontre des Bleus mardi pour les 16e de finale. Et puis le Sénégal a humilié l'Irak 5-0. En France, les hôpitaux débordés par l'arrivée massive des victimes de la canicule. Les appels au SAMU ont augmenté de 50 à 60% selon les territoires, d'après SAMU Urgence de France. Le plan blanc a donc été déclenché ce vendredi dans les hôpitaux de la région parisienne. Et pour dénoncer la saturation dans ces établissements, FO a déposé ce vendredi un préavis national de grève. Il court du 2 juillet au 15 octobre. Le syndicat estime que les effets de la canicule ne sont pas une fatalité, mais le résultat d'un délabrement des services publics. Et par ailleurs, l'établissement français du sang tire la sonnette d'alarme. En raison des températures, il manque 2000 donneurs par jour. Un homme est mort dans le canal Saint-Martin à Paris ce vendredi. Il se trouvait dans une zone interdite à la baignade, ce qui porte à 56 le nombre de noyés dans toute la France depuis le début de la canicule. Une vague de chaleur extrême qui fait aussi baisser la production du parc nucléaire d'EDF de près de 9%. En cause, les rejets d'eau chaude par les centrales dans les fleuves. Les accusations de viol s'accumulent contre Jérôme Barré. Là, le meurtrier présumé de Liana. Dernière plaignante en date, la femme du suspect, qui affirme aussi avoir été victime de violences conjugales. Avertissement adressé à Donald Trump par l'Union européenne. Les 27 réagiront rapidement et avec détermination en cas de hausse des droits de douane par Washington. Le président américain menace d'augmenter de 100% ses droits en cas de taxe sur les entreprises américaines du numérique. Au Venezuela, 50 000 personnes sont portées disparues après le double séisme de mercredi. 589 morts ont été recensés. Une messe géante à Paris, célébrée par Léon XIV. Elle se déroulera place de la Concorde et sur les Champs-Élysées. Ce sera le 26 septembre. La météo, 50 départements en vigilance rouge ce samedi, contre 61 ce vendredi et 35 le seront en orange. Les territoires proches de la Manche et de l'Atlantique vont enfin respirer, mais le week-end sera encore très pénible partout ailleurs. Ce samedi, encore, l'Est et le centre du pays affronteront les 40 degrés. 40 à Nancy, à Dijon, à Lyon, à Vichy ou encore à Orléans. On sera aux alentours de 33 à 38 ailleurs. 38 par exemple à Paris ou à Angoulême, toujours sous un soleil de plomb. Attention aux orages en montagne et sur le nord-ouest. Et puis le quintet se dispute ce samedi en nocturne à Enghien. Il y aura 16 partants. Voici les pronostics de Dominique Cordier. Le 14, le 5, le 8, le 12, le 9, le 6 et le 10. Et l'outsider d'RTL, c'est le 12, indique.
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1: Une question pour Coralie Lamince qui habite Annelin. Dans quel cas est-on sûr qu'une tête de moineau fait entre 30 et 50 millimètres ?
3: Ouh là là, ça c'est de la chirurgie ça.
1: Non, ce n'est pas de la chirurgie.
3: C'est de la médecine alors ?
1: Non plus.
5: Alors c'est un ustensile qui s'appelle moineau, il ne s'agit pas de l'oiseau.
1: Non.
5: Il s'agit d'un ustensile culinaire.
3: Un ustensile, exactement.
6: C'est un fruit.
3: C'est pas un fruit.
7: Un ustensile.
3: Un ustensile, la raison. Moi, ça me choque pas, moi. Ça vous choque, vous, parce que vous parlez français? Et pour ceux qui parlent pas français, c'est pas choquant.
5: Non.
3: Alors, un ustensile. C'est
4: portugais,
3: un ustensile. Qu'est-ce qu'il y a comme ustensile, Ariel, chez vous?
5: Alors, est-ce que c'est pour du jardinage?
3: Non, on dit du jardigage. On dit du jardigage, oui. Ariel. Hein.
7: Jardiland.
1: Qu'on a posé sur la crédence.
4: Voilà. Posez-moi donc ça.
5: Est-ce qu'il s'agit d'un outil?
3: Non, on dit un ouvie.
4: Est-ce que c'est un diamant, une pierre précieuse?
1: Non.
4: D'une cerise?
1: Non.
3: D'un calibre?
2: Ah, c'est une épice? Une épice?
1: Non.
3: Une cartouche?
1: Une cartouche, non.
4: Est-ce que ça se mange?
1: On commence à se rapprocher. Non, ça se mange pas, une tête de moineau.
2: Qu'est-ce qu'on en fait? On la suce?
1: Oh, bah, voilà autre chose.
6: C'est une munition?
1: Une munition, non. Non, mais on se rapproche.
7: Un bijou?
1: Un bijou, non.
3: Ce serait pas un ustensile.
5: Est-ce que c'est pour un fusil?
1: Un fusil, non.
3: Ça concerne la cuisine, c'est pas un couvert?
1: Non, ça concerne pas
7: est-ce
1: la cuisine.
7: Que ça
1: une... Enfin, on peut en trouver dans la cuisine, hein, mais.
2: Qu'est-ce que vous appelez une munition dans la cuisine?
1: J'ai pas dit une munition. Qui a dit une munition ici?
2: Quand Jean-Phi a dit munition, vous avez dit on se rapproche.
1: Oui, bah, donc j'ai pas dit.
6: Ça veut dire que c'est pas ça.
1: Ça veut dire que c'est pas ça, vous voyez. Si vous êtes un peu maline. On se rapproche. Oui, par exemple, moi, je me rapproche de vous, mais j'irai jamais avec vous.
3: Est-ce que c'est genre un tire-bouchon?
1: Un tire-bouchon, non.
3: Est-ce que c'est dans le garage que ça se trouve?
1: Oui, on peut mettre ça dans un garage, c'est vrai.
7: C'est tout petit, 3 à 5 cm, c'est un tout petit.
6: C'est une vis.
1: 30 et 50 mm, oui,
3: absolument. C'est une centaire.
6: C'est un pas de vis.
1: Un pas de vis, non. Non, non, non. Une tête de moineau, d'ailleurs, une tête de moineau, ça porte bien son nom.
7: Clou.
1: Hein. C'est petit, une tête de moineau. Quand on dit que quelqu'un a une tête de moineau, c'est
2: clair. Une cervelle de moineau, c'est encore plus petit.
1: Voilà, et là, c'est parole d'expert.
2: Mais alors, attendez, si c'est. C'est tout petit comme ça. Quel est l'intérêt de le mettre dans un garage? On met que des gros trucs dans un garage.
4: Oui, mais tu en peux en mettre plusieurs. Tu peux en mettre une caisse entière.
1: C'est bien de lui répondre.
4: Ah oui, vraiment... Ah mais moi, je sais, je gagne mon paradis là. Hein.
3: Est-ce que c'est des bijoux?
1: Des bijoux, non.
6: Ça a une utilité dans le garage.
1: Oh bah une utilité.
2: Non, c'est pour le ranger.
1: Si vous en servez, oui. Autrement, c'est pour le ranger, effectivement, oui.
5: Est-ce que c'est quelque chose de très précieux?
4: Tu mets des choses très précieuses dans au garage, toi. Tes bijoux sont au garage, par exemple.
7: Bah oui, comme ça.
4: Tu sais où est le garage chez toi, d'ailleurs.
3: Est-ce que c'est lié à une voiture?
1: Non, ce n'est pas lié à une voiture, la tête de moineau. Ah, alors peut-être il y a un temps lointain. Hein,
4: ah bon? Est-ce que ça permet de creuser quelque chose?
1: Non. Ah, mais en revanche, faut creuser pour avoir des têtes de moineau.
7: Ah.
6: C'est des glands?
1: Des glands, non.
7: C'est organique?
1: Oui, c'est organique. Oui.
6: Ah, c'est organique. Ah. Et de la mousse?
7: Des truffes?
1: Des truffes, non.
2: C'est une pierre?
1: On se rapproche.
7: C'est minéral.
3: Du quartz?
1: C'est minéral.
3: C'est du quartz?
1: Oui, alors on se rapproche.
7: Diamant?
1: Diamant, non.
4: Est-ce que c'est du charbon?
1: Et donc c'est
4: des boulets de charbon.
1: Alors plus petits.
4: Des billes de charbon,
1: des granulats de charbon. Bonne réponse de Jean-Philippe Janssen. Et Monsieur Longérias, le granulat de charbon, dont la granulométrie, hein, c'est comme si qu'on doit dire, est comprise entre 30 et 50 millimètres, s'appelle une tête de moineau. Une question maintenant, tiens, musicale, puisque c'est une chanson, célèbre chanson, qui fut créée par Georges Moustaki en 1969 sur l'île de Wight. Vous connaissez le festival de l'île de Wight. Eh bien, quelle chanson fut créée par Georges Moustaki cette année-là sur l'île de Wight?
3: Wild is Wight?
1: Non.
2: Ma liberté?
1: Ma liberté?
3: Le Métèque
1: non plus.
3: Ma Benz.
1: Vous croyez pas si bien dire, c'est que Joe Star a repris avec la gueule de Métèque de Georges Moustaki.
3: Exactement.
4: Est-ce que c'est une chanson que Moustaki lui-même a chantée?
1: Absolument.
5: L'important c'est la rose.
1: Non.
3: Au bal masqué?
1: Non.
3: les sardines?
1: Non. Et d'ailleurs, on comprend seulement à la fin de la chanson, même si on devine un peu avant, de quoi il s'agit exactement. C'est une très très jolie chanson, politique, mais à l'époque, en 1969, on va dire que c'était d'actualité, vous voyez. Et il voulait rendre hommage à une femme. On croyait que ça pouvait être une femme, mais en fait, c'était pas une femme.
3: C'est sur l'avortement?
1: L'avortement, non.
3: L'Algérie française?
1: Et pendant des années 70, ça a même été cette chanson un symbole, on va dire, des mouvements ou anarchistes, voire même d'extrême gauche.
3: Il y a déjà l'extrême gauche en 70?
1: Ah bah oui.
6: C'est une chanson pour une femme qui n'était pas une femme.
4: Oui. En fait, c'est une façon de parler de la révolution.
2: J'ai pas osé le dire.
4: Si vous la connaissez, bah je l'ai en tête, mais je n'ai pas le titre tout de suite, mais ça va viendre.
3: Révolution, je dis non.
1: Non, révolution, je dis non, non, non. Mais effectivement, vous pouvez peut-être essayer de retrouver les chansons révolutionnaires qui ont marqué votre enfance, toi.
7: Pour le plaisir.
3: Ah bah il y avait Maréchal, nous voilà.
4: ça commence pas comme ça. Si vous quelque chose.
3: Bah tu l'as ou pas? T'aimes bien Moustaki, toi?
4: Oui, bah bien sûr.
3: T'as sa tête d'ailleurs.
4: Je l'ai chanté même.
6: Il chante un air. Mais nous sur la voix.
1: Je peux vous donner le refrain si vous voulez, hein. Parce qu'il n'y a pas le titre dans le refrain. C'est elle que l'on matraque, que l'on poursuit, que l'on traque. C'est elle qui se soulève, qui souffre et se met en grève. C'est elle qu'on emprisonne, qu'on trahit, qu'on abandonne, qui nous donne envie de vivre, qui donne envie de la suivre jusqu'au bout. Et après, il redit le
4: liberté.
1: Non, liberté, non.
4: République.
1: Non plus. Non.
4: Démocratie.
1: Ah, c'est bien dommage parce que on l'aimait bien, Georges Moustaki.
4: Ah oui.
1: Et vous, bien, vous avez déjà oublié ses chansons. C'est très...
3: Libéré, délivré?
1: Non. Et c'était effectivement sur l'île de Wight, une île de la Manche. Hein.
5: La flibustière?
1: Ah oui, bien sûr. C'était sur une radio pirate, alors.
4: Caroline?
5: La flibustière.
3: Moi, je suis pas très Moustaki. Hein. Jean-Philippe aime bien.
6: Oui, je connais bien.
4: Ah, François Rollin serait là, il serait par cœur. C'était un très proche de Moustaki.
6: Oui, mais il n'est pas
5: j'ai trouvé.
1: Allez-y.
5: Les copains d'abord.
1: Alors ça, c'est Brassens.
4: Ah, il l'aurait volé à Brassens, du coup.
1: Ah, c'est pas de chance.
5: Ah, oui.
3: En bande organisée.
6: Le titre, c'est une phrase?
1: Le titre, c'est trois mots, effectivement, dont un verbe. Ah. Et il le dit dès le premier vers. Hein.
3: Ah, nique sa mère.
1: Non. Mais c'est vrai qu'elle n'est pas dans le refrain.
4: Celle con quelque chose?
3: Hein, celle con quelque chose?
1: Non, c'est pas celle quelque chose. On va donner 300 euros.
3: Aïe, aïe, aïe.
1: Et je suis sûr que quelqu'un dans le public, il y a bien un vieux qui va connaître Moustaki. Ou une vieille.
5: Des mains se lèvent.
3: Est-ce qu'il y a un verbe conjugué?
1: Conjugué, non, il est à l'infinitif.
4: Ah, aimer. Ah, c'est le verbe aimer?
1: Non, et
4: mourir.
1: Et il termine le titre en trois lettres. Est-ce que quelqu'un a la réponse?
3: Eh ben, vous voyez que c'était pas si simple.
1: Le fait que vous ne donniez pas la réponse quelque part, c'est le titre, puisque ça s'appelle Sans la nommer.
4: Ah, ben. Ah.

0: Et à la fin de la chanson, il explique que celle qu'il ne voulait pas nommer, sans la nommer, la bien-aimée, la mal-aimée, c'est la révolution permanente. C'était une chanson révolutionnaire sur l'île de Wight. Sans la nommer, ben vous ne l'avez pas nommée. Sans la nommer, ça nous fait perdre 300 euros.
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0: Steven est dans le Lot-et-Garonne, il a envie de se marrer avec des histoires drôles. Bonjour Steven.
3: Bonjour.
0: Vous avez surtout envie de gagner, évidemment, un séjour chez Miléade. Et choisissez la Corse, il paraît que c'est très bien. Il y a un auditeur tout à l'heure qui nous a dit la Corse, c'était parfait. Il y a 30 destinations.
4: Ouais, il y a Kaboul aussi, hein, c'est bien.
0: Un village, club et hôtel. Non, c'est uniquement en France, Miléade. 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
4: Il y a tout, hein.
0: 30 destinations possibles, dont la Corse.
4: Et les Ardennes.
0: J'y suis, moi, déjà dans un club Miléade. Steven, vous n'y êtes pas encore. Pour ça, il faut miser sur le bon cheval. La bonne raconteuse ou le bon raconteur. Quand je parle de cheval, évitez la jockey. C'est pas la meilleure raconteuse. Mais les autres, peut-être. Vous avez l'embarras du choix. Avez-vous une petite idée, Steven?
3: Je pencherai pour Sébastien Thoen dans un premier temps.
0: Ah, Thoen, vous croyez que c'est un bon raconteur, Thoen?
5: Non. Oui.
0: Hein, peut-être. Elle est bien la vôtre alors, Thoen.
5: Elle est à chier, mais je suis un génie.
0: Il y a l'Augérias, hein, petit.
5: Non, l'Augérias, très bien.
0: Attention. C'est un bon raconteur, l'Augérias. Elle est bien.
6: Excellent, un des meilleurs du monde.
0: Elle est bien la vôtre.
6: Elle est pas mal du tout, oui.
0: Jean-Phi, vous?
7: Ouais, elle est loufoque, j'aime bien.
0: Loufoque. Ariel?
8: La mienne est très frappante.
0: C'est une histoire belge, je crois, Ariel. Et vous, Orlinski?
9: Moi, c'est une histoire, je sais pas si c'est vous qui l'avez choisie, mais elle est corsée.
5: Ah, ah oui. Mm-hmm.
8: Elle est coquine.
0: Est-ce que vous allez faire rire avec, c'est ça qu'on veut savoir, Orlinski?
9: Oui, je vais faire rire parce que je suis très fort et c'est tout, voilà, et que je suis, et qu'il aurait dû miser sur moi plutôt que miser sur Thoen.
0: Ah, mais il n'a pas choisi encore. Ah bon, c'est maintenant le choix.
4: Allez, Steven.
3: Je vais rester sur mon premier choix, Sébastien Thoen.
5: Merci, mon frère.
9: Erreur.
0: Alors, on commence par l'histoire belge d'Ariel Dombas.
8: Bon. Alors, on est en Belgique, hein. Et c'est une fille qui dit à sa mère...
4: Ah, c'est l'histoire vietnamienne? J'ai pas compris.
8: Ma.
0: Je savais que c'était plus drôle comme ça.
4: Ah oui.
8: Ma. Je suis allée chez le médecin aujourd'hui.
0: On croirait Laurel et Hardy.
8: Et
6: c'est la Corée du Nord.
8: Il m'a dit que j'étais enceinte.
0: Attendez, c'est l'accent belge, ça.
4: C'est ouf.
8: Alors, sa mère lui
0: répond... Le pire, c'est que vous venez de passer combien de mois en Belgique, Ariel?
8: Pas mal, c'est vrai.
9: Allez,
8: alors, hein. La mère...
0: Elle vient de tourner Baudelaire en Belgique,
8: c'est
0: Ariel.
8: C'est vrai.
0: Quand vous avez dû vous imprégner de l'accent belge.
8: C'est vrai, je me suis imprégnée. Et donc, la fille dit « Mama, je suis allée chez le médecin aujourd'hui et il m'a dit que j'étais enceinte !»
6: C'est le Yémen, maintenant.
8: Alors...
9: On est dans l'Afrique de l'Ouest.
8: Le Yémen.
6: C'est l'accent yéménite du Sud.
8: Alors, il dit « Mon Dieu, ma fille !» Mais ce n'est pas possible, enceinte! Mais qui est le père? Et la fille qui répond.
6: La Cameroun, un petit tour
4: Bonjour
6: Cameroun.
4: La Côte d'Ivoire.
0: Alors, pour les didascalies, vous n'avez pas besoin de l'accent, voyez-vous.
8: Ah, ça, les médecins, eh ben, ils m'ont pas dit.
4: On passe par la Suisse. Il y a Suisse-Montréal, voilà. Il y a Québec et Suisse en même temps, c'est
0: Elle est finie, Steven, la blague, là.
6: On a fait un gros tour de la francophonie, quand même.
0: On va passer à Jean-Fuy.
7: C'est un canard qui rentre dans un café, il saute sur le tabouret du bar et il dit au patron « Hey, vous avez du lait d'amande ?»« De quoi ? Est-ce que vous avez du lait d'amande ?»« Ah non, écoutez, je suis désolé, on a énormément de boissons dans le bar, mais on n'a pas de lait d'amande. »« C'est pas grave, monsieur, au revoir, merci !» Et le canard rire
0: c'est
7: pas.
0: C'est parce qu'on ne distingue pas quand il fait la voix du canard que quand il parle.
7: Et le lendemain, le canard, il revient dans le bar, il ressaute sur le tabouret et puis il dit « Hey, bonjour, est-ce que vous avez du lait d'amande ?»« Ben non, toujours pas, je vous l'ai dit hier, j'ai plein de boissons différentes, mais pas de lait d'amande. »« C'est pas grave, monsieur, au revoir, merci !» Et le lendemain, rebelote, le canard, il revient dans le bar et dit « Bonjour, vous avez du lait d'amande ?»« Non, il n'y a pas de lait d'amande. Tu commences à me gonfler, à venir tous les jours me demander du lait d'amande. Je n'ai pas de lait d'amande, t'as compris ?»« Oui, c'est pas grave. Au revoir, monsieur. » Ça n'empêche pas le canard de revenir une nouvelle fois le lendemain. Bonjour, est-ce que... Ah, tu commences vraiment à me gonfler le canard, hein. Je te préviens, écoute-moi bien. Tu me demandes encore du lait d'amande, je prends un clou, un marteau, et je te cloue le bec sur le comptoir, t'as compris? Oui, j'ai très bien compris. Merci, au revoir. Et le lendemain, le canard, il revient, il dit... Bonjour, est-ce que vous avez un marteau et des clous? Mais non, c'est un bar ici. Ah, d'accord. Alors, est-ce que vous avez du lait d'amande?
6: Mais oui.
0: Et pas mal. Dari Boutboul.
10: C'est un jeune garçon qui rentre chez lui et qui va voir son papa. Dis-moi, papa, est-ce que tu sais écrire dans le noir? Bah, bien sûr, mon fils. Alors, parfait. Alors, on éteint la lumière et signe mon bulletin scolaire.
0: Elle est mignonne. Elle est pas drôle, mais elle est mignonne. Mais de toute façon, on vous donne des trucs pas drôles pour... parce qu'on veut pas gâcher. Éric Logérias.
11: T'as un homme d'affaires qui part en voyage au Japon et il est à Tokyo et le soir, il s'embête tout seul dans son hôtel, alors il va aux putes. Il monte avec une petite brune, alors il commence à s'amuser un peu, puis rapidement les choses sérieuses commencent. Alors là, l'homme a un peu bu, bien sûr, pour oublier sa femme, hein, pour se mettre en train. Et lors des ébats, la japonaise ne cesse de crier « Mashigawana ! Mashigawana !» Notre homme ne comprend pas le japonais et ses exceptions culturelles, évidemment. Et sur le coup, il a pas envie de sortir son dico, il a autre chose à faire. Comme elle crie très fort, il comprend qu'il assure un mac. « Mashigawana ! Mashigawana !» De retour en France, il doit recevoir son homologue japonais pour conclure un contrat. Il l'emmène faire un golf et lors du parcours, le japonais réussit un très très beau coup. Mais alors vraiment le beau coup en un putt, hop, c'est parti. Alors le français se décide à l'encourager avec un petit mot japonais pour lui dire la joie qu'il a. Mashigawana, mashigawana. Et le japonais alors se retourne et lui demande mais comment ça le mauvais trou?
0: Ah oui.
10: Génial.
0: Richard Orlinski, c'est à vous.
12: Dites-moi, monsieur Cohen, vous déclarez toujours 1800 brut par mois, c'est bien ça? Ah oui, monsieur le contrôleur fiscal, hein, c'est exactement ça, la vérité. Alors, vous pouvez m'expliquer.
4: Il est marrant cet accent berbère.
0: On a vraiment les rois des accents ici. Mais pourquoi... Mais pourquoi vous gardez pas votre voix, Orlinski?
4: Ouais, il essaie de la jouer.
12: Ben, j'essaie de faire comme Ariel. Moi, j'ai appris auprès d'Ariel. Maintenant, je prends des cours de théâtre. Donc, faut que j'essaie de faire mon rôle. Enfin. Ah oui, monsieur le contrôleur fiscal. Alors, vous pouvez m'expliquer votre résidence à Deauville, la villa Saint-Tropez, les pavillons à Saint-Mandé? Ah, mais oui, bien sûr, je peux vous expliquer. C'est facile. Une nuit, je dors chez ma mère à Sarcelles. Et là, je fais un rêve. Que dans son jardin, auprès de l'arbre, il y a un trésor. Et vous savez quoi? Je me suis levé le matin, j'ai pris une pelle, j'ai creusé, j'ai trouvé le trésor. Et l'inspecteur fiscal lui dit « Ah oui? Et vous avez la preuve de ça ?»« Mais oui, la résidence à Deauville, la villa Saint-Tropez. »
0: Elle est pas mal.
4: Oui.
0: Elle est pas mal. On va conclure, il est temps, avec Monsieur Toen.
4: Qui est censé être la plus drôle.
0: On est là jusqu'à 18h.
4: Bien sûr.
0: Vous avez tout votre temps, Sébastien Toen, même si Marc-Antoine Lebré est en train de patienter.
4: Ouh là là. C'est donc une femme qui se rend à l'hôpital parce qu'elle veut se faire opérer, parce qu'elle a des lèvres vaginales très très très grandes. Elle demande au chirurgien qu'il garde le secret parce qu'elle a honte et qu'il ne parle de cette opération à personne. Le chirurgien la rassure en lui expliquant qu'il est tenu au secret professionnel et qu'évidemment, personne ne sera jamais au courant de cette opération. Et l'opération a lieu. Après l'intervention, la patiente se réveille et trouve trois roses posées sur la table à côté de son lit. Furieuse, elle appelle le docteur. « Docteur, vous m'aviez promis d'en parler à personne. Vous m'aviez dit que vous étiez soumis au secret professionnel. Alors c'est quoi ces trois roses ?»« Ne vous inquiétez pas, madame. Je n'ai rien dit à personne. La première rose est de moi, parce que j'ai ressenti beaucoup de souffrance et de courage chez vous. La deuxième, c'est celle de l'infirmière qui m'a aidé à vous opérer. Et la troisième, alors ?»« Ben, la troisième, c'est un patient de l'unité des grands brûlés qui voulait vous remercier pour ses nouvelles oreilles. »
0: Le tabac.
4: Ah ouais.
0: Ah ouais, quel raconteur ce Toen.
4: Et sans accent.
0: Steven, vous partez dans un club milléal. Vous êtes content.
3: Ah mais bien sûr. Ça fait 3 ans que je suis pas parti en vacances, donc oui.
0: 3 ans que vous n'êtes pas parti en vacances. Ouais. Oh, bon, on vous souhaite de bonnes vacances grâce
3: merci
0: à RTL. On se retrouve tout de suite après la pub.
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0: Une question pour Mathieu Gosset, qui habite Dainville dans le Pas-de-Calais. Je vais vous faire écouter un chanteur qui a 70 ans aujourd'hui. I still see you
14: wherever you are. On ne peut pas répondre ?
0: Pardon, Ariel.
14: On peut répondre ?
4: Ah non, c'est pas le principe.
0: C'est le principe depuis 15h30.
14: Non, mais c'est le moment.
0: Oui.
14: Alors, je dirais...
0: Après 18h, ce sera trop tard.
14: Ah bon, est-ce que c'est Rod Stewart ?
0: Non, ce n'est pas Rod Stewart. Vous voulez un autre titre ? Je vous mets un autre.
4: Ouais. Allez. My lonely has no future. Ah, c'est pas le chanteur de Cock Robin ?
0: Non.
12: Marc Knopfler ?
0: Non. 70 ans aujourd'hui, il est né le 26 juin 1956.
4: C'est Vianney ?
0: Non, ça se fête 70 ans quand même. Hein. Bon, et je vous passe un tube, ce sera plus facile avec un tube.
4: Ah, Chris Isaac !
0: Chris Isaac, bonne réponse !
12: Bravo !
7: 70 ans, Chris Isaac !
0: Ouais, écoutez, c'est magnifique quand même.
7: Ah oui.
4: Oh, on a envie de doubler sur l'autoroute, là.
15: C'est une chanson à faire là.
0: C'est un de ces deux tubes. Le deuxième, c'est celui-là.

0: Évidemment, on voyait des chansons moins connues au départ.
1: Oui, oui, ça avait plus
0: compris. Mais dès qu'on donne les tubes, revient Chris Isaac, dont on, évidemment, on ne soupçonnait pas qu'il avait déjà 70 ans aujourd'hui. Mais tout le monde vieillit, nous aussi. Alors, tiens, elle aussi, elle a 70 ans. Mademoiselle Combouillot. Mais qui est Mademoiselle Combouillot, 70 ans?
2: Laurie Tillman?
0: Non.
3: C'est une chanteuse?
4: C'est une chanteuse?
0: Ah, elle a chanté avec Michel Fugain en duo, je crois, mais c'est pas une chanteuse.
3: Actrice?
0: Actrice, oui. Mademoiselle Combouillot. Et d'ailleurs, elle a fait les grosses têtes à l'époque de Philippe Bouvard.
4: Ah bon?
0: Ah oui.
3: Elle joue encore?
0: Ah, elle joue encore. Moi, elle joue surtout au théâtre. On l'a vu surtout à la télévision pendant des années et des années.
4: Ah, je sais.
0: Allez-y.
4: Alice Sapritch.
5: Oui, elle a 70 ans de mort déjà.
0: Je viens de vous dire, cher Ariel, qu'on célébrait ses 70 ans aujourd'hui.
2: Ah, oui. Et Nora Malagré?
0: Non. Vous voyez bien que c'est pas Alice Sapritch.
5: Elle a chanté en duo avec Michel Fugain parce qu'elle faisait partie du Big Bazar à l'époque?
0: Non, mais parce que voilà, à l'époque, les chanteurs, des gens du Café de Théâtre se fréquentaient, faisaient des trucs
2: elle
0: ensemble.
2: Elle a fait du One Woman Show?
0: Du One Woman Show, je crois pas ça. Non.
2: Elle était aux grosses têtes à un moment?
0: Oui, elle était aux grosses têtes. D'ailleurs, à une époque, je lui avais proposé de nous rejoindre aussi. Et puis, bon,
5: est-ce qu'elle a été au petit théâtre de Bouvard?
0: Non, elle n'a pas fait.
2: Marion Maréchal?
0: Marion.
2: Qui vous l'avez proposé? Vous
0: non, mais parfois, ses idées sont pas très loin de celles de Marion Maréchal.
2: Brigitte Bardot?
0: Non.
2: Ah, Véronique Jeuneste?
0: Véronique Jeuneste, bonne réponse. Elle a 70 ans aujourd'hui.
5: Combaillou, elle s'appelle?
0: Julie Lescaut, ben oui, de son vrai nom, Véronique Combouillot.
5: Combouillot.
0: Il y a quelqu'un qui a 60 ans aussi aujourd'hui, hein, c'est monsieur, bah pareil, hein, j'imaginais pas qu'il avait 60 ans, monsieur Amidou. Mais qui est monsieur Amidou?
2: José Amidou?
0: Non, monsieur Amidou.
4: C'est pas quelqu'un qui fait de la cuisine, non? C'est un comédien? Un couple.
5: Mais oui, c'est des gens de couleur qui font la cuisine là-bas.
0: Monsieur Amidou, enfin quand même...
5: Est-ce que c'est un comédien?
0: Ah oui, 60 ans, un comédien.
2: Smaïn?
0: Non, c'est pas Smaïn.
5: Boudère
0: non plus.
4: Réalisateur de films aussi?
0: Il est né à Armentières, monsieur Amidou.
2: Danny Boone?
0: Et c'est Danny Boone, bien sûr! Bon anniversaire à Danny Boone, c'est son vrai nom. Eh ouais. Ah, on n'imagine pas non plus qu'il puisse avoir 60 ans, Danny. Ah, oui. On souhaite un bon anniversaire à Danny Boone. Et on va terminer cette émission comme prévu avec Marc-Antoine Lebré qui nous rejoint. Et Dominique de Villepin, puisque monsieur Dominique de Villepin voulait revenir sur le match de l'équipe de France. Ce soir, on affronte la Norvège. Mais le dernier match, c'était contre l'Irak, lundi dernier. Et l'ex-ministre de l'Intérieur, ex-premier ministre, ne s'en est pas remis, n'est-ce pas, Dominique de Villepin? Cette victoire des Bleus contre l'Irak, ça vous a fait du mal.
6: Écoutez, monsieur Ruquier, j'aimerais revenir sur le discours que j'avais tenu à la tribune de l'ONU pour que la France

0: activité essentielle le matin.
1: Ah oui.
0: Alors, je vous avoue que l'apéro à 7 heures du matin, c'est pas facile. Car 7 heures du matin, c'est au moins 2 heures avant l'heure normale de l'apéro. Voyez-vous?
1: Merci Jean-Lassalle.
0: Je vous en prie.
1: Faut écouter les conseils des médecins en cette période de canicule, évidemment. Le docteur Simès est là. Il va nous expliquer pourquoi il est fortement déconseillé de boire de l'alcool. Comme vient de nous le dire monsieur Lassalle, pendant les fortes chaleurs, on ne boit pas d'alcool.
2: Et oui, Laurent, l'alcool et la canicule, c'est un peu comme une femme de chambre sans bras. Ça ne fait pas bon ménage. Pour commencer, Laurent, l'alcool fait baisser la vigilance, déjà mise à mal par la fatigue liée à la chaleur. Autrement dit, 40 degrés dans le verre plus 40 degrés dans l'air égale 80 degrés. Et à 80 degrés, vous êtes cuit.
1: Bien sûr.
2: Et surtout, l'alcool bloque la libération de l'hormone qui favorise de l'hydratation et on se déshydrate 3 à 4 fois plus vite. Donc plus on boit de l'alcool, plus on se déshydrate et plus on se déshydrate, plus on se retrouve avec le visage de Jack Lang.
1: Ariel, vous vivez bien cette canicule ?
3: Oui, Laurent. Car comme j'ai vécu en Argentine, mon ADN s'est adapté et ça m'aide à affronter la chaleur dignement.
1: Évidemment.
3: Et aussi car mon majordome me suit partout avec une ombrelle et un éventail. Le seul souci, mon cher Laurent, c'est que ça me coupe l'appétit.
1: Ah oui?
3: Oui, figurez-vous que je n'ai quasiment rien avalé depuis le début de la canicule.
1: Non, sans rire.
3: Mais la canicule de 2003.
1: On termine avec Paul Mirabel, qui lui aussi est venu se plaindre de la chaleur, Paul Mirabel.
4: Salam, les royas. Oui, Laurent, je n'en peux plus. J'ai acheté un ventilateur pour chez moi, mais malheureusement, vu mon poids, je passe mon temps à rebondir dans tous les murs de mon appart. Comme une balle de ping-pong. Donc j'ai moins chaud, mais j'ai plein d'hématomes. Et surtout, j'en ai marre de transpirer.
1: Ah oui.
4: Certains ont un ange sur l'épaule, mais là, j'ai carrément une auréole sous chaque bras. D'ailleurs, on est tous dans le même cas. C'est pas on transpire, on est carrément devenus des camemberts.
1: Ah oui.
4: On coule et on pue. Le seul truc qu'il faut pas qu'on finisse, c'est qu'on finisse dans une boîte en bois.
1: Comme un camembert.
4: Voilà, tout à fait.
1: Eh ben, on peut applaudir Marc-Antoine Lebré. Il sera... Quelle ambiance! Marc-Antoine Lebré, qui sera au Théâtre de l'Œuvre en janvier 2027. On va remercier toutes les grosses têtes de l'année qui ont participé à cette émission entre 15h30 et 18h depuis septembre dernier, depuis août. Ne manquez pas les best-of pendant l'été, 15h30, 18h, vos meilleurs moments des grosses têtes. Et on sera de retour en direct le 24 août et à Châlons, dès la première semaine, Châlons en Champagne. Les réservations sont déjà ouvertes. Bon été, bonnes vacances. Merci à tous ceux qui sont derrière la vitre aussi. Bonnes vacances sur RTL, à très vite.
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7: Et les grosses têtes ont terminé, mais pas nous, mes amis. Nous sommes encore là pour passer quelques heures en votre compagnie. Bienvenue à tous et toutes et surtout, merci d'avoir choisi RTL. Alors, entre nous, la partie n'est pas encore gagnée, mais ça commence tout de même à devenir un petit peu plus respirable. Oui, vous avez compris qu'à propos de partie, je ne parlais pas du match de foot d'hier soir. Quoique, là, la partie a été gagnée. Et bel et bien gagnée quand même. 4-1, franchement, c'est du beau score. Non, je parlais des températures, évidemment. Allez, on tient le bon bout. Tout ça va quand même baisser à partir d'aujourd'hui et de demain surtout. Mais dans la chaleur de cette nuit, en ce samedi 27 juin, eh bien, au petit matin, comme ça, 4h30, en direct, j'ai un joli programme à vous proposer, avec en plus pas mal de cadeaux extrêmement sympathiques à vous offrir. Ça pourrait commencer par des montres collector RTL, il y aura également du cinéma et de la musique, notamment musique avec cet exemplaire de la réédition en double album d'un disque culte de George Michael. Ouais, face, face. Si vous Vous voulez la réédition en double album de ce disque de George Michael qui avait fait évidemment une grande partie de sa renommée Face? Vous commencez à appeler le 3210.

0: ce n'est pas terminé, parce qu'après ce brin de nostalgie musicale, un petit peu de nostalgie cinématographique, avec un coffret collector d'un western mythique interprété par Burt Lancaster et Kirk Douglas, rien que ça.
1: Ok, correct.
0: Frankie Lane, c'est lui qui interprétait la chanson célèbre du film de John Sturges, Règlement de compte à Hockey Choral. Alors, ça vous dit tout ça? Montre RTL, George Michael, le coffret collector de Règlement de compte à Hockey Choral pour votre vidéothèque. Et puis donc, en résumé, au programme de ce RTL Petit Matin Week-end, un tube de la matinale qui va nous faire passer une partie de la nuit à l'hôtel. C'est pas mal, peut-être même climatisé. Christine Haas pour l'horoscope, le journal de 5 heures. Le premier jeu, ça. Ce sera avec vous, peut-être avec vous qui êtes en train de m'écouter et qui aimez la musique et le cinéma. Venez jouer avec moi. Là encore, c'est le 3210. Perrine vous attend. Laurent Gérard, Mademoiselle Jade. Et puis tiens, dans C'est ça la France, nous allons partir en direction du Morbihan. Je vais aller vous faire visiter les menhirs comme vous ne les avez jamais vus. Vous écouterez tout à l'heure, vous comprendrez. Et puis alors, dans la montée des marches, mon invité sera Jean-François Giray, un grand spécialiste du western qui a écrit un livre de 50 pages qui se trouve dans le coffret Règlement de compte à Hockey Choral que vous allez peut-être gagner. Si tout ça vous intéresse, vous restez avec nous évidemment, venez jouer. Et pour devenir mes premiers candidats ce samedi, vous appelez le 3210, c'est le standard de l'émission. Pour les SMS, 74 900 code matin bien sûr. En attendant, je vous propose Gaëtan Roussel. Allez, tous on va.
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va? C'était Gaëtan Roussel sur RTL. Salut à toute l'équipe des petits matins. Merci de nous mettre un petit peu de fraîcheur dans les oreilles chaque week-end. 22 degrés sur l'autoroute 10, sur la 10 au niveau de Saintes. Il est chauffeur routier Didier, puis il fait un gros bisou à sa fille Morgane, qui dédicace son dernier roman, Le son de nos voix, au Cultura de Bègle. C'est en Gironde. Aujourd'hui, de 10h à 18h. Si vous êtes par là-bas, allez rencontrer Morgane et dites-lui que son papa lui a fait de la promo sur RTL ce matin, ce sera sympa. Nous sommes aujourd'hui, je vous le rappelle, le samedi 17 juin. Alors dans l'histoire des 17 juin, puisque vous savez que nous aimons bien commencer l'émission comme ça, je vous rappelle qu'en 1800, enfin je vous rappelle ou même je vous apprends, parce que vous ne saviez peut-être pas qu'en 1889, ce 27 juin, une certaine Hermine Cadol, ouvrière américaine, présentait bien-être. Bien-être de quoi? Eh bien de vos poitrines, mesdames. C'était le premier soutien-gorge moderne lors de l'exposition universelle. À l'époque, c'était encore un corset coupé en deux, hein. On était loin des modèles de soutien-gorge d'aujourd'hui. 1967 cette fois, mais le 27 juin toujours, tout premier distributeur automatique de billets, et c'était au nord de Londres, à Ensfield Town, qu'il avait été installé par la banque Barclays. 1967. Et puis 1997, c'était la sortie du premier tome des aventures de Harry Potter. Harry Potter à l'école des sorciers. Vous imaginez ça, le premier tirage, 5000 exemplaires seulement. Par la suite, ça se vendait à 5000 exemplaires par jour. Donc c'est vous dire la différence, hein. C'était quand même tout à fait autre chose. Ah tiens, je vois un SMS de notre ami Anthony de Pékeuse qui nous rappelle que le premier épisode de la série Urgence avait été diffusé en France un 27 juin. Et puis tiens, il nous dit aujourd'hui que c'est l'anniversaire de l'humoriste Labajon. Ah, elle a un sacré caractère, Labajon. Alors à propos d'anniversaire, c'est également l'anniversaire de Bruce Johnson, un des membres des Beach Boys.

Dino, c'est bien ça. Ça, c'est de la chanson d'été, Kokomo. Bon anniversaire également à la Matador, Maria Sara, au pilote de Formule 1, Nico Rosberg. Et puis, tenez, cette musique vous rappellera peut-être quelque chose. Elle nous vient du pianiste Frank Mills, dont c'est l'anniversaire aujourd'hui.

C'est un instrumental très célèbre qui a même fait l'objet de génériques d'émissions de radio nombreuses par le passé. Bon anniversaire également aux comédiennes Muriel Montausset et Isabelle Adjani. Nous pourrions d'ailleurs écouter son petit pull marine si vous voulez bien. Et ensuite, je vous fais un petit point sur les cadeaux du jour rapidement. Vous écoutez RTL Petit Matin Week-end. Il est 4h39. Est-ce que tout va bien pour vous? Chaudement, je sais. Mais j'espère que le réveil se passe en douceur à l'écoute d'RTL.

0: J'ai touché le fond de la piscine. Nous sommes peut-être nombreux aujourd'hui à nous dire qu'une chanson aussi rafraîchissante nous fait un petit peu de bien. Mais cela dit, quelques douches fraîches, vous voyez, comme ça, la nuit on se réveille, on a un peu chaud, hop! Après, on sèche tranquillement à la maison, ça fait du bien, ça rafraîchit bien également. Bon, vous êtes nombreux à être sur la route, hein. Je disais, il y avait tout à l'heure mon correspondant Didier qui est chauffeur routier. Mais François nous écrit aussi en nous disant qu'il roule entre Bordeaux et Montgarou dans l'Orne tout en nous écoutant. Merci d'être à l'écoute, François. 74 900 code matin, n'hésitez surtout pas, d'autant que n'hésitez pas à nous appeler parce que Perrine vous attend au standard. Moi, j'aimerais bien jouer avec vous et dites, vous savez que ce sont les deux dernières émissions avant l'été, donc si vous voulez jouer un petit peu, venir faire de la radio, c'est le moment d'en profiter pour gagner le double album de George Michael, la réédition collector de son album mythique Face, et vous gagnez en plus Règlement de compte à OK Corral, le grand western. Alors ça c'est du film mythique, hein. Burt Lancaster, Kirk Douglas, le film de John Sturges, Tom Stone, Wyatt Earp, Doc Holliday, tiré d'une histoire vraie dont nous parlerons tout à l'heure avec Jean-François Giray, spécialiste du western en fin d'émission. Vous nous appelez, voilà, boum, je t'ai eu, j'ai tiré le premier. Vous nous appelez bien sûr, Perrine vous attend au standard, j'aimerais bien jouer avec vous. En attendant, que diriez-vous d'un petit tube de la matinale? Et là, croyez-moi, vous allez kiffer à l'écoute de ce que je vous prépare.
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0: Mais oui, parce que ce tube nous ramène en 1977 avec Eagles et la chanson Hotel California. Je vous parle de ça ce matin parce que le 27 juin 1985, la mythique route 66, la 66, était officiellement, entre guillemets, déclassée, mais elle continue mine de rien à faire rêver. Ces fameux 4000 kilomètres de bitume entre Chicago et Los Angeles, des motels, des stations-service perdues au milieu du désert, et puis, au bout, il y a la Californie, évidemment. Cette route est l'un des purs symboles de l'Amérique, à l'instar de l'Hôtel California que beaucoup continuent à chercher sans jamais le trouver. Et c'est bien normal puisqu'il n'existe pas. Le groupe Eagles, d'ailleurs, avait expliqué qu'il s'agissait pour eux d'une métaphore et que derrière cet hôtel imaginaire se cachaient des promesses de réussite, de richesse, de célébrité, mais aussi les excès d'une société de consommation un petit peu trop envahissante. Alors, pour honorer la route 66 ce matin, je vous propose d'écouter Hotel California, mais pas dans sa version originale. Je vous offre l'intégrale de cette sublime version live qui date de 1994. Montez un petit peu le son, faites-moi confiance, et régalez-vous pendant 6 minutes. C'est la nuit et ça roule 66 sur RTL.

0: Oh, j'étais dans le concert.
1: Vous aussi peut-être, hein. Qu'est-ce que vous pensez de cette version, honnêtement? Faites-moi un petit mot pour me dire si vous avez aimé ou pas. Tiens, d'ailleurs, Ernest me dit « Oh, la programmation est top, le fond de la piscine d'Isabelle Adjani, la route 66, ça sent la programmation musicale des vacances, tout ça. » Merci à mon équipe et leur entourage d'être venus travailler d'aussi bonne heure, parce que l'après-midi, c'était pas envisageable. C'est vrai qu'en boulangerie, l'après-midi, ça doit être quand même très très très chaud, j'imagine bien. Un petit coucou également de Daniel de Londres qui nous dit « Ah, 16 degrés, enfin la température baisse, on commence à retrouver un temps supportable, parce que 40 degrés à l'ombre en Finistère, ça c'était du jamais vu. » Justement, c'est supportable pour tout le monde, y compris pour Christine qui m'en parlait à l'instant. Il est l'heure de votre horoscope.
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1: Christine, bonjour.
4: Bonjour mon cher Vincent.
1: Ça va, vous en sortez avec cette canicule? Ça commence à aller mieux un peu quand même, hein. Ça, on sent que ça baisse un petit peu. Mais
4: oui, j'ai mieux dormi cette nuit, mais alors depuis 3-4 jours...
1: C'était pas facile ces derniers temps, c'est vrai. Ouais. Alors les cancers, pour démarrer.
4: Eh bien, les cancers, ils pourraient ressentir une certaine nervosité intérieure sans parvenir à en comprendre vraiment la cause réelle. En fait, vous avez accumulé de la fatigue, ce qui est
1: normal. Eh oui, c'est le cas de beaucoup. Ouais. L'ambiance du jour est bonne pour les lions.
4: Bah, elle va vous convenir, Vincent. Hein. Ah. Malgré quelques imprévus possibles dans votre entourage ou concernant un projet. Mais bon, la conjoncture favorise vos plaisirs et vos loisirs.
1: Bien, vierge.
4: Premier décan, vous pourriez trouver cette journée un peu plus difficile à gérer sur le plan émotionnel à cause de la lune en Sagittaire qui met l'accent sur la famille, le foyer, tout ce qui peut vous préoccuper.
1: Ok, ça semble pas mal pour les balances également.
4: Ah oui, la journée s'annonce plutôt stimulante et agréable avec la lune en Sagittaire qui favorise les échanges, les déplacements, les nouveaux contacts, les rencontres, enfin bref.
1: Bon, et pour les scorpions?
4: Sont vos affaires financières hein, qui prendront davantage d'importance. Ça va vous traverser hein, pendant une heure ou deux. Hein, c'est pas les aspects lunaires, c'est très rapide. Vincent.
1: Ok.
4: Donc la lune en Sagittaire attire votre attention, Scorpion, sur vos besoins financiers justement.
1: Ok. Et les Sagittaires?
4: Donc avec la lune dans votre signe opposé à Uranus, les relations risquent d'être un peu tendues ou anxiogènes, notamment dans votre couple ou au sein de votre groupe amical.
1: Capricorne?
4: Eh bien, vous pourriez ressentir le besoin de prendre du recul pour vous protéger du monde extérieur, surtout si les derniers jours ont été particulièrement compliqués.
1: Évidemment, une agréable journée pour les Verseaux, je crois.
4: Oui, grâce à la lune en Sagittaire qui favorise les projets, les échanges amicaux et une envie de retrouver davantage de liberté.
1: Les Poissons?
4: C'est vrai que la chaleur, ça enferme. Hein. Je fais une petite parenthèse, Vincent. On est enfermé chez soi.
1: Ben oui, bien sûr.
4: Et donc, comme apparemment ça va changer ce week-end, le Verseau va se sentir plus libre.
1: Tout le monde va en profiter, y compris lui.
4: Les Poissons, donc des responsabilités ou des questions professionnelles risquent d'occuper davantage votre esprit, alors que vous auriez très envie de vous changer les idées.
1: Bélier?
4: L'ambiance du jour vous plaira, hein, grâce à cette lune en signe de feu qui représente les déplacements, les projets de voyage, les discussions stimulantes.
1: Attention les taureaux, écoutez.
4: Oui, la conjoncture pourrait vous obliger à revoir certaines décisions ou à réagir rapidement face à une situation imprévue liée à une dépense, un achat ou quelque chose d'un peu contrariant.
1: Et les gémeaux?
4: Eh bien, la conjoncture oppose donc la lune à Uranus, qui est dans votre premier décan. Vos relations risquent d'être un petit peu instables ou imprévisibles, en tout cas.
1: Bon, eh bien écoutez, tout est dit pour aujourd'hui.
4: Oui.
1: Et puis, avec une température un peu plus agréable.
4: On se retrouve demain.
1: Encore mieux, en ayant mieux dormi, parce que ça s'arrange quand même.
4: J'espère, hein, vraiment.
1: Très bien. Bonne journée, bonne nuit et à demain matin, Christine.
4: Bonne journée, Vincent. Bonne journée à tous.
1: Évidemment, plus d'horoscopes sur RTL.fr ou au 3210. Et pour toute consultation ou question à Christine, vous allez sur son site, c'est l'astro.com. Christophe Maé sur RTL. Musique. Il est déjà 5h-5. Le temps passe trop vite avec vous, vous savez.

0: nous la lune. C'était Christophe Maé. Nous vous dédions la lune de ce joli ciel déjà estival. Tout en écoutant RTL Petit Matin Week-end, évidemment. Oh, et d'ailleurs, tenez à ce sujet, nous embrassons Myriam qui est en route pour la gare de Lyon, m'écrit-elle, et ensuite en direction de Turin pour aller passer une belle soirée avec Eros Ramazzotti au stade de la Juve. Mais je reste à l'écoute avec l'application, nous dit-elle. Eh bien, bon voyage et bon concert, Myriam. J'ai François qui me dit aussi, mais Vincent, d'où nous avez-vous sorti cette version incroyable d'Hôtel California de Eagles? Eh bien, je vais vous le dire, François. Tout simplement d'un album live de Eagles qui date de 1994, qui s'appelle Hell Freezes Over. Ils avaient fait ça pour MTV, vous savez, les répertoires revus et corrigés tout en acoustique. Et c'est vrai que cette version d'Hôtel California était assez géniale. Avant de passer la parole à Brieux Baucher pour le journal de 5 heures. Bonjour Brieux. Merci.
1: Bonjour.
0: Merci d'être avec nous. Écoutez ceci, les amis, vous connaissez par cœur, hein. Bah oui, I'll be there for you. Alors, ça n'est pas un indice cinéma, mais un indice télé, hein, pour vous aider à trouver l'année du jour que nous allons chercher ensemble. Peut-être avec vous en direct. Vous appelez Perrino 3210. Il y a règlement de compte à OK Corral à gagner, Face de George Michael et le plaisir de faire de la radio sur RTL. RTL, justement, il est 5 heures. On se retrouve, mon cher Brieux, c'est à vous pour l'essentiel de l'info en 3 minutes.
1: Bonjour à tous, et ça fait 3 sur 3 pour l'équipe de France au Mondial. Les Bleus ont largement battu la Norvège hier soir, victoire 4 buts à 1 avec notamment un triplé d'Ousmane Dembélé. Les Bleus terminent donc premier de leur groupe et joueront leur 16e de finale mardi prochain face à la Suède. De son côté, le Sénégal a étrié l'Irak 5-0. Les autres résultats de la nuit, l'Espagne illumine l'Uruguay 1-0. Qualification historique du Cap-Vert après un match nul et vierge face à l'Arabie Saoudite. Et puis deux matchs qui débutent à l'instant, l'Égypte face à l'Iran et la Nouvelle-Zélande face à la Belgique. Dans le reste de l'actualité, la vigilance rouge recule en France, mais le système de santé reste sous pression. Le plan blanc a été activé dans les hôpitaux de la région parisienne et d'autres villes de France. Sébastien Lecornu, lui, a annoncé une commande de 30 000 climatiseurs pour les hôpitaux. Dans ce contexte caniculaire, à Paris, un homme est mort ce vendredi soir dans le canal Saint-Martin. Il se trouvait dans une zone interdite à la baignade. 56 personnes se sont noyées en France depuis le début de cet épisode de chaleur. À l'étranger maintenant, cet accord cadre entre le Liban et Israël signé hier à Washington, il vise, je cite, à trouver une paix durable entre les deux pays et prévoit notamment de laisser deux zones pilotes à l'armée libanaise. Cette nuit, des partisans du Hezbollah pro-iranien ont manifesté à Beyrouth contre cet accord. La trêve plus que jamais fragile entre l'Iran et les États-Unis, justement, les gardiens de la révolution disent ce matin avoir frappé des positions militaires américaines dans la région du Golfe en représailles à des frappes américaines hier soir en Iran. Les États-Unis répondent de leur côté à toute attaque par la violence, selon J.D. Vance. Et puis au Venezuela, le Liban s'alourdit encore un peu plus après le double séisme. Il y a au moins 920 morts et près de 50 000 disparus selon un dernier bilan. Cette nuit, le gouvernement a restreint l'accès à la zone la plus touchée. Et la météo, ils auront chaud ce soir au Stade de France pour la finale de Top 14 entre Toulouse et Montpellier. 50 départements sont encore en vigilance rouge ce samedi. Les territoires proches de la Manche et de l'Atlantique vont enfin respirer, mais le week-end sera encore très pénible partout ailleurs. L'Est et le centre du pays affronteront les 40 degrés. On sera autour de 33 à 38 partout ailleurs. Les courses, elles se disputent en nocturne ce samedi. Elles sont à Enghien. Il y aura 16 partants. Dominique Cordier vous conseille de jouer le 14, le 5, le 8, le 12, le 9, le 6 et le 10. L'outsider de RTL, c'est le numéro 12, indique.
0: J'ai bien noté. Merci beaucoup, Brieux. À tout à l'heure avec Stéphane Carpentier.
1: À tout à l'heure.
0: Allez, rendez-vous pris. Merci.
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0: Et voilà, le temps de raccompagner Brieux jusqu'à la porte du studio. Merci à vous d'être avec nous, peut-être même de nous avoir rejoints pendant le journal de 5 heures. Soyez les bienvenus à tout moment, RTL Petit Matin Week-end, avec toujours beaucoup de choses à gagner. 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Si vous aimez les grands westerns hollywoodiens, façon règlement de compte à OK Corral, j'ai le coffret collector avec la copie restaurée, avec un livre d'accompagnement, des bonus bonus absolument passionnant. Voilà ce que je vous offre, en plus de la montre collector RTL, évidemment, à condition d'appeler Perrine au 3210, ça va de soi, parce que dans un instant, nous allons chercher l'année du jour ensemble. Mais tout d'abord, voici Marine sur RTL. Musique.

0: arrivé.
1: L'album s'appelle Cœur maladroit et ce single que vous connaissez, c'est Marine avec Escroc sur RTL. Comment ça? Quelqu'un parle de moi? Non, pas du tout Escroc. Au contraire, ce que j'aime, c'est faire gagner les gens. La preuve.
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1: Nous allons tout faire, je vais tout faire. Oh, j'aide souvent en plus dans les jeux, hein, admettez-le quand même. Nous allons tout faire pour faire gagner Isabelle, qui nous appelle les Hautes-Pyrénées et qui, paraît-il, est au boulot en ce moment déjà. Bonjour Isabelle.
3: Bonjour Vincent.
1: Soyez la bienvenue parmi nous. C'est la première fois que vous jouez avec nous ?
3: Oui, avec... tout à fait, oui.
1: Ah, alors la chance des débutants, vous savez, ça existe. Enfin, en tout cas, nous sommes de tout cœur avec vous. Vous avez vu, il y a des cadeaux sympas hein, ce matin.
3: Oui, tout à fait.
1: Alors, vous êtes plutôt western avec Kirk Douglas ou les grands tubes de George Michael? C'est plutôt quoi votre
3: George
1: truc?
3: Michael.
1: Ah, George Michael, très bien. Oui. Bon, vous n'êtes pas contre une bonne soirée western malgré tout?
3: Oui, j'ai regardé ça, fut un temps avec mon père, ouais. Il y a très longtemps. Ouais.
1: Eh ben voilà, les westerns de cette époque, ça nous rappelle tous un peu notre enfance quand même, soit parce qu'on jouait aux cow-boys et aux indiens, ou soit parce qu'on les regardait, c'est des films d'enfance. Ça passait beaucoup à la télé à cette époque-là, hein. C'est vrai Isabelle.
3: C'est vrai.
1: Bon, alors, pour vous aider à trouver la bonne année, nous allons commencer par un petit peu de télé avec la première diffusion, le 16 avril de cette année-là, sur la chaîne Canal G. Ça, déjà, ça donne un petit peu l'époque. Eh bien, la première diffusion d'une série intitulée Friends. En voici un petit extrait.
4: Quelle est la profession de Chandler Bing?
5: Oh non, c'est un truc qui a un rapport avec les chiffres.
6: Et la transformation?
5: Oui, il a aussi une petite mallette.
4: 10 secondes, répondez, sinon vous avez perdu.
5: Il est développateur.
6: Mais enfin, ce mot-là n'existe pas.
5: Oh non,
1: ils étaient complètement hystériques dans cette série, hein. Mais Chandler, évidemment, tout ça, c'est mythique. Le 16 avril, c'était le début de cette série qui, évidemment, a eu un succès, mais absolument retentissant. Et puis, Isabelle, côté actualité, alors, nous avons retrouvé ça, et j'avoue que ça nous a un petit peu interpellés, parce que l'année que je vous donne à trouver, c'est pas l'année dernière ou l'année d'avant, c'est un petit peu plus ancien. Et figurez-vous que le 10 avril, nous avons trouvé la trace, grâce au journaliste Patrick Tégéraud, d'un fait divers concernant Betaram. Écoutez ça, on en parlait déjà à cette époque-là.
7: Violence à l'école, le père d'un élève du collège-lycée Notre-Dame de l'Estelle Betaram dans les Pyrénées-Atlantiques a porté plainte pour coups et blessures. Son fils a été giflé par un surveillant et il a perdu depuis 40% de sa capacité auditive. Alors pour l'instant, les responsables de cet établissement privé restent muets. Ce collège est extrêmement réputé dans la région. Il accueille notamment l'un des enfants de François Bayrou, le ministre de l'Éducation nationale. Une enquête de Patrick Tégéraud.
8: Si tu n'as pas de meilleurs résultats à la fin de l'année, on t'envoie à Betaram. De la Dour à la Garonne, plus d'un fils de bonne famille a entendu cette menace en frémissant. Une menace proférée par des parents outrés après la lecture d'un carnet scolaire plus que moyen. Betaram est une école, un collège et un lycée réputé pour sa rigueur, mais aussi pour l'efficacité de son enseignement.
1: Oui. Vous voyez, c'est quand même un peu interpellant, Isabelle, d'entendre ça des années plus tard. Hein.
3: Oui.
1: Il y avait donc pas de fumée sans feu, quand même. Hein. Et je ne vous dis pas en quelle année c'était, puisque c'est vous qui allez me le dire tout à l'heure. Mais vous voyez, on n'a plus entendu parler de rien pendant des années, et puis à un moment donné, c'est ressorti. Voilà.
3: Ça revient, oui.
1: Et enfin, côté musique, cette année-là, Pascal Obispo sévissait et cartonnait sévèrement avec cette chanson.

0: Le point avant de vous demander votre avis, parce que moi j'ai très envie de vous faire gagner tous mes petits cadeaux d'aujourd'hui, surtout George Michael, pour vous, hein.
1: Ouais, j'aimerais bien aussi.
0: Alors, le début de la série Friends, le fait divers Bétarame en l'occurrence et Pascal Obispo avec personne, est-ce qu'on serait plutôt en 1996 ou plutôt en 2005 à votre avis, Isabelle?
1: Moi je dirais plutôt en 96, mais
0: Ouais, vous dites ça?
1: Ouais.
0: Plutôt les années 90 que le début des années 2000. Isabelle, ouais. Je disais tout à l'heure que vous étiez en plein travail, là. C'était, vous faites quoi? Je peux vous demander sans être indiscret?
1: Oui, pas de problème, Vincent. Ouais. Je suis infirmière et je fais de la dialyse.
0: Ah, ok. Donc,
1: oui.
0: Donc, ce qui fait que vous êtes sur le pont la nuit aussi, en fonction de certains rythmes de boulot, d'accord. Mais ça vous laisse quand même le temps d'écouter à la radio et de jouer un peu avec nous, c'est bien.
1: Ouais.
0: Alors, nous disions donc, Isabelle, qu'il faudrait que ce soit 1996 pour que je puisse vous envoyer l'album de George Michael, Face.
1: Je croise les doigts.
0: Eh ben, ça tombe bien parce que c'est la bonne réponse.
1: Super.
0: Oui, vous l'avez.
1: Wow.
0: Vous n'êtes pas contre une petite montre RTL pour le plaisir?
1: Ah non, je suis pas contre. Vincent.
0: Bon, je
1: c'est
0: vous
1: très gentil à
0: je
1: vous.
0: Je vous envoie quand même règlement de compte à Hockey Corral pour que ça vous rappelle les souvenirs de votre enfance avec votre papa.
1: Ouais.
0: Bon.
1: Super.
0: Je vous envoie
1: je suis très
0: même
1: contente.
0: Des petits bisous si vous voulez aussi.
1: Bah moi aussi Vincent. Et je vous écoute tous les matins en allant au travail.
0: C'est cool.
1: Je commence très tôt. Ouais.
0: Vous voyez, il était temps que vous vous mettiez à nous appeler. C'était le bonjour.
1: Bah oui.
0: Vous avez bien
1: c'était
0: fait de franchir le
1: fois.
0: Pas. Très bien.
1: Merci Ravi. Vincent.
0: Merci Isabelle, je vous dis à très bientôt. Je vous repasse Périne Rantaine, ne quittez pas. Et un autre tube de l'année 1996, c'était ça. Voyage en Italie. Une virée à deux avec Lily Cube.

0: Un petit voyage en Italie. Ah ben c'est notre fidèle auditrice Myriam qui est en train de faire son petit voyage en Italie comme Lily Cube. Tout cela c'était évidemment pour symboliser l'année 1996. Bravo Isabelle de l'avoir trouvé, peut-être vous aussi si vous cherchez en même temps que nos auditeurs jouent. Et voici maintenant la séance de rattrapage avec Laurent Gérard, Mademoiselle Jade et même Céline Dion.
1: Bonjour Céline.
2: Bonjour Mademoiselle Jade. Hein, bonjour. Bonjour. Vous en retrouvez. Ah, puis à vous tous mes partners. Hein. Tellement contente.
1: Oui.
2: Ah, vous êtes donc au courant pour mon summer training?
1: Eh ben, bien sûr, on lit la presse, Céline. Mais ça consiste en quoi exactement?
2: C'est une idée de mon producer pour me remettre dans le bain.
1: Oui.
2: On a d'abord rouvert les malls où j'avais rangé les 27 robes de mon show de Vegas d'il y a 8 ans. Une catastrophe, ma robe en pièces d'or était toute rouillée.
1: Ah zut.
2: Mes bas en poil de caribou, tout mité. Et ma fameuse robe qui me saucissonne comme un rôti de veau, là, vous souffrez.
1: Je m'en souviens.
2: Toute moisie, c'est affreux, mademoiselle.
1: Bon, ce sera l'occasion de changer de tenue de scène, hein, Céline. Ça
2: mais
1: va aller.
2: Tabernak, mademoiselle Jade, les gens, ils veulent retrouver la grande Céline.
1: Oui.
2: Mon coach vocal, il me fait chanter All by myself.
1: Oui.
2: Puis il me chronomètre. Mmh. Hier, j'ai tenu la note finale pendant 58 secondes. Vous imaginez?
1: Il n'y a que vous.
2: Il y a mon René Charles qui a couru. Il a cru qu'on essayait de lui voler son char.
1: D'accord. Et côté chorégraphie?
2: Je travaille mes steps.
1: Ah oui. Oui.
2: Je révise mon fameux coup de poing flexion du genou. Vous savez, le mouvement où je plie la jambe en arrière en criant « Yeah !»
1: Je vois très bien.
2: Je m'entraîne à chaque fois que j'ouvre le frigo pour attraper un yogourt. C'est éreintant, mais je sens que le power revient.
1: Ah bah, excellente nouvelle, Céline, on est content. Vivement la rentrée.
2: Merci, mademoiselle Jade.
1: Oui.
2: Vous êtes bien fine. Dites, ça vous dirait pas de me prendre ma robe en pièces d'or pour votre festival de théâtre des Trois Coups de Jarnac? 25 000 $, vous vous rendez compte? 25 000 $.
1: Je pense que ce serait impressionnant. Pas sûr que ce soit idéal pour un festival de théâtre. Hein.
2: Bon, je comprends, c'est un peu too much pour les Charentes.
1: Oui.
0: Quoi?
1: Il serait très content de faire une robe en pièces d'or.
2: Dans ce cas-là, faut que je vous laisse. Il y a mon producteur qui veut que je la passe au miroir pour essayer de la revendre, cette maudite robe.
0: Non mais oh, et dites quand même, mademoiselle Jade et moi qui sommes représentants des Charentes, de la Charente, on va dire deux mots à Céline Dion. Vous retrouverez Laurent tout à l'heure chez Stéphane Carpentier. Évidemment, je vous parle cadeau dans un tout petit instant, après cette rapide pause fraîcheur.
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0: Et maintenant, je vais vous parler de tous les... Ça va nous agacer très vite cette pub. Hein. Tous les cadeaux de la montée des marches. L'album de George Michael que Isabelle voulait tellement tout à l'heure et qu'elle a remporté. Le coffret du grand western de John Sturges, règlement de compte à Hockey Coral. Et puis sur la deuxième marche, il y aura un coffret spécial de la marque 900.care. Vous savez, c'est cette marque qui réinvente les produits d'hygiène de beauté grâce à des systèmes rechargeables pour lutter contre le plastique à usage unique. Désormais, c'est en grande distribution et vous avez tout un coffret avec un certain nombre de choses, de produits, que ce soit du gel douche, du shampoing, du savon et tout ça rechargeable. C'est bon pour la planète, nous vous l'offrons. Et puis sur la troisième marche, il y aura un séjour d'une valeur de 1 000 € dans une des résidences Lagrange Vacances. Vous n'aviez peut-être pas boucler le budget de cet été ou peut-être ne pouviez-vous pas boucler votre budget vacances de l'été. C'est peut-être la solution que je vous propose parce que vous pouvez partir pour 3 à 4 personnes dans un des lieux privilégiés de Lagrange Vacances. 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Je ne sais pas ce que vous en pensez. Allez, ça c'est pour les cadeaux. Voici Tame Impala avec son célèbre Dracula et ensuite je vous emmène en Bretagne.

0: que là, celui qui vous mord dans le cou, c'est Tame Impala sur RTL. Et maintenant, un petit peu de fraîcheur peut-être dans le Morbihan, c'est ça la France.
1: C'est ça la France.
0: Ce matin, suivez-moi dans un lieu qui a traversé les millénaires sans rien perdre de son mystère. Nous allons à Carnac, dans le Morbihan, où près de 3000 menhirs se dressent depuis plus de 6000 ans face aux éléments. Et cet été, figurez-vous, dans ce décor grandiose, le spectacle Skedanos illuminera les mégalithes à la tombée de la nuit, dans un show alors aussi poétique que spectaculaire. Emma Gaudry, de l'Office du Tourisme de Carnac, est avec nous ce matin. Et elle nous emmène à la découverte de ces géants de pierre toujours aussi fascinants. Bonjour chère Emma et bienvenue sur RTL.
2: Bonjour, merci beaucoup.
0: Dites-moi, franchement, ces menhirs, qui les a vus une fois, ne les oubliera jamais. Mais peut-être pour mieux comprendre, qu'est-ce qu'un mégalithe ou le mégalithisme, ça se dit comme ça ?
2: Oui, c'est ça. Un mégalithe, en fait, c'est un monument de pierre qui a été érigé par les hommes du Néolithique. Donc, on en a plusieurs sortes. À Carnac, par exemple, on a les menhirs, donc nos fameux 3000 menhirs qui sont disposés en alignement.
0: Wow.
2: Mais on a aussi les dolmens. Les dolmens, ça prend plus une forme de table de pierre, ainsi que des tumulus ou des cairns. Donc, tumulus ou cairns, ce sont des amas de terre ou de pierre qui recouvre en fait une sépulture.
0: D'accord.
2: Donc par exemple à Carnac, on a le tumulus Saint-Michel qui est un des plus impressionnants de la région, qui fait plus de 10 mètres de haut.
0: Ah oui, quand même. C'est vrai que quand on les voit en photo, déjà c'est impressionnant, mais alors en les voyant, je me disais justement que ces mystérieux alignements de pierres comme ça, que sait-on d'eux exactement ? Est-ce qu'on sait qui les a dressés et dans quel but ça a été fait ?
2: Alors, on sait qui, en effet. Donc, comme je disais tout à l'heure, c'est les hommes du Néolithique, entre 6000 et 2000 ans avant notre ère.
0: Ah oui.
2: Ces hommes-là, c'était des éleveurs sédentaires. Donc, c'est bien loin de l'image des hommes préhistoriques qu'on peut se faire, donc des hommes chasseurs, etc. En fait, c'était plutôt une société assez organisée, donc assez semblable à la nôtre. Et par contre, ce qu'on ne va pas savoir encore, ce sont le pourquoi.
0: Ah oui.
2: C'est le grand mystère.
0: Ces dernières années, on a quand même beaucoup parlé de Carnac, notamment grâce à cette belle reconnaissance qu'est l'inscription au patrimoine mondial de l'UNESCO. C'était en juillet 2025, je crois. Ça a changé quelque chose très concrètement, franchement, pour Carnac ?
2: Alors, l'inscription à l'UNESCO, c'est surtout une reconnaissance de ce caractère assez exceptionnel et unique de nos sites mégalithiques. Sachant que ce n'est pas seulement Carnac qui est inscrit à l'UNESCO, mais toute la région du Golfe du Morbihan à la Ria d'Etel, donc il y a plus de 550 sites.
0: Ah oui.
2: Et cette inscription, elle vise surtout à améliorer la protection et la préservation des sites mégalithiques. Donc à Carnac, il s'agit surtout d'informer le public de l'importance des sites, mais aussi de les sensibiliser à leur fragilité.
0: J'ai vu des photos, ces projections sur ces pierres, c'est absolument magnifique, mais évidemment pour se faire une véritable idée, il faut y aller. Est-ce que vous pouvez nous présenter ce spectacle nocturne, Skedanos, je prononce bien ? Je suis pas breton, excusez-moi hein.
2: C'est bien ça, c'est bien Skedanos.
0: Bon.
2: Skedanos, c'est un spectacle qui existe depuis 2015, mais qui a beaucoup évolué, puisque au début, c'était plutôt une mise en lumière musicale du site, et aujourd'hui, c'est une vraie expérience avec plusieurs centres.

0: Impressionnant.
1: Nous parlons là d'un spectacle nocturne. N'oublions pas que les voir de jour et les visiter de jour, c'est pas mal non plus, évidemment.
0: Oui, bien sûr. C'est tout à fait différent, mais de jour, on peut voir plus la grandeur du site, avec notamment certains points de vue un peu en hauteur sur les alignements, comme sur le toit terrasse de la maison des mégalithes, où on voit vraiment toute l'étendue des alignements de menhirs à Karnak.
1: Je crois que ce qui est intéressant, c'est également le côté transmission. Et pour ça, il y a des ateliers qui sont organisés. Vous pouvez nous en dire un petit peu plus et à qui ça s'adresse exactement ?
0: Alors oui, en effet, il y a des ateliers à organiser toutes les vacances scolaires. Et donc, il y a plusieurs types d'ateliers. Par exemple, des ateliers pour les tout-petits qu'on appelle 1, 2, 3 menhirs. Des ateliers pour toute la famille, comme par exemple l'atelier apprenti bâtisseur, qui est assez impressionnant, où on apprend les systèmes de déplacement et de levage de menhirs.
1: J'imagine d'ici les yeux émerveillés des enfants. Ça doit être assez extraordinaire à voir, hein.
0: Oui, c'est ça, les enfants se prêtent vraiment au jeu et sont inarrêtables au déplacement des menhirs.
1: Ok, un spectacle de 30 minutes, alors ça coûte 6 euros, franchement c'est tellement abordable, gratuit pour les enfants de moins de 3 ans. Il faut s'adresser à l'office du tourisme de Karnak, où vous êtes bien sûr, il y a un site ot-karnak.fr et les dates, donc ce sera au mois d'août à partir de 22h, c'est ça ?
0: C'est ça, rendez-vous au mois d'août, les 18, 19 et 20 août, ainsi que 24, 25 et 26 août. Il y aura deux spectacles par soir, une représentation à 22h et une seconde à 22h45. Et donc le mieux c'est de réserver, s'il reste quelques places, elles seront en vente sur place également.
1: Et concernant ces ateliers, Emma, justement, je suppose que là aussi il faut réserver.
0: Oui, les ateliers autour du mégalithisme sont à réserver à la Maison des Mégalithes ou sur le site menhir-karnak.fr.
1: Très bien. Merci de nous avoir donné envie comme vous l'avez fait.
0: Avec plaisir et à bientôt à Karnak.
1: Entendu. Merci beaucoup, chère Emma. Au revoir.
0: Au revoir.
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1: Franchement, ça a l'air d'être un spectacle absolument étonnant, hein. Ces menhirs à Karnak, je vous conseille de vous y intéresser. Aujourd'hui, 27 juin, 178e jour de l'année. Si vous vous prénommez Fernand, il doit y en avoir, ou si vous en connaissez, c'est leur fête. Le dicton du jour dit d'ailleurs que temps de la Saint-Fernand, chaleur et soleil riant. Moi je dirais même chaleur et soleil mort de rire alors dans ce cas-là. Hein. C'est même plus riant vu les températures que nous avons. Et puis il est maintenant l'heure du qui l'eût cru de Coralie. Le dernier qui l'eût cru, ça serait dommage de manquer ça. Surtout quand on apprend que les bananes seraient des lointaines cousines de l'homme. Si, je vous assure.
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1: Bonjour Coralie.
3: Bonjour Vincent.
1: Oh, vous savez que je pleure, c'est notre dernier qui l'eût cru. Je suis un petit peu triste, mais enfin, vous savez, restant toujours positif, j'essaie de garder la banane.
3: Eh ben Vincent, c'est bien de la garder la banane, parce que je vais vous surprendre avec une info incroyable.
1: Tiens donc.
3: Eh oui, figurez-vous que nous partagerions 50% de notre ADN avec la banane.
1: Et là, je suppose que vous essayez de me bananer ?
3: À peu près. Non, pas vraiment. Parce que cette histoire est devenue l'une des plus grandes confusions scientifiques du web.
1: Allons bon. Alors, fausse joie, je ne suis pas à moitié banana split.
3: Non, d'ailleurs, c'est impossible. Vous n'avez pas de boule vanille, fraise ou chocolat ?
1: Non, je vous le confirme.
3: Bon, en fait, c'est impossible parce que le génome de la banane est 6 fois plus petit que le nôtre. Mais il y a quand même un fond de vérité. Mmh. Les scientifiques ont tout de même découvert que nous partageons avec les bananes des milliers de gènes qui remplissent des fonctions similaires.
1: Il y aurait donc une sorte de cousinage.
3: Oui, mais alors vraiment très très lointain. Les plantes et les animaux descendent d'un ancêtre commun microscopique qui vivait il y a environ 1,5 milliard d'années. Mais bon, depuis, chacun a fait sa vie de son côté.
1: Ah oui, mais quand même, 1,5 milliard d'années, ça laisse un peu rêveur. Hein.
3: Ça, c'est sûr. Sachez que les chercheurs ont quand même identifié environ 7000 gènes homologues entre l'humain et le bananier.
1: Alors si je comprends bien, une banane et moi, nous partageons quand même une partie de la même boîte à outils biologique. C'est fascinant ça.
3: Oui, et ces gènes communs servent aux fonctions les plus fondamentales du vivant. Fabriquer de l'énergie, copier l'ADN ou faire fonctionner une cellule.
1: Et la banane et l'homme utilisent certaines des mêmes recettes alors.
3: Oui, et c'est précisément ce qui passionne les généticiens. comprendre comment, à partir de quelques briques communes, l'évolution a pu fabriquer des êtres vivants aussi différents.
1: C'est littéralement fascinant, votre histoire. Eh oui, les mêmes briques de départ, l'évolution a construit une banane d'un côté et les humains de l'autre.
3: Exactement. L'une est jaune et riche en potassium et l'autre animait-elle petit matin week-end.
1: Choisis ton camp, camarade. Merci Coralie.

0: Faites de bonnes vacances évidemment et continuez hein, à manger la banane, parler...
1: Debout, toi.
0: Voilà, bonnes vacances.
1: Bonnes vacances.
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0: Et puis dans tout ça, je me suis rendu compte que j'avais complètement oublié de vous donner les résultats du tirage de l'Euro Million. Les numéros gagnants du tirage d'hier soir sont... C'est un drôle de tirage, vous allez voir. Dizaine par dizaine. Alors, 6, 16, 26, bon déjà. Et ensuite, deux numéros qui se suivent. 34 et 35. Et pareil pour les deux numéros étoiles, le 11 et le 12. Étrange, hein ? 6, 16, 26... 34 et 35, et les deux numéros étoiles, le 11 et le 12. Et voilà, je vous propose dans 3 minutes de commencer la montée des marches avec l'un ou l'une d'entre vous. Oh, j'aimerais bien que nous puissions nous balader dans l'univers du western et que vous me remportiez tous les cadeaux, juste après Pierre Demar, et je pense à vous. Voici une nouvelle chanson de Pierre.

0: C'est un nouveau single, extrait de l'album de Pierre. Ça sortira cet automne. En attendant, écoutez cette chanson. Le titre, Je pense à vous. Je pense à vous souvent. Pour jouer avec vous, c'est l'heure de la montée des marches.
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0: Bienvenue sur RTL, Delphine. Comment allez-vous ce matin?
3: Bonjour Vincent.
0: Bonjour Delphine, ravi de vous accueillir. Vous êtes en Haute-Garonne, si j'ai bien compris, c'est ça?
3: Oui, tout à fait, à côté de Toulouse.
0: Okay.
3: Et je suis très surprise et un petit peu intimidée.
0: Oh mais non, on est en famille, entre nous, nous parlons de cinéma, j'ai des cadeaux à vous offrir. Et puis tout va se passer bien. C'est la première fois que nous jouons ensemble également?
3: Oui, j'avais joué il y a 2 ou 3 ans, mais... Avec quelqu'un d'autre, je me souviens.
0: Ouais. Eh bah, écoutez,
3: au moment de Noël, j'avais gagné des chocolats.
0: Du coup, c'est notre première, c'est ça le plus important. Très bien. Nous allons nous balader, vous allez voir dans l'univers du western, Delphine, et ça va forcément vous rappeler des souvenirs. Déjà, pour remporter le double album de la réédition de George Michael, plus le film, évidemment, qui nous intéresse aujourd'hui, mais je fais très attention parce que je veux pas donner d'infos qui risqueraient de donner la réponse à ma question. Enfin, le film, en tout cas, s'appelle Règle Le Monde Compte à Hockey Chorale, c'est un des westerns les plus célèbres de l'histoire. Plus la montre RTL, voici ma question. Delphine, attention, à partir de maintenant, soyons sérieux, puisque nous parlons de western aujourd'hui. Il est quand même impossible de débuter ce questionnaire sans rendre un hommage à l'acteur américain qui à lui seul symbolise toute l'histoire de ce genre, puisque, écoutez-moi bien Delphine, parmi les 180 films qu'il avait tournés dans sa carrière, on trouve un nombre hallucinant de westerns avec des titres aussi mythiques que La Chevauchée Fantastique, La Prisonnière du Désert, L'Homme qui tue à Liberty Valence, Rio Bravo et tant d'autres. Quel est le nom de cet acteur mythique? À votre avis, s'agit-il de John Wayne ou de John Ford?
3: Je dirais John Wayne.
0: Vous avez complètement raison, parce que John Ford, c'est un metteur en scène qui a réalisé évidemment beaucoup de westerns, dont beaucoup interprétés par John Wayne. Mais il n'y avait pas photo, si je puis dire, entre les deux John. Ouais, c'est John Wayne. Vous savez comment on le surnommait à Hollywood, du haut de son 1m98, je ne sais même pas s'il faisait pas 2 mètres, John Wayne. Vous savez comment on l'appelait?
3: Non.
0: Le Duke. The Duke. Ah ouais,
3: oui,
0: c'était vraiment le roi du western et l'un des plus grands comédiens, aussi bien par la taille que par le talent. Bon, bonne réponse. Vous voyez qu'il n'y a pas de raison d'être intimidé, ça commence bien.
3: Oui.
0: Tout va bien. Vous avez la montre, vous avez le disque de George Michael et vous avez Règlement de Compte à Hockey Chorale. Alors d'ailleurs, je vais vous poser une question là-dessus maintenant. Vous savez que sur la deuxième marche, je ne sais pas si vous avez entendu tout à l'heure quand j'en parlais, je parlais d'un coffret 900 points CAIR. Vous savez ce que c'est?
3: Non, pas
0: non
3: du tout.
0: Eh bien, je vous le redis très rapidement parce que j'ai expliqué très en détail tout à l'heure. C'est une marque 900 points CAIR qui revisite complètement l'emballage et qui ne veut plus de plastique à usage unique. Ce sont des produits cosmétiques, d'entretien, du savon, du shampoing, du gel douche.
3: D'accord.
0: Mais dans des emballages renouvelables. Vous pouvez recharger après.
3: Je vois.
0: C'est quand même important, vous voyez.
3: Ah oui, oui.
0: Et oui. Et
3: j'en utilise déjà.
0: Eh ben voilà.
3: Des shampoings solides.
0: C'est ça, du savon, des choses
3: produits,
0: comme ça. Du dentifrice solide également.
3: Ouais, oui,
0: et c'est très très bien. Et bien. C'est tout un coffret de ce genre de produits que je vous offre maintenant.
3: D'accord.
0: Alors, à la suite de John Wayne que vous avez trouvé, d'autres comédiens de la génération suivante se sont illustrés dans les plaines du Far West, hein, bien sûr, pour interpréter quelques grands westerns qui sont devenus cultes, comme celui qui nous intéresse aujourd'hui, Règlement de Compte à Hockey, mais à Hockey quoi ?
3: Hockey Chorale,
0: vous m'avez dit. Oui, mais c'est pas la question. C'est, c'est une petite question pour le plaisir. Ça serait un peu facile, j'ai répété le titre au moins 30 fois depuis le début de l'émission. Donc, dans Règlement de Compte à Hockey Chorale, il y a, en haut de l'affiche, un duo de comédiens qui fait tout le sel, toute la valeur du film. Je vous demande qui sont ces deux acteurs. S'agit-il de Henry Fonda et Richard Widmark ou de Burt Lancaster et Kirk Douglas?
3: Je suis tentée de dire la première proposition.
0: Vous seriez tentée de dire Henry Fonda et Richard Widmark? et pas Burt Lancaster et Kirk Douglas. Donc, si j'ai bien interprété votre réponse.
3: Oui.
0: C'est ça? Vous restez sur cette idée ou...
3: J'hésite.
0: Ben, je sens bien que vous hésitez. Mais moi, il me faut une réponse avec un petit peu de persuasion. Vous voyez? Il faut que vous me disiez, Vincent, je pense que...
3: Je ne peux qu'écouter mon intuition parce que là-dessus, franchement, je...
0: Là, vous savez pas.
3: Je sais pas, donc je...
0: Heureusement que vous avez gagné le film pour le voir ensuite et définitivement le savoir. Alors, vous restez sur Fonda et Richard Widmark, c'est ça?
3: La deuxième proposition.
0: Ah, finalement, alors vous changez d'avis?
3: Oui.
0: Vous disiez que vous êtes fidèle à votre intuition. Votre intuition vous disait Lancaster Douglas et finalement, vous avez dit l'autre. Alors, votre réponse est Burt Lancaster et Kirk Douglas, c'est bien ça? Eh ben, vous avez raison, mais vous revenez de loin quand même, hein? Parce que c'était pas votre première réponse, mais bravo, il y a que le résultat qui compte. Bien joué, vous avez votre coffret 900 KR, c'est bon tout ça. Et ouais, Burt Lancaster et Kirk Douglas, Wyatt Earp et Doc Holliday, dans ce film que vous allez pouvoir voir bientôt. Nous allons vous envoyer vos produits cosmétiques, bien sûr. Et il reste dans un instant le bon de 1000 euros pour partir en vacances, en famille ou entre amis, dans une résidence Lagrange. Vous respirez un grand coup, Delphine?
3: Là, ce serait vraiment le bon jour de chance.
0: Écoutez, ça va peut-être être ça. Nous le saurons dans une minute. Ne quittez pas, à tout de suite.
3: Oui.
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0: Vous voyez Delphine, quand vous m'aurez donné la prochaine réponse, je vais faire comme dans la pub, je vais dire « Et voilà !» Voilà, c'est aussi simple que ça, « Et voilà !»
3: Et voilà, plus j'ai des origines italiennes alors.
0: Ah bah alors, évidemment, bon là je vais quand même, indirectement, non, je vais vous parler quand même, dans ma question, il y a un rapport avec l'Italie, vous allez comprendre, parce que pour gagner ce bon de 1000 euros dans une des résidences Lagrange, ça veut dire que vous avez déjà ce budget-là. Après, si vous voulez rallonger, vous mettez, mais vous choisissez le lieu parmi toutes les résidences Lagrange où vous voulez aller. Vous avez bien compris le concept, bien sûr.
3: Oui.
0: Alors, nous sommes à la fin des années 60, dans le courant des années 60, plutôt, Delphine, alors que le western américain commence à s'essouffler un peu. Nous allons en parler avec Jean-François Giray, mon invité, dans quelques minutes. Eh bien, l'Italie, vous voyez que nous parlions de l'Italie, a un petit peu dépoussiéré ce genre en perte de vitesse, évidemment grâce à un certain Sergio Leone et sa fameuse trilogie du dollar qui était composée de 3 films interprétés par Clint Eastwood. Et parmi les 2 titres que je vais vous donner, lequel n'a pas été réalisé par Sergio Leone et ne fait pas partie de cette trilogie célèbre?
3: D'accord.
0: S'agit-il des 7 mercenaires ou de Le Bon, la Brute, les Truands? Je vous demande celui qui ne fait pas partie de la trilogie de Sergio Leone. Hein, attention, hein, pas celui qui en fait partie.
3: Oui,
0: alors,
3: oui.
0: Lequel n'est pas de Sergio Leone? Les 7 mercenaires ou Le Bon, la Brute, le Truand? Votre réponse, Delphine?
3: Je vais dire les 7 mercenaires.
0: C'est votre intuition qui vous fait dire ça?
3: Oui. Oui, parce que je n'ai pas une immense culture au niveau des westerns. Je suis très cinéphile, mais...
0: Mais pas trop western.
3: Pas trop western, j'adore Clint Eastwood.
0: Oui, mais les 7 mercenaires, vous voyez pas Clint Eastwood là-dedans, hein? Bah non. Eh non, et pour cause, c'est la bonne réponse, bravo!
3: Oh là là!
0: Mais les 7 mercenaires, c'est un film réalisé par John Sturges, le réalisateur quand même de Règlement de compte à Hockey Coral, qui n'a rien à voir avec Sergio Leone.
3: Oh,
0: c'est
3: là
0: une
3: là.
0: Bonne réponse, vous avez gagné vos vacances!
3: Waouh!
0: Ah,
3: trop
0: c'est
3: content.
0: Bien ça, hein!
3: J'imaginais même pas comment, parce que je suis dans une situation un peu particulière et...
0: Oui.
3: L'an dernier, j'ai pas pu emmener mes enfants en vacances et cet été, je me disais, tu vas encore pas pouvoir les emmener en vacances.
0: Eh bien, si, vous allez pouvoir les emmener en vacances. Vous allez aller dans une résidence 3 ou 4 étoiles, des lieux privilégiés que vous allez chercher dans le, évidemment, sur le site vacances-lagrange.com. Vous allez dire, oh, ça semble bien, j'aimerais bien aller à cet endroit-là plutôt que là.
3: Vous êtes Adorable. Je vous écoute tout le temps, que ce soit les grosses têtes le matin.
0: Eh ben, c'est gentil, Delphine.
3: Jean-Alphonse Richard. Enfin,
0: bien, restez fidèle à RTL surtout. Et puis, vous nous raconterez comment se sont passées vos vacances, d'accord?
3: Ah, ben, avec un grand plaisir.
0: Parfait. Delphine, je vous embrasse affectueusement. Je vous repasse Périne en antenne et à très bientôt.
3: À très bientôt. Merci.
0: Au revoir. Ça fait plaisir, vous voyez, de faire gagner quelqu'un qui vraiment, vraiment en avait envie et besoin. Voici Shakira et Burna Boy, Die Die. Et ensuite, nous parlerons western avec mon invité Jean-François Giray.

0: c'est Burna Boy, elle c'est Shakira, c'est évidemment l'hymne officiel de la Coupe du Monde de Football 2026 sur RTL. Nous allons changer de western maintenant, c'est l'heure de l'entretien sur RTL.
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0: Il semblerait bien que le plaisir de la découverte du cinéma dit de patrimoine n'est pas mort, loin de là. Vous savez que les ciné-clubs se multiplient dans de nombreuses villes de France et puis les éditeurs vidéo surtout nous offrent de beaux objets afin de découvrir parfois et redécouvrir de grands films dans les meilleures conditions. C'est le cas par exemple pour le célèbre Règlement de compte à Hockey Corral, le mythique western interprété par Burt Lancaster et Kirk Douglas. Eh bien, Sidonie Scalista vous le propose dans un splendide coffret qui comprend le film, des bonus passionnants et un livre de 50 pages rédigé par un de nos plus grands spécialistes du western et grand historien du cinéma, Jean-François Giré. Bonjour et bienvenue sur RTL, Jean-François.
2: Bonjour Vincent, c'est avec plaisir de vous retrouver.
0: Surtout pour parler de Règlement de compte à Hockey Corral, et je dois dire que quand je me suis plongé dans le livre qui se trouve dans le coffret dont je parlais, une de vos toutes premières phrases m'a réjoui. Le western de John Sturges est une réjouissance pour la rétine.
2: C'est-à-dire que nous sommes, nous Français, épicuriens de la bonne table, mais aussi nous sommes épicuriens du western, c'est-à-dire que ça nourrit toute notre jeunesse et toute notre enfance. Hein.
0: Et oui.
2: C'est-à-dire que moi, je considère toujours que le western, c'est le territoire de nos rêves d'enfance.
0: Et c'est vrai. Qui n'a pas joué aux Indiens et aux cow-boys dans son enfance?
2: Absolument.
0: Et oui. Et d'ailleurs, Jean-François, le film Règlement de compte à Hockey Corral sort en 1957, je crois. Comment se porte le western à cette époque? C'est encore un genre très populaire.
2: C'est un genre qui est dans une phase déclinante parce que effectivement, il y a eu une usure du genre avec énormément de westerns de série B, etc. Et surtout, il y a l'arrivée de la télévision qui est une concurrente assez importante. Et là, on voit apparaître dans ces années, à la fin des années 50, des séries comme Zorro, Au nom de la loi, Bonanza. Donc, c'est-à-dire que le public américain a plus ou moins déserté les salles, les grandes salles de cinéma, se sont tournés vers la télévision. On leur offre une lecture parfois plus familiale que ce qu'on voit à l'écran. C'est-à-dire que dans les années 50, le western américain est devenu plus adulte avec des auteurs comme Delmer Daves, Anthony Mann.
0: Ouais.
2: Tous ces westerns sont devenus, je dirais entre guillemets, intelligents. Et c'est peut-être que ça a éloigné un public un peu jeune, un peu juvénile de ces westerns où les héros se mettent à penser sur leurs angoisses métaphysiques, sur problématique des Amérindiens, vous voyez.
0: Il n'empêche que quand on commence à citer des termes comme Dodge City, Tombstone, Wyatt Earp ou Doc Holliday, là, l'avantage peut-être de ce film, la supériorité, la valeur ajoutée de ce film, c'est qu'on n'est pas dans une histoire inventée.
2: On est dans un film qui raconte un fait historique très très célèbre aux États-Unis, qui est certainement le duel le plus mythique de l'histoire de la conquête de l'Ouest. Effectivement, Tombstone, c'est devenu un nom mythique qui est apparu dans plusieurs films, qui est apparu même dans des bandes dessinées. Ce duel extraordinaire qui est en réalité a duré 30 secondes, alors que dans le film, on le fait durer presque 9 minutes,
0: ben oui.
2: Est devenu une référence. Donc ce duel a été plusieurs fois filmé au cinéma, il a été magistralement mis en scène par John Sturges, et d'ailleurs John Sturges nous a fait une suite en 1967 de Règlement de compte à Hockey Corral avec 7 secondes en enfer, où il démarre le film par le duel de Hockey Corral et il raconte la suite de l'itinéraire des frères Earp. On est vraiment ancré dans l'histoire américaine avec des personnages authentiques. D'ailleurs, même si on a pu reprocher à Règlement de compte Hockey Corral quelques entorses à la réalité historique, George s'est largement rattrapé avec 7 secondes en enfer, où là le film est beaucoup plus pointu sur le plan historique.
0: Et puis il faut dire que quelle incarnation quand on voit le magnifique Burt Lancaster et Kirk Douglas avec sa petite moustache. C'est quand même le face-à-face de deux géants là.
2: Ah ben, ils sont de tous les deux dans une forme absolument éblouissante. Burt Lancaster, là, il a marqué ce rôle pour l'éternité. Puis, se crée entre eux une amitié faite aussi d'ambiguïté, qui est faite de contraire. C'est-à-dire qu'il y a une puissance entre le jeu des deux acteurs, l'écriture du scénario et la mise en scène de Sturges, qui est cadrée au millimètre près.
0: Et d'ailleurs, quand on lit les 50 pages de votre livre, qui se trouve dans le coffret de Règlement de compte à Hockey Choral, on sent que vous avez quand même une grande tendresse pour ce film. Comment vous pouvez la définir, cette passion, pour celui-là, même si évidemment vous aimez beaucoup plein d'autres westerns?
2: C'est déjà dès l'ouverture, déjà le générique, la première image du film, avec la musique et la chanson, on a déjà la chair de poule.
0: Oui, c'est vrai.
2: C'est vrai que Dimitri Pionkin, qui est le compositeur de la musique, avec la chanson de Frank Hillen, on a déjà les cheveux qui se dressent sur la tête. Et puis le premier plan, avec ces cavaliers qui arrivent au loin, il se passe tout de suite, dès le premier plan, il se passe quelque chose.
0: Oui, ça joue beaucoup. On a vraiment affaire à un film pas comme les autres. Et c'est la raison pour laquelle je voulais que nous en parlions ce matin. Oh, avant de vous quitter, Jean-François, je voulais signaler également que les éditions BQHL sortent actuellement là un western, mais alors un western italien qui s'appelle Dieu pardonne moi pas, et c'est vous qui assurez un passionnant bonus très long. Il y en a des choses à dire sur ce film, et particulièrement les deux acteurs qui sont dedans, en 30 secondes.
2: Et oui, bien sûr, parce que c'est la première rencontre entre Terence Hill et Bud Spencer. Ce film-là a mis le pied à l'étrier dans le western pour Bud Spencer, parce qu'il n'était pas du tout prévu que ça se passe comme ça, leur rencontre. Les gens qui vont acheter le DVD et découvrir ce film et qui ne le connaissent pas, ils vont voir qu'il y a, malgré les antagonismes des personnages par rapport à l'histoire, il y a tout de suite une alchimie qui s'est créée.
0: Et finalement, ces deux films, je trouve, sont très complémentaires pour se faire une soirée western.
2: C'est-à-dire, ça permet d'avoir, je dirais entre guillemets, un certain classicisme américain, et puis toutes les innovations iconoclastes du western américain.
0: Eh oui, donc
2: italien, pardon.
0: Vous souscrivez à notre programme, alors je vois. Hein.
2: Voilà.
0: Et pour conclure, Jean-François, vous le disiez, c'est que le film pouvait se chanter grâce à Frank Hillen, et ça entretient bien la légende d'un film, une bonne chanson tout de même.
2: Hein. Bien sûr, Vincent, et moi je me souviens que plus d'une fois en sortant des cinémas, on avait tout de suite la mélodie qui nous était entrée en tête, et on continuait à la chanter, à la siffler, etc.
0: Eh bien, vous savez ce qu'on peut faire de pire aux auditeurs d'RTL ce matin, c'est de leur faire écouter la chanson, ils vont la fredonner toute la journée maintenant.
2: Tant mieux pour eux.
0: Eh bien, c'est ce que nous allons faire. Merci beaucoup, cher Jean-François, et à très bientôt.
2: Je vous en prie, merci Vincent, à bientôt, merci, au revoir.
0: Au revoir.

0: règlement de compte à Hockey Choral. Quel film et quelle chanson. Alors, bonjour Stéphane.
1: je vous vois arriver à 10 km.
0: Non,
1: je sais
0: mais
1: pas pourquoi.
0: Je vous assure qu'avec Béa et Perrine, ouais, on était unanimes là-dessus. Ouais. On vous imaginait avec une barbe de 5 jours, ouais, un chapeau de cow-boy, un long manteau, et on se disait, mais il aurait été dans un film de Sergio Leone, mais ça lui aurait été à merveille.
1: Impeccable.
0: Non, mais on vous voyait dans le rôle. Alors, le bon, la brute, le truand, ça je ne sais pas, mais
1: le truand peut-être.
0: C'est possible, c'est surtout possible. Si c'est un aveu de votre part. Hein, mais bon. En tout cas, oh, mais ça fait plaisir de retrouver Valérie.
2: Bonjour.
0: Tout va bien, Valérie.
2: Mais merveilleux.
0: C'était bien là où vous étiez.
2: C'était parfait.
0: Bon, d'accord. Alors très bien. Bon, je vous laisse les amis. Salut J-Seb. Ciao Vincent. Et à demain.
1: À demain 4h30. Vincent Perrault qui vous accompagne. On prolonge tout ça jusqu'à 9h15 comme tous les week-ends. On est ravis de vous retrouver. Hey toute l'équipe. Donc Jean-Sébastien, Valérie. Bonjour le duo.
2: Bonjour.
3: Salut patron, bonjour.
1: Antoine Decarne, notre globetrotter, est sur le terrain comme d'habitude en cette canicule. Il est allé voir comment ça se passe pour les agriculteurs de Seine-et-Marne, en particulier ce matin. Bonjour Antoine.
4: Bonjour, bonjour les amis, exactement, sous le ciel bleu, déjà le soleil se lève ici en Seine-et-Marne.
1: Sympa cette petite carte postale Antoine Decarne. On vous retrouve avec bonheur tout à l'heure, tout au long de cette matinale bien sûr. Je salue Nathalie Michet qui va vous informer dans 43 secondes. Bonjour Nathalie.
5: Bonjour Stéphane, bonjour à tous.
1: Toute l'équipe de la réalisation, coordination du Grand Direct, on a Perrine, Hugo, on a Nolan, on a Guillaume, on a Pascal. Bonjour les amis.
6: Bonjour.
1: Les messages sont les bienvenus des auditeurs. Vous êtes à la maison, c'est votre antenne, votre radio. Vous le savez, on vous attend. Les messages sur la page Facebook. N'hésitez pas en ce samedi. On est ravis de vous accompagner. Et on espère que vous êtes en forme en tous les cas. Merci de nous avoir choisis. C'est RTL qui vous accompagne et vous informe. Il est 6h.
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1: Toute l'actualité à 6h sur RTL, donc avec Nathalie Michet. Et d'abord, cette équipe de France bluffante hier soir contre la Norvège.
5: Une victoire 4 buts à 1 avec un homme au sommet de son art. Ousmane Dembélé, auteur d'un triplé, les Bleus qui terminent en tête de leur groupe avec le compteur de victoires à son maximum. C'est du jamais vu depuis le mondial de 98. On sera en direct de Boston. Dans ce journal également, la crainte d'une crise sanitaire majeure au 10e jour de la canicule, des services de pompes funèbres débordés et le plan blanc activé dans tous les hôpitaux d'Île-de-France. Et puis au Moyen-Orient, ça y est, un accord cadre est signé entre Israël et le Liban pour parvenir à la paix, mais le Hezbollah, lui, n'en veut pas.
1: Ce fut donc une soirée magique pour les Bleus. Hier, une apothéose pour refermer la phase de groupe de la Coupe du Monde.
5: Malgré l'absence de Didier Deschamps, remplacé d'une main de maître par son fidèle adjoint Guy Stéphan, l'équipe de France a brillé contre la Norvège. Une victoire 4 buts à 1. Bonjour Philippe Sanfourche.
8: Bonjour.
5: Vous êtes avec nous en direct de Boston. L'homme du match, incontestablement, c'est Ousmane Dembélé.
8: Oui, l'artiste est de retour. Un triplé en moins d'une demi-heure dans la première mi-temps pour calmer les ardeurs norvégiennes. Ousmane Dembélé entre dans le grand livre de l'histoire des Bleus aux côtés de son copain Kylian Mbappé, mais aussi de Juste Fontaine, près de 70 ans auparavant. Les deux seuls joueurs français à avoir inscrit avant lui 3 buts dans un même match en Coupe du Monde.
9: Oh, je suis content, c'est un moment unique et important pour moi. Après, la performance est bonne, mais j'ai préféré mon match face au Sénégal ou face à l'Irlande. Je pense que j'ai été beaucoup plus influent, donc il faut rester concentré, il y a des choses importantes qui vont arriver.
8: Ousmane Dembélé, un peu taquin, à l'enthousiasme mesuré, presque revanchard, lui qui a essuyé beaucoup de critiques sur son manque d'efficacité passée en équipe de France. Sa réponse, elle est cinglante puisqu'il est désormais à 4 buts et une passe décisive sur les 3 premiers matchs de cette Coupe du Monde. On a retrouvé le Dembélé qui fait rêver depuis 2 ans les fans du Paris Saint-Germain.
5: Merci beaucoup Philippe Sanfourche, l'un des envoyés spéciaux de cette Coupe du Monde pour RTL. On sait désormais que l'équipe de France affrontera la Suède en 8e de finale. Et de ce côté-ci de l'Atlantique, eh bien, les fans des Bleus ont savouré le spectacle dans une ambiance de feu, notamment dans ce bar parisien installé sur une péniche.
10: C'était un super beau match, honnêtement. Des buts dans tous les sens.
11: Dembélé surtout, Dembélé triplé, c'est le plus important.
12: Dembélé, ça lui a redonné la confiance dont il avait besoin et du coup ça fait plaisir. Et je pense que ça va faire du bien à l'équipe de France. Et Maignan surtout, pour moi, c'est très important, un goal en confiance.
13: Ils ont répondu présent. Là, il marque un petit coup, je pense, auprès des adversaires. Là, on a marqué les esprits. Là.
14: On a montré le vrai niveau de l'équipe de France. On est favori depuis le début de la compétition, on est en train de l'assumer, donc ça c'est top. Et je pense qu'il n'y a que de bonnes raisons pour la suite de croire en nos chances. Je pense vraiment qu'on va la gagner.
5: La confiance des supporters parisiens de l'équipe de France, les 16e de finale contre la Suède, c'est ce mardi. Pour le Sénégal, victoire 5-0 contre l'Irak, les Lions de la Teranga restent en ballotage pour l'instant. Le Cap-Vert a lui arraché son ticket pour les 16e après un match 0-0 contre l'Arabie Saoudite et puis qualification de l'Espagne, 1-0 contre l'Uruguay qui est éliminé. En ce moment, Égypte, Iran, 1-0 et la Belgique qui mène 1-0 contre la Nouvelle-Zélande. 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
1: 6h03, voilà 10 jours maintenant que la France étouffe à cause de la canicule et le système de santé est au bord de la crise.
5: En Ile-de-France par exemple, les appels au SAMU ont bondi de 60% dans toute la région parisienne, mais aussi à Nantes, à Tours, à Orléans. Le plan blanc des établissements de santé est activé. Camille Salcedo de Ruiz, ça veut dire que le système de soins est sous tension maximale.
2: Oui, le plan blanc, c'est en fait un dispositif de crise pour faire face à des circonstances exceptionnelles. Concrètement, c'est l'urgence maximale qui permet aux établissements de santé de se réorganiser très rapidement. Des personnels supplémentaires peuvent donc être rappelés. Certaines opérations non urgentes peuvent être reportées. Il permet aussi de libérer des lits et de renforcer les services les plus sollicités. L'objectif, c'est d'assurer la continuité des soins, c'est-à-dire soigner le plus grand nombre de personnes possible dans les meilleures conditions. La dernière fois qu'un plan blanc a été déclenché à l'échelle régionale, c'était lors de la crise du Covid-19. La situation sera réévaluée chaque jour pour décider du maintien de cette mesure de crise.
5: Les précisions de Camille Salcedo-Ruiz. Dans les hôpitaux français les plus exposés à la chaleur, la promesse de livraison de climatiseurs, Sébastien Lecornu a dit avoir validé une commande de 30 000 appareils sur proposition de la ministre de la Santé.
1: Le ministre qui, sans donner de chiffres, fait état de décès à domicile probablement liés à la chaleur.
5: Les entreprises de pompes funèbres, elles, n'ont aucun doute. La mortalité est en train d'augmenter. Philippe tient une entreprise de pompes funèbres à Aubervilliers, en région parisienne.
3: Il y a une hausse des décès, effectivement. Le souci, c'est qu'au vu du surcroît de décès, c'est pas facile de trouver de la place. On est saturé, on va dire, à plus de 90% sur la banlieue nord de Paris.
5: D'habitude, vous êtes à quel taux d'occupation ?
3: Aux alentours de 60-65%. Il y a toujours des places dans le champ de mortuaire. Là, ça devient un petit peu plus compliqué, quoi. C'est fastidieux pour nous et on compte pas nos heures de travail. On essaye de répondre aux familles. La question qui revient assez souvent, c'est vous pouvez venir le chercher quand il fait chaud, on sait plus quoi faire. On a ouvert les fenêtres. On leur répond tout simplement, on fait au plus vite, madame, on va essayer de trouver une place. C'est pas évident, vous savez, quand vous appelez une famille, vous leur dites au bout de 2 heures, eh bien, écoutez, on n'a pas de place, on vous rappelle. C'est pas facile de dire ça, croyez-moi. On appelle les champs funéraires qui sont à notre disposition sur la région pour savoir s'ils ont de la place. Des fois, on peut partir loin, on peut questionner des confrères qui sont à l'autre bout de la banlieue sud, par exemple. Et j'ai quand même des craintes que dans les jours à venir, vous savez, il y a toujours un effet rétroactif, on puisse continuer à avoir, même si les températures descendent, des cas d'urgence, des personnes décédées. Et c'est sûr, ça arrivera.
5: Un témoignage recueilli par Johanna Chabas. Et parmi les décès depuis le début de la canicule, 56 personnes qui se sont noyées, la plupart du temps dans des zones non surveillées. Hier soir à Paris, un homme est mort après s'être noyé dans le canal Saint-Martin. Le maire de la capitale assure que la victime se baignait en dehors de la zone autorisée.
1: L'actualité au Proche-Orient à présent est donc cet accord signé par Israël et le Liban sous la médiation des États-Unis.
5: Accord cadre signé à Washington et destiné à instaurer une paix durable entre les deux pays. Bonjour Raphaël Bardena.
6: Bonjour Nathalie.
5: Qu'est-ce que ça veut dire concrètement cet accord cadre ?
6: C'est le début d'une, possiblement, vous l'avez dit, paix et sécurité durable entre les deux pays. C'est en tout cas ce que dit le secrétaire d'État américain Marco Rubio. L'un des points clés de cet accord est le désarmement vérifié des groupes armés non étatiques et leur démantèlement, notamment celui du Hezbollah pro-Iran, qui s'est toujours opposé aux négociations. Il prévoit également qu'Israël laisse progressivement l'armée libanaise reprendre le contrôle du territoire du pays, à commencer par deux zones pilotes, l'une d'elles est située au sud du Liban et l'autre à une trentaine de kilomètres de sa frontière avec l'État hébreu.
5: Et est-ce que les troupes israéliennes vont finalement quitter le sud du Liban ?
6: Pas immédiatement. Benjamin Netanyahou, le premier ministre israélien, a répété hier que son armée y resterait jusqu'à ce que le Hezbollah soit totalement désarmé. Après l'annonce de l'accord, des partisans du mouvement pro-Téhéran ont manifesté cette nuit dans les rues de Beyrouth. Un député du Hezbollah lui a estimé que cet accord cadre faisait courir un risque de guerre civile au Liban.
5: Merci beaucoup Raphaël Bardona. Et puis entre les États-Unis et l'Iran, malgré l'accord de cesser le feu, cet échange de frappes hier, l'Iran affirme avoir attaqué des positions militaires américaines dans la région du Golfe en réponse à des bombardements menés par les États-Unis. Washington, de son côté, affirme avoir réagi à une attaque iranienne contre un navire commercial qui avait franchi le détroit d'Ormuz.
1: L'actualité, c'est Nathalie Michet, bien sûr, qui vous accompagne et revient tout à l'heure à 7h. 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Premier message des auditeurs, premières infos concernant la météo. Valérie, on a 22 degrés actuellement chez Joël à Villeneuve-Saint-Georges. Et puis Jean-Michel nous écoute depuis le Haut-Doubs, encore très chaud avec un ciel tout bleu.
15: Oui, alors le ciel tout bleu, c'est pas pour tout le monde. Et ça, c'est une bonne nouvelle. Ça y est, les orages commencent à se manifester. Alors, c'est quand même assez localisé. Mais attention, ces orages seront parfois très violents. Nous en avons ce matin le long des côtes de la Manche, depuis Honfleur jusqu'à Calais. D'autres qui sont en train d'aborder la Vendée ou encore la Loire-Atlantique. Et ce sera un petit peu le circuit de la journée sur cet axe Vendée-Loire-Atlantique en montant vers le nord. Ça va passer aussi par l'ouest parisien et par la région centre. Des orages assortis de grêle, de brusques rafales de vent, parfois beaucoup d'eau et sur des sols très secs, ça va glisser. Donc, il va falloir être prudent aussi à ce niveau-là. Sinon, on aura des orages évidemment en montagne en fin de journée. Pour tous les autres, un ciel tout bleu et des températures qui restent élevées. Certes, elles ont baissé à l'ouest, mais pas encore ailleurs. On a une fourchette ce matin de 17 degrés à Abbeville, à 27 degrés à Nice. Il fait 21 degrés à Orléans, 23 à Paris et Ajaccio, 25 à Bourges et à Mâcon, 40 degrés cet après-midi à Épinal, à Nevers, à Brive, 41 même à Colmar et Montluçon.
1: Et encore bien chaud par endroits, hein. Ce samedi, n'hésitez pas à nous informer. Vous nous rejoignez la page Facebook. C'est disponible le quintet de l'après-midi ou en nocturne plutôt. En raison de cette forte chaleur, le départ est fixé à 19h15. C'est à Anguin-Soisy. 16 chevaux vont s'élancer. Dominique Cordier vous propose de miser dans l'ordre. Notez bien sur le 14, le 5, le 8, le 12, le 9, le 6 et le 10. Je répète, 14, 5, 8, 12, 9, 6 et 10. Et l'outsider de RTL, c'est le numéro 12.
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0: Radziella nous écoute fidèlement depuis le Pays Basque. On l'embrasse évidemment bien fort. La page Facebook de l'émission. Et dans un instant, le tour de table avec toute l'équipe. On va aller voir les agriculteurs avec Antoine Decarne, notre globe-trotteur. On aura une recette froide avec cette canicule. C'est Jean-Sébastien qui s'en charge. Et puis une petite histoire de Valérie, une histoire de cafard, figurez-vous. À tout de suite.
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0: Et toute l'équipe est là et vous accompagne évidemment en ces périodes bien difficiles de canicule. On a fait un choix ce matin, c'est d'aller voir comment ça se passe concrètement pour les agriculteurs. Ils sont 500 000 agriculteurs dans notre pays et il n'y échappe pas, ces conditions sont difficiles et notamment en ce qui concerne la moisson. Donc Antoine Decarne, notre reporter globe-trotteur, est sur le terrain avec les agriculteurs en Seine-et-Marne à Basvel. Exactement, c'est le secteur de Meaux, ça, si je me trompe pas, avec Mathieu. Hein. On salue Mathieu au passage.
10: Exactement, avec Mathieu Vivier, 46 ans, il est agriculteur céréalier, fidèle auditeur de RTL, et ça, ça fait plaisir. Et Mathieu, bonjour.
11: Bonjour Antoine, bonjour à l'équipe.
10: Merci beaucoup de nous accueillir ici. Bon, Mathieu, présentez-nous un petit peu votre exploitation. Là, on est sous un hangar, la Moisse Batte est à côté. Comment ça se passe?
11: Bah écoutez, moi je suis agriculteur donc à Basvel avec ma sœur. On est deux agriculteurs, plutôt sur de la céréale. On prenait un petit peu d'énergie. Et puis là, effectivement, donc on est au tout début de la moisson chez nous. Ça commence à, enfin, la maturité des grains s'est fortement accélérée avec la météo, la canicule qu'on a. Et on a débuté la moisson avant-hier.
10: Avec l'orge, c'est ça?
11: Oui, tout à fait. On a commencé par de l'orge. C'était ce qu'il y avait de plus actif. Et effectivement, on a démarré à une date qu'on n'a jamais connue, quoi, record. Voilà, date record.
10: C'est vrai, j'ai appelé plusieurs agriculteurs qui m'ont tous dit « Bon, on n'a jamais commencé aussi tôt. Est-ce que c'est le cas ?»
11: Alors c'est le cas, effectivement, cette parcelle, on l'a récoltée avant-hier. Et le précédent record, c'était il y a 10 ans. C'était 2 jours plus tard et dans une parcelle qui habituellement se récolte plus tôt avec un sol plus séchant. Donc c'est assez marquant.
10: C'est l'effet de la canicule ou pas seulement ?
11: Complètement, il y a eu l'accélération. On a déjà eu une première période de canicule il y a un mois et demi, on s'en souvient peut-être un peu moins. Et en fait, ces coups de chaud réguliers ont accéléré le cycle de la plante qui veut aller à maturité plus vite. Et donc, on se retrouve avec une récolte bien plus hâtive que d'habitude.
10: Et on aura le temps d'en parler toute la matinée. Je suis juste à côté du tas d'orge, le premier tas d'orge récolté. Je vais pas me jeter dedans, évidemment, Mathieu, parce qu'on va respecter. Mais voilà, c'est le début de votre travail.
0: C'est tentant.
10: Exactement.
0: Je crois qu'on vous a perdu, Antoine de Carla, déjà. Et ce qui m'inquiète, c'est qu'il est que 6h15. Le monsieur dit moissebatte. On peut traduire pour les gens.
10: Ah, moissonneuse-batteuse, pardonnez-moi.
0: À tout à l'heure avec Mathieu qui nous accueille en Seine-et-Marne, un agriculteur, bien sûr. Alors, avec cette chaleur, Jean-Sébastien, on vous a commandé une idée de salade goûteuse, oui, fraîche. Hein, ça va très très bien en cette période très très chaude.
12: Salade généralement.
0: Oui. Hein, parce que. Mais là, c'est bien, il fallait. Tomates, fraises, viande des grisons.
12: Exactement. Vous allez prendre un mesclun et des pousses d'épinards que vous lavez, que vous séchez, que vous disposez au fond d'un saladier. Vous ébouillantez les tomates une petite minute pour les monder, c'est-à-dire les éplucher facilement. Et vous les coupez en tranches. Vous disposez tout ça sur la salade. Prenez un concombre que vous lavez, vous allez le passer à la mandoline et vous faites des tranches de concombre dans la longueur très fine que vous enroulez, que vous déposez sur les tomates qui sont sur la salade. Vous saupoudrez d'un peu de fleur de sel. Ensuite, vous allez tailler finement des cébettes, vous allez rincer vos fraises, les équeuter, vous les coupez en quartiers dans une poêle chaude. Vous faites dorer des pignons à sec pendant deux petites minutes et vous préparez une vinaigrette. Alors, c'est parce que c'est le plus important. La vinaigrette, vous mettez du sel, du poivre, du moulin, du vinaigre balsamique. Vous écrasez à la fourchette ou au mixeur dans un bol une fraise ou deux et vous allez émulsionner la préparation au fouet avec une huile d'olive plutôt ardente. Vous répartissez cette vinaigrette sur le saladier. Vous mettez un tour de moulin à poivre. Pour ce truc-là, il vaut mieux du poivre blanc un peu citronné. Et vous allez déposer les fraises, vous les dressez sur la salade, vous posez les tranches de viande des grisons et vous terminez avec les pignons grillés.
0: Voilà, c'est tout bon et ça fait du bien. Et c'est une très bonne recette qu'on va mettre sur les réseaux sociaux, évidemment. Valérie, la police australienne vient de faire une saisie record. Plus de 100 000 cafards exotiques, autrement dit format genre très très gros, quoi, XXL, trouvés chez un éleveur. Ça inspire une question essentielle. Qui élève des cafards?
13: C'est ça, je me suis posé exactement la même question. Ce sont nos confrères australiens du magazine Smithsonian qui rapportent l'info. Une saisie hors norme de 100 000 cafards vivants chez un éleveur de cafards, donc déjà rien que cette phrase est très très étrange. Alors dans le détail, ce sont des blattes souffleuses de Madagascar pour certaines, de la taille d'une paume de main. C'est quand même juste... Il y a aussi des cafards dubia, un petit peu plus petits, 4 cm. L'Australie est très stricte en matière d'importation de plantes ou d'animaux vivants. Alors oui, il y a des cafards en Australie, mais pas ces deux espèces qui pourraient nuire aux races locales. Cafards qui sont d'ailleurs plutôt sympas là-bas. La plupart sont dans les arbres à se nourrir de pollen ou d'écorce. Donc une petite formation pour les nôtres qui traînent dans les salles de bain, ce serait pas du luxe.
0: Et au final, ils voulaient en faire quoi de ces petites bêtes-là?
13: Alors pas les manger, ça c'est déjà une bonne chose, mais les vendre comme nourriture pour les éleveurs de serpents par exemple. Il y en avait pour environ 1 200 000 euros, pardon. Je me trompe même dans les zéros à ce compte-là. Mais mon histoire se termine mal parce qu'à ce jour, les bestioles sont en cours d'euthanasie.
0: Ah oui, ça se termine vraiment mal. 1 120 000 euros. Oui, grosse grosse somme. Ça s'est passé en Australie. C'est Valérie Quintin qui vous a tout raconté à 6h18. Très bon réveil, tout en musique. C'est un choix d'Antoine de Carne ce matin, qui est un très très grand fan de Michael Jackson. On a appris ça hier. Donc c'est pour vous, en Seine-et-Marne, au milieu des agriculteurs. Notre fil rouge du matin, c'est
10: il
0: cadeau.
10: Nous manque.
0: C'est Billie Jean. Bon réveil, il est 6h19.

0: Billie Jean, c'est cadeau du matin, c'est signé Michael Jackson à 6h20. On vous salue évidemment. Tiens, on vous donne un rendez-vous si ça vous dit, parce qu'on le fait régulièrement tout au long de la saison. Et on s'est dit avec Jean-Sébastien, avec Valérie, avec toute l'équipe, qu'on allait une nouvelle fois vous accueillir dans les studios de RTL. Alors notez bien la date, ce sera le 12 juillet prochain. Donc là, bientôt de cette année 2026, une poignée d'entre vous viendront dans les locaux assister à la matinale en direct, voir Pascal choisi en vrai, ce qui n'est pas rien, ou Valérie Quintin en vrai, ce qui est toujours un rendez-vous
1: calvaire.
0: J'ai pas dit ça. Alors c'est pas compliqué, vous candidatez. Nous avons désormais, parce qu'on grandit petit à petit, une adresse mail qui est un énorme progrès technique. Périne, est-ce qu'on peut avoir pour les auditeurs l'adresse mail de notre week-end?
2: Bien sûr, c'est tout simple, c'est matinweekend@rtl.fr. Il faut pas oublier le tiret du 6 entre week et end.
0: Mais on le redit une fois, Périne, s'il vous plaît.
2: matinweekend@rtl.fr avec le tiret du 6 entre week et end.
0: Et c'est le 12 juillet, le rendez-vous entre 6h et 9h15 pour venir nous voir ici à RTL. Ce sera cadeau pour vous et cadeau pour nous surtout.
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3: 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Il est bientôt 6h30.
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0: Allez, bon réveil tout le monde en ce samedi, 178e jour de l'année. On fête les Fernands sous le signe du cancer et c'est l'anniversaire d'Isabelle Adjani.

0: Et la choriste, c'est Valérie Quintin. Les astres dans tout cela, c'est Christine Haas, horoscope RTL, s'il vous plaît. Christine, bonjour.
1: Bonjour Stéphane et bonjour à tous. Mars entre en Gémeaux aujourd'hui. Cancer, vous pourriez ressentir une certaine nervosité intérieure sans parvenir à en comprendre la cause réelle. En fait, vous avez accumulé de la fatigue, ce qui est un peu normal. Lion, l'ambiance du jour vous conviendra plutôt bien, hein, malgré quelques imprévus possibles dans votre entourage ou concernant un projet. La conjoncture favorise vos plaisirs et vos loisirs. Vierge, les natifs du premier décan pourraient trouver cette journée un peu plus difficile à gérer sur le plan émotionnel avec la lune du Sagittaire qui met l'accent sur la famille et sur vos préoccupations professionnelles. Balance, la journée s'annonce plutôt stimulante et agréable pour vous avec la lune Sagittaire qui favorise les échanges, les déplacements, les rencontres. Scorpion, vos affaires financières prendront l'avantage avec cette lune Sagittaire qui attire votre attention sur vos besoins financiers et autres. Sagittaire, donc, la lune est dans votre signe, opposée à Uranus, les relations risquent d'être plus tendues, imprévisibles, notamment pour le premier décan. Capricorne, vous pourriez ressentir le besoin de prendre du recul pour vous protéger davantage du monde extérieur, surtout si ces derniers jours ont été particulièrement compliqués. Verseau, une agréable journée vous est promise grâce à cette belle lune Sagittaire qui favorise vos projets, vos échanges amicaux et une envie de retrouver davantage de liberté. Poissons, les responsabilités ou les questions professionnelles occuperont davantage votre esprit alors qu'avec la lune en Sagittaire, vous auriez très envie de vous changer les idées. Bélier, l'ambiance du jour vous plaira grâce à cette belle lune en Sagittaire qui représente les déplacements, les projets de voyage, les discussions stimulantes. Taureau, la conjoncture pourrait vous obliger à revoir certaines décisions ou à réagir rapidement face à une situation imprévue liée à une dépense, donc un achat, ou une question financière qui peut être contrariante. Enfin, Gémeaux, avec la lune en Sagittaire face à vous et opposée à Uranus dans votre premier décan, vos relations risquent d'être un peu plus instables ou imprévisibles. Je vous souhaite à tous une très bonne journée et pour plus d'astro, rendez-vous sur celastro.com.
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0: On salue Yves, fidèle auditeur de Saint-Yor. Il est avec nous ce matin. Il a déjà 22 degrés par endroit. Il fait encore. Et il va encore faire bien chaud ce samedi, Valérien.
1: Oui, on n'est pas encore tout à fait débarrassé de cette canicule. Alors, c'est le cas à l'ouest, hein, près de la Manche, près de l'Atlantique aussi. Les températures sont revenues presque à la normale. Alors, dans le même temps, nous avons des orages qui sont en train de se mettre en place. La ligne ira de la Vendée et de la Loire-Atlantique jusqu'au Hauts-de-France, en passant par l'ouest parisien ou encore la région centre. Alors, pour le coup, nous en avons déjà ce matin entre Le Havre et Calais. Ça tape assez fort, d'ailleurs, ponctuellement. D'autres orages sont en train d'aborder la Vendée et la Loire-Atlantique. Donc, sur cet axe-là, il faut s'attendre à des orages parfois très forts dans le courant de la journée, assortis de grêles, de brusques rafales de vent, de chutes de pluie aussi très très très très copieuses. Donc il pourra y avoir des risques de débordement vu que la terre est très très sèche, donc ça va glisser, ça va certainement pas s'imprégner. Pour tous les autres, un temps très lumineux, très ensoleillé, quelques orages en montagne aussi en seconde partie de journée, dans les Alpes ou encore dans les Pyrénées, dans la montagne Corse. Et puis pour les températures, certes, ça va mieux, mais on n'y est pas encore. On a 18 degrés à Caen ce matin, là tout va bien. 20 degrés à Aurillac, 22 degrés à Montpellier, 23 à Paris, 24 à Bordeaux. Cet après-midi, rien qu'en Bretagne, on a 26 degrés à Lorient, tout va bien, mais encore 31 à Rennes. Alors certes, les températures baissent, mais quand on passe de 40 à 30, 30 c'est toujours très très chaud. Notre ressenti ne va pas beaucoup s'améliorer. 34 à Toulon aujourd'hui, 36 à Poitiers et Orléans, 37 degrés à Paris, à Avignon, à Annecy, 38 à Limoges, et puis toujours une petite salve de 40 avec 40 degrés à Charleville-Mézières, 41 degrés pour Troyes et pour Nancy.
0: Et s'il vous plaît, vous nous racontez votre canicule à vous, comment vous faites face à la situation, où que vous soyez. Bien évidemment, si vous êtes agriculteur, comme nous sommes avec les agriculteurs en ce samedi matin avec Antoine Decarne, rejoignez-nous le 3210, le numéro de téléphone 3210. J'aurais bien entendre aussi des membres du monde de la santé, parce que les hôpitaux sont dans le rouge, dans une situation très compliquée. Les infirmiers, les infirmières, les aides-soignantes aussi, comment vous gérez cette canicule dans votre boulot et votre quotidien. C'est 3210 et c'est Perrine qui est là pour vous accompagner et surtout pour vous accueillir. Merci de nous avoir choisi. RTL, bon réveil. Nous sommes samedi, il est 6h30. Toute l'actualité, tout ce qu'il faut savoir. Ce matin, c'est avec Brieux Bauchet. Bonjour Brieux.
2: Bonjour Stéphane, bonjour à tous.
0: À la une, la canicule donc qui recule à l'ouest du pays mais reste forte dans l'est.
2: 37 départements sont toujours placés en vigilance rouge par Météo France. Les chiffres de la mortalité, eux, grimpent ces derniers jours et les pompes funèbres sont déjà saturées. Dans ce journal également, le parquet de Valenciennes qui classe sans suite une plainte pour agression sexuelle faute de moyens. Au Moyen-Orient, un accord signé entre Israël et le Liban pour aboutir à une paix durable, et puis la Coupe du Monde et la France large vainqueur de la Norvège. C'était la fête dans les rues de Paris hier soir.
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0: Record d'appel au SAMU, service d'urgence en surchauffe. La canicule qui frappe le pays depuis près d'une semaine maintenant continue d'inquiéter les autorités.
2: 37 départements sont toujours donc en vigilance rouge dans le nord-est du pays. 23 en orange. Il a encore fait 38 degrés hier à Paris. Le nombre de décès attribués à ces fortes chaleurs grimpe. Le ministère de la Santé se dit très préoccupé par la hausse des décès à domicile. Bonjour Jonas Chabas.
4: Bonjour.
2: Les pompes funèbres que vous avez contactées donc disent toutes être de plus en plus sollicitées depuis quelques jours.
4: Oui, elle remarque toute une surmortalité. Dans l'agglomération d'Orléans, un grand groupe de pompes funèbres constate une hausse de 20 à 30% de décès. À Nantes, la préfecture demande aux entreprises funéraires de se tenir prêtes au cas où la chambre mortuaire de l'hôpital arrive à saturation. En Ile-de-France, les pompes funèbres de Seine-Saint-Denis sont débordées. C'est aussi très chargé. À Paris, une entreprise de la capitale a notamment décidé d'ouvrir une salle en plus en banlieue pour accueillir les corps. L'Agence régionale de santé reconnaît que l'activité est plus soutenue que d'habitude en Ile-de-France, mais selon elle, il reste des places dans les chambres mortuaires.
2: Et Johanna, est-ce qu'on connaît le profil des personnes décédées ?
4: Selon les pompes funèbres que nous avons contactées, ce sont surtout des personnes âgées, mortes à domicile. Beaucoup étaient isolées et c'est ce qui inquiète les entreprises funéraires et les autorités. Elles craignent que dans les jours et semaines à venir, on retrouve encore plus de corps à mesure que des voisins ou des familles se rendent compte qu'ils n'ont plus de nouvelles d'un proche. De plus, des décès peuvent encore survenir 5 à 10 jours après la baisse des températures, car les corps, fatigués par cette canicule, peuvent lâcher après coup.
2: Alors, on n'est pas encore là, mais concrètement, qu'est-ce qui peut se passer si les services funéraires n'ont plus aucune place ?
4: Eh bien, s'il n'y a plus de place, les autorités peuvent prendre des dérogations administratives pour autoriser les chambres mortuaires à accueillir plus de corps que prévu. Certaines pompes funèbres nous disent aussi venir directement avec le cercueil au domicile du défunt pour le récupérer et ainsi ne pas passer par une chambre funéraire lors de

0: La canicule de 2003 et du Covid, des camions réfrigérés avaient été mobilisés pour accueillir les corps. Un hangar à Rungis avait également été occupé. Selon les autorités, ce n'est pas à l'ordre du jour car nous ne sommes pas au même niveau de crise aujourd'hui et il reste de la marge dans les chambres mortuaires.
1: Merci beaucoup, Johanna Chabas.
2: Et dans ce contexte de très forte chaleur, c'est un bébé de 18 mois qui a perdu la vie à Marseille.
1: Il était en état d'hyperthermie lorsque les marins-pompiers de la ville l'ont retrouvé. Manon Meilleur, ce très jeune enfant était seul dans la voiture de son père.
3: Oui, et ce jour-là, le soleil cogne sur le bitume de la faculté de médecine, installée le long d'un boulevard dans le centre-ville de Marseille. Les températures avoisinent alors les 30 degrés. Selon une source policière, le père de ce bébé de 18 mois, un homme sans histoire, gare sa voiture sur le parking de la faculté. Puis il part travailler en oubliant son bébé dans son véhicule. À l'intérieur, la température grimpe, l'enfant est coincé dans la fournaise. Un peu avant 14 heures, l'alerte est donnée. Les pompiers interviennent, l'amène aux urgences pédiatriques de l'hôpital de la Timone, juste à côté. Le bébé est alors encore en vie, mais souffre d'un très sérieux coup de chaud, avec un pronostic vital engagé. Il finit par mourir à l'hôpital. Un drame absolu, souffle ici un médecin en blouse blanche avant de retourner travailler. Le président de la faculté, Éric Berton, a fait part de son immense tristesse dans un communiqué. Et sur le campus universitaire, un soutien psychologique est proposé aux étudiants comme aux salariés.
1: Manon Meilleur à Marseille pour RTL et puis à Paris, c'est un homme qui est mort ce vendredi soir dans le canal Saint-Martin. Il se trouvait dans une zone interdite à la baignade. En tout, 56 personnes se sont noyées en France depuis le début de cette vague de chaleur.
2: 6h34, c'est une information que RTL vous révèle et qui prend une dimension particulière à la lumière de l'affaire Liana.
1: Le parquet de Valenciennes a classé sans suite la plainte d'une mère de famille. Elle dénonçait des agressions sexuelles commises sur ses deux filles de 13 et 11 ans par un oncle. Déposée il y a 4 ans, la plainte a été classée en avril dernier pour un motif bien particulier.
0: Oui, un classement sans suite avec un motif inédit. Les enquêteurs indiquent tout bonnement n'avoir pas pu enquêter, je cite, dans les délais utiles au regard d'un stock important de procédures en attente de traitement. Un motif qui fait froid dans le dos quand on sait que la plainte en question a été déposée en 2022 pour agression sexuelle sur mineur et que le mis en cause, qui n'est autre que l'oncle de la plaignante, n'a jamais été entendu. Pour l'avocate de l'adolescente, maître Hélène Galluet, cet immense raté est directement lié à un manque de moyens.
4: Au commissariat de police de Valenciennes, le service des mineurs, ils sont au maximum 6. Que voulez-vous faire quand vous avez des centaines et des centaines de plaintes qui arrivent? Il n'y a pas de moyens, il n'y a pas d'enquêteurs, il n'y a pas de magistrats, ça n'avancera pas.
0: Hélène Galluet et les avocats du barreau de Valenciennes viennent d'écrire au ministre de la Justice, Gérald Darmanin, afin qu'il prenne des mesures d'urgence pour que les violences sexuelles sur mineurs puissent faire l'objet d'investigations et soient jugées dans un délai raisonnable. Les avocats ont joint l'avis de classement sans suite à leur courrier.
1: Et contacté par RTL, le parquet de Valenciennes n'a pas réagi dans l'immédiat.
2: L'actualité à l'étranger, cet accord cadre entre le Liban et Israël.
1: Il a été signé hier à Washington, objectif trouver une paix durable entre les deux pays. Il prévoit notamment de laisser deux zones pilotes à l'armée libanaise, mais cette nuit, des partisans du Hezbollah pro-iranien ont manifesté à Beyrouth contre cet accord.
2: Et puis au Venezuela, après le double séisme, le bilan s'alourdit d'heure en heure.
1: Au moins 920 personnes ont perdu la vie, mais il y a encore 50 000 disparus selon un dernier bilan. Cette nuit, le gouvernement vénézuélien a restreint l'accès à la zone la plus touchée.
2: Alors l'actualité ce matin, c'est également et bien sûr la Coupe du Monde de football et la victoire de la France hier soir.
1: Une victoire 4-1 face à la Norvège avec notamment un triplé d'Ousmane Dembélé, une démonstration qui a enthousiasmé le public parisien, Camille Salcedo-Ruiz.
5: Oui, et le dernier but à quelques minutes de la fin du match a complètement enflammé la foule rassemblée sur les quais.
6: Voilà ! Qu'est-ce que j'avais dit ? 4-1, c'est pas Mbappé qui a marqué, mais c'est quand même la France qui marque ! Allez les Bleus !
5: Comme un seul homme, les supporters entassés les uns sur les autres sautent de joie dans l'excitation, des boissons sont jetées dans les airs. Un moment presque figé pour Saïd, maillot bleu deux étoiles sur le dos.
7: Ah, l'ambiance elle est excellente ici.
6: Vive la France !
7: J'ai plus un seul mot à dire sur l'ambiance et ils ont parlé d'eux-mêmes.
6: Et Ousmane, ballon d'or.
5: Le nom qu'on doit retenir, c'est bien évidemment celui d'Ousmane Dembélé, c'est ce que confirme Wassim.
8: Ousmane Dembélé, s'il vous plaît, il nous a mis un triplé. Un triplé exceptionnel en Coupe du Monde, son premier en sélection.
5: Plus loin, Paris fait déjà ses pronostics, le trentenaire est optimiste.
9: Dembélé, Olise, Kylian, c'est quelque chose. Et le prochain adversaire, il va avoir du fil à retordre.
5: Et comme Paris, la plupart des supporters n'ont plus aucune crainte pour la suite de la compétition. Le gagnant, ce sera la France.
1: Mais avant ça, il faudra passer par l'obstacle suédois en 16e de finale. Ce sera mardi prochain. À noter que Didier Deschamps sera de retour dès aujourd'hui sur le terrain d'entraînement avec les Bleus. Les autres résultats de la nuit avec la qualification historique du Cap-Vert après son match nul 0-0 face à l'Arabie Saoudite. Dans le même groupe, l'Espagne élimine l'Uruguay 1-0 et puis ça joue en ce moment entre l'Égypte et l'Iran, 1-0. Et puis la Belgique qui mène 3-0 face à la Nouvelle-Zélande.
2: Le mondial de football, bien sûr, détaillé sur notre site rtl.fr. N'hésitez pas à aller cliquer. Merci Brieux-Bauchet. L'actualité revient avec vous tout à l'heure. À 7h30, je vous signale le grand rendez-vous pour un autre ballon, le monde de l'Ovalie ce soir. C'est la très grande finale du top 14, le championnat de France. C'est au Stade de France entre Toulouse et Montpellier. On vous dira tout, évidemment, ce matin sur RTL. Je voudrais qu'on accueille une auditrice, c'est Géraldine qui est en ligne avec nous à 6h38. Bonjour Géraldine.
10: Oui, bonjour Stéphane.
2: En plein boulot d'ailleurs, vous êtes infirmière libérale. Je lançais un appel justement à vos professions de la santé qui sont face à cette canicule. Vous êtes dans l'Allier. Concrètement, comment vous arrivez à gérer vos patients, vous ?
10: Eh bien écoutez, vous voyez, il est à peine 6h38, moi j'ai déjà 26 degrés. Donc c'est déjà pas mal. Mmh. Depuis une semaine, on arrive jusqu'à 42 avec les tournées d'après-midi. Donc c'est bien compliqué. On a de plus en plus de gens âgés, malheureusement, donc qui n'arrivent pas à mettre en place des choses simples pour se préserver de cette canicule. Donc ça y est, c'est le week-end et on se retrouve avec des soins supplémentaires à type d'hydratation et à type d'antibiotiques, parce que les gens se déshydratent, et font des infections urinaires, font des décompensations cardiaques multiples et variées, et que malheureusement on fait ce qu'on peut, mais c'est pas simple.
2: Les faire boire, c'est le plus difficile, hein.
10: C'est souvent le plus difficile, oui, parce que la sensation de soif et de chaud, ils l'ont pas comme un actif de 30-40 ans, donc ils n'en voient pas forcément l'utilité et puis l'envie non plus.
2: Mmh. Est-ce que vous avez déjà connu ça, vous, dans votre boulot ?
10: Alors, les étés sont souvent compliqués, mais là, plus, cette année, beaucoup plus.
2: Mmh. Une vraie différence. Géraldine, on vous libère évidemment. Bon courage à vous. Merci de nous écouter dans la voiture, dans vos déplacements. Je crois que c'est votre anniversaire aujourd'hui en plus, non?
10: Oh là là, elle a cassé la standardite.
2: Elle s'appelle Périne et elle est comme ça. Elle laisse rien passer. Qu'est-ce qu'on peut vous offrir? Un cadeau à RTL? Qu'est-ce qu'il vous dirait? Une montre peut-être qu'on peut vous envoyer à la maison?
10: Oui, si vous voulez, il n'y a pas de souci. Avec plaisir.
2: On fait ça, on vous embrasse. Bon courage. Merci d'être là pour tous les gens, évidemment. Et tout cet univers du monde de la santé peut prendre la parole ce matin sur RTL. C'est donc Perrine qui cafte, qui vous attend au 3210 3210 sur votre téléphone. Tiens, c'est l'heure de notre rendez-vous du samedi matin, rendez-vous positif sur ces Français solidaires.
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2: La France s'engage sont des rencontres signées Antoine Léris. Bonjour Antoine.
12: Bonjour Stéphane, bonjour à toutes et à tous.
2: Aujourd'hui, la France s'engage avec quelqu'un qui peut-être peut vous aider. Oui. Si vous avez passé l'année scolaire à vous battre avec vos enfants pour qu'ils acceptent de faire leurs exercices de maths.
12: Mais oui, je suis sûr que là, beaucoup de parents se reconnaîtront. Les maths, c'est déjà pas évident. Alors, la recherche en mathématiques, là, c'est carrément du domaine de l'impossible. Et pourtant, Stéphane, c'est peut-être là la solution.
2: C'est-à-dire?
12: Alors, je vous propose d'écouter Ersan Alami, professeur de mathématiques génial, adoré de ses élèves et qui anime depuis 20 ans des ateliers de l'association Math en Jeans, qui propose à des enfants de s'essayer à la recherche en mathématiques. Le but, on l'écoute.
13: Leur apprendre à chercher, et même si on a des difficultés en mathématiques, on est capable de trouver des solutions à des problèmes. Et ça ouvre l'esprit de quelques élèves. J'ai des élèves qui sont très faibles en maths scolaire et ça fait 2 ans qu'ils font maths en jeans. Ça ne peut que améliorer leur niveau et ça permet à ces élèves-là de ne plus avoir cette peur de mathématiques. C'est une des rares matières où on entend les parents « j'étais pas bon en maths, mon fils ou ma fille, tu seras pas bon en maths ». Donc c'est aussi de leur enlever cette peur et cette phrase des parents en général.
12: Ouais, voilà. L'idée de maths en jeans, c'est de sortir les maths de l'école pour redonner aux élèves le goût de cette matière. Alors la règle, c'est aucune sélection de niveau, mais des élèves volontaires qui font 1 heure supplémentaire chaque semaine. Pas de notes à l'issue, mais la possibilité de présenter leurs travaux à l'université.
2: Expliquez-nous comment ça se passe concrètement.
12: Alors, il faut un professeur motivé. Les élèves rencontrent ensuite un chercheur au tout début de l'année. Il leur propose des sujets de recherche. Les élèves travaillent en groupe et au bout de 7 mois, ils présentent leurs résultats. qui ne sont pas toujours justes. Et figurez-vous, Stéphane, que ça n'est pas grave.
13: Les chercheurs disent ça. On cherche, ça ne veut pas dire qu'on trouve toujours. Des fois, on trouve au bout de 10 ans, des fois au bout de 15 ans, des fois, les recherches n'aboutissent pas. Et le mot chercher, c'est pour moi, c'est important qu'ils apprennent à chercher. Parce qu'on apprend en mathématiques avec nos erreurs. Dans les maths scolaires, les élèves peuvent se tromper une fois, mais ils effacent tout. Moi, dans ma classe, je dis, il faut pas effacer vos erreurs. Regardez-les pour ne plus les refaire. Dans la vie, on fait la même chose. On essaie d'apprendre nos erreurs.
12: Et voilà, c'est ça la grande force de Matangine. On apprend à chercher, on apprend à se tromper aussi. Ils sont près de 4000 élèves à y participer chaque année dans 200 établissements partout en France. 4000 à en sortir transformés.
2: Vraiment transformés.
12: Alors, pas tous, évidemment. Arsane Alami n'a pas cette prétention, mais il a voulu me raconter l'histoire de cette jeune fille qui a participé à son premier atelier Matangine.
13: J'avais une élève qui est maintenant médecin. Quand elle rentrait à l'amphi pour faire l'exposé, elle est tombée dans les pommes, tellement elle avait le trac. Mais ça reste un bon souvenir pour moi, parce que même après le trac de présenter devant tout le monde, elle a pu faire un exposé extraordinaire. Et cette reconnaissance, parce que je vous dis qu'elle est médecin, mais je l'ai eu en 2008, cette élève, elle est venue plusieurs fois me voir, me remercier, pour me dire qu'il y a toujours des petites phrases que j'avais dit qui restent. Ça laisse des traces quand même chez quelques élèves. Ça les a aidés à un moment de leur vie.
12: Et voilà, si vous entendez un peu d'émotion dans la voix d'Arsane Alami, c'est parce que j'ai pu l'interroger juste après son dernier jour au collège, avant de prendre sa retraite. Oh. Et vous savez ce qu'il compte faire à la retraite ?
2: Pareil, non ?
12: Des ateliers Matangine.
2: Formidable. Passionné et passionnant. Hein. Ouais. On a toutes les infos dès maintenant sur le site fondationlafrancesengage.org. Et Antoine Léris revient, c'est promis, samedi prochain.
12: À samedi, bon week-end.
2: Et les auditeurs sont là, bien réveillés. On a Benoît qui est dans le Finistère Sud. Il attend un beau temps aujourd'hui. Il a 24 degrés. Olivier va aller au boulot. Il a Joinville-le-Pont, 23 degrés. Café et RTL en cours. Café aussi chez Catherine à Saint-Germain-en-Laye. On respire un petit peu. Ce matin, il y a seulement 21 degrés là en Île-de-France, mais ça va grimper. Hein.
14: Ah bah, très nettement, oui.
2: Très, très nettement, comme dit Valérie Quintin avec ses mots à elle. On salue Marie aussi, notre chef qui est déjà réveillée, qui nous écoute. Hein. Donc attention à ce qu'on dit, il est 6h44.
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2: Allez, tout va bien, il est 6h47, c'est Laurent Gérard à présent, c'est le meilleur de la semaine, c'est maintenant, c'est tout de suite. Mesdames, messieurs, accrochez-vous, humour, imitation, zéro filtre, du Gérard, quoi, avec Jade à ses côtés.
0: Bonjour, Marine Le Pen.
3: Bonjour, madame.
0: Vous pensez que la relation amoureuse de la princesse Maria Carolina avec Jordan Bardella peut nuire au président du RN?
3: Mais pas du tout, madame. Jordan est un petit gars de banlieue très simple.
0: Oui.
3: La preuve, quand il boit du champagne sur le yacht de sa fiancée, ça lui pique le nez, qu'elle n'a pas l'habitude, madame.
0: D'accord. Donc, pas de risque, selon vous, qu'il devienne trop bling-bling?
3: Mais aucun risque, madame. Il a acheté ses chaussures de bridge en solde chez Berluti et sa Ferrari est d'occasion, madame.
0: Ah bah, ça peut tout de même être un handicap vis-à-vis de votre électorat populaire.
3: Mais pas du tout, madame. Jordan continue à vivre simplement. Hier encore, il a demandé à son majordome s'il pouvait lui faire des coquillettes au jambon.
0: Ah oui.
3: Et il a même baissé lui-même la clim dans la salle de bal du palais pour faire des économies, madame.
0: Ah, il manquait que lui. Bonjour Patrick Sébastien, qu'est-ce que vous faites avec cette valise? Vous partez en vacances au Cap d'Agde?
4: Ouais, voilà, tout de suite les clichés.
0: Eh ben oui.
4: C'est vraiment une image caricaturale de moi. Je suis super déçu. Je suis pas qu'un libertin, merde.
0: Ah bon?
4: J'ai aussi une œuvre artistique,
0: oui.
4: Une vie intellectuelle, une œuvre politique. Ça compte pour du beurre, ça?
0: Désolé Patrick, je voulais pas vous froisser. Où partez-vous donc avec cette valise?
4: À Avignon. Ou plutôt en Avignon.
0: Oui.
4: Pareil que c'est comme ça qu'on dit dans le monde du théâtre expérimental.
0: Oui. Vous allez jouer quoi dans une pièce au Festival d'Avignon?
4: Eh ouais. Ça te la coupe, hein?
0: Ah bah là, j'avoue, vous me surprenez, hein. Ce sera où? Au Palais des Papes?
4: Non, ce sera au Palais des Pipes. Une petite salle spécialisé dans les spectacles bandants, une variante du spectacle vivant, mais en plus physique, si tu veux.
0: Je savais qu'on en arriverait là. Ouais. Je me disais bien, c'était trop beau. J'ose vous demander dans quelle pièce vous allez jouer?
4: Dans le Dindon. Mmh.
0: Ça part bien, oui.
4: De Georges Feydeau. Mmh. Sauf que dans cette version, le Dindon sera un peu différent. Ce sera celui de Mireille Fougnard, une super comédienne. Il s'était illustré dans la scène de la Turlute l'année dernière pendant mon concert au Cap d'Agde, tu te souviens?
0: Ah oui, je m'en souviens malheureusement, oui.
4: Ouais, c'est mon pote Olivier Pine qui fait l'adaptation. C'est une sorte d'Olivier Pi.
0: Oui.
4: Qui adore mélanger marivaudage et sadomaso.
0: Mm-hmm.
4: Et il appelle ça le fédomaso.
0: C'est pour ça qu'il
4: adapte toujours des pièces de fédo.
0: Bah, comme toujours, c'est intéressant.
4: Ouais. Avant le Dindon, il a fait un fil à la pute adapté. La fil à la patte et la pute à l'oreille. La puce à l'oreille. Deux pièces qui ont fait un carton au festival de Levallois de Patrick Balkany.
0: J'allais vous le demander.
4: C'est gentil, merci les amis. Je me disais, ça pourrait t'intéresser pour le festival que tu parraines, les
0: oui.
4: Trois coups de Jarnac.
0: Mm-hmm.
4: Si tu veux, pour toi, je le joue gratos. Hein.
0: Ah, c'est bête, hein. C'est gentil, mais la programmation est déjà bouclée. Le festival commence le 20 juillet, là.
4: Oh, c'est dommage.
0: Ouais.
4: Parce que Fédomaso, c'est que de l'amour.
2: Laurent Gérard, c'est sur RTL, évidemment, et ce sera lundi en direct, même 8h50 dans RTL Matin, avec Thomas Soto. Bienvenue à vous tous. L'actualité de ce samedi matin, si vous ouvrez les yeux, c'est évidemment le succès de l'équipe de France de football hier soir. 4-1, donc, face à la Norvège. C'était la dernière rencontre de la phase de groupe. 3 victoires pour ces Bleus. Ils l'ont emporté 4-1, un triplé de Ousmane Dembélé. On connaît la suite. 16e de finale, ce sera mardi soir contre d'autres Vikings, la Suède en l'occurrence, et un coup d'envoi à 23h. Vous ne manquerez rien de ce rendez-vous de l'équipe de France le prochain de Didier Deschamps, qui retrouve ses troupes d'ailleurs après les obsèques de sa maman en France, retrouve ses troupes aujourd'hui pour l'entraînement à Boston. On retourne sur le terrain puisque c'est toujours la canicule, vous le savez, Météo France qui prévoit d'ailleurs une fin des vigilances rouges demain soir. On avait Valérie qui nous disait déjà depuis 6h tout à l'heure qu'on en a encore pour ce week-end et que normalement on va tourner une page. Donc on est au plus près des Français, au plus près des agriculteurs. Ce matin avec Antoine Decar, notre reporter Globetrotter, on est en Seine-et-Marne, à l'est de Meaux, à Basvel, chez Mathieu Vivier qui est céréalier et fidèle auditeur de RTL avec les petits oiseaux derrière en plus.
14: Eh oui. C'est très agréable, ces petits oiseaux. On est sous le hangar à silo avec Mathieu, qui, on le disait tout à l'heure, a déjà commencé sa moisson. Ça a démarré avec l'orge pour vous, Mathieu.
6: Oui, en fait, j'avais un petit peu d'orge à récolter, donc on l'a fait de manière hâtive, ce qui nous a permis de débuter et puis de s'assurer que la moissonneuse-batteuse, qui a déjà 13 ans, qui a passé ses 13 ans cette année, soit prête à faire feu pour, entre guillemets, enfin, sans mauvais jeu de mots, pour ensuite les blés, où là, on va vraiment arriver dans le vif du sujet.
14: Combien d'hectares ?
6: Ben, on est plusieurs, en fait, on a un regroupement d'exploitation à travailler en commun, donc il y a 180 hectares de blé à récolter à peu près.
14: Ouais, donc il y a un petit peu de boulot, et il faut préparer le stockage pour ce blé qui va arriver. Justement, on est à côté du silo, et moi je vois qu'il y a encore du blé dans ces silos. Il date de quand ce blé-là ?
6: Alors effectivement, il reste encore un peu de blé du millésime 2025, parce que les marchés sont quand même très dégradés. En fait, ça tire pas, il n'y a pas de demande mondiale, et puis on a perdu des marchés, par exemple, comme l'Algérie. Et du coup, on a du mal à vendre nos grains, ce qui fait qu'aujourd'hui, on vend en dessous de nos coûts de production. Vous voyez, là, c'est du blé que j'ai stocké depuis un an, qui va finir de partir cette semaine, juste dans les derniers timings, et je vais le vendre 175 €, alors qu'il m'a coûté 210 € à produire, donc je suis à l'envers.
14: Donc, attendez, je résume. Là, il y a une canicule qui vous oblige à récolter votre blé plus rapidement, et vous n'avez toujours pas vendu celui de l'année dernière.
6: Ouais. Mais bon, j'ai vendu les gros volume, mais il reste encore quelques camions, deux camions à partir là, oui, tout à fait.
14: Sur ce blé là que vous allez récolter, comment vous prévoyez cette récolte là, cette moisson, compte tenu des températures ?
6: Ben, nous, en fait, c'est pas encore tout à fait mûr, donc c'est pour ça qu'on a commencé que les récoltes les plus hâtives, à savoir l'orge. Donc le blé, ça sera plutôt en fin de semaine prochaine, mais c'est vrai qu'il y a eu des restrictions dans des départements un peu plus au sud, où il y a eu des trop forts risques de départ de feu, donc des discussions entre les groupements d'agriculteurs, les syndicats et les pompiers pour essayer de faire au mieux pour éviter les départs de feu.
14: Avec des interdictions notamment de récolter l'après-midi entre 14h et 18h, je pense à la Seine-Maritime, le Calvados, l'Orne et la Mayenne, par exemple, et d'autres départements également.
2: Voilà, c'est du concret, c'est sur RTL en direct avec Antoine Decarne et Mathieu Vivier, notre agriculteur céréalier de la Seine-et-Marne. On vous retrouve bien sûr régulièrement dans RTL Matin. Très bon réveil si vous ouvrez les yeux. Il est 6h54.
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2: Le rendez-vous matinal sur notre univers connecté, règle d'or numérique, les écrans partout, tout le temps. Notre guide sur RTL, c'est Benjamin Hu. Bonjour Benjamin.
9: Bonjour Stéphane, bonjour à tous.
2: Alors avec cette chaleur écrasante, beaucoup vont encore chercher aujourd'hui à se rafraîchir, piscine, plage, lac, rivière. Et comme nos smartphones nous accompagnent partout désormais, il y a une question qui revient régulièrement. Peut-on vraiment les emmener dans l'eau sans risque ?
9: Eh ben, je vais peut-être vous décevoir, mais non. Malheureusement, il est fortement déconseillé de se baigner avec votre téléphone. Alors oui, les marques mettent volontiers en avant la résistance à l'eau de leurs appareils. On pourrait se dire qu'un iPhone ou un Galaxy certifié IP68 peut tomber dans l'eau sans problème. Sauf que ce n'est pas aussi simple en pratique.
2: Et ces certifications, elles fonctionnent comment ? Ça veut dire quoi, par exemple, IP68 ?
9: Eh ben, c'est un indice de protection. Le premier chiffre, c'est contre la poussière. Le second, c'est pour la résistance au liquide. Aujourd'hui, les smartphones haut de gamme sont certifiés IP68. Ça veut dire que le téléphone peut survivre à une immersion entre 1 et 3 mètres de profondeur pendant une heure. Pour les modèles milieu de gamme, on est plus souvent sur deux IP67, soit 1 mètre de profondeur pendant 30 minutes. Et si vous voulez savoir comment votre téléphone est protégé, vous pouvez chercher l'indice IP dans les fiches produits du constructeur.
2: Mais Benjamin, nous sommes d'accord, tout ça, ce sont des valeurs théoriques.
9: Oui, et c'est tout le problème. En fait, ces certifications sont délivrées après des tests réalisés dans des conditions très précises, en laboratoire. Ça veut dire qu'on a testé le téléphone immergé dans de l'eau douce, calme et propre pendant 30 minutes. Dans la vraie vie, l'eau n'est jamais neutre. Il y a du chlore, du sel, du sable, du sucre, et tout ça peut endommager les composants et les joints d'étanchéité.
2: Donc en résumé, on peut pas vraiment faire confiance à ces certifications.
9: Non, elles sont surtout faites pour augmenter les chances de survie du téléphone en cas d'accident. Mais il faut aussi avoir à l'esprit que la résistance à l'eau n'est pas éternelle. L'étanchéité est assurée par des joints, des colles, des protections internes qui s'usent avec le temps, les frottements ou les chutes. Faites aussi attention si vous avez envoyé votre téléphone en réparation. Un smartphone ouvert pour un changement de vitre ou une nouvelle batterie perd souvent sa protection initiale.
2: Bon, s'il finit quand même à l'eau, qu'est-ce qu'on fait ?
9: Alors d'abord, on l'éteint immédiatement, on retire la carte SIM et les accessoires, on essuie doucement puis on le met au sec. Et ensuite, on résiste à l'envie de le rallumer trop vite. On essaie de ne pas le recharger pour voir si ça fonctionne. Surtout qu'en général, les smartphones récents indiquent si du liquide est toujours présent dans l'appareil et bloque la recharge.
2: Et le riz alors, pour qu'il sèche plus vite, ça marche alors ?
9: Non, on oublie ça aussi. Le riz n'a pas de pouvoir absorbant, c'est un mythe. Ça pourrait même empirer la situation avec des particules qui pourraient s'introduire dans les pores ou les haut-parleurs, donc on évite. Par contre, si les problèmes persistent après 24 heures de séchage, direction le réparateur, mais ce sera à vos frais, car les marques indiquent généralement que leur garantie ne couvre pas le contact avec l'eau, même avec une certification IP.
2: Voilà, nous savons tout grâce à Benjamin Hu, la règle d'or numérique, c'est tous les samedis matin sur RTL, et je vous recommande dès maintenant, n'hésitez pas, le podcast à retrouver sur l'appli RTL. On se dit au week-end prochain, Benjamin.
9: Bon week-end à tous.
2: 22 degrés actuellement à Moneto, on est dans Lyon avec Wilfried et Sophie. Météo pour tout le monde, c'est dans une poignée de secondes.
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0: Obispo Cabrel, il faudrait qu'il pleuve de l'amour, il faudrait surtout qu'il pleuve de l'eau, tout court. Ça serait bien. On va voir des orages, hein, Valérie.
1: Il y en a déjà ce matin. Ouais. On en a déjà quelques-uns qui circulent dans le nord du pays, entre la Seine-Maritime et le Pas-de-Calais. Ils sont assez copieux, hein, localement. Alors ceux-là vont quitter le territoire dans très très peu de temps maintenant. Mais sur cette ligne orageuse, eh ben ça aborde à nouveau la Vendée et la Loire-Atlantique, donc beaucoup plus au sud. Une ligne orageuse qui va aller de ces deux départements jusqu'aux Hauts-de-France dans le courant de la journée, en passant par l'Ouest parisien, par la région Centre, par la Sarthe, par la Mayenne, par la Touraine donc également. Localement, ces orages pourront être assez violents, assortis de grêles, de brusques rafales de vent ou de beaucoup de pluie en un temps assez limité. Pour tous les autres, un temps très ensoleillé, quelques orages en montagne, évidemment ce soir dans les Alpes ou dans les Pyrénées. Et puis les températures, donc ce matin, elles sont encore très très très élevées. On a 21 degrés à Nantes, 23 à Paris, à Nancy, à Mulhouse, 26 à Toulon cet après-midi. Comptez 27 au Havre, oh, c'est une des rares températures sous la barre des 30, 31 à La Rochelle, 33 degrés pour Ajaccio, 35 à Carcassonne, à Nîmes, à Aurillac, 37 degrés à Paris et Angoulême, 39 à Bourg-en-Bresse, 40 degrés encore à Brive et 41 degrés à Verdun et Clermont-Ferrand. C'est pas terminé donc.
0: C'est pas terminé l'histoire. Merci Valérie Quintin, vos messages sur la page Facebook de l'émission. Nous sommes samedi, nous sommes le 27 juin de cette année 2026 et il est 7h.
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0: 7h RTL, c'est Nathalie Michet qui vous informe. Bonjour Nathalie.
3: Bonjour Stéphane, bonjour à tous.
0: Elle a une mission accomplie pour l'équipe de France de football après un match impressionnant contre la Norvège.
3: Victoire 4 buts à 1 avec un triplé du Ballon d'Or. Ousmane Dembélé, en tête de leur groupe, les Bleus signent un sans faute avant les 16e de finale contre la Suède. Dans ce journal également, au 10e jour de canicule, des services de santé acculés par l'afflux de patients. Deux fois plus d'interventions pour les pompiers de Lens. Nous serons à leur côté. Au Moyen-Orient, un accord cadre pour instaurer la paix entre le Liban et Israël. Il a été signé il y a quelques heures, mais le retrait des troupes de l'État hébreu semble incertain. Et puis le top 14 de rugby, la grande finale Toulouse-Montpellier, c'est ce soir au Stade de France.
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0: Ils avaient promis de rendre fier Didier Deschamps, ils ont tenu parole. Les Bleus terminent en tête de leur groupe de la Coupe du Monde.
3: Et oui, c'était l'objectif principal de ce match contre la Norvège. Il a été atteint avec panache et l'équipe de France l'a emporté 4 buts à 1. Bonjour Nicolas Georgerot.
4: Bonjour.
3: On voit donc que les Français terminent le premier tour du Mondial sur un carton plein, 3 victoires en 3 matchs et ça suscite l'admiration.
4: Oui, seule nation avec le Mexique pour l'instant à compter ses 3 succès en 3 rencontres. L'Argentine et la Colombie suivront peut-être demain. La France accomplit cette performance pour la première fois depuis 28 ans. Mbappé et Olise qui flambent. Dembélé à son tour hier soir avec un triplé. 10 buts inscrits, meilleure attaque avec l'Allemagne et les Pays-Bas. Les Bleus marquent des buts et les esprits. Le défenseur Jules Koundé ne verse pas dans l'euphorie.
5: Globalement, on a fait des performances assez solides. Je pense qu'aujourd'hui, voilà, on a concédé un petit peu trop d'occasions, mais c'est des ajustements. C'est des ajustements, mais globalement, je trouve que c'est une phase de groupe plutôt positive.
4: Didier Deschamps va le rappeler à ses joueurs, c'est une autre compétition qui va débuter désormais sans filet, c'est l'épopée ou la maison. Aurélien Tchouaméni et ses partenaires sont prêts à passer à l'étape supérieure.
6: Maintenant que la phase de poule est terminée, les choses un peu plus sérieuses vont commencer. On a confiance en nous, on sait ce qu'on doit faire en tant qu'équipe pour gagner et il va falloir qu'on continue et même élever encore le niveau.
4: Les Bleus croiseront la Suède, troisième du groupe F, absente du Mondial en 2022, en 16e de finale, donc à New York, mardi prochain, à 23h.
3: Merci beaucoup Nicolas Georgerot. Et Didier Deschamps, qui s'est absenté en raison du décès de sa mère, va être de retour dès aujourd'hui à l'entraînement des Bleus. Les autres résultats, ce matin, la qualification de la Belgique qui s'est imposée 5 buts à 1 contre la Nouvelle-Zélande. Entre l'Égypte et l'Iran, c'est les arrêts de jeu, toujours un but partout. Les Espagnols, tenant du titre, termine en tête de leur groupe après avoir éliminé l'Uruguay, 1-0. Et le Cap-Vert a réalisé un exploit. Il a décroché sa qualification pour les 16e de finale après un match nul 0-0 contre l'Arabie Saoudite.
0: 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Il est 7h03, une situation qui inquiète de plus en plus sur le front de la canicule, même si les températures températures commencent tout doucement à baisser.
3: Oui, sur la carte de Météo France, on passe de 50 à 37 départements en vigilance rouge. Et dimanche soir, il n'y aura plus d'alerte maximale dans aucun département. Mais dans les établissements de santé, la crise est bien là et elle va encore durer. Le plan blanc, le plan de gestion de crise est déclenché dans tous les hôpitaux de la région parisienne. Dans les Hauts-de-France, les services de secours enregistrent une hausse de 50% de leur activité. Franck Hanson s'est rendu à la caserne des pompiers de Lens dans le Pas-de-Calais.
7: Dans la caserne où on sent bien également la chaleur, une première équipe rentre tout juste d'intervention dans une école lensoise.
8: Des petites filles qui ont été victimes certainement d'une assolation.
9: Quartier de scolaire Jules Verne, les enfants appliqués ont été récupérés par leurs parents.
8: Ça bouge pas mal.
7: Malaise, déshydratation, personnes fragilisées, ces pompiers lensois connaissent un pic d'activité avec ces températures records. Ici, une dame s'est sentie mal dans un restaurant.
10: Vous n'avez pas mangé ce midi ?
11: Non.
10: Vous avez bu de l'eau aujourd'hui ? Vous avez bu beaucoup d'eau ?
11: C'est vraiment insupportable. Supporter la chaleur, c'est vraiment compliqué.
10: Madame, on va vous piquer le doigt pour
7: Des patients orientés à l'hôpital, aussi surchargés, ces interventions concernent également des jeunes qui ne sont pas épargnés.
12: Bah évidemment, les personnes les plus fragiles sont les premières touchées. On retrouve aussi des jeunes, des personnes en pleine santé qui sont victimes de malaise ou qui sont victimes de déshydratation.
7: Au centre de secours, des mesures sont prises pour préserver les équipes, confirme le commandant Cédric Sauvage.
12: On adapte notre fonctionnement, on a allégé les tenues. Ils ont l'autorisation de travailler en tenue de sport. Ils se changent pour partir en intervention, évidemment, même si les conditions actuelles sont très difficiles.
7: Pour l'instant, la caserne n'a pas eu besoin de renforcer les équipes.
3: Franck Hanson en reportage pour RTL avec les pompiers de Lens. Et puis parmi les drames de cette canicule, la mort au total de 4 enfants retrouvés seuls dans des voitures en plein soleil. La dernière victime connue est un bébé d'un an et demi décédé à l'hôpital de la Timone à Marseille. Il avait été pris en charge mardi après avoir été retrouvé dans un véhicule stationné sur le parking de la fac de médecine.
0: Alors pour certaines catégories de travailleurs, les températures extrêmes deviennent totalement insupportables. C'est le cas notamment, Nathalie, des chauffeurs de bus.
3: À Lille, où il va faire encore 32 degrés à l'ombre ce samedi, le réseau de transport a décidé de suspendre totalement la circulation des bus aujourd'hui entre midi et 18h. Dans les cabines, le mercure peut monter jusqu'à 50 degrés. Et si la climatisation tombe en panne, alors c'est la catastrophe. Steven Baudson est chauffeur de bus et de tramway à Bordeaux.
13: Il y avait du 45, 50, voire 55 derrière les pare-brises. Il y a une dame qui m'a montré hier le thermomètre. Il faisait 63 degrés, donc autant vous dire que c'est intenable. Quand vous faites des tours de 4h, 4h30, avec malheureusement aucune petite bouteille d'eau de 50 centilitres, c'est très, très, très, très compliqué. Mais à l'heure actuelle, on n'a pas beaucoup de solutions. Si la climatisation HS, en fait, c'est retour dépôt directement. Nous, après, de notre côté, les conducteurs, on investit un petit peu avec nos moyens du bord, donc on achète des petits ventilateurs. Mais concrètement, non, il n'y a pas de solution à part que la climatisation refonctionne, quoi. Moi, c'est simple, dès que je sens que je ne peux plus tenir, j'appelle directement le poste de commandement et je lui dis clairement que là, ce n'est plus tenable, la chaleur me fatigue et peut m'emmener à faire des bêtises, des malaises ou autres. Je mets à la fois en danger nous, on met à la fois en danger les usagers. Moi, concrètement, oui, cette canicule, oui, me fait peur au niveau de la conduite, oui.
3: Un témoignage recueilli par Hugo Payard et on souligne ces annulations d'événements en cascade ce week-end à cause de cette chaleur extrême. Le festival Solidays qui aurait dû commencer hier soir à Paris, la marche des fierté de la capitale prévue aujourd'hui qui est reportée. Et puis l'Ironman de Nice prévu demain qui est déprogrammé. Le meeting d'athlétisme de la Ligue de Diamants à Paris est lui maintenu pour demain soir en accord avec la préfecture de police.
0: 7h07, l'actualité ce matin c'est également cette nouvelle plainte contre Jérôme Barella, le principal suspect du meurtre de Liana.
3: Et cette fois c'est l'épouse de Jérôme Barella, mère de leurs deux filles, qui l'accuse de viol mais aussi de violence conjugale. Elle a récemment pu être entendu par les enquêteurs, Plada Radenovic.
14: Oui, la femme de Jérôme Barella a déposé plainte à son encontre pour viol et violence conjugale. La mère de leurs deux enfants, des fillettes âgées de 7 et 11 ans, a été entendue le 18 juin par les gendarmes de la section de recherche de Toulouse, soit 2 semaines après que Liana a été retrouvée morte. Jérôme Barella, lui, était au moment où sa femme a déposé plainte, incarcéré à la prison de Mont-de-Marsan. Il l'est toujours car il est mis en examen pour le viol et le meurtre de Liana. La femme de Jérôme Barella, dans sa plainte, date les premiers viols à son encontre en 2014, ce qui accrédite encore davantage le profil de prédateur de cet intérimaire de 41 ans, auparavant jamais inquiété par la justice.
15: Plana Radenovic du service police-justice de RTL, et en ce qui concerne la petite Rosa, l'enquête sur les accusations de viol à son encontre possiblement entachée de défaillance est désormais pilotée depuis Agen avec une mobilisation de la section de recherche de la gendarmerie de Bordeaux.
0: L'actualité à l'étranger, au Proche-Orient, Israël et le Liban promettent de respecter leurs engagements pour instaurer une paix durable.
15: Oui, c'est tout le principe de l'accord cadre signé à Washington il y a quelques heures. Il prévoit notamment un retrait progressif de l'armée israélienne en échange d'un désarmement du Hezbollah, le groupe armé pro-iranien qui rejette en bloc cet accord. Hier soir, des manifestations ont eu lieu à Beyrouth et puis dans la région du Golfe. Brève reprise des hostilités hier soir entre l'Iran et les États-Unis. Les Américains ont frappé des positions iraniennes en réplique à une attaque contre un navire commercial qui avait franchi le détroit d'Ormuz. Et les gardiens de la Révolution ont frappé à leur tour des positions américaines.
0: Et au Venezuela, un peu plus de 48 heures après le double séisme, le bilan atteint 920 morts.
15: Mais aussi plus de 50 000 disparus en déplacement dans une zone sinistrée. Hier, la présidente par intérim a été huée par les habitants qui dénoncent des actions de sauvetage insuffisantes.
0: Le rugby, ce sera ce soir 21h05 au Stade de France, la finale du top 14 entre le Stade Toulousain et Montpellier.
15: Avec à la clé soit un quatrième titre consécutif pour les Rouges et Noirs, grand favori, soit un deuxième bouclier de Brennus pour Montpellier après celui historique de 2022. En tout cas, Cédric Chasseur, le rapport de force semble assez déséquilibré.
16: Parfois contesté cette saison, le Stade Toulousain a rappelé face au Racing qui était le patron du top 14. La leçon infligée aux Franciliens, 71-17, ne laisse désormais guère de doute sur l'identité du favori pour cette finale. De quoi faire doucement rire Hugo Mola, le manager de Toulouse.
17: On était un groupe qui n'était pas connecté. Aujourd'hui, on devient des bourreaux sanguinaires, terribles, qui n'ont même pas besoin de jouer. Une bonne demi-finale ne te garantit pas une finale réussie, et c'est même plutôt le contraire.
16: Une façon élégante de faire espérer une finale équilibrée entre le premier de la saison régulière et son inattendu dauphin, pourtant meilleure défense du top 14 cette saison. De quoi inspirer le troisième ligne du MHR, Leninouchi, et ses coéquipiers.
18: Bien sûr que ça nous nourrit de voir tout le monde nous annoncer perdant. C'est une sorte de force en plus, parce que les gens ils se posent pas la question de qui va gagner, mais combien on va en prendre. Mais voilà, si on a peur, on rentre chez nous, on joue pas, donc voilà, il n'y a plus qu'à rentrer sur le terrain pour montrer ce qu'on peut faire.
16: Une finale où la météo pourrait avoir son importance alors qu'il fera chaud, plus de 30 degrés au coup d'envoi, et que le risque d'orage est grand, de quoi pimenter un peu plus les débats.
15: Merci Cédric Chasseur. Le coup d'envoi de la finale Toulouse-Montpellier, c'est à 21h05 au Stade de France.
0: Merci Nathalie. Nathalie Michet, toute l'actualité des courses, le rendez-vous du samedi pour les amateurs de chevaux, pour les parieurs. Le Quintet, Dominique Cordier est connecté pour vous aider avec les pronostics RTL. Dominique, bonjour.
19: Bonjour Stéphane, bonjour à tous. Nous allons à Enghien ce soir, parce que c'est un Quintet en nocturne, les grandes chaleurs contraignant les organisateurs à décaler les horaires de course. Enghien donc, avec un Quintet qui a réuni 16 partants, nous sommes au trot. Et avec un grand favori, le numéro 14 idéal de Castel, drivé par Éric Raffin. Éric Raffin, c'est simple, il vient de remporter les trois derniers quintets de trot, hier soir à Enghien, avant-hier c'était à Laval, et il y a trois jours c'était à Cherbourg. Le proverbe « jamais 304 » n'existe pas, mais normalement, le numéro 14 idéal de Castel devrait très bien se comporter. Je vous livre, Stéphane, ma sélection avec en tête le 14 idéal de Castel, puis le 5 isolé du bouillon, le 8 Yalco Genila, le 12 Indique, le 9 Hollywood Bond, le 6 Isis de la Ferme, et enfin le numéro 10 Faxima. Le 14, le 5, le 8, le 12, le 9, le 6 et le 10. Départ de la course, 19h15. Je vous retrouve dans une heure, Stéphane, avec l'Outsider de RTL.
0: Et on se dit à tout à l'heure, Dominique Cordier. 19h15, donc RTL.fr dès maintenant pour les pronostics. Vous allez cliquer quand vous le souhaitez. On parlait des professions qui sont dans la difficulté face à la canicule. J'aurais qu'on accueille Christophe qui est en ligne avec nous, qui est artisan coureur. Bonjour Christophe, bienvenue.
20: Merci.
0: Vous êtes à la tête
20: encore du... au boulot ce matin, vous voyez, encore samedi, boulot. On est encore au travail.
0: Et tôt comme ça, à 7h13. C'est quoi la difficulté principale pour vous en ce moment ?
20: Adapter les horaires, en fait, par rapport aux températures extérieures, toujours une difficulté. Et la gestion, en fait, en tant que chef d'entreprise, c'est de... Il y a l'aspect financier, il y a l'aspect humain. Nous avons une pression en fait, permanente, en fait, des charges, etc. Nous, les petits artisans, on est constamment taxé, hein, on peut pas se délocaliser, donc on paye tout en France, ce qui est tout à fait normal, hein, mais on subit en fait une pression permanente en fait des charges. De l'autre côté, il faut qu'on gère par rapport aux températures les horaires, donc je leur ai mis à disposition en fait des glacières, des bonnets, des casquettes, tout ce qu'il faut en fait pour minimiser en fait l'impact de la température, adapter les horaires, hein, on commence à 6h du matin. Et alors ça m'embête en fait que de les voir travailler parce qu'il fait quand même des températures passer 30 degrés à 10h le matin, ça m'embête vraiment. Mais d'autre côté, la pression économique fait que
0: vous êtes obligé de bosser, absolument. Merci Christophe pour l'éclairage et bon courage à vous et à tous vos employés dans votre société. Merci d'avoir rejoint Perrine au standard au 3210. Venez nous raconter votre quotidien face à la canicule. Quel que soit votre boulot, vous êtes prioritaire, vous êtes les auditeurs de RTL. Si vous êtes dans la santé, dans le secteur de la santé en particulier, parce que c'est vraiment compliqué, les 7h14.

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7: 7h16, RTL vous explique ce matin la taxe sur les petits colis, car sachez-le, à partir de mercredi, le 1er juillet, l'Union européenne va imposer une taxe de 3 euros sur les colis de moins de 150 euros. Bonjour Pierre Herbulot.
8: Bonjour Stéphane.
7: Chef du service éco de RTL, les sites de e-commerce chinois, Shein, Temu ou AliExpress, sont directement visés.
8: Oui, l'idée c'est de couper les flux, de fermer le robinet de la fast fashion qui déverse sur l'Europe des tonnes de colis à la qualité souvent douteuse. 5 milliards 800 millions de plis sont arrivés sur le vieux continent depuis la Chine l'an dernier. Ils seront taxés à partir de mercredi dans toute l'Union européenne. 3 euros non pas par colis, mais par typologie d'articles à l'intérieur du colis. Un t-shirt, un maillot de bain et une jupe égale 9 euros de taxe à la charge du site de e-commerce qui peut ou pas le répercuter aux clients qui passent commande.
7: Pierre, attendez, elle n'existait pas déjà cette taxe ?
8: Pas à l'échelle de l'Union européenne, mais la France comme l'Italie avaient décidé de leur côté de taxer exactement sur le même principe les petits colis chinois à hauteur de 2 euros. Le problème, c'est que Chine et Temu notamment ont adopté des stratégies de contournement. Les avions atterrissent en Pologne ou en Belgique et finissent leur trajet par camion. À partir de mercredi donc, ce ne sera plus possible puisque la taxe européenne de 3 euros s'applique. Ce sera même 5 euros en France et en Italie, puisque les forfaits s'additionnent.
7: Vous l'avez dit, Pierre, les sites de e-commerce chinois, ils ont trouvé des stratégies de contournement pour la première taxe. Est-ce qu'ils vont pas, là encore, trouver un moyen de ne pas payer ?
8: Si, c'est possible. Première stratégie de contournement, utiliser des sociétés écrans, par exemple faire un Shein Europe qui permettrait de transférer des stocks de l'Asie vers chez nous avant de les vendre depuis l'Europe et donc sans taxe. Mais l'Union européenne et les douanes ont identifié cette faille et devraient insérer dans le texte de loi un article anti-abus. Autre possibilité, utiliser la stratégie d'Amazon, c'est-à-dire s'implanter physiquement en Europe avec des entrepôts. D'énormes sites de plus de 700 000 mètres carrés sont d'ailleurs sortis de terre ces derniers mois en Pologne. Les articles seraient alors envoyés en grosse quantité dans l'entrepôt, pas soumis à la taxe petit colis donc, mais aux droits de douane classiques, ce qui n'était pas le cas jusqu'ici, sans compter les frais logistiques ou les créations de postes que de tels entrepôts impliquent. Bref, même en contournant la nouvelle règle, Shein, Temu ou AliExpress se retrouveraient, et ce serait nouveau, logés à la même enseigne qu'Amazon ou Zalando par exemple.
7: RTL vous explique, on apprend plein de choses. C'est signé Pierre Herbulot, chef du service économique de RTL. 7h18, on est sur le terrain, comme tous les week-ends, vous le savez, notre fil rouge. Au cœur de la moisson, au milieu des agriculteurs, nous sommes en Seine-et-Marne avec Antoine Decarne, notre reporter globetrotteur. Les agriculteurs n'échappent pas à la situation compliquée due à la canicule. On est donc en Seine-et-Marne avec Mathieu Vivier, qui est agriculteur céréalier. Antoine.
9: Ouais, exactement. Et avant de monter dans la moissonneuse batteuse, on s'est rendu sur l'un des champs de blé de Mathieu. Il en a 185 hectares à récolter. C'est magnifique. On a une longue étendue de champs. C'est doré. C'est très beau devant nous. Mathieu, nous avons le blé. Vous avez même quelques épis entre les mains. Ça change quoi concrètement pour votre blé, la canicule? La canicule, en fait, elle va stresser la plante. C'est-à-dire que la plante, elle est comme nous, c'est de la biologie, et donc du coup, son cycle va s'accélérer avec les phénomènes climatiques, que ce soit trop d'eau, du gel, ou bien de la chaleur. Et là, effectivement, on a une plante, en fait, qui accélère son cycle, qui veut finir son cycle plus tôt, et qui va brûler un peu les étapes, en fait. Donc du coup, on a une plante qui va pas être à l'optimum, et on va avoir des grains qui seront petits, ou flétris, ou pas au niveau de qualité attendu. C'est un peu ce qu'on redoute, en fait.
0: Et avec les épis que vous avez dans les mains, on peut le voir ou pas?
9: Alors là, voilà, effectivement, je fais un peu le travail de ma moissonneuse batteuse. Là, le blé, je pense qu'il va être bon dans les jours qui viennent. Et effectivement, là, vous voyez, donc on voit là un premier épi, là, on voit qu'on a encore du grain qui est mou, c'est-à-dire quand il est en train de se remplir, il est vraiment en fin de cycle. Et là, effectivement, ce petit coup de, et on voit même quelques grains, vous voyez, qui ont déjà été échaudés, c'est-à-dire qu'on a pris un coup de chaud. Donc dans le même épi, j'ai du grain qui est mou, qui est en train de se remplir, et j'en ai qui est déjà stressé, qui est déjà presque bon à récolter. Donc on a quelque chose d'assez hétérogène. C'est dommage parce qu'on avait un beau potentiel, une belle parcelle. Alors on va pas crier avant d'avoir mal, mais on sait pas trop où on va, quoi. On est un peu dans le doute.
0: En fait, il y a une différence de maturité qui vous empêche d'avoir de manière certaine une bonne récolte.
9: Voilà, c'est aujourd'hui on navigue un peu à vue. Voilà, il y avait un potentiel. Maintenant, quand ça sera dans la benne, on saura. Mais on voit que la plante, elle est comme nous, elle souffre.
0: Voilà, l'effet concret de la canicule sur cette parcelle de blé, ça accélère le cycle des plants. Ça perd de la qualité et forcément ça va perdre de rendement.
7: Voilà, moisson il y a 48 heures chez Mathieu et moisson à venir aussi dans les prochains jours. On va vivre tout ça avec la moissonneuse batteuse, la fameuse, tout à l'heure avec Antoine Decarne, donc depuis l'exploitation agricole de Mathieu Vivier, notre fil rouge en ce samedi matin.
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7: Allez, escapade à 7h21, cap à l'ouest, direction la pointe du Finistère en Bretagne. Les températures sont redevenues raisonnables depuis un peu plus de 24 heures. Ce matin, 7h21, le thermomètre fait presque rêver une bonne partie de la France. Valérie, température à Brest?
10: Il fait 17. Ouais. Là, tout de suite, 17 degrés, c'est le bonheur.
7: Bon, c'est une balade, Jean-Sébastien, dans une ville qu'on ne connaît pas bien.
11: Et pourtant, c'est une cité qui a eu un destin unique, Brest. C'est d'abord une position exceptionnelle, un promontoire au fond d'une rade longue de 150 km. Nul besoin d'avoir lu une palanquée de bouquins sur la stratégie militaire pour comprendre la décision de Louis XIII d'en faire un chantier de construction navale pour la Royale. Et puis, la destinée de Brest a changé. Dès cet instant, 400 ans d'histoire racontés dans un musée extraordinaire, le Musée National de la Marine, qui est installé dans le château médiéval de Brest. On y évoque les grandes heures de l'arsenal, l'influence de Richelieu, le rôle de Brest dans la guerre d'indépendance américaine. C'était il y a pile 250 ans. Actuellement, il y a une expo formidable sur la cartographie du fond des mers. Et quand on visite le château, eh ben on profite d'une des vues les plus belles sur l'Appenfeld, sur la ville, les ports, la rade.
7: Et en quoi la rade de Brest est-elle particulière?
11: C'est un patrimoine architectural incroyable. D'abord, il y a les fortifications de Vauban. Et puis, cette rade est magique. 15 000 hectares qui ne communiquent avec l'océan que par un goulet de 2 km de large et de 6 de long. Vous avez le Saint des Saints de la Défense Nationale, avec la base sous-marine de l'île Longue. Mais c'est aussi un centre de pêche important pour les fruits de mer, pour les coquilles Saint-Jacques en saison. Et puis, toujours historiquement, en 1740, la suppression des galères a fait qu'on a créé un bagne à Brest. Et du coup, est née l'expression « tonnerre de Brest », cher au capitaine Haddock.
7: Et pourquoi donc ?
11: Ben parce que lorsqu'un bagnard s'évadait, on tirait un coup de canon qui résonnait comme un coup de tonnerre dans la ville. Et en plus des autorités, les paysans et les bohémiens de Brest se mettaient en chasse pour récupérer le bagnard enfui parce qu'il touchait une prime. Plus récemment, Brest fut une des villes martyres de la Deuxième Guerre. Les Allemands avaient fait de Brest une base également pour leurs sous-marins. Ce fut un objectif à détruire en priorité pour les Alliés et Brest fut réduite en cendres en 1944. Et comme les malheurs volent en escadrille, pendant la reconstruction en 1947, des centaines de bâtiments furent soufflés par l'explosion de l'Ocean Liberty, navire chargé en nitrate. Malgré tout cela, la ville a conservé quelques pépites, comme le phare, comme l'église Saint-Louis, détruite en 44, reconstruite à l'identique en 57. Et si je vous parle de la rue de Siam, ça vous parle ?
10: Prévert, souviens-toi Barbara, il pleuvait sans cesse sur Brest ce jour-là.
11: Et je t'ai croisé rue de Siam, tu souriais et je souriais de même. Une rue longue de 800 mètres qui porte le nom du souvenir des ambassadeurs du Siam passés ici en 1686. Vous ajoutez à cela un musée des beaux-arts remarquable, un conservatoire botanique national, le fameux jardin des explorateurs. Il vous restera à visiter Océanopolis, une architecture moderne, 9000 m² d'exposition. C'est totalement pédagogique et c'est sublime. Giflé par le vent, giflé par l'histoire, Brest a tenu bon, elle s'est toujours relevée. Car ici finit la terre et le monde commence.
7: Jean-Sébastien Petit-Demange et Valérie Quintin pour la balade de ce matin à Brest. On salue Philippe, auditeur de Champigny-sur-Marne. 17 degrés à Brest, lui à Champigny, il a déjà 24 degrés.
12: Ah oui.
7: Et il s'attend à avoir encore une grosse chaleur ce samedi. Il est 7h25.
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7: 7h26, très bon réveil, les grosses têtes, c'est cet après-midi évidemment, rendez-vous incontournable, c'est sur RTL, 15h30, c'est avec Laurent Ruquier qui est bien entouré comme toujours, et assez inspiré par les citations.
19: Qui a dit « Le monde est ainsi fait, il y a des hommes et des femmes, et on les distingue au fait que les femmes ont des salaires plus faibles que les hommes, et des seins plus gros.
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7: Les grosses têtes, c'est bon pour le moral. 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

0: Du rouge à l'orange, l'orange ça reste une vigilance, faut pas qu'on l'oublie. C'est vrai qu'en ayant passé presque une semaine dans le rouge, on se dit oh, orange tranquille, non pas du tout. On a 16 degrés à Cherbourg ce matin, tout va bien, mais 26 degrés déjà à Lyon, 28 degrés à Lons-le-Saunier, au Cap Corse il fait déjà 30 degrés. Les températures restent élevées malgré les orages qui sont en train d'arriver. Alors on a eu une première salve orageuse qui est en train de quitter le pays, mais tout doucement. Elle se produit encore le long des côtes de la Manche depuis la Normandie jusqu'au Pas-de-Calais. Ça va quitter le territoire, mais déjà d'autres orages se sont mis en place vers la Loire-Atlantique et la Vendée. Ce sera sur cette ligne-là aujourd'hui. Donc ça partira de la Vendée et de la Loire-Atlantique pour rejoindre les Hauts-de-France en passant par l'Île-de-France, par le centre-Val de Loire, et ça pourrait bifurquer vers les Ardennes, vers l'Aube et vers la Marne aussi au fil des heures. D'ailleurs, ces départements passent en vigilance orange aux orages, comme si ça suffisait pas, parce que ces orages seront forts, assortis de grêle, de brusques rafales de vent, de beaucoup d'eau en un temps très très réduit, très restreint. Alors pour tous les autres, un temps toujours très très ensoleillé, presque trop. Quelques orages en montagne, dans les Alpes, dans les Pyrénées, la montagne Corse plutôt en seconde partie de journée, et des températures qui restent élevées. Alors à Dunkerque, tout va bien. 24 degrés cet après-midi, c'est parfait. Il fera 30 degrés à Caen, 32 à Nice, 34 à Rodez et Bastia, 36 degrés à Gap, un gros 37 encore à Paris, à Agen, à Perpignan, 40 degrés pour Dijon et Épinal, et même 41 degrés attendus à Strasbourg.
1: Et c'est encore bien chaud en Savoie. C'est Raphaël qui nous donne l'info sur la page Facebook de l'émission. Il a trouvé un côté utile à cette canicule. Il fait sécher son linge la nuit.
0: Et en 2 minutes 30.
1: Ça va très très très vite, en fait. Sinon, peu importe.

0: Nous sommes samedi, c'est RTL, il est 7h30. RTL, toute l'actualité, tout ce qu'il faut savoir, c'est avec Brieux Bauchet. Bonjour Brieux.
1: Bonjour Stéphane, bonjour à tous.
0: Et encore 37 départements en vigilance rouge. Aujourd'hui, il va faire très chaud dans l'Est.
1: La fin de la vigilance rouge est attendue pour dimanche soir. En attendant, on s'adapte à l'image de ce boulanger de Pessac qui a décidé de décaler ses horaires d'ouverture. Les services d'urgence, eux, sont débordés. Le plan blanc a été déclenché dans plusieurs régions. L'éclaircie au Proche-Orient avec un accord cadre signé entre Israël et le Liban. Et puis le mondial, le triplé Ousmane Dembélé assure la première place au bleu face à la Norvège pour le plus grand bonheur des supporters tricolores.
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0: 37 départements sont donc toujours en vigilance rouge dans le nord-est du pays, 48 en orange.
1: Météo France prévoit une fin des vigilances rouges pour dimanche soir. En attendant, il va encore faire 39 à Strasbourg cet après-midi, 40 à Metz et 41 degrés à Vichy. Il va faire jusqu'à 34 degrés à Londres du côté de Pessac en Gironde où l'on vous retrouve. Clarette Chary, bonjour.
3: Bonjour Brieux, bonjour à tous.
1: Et vous êtes allé à la rencontre d'un boulanger qui, pour faire face à ces fortes températures, a décidé d'ouvrir plus tôt ce matin.
3: Oui, je suis chez le boulanger à Pessac, c'est le nom de l'établissement. Et au lieu d'ouvrir à 6h45, les portes ont été déverrouillées à 5h30. Et ce, depuis mercredi, c'est Laure-Hélène Léno qui accueille les clients.
4: L'idée est venue par des clients en fait. Certains du coup n'avaient pas d'électricité et du coup les volets étaient fermés. Donc pas d'air passé la nuit. Donc ils étaient élevés très tôt avec les enfants et tout ça. Donc du coup, c'est avec eux qu'on a eu cette idée.
3: En effet, les coupures de courant se sont multipliées à Pessac et dans toute la métropole bordelaise. Pour les personnes impactées, comme Adrien, on perd tout moyen de rafraîchissement.
5: Chaleur dans tous les cas, on l'a subi. Et c'est vrai que pour ceux qui ont des ventilos, des clims ou quoi que ce soit, ouais, c'est un peu pénalisant. Ouais. Et ce qui est mon cas, ouais. Donc il fait chaud et il fait encore plus chaud. Ouais.
3: La boulangerie a elle-même subi une coupure dans la nuit de mercredi à jeudi, mais elle est autrement épargnée. Elle offre donc un refuge bienvenu.
4: Les gens sont contents de nous voir ouverts, ça c'est sûr. Après, il n'y a pas foule non plus à 5h30, mais on a quand même un peu de monde. Surtout les médecins, les infirmiers, eux, sont très contents. Les parents qui ont des enfants en bas âge sont très contents aussi.
3: Et les habitudes ne changent pas forcément. Le combo café croissant a toujours du succès.
4: Même plus, alors qu'il fait chaud. Mais là, c'est vraiment les viennoiseries. Les viennoiseries, on se fait dévaliser à chaque fois.
3: Et cette ouverture anticipée est pour l'instant prévue jusqu'à demain, mais elle pourra revenir en cas de nouvelle canicule.
1: Merci Clarette Chary, correspondante de RTL dans le Sud-Ouest.
0: Alors les services d'urgence, eux, sont débordés avec notamment la hausse des appels au SAMU.
1: 50 à 60% en plus selon les territoires. Parmi les régions les plus concernées, le Centre-Val de Loire, l'Ille-et-Vilaine ou encore la région parisienne, l'Agence régionale de santé d'Île-de-France a d'ailleurs déclenché hier le plan blanc. Camille Calcedo-Ruiz, ce plan doit permettre de faire face aux multiples tensions rencontrées depuis le début de cette canicule.
6: Oui, le plan blanc, c'est en fait un dispositif de crise pour faire face à des circonstances exceptionnelles. Concrètement, c'est l'urgence maximale qui permet aux établissements de santé de se réorganiser.

0: Très rapidement. Des personnels supplémentaires peuvent donc être rappelés. Certaines opérations non urgentes peuvent être reportées. Il permet aussi de libérer des lits et de renforcer les services les plus sollicités. L'objectif, c'est d'assurer la continuité des soins, c'est-à-dire soigner le plus grand nombre de personnes possible dans les meilleures conditions. La dernière fois qu'un plan blanc a été déclenché à l'échelle régionale, c'était lors de la crise du Covid-19. La situation sera réévaluée chaque jour pour décider du maintien de cette mesure de crise.
1: Et dans ce contexte, le Premier ministre Sébastien Lecornu a validé hier une commande de 30 000 climatiseurs pour les hôpitaux, a fait savoir Matignon.
2: Alors si vous travaillez justement dans le monde hospitalier, dans l'univers de la santé, vous êtes tous les bienvenus au standard, hein, au 3210 3210. Venez nous raconter votre profession dans de telles conditions. Partagez tout cela avec les auditeurs de RTL 3210 s'il vous plaît. Il est 7h34, l'actualité Brieux à l'étranger ce matin. C'est cette avancée pour une paix entre le Liban et Israël.
1: Un accord cadre a été signé à Washington hier en présence de Marco Rubio, les États-Unis faisant office de médiateur. Avec nous en studio, Raphaël Barnola. Bonjour Raphaël.
3: Bonjour Brieux, bonjour à tous.
1: Le patron de la diplomatie américaine qui estime que ce texte pose les bases pour une paix et une sécurité durable entre les deux pays.
3: Oui, le président libanais parle lui d'un premier pas vers la restauration de la souveraineté du Liban sans occupation, subordination ni tutelle. Point clé de cet accord, le désarmement et le démantèlement des groupes armés non étatiques, en particulier le Hezbollah pro-Iran, opposé aux négociations. Cet accord indique également qu'Israël doit progressivement laisser l'armée libanaise reprendre le contrôle de son territoire, à commencer par deux zones pilotes, l'une d'elles à une trentaine de kilomètres de la frontière avec l'État hébreu, l'autre au sud du pays.
1: Et Raphaël, pas sûr pour autant que les troupes israéliennes se retirent du Liban.
3: Pas dans un futur proche dans tous les cas. Benjamin Netanyahou, le premier ministre israélien, a répété hier que son armée y resterait jusqu'à ce que le Hezbollah soit désarmé. Suite à cet accord, des partisans du mouvement pro-Téhéran sont descendus, manifester dans les rues de Beyrouth cette nuit. Ce texte fait courir un risque de guerre civile au Liban, selon un député du Hezbollah.
1: Merci beaucoup Raphaël. Et la trêve plus que jamais fragile entre Iran et États-Unis. Les gardiens de la révolution disent ce matin avoir frappé des positions militaires américaines dans la région du Golfe en représailles à des frappes américaines hier soir en Iran. Les États-Unis qui répondront à toute attaque iranienne par la violence, selon le vice-président américain.
2: Au Venezuela, le bilan s'alourdit encore un peu plus après le double séisme.
1: Il y a au moins 920 morts, mais le nombre de personnes disparues, près de 50 000 selon un dernier bilan, laisse en présager beaucoup plus. Cette nuit, le gouvernement a restreint l'accès à la zone la plus touchée. La présidente par intérim, elle, s'est faite huer lors d'une visite dans la zone sinistrée.
2: Allez, le football et la Coupe du Monde. Malgré l'absence de Didier Deschamps, les Bleus sont restés imperturbables face aux Norvégiens.
1: Une victoire 4-1, des buteurs 100% parisiens avec un triplé du Ballon d'Or, Ousmane Dembélé, et un but de Désiré Doué. Ici à Paris, les supporters ont savouré ce festival offensif dans une ambiance incandescente, comme dans ce bar installé sur une péniche.
4: C'était un super beau match, honnêtement, des buts dans tous les sens.
5: Dembélé surtout, Dembélé triplé, c'est le plus important.
6: Dembélé, ça lui a redonné la confiance dont il avait besoin, et du coup ça fait plaisir. Et je pense que ça va faire du bien à l'équipe de France. Et Maignan surtout, pour moi, c'est très important, un goal en confiance.
7: Ils ont répondu présent. Là, il marque un petit coup, je pense, auprès des adversaires. Là, on a marqué les esprits. Là.
8: On a montré le vrai niveau de l'équipe de France. On est favori depuis le début de la compétition, on est en train de l'assumer, donc ça c'est top. Et je pense qu'il n'y a que de bonnes raisons pour la suite de croire en nos chances. Je pense vraiment qu'on va la gagner.
1: Et il y en a un qui était satisfait de son match, c'est donc Ousmane Dembélé, auteur d'un triplé, son quatrième but dans la compétition.
9: Oh, je suis content, c'est un moment unique et important pour moi. Je me sens très bien, que ça soit sur le terrain et avec l'équipe. Après, comme je l'ai dit, la performance est bonne, mais j'ai préféré mon match face au Sénégal, où je pense que j'ai été beaucoup plus influent, donc... Il faut rester concentré, il y a des choses importantes qui vont arriver. Mais comme je l'ai dit, le plus important c'est de terminer premier du groupe et de rester concentré pour la suite de la compétition.
1: Et la prochaine étape pour les Bleus, c'est la Suède. Le 16e de finale, ce sera mardi. Les autres résultats de la nuit, avec la qualification historique du Cap-Vert après son 0-0 face à l'Arabie Saoudite. L'Espagne, elle, élimine l'Uruguay 1-0. Et puis la qualification de la Belgique ce matin qui a écrasé la Nouvelle-Zélande 5-1. Ça passe aussi pour l'Égypte face à l'Iran 1-0. Et puis il y a aussi du rugby ce soir avec la finale du top 14 et le Stade Toulousain qui a l'occasion de réaliser un quadruplé historique face à Montpellier en cas de victoire. Ce sera le 4e bouclier de Brennus consécutif pour Toulouse, une prouesse qui n'a pas été réalisée depuis les années 90. Et le Stade Toulousain, justement, rendez-vous à 21h05 au Stade de France.
2: Une belle soirée qui s'annonce évidemment, 20h minuit ce soir, RTL Coupe du Monde, mais il y aura donc cette finale du top 14 au cœur de tout cela. Merci beaucoup Brieux. L'actualité c'est rtl.fr, vous allez cliquer. On... on pose la question aux auditeurs ce matin. Venez nous raconter la canicule. Une nouvelle fois, vous êtes la priorité, et notamment le monde de la santé. Je crois qu'on a Sébastien qui est en ligne avec nous, qui est infirmier. Bonjour Sébastien.
10: Bonjour.
2: Vous êtes au CHU de Paris, c'est ça, vous, dans, à l'hôpital, hein, c'est ça, hein, Sébastien?
10: Oui, oui, c'est ça, dans un grand hôpital parisien, effectivement.
2: On dit que c'est dans le rouge, que c'est très compliqué, vous nous le confirmez?
10: Oui, je vous confirme, dans notre service, il n'y a que 3 pièces qui sont climatisées. Le réfectoire où des jeunes, où les patients prennent leur repas, et les chambres de soins intensifs. À part ça, alors j'ai pas mesuré, mais il doit faire une bonne 30 degrés dans les couloirs et dans les chambres.
2: C'est-à-dire qu'on n'arrive pas du tout à mettre la clim, à faire passer l'air?
10: C'est difficile d'aérer, surtout que c'est un service fermé, donc les patients peuvent pas aller librement, peuvent pas bénéficier de la liberté totale de leur mouvement.
2: Ouais, c'est un risque pour les patients, du coup, ça.
10: Ouais, exactement.
2: Ouais. Vous êtes là au boulot en ce moment ou en famille?
10: Non, je suis de repos. Peut-être que vous entendez mes petites filles qui sont à côté.
2: Ça, c'est la vie, c'est le bonheur, c'est très très bien.
10: C'est ça.
2: Vous avez le droit de profiter. Sébastien, vous retournez quand au travail?
10: Moi, j'y retourne lundi.
2: Lundi, donc ça sera peut-être un petit peu passé, Valérie, en tous les cas.
10: Semble-t-il, oui, c'est ce qu'on espère.
11: Le coup de chaud sera passé, mais on sait bien qu'après, ça reste tendu quand même, hein. Même juste après le coup de chaud.
10: Oui, en tout cas, c'est ce qu'on espère, tant pour les collègues que pour nos patients, que les conditions seront un peu plus clémentes, effectivement.
2: Bon, profitez de la famille avant tout ça, merci, et bon retour au travail, et merci d'avoir partagé tout ça avec les auditeurs de RTL.
10: Merci à vous.
2: Sébastien, depuis la capitale, vous composez le 3210, c'est Perrine qui vous accueille, racontez-nous le quotidien. Vous êtes tous les bienvenus, les 7h40.
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2: 7h42, notre rendez-vous matinal chargé en ondes positives, c'est Inspirez-nous. De belles histoires, de bonnes idées, c'est partagé le samedi matin par Laurie Dezorger. Bonjour Laurie.
24: Bonjour Stéphane, bonjour à tous.
2: La bonne idée cette semaine, c'est cette nouvelle façon de faire du bénévolat.
24: Oui Stéphane, on est nombreux à vouloir aider les autres, mais on n'a pas beaucoup de temps et on a du mal à s'engager de façon régulière. Alors pourquoi ne pas s'inscrire à l'Heure Civique? C'est une association créée par celui qui a fondé la Fête des Voisins. Elle vous contacte pour réaliser une heure seulement d'action solidaire par mois. Ça peut se faire partout en France. Dans les rues de Paris, c'est l'option qu'a choisie Solène. Gilet bleu sur le dos, gants et sac plastique, cette consultante de 33 ans nettoie avec 4 autres volontaires les rues de son quartier parisien.
25: En fait, je voulais faire du bénévolat et avec mon emploi du temps professionnel, j'ai pas forcément
0: toutes les disponibilités, toutes les semaines ou tous les mois sur le même créneau. Et c'est vrai que leur civique, ça propose, ça permet de faire plutôt des actions ponctuelles. Et c'est très flexible, ça me permet effectivement de m'investir.
24: Nettoyer les rues en complément des employés municipaux, rendre service à un voisin malade, visiter un senior ou encore véhiculer une personne qui ne peut pas se déplacer, le volontariat de l'heure civique peut prendre des formes très diverses.
2: Alors ça c'est intéressant Laurie, parce que si tout le monde ne donne ne serait-ce qu'une heure par mois, ça peut aider beaucoup de gens.
24: Et cette idée simple, elle vient d'un élu parisien, Athanase Périfant, qui est aussi donc le fondateur de cette célèbre et très suivie fête des voisins. Il a fait de cette initiative d'abord locale une association.
3: Une heure par mois, on peut tous le faire, c'est pas compliqué, et ça fait un bien fou. Quand on voit l'actualité, on se dit que parfois les Français vont terminer sur antidépresseurs. Non, la réalité, c'est que le monde est beaucoup plus joyeux, et cette heure civique, c'est le meilleur antidote contre la morosité.
24: Cette initiative s'est développée petit à petit sur tout le territoire. 226 communes et 5 départements sont partenaires. Il suffit de s'inscrire sur le site internet, et l'association vous rappelle.
0: C'est bon, vous êtes inscrit, donc vous allez recevoir un mail pour des actions, autour de chez vous.
24: Voilà, et l'association veut que le dispositif prennent encore de plus d'ampleur. Objectif que 5 millions de Français soient inscrits à l'heure civique d'ici 10 ans.
2: J'aime beaucoup Antidote contre la morosité, hein, Laurie. Chaque samedi, vous nous emmenez également sur les réseaux sociaux à la découverte de comptes à suivre et aujourd'hui celui d'un vétérinaire.
24: Si vous avez un animal de compagnie, je vous recommande le compte de Nicolas Dewart, alias Nico Veto. Il raconte son quotidien de vétérinaire, aussi bien quand il est appelé auprès d'agneaux ou de chevaux, mais il donne surtout des conseils pour mieux comprendre et bien s'occuper de son chat et de son chien. Parfois, ce sont des gestes du quotidien que l'on ne fait pas toujours comme il faut.
4: Si tu te balades avec ton chien et que la balade se résume à faire pipi et on rentre, alors désolé de te dire, mais tu as tout faux. Tu passes complètement à côté de ses besoins. Quand il s'arrête tous les 2 mètres pour renifler, c'est pas parce qu'il traîne, c'est parce qu'il est en train de scroller. Oui, j'ai bien dit scroller. Chaque odeur, c'est un message qui est passé. À quelle heure? Dans quel état? Renifler, c'est son WhatsApp, son Instagram, ses messages. Une vraie balade, ça sert à se dépenser, à réfléchir, à découvrir, à rencontrer d'autres chiens et à renforcer votre lien.
24: Voilà, des infos et des conseils comme celui-ci, il y en a plein sur le compte donc de Nico Veto.
2: Et le compte à suivre de Laurie Dozerger, inspirez-nous, c'est le rendez-vous du samedi matin sur l'antenne de RTL. Laurie, on se dit à samedi prochain.
24: À samedi prochain.
2: 8h moins le quart en ce samedi matin, très bon réveil à vous si vous nous rejoignez. Je dois vous dire que 37 départements demeurent en vigilance rouge ce samedi, 48 autres en orange, et que Météo France prévoit, et Valérie nous le précise depuis 6h tout à l'heure, une fin des vigilances rouges pour demain soir au mieux, ce qui ne veut pas dire qu'il ne fera plus chaud, évidemment. On va perdre
11: Il fera chaud encore.
2: Il fera chaud encore, concrètement. On vous détaille tout ça, bien sûr, dans RTL Matin. On file au plus près de nos agriculteurs, c'est notre fil rouge depuis 6h tout à l'heure, on est avec Antoine Decarne, notre reporter globetrotteur. Il est donc en Seine-et-Marne, à Basvel, à la frontière de l'Aisne, donc à l'est de Meaux, avec Mathieu Vivier sur l'exploitation agricole, les moissons. Antoine, et la moissonneuse batteuse derrière nous, c'est ça?
5: Exactement, nous sommes montés avec Mathieu dans la moissonneuse batteuse pour une petite parcelle de blé qu'il se prépare à moissonner dans la matinée. Mathieu, présentez-nous la machine qu'on a juste à l'avant du véhicule là.
23: Alors en fait, la moissonneuse batteuse, à l'avant, on a ce qu'on appelle une coupe. Donc en fait, c'est l'outil qui permet de récolter le grain, c'est-à-dire qu'on va faucher en fait à ras du sol, et donc on va faire monter les tiges dans la machine, et après la machine fait tout le travail qui va séparer les pailles, l'enveloppe du grain et le grain qu'on va in fine qu'on veut récolter en fait.
5: Et pendant cette canicule là, vous avez eu plus de 35 degrés, s'approchant même des 40 degrés, il y a un risque pour vous, il y a un risque lors de cette moisson, c'est le risque d'incendie.
23: Alors effectivement, il y a un risque d'incendie, donc il faut être prudent parce que bon, on peut avoir deux sources d'incendie, à savoir la coupe, si on a un effet, une étincelle qui se génère par exemple en prenant un caillou. Logiquement, on fauche au-dessus des cailloux, mais ça peut arriver qu'il y ait un caillou qui monte. Et avec donc la lame, on peut générer une étincelle. Il y a ce premier risque à l'avant de la machine, et après il y a un risque aussi par rapport au moteur, où là, bah en fait, on a un moteur qui est en action, il y a de la poussière, donc on est dans un milieu qui est un petit peu dangereux. Donc ça, nous, on le génère, on le maîtrise en faisant un entretien journalier de notre machine. On fait un gros coup de soufflette dedans pour nettoyer, pour retirer toute la poussière. Et en plus, plusieurs fois par jour, on s'arrête pour vérifier, on fait marcher nos sens pour vérifier l'odorat ou autre, pour vérifier qu'il n'y ait pas de début d'incendie. Donc ça, on est très très précautionneux là-dessus.
5: Et vous travaillez même, Mathieu, en collaboration avec les pompiers, c'est ça?
23: Oui, alors tout à fait. Donc nous, avec notre interprofession et notre syndicat, donc on est en discussion permanente avec la préfecture et les pompiers. Et justement, il y a un protocole qui fait que on a possibilité en Seine-et-Marne Val-de-Marne et puis dans l'Aisne de Fauché, à la condition d'être prudent et à la condition d'avoir aussi un déchaumeur qui fasse le tour des parcelles pour en fait faire une barrière coupe-feu en fait. Voilà, donc tout est sous contrôle. Oui.
5: Et d'ailleurs, d'autres départements ont pris d'autres mesures, hein, des restrictions comme une interdiction de moissonner l'après-midi, c'est le cas en Seine-Maritime entre 13h et 18h par exemple, ou dans le Calvados, dans l'Orne, en Mayenne ou encore dans l'Oise. Ces restrictions, elles sont contraignantes pour les agriculteurs, Mathieu ?
23: Bah, oui, parce qu'en fait, quand on est en pleine moisson et que le grain est prêt à être récolté, on craint toujours après d'avoir de la pluie qui va dégrader la qualité, où là, en fait, notre blé peut partir même jusqu'à germer, et un blé qui germe, vous pouvez pas faire de blé avec du blé qui germe. Donc en fait, on a quand même un enjeu de récolter quand c'est bon. Donc il faut s'adapter aux contraintes, il faut être très précautionneux. C'est pour ça qu'on a ces discussions avec les pompiers, avec la préfecture, pour continuer à faire notre travail, parce que quand c'est bon à être récolté, on peut pas se permettre d'attendre, mais pas faire n'importe quoi non plus.
5: Mais on le voit, cette canicule, en fait, elle engendre beaucoup de problématiques nouvelles pour des agriculteurs qui ont déjà suffisamment de choses à gérer. Et, mais le risque, il est trop important, le risque d'incendie, avec dans les champs une propagation de l'incendie beaucoup plus rapide.
1: Fait du bruit l'engin, hein, quand même, hein.
5: Ah bah oui, alors je vous rassure, il y a la clim, hein. C'est quand même très agréable. Hein.
1: C'est vrai.
23: Oui, globalement, on est pas trop mal, ça va.
1: Vous pouvez écouter RTL à l'intérieur de la cabine en plus.
23: Ah bah j'écoute tout le temps, oui, que ce soit en podcast ou en direct, bien sûr.
1: Formidable. On vous dit à tout à l'heure, on vous retrouve bien sûr suite de nos fils rouges avec Antoine Decarne et Mathieu Vivier, notre agriculteur ce matin. Donc les conditions extrêmes pour le travail, ce sont les agriculteurs qui sont à l'honneur en ce samedi. Dans un instant, on va jardiner en direct de la Normandie, c'est tout en direct RTL, c'est comme ça. Le week-end, c'est avec Pierre le cultivateur qui est déjà connecté. Ça va Pierre ?
6: Bah oui, ça va, merci. Et vous, ça va ?
1: Ça respire un peu en Normandie ou pas ?
6: Ah oui, oui, oui, ça fait du bien. Il y a une petite fraîche, il y a plu un peu cette nuit, donc ça fait beaucoup, beaucoup de bien.
1: Il y a une petite fraîche. Pierre le cultivateur en version longue, c'est juste après ça.
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1: 24 degrés déjà à Fontaine-le-Comte, c'est dans la Vienne, c'est Muriel qui nous partage tout ça. Elle a bien du mal encore à rafraîchir la maison. On profite de RTL, on prend le petit déj dehors. Sur le trottoir, peut-être, ou je sais pas.
11: Mais ça va pas.
1: On va avoir une terrasse. Ou un jardin. N'importe quoi. On a Carole dans le Dijonais qui a chaud encore. 25 degrés. On vous souhaite le meilleur, évidemment, pour ce samedi.
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1: On jardine en direct depuis la Normandie, donc Pierre, le cultivateur, notre pro, est connecté dans les potagers, dans les jardins. Il y a des cultures qui ont eu un coup de chaud. Pierre, on imagine, rassurez-nous, est-ce que ça peut repartir tout ça?
6: Alors oui, c'est vrai. C'est vrai que ça fait un peu la tête. Hein. Quand on se balade dans son jardin aux heures les plus chaudes, autour de midi, 15h, on voit les feuilles affaissées, les cultures mis à mal. Et là, on se dit, mince, est-ce que ça va repartir? Alors ce qui est rassurant déjà, c'est si on y retourne le soir, après le coucher du soleil, autour des 22h, on se rend compte quand même que les cultures se redressent, que les feuilles vont un peu mieux. Et après un bon arrosage, tout reprend forme. Donc oui, beaucoup de cultures peuvent repartir. Je pense tout de suite aux courgettes, concombres, cornichons. Courge, c'est quand même des plantes qui sont très résistantes. Les fraisiers, framboisiers aussi. Les plus fragiles, c'est souvent les légumes feuilles. Hein. Donc ça va être les blettes, les salades, les laitues. Ça, c'est un peu plus difficile. Pourquoi ? Parce que leurs racines se développent en surface. Et la surface du sol, ben, elle est très très chaude, surtout si on n'a pas paillé.
1: Du coup, comment vous faites pour les aider un peu ?
6: Alors, la première étape, c'est de leur offrir un maximum d'ombre. On n'oublie pas, ajouter un peu d'ombre au potager, ça fait toujours du bien. Même un parasol, hein, on n'hésite pas à le planter pour protéger les cultures les plus fragiles. Ensuite, on arrose en grosse quantité. 6 à 8 litres d'eau par plant de tomate, par plant de courgette, tous les 2-3 jours. 3 jours, c'est même l'idéal. Ça va permettre aux racines de se développer en profondeur plutôt que de se développer en surface. Puisqu'en surface, bah, comme je viens de le dire, les températures sont assez chaudes. Et puis, bah, voilà, après un peu de patience, et on ne taille pas trop. Surtout ne pas tailler les plants, même s'il y a des feuilles qui sont un peu abîmées, on les laisse. Elles protègent les fruits du soleil.
1: Vous les boostez avec de l'engrais, ou on peut le faire avec de l'engrais ou plutôt pas?
6: Alors là, il faut patienter. Justement, les cultures ont eu un gros coup de stress, elles ont eu chaud, les racines ont eu aussi chaud, hein, on ne voit pas parce qu'elles sont en profondeur, mais elles ont eu mal. Donc rajouter de l'engrais ou tailler ces plants, c'est leur rajouter un coup de stress ou de vouloir aller trop vite et de les rebooster. On peut ajouter de l'engrais dans les prochaines semaines dès que les températures reviennent un peu plus à la normale. On va pouvoir ajouter un demi-bouchon sur les engrais liquides, par exemple, plutôt qu'un bouchon entier, puisqu'on n'oublie pas, c'est un bouchon pour 3-4 litres d'eau et on mélange le tout. Et ensuite, on ajoute ça sur nos plants. Donc, un demi-bouchon, sinon on attend 15 jours avant de pouvoir les rebooster.
1: Pierre, il y a des orages qui sont annoncés. Il y a déjà des orages par endroit, comme nous le dit Valérie depuis 6 heures tout à l'heure. Vous avez des conseils, vous, à donner aux auditeurs et auditrices qui jardinent pour éviter d'éventuels dégâts?
6: Alors oui, on tutore bien l'ensemble de ces plants. Là, j'ai mes plants de tomates devant moi. Je suis en train de le faire justement. On attache tout correctement, quitte à attacher plusieurs fois avec de la ficelle à différents endroits, et rajouter un maximum de tuteurs. Et ensuite, on va venir biner. Est-ce que vous connaissez le dicton « un binage vaut mieux que deux arrosages »
1: Non, maintenant oui.
6: Bon, bah alors Stéphane. Le binage, c'est ce qui va permettre de casser la croûte qui est en surface. Comme il y a fait très très chaud, on a une croûte qui s'est formé. Et le problème de cette croûte, c'est que s'il se met à pleuvoir en grosse quantité, l'eau, elle va ruisseler, elle va partir sur le côté. Elle va pas s'infiltrer dans la terre, puisqu'à cause de cette croûte. Donc, le binage consiste à la casser, cette croûte, pour permettre à l'eau de bien s'infiltrer. Si on a paillé son potager, normalement, il n'y a pas besoin de venir casser cette croûte, parce qu'elle ne s'est pas formée.
1: Et on a appris des choses une nouvelle fois avec vous, hein, Pierre le cultivateur, en direct, depuis la Normandie. Vous avez pris votre petit-déj, déjà, à cette heure-ci, vous, petit déjeuner?
6: Tout doucement, je suis en train de boire mon café en même temps que je taille mes tomates.
1: Il est toujours en train de jardiner, le vrai.
11: C'est ça.
1: C'est formidable. Je l'adore et on lui dit à demain, Pierre le cultivateur, depuis La Normandie, vous avez tout ça à disposition, les petites cours de jardinage dans les potagers de Pierre le Cultivateur, sur ses réseaux sociaux, les vidéos et sur rtl.fr.

0: Les Bee Gees, c'est un avant-goût de Stop ou Encore tout à l'heure à partir de 10h15 sur RTL. Il y aura les Bee Gees avec Eric Jean-Jean, notre camarade. À cette heure-ci, Eric Jean-Jean, est-ce qu'il est réveillé?
1: Non.
0: Ouais, non.
1: Non, non.
0: La réponse est non.
1: Non.
0: Il sera là pour vous à 10h15 sur RTL avec les Bee Gees et tant d'autres, bien sûr. Valérie, programme du jour. Je parlais des orages, on peut confirmer par endroit?
2: Oui, on en a encore actuellement entre Dieppe et Dunkerque, notamment ce sont pour les plus copieux. Mais d'autres orages sont déjà en embuscade et ont abordé la Loire-Atlantique. Alors ça va se faire sur cette ligne aujourd'hui, depuis la Loire-Atlantique et la Vendée, en montant jusqu'au Hauts-de-France, en passant par le bassin parisien, par le centre-Val-de-Loire. Et ça va un petit peu toucher aussi le nord, les Ardennes, l'Aube, la Marne. Alors parfois ce seront des orages assez violents. Pierre justement vient de le dire, l'eau va glisser parce que ça va tomber en grosse quantité. Donc on a des risques de débordement par endroit. Bien entendu, des risques de grêle, de brusques rafales de vent. Boostées par la chaleur, ces orages seront forcément assez féroces. On aura des orages aussi en montagne cet après-midi et ce soir dans les Pyrénées, dans les Alpes et sur la montagne Corse. Et puis entre tout ça, un temps plutôt bien lumineux. Alors avec des passages nuageux peut-être un petit peu plus nombreux quand même que ces derniers jours, en partant des Hauts-de-France et en allant jusqu'aux portes de l'Aquitaine. Côté Mercure, on a 20 degrés à Lille déjà ce matin, 22 à Perpignan, 23 degrés à Biarritz, à Besançon, à Paris, 24 à Clermont-Ferrand. Cet après-midi, à l'ouest, ça se passe toujours pas trop mal. 26 degrés à Brest, 28 à Honfleur. Comptez 34 degrés à Tours et à Lens, 36 à Marseille, encore 37 degrés à Paris, à Manosque, à Périgueux, 38 degrés à Guéret, 40 pour Mâcon et Nevers, et un très gros 41 degrés à Colmar.
0: Voilà les infos de Valérie, évidemment. Vous nous rejoignez la page Facebook de l'émission. 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Olivia Ruiz sera avec Stéphane tout à l'heure pendant 60 minutes. Et dans la foulée, 13h30, variété, Augustin Trapenard avec Monsieur Guy Savoie. Un très beau casting. Bon réveil, RTL, samedi. 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Il est 8h.
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0: Le bonheur d'accueillir Nathalie Miché pour toute l'actualité. Bonjour Nathalie.
4: Bonjour Stéphane, bonjour à tous.
0: À la une, le grand jeu de l'équipe de France de football contre la Norvège.
5: C'est fait, la victoire de l'équipe de France. 4 buts à 1 avec un triplé d'Ousmane Dembélé.
4: 4 buts à 1, victoire qui permet aux Bleus de terminer en tête de leur groupe. Et donc ce triplé pour le ballon d'or Ousmane Dembélé. Un sursaut d'orgueil, on le verra. Dans ce journal également, 37 départements encore en vigilance rouge à la canicule ce samedi. Les hôpitaux sont saturés, les morgues et les services de pompes funèbres débordés. Une soirée de manifestation à Beyrouth. Le Hezbollah s'oppose à l'accord signé entre le Liban et Israël pour parvenir à la paix. Et puis il y aura le rugby, le dénouement du top 14. Ce soir, la finale entre Toulouse et Montpellier.
0: Alors les Bleus mettent le cap sur les 16e de finale du Mondial de foot. Ce sera contre la Suède, ce sera mardi à New York. Ils terminent la phase de poule en tête de leur groupe.
4: Avec une troisième victoire en 3 matchs pour clore la phase de poule. 4 buts à 1 contre la Norvège. Désiré Doué a enfoncé le clou. Après un triplé de son coéquipier au Paris Saint-Germain, Ousmane Dembélé, Philippe Sanfourche, on est tenté d'y voir un sursaut d'orgueil de la part du Ballon d'Or.
6: Oui, un triplé et une véritable ovation à sa sortie du terrain. Ousmane Dembélé rejoint Kylian Mbappé et Juste Fontaine, seul joueur français à avoir inscrit 3 buts dans un même match en Coupe du Monde.
7: Oh, je suis content, c'est un moment unique et important pour moi. Après, la performance est bonne, mais j'ai préféré mon match face au Sénégal ou face à l'Irlande. Il faut rester concentré, il y a des choses importantes qui vont arriver.
6: Un Dembélé peu enthousiaste, voire un brin revanchard devant micros et caméras, comme pour signifier qu'il n'a pas vraiment apprécié les récentes critiques sur son soi-disant manque d'efficacité sous le maillot bleu. Guy Stéphan, sélectionneur d'un soir, comprend son attaquant.
8: C'est un être humain, il sent la critique lorsqu'elle arrive. C'est un joueur qui était ballon d'or, donc il a été particulièrement efficace aujourd'hui. Marquer 3 buts dans un match de Coupe du Monde, c'est exceptionnel.
6: 3 buts qui s'ajoutent à celui contre l'Irak, plus une passe décisive. Voilà Ousmane Dembélé lancé dans cette Coupe du Monde, décisif et en pleine confiance, à l'image de ses 2 dernières saisons au PSG.
4: Philippe Sanfourche, l'un des envoyés spéciaux de RTL sur cette Coupe du Monde. Alors cette victoire de l'équipe de France, elle fait monter la ferveur autour du Mondial, ici dans l'Hexagone. Grosse ambiance à Paris, dans ce bar péniche hier soir transformé en fan zone flottante, Camille Salcedo-Ruiz.
9: Oui, et le dernier but à quelques minutes de la fin du match a complètement enflammé la foule rassemblée sur les quais.
10: Voilà ! Qu'est-ce que j'avais dit ? 4-1, c'est pas Mbappé qui a marqué, mais c'est quand même la France qui marque !
1: Allez les Bleus !
9: Comme un seul homme, les supporters entassés les uns sur les autres sautent de joie dans l'excitation, des boissons sont jetées dans les airs. Un moment presque figé pour Saïd, maillot bleu, deux étoiles sur le dos.
10: Ah, l'ambiance elle est excellente ici.
1: Vive la France !
10: J'ai plus un seul mot à dire sur l'ambiance et ils ont parlé d'eux-mêmes.
1: Et Ousmane, ballon d'or !
9: Le nom qu'on doit retenir, c'est bien évidemment celui d'Ousmane Dembélé, c'est ce que confirme Wassim.
11: Ousmane Dembélé, s'il vous plaît, il nous a mis un triplé. Un triplé exceptionnel en Coupe du Monde, son premier en sélection.
9: Plus loin, Paris fait déjà ses pronostics, le trentenaire est optimiste.
12: Dembélé, Olise, Kylian, c'est quelque chose. Et le prochain adversaire, il va avoir du fil à retordre.
9: Et comme Paris, la plupart des supporters n'ont plus aucune crainte pour la suite de la compétition. Le gagnant, ce sera la France.
4: Reportage de Camille Salcedo-Ruiz et le prochain adversaire, on le rappelle, c'est la Suède pour les 16e de finale mardi. Le Sénégal a lui décroché sa qualification après avoir gagné 5-0 contre l'Irak et grâce au match nul 1-1 entre l'Iran et l'Égypte. La Belgique qualifiée également, large victoire contre la Nouvelle-Zélande, 5-1. L'Espagne et le Cap-Vert, eux aussi, verront les 16e de finale. Ce soir à 23h au programme sur M6, le Panama contre l'Angleterre et avant ça, dès 20h RTL Coupe du Monde avec Eric Silvestro et tous nos envoyés spéciaux.
0: Formidable Cap-Vert, hein, 520 000 habitants, les îles au large du Sénégal et ils vont jouer contre Messi à l'Argentine, les 16e de finale. C'est vraiment la belle histoire, bravo aux Bleus. Ce sera 23h le match mardi soir France-Suède à vivre sur RTL bien sûr et chez nos amis d'M6. Il est 8h04, la fin de la vigilance rouge à la canicule se précise.
4: Elle va être progressive avec une alerte maximale qui sera totalement levée à partir de dimanche soir et ce samedi, ce sont quand même 37 départements qui sont toujours en rouge avec des pointes encore entre 40 et 42 degrés à l'ombre prévues en particulier entre l'Auvergne et le Grand Est. Sur le plan sanitaire, après 10 jours de chaleurs extrêmes, la ministre de la Santé Stéphanie Rist redoute une augmentation dans les prochains jours des décès à domicile et cela alors que les pompes funèbres sont déjà saturées, notamment en région parisienne. Bonjour Johanna Chabas.
13: Bonjour.
4: Alors les pompes funèbres que vous avez contactées disent toutes être de plus en plus sollicitées depuis mercredi.
13: Oui, elles remarquent toutes une surmortalité. Dans l'agglomération d'Orléans, un grand groupe de pompes funèbres constate une hausse de 20 à 30% de décès. À Nantes, la préfecture demande aux entreprises funéraires de se tenir prêtes au cas où la chambre mortuaire de l'hôpital arrive à saturation. En Ile-de-France, les pompes funèbres de Seine-Saint-Denis sont débordées. C'est aussi très chargé. À Paris, une entreprise de la capitale a notamment décidé d'ouvrir une salle en plus en banlieue pour accueillir les corps. L'Agence régionale de santé reconnaît que l'activité est plus soutenue que d'habitude en Île-de-France, mais selon elle, il reste des places dans les chambres mortuaires.
4: Alors, est-ce qu'on connaît, Johanna, le profil des personnes décédées ?
13: Selon les pompes funèbres que nous avons contactées, ce sont surtout des personnes âgées, mortes à domicile. Beaucoup étaient isolées et c'est ce qui inquiète les entreprises funéraires et les autorités. Elles craignent que dans les jours et semaines à venir, on retrouve encore plus de corps à mesure que des voisins ou des familles se rendent compte qu'ils n'ont plus de nouvelles d'un proche. De plus, des décès peuvent encore survenir 5 à 10 jours après la baisse des températures, car les corps, fatigués par cette canicule, peuvent lâcher après coup.
4: Merci beaucoup Johanna Chabas. Et avec ces températures extrêmes et la tension dans les services de santé, plusieurs grands événements ont été annulés ce week-end. C'est le cas de Solidays, 3 jours de concerts déprogrammés, alors que 200 000 festivaliers étaient attendus. Ça fait 3 millions d'euros de financement en moins pour Solidarité Sida. Et je précise que le meeting d'athlétisme de Paris demain soir, lui, est maintenu. La préfecture de police a donné son accord. Il y aura 19 000 spectateurs au stade Charletti.
0: 8h07, une information RTL à présent. Une plainte pour agression sexuelle contre deux petites filles classées sans suite à Valenciennes, 4 ans après avoir été déposée et sans enquête.
4: Oui, la plainte avait été déposée en 2022 par la maman des deux enfants âgés de 11 et 13 ans pour des accusations à l'égard de leur oncle paternel. Ce qui interpelle, c'est la motivation de ce classement sans suite, l'impossibilité d'enquêter à cause d'un nombre trop important de procédures en attente. Concrètement, Plana Radenovic, la motivation ici, c'est le manque de moyens et forcément, ça entre en résonance avec l'affaire Liana.
14: Oui, un classement sans suite avec un motif inédit. Les enquêteurs indiquent tout bonnement n'avoir pas pu enquêter, je cite, dans les délais utiles au regard d'un stock important de procédures en attente de traitement. Un motif qui fait froid dans le dos quand on sait que la plainte en question a été déposée en 2022 pour agression sexuelle sur mineur et que le mis en cause, qui n'est autre que l'oncle de la plaignante, n'a jamais été entendu. Pour l'avocate de l'adolescente, maître Hélène Galluet, cet immense raté est directement lié à un manque de moyens.
15: Au commissariat de police de Valenciennes, le service des mineurs, ils sont au maximum 6. Que voulez-vous faire quand vous avez des centaines et des centaines de plaintes qui arrivent? Il n'y a pas de moyens, il n'y a pas d'enquêteurs, il n'y a pas de magistrats, ça n'avancera pas.
14: Hélène Galluet et les avocats du barreau de Valenciennes viennent d'écrire au ministre de la Justice, Gérald Darmanin, afin qu'il prenne des mesures d'urgence pour que les violences sexuelles sur mineurs puissent faire l'objet d'investigations et soient jugées dans un délai raisonnable. Les avocats ont joint l'avis de classement sans suite à leur courrier.
4: Plana Radenovic du service police-justice de RTL.
0: L'actualité à l'étranger, le Moyen-Orient et le Hezbollah totalement opposés à l'accord cadre signé entre Israël et le Liban.
4: Un accord pour parvenir à la paix. Le groupe armé dénonce un risque de guerre civile. Hier soir, ses partisans ont manifesté à Beyrouth. Ils ont notamment bloqué une route qui mène à l'aéroport avec des pneus enflammés. L'accord signé à Washington prévoit notamment un désarmement total du Hezbollah, avant tout retrait des troupes israéliennes. Et puis, après une brève reprise des hostilités entre l'Iran et les États-Unis dans la région du Golfe, les mots du vice-président américain J.D. Vance sur le réseau X. S'ils ont des désaccords sur la mise en œuvre du protocole d'accord, alors les Iraniens peuvent décrocher leur téléphone. Fin de citation.
0: C'est soir de finale pour les amateurs de rugby, c'est la finale du top 14.
4: Le stade toulousain contre Montpellier dans un stade de France à Saint-Denis où on prévoit plus de 30 degrés dans la soirée au moment du coup d'envoi. L'entraîneur des Toulousains, Hugo Mola, reconnaît des conditions difficiles pour les joueurs.
16: L'inquiétude de jouer dans des conditions un peu extrêmes est toujours présente, mais on essaye de le prévoir dans tout ce qui est évidemment, encore une fois, les moyens de rafraîchir les corps, de se préparer, de s'hydrater, de bien manger, d'être en mesure, encore une fois, de ne pas avoir ces pertes ou ces situations un peu dangereuses. C'est des conditions un peu extrêmes pour nous, même si on espère l'évitement, mais il y aura quand même quelques combats. Les conditions, oui, vont avoir un impact évident sur la soirée et ça fera peut-être partie aussi d'un des ingrédients qu'une équipe ou l'autre aura le mieux maîtrisé.
4: Hugo Mola, l'entraîneur du Stade Toulousain, est pour le public au Stade de France ce soir. Ouverture des portes dès 17h15 en avance, donc pour limiter les temps d'attente avant de s'asseoir. Et les spectateurs pourront amener leur propre gourde.
0: 21h05, la finale du top 14 ce soir à vivre sur RTL. Bien sûr, dans la grande soirée ballon, ballon rond pour la Coupe du Monde et ballon ovale pour la finale du top 14. Merci Nathalie. Tiens, on a Isabelle qui est en ligne avec nous depuis cette belle ville de Marseille. Bonjour Isabelle.
17: Bonjour.
0: Bienvenue à vous. Vous illustrez parfaitement la situation du monde médical, donc face à la canicule. Comment vous arrivez à travailler? Vous êtes infirmière libérale. Concrètement, ces fortes chaleurs, ça change quoi pour vous?
17: Ben, ça change une surveillance accrue des patients fragiles. Déjà, chaque été, c'est une période compliquée où les patients fragiles risquent vraiment de décompenser. Mais dans cette période où la canicule arrive bien avant la période habituelle, nous mettons tout de suite en place ce que nous faisons d'habitude, c'est-à-dire nous augmentons le nombre de passages chez nos patients. Des patients que nous visitons qu'une fois, nous y allons au moins deux fois pour vérifier le taux d'hydratation avec des repères, une mise en place de bouteilles avec des repères. On leur dit de boire un verre d'eau toutes les heures, etc. Mais ils n'ont pas toute la capacité de le faire eux-mêmes. Ouais. Donc, nous sollicitons aussi les familles lorsqu'elles peuvent être présentes. Et puis aussi les auxiliaires de vie pour qu'elles fassent un relais avec nous. Voilà, on peut pas faire plus. On met en place des brumisateurs. C'est vrai que nous, dans le Sud, on a l'habitude quand même des étés chauds. Les appartements commencent à être presque tous climatisés. Ils sont quand même pas mal équipés comparés au nord de la France et aux autres régions, même si c'est très compliqué pour tout le monde. Mais on a quand même un peu plus l'habitude. Voilà.
0: Et vous êtes dans quel état du coup? Parce que évidemment votre travail est rendu plus compliqué en tant qu'infirmière libérale. Vous multipliez les visites, vous nous le dites, et c'est compliqué aussi de faire face à cette chaleur. Est-ce que vous êtes vous plus fatigué aussi?
17: Enfin, nous c'est évident, on est plus fatigué le soir, on est vraiment épuisé, parce que la voiture, on n'a pas l'habitude de... elle peut pas se rafraîchir, on fait qu'éteindre le moteur. on consomme énormément d'argent parce que en essence, parce que on met la clim à fond, mais ça sert à rien, et on consomme de l'essence aussi. Et puis voilà, il fait très chaud, ben on boit, on a nos gourdes avec un glaçon à l'intérieur, comme on fait pour les gens vont à la plage et font ça dans le sud. Ben nous, c'est pour aller travailler. Et on a des brumisateurs aussi. Ouais. Mais voilà, il faut le faire et on le fait. On a l'habitude de travailler toujours, quelles que soient les conditions météo. Donc ça ne change pas pour nous.
0: Isabelle, on vous dit merci, on vous dit bravo évidemment. Et comme toutes les infirmières libérales qui nous écoutent, parce que vous êtes très nombreuses, à tout ce secteur médical qui est sur le pont face à une situation très compliquée. Merci Isabelle, bonne journée à Marseille et 3210, vos appels pour partager votre quotidien. Les courses, le rendez-vous de l'après-midi, Quintet en fin de journée. Hein, Dominique Cordier, c'est important de le préciser, vous avez des pronostics. RTL, rebonjour.
18: Bonjour Stéphane, bonjour à tous. 16 partants dans le quintet de ce soir à Enghien. C'est une course au trot attelé réservée à des chevaux que l'on connaît un peu, de vieux chevaux, mais qu'on n'a peut-être pas l'habitude de voir au niveau des quintets plus. Le numéro 14, vous le savez, Idéal de Castel est mon favori, avec Eric Raffin. Mais attention à un concurrent qui fait sa rentrée. Il n'a pas été revu depuis le mois d'octobre à Angers. C'est le numéro 12, indique. Toutefois, il adore Enghien, il s'y est produit à 3 reprises. Et il a occupé les 3 places du podium. Il a gagné, il s'est classé 2e, puis 3e. Ce numéro 12 indique est présenté en belle forme selon son entourage et il devrait bien se comporter. On le garde dans les jeux. Rappel de la sélection Stéphane avec le 14, Idéal de Castel, puis le 5, Isolé du Bouillon, le 8, Yann Cogenilla, le 12 indique qui est donc l'outsider de RTL, le 9, Hollywood Bond, le 6, Isis de la Ferme, et enfin le numéro 10, Fatsima, 14, 5, 8, 12, 9, 6 et 10. Pour un départ, Stéphane, à 19h15,
0: c'est bien noté. Merci à vous, Dominique Cordier. Bonne chance à tous ceux qui vont tenter l'affaire en cette fin de journée. Vous avez dès maintenant, pour les étourdis, pour les impatients, rtl.fr, pour tous les pronostics. Il est 8h14, on embrasse Aude Emmanuel, notre fidèle de Chambéry. C'est une belle journée pour Aude Emmanuel. Je crois que c'est l'anniversaire de la
2: petite hein. Audrey,
0: 4 ans.
2: C'est ça.
0: 4 ans de bonheur, ça va danser aujourd'hui. Hein.
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16: 8h18, merci de nous rejoindre. On a Jojo qui nous écoute à Brest où on était en balade tout à l'heure avec Valérie et Jean-Sébastien Petit-Demange. Il y a 18 degrés, c'est confirmé. C'est
17: ça
16: la fraîcheur.
17: Ça se passe bien à Brest.
16: Ça se passe pas mal. On va parler environnement, tiens.
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16: Le samedi, on parle environnement, écologie, planète qui change. Hein. C'est sur RTL avec l'expert climat Jean-Marc Jancovici qui nous explique les choses. C'est plus qu'utile. Hein. Bonjour Jean-Marc.
18: Bonjour Stéphane et bonjour à toutes et à tous.
16: Alors l'expert climat que vous êtes, Jean-Marc, veut nous parler d'un phénomène. Les prévisions le confirment. Il va y avoir El Niño et vous nous dites qu'il va être fort et exceptionnel. D'abord, on rappelle ce que c'est.
18: Alors El Niño, ça vient de l'enfant Jésus, parce que c'est un phénomène qui concerne la planète et qui revient tous les 3 à 7 ans, en gros. Et qui a le maximum de ses effets aux alentours de Noël. C'est pour ça qu'il a été surnommé de cette façon. Alors, il prend naissance dans le Pacifique, ce phénomène. Vous avez peut-être entendu parler des alizés. Mmh. Vous savez, c'est des vents qui soufflent toujours dans la même direction, qui vont de l'est vers l'ouest. Et ces vents, on les trouve notamment sur le Pacifique équatorial, et ils vont déplacer l'eau du Pacifique équatorial de l'est vers l'ouest. L'eau de surface, elle se réchauffe, et donc elle va être la plus chaude quand on est à l'ouest du bassin. Quand c'est chaud, il y a beaucoup d'évaporation, beaucoup de pluie, donc quand on est en condition normale avec des alizés, il pleut beaucoup à l'ouest, il pleut pas beaucoup à l'est. Et par ailleurs, comme vous avez l'eau qui se déplace d'est en ouest, vous avez de l'eau qui remonte des profondeurs près des côtes du Pérou et c'est ça qui permet aux poissons de prospérer parce qu'il y a plein de nutriments qui remontent et la pêche est prolifique. El Niño, c'est ce ventilateur qui s'arrête. Mmh. Pour des raisons qui sont pas très bien élucidées, il s'arrête. À ce moment, l'eau chaude, elle revient plus près du centre du Pacifique. voire elle va se mettre contre les côtes de l'Amérique du Sud et tout est chamboulé. Sécheresse dans les zones de mousson en Inde et dans l'Asie du Sud-Est, pluie diluvienne près de l'Amérique du Sud, et ça c'est pour ce qui borde le bassin Pacifique, parce que les conséquences vont s'étendre jusqu'aux États-Unis, jusqu'en Asie, jusqu'en Océanie, il y a des conséquences absolument partout.
16: Vous parlez des conséquences, Jean-Marc, justement, on est sûr que ce El Niño, il sera fort, il sera d'ampleur?
18: Alors pour le moment, les prévisions convergent vers le fait qu'on va vers un El Niño très fort, voire exceptionnel. La dernière fois qu'il y a eu un El Niño exceptionnel, c'était il y a très longtemps, c'était à la fin du 19e siècle, à une époque où l'énergie était beaucoup moins abondante et où le monde dépendait beaucoup plus de l'abondance des récoltes de l'année. Et cet El Niño a mis tellement de désordre dans le système climatique et il y a eu une telle diminution des récoltes qu'il a fait entre 50 et 70 millions de morts. À une époque où la population planétaire était le quart de ce qu'elle est aujourd'hui. Donc aujourd'hui, évidemment, on a des moyens de transport qui permettent de pallier quand ça pousse pas assez, etc. Mais cet épisode El Niño, conjugué à ce qui vient de se passer à Hormuz, qui a privé une partie de l'Asie d'engrais, malheureusement, il est possible qu'elle ait des conséquences extrêmement sévères dans une bonne partie de l'Asie, par exemple.
16: Voilà, prévision matinale signée Jean-Marc Jancovici, le patron du Chiffre Project qui nous accompagne tous les samedis matins sur RTL. Il est 8h21, on a Annie qui est déjà connectée, qui écoute RTL et qui se régale. On est un vent de fraîcheur face à la canicule. Ça, c'est un message vraiment sympa à la page Facebook à disposition.
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16: Allez, les délices de la langue française, cours matinal avec notre correctrice préférée, c'est Muriel Gilbert qui vous instruit. Soyons concentrés. Bonjour Muriel.
17: Bonjour Stéphane, ami des beaux, bonjour.
16: Dites-nous, ça faisait longtemps que vous nous aviez pas proposé de petites dictées.
17: Eh oui, la fin de l'année scolaire approche, c'est la période des examens sur RTL aussi. Allez, prenez une feuille et un stylo chez vous, je vous ai concocté une petite dictée d'homonymes. Ces mots qui se prononcent de la même façon mais qui s'écrivent différemment. Certains homonymes, rappelons-le, sont des homophones, ils se prononcent pareil, et également des homographes, ils s'écrivent pareil, tout en étant des mots différents.
16: Oui, puisque leurs sens sont différents. Hein.
17: Exactement. Je me suis inspirée pour cette mini-dictée d'un mini-livre de Julien Soulier, édité par Le Figaro Littéraire, intitulé « 100 homonymes de la langue française » et sous-titré « R. »
16: Cette fois la lettre R ?
17: Non, 7 homophones de la lettre R. Allez, prêt Stéphane ?
16: Oui.
17: Prêt à mis des mots ? Comme d'habitude, je vous lis le texte une fois en entier, puis je le relirai par morceaux. Pour gagner du temps, puisque personne ne vous relira, n'écrivez que les mots qui se disent R. Vous allez voir, c'est un texte digne de Victor Hugo. Allez, je lis en entier. Ce pauvre R, R, l'air égaré, tandis que le fermier, vêtu d'une aire à l'ancienne, nourrit son bétail d'air en fredonnant un petit air joyeux. Au-dessus d'eux, l'aigle regagne son air dans l'air du soir.
16: Au secours, je n'ai rien compris.
17: Ah bon ?
16: Ouais.
17: Allez, je vais donner quelques indices en dictant. Ce pauvre R, le pauvre bonhomme, erre, c'est-à-dire se balade sans but. L'air égaré, il semble perdu. Tandis que le fermier, vêtu d'une aire, alors là vous êtes tout excusé de ne pas savoir ni ce que c'est ni comment ça s'écrit, j'expliquerai après, tentez un truc, on est là pour s'amuser. Vêtu d'une aire à l'ancienne, donc, nourrit son bétail d'air, là c'est des lentilles qu'on trouve souvent dans les mots croisés, en fredonnant un petit air joyeux. Au-dessus d'eux, l'aigle regagne son air, son nid d'aigle, hein, dans l'air du soir. Celui-là, je pense que vous le connaissez. Allez, c'est bon ?
16: C'est compliqué, hein. On relit une fois vite fait ?
17: Ok. Ce pauvre air erre, l'air égaré, tandis que le fermier, vêtu d'une aire à l'ancienne, nourrit son bétail d'air. Au-dessus d'eux, l'aigle regagne son air dans l'air du soir. Alors, le pauvre air, c'est R, H, E, accent grave, R-E, le vagabond. Hein. Il erre, du verbe errer, E, deux R-E. L'air égaré, celui-là c'est A-I-R. Le fermier est vêtu d'une aire, alors ça c'est H-A-I-R-E. C'est un fermier un peu maso peut-être parce qu'une aire c'est une chemise en crin que l'on porte pour faire pénitence. Il fredonne un petit air, A-I-R. L'aigle regagne son air, A-I-R-E, dans l'air du soir, A-I-R, et voilà.
16: Et voilà comme vous le dites, le corrigé est disponible sur l'Instagram et le Facebook du Bonbon sur la langue et sur notre site rtl.fr.
17: Et vous remarquerez au passage que R, A-I-R, bah, a plusieurs sens différents. L'air qu'on respire, l'air de musique et l'air qu'on a. L'air égaré, l'air bête, l'air content. Allez, la question du jour pour finir. François, qui est prof de français, s'agace de la mauvaise utilisation des locutions à l'encontre et à l'endroit, notamment sur notre antenne.
16: Non.
17: Ben si. Donc, petite révision pour tout le monde. Comme l'explique l'Académie française, à l'encontre de signifie à l'opposé de, en opposition à. Cela va à l'encontre de vos intérêts, une décision prise à l'encontre de la volonté générale. À l'endroit, bizarrement, on peut simplement le remplacer par envers. Que l'idée soit négative ou positive. Ma sœur a été méchante à mon endroit. Ma sœur a été généreuse à mon endroit. Jamais à mon encontre. Et voilà, c'est dit, François.
16: François, c'est promis, on va s'appliquer. Merci pour la leçon du matin. Muriel Gilbert, on remet ça demain, parce que c'est un plaisir, comme d'habitude. Bonbon sur la langue, demain, ce sera dimanche.
19: On va répéter 10 fois cette histoire à Valérie Quintin, vu la tête...
10: J'ai brillé.
19: Là, ce n'est pas clair dans votre esprit, si?
10: Si,
19: comme d'habitude.
16: Bien sûr.
10: On espère que ce sera... à l'envers, voilà.
19: On espère que ce sera clair le 12 juillet prochain. 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
19: 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Il est 8h25, la météo complète arrive avec Valérie. À tout de suite.
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7: Et la météo, c'est avec Valérie Quintin. Il faut dire à tout le monde que c'est pas terminé, hein.
8: Non, pas encore. On en est même encore assez loin parce qu'il va falloir passer toute la journée, toute celle de demain également. Beaucoup de départements de l'Est, du Centre et jusqu'à l'Île-de-France d'ailleurs restent en vigilance rouge pour toute la journée. Orange pour les autres la plupart du temps. Et c'est vrai que passer de 40 degrés à 30, on se dit chouette, c'est bien. Mais non, 30, c'est difficile aussi. Et les 40 degrés seront atteints et dépassés à nouveau aujourd'hui. 40 attendus à Besançon ou encore à Cahors. 41 degrés pour Vesoul et Auxerre. Comptez 39 à Bourges, 38 à Valence, 37 degrés encore à Paris, à Toulouse, à Saint-Etienne, 36 à Bordeaux, un gros 35 à Lille comme à Beauvais et 27 degrés en Bretagne du côté de Brest. Alors pour le ciel, on a aussi quelques orages qui sont arrivés. On en a quelques-uns qui circulent vers les Hauts-de-France. D'autres sont déjà en train d'aborder la pointe, pas la pointe bretonne, mais la Loire-Atlantique et le Morbihan. Et ça va être sur cet axe-là toute la journée. Des orages parfois forts avec de la grêle, de brusques rafales de vent, beaucoup d'eau. Forcément boosté par la chaleur, ça risque de taper assez fort. On aura également des orages en montagne en fin de journée.
7: Et on suivra tout ça, bien sûr, Valérie Quintin. 23 degrés à Brive-la-Gaillarde. C'est Hélène qui nous donne l'info et qui se permet de dire sur la page Facebook de l'émission « Vivement l'hiver ». Bienvenue, 8h30. Toute l'actualité, tout ce qu'il faut savoir avec ce matin, Brieux Bauchet. Bonjour Brieux.
9: Bonjour Stéphane, bonjour à tous.
7: À la une, face à la surmortalité des personnes isolées, les facteurs en première ligne.
9: Une distribution de courriers ou encore livraison de repas, des visites régulières qui permettent d'éviter des drames. Nous irons dans la Nièvre. Les températures commencent à baisser, donc à l'ouest, ce sera encore très chaud à l'opposé. Alors faut-il généraliser la climatisation? La question agite la classe politique. Aux États-Unis, elle ne se pose même pas. Nous parlerons aussi de ce homejacking spectaculaire à Cannes contre des touristes, de l'accord signé entre le Liban et Israël. Et puis du rugby, Montpellier défie Toulouse en finale du top 14 ce soir.
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7: La vigilance rouge prendra fin ce dimanche en fin de journée. On attend encore les 40 degrés, on va les frôler dans plusieurs villes.
9: Et ce sera notamment le cas à Auxerre, Strasbourg, encore à Vichy où il fera 41 cet après-midi. Face à ces très hautes températures, le gouvernement redoute la surmortalité des personnes isolées. Pour éviter cela, les facteurs sont en première ligne. Au-delà du courrier, ils apportent parfois des repas, des visites régulières qui permettent d'éviter des drames. C'est ce qui s'est passé à Garchizy, dans la Nièvre. Cette semaine, Yann Berger, le facteur, a pu secourir une personne âgée victime de la chaleur.
10: Quand Antoine et son collègue sont arrivés devant la maison, volet fermé, personne n'ouvre la porte, ils comprennent tout de suite qu'il y a un problème.
11: Mon collègue a réussi quand même à entendre une petite voix qui venait de loin de la maison. On est passé par la baie vitrée qui était entrouverte et un volet qui était entrouvert aussi, qu'on a réussi à ouvrir de l'extérieur. Et on a trouvé le monsieur, en fait, dans sa chambre, sur son lit, qui n'avait pas réussi à se lever, qui n'arrivait plus à bouger du tout, depuis au moins une nuit complète, complètement déshydraté.
10: Les deux facteurs appellent immédiatement le 15. Son collègue doit repartir, car d'autres personnes âgées isolées attendent leur livraison de repas. Mais Antoine, lui, reste avec le malade.
11: Et ben, je me suis attelé à, ouais, à le réhydrater comme j'ai pu avec un gant de toilette, en attendant les secours, qui a pris hyper longtemps. Honnêtement, c'était assez inquiétant, quasiment une heure et demie.
10: Mais à la fin, le vieil homme a bien pu être pris en charge et Antoine vient justement d'avoir des nouvelles. Il sort de l'hôpital aujourd'hui.
9: Diane Berger, conséquence de cette canicule dans le Finistère, un incendie de végétation s'est déclaré hier dans la commune de Plomodierne. Le feu a brûlé 30 hectares de végétation, il est désormais fixé. 160 sapeurs-pompiers ont été mobilisés ainsi qu'un hélicoptère bombardier d'eau.
7: Et dans ce contexte de très forte chaleur, l'un des débats qui anime la classe politique en ce moment, c'est bien sûr celui de la climatisation.
9: Et un débat qui n'a pas lieu d'être aux États-Unis. Une grande partie des foyers sont déjà équipés. Une loi prévoit même d'obliger les propriétaires à en installer chez leurs locataires, une sorte de droit à la fraîcheur, car pour les Américains, impossible de vivre sans. Arnaud Touche.
12: Dans l'appartement de Jody, le climatiseur tourne en continu pendant la saison estivale.
13: Je l'allume que lorsqu'il fait plus de 24 degrés, même quand je ne suis pas chez moi.
12: Cette infirmière qui travaille à Manhattan le fait pour elle, mais aussi pour ses compagnons.
13: Je J'utilise la clim parce que mon chien et mon chat souffrent beaucoup de la chaleur.
12: Et tout cela a un prix.
13: À

0: Attendez, je regarde, je paye un peu plus de $100 par mois.
1: À New York, 9 foyers sur 10 sont équipés d'un climatiseur. Les premiers modèles sont moins chers qu'en France, comptés environ 160 euros. Ici, la climatisation est considérée comme un besoin essentiel. Et en janvier dernier, le conseiller municipal Lincoln Ressler a fait adopter une loi majeure sur le sujet qui sera en vigueur en 2030.
2: Les propriétaires ont désormais l'obligation de fournir une climatisation pendant l'été, lorsqu'un locataire en fait la demande. S'ils ne le font pas, ils s'exposent à de lourdes amendes. Il y a un peu plus de 100 ans, la ville de New York qui impose aux propriétaires de fournir le chauffage en hiver. Aujourd'hui, on leur demande aussi de garantir un logement frais en été. On doit trouver de nouvelles solutions pour assurer la sécurité de tous.
1: En attendant, New York aide aussi les ménages les plus modestes à s'équiper. La municipalité finance l'achat et l'installation d'un climatiseur avec une aide jusqu'à 900 euros.
3: Arnaud Touche, correspondant de RTL aux États-Unis. En France, le Premier ministre Sébastien Lecornu a validé hier une commande de 30 000 climatiseurs pour les hôpitaux.
4: On en vient à ce homejacking spectaculaire à Cannes.
3: Une famille de touristes s'est fait dépouiller de plusieurs millions d'euros en pleine nuit dans un quartier résidentiel sur les hauteurs de la ville. Marie Monet Blanc, les habitants sont sous le choc. Comment s'est déroulée cette opération?
5: Eh bien, c'est en plein milieu de la nuit qu'un couple de touristes américains s'est retrouvé avec une arme pointée sur leur tête par des hommes cagoulés. Les malfaiteurs sont repartis avec de la maroquinerie de luxe, une montre Richard Mille estimée à 500 000 euros et plus de 230 000 euros en espèces. Pourtant, pour les habitants de ce quartier résidentiel qui surplombe la ville de Cannes, un tel niveau de violence reste exceptionnel.
6: Dans le quartier, j'entends pas grand-chose, quoi. C'est plutôt calme, sécurisé. Moi, ça fait 20 ans que j'habite là.
7: Il y a beaucoup de passages, mais enfin, c'est calme. Hein. Il n'y a jamais eu de problème jusqu'à maintenant.
5: Les victimes étaient en vacances. Lui est un chef d'entreprise d'origine iranienne. Elle, une influenceuse d'origine afghane. C'est leur agent de sécurité qui a donné l'alerte. Selon Lily Jalabert du syndicat Police Alliance, les faits de violence de ce type s'accompagnent de modes opératoires de plus en plus sophistiqués.
8: Ils peuvent cibler des villas en particulier, des secteurs, ils peuvent cibler des gens directement qui peuvent être connus aussi sur les réseaux. Il y a des investigations qui sont faites en amont, c'est-à-dire vérifier à quel moment les services de sécurité sont les plus présents. Effectivement, il y a des recherches en amont qui sont faites avant de commettre les méfaits.
5: Une enquête a été ouverte pour extorsion avec armes en bande organisée et association de malfaiteurs. Les auteurs, quant à eux, sont toujours recherchés.
3: Marie Baudet-Blanc, correspondante de RTL dans le Sud-Est.
4: L'actualité au Proche-Orient, est-ce une éclaircie dans les relations entre Israël et le Liban?
3: Après 4 jours de négociations sous l'égide de Washington, les deux pays ont signé hier un accord cadre, un texte qui prévoit notamment le retrait progressif de Tsahal du territoire libanais. Betsabé Salem, vous êtes la correspondante de RTL à Tel Aviv. Bonjour. Comment ça va se passer concrètement maintenant que cet accord cadre est signé?
9: Alors, 2 zones pilotes seulement seront concernées dans un premier temps où l'armée libanaise va remplacer l'armée israélienne et devra, avec l'aide américaine, lutter contre la présence du Hezbollah. Malgré tout, Tsahal garde le contrôle de la majorité de la bande de sécurité qui s'étend, vous savez, sur 5 à 10 kilomètres au-delà de la frontière, et ce, tant que le Hezbollah ne sera pas désarmé, a insisté hier soir le Premier ministre Netanyahou. Les habitants concernés ne pourront donc pas non plus rentrer chez eux. En Israël, l'accord est qualifié d'historique. Les médias souligne qu'il neutralise toute tentative de Téhéran de lier la situation au Liban au cessez-le-feu avec les États-Unis. Le régime iranien, premier soutien du Hezbollah, exige un retrait total et immédiat de l'armée israélienne du territoire libanais. Et en substance, Israël, le Liban et les États-Unis lui disent « cela ne vous regarde pas », formule utilisée par Benjamin Netanyahou lui-même. Le Hezbollah d'ailleurs rejette l'accord cadre, un accord qui pourrait à terme devenir un véritable accord de paix entre Israël et le Liban. C'est l'objectif ultime, comme l'a affirmé hier soir l'ambassadeur d'Israël aux États-Unis.
3: Merci beaucoup, Betsabé Salem. En revanche, regain de tension entre Téhéran et Washington après un échange de frappes ces dernières heures. Le vice-président américain J.D. Vance appelle sur X les Iraniens à décrocher leur téléphone s'ils ont des désaccords sur l'accord signé. Et puis la crainte de milliers de morts au Venezuela après le double séisme. Près de 50 000 personnes sont portées disparues selon un dernier bilan et au moins 920 personnes ont perdu la vie.
4: Le mondial de foot.
3: Et la large victoire de l'équipe de France hier, 4-1 face à la Norvège avec un triplé du ballon d'or Ousmane Dembélé. Les Bleus affronteront la Suède en 16e de finale mardi. Parmi les autres résultats à retenir cette nuit, l'exploit du Cap-Vert qui se qualifie après son match nul face à l'Arabie Saoudite. Ils défieront l'Argentine de Léo Messi. Qualification aussi de la Belgique, 5-1 sur la Nouvelle-Zélande et de l'Égypte face à l'Iran. On fait un point complet sur cette nouvelle nuit de football et sur les matchs à venir dans le journal de la Coupe du Monde dans quelques instants.
4: On n'oublie surtout pas le rugby, le top 14, les soirs de finale au Stade de France.
3: Et oui, les Toulousains vont tenter d'imiter leur glorieux aîné en remportant un quatrième titre consécutif. Face à eux, Montpellier, qui a remporté le bouclier de Brennus en 2022. Mais sur le papier, Cédric Chasseur, cela semble bien déséquilibré.
10: Parfois contesté cette saison, le Stade Toulousain a rappelé face au Racing qui était le patron du top 14. La leçon infligée aux Franciliens, 71-17, ne laisse désormais guère de doute sur l'identité du favori pour cette finale. De quoi faire doucement rire Hugo Mola, le manager de Toulouse.
11: On était un groupe qui n'était pas connecté. Aujourd'hui, on devient des bourreaux sanguinaires, terribles, qui n'ont même pas besoin de jouer. Une bonne demi-finale ne te garantit pas une finale réussie, et c'est même plutôt le contraire.
10: Une façon élégante de faire espérer une finale équilibrée entre le premier de la saison régulière et son inattendu dauphin, pourtant meilleure défense du top 14 cette saison. De quoi inspirer le troisième ligne du MHR, Lenny Nouchi, et ses coéquipiers.
12: Bien sûr que ça nous nourrit de voir tout le monde nous annoncer perdant. C'est une sorte de force en plus, parce que les gens ils se posent pas la question de qui va gagner, mais combien on va en prendre. Mais voilà, si on a peur, on rentre chez nous, on joue pas, donc... Voilà, il y a plus qu'à rentrer sur le terrain pour montrer ce qu'on peut faire.
10: Une finale où la météo pourrait avoir son importance alors qu'il fera chaud, plus de 30 degrés au coup d'envoi et que le risque d'orage est grand. De quoi pimenter un peu plus les débats.
3: Et ce sera à partir de 21h05 au Stade de France.
4: Merci Brieux, vous avez toute l'actualité, vous allez cliquer, c'est tout simple, c'est rtl.fr, il est 8h40.
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4: Johan Tritz pour le Journal du Mondial, bonjour Johan.
14: Bonjour Stéphane et bonjour à tous.
4: Évidemment, on commence avec l'équipe de France qui termine donc en tête de son groupe.
14: Avec un carton plein en plus, hein. 3 matchs, 3 victoires, la Norvège qui avait fait tourner n'a pas résisté à la vague bleue. Victoire 4-1 avec un but de Doué et un triplé d'Ousmane Dembélé.
15: Ousmane qui se met en place, qui frappe.
16: Oui, oui, oui, oui, oui, oui, oui, oui, oui, oui,
15: oui, oui, oui, oui, oui, oui, oui, oui, oui, oui, oui,
14: voilà l'enflammade, hein. On les comprend des commentateurs de RTL sur place, Philippe Sanfour chez Nicolas Georgerot hier soir. Premier triplé avec l'équipe de France pour le Ballon d'Or, plutôt mesuré lui à la fin de la rencontre.
17: C'est un moment unique pour moi, c'est exceptionnel. Je me sens très bien que ça soit sur le terrain et avec l'équipe. Le plus important va arriver et il faut rester concentré et pas s'enflammer surtout.
14: Voilà la modestie d'Ousmane Dembélé au micro de nos envoyés spéciaux, car lui ce qu'il veut c'est juste gagner, peu importe l'équipe en face, la preuve.
17: Comme je l'ai dit, la performance est bonne, mais j'ai préféré mon match face au Sénégal ou face à l'Irlande.
14: Ouais, non, Ousmane, ce n'est pas ça. Je crois que personne lui a dit que c'était l'Irak et pas l'Irlande au deuxième match. Mais bon, on l'excuse avec son triplé hier. Et je le préviens tout de suite d'ailleurs, en 16e, la France affrontera la Suède, c'est mardi à 23h.
4: L'équipe de France qui va retrouver Didier Deschamps aujourd'hui de retour aux États-Unis.
14: Ouais, le sélectionneur endeuillé après le décès de sa mère cette semaine sera présent au prochain entraînement de ses Bleus. En attendant, son adjoint Guy Stéphan a parfaitement rempli son rôle de numéro 1 intérimaire.
18: J'ai aimé la générosité, le jeu collectif. J'ai aimé les phases de jeu où on a mis l'adversaire en difficulté. C'est une belle journée avec beaucoup de buts et beaucoup d'actions. Et j'ai trouvé que les joueurs avaient pris beaucoup de plaisir dans le jeu.
14: Guy Stéphan, heureux, a noté que le Sénégal a profité des résultats de la nuit pour se qualifier pour les 16e aussi.
4: Et justement cette nuit, on a eu le droit à une belle histoire, hein, celle du Cap-Vert.
14: Et célébration en musique dans les vestiaires, il y a de quoi faire la fête pour les Cap-Verdiens après leur exploit monumental. Qualifiés pour les 16e de finale pour leur première Coupe du Monde. Le match nul, le 3e en 3 matchs face à l'Arabie Saoudite 0-0, permet aux Requins Bleus de terminer 2e de leur groupe. Le milieu de Roy Duarte a du mal à y croire.
19: Honnêtement, c'est fou, je suis dans un rêve. Depuis que je suis tout petit, j'ai toujours voulu jouer la Coupe du Monde, écrire l'histoire. On va fêter ça, on va célébrer, on est tous heureux et je pense que tous les Cap-Verdiens dans le monde sont heureux.
20: All the Cape Verdean people in different countries are happy.
14: Ça donne envie de danser. Le Cap-Vert affrontera une montagne en 16e de finale. Le champion du monde en titre, l'Argentine. L'Espagne termine en tête de ce groupe H avec sa victoire 1-0 face à l'Uruguay. L'Uruguay éliminé.
4: Quant à la Belgique a eu chaud, mais nos voisins passent aussi en 16e de finale.
14: Les Belges devaient impérativement gagner face à la Nouvelle-Zélande pour s'assurer une qualification. Et c'est fait avec la manière. Succès 5-1 qui offre la première place du groupe H à Rudy Garcia et ses joueurs.
21: Il fallait absolument gagner, on l'a fait de belle manière, c'est ça qui compte. On aurait pu marquer plus de buts, j'aurais aimé ne pas en encaisser. Voilà, on a fait le match que j'attendais de mes joueurs, j'avais confiance en eux et tout va bien.
14: L'Égypte les accompagne en 16e de finale après son match nul un partout contre l'Iran, mais les Égyptiens tremblent. Leur star Mohamed Salah est sorti sur blessure.
4: Allez, le programme aujourd'hui, la fin de la phase de poule.
14: On commence à 23h avec l'Angleterre déjà qualifiée qui défie le Panama dans l'autre match de ce groupe L. Duel pour la deuxième place entre la Croatie et le Ghana. Un peu plus tard, 1h30, un joli choc Colombie-Portugal. La République démocratique du Congo affronte l'Ouzbékistan dans le même temps. Et pour finir, 4h du matin, Algérie-Autriche et Argentine-Jordanie. 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Et ce soir, on refait le match à 19h, suivi de RTL Coupe du Monde à 20h avec tous nos experts.
4: Évidemment, tous nos experts. Tiens, deux experts vont nous rejoindre dans un instant. Jean Rességuier, Jeannot va se connecter. Et puis Gilles Verdez aussi. Petit face-à-face du matin sur nos bleus, sur le passé tout récent, sur ce carton plein. Et puis sur la suite, on a envie de tout savoir. C'est juste après ceci.
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4: 8h45, 9h moins le 40 ce samedi matin. Merci de nous rejoindre. Si vous ouvrez les yeux, la France a donc gagné hier soir 4 buts à 1 contre la Norvège. Et sur M6 et sur RTL, c'était comme ça.
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4: Trois rencontres, 3 victoires, 10 buts marqués, triplé du ballon d'or d'Embélé hier soir. Les Bleus terminent donc premier du groupe. Ils joueront en 16e de finale. D'autres Vikings, les Suédois, ils restent sur la côte Est des États-Unis dans des stalles qu'ils connaissent désormais. Ils joueront à des horaires abordables pour les fans, pour les auditeurs de RTL, pour les téléspectateurs de M6, 23h en 16e mardi. Idem en 8e si l'aventure se prolonge. Le titre de l'équipe ce matin, c'est Grand Bleu à l'horizon, et c'est peu de dire que tout va bien. Nos deux éditorialistes foot sont connectés en direct ce matin. Je les remercie et je salue Jeannot Rességuier, Gilles Verdez. Bonjour messieurs.
35: Bonjour.
36: Bonjour Stéphane Carpentier.
4: Alors qui va nous dire d'abord que c'est un carton plein pour les Bleus?
35: C'est un carton plein mathématique avec 9 points comme en 1998. Donc voilà, ça égrène des souvenirs magnifiques, 10 buts, un festival offensif. Donc il y a plein de signaux positifs, c'est vrai. Et c'est le plaisir. Moi, ce que je retiens, c'est le plaisir. Plaisir de jouer ensemble et plaisir à regarder. Toute la France se reconnaît dans cette équipe.
4: Jeannot, vous avez vu, Gilles Verdez, il va très très vite. Hein, il vous a marché dessus, c'est comme ça. Vous êtes sous le charme aussi de cette équipe de France très offensive? On a perdu.
36: Moi, je trouve que moi je trouve que c'est très intéressant dans la mesure où on a vu Mbappé très bon dans des matchs avec Olivier sur les deux premiers, puis Dembélé, puis le triplé de Dembélé. Donc on a des atouts avec ces trois-là, avec Olivier, avec Mbappé et Dembélé. Après, il faut trouver le quatrième larron, puisqu'on sent que Deschamps est en pleine réflexion entre Barcola et Doué. Et puis dans la globalité, c'est l'animation de l'équipe sur le côté défensif. Faut qu'on en parle sur ce milieu de terrain d'hier, la défense centrale. Bon, ok, avec Saliba et Upamecano, je crois qu'on n'a pas grand-chose à craindre sur un match à engagement, comme ce sera le cas pour un 16e de finale. Mais après, ce sont les latéraux où il y a vraiment une interrogation.
4: Gilles, il y a un vrai problème avec les latéraux. C'est pas des assurances tout risque quand même là.
35: Non, il y a un vrai problème. Il y a un vrai problème avec Hernandez qui me paraît totalement hors du coup. Koundé cherche la complémentarité en permanence avec Dembélé, c'est pour ça qu'il sauve sa place. Et j'ajoute que en défense centrale, Upamecano sur ce match, d'habitude c'est un roc, mais là il a pas été bon. Je trouve qu'il y a des problèmes de concentration, de replacement. On encaisse quand même un but face à des remplaçants de remplaçants norvégiens. Donc oui, il faut faire attention à ces sautes de concentration. Et c'est vrai qu'on a un manque de talent sur les côtés. On le savait, mais il est beaucoup plus criant que ce que je craignais.
4: Oui, ça se confirme évidemment. On a pris un but, vous le dites, face aux Norvégiens. On avait pris un but déjà contre les Sénégalais, hein, Jeannot Rességué. Donc c'est là qu'il faut s'activer d'urgence en plus, parce qu'on n'a que 3 jours là.
36: Oui, mais de toute façon, Didier Deschamps, dans son discours à son retour dès aujourd'hui, va reprendre les choses en main individuellement, comme il a l'habitude de le faire, recadrer les joueurs qui ont disputé le match contre la Norvège et qui sont des titulaires potentiels. Il y a encore cette possibilité de revoir, on va dire, la copie pour les 16e de finale, parce que c'est la Suède. La Suède, elle, dans les éliminatoires, c'est aucune victoire. C'est 2 matchs nuls et 4 défaites. Ils se sont qualifiés par le biais de la Ligue des Nations avec des barrages. Alors, ils ont battu l'Ukraine et la Pologne. C'est une équipe tout à fait abordable pour l'équipe de France. Il y a encore cette possibilité de faire des réglages sur ce match-là. Mais à partir des huitièmes, si c'est l'Allemagne et s'ils veulent aller au bout, il va falloir présenter quand même un visage différent.
4: Bon, Gilles Verdez, on a le droit de savourer un bonhomme ce matin, c'est Dembélé. Hein. C'est l'artiste, selon la presse, en ce samedi. Le journal de l'équipe lui attribue la note de 9. Il a rassuré tout le monde. Il a un peu fait taire les critiques aussi, ce ballon d'or. Un but du droit, 2 du pied gauche. Il est droitier et gaucher dans l'histoire. Il est quoi, lui?
35: Oui, il frappe des deux pieds, ouais. C'est ça qui est incroyable. Donc les défenseurs adverses ne savent pas du tout s'il va faire le crochet supplémentaire ou frapper. Ça, c'est sa grande force. Et moi, ce que j'ai adoré, c'est quand il dit « oui, j'ai été meilleur les matchs précédents ». C'est une façon de répondre avec habileté, même s'il se trompe un peu d'adversaire. C'est une façon de répondre aux critiques qu'il n'a pas supportées parce qu'on disait qu'il était effacé par rapport à Mbappé, par rapport à Olise. Donc avec un Dembélé niveau ballon d'or, offensivement, mais nous sommes les meilleurs du monde. Ça, il n'y a pas de problème. Offensivement, personne ne nous résiste. Mais à un moment, c'est sûr qu'on va marquer 3 buts, mais il ne faudrait pas en encaisser 3 non plus. C'est ça, moi, qui m'inquiète un peu sur le match d'hier. Mais Dembélé est fantastique. Il a eu 9, j'aurais mis 10.
4: 10 buts marqués en 3 rencontres de poule. 10 buts marqués, j'ai essayé, par l'armada offensive. Hein. Dembélé 4, Mbappé 4, Doué 1 hier soir, Barcola 1. Ça, c'est prometteur quand même.
36: Ah, ce sont les 4 offensifs sur lesquels Didier Deschamps a misé, donc ça sera ou l'un ou l'autre, Barcola ou Doué. Je le vois pas changer de schéma tactique, donc ça veut dire qu'aujourd'hui on a le matos pour rester sur l'ambition de Deschamps, de prendre le risque d'avoir un milieu de terrain qui se fait un petit peu bouger et une défense qui peut être fragilisée sur les côtés. Et comme en football l'essentiel c'est de marquer un but de plus que l'adversaire, alors on a le potentiel pour le faire.
4: Dites-nous, on est plus fort qu'en 2022? Je sais pas si, qui veut s'exprimer là-dessus. Est-ce qu'on est plus fort qu'en 2022, Gilles Verdez?
35: Ah oui, moi je pense qu'on est plus fort qu'en 2022 parce que offensivement, on a des joueurs qui sont à mon avis encore plus forts. Et en 2022, Mbappé était décisif. Mais là, je trouve qu'il est collectif. Sur le match d'hier, il n'a pas de statistiques folles, il marque pas, mais il se comporte comme un capitaine charismatique et exemplaire. Il veut que Dembélé revienne dans le coup, il lui donne des ballons. Il est bon sur le terrain, il est bon en dehors. Donc je trouve que Mbappé est dans un dépassement de fonction qui sera très important sur cette Coupe du Monde pour aller très loin. Donc oui, on est plus fort.
4: Arnaud est en ligne avec nous, auditeur du Bas-Rhin et en direct. Bonjour Arnaud.
1: Et bonjour Stéphane et bonjour à vos auditeurs.
4: Vous en dites quoi de ces Bleus-là?
1: Ah, écoutez, moi, c'est fantastique. En fait, c'est assez marrant. Hier soir, quand je regardais le match, je me suis dit, Dembélé, ça va être son match. Et effectivement, j'avais ce sentiment qu'il allait faire quelque chose. Donc, c'est vraiment fantastique. J'ai un peu le sentiment de, quand je regarde l'équipe de France aujourd'hui, de regarder un peu le Paris Saint-Germain. C'est-à-dire, une équipe qui est capable de marquer un nombre de buts phénoménal, même quand on est un petit peu bousculé en deuxième mi-temps, ben, on marque encore. C'est vraiment fantastique. Alors, je suis d'accord. On a quelques lacunes, peut-être, en défense. Mais on a une équipe qui est extraordinaire et en fait ça peut venir de partout. Dembélé 3 buts, Mbappé a marqué aussi un triplé la dernière fois. Ça peut venir de partout. C'est vraiment fantastique. On a vraiment une attaque de rêve. Je pense que les équipes adverses, quand elles jouent contre l'équipe de France, elles doivent se dire oh là là. Et même quand on fait rentrer un remplaçant, il est capable de marquer aussi. Donc non, c'était vraiment un superbe match. Quelques lacunes, bien sûr, on n'est pas parfait partout, mais vraiment, on a une superbe équipe. Ouais. Et puis, ça joue très très bien, ça joue du beau football.
4: Jeannot Rességué, on va être champion du monde, là.
36: J'aimerais bien, je l'espère en tout cas. Je le souhaite. C'est un petit bonbon empoisonné là sur le coup. Mais j'espère que cette équipe de France peut être championne du monde. Mais il y a quand même un parcours à accomplir. Encore une fois, il y a la Suède. Ouais. Si ça passe, il y aura certainement l'Allemagne. Mais de toute façon, plus l'adversité va être compliquée pour l'équipe de France et plus Didier Deschamps avec Guy Stéphane vont être capables de repositionner certains joueurs. Après, dans l'équilibre sur la différence avec la Coupe du Monde 2022 et celle de 2018 où ils ont accroché cette deuxième étoile, il y a plus de potentiel, mais il y a quand même moins d'équilibre et d'assurance d'un point de vue défensif. C'est quand même important de ne pas prendre de but. Quoi.
4: Gilles Verdez, on sera champion du monde ?
35: Oui, sauf si la FIFA, comme la dernière fois, a envie de favoriser Messi en finale, voilà. Mais sinon, oui.
4: Formidable. Merci à tous les deux d'avoir été en direct ce matin. Il y a eu peu
35: bonne
4: de
35: journée. Dodo, évidemment.
4: Bon, on salue bonne Arnaud. Journée. Arnaud, fidèle auditeur du Bas-Rhin, qui est intervenu, bien sûr. C'est votre radio, votre antenne. Vous prenez la parole absolument quand vous le souhaitez. Ça se passe au 32-10. Il est 8h54.
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4: On a Marie-Rose qui nous écoute fidèlement. Elle nous dit tout simplement sur la page Facebook « Je vous aime beaucoup ». Merci pour ces matinées trop sympas. On est ravis de vous accompagner. On retrouve Antoine Decarne, notre fil rouge depuis 6 heures tout à l'heure. Il est en Seine-et-Marne auprès des agriculteurs de Mathieu en particulier, qui est céréalier parce que avec cette canicule, cette profession là aussi est fortement impactée. Hein.
16: Oui, et avec Mathieu, on a quitté l'exploitation pour se rendre au silo de la coopérative qui regroupe les céréaliers du secteur. Et là, depuis ce matin, les agriculteurs défilent pour déposer l'orge ou le colza qu'ils ont déjà moissonné. Et pourquoi je suis ici ? C'est parce qu'avec la canicule, le grain récolté est très chaud. Je suis avec Mickaël, vous êtes le responsable des silos du secteur. Il arrive à quelle température ce grain ?
17: Alors le grain, en ce moment, il arrive, on va dire, entre les 30 et 35 degrés. Donc le travail de la coopérative, c'est de le refroidir pour le remettre en état convenable au niveau de du stockage.
16: Avec des souffleurs, c'est ça ?
17: C'est ça, avec de la ventilation. Donc soit ventilation standard, soit avec des groupes froids que l'on a sur nos différents silos.
16: Vous le descendez à combien de degrés ?
17: Donc on a trois paliers. Le premier palier, c'est 25 degrés, donc qui va être à prendre au plus vite. Et après, on aura un deuxième palier au mois de novembre d'une quinzaine de degrés pour venir au mois de décembre à peu près à 10 degrés.
16: Mathieu, un grain trop chaud, c'est pas très bon ?
18: Non, c'est pas bon. Il y a des problématiques de stockage derrière et on peut avoir aussi des insectes qui se mettent. Et si on a des insectes qui se développent, ça rend le produit impropre, en fait.
16: Et ici, au silo, dès l'arrivée du grain, il sera analysé, hein, c'est ça, Mickaël ?
17: C'est ça, oui. On a des machines hein, qui nous permettent de regarder l'humidité, le pH, le protéine, le calibrage, les impuretés.
16: Oula, c'est beaucoup de termes compliqués, ça.
17: Voilà, c'est ça. C'est notre métier au quotidien.
16: Et Mathieu, ce métier-là, vous le faites aussi parce que derrière, il est transformé. Tout votre travail est transformé.
18: Alors effectivement, après, donc on compte sur notre partenaire, la coopérative, aussi pour travailler des grains. Et vous voyez, juste à côté, là, il y a une belle maison familiale, les Moulins Bourgeois, qui livrent notamment beaucoup de boulangers parisiennes. Et donc, il y a un travail à faire sur le blé, bien isoler les lots de blé de qualité meunière, de qualité, qui vont correspondre à la filière, aux besoins, pour chaque Parisien et chaque Français et sa baguette le matin.
16: Et pour ça, il faut que le grain soit de qualité, qu'il soit pas trop chaud. Et c'est ce que on cherche à faire malgré cette canicule.
4: Formidable, on apprend plein de choses avec vous hein, depuis 6h ce matin. Beaucoup de courage à tous les agriculteurs, où vous soyez. Et écoutez, RTL, vous avez fait le bon choix. En plus, il y a Michael Jackson. C'est parfait. Météo, Valérie, tiens, en Seine-et-Marne, par exemple, chez notre ami agriculteur, là, ça va donner quoi ce samedi?
0: Ah bah, il va faire chaud, évidemment. Ça, de toute façon, on est aux alentours de 37-38 degrés pour l'Île-de-France. Alors, il pourra aussi y avoir des orages, pas tout de suite. Hein. La première salve orageuse est déjà en train de quitter le pays par le nord. Une deuxième salve est déjà en route, hein, puisqu'elle a abordé l'intérieur de la Bretagne ou encore les Pays de Loire et va remonter aussi vers le nord. Donc, en passant par l'Île-de-France, par le centre-val de Loire, très difficile de dire exactement où ça va tomber. En attendant, ce qui est sûr, c'est qu'à chaque fois qu'il y aura un orage, il sera potentiellement très costaud, très copieux, avec de brusques rafales de vent, de la grêle, beaucoup de pluie sur un temps assez réduit. Donc ça, évidemment, c'est de l'eau qui va glisser, donc il faudra être très très prudent. Ça va claquer quand même assez fort. Il y aura de gros impacts orageux un petit peu partout, donc sur ces régions. Partout ailleurs, un temps plutôt bien ensoleillé. On attend des orages en montagne aussi, bien sûr, dans la montagne Corse, mais aussi dans les Alpes ou encore dans les Pyrénées. Là aussi, ça pourrait être assez costaud, mais comme en montagne, en été, de façon un petit peu plus classique. Beaucoup de soleil pour tous les autres et des températures bah, qui restent encore très très élevées. De toute façon, la vigilance rouge sur de très nombreux encore départements va se maintenir jusqu'à demain soir. Au moins demain soir, ce sera terminé. Mais en attendant, il faut encore passer par un 32 degrés à Laval cet après-midi, 33 à Amiens, 35 degrés à Tarbes, comme à Lille, 37 à Paris, 38 degrés à Grenoble et Chambéry, 40 degrés à Metz, 41 pour Montluçon.
4: Voilà le programme détaillé par Valérie Quintin, merci pour les messages que vous nous envoyez sur la page Facebook de l'émission. Nous sommes samedi, tout va bien, samedi 27 juin de cette année 2026. C'est RTL qui vous informe, vous avez fait le bon choix, il est 9h.
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4: 9h, toute l'actualité, tout ce qu'il faut savoir, c'est avec Nathalie Michet. Bonjour Nathalie.
2: Bonjour Stéphane, bonjour à tous.
4: D'abord, au 10e jour de canicule, la crainte d'une crise sanitaire de grande ampleur.
2: Pas encore de chiffres sur la mortalité liée à la chaleur, mais des signaux qui inquiètent, avec des morgues saturées, des hôpitaux sous tension qui passent en mode gestion de crise. Nous serons également en direct d'une boulangerie de Pessac en Gironde, où la climatisation sauve à la fois le boulanger et les clients. Au Venezuela, un miracle au milieu du chaos, une femme a pu donner naissance à son bébé au milieu des ruines du tremblement de terre. Et puis la France qui affrontera la Suède en 16e de finale de la Coupe du Monde, résultat de la large victoire contre la Norvège hier soir, 4-1.
4: Alors on va enfin pouvoir souffler, mais on se précipite pas. Hein. D'ici demain soir, tous les départements français devraient être sortis de la vigilance rouge canicule.
2: Oui, baisse progressive des températures d'ouest en est, mais paradoxalement, les tensions sur le système de santé pourraient s'aggraver. À Orléans, Nantes, Tours, mais aussi dans tous les hôpitaux d'Île-de-France, le plan blanc, le plan de gestion de crise est désormais activé. En 24 heures, près de 3000 passages aux urgences ont été enregistrés dans les hôpitaux de Paris, une hausse de 36% par rapport à une journée normale. Bonjour Flora Granchette.
14: Bonjour.
2: Le système de soins est sous tension, mais les hôpitaux ne signalent pas de surmortalité dans leurs établissements. En revanche, les entreprises de pompes funèbres constatent une hausse nette des décès depuis plusieurs jours.
14: Oui, à Orléans par exemple, un grand groupe de pompes funèbres nous explique observer déjà 20 à 30% de décès en plus par rapport à d'habitude. En Île-de-France, même constat, les pompes funèbres sont débordées. À Nantes, la préfecture a même contacté les différentes agences pour connaître le nombre de places restantes dans leur salon funéraire. À ce stade, impossible pour les autorités de chiffrer cette mortalité. Mais la ministre de la Santé, Stéphanie Ries, se dit très préoccupée par les décès de personnes à domicile, dont le nombre pourrait fortement augmenter ce week-end jusqu'à lundi, malgré la baisse des températures. En cause, les décompensations. Après plus de 10 jours de canicule, les organismes sont épuisés, surtout chez les plus fragiles, ce qui peut provoquer entre autres des défaillances d'organes et des arrêts cardiaques. Par sa longueur et son intensité, cet épisode de chaleur est déjà comparable à celui de 2003. À l'époque, 15 000 Français étaient décédés, principalement des personnes âgées.
2: Flora Grandchiette du service économie société de RTL.
4: Et face aux chaleurs extrêmes, Nathalie, le gouvernement mise dans l'urgence sur la climatisation.
2: Avec 30 000 appareils promis par Sébastien Lecornu pour les établissements de santé les plus vulnérables en cas de canicule. La climatisation indispensable dans ces établissements, mais salvatrice en tout cas à court terme pour tout le monde, y compris dans les commerces et chez les artisans. Clara Etchari, bonjour.
1: Bonjour Nathalie.
2: On vous retrouve à Pessac en Gironde, dans une boulangerie où les fours et la climatisation tournent à plein régime. Pour ce boulanger, Clara, la question ne se pose même pas.
1: Oui, il y a la climatisation en boutique pour le confort des clients et des vendeurs, en pâtisserie pour le confort des gâteaux, en viennoiserie aussi, chez les touriers. Il n'y a qu'une seule exception, explique Eudes Lénaud, le directeur.
19: En boulangerie, on a donc un gros extracteur, parce qu'on peut pas mettre du froid sur les pâtes. Donc on a un gros extracteur, c'est-à-dire que quand ils augmentent, s'ils arrivent à 27, 28, 29 degrés, ils accélèrent cet extracteur et ils retombent à une ambiance de 25.
1: Et il ne regarde pas à la dépense. Pour lui, c'est un élément qui a été prévu dès l'ouverture de la boulangerie il y a 10 ans.
19: Le coût de cette énergie et le confort de travail, on l'a depuis l'ouverture. Que ce soit donc la clim qui fonctionne l'été, et le chauffage l'hiver, tout ça c'est compris dans le fonctionnement global de l'année.
1: Quand Eudes a commencé dans le métier, il travaillait sans climatisation. Alors maintenant qu'il a ce confort, il le partage avec ses clients et plus tôt que prévu, puisqu'il a choisi d'ouvrir dès 5h30 du matin en cette période de canicule.
2: Clara Etchari en direct de Pessac en Gironde pour RTL.
4: 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Il est 9h04, RTL peut vous le confirmer, l'épouse de Jérôme Barella l'accuse de viol et de violence conjugale.
2: Une énième plainte à l'encontre du meurtrier présumé de la petite Liana. Jérôme Barella, toujours en détention préventive et à l'isolement. Sa femme, mère de leurs deux filles, a porté plainte contre lui, Ran Planar Adenovic, et elle a récemment été entendue par les enquêteurs.
20: Oui, la femme de Jérôme Barella a déposé plainte à son encontre pour viol et violence conjugale. La mère de leurs deux enfants, des fillettes âgées de 7 et 11 ans, a été entendue le 18 juin par les gendarmes de la section de recherche de Toulouse, soit 2 semaines après que Liana a été retrouvée morte. Jérôme Barella, lui, était au moment où sa femme a déposé plainte, incarcéré à la prison de Mont-de-Marsan. Il l'est toujours car il est mis en examen pour le viol et le meurtre de Liana. La femme de Jérôme Barella, dans sa plainte, date les premiers viols à son encontre en 2014, ce qui accrédite encore davantage le profil de prédateur de cet intérimaire de 41 ans, auparavant jamais inquiété par la justice.
2: Planar Adenovic du service police-justice de RTL, et après ces possibles défaillances qui ont précédé le meurtre de Liana, l'Union syndicale des magistrats estime que le garde des Sceaux, Gérald Darmanin, a perdu la confiance de la profession. Sans attendre la fin de l'enquête administrative, le ministre de la Justice a annoncé en début de semaine des sanctions contre une substitut de la procureure d'Auch, et cela après un premier rapport faisant état de graves dysfonctionnements.
4: À 9h06, à retenir également ce matin, cet accord cadre signé par le Liban et Israël pour parvenir à la paix.
2: Accord signé à Washington, il prévoit un désarmement total du Hezbollah. Le groupe armé pro-iranien s'y oppose totalement. Il dénonce un risque de guerre civile et hier soir, ses partisans ont manifesté à Beyrouth. Et puis dans la région du Golfe, des échanges de frappes entre l'Iran et les États-Unis. L'armée américaine accuse Téhéran d'avoir lancé les hostilités en attaquant, malgré le cessez-le-feu, un navire commercial qui sortait du détroit d'Ormuz.
4: Au Venezuela, un peu plus de 48 heures après le double séisme, on redoute des dizaines de milliers de morts.
2: D'après l'ONU, ce sont plus de 50 000 victimes qui se trouvent encore sous les décombres. Les autorités comptabilisent pour l'instant près d'un millier de morts. Entre les ruines des immeubles effondrés, la colère gronde contre le gouvernement. La présidente par intérim a étalé à la rencontre des sinistrés et elle a été huée. Mais il y a aussi ces miracles au milieu du drame, comme cette naissance inespérée, Sophie Jousselin.
6: Oui, c'est au milieu des décombres que le petit garçon pousse son premier cri. À Catia-la-Mar, au nord de Caracas, les fortes secousses du double tremblement de terre ont provoqué l'accouchement de sa maman. La jeune femme s'est retrouvée prisonnière, coincée sous les ruines de son immeuble effondré. Quelques habitants ont pu se glisser jusqu'à elle et ont réussi à l'extraire alors que le bébé pointait le bout de son nez. À la suite des séismes, la ville était plongée dans le noir. L'accouchement s'est déroulé à la lueur des téléphones mobiles et des lampes de poche. Au milieu des blocs de béton, une habitante a fait office de sage-femme. Les sauveteurs arrivés sur place ont ensuite transféré la maman et le nouveau-né vers un centre de santé où les médecins ont constaté qu'il se portait bien. Dans le même quartier, un petit garçon d'un ou deux ans a lui aussi été extrait des ruines en bonne santé.
2: Sophie Jousselin du service international de RTL.
4: Allez, la Coupe du Monde de football, l'équipe de France, totalement irréprochable. Elle termine première de son groupe.
2: Avec un 16e de finale à disputer mardi soir contre la Suède. Ce sera à 23h. C'est le résultat de la large et belle victoire des Bleus hier soir contre la Norvège. 4-1. Bonjour Nicolas Georgerot.
21: Bonjour, bonjour à tous.
2: En direct de Boston après ce match, on peut dire que les Bleus impressionnent.
21: Oui, premier du groupe, objectif rempli. Un premier tour derrière eux, bilan quasi parfait. L'attaquant désiré doué, buteur de la tête hier. Retenez également quelques erreurs d'inattention à gommer dans un avenir très proche.
22: Il faudrait être très très sérieux sur le 16e de finale parce qu'il faudra prendre le moins de buts possible parce qu'après ça va être compliqué. C'est des matchs à élimination directe et on sait qu'il faut être sérieux sur chaque détail.
21: Ça va venir vite mardi prochain à New York. La Suède, 3e de son groupe derrière les Pays-Bas et le Japon, est sur la route des Bleus.
2: Et parmi les joueurs les plus convaincants, on avait déjà Kylian Mbappé, Michael Olise et maintenant clairement Ousmane Dembélé.
21: Oui, le Parisien en feu, triplé en 30 minutes en première période pour lancer les Bleus. Idéalement, un ballon d'or qui avait les oreilles qui sifflaient depuis le début du mondial, supposé en retrait par rapport à ses partenaires en attaque. Il a mis les choses au point, dit Guy Stéphan.
23: C'est un immense joueur, c'est un immense dribbleur, c'est un joueur de feinte. On lui a souvent reproché de ne pas marquer suffisamment. Aujourd'hui, il fait quelque chose d'extraordinaire. Il joue 64 minutes, donc il n'a pas puisé dans ses réserves.
21: Mbappé, Olise, Dembélé, complété par Doué au Barcola. Cette force offensive est en train de forcer l'admiration de la planète football.
2: Alors pour aujourd'hui, ça va être un peu de repos et une journée en famille pour les Bleus.
21: Alors oui, les femmes, les compagnes, les enfants, les petits-enfants, même pour Guy Stéphan par exemple, sont depuis la fin de la rencontre présents à l'hôtel des Bleus. Soirée avec les proches jusqu'à demain 14h, 20h en France, avant un entraînement dirigé par Didier Deschamps. De retour dans la nuit ici à Boston après les obsèques de sa mère, les Bleus partiront à New York lundi, veille de leur 16e de finale contre les Suédois.
2: Merci beaucoup Nicolas Georgerot qui était donc depuis Boston l'un de nos envoyés spéciaux pour cette Coupe du Monde. On signale les autres qualifiés des 16e de finale. Le Sénégal, le Cap-Vert qui a créé la surprise, l'Égypte, la Belgique, l'Espagne. Au programme ce soir sur M6 à 23h, il y aura le Panama contre l'Angleterre. Et puis RTL Coupe du Monde, c'est à partir de 20h.
4: Absolument, il y avait hier soir devant la télévision et M6, bien sûr, 13,7 millions de téléspectateurs. 62% des Français présents devant leur poste. Regardez M6 et cette victoire des Bleus. Audience exceptionnelle. Une nouvelle fois, l'aventure continue et tant mieux. Le rugby, la finale du top 14. Ce soir, 21h05 au Stade de France.
2: Oui, Toulouse contre Montpellier. Les Rouges et Noirs aux portes d'un quadruplé historique comme dans les années 90. Ça ferait 4 victoires consécutives. Et puis Montpellier, qui a été champion en 2022, souhaite un deuxième titre.
4: Merci beaucoup Nathalie Michet. RTL.fr, vous avez toute l'actualité. 13,7 millions pour les Bleus. J'ai envie de dire que les Français ont besoin de ça en ce moment, hein, de regarder du foot tranquillement et des Français qui gagnent. Les courses, le quintet de ce soir, 19h15 le départ, c'est Anguin Soisy, il y aura 16 chevaux qui vont s'élancer et Dominique Cordier vous propose de miser dans l'ordre sur le 14, le 5, le 8, le 12, le 9, le 6 et le 10, je répète, 14, 5, 8, 12, 9, 6 et 10 et l'outsider de RTL, c'est le numéro 12, 19h15 le départ. Bonne chance à vous tous. Stéphane Boutsock, bonjour.
24: Bonjour tout le monde.
4: Journal inattendu, 12h30.
24: Je vous propose de voyager, on va rester au frais, hein, je vous rassure.
7: Olivia Ruiz, chanteuse. C'est mieux, ça évitera de fondre un petit peu, bien sûr. Olivia Ruiz, chanteuse, d'accord, mais aussi auteure de romans à succès maintenant. Son troisième livre, Vamos, ou Allons-y en français, vient de paraître. On va partir avec elle à Cuba, en Égypte, en Floride, au Maroc et en Espagne, le pays de ses origines. La chanteuse aussi, on en parlera également, chanteuse engagée. Elle mettra en valeur les associations qu'elle soutient, notamment elles viennent en aide aux familles monoparentales ou encore aux jeunes migrants isolés. Embarquement 12h30.
4: 12h30, 60 minutes avec vous et Olivia Ruiz. Et dans la foulée, ce sera Guy Savoie qui sera aux côtés d'Augustin Trappelard pour Variété. Ça nous fait une belle mi-journée, cette histoire. 9h12, on se dit à demain, Valérie.
0: Oui.
4: Non, on se dit à demain.
0: À demain.
4: C'est parfait. Jean-Sébastien, on se dit à demain.
7: Ah, c'est militaire, maintenant, le
0: truc. Non, mais ça rigole pas.
4: Merci à toute la réalisation, coordination du Grand Direct. Demain, ça sera 6h, 9h15. On sera ravis de vous accompagner. Comme d'habitude, on vous souhaite le meilleur en ce samedi, ces dernières heures de forte chaleur. Mettez-vous à l'abri comme Antoine Decarne, parce qu'il en a besoin. Il était avec les agriculteurs ce matin. Merci pour le fil rouge.
8: Merci à vous, au revoir. Et courage aux agriculteurs qui doivent encore moissonner.
4: Vous serez où demain ?
8: Je serai au Mans pour profiter de la fraîcheur.
4: Ah, très bien, très bien. On partage tout ça demain à partir de 6h. Merci beaucoup à notre Globetrotter. Merci à toute l'équipe. Merci à vous, chers auditeurs, d'être présents. Dans un instant, c'est Flavie Flamand, Jimmy Mohamed qui vont vous chouchouter, bien sûr, jusqu'à 10h.
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18: Bonjour, bonjour à toutes, bonjour à tous. Jimmy Mohamed.
19: Flavie Flamand.
18: C'est la dernière de la saison, la toute dernière de la saison.
19: Comme c'est passé vite.
18: Bon, on va se retrouver cet été, évidemment. Puis on se retrouvera à la rentrée.
19: Oui, mais quand même.
18: Mais ça fait quelque chose, ouais, comme dirait l'autre.
19: Ça fait quelque chose.
18: Le rendez-vous bien-être, bonne humeur et puis un peu d'émotion aussi en ce samedi matin sur RTL. Vos messages ont fait vivre cette émission tout au long de la saison. Une question, une inquiétude, vous pouvez nous écrire d'ailleurs quand vous le voulez, même tout l'été à santé@rtl.fr. Faites-moi un grand sourire. Oh mais elles sont belles vos dents, dites donc.
19: Ah, il y a eu des années d'orthodontiste, hein.
18: C'est vrai, vous avez porté un appareil dentaire.
19: Oh là là, quel enfer.
18: C'est un peu le bazar, moi aussi.
19: Vous aussi, ben,
18: ah, moi j'avais les canines tout en haut, enfin c'était un peu la...
19: C'est un mal pour un bien.
18: La catastrophe. C'est un mal pour un bien, ça vous fait un très très beau sourire. Vous êtes prêts à croquer l'été.
19: Et bien croquer la vie à pleines dents.
18: Le sommaire. C'est parti. Brossage rapide, rendez-vous chez le dentiste qu'on repousse, petits signaux qu'on ignore, et si on prenait enfin un peu mieux soin de nos dents, parce qu'une bonne santé bucco-dentaire se voit aussi sur vos photos de vacances, bien sûr. C'est notre dossier de la semaine.
19: Flavie, est-ce que vous aimez le beurre?
18: Ah bah, je suis normande.
19: Est-ce que vous aimez les cacahuètes?
18: J'adore.
19: Eh ben, vous allez adorer le beurre de cacahuètes.
18: Ah, laisse tomber.
19: C'est notre aliment de la semaine.
18: C'est mes fesses qui lui disent merci, hein. C'est gras, hein.
19: C'est vrai que c'est un peu. Vous allez voir, attends, c'est du bon gras.
18: Ah, c'est du bon gras?
19: Oui.
18: Je peux y aller? Ah.
19: Enfin, je peux y aller. On en reparle dans quelques instants.
18: Avec modération quand même. Allez. C'est Aurélie qui va tenter sa chance aussi lors du dernier grand quiz santé de la saison. Mais on commence tout de suite par vos questions.
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18: La fille de Marie qui nous écrit, elle a 8 ans, sa petite fille, a été piquée par une abeille. Je pensais que seuls les guêpes piquaient. Alors comment faire pour la soigner et à quel moment s'inquiéter? Moi, je ne savais pas que les abeilles se piquaient aussi.
19: Bah oui, les abeilles et les guêpes.
18: Non, mais c'est vrai, on parle toujours des piqûres de guêpes qui font très mal.
19: Bah en fait, les guêpes ne laissent pas de dards, donc elles peuvent vous piquer plusieurs fois. Ah. Une abeille peut vous piquer Une fois simplement, elle laisse son dard et malheureusement, l'abeille meurt dans la foulée.
18: Ah oui.
19: Donc la première des choses à faire quand on est piqué par une abeille, c'est de vérifier qu'il n'y a pas de dard, en tout cas que c'est bien une abeille qui vous a piqué. Et s'il y a un dard, il faut le retirer. Puisque tant qu'il y a le dard, il y a du venin qui est présent et ça va créer de l'inflammation.
18: On fait comment ?
19: Soit avec une pince à épiler, soit avec votre ongle ou une petite carte bleue.
18: D'accord.
19: C'est le premier geste à faire. On retire le dard. Si jamais c'est un adulte qui est piqué, au niveau de la main, il faut toujours retirer les bagues.
18: Oui.
19: Parce que les doigts peuvent gonfler et après la bague ne peut plus être retirée. C'est une plaie, donc on lave avec de l'eau et du savon. Ce qui fait en général très mal, c'est la piqûre. Et ce qui soulage, c'est le froid. Donc vous appliquez des glaçons que vous mettez sur une serviette et le froid va calmer la douleur. Et lorsque c'est un enfant, il ne faut pas hésiter à donner du paracétamol. On a des douleurs, on prend du paracétamol et très souvent, ça suffit largement à ce que la douleur cesse.
18: On peut appliquer une crème aussi pour apaiser ou pas ?
19: La meilleure des crèmes à appliquer, c'est le froid. Je le répète encore une fois, mais une poche de froid, de glace enveloppée dans un linge pendant 10 à 15 minutes fait globalement mieux que la plupart des pommades. Alors parfois, lorsque ça fait très mal, que ça gratte énormément, on peut aller à la pharmacie, demander une crème qui permet de soulager la douleur. Je vous déconseille de mettre des remèdes de grand-mère. Je vais mettre du vinaigre, je vais mettre du bicarbonate, je vais mettre du dentifrice, je vais mettre du café, je vais mettre des huiles essentielles. Aller chez le pharmacien, demander une petite crème. Parfois, on va mettre de l'hydrocortisone, un dérivé de la cortisone à faible dose qui peut soulager les démangeaisons. Et puis parfois, on peut également prendre un anti-allergique, l'aérus, cétirizine, lorsque vraiment on a une grosse plaie qui démange énormément.
18: D'accord.
19: Mais très souvent, on met juste du froid pendant 10 à 15 minutes et le tour est joué.
18: Ça peut être grave ou pas ?
19: Oui, une piqûre d'abeille peut être grave dans plusieurs situations. La première, c'est lorsqu'on est allergique au venin, que ce soit d'abeilles, d'hyménoptères d'une façon plus générale. Dans ces cas-là, les personnes qui sont allergiques savent qu'elles sont allergiques, et donc elles ont prévenu l'entourage. Elles ont toujours normalement, vous savez, le stylo anti-allergique. On parle de l'anapène qui injecte de l'adrénaline pour éviter les formes d'allergie très graves. On parle de choc anaphylactique. Mm-hmm. Mais ces personnes en général le savent, elles sont bien éduquées et elles savent quoi faire. Et puis d'une manière générale, quand on est piqué au visage par plusieurs abeilles, bah là, il peut avoir une atteinte des voies respiratoires, mais dans l'immense majorité du temps, il n'y a pas grand-chose à faire. On retire le dard en un, on met un peu de froid, on rince, et le tour est joué.
18: Merci docteur.
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18: Ah, une question de Catherine. Est-il vrai que porter des lunettes de vue rend les yeux plus paresseux ? C'est intéressant ça. Elle porte des verres progressifs. Une amie lui a dit que cela rend les yeux paresseux, qu'ils auront de plus en plus besoin de correction, car ils font de moins en moins d'efforts. Est-ce vrai ou faux ? Merci pour toutes vos émissions, vos connaissances médicales couplées à votre bon sens. Vous êtes indispensable. Ça tombe bien, on sera là à la rentrée.
19: On est très contents. Alors, c'est vrai que c'est faux, c'est une idée reçue. Ça rend pas feignant ni paresseux.
18: On se dit toujours que, tu sais, il faut reporter toujours le port des lunettes.
19: En fait, les lunettes ne rendent pas les yeux paresseux, elles ne font que corriger un défaut optique.
18: Okay.
19: C'est-à-dire que vous êtes myope, hypermétrope, astigmate ou presbyte. Dans ces cas-là, on va avoir l'image qui va se projeter au bon endroit de la rétine. Alors, pourquoi est-ce qu'on a l'impression que la vue baisse ?
18: Mais vraiment,
19: avec des lunettes.
18: C'est une réalité.
19: En fait, quand vous avez un trouble visuel qui n'est pas corrigé, c'est-à-dire que vous êtes myope, vous compensez. Votre cerveau s'habitue à voir un peu moins bien.
18: D'accord.
19: Et on observe souvent des enfants ne pas se plaindre qu'ils ne voient pas correctement.
18: Ouais.
19: Vous mettez des lunettes, vous voyez super bien. Donc le cerveau se dit « Ah, l'image est magnifique ». Et dès lors que vous retirez vos lunettes, la différence est trop importante. Et le cerveau se dit « Ouh là là, mais je ne vois plus rien sans mes lunettes ». Et donc en fait, c'est juste une perception de votre cerveau qui pense moins bien voir une fois qu'on enlève les lunettes. Mais ce n'est pas du tout votre œil qui est paresseux. Donc il ne sert à rien de retarder la pose de verre de correction.
18: Un mot sur les verres progressifs ?
19: En fait, il y a deux cas de figure. Si jamais vous êtes presbyte, ça arrive à partir de 45-50 ans, on voit plus très bien de près. On peut mettre des lunettes de lecture uniquement. En revanche, si on est myope, plus presbyte, ça veut dire qu'on ne voit pas correctement de loin et
18: de près.
19: Dans ces cas-là, les verres progressifs...
18: On est un peu dans la mouise.
19: Oui, bon, non, mais les verres progressifs, ça marche plutôt pas mal. Il faut juste bien s'adapter.
18: Ouais.
19: Ça permet de voir correctement de loin et de près. Mais en aucun cas, ça rend l'œil paresseux, n'y pose aucun problème.
18: Aucun risque d'avoir les yeux paresseux. Ben non, c'est ce que tu viens de me dire, en fait.
19: Ben exactement, aucun risque. Si ce n'est, il y a une situation où on peut avoir un œil paresseux.
18: Alors oui.
19: C'est lorsqu'on a un strabisme. Vous savez, les enfants qui louchent, ils ont un œil en dedans. Si on ne corrige pas ce trouble de strabisme, eh bien l'œil devient en quelque sorte feignant et ça aboutit à ce qu'on appelle de l'amblyopie, c'est-à-dire l'œil qui ne voit plus correctement et on ne pourra jamais corriger cet œil dont l'acuité visuelle a été perdue. Dans ces cas-là, on fait ce que moi je trouve mignon mais qui est parfois dur à vivre.
18: Mais du scotch.
19: Exactement.
18: Ah, bah,
19: on cache-œil pour cacher l'œil qui est sain, forcer l'œil paresseux qui est en dedans à revenir dans l'axe et éviter qu'il ne devienne feignant et aboutisse à de l'amblyopie. Donc, si on a un enfant qui louche, il faut l'amener voir l'ophtalmo pour un contrôle.
18: Le scotch sur les lunettes, j'ai l'impression que c'était d'un autre temps.
19: Mais non, ça existe toujours.
18: Eh oui, comme quoi. Merci beaucoup, Jimmy. On va se retrouver dans un instant. On va prendre soin de nos dents pour avoir un beau sourire, mais pas simplement esthétique.
19: Ah non.
18: Voilà, pour avoir des dents en bonne santé.
19: Pour une vie en bonne santé.
18: Exactement. Pour une santé bucco-dentaire du tonnerre. On se fera une petite tartine de beurre de cacahuète parce que c'est du bon gras. Jimmy l'a dit, donc on peut y aller. Et puis, on aura évidemment rendez-vous avec notre quiz santé. Ce sera dans un instant avec vous sur l'antenne d'RTL. Merci pour votre fidélité. C'est la dernière. Bon, c'est pas encore fini, hein. À tout de suite.
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18: On croque la vie à pleine dents dans Ça va beaucoup mieux, le rendez-vous santé du samedi matin d'RTL. Place à notre dossier de la semaine.
0: Donc on va montrer notre plus beau sourire au docteur Christophe Lecard, chirurgien dentiste et porte-parole de l'UFSBD, l'Union Française pour la Santé Bucco-Dentaire. Bonjour docteur.
1: Bonjour.
18: Bonjour docteur, on se dit que vous devez regarder les gens dans les dents, non?
0: Et plus dans les yeux.
18: Tu vois ce que je veux dire ou pas?
1: Effectivement, la première chose que l'on regarde quand on est un professionnel du monde dentaire, ce sont les dents.
18: Bah oui, tu m'étonnes.
0: Même dans une rencontre, un sourire.
18: Ouais, c'est super important, un sourire.
1: Oui, parce que la bouche, c'est vraiment quelque chose d'important. C'est le premier contact qu'on a avec les autres.
18: C'est
1: vraiment au-delà de la parole, de l'importance de la bouche pour mastiquer, eh bien, la relation avec les autres, elle passe par la bouche aussi.
18: Christophe Lecard, la santé bucco-dentaire, c'est un rapport avec la santé tout court, en fait.
1: Oui, on peut pas être en bonne santé générale si on n'est pas en bonne santé bucco-dentaire, parce que notre bouche, elle n'est pas en dehors de l'organisme. Par l'intermédiaire des vaisseaux qui irriguent les dents, par l'intermédiaire des vaisseaux qui irriguent aussi notre gencive, eh bien, des bactéries qui sont présentes dans notre bouche se retrouvent dans la circulation sanguine générale et peuvent migrer n'importe où dans l'organisme et avoir des incidences réellement sur la santé générale. Or, c'est connu des sportifs, on peut avoir

0: on soigne pas cette parodontite, eh bien on risque de perdre naturellement ses dents. Et puis dans l'autre sens, quand on a une parodontite, quand on a ce déchaussement, eh bien ça a une incidence sur notre glycémie, ça va déstabiliser la glycémie même avec un traitement. Donc c'est vraiment très important quand on est diabétique de faire une consultation tous les 6 mois chez son chirurgien dentiste.
1: Tous les 6 mois hein, quand même, parce que souvent on dit une fois par an le dentiste. Ça, oui.
0: De manière générale, c'est une fois par an, mais quand on a une maladie chronique comme le diabète ou une maladie cardiovasculaire, une maladie donc inflammatoire, eh bien il faut faire une consultation semestrielle.
2: On n'est pas tous égaux en matière de santé bucco-dentaire. Il y a des gens qui ont des problèmes de dents, d'autres qui n'en rencontrent pas. Je pense aux enfants, même si on vieillit et puis on...
0: Il peut y avoir une différence entre les individus, mais les maladies bucco-dentaires sont globalement évitables. Que ça soit les caries ou les maladies de gencives, elles ont pour origine la plaque dentaire, qui est un mélange de bactéries, d'accord, de salive, qui se dépose sur la surface des dents après chaque prise alimentaire et qui se calcifie pour devenir du tartre. Et c'est dans ce tartre et cette plaque dentaire que se trouvent les bactéries responsables des caries et des maladies gingivales. Donc si on a une bonne hygiène bucco-dentaire, une bonne hygiène alimentaire, eh bien, on peut éviter un maximum, d'accord, de maladies bucco-dentaires.
1: Donc ça commence par un bon brossage de dents. Flavie, vous avez quoi, une brosse à dents électrique ou manuelle?
2: Je me dis, l'autre, il rentre dans ma salle de bain et tout, et vous me posez des questions. Alors, manuel, parce que moi, la brosse à dents électrique, alors qu'on me dit que la brosse à dents électrique, c'est mieux, mais manuel, parce que moi, ça m'abîme les gencives. Ah. Je dois pas savoir me brosser les dents. Déjà, il faut savoir se brosser les dents, parce qu'il y a une technique.
0: La technique de brossage des dents, elle varie en fonction de l'âge, parce que la dextérité manuelle des enfants n'est pas la même que celle des adultes. Elle s'acquiert progressivement. Jusqu'à l'âge de 6 ans, à peu près, on fait simplement des petits mouvements de va-et-vient sur la surface supérieure des dents, et on va essayer de suivre un parcours. Par exemple, on va commencer en haut à droite, ensuite on va faire en haut à gauche, en bas à gauche et on finit en bas à droite pour suivre un parcours pour ne pas oublier une seule surface dentaire. Pour les adultes, le mouvement est plus compliqué. C'est un mouvement de rouleau qui va de la gencive vers la dent, du rose vers le blanc et uniquement dans ce sens-là. C'est comme quand vous balayez par terre, vous balayez que dans un sens. Parce que sinon, vous allez remettre les bactéries, la plaque dentaire au niveau de votre gencive.
2: Donc quand on fait au bas, au bas, au bas, comme ça...
1: C'est ce que je fais, moi. Je vais pas vous mentir, franchement.
2: Bah oui, mais
1: le matin, non, mais pas réveillé.
2: Vous faites une ânerie, parce qu'en fait, il faut qu'on aille toujours dans le sens du bas.
0: Et c'est réellement le mouvement qu'on doit faire avec sa brosse à dents manuelle. Et c'est l'avantage de la brosse à dents électrique. La brosse à dents électrique, on n'est pas obligé de faire de mouvement. On fait simplement de déplacer de proche en proche la brosse, qu'elle soit oscillorotative, c'est-à-dire la tête ronde, ou qu'elle soit sonique avec une tête
1: qui vibre
0: plus à une brosse à dents classique, et là ce sont les poils qui vibrent, eh bien on déplace de proche en proche, on suit toujours un parcours pour ne pas oublier une seule surface, et c'est vraiment intéressant parce que une brosse à dents électrique, elle permet d'éliminer presque 2 fois plus de plaques dentaires qu'une brosse à dents manuelle pour une même durée de brossage.
2: Pourquoi ça m'a abîmé les gencives?
0: Peut-être parce que vous appuyez un petit peu trop fort avec votre brosse à dents électrique. Et c'est pour ça que, de plus en plus, ces brosses, elles sont équipées d'un capteur de pression pour éviter qu'on ait une pression trop importante sur la surface des dents et sur la gencive.
2: Okay.
1: Et entre celles qui tournent, oscillo-rotatives, et celles qui vibrent, les soniques, non mais ça, c'est une vraie question. Il faut choisir laquelle. Moi, j'ai pris celle qui vibre.
2: T'as une sonique?
1: Moi, j'ai une sonique, ouais.
2: D'accord.
0: Il n'y a aucune différence en termes d'efficacité, en termes d'élimination de plaques, que ça soit sonique ou que ça soit oscillo-rotatif.
1: La gencive, il faut la brosser, du coup? Parce que Flavie dit que ça lui fait mal, mais on a envie de lui dire, ne brosse pas ta gencive.
0: Oui, il faut brosser la gencive, c'est vraiment indispensable. Il faut brosser cette limite dans gencive, parce que si on n'élimine pas correctement la plaque à cet endroit-là, on aura ce qu'on appelle des caries, des collets, c'est-à-dire des caries qui se forment réellement à la limite dans gencive, et ça déclenche des douleurs, d'hypersensibilité, des douleurs au froid.
2: Il y a un choix particulier en termes de dentifrice à faire.
0: Ce qui est important dans un dentifrice, c'est qu'il contienne du fluor. D'accord. Le fluor, c'est vraiment la seule molécule qui permet de prévenir l'apparition des caries. Et la quantité de fluor, elle doit être adaptée en fonction de l'âge de l'utilisateur. Pour les enfants de 6 mois à 6 ans, il doit contenir 1000 ppm de fluor. C'est particules par million, c'est clairement indiqué sur les tubes. Et à partir de 6 ans, on peut utiliser un dentifrice adulte. Et en moyenne, il contient 1450 ppm de fluor.
2: Vous avez mangé des petites gélules de fluor quand vous étiez petit?
1: Ah, la supplémentation en fluor. Oh là, j'avais 5, 6 ans, 7 ans, ça me dit quelque chose, ça colorait un peu les...
2: On avait une petite boîte rose.
1: Rose, oui.
0: Avant, on supplémentait tous les enfants avec des gouttes ou des comprimés de fluor, mais on s'est rendu compte que ce n'était pas réellement nécessaire parce que l'action du fluor, elle est dite topique, c'est-à-dire quand le fluor est en contact avec la

0: surface des dents, c'est là où il agit. Et c'est pour ça qu'il y a un truc qu'on fait tous, mais qu'il ne faudrait pas faire. Il ne faut pas se rincer la bouche après le brossage, parce qu'il faut essayer de conserver un peu de dentifrice sur la surface des dents pour prolonger le contact du fluor pour prévenir l'apparition des caries.
1: Ça veut dire qu'un dentifrice sans fluor n'a pas trop d'intérêt, parce qu'il y a plein de dentifrices désormais, on voit bio et parfois d'autres molécules dans le dentifrice, mais sans fluor.
0: Oui, c'est une perte de chance de ne pas avoir de fluor dans un dentifrice, mais il existe des dentifrices bio qui contiennent du fluor. C'est pas incompatible avec le côté bio, le fait d'avoir du fluor.
2: Et le fil dentaire ?
0: Le fil dentaire, il est aussi indispensable. Associé à chacun des brossages, celui du matin et celui du soir, on doit nettoyer les espaces entre les dents. Et pour nettoyer ces espaces entre les dents, on utilise soit du fil dentaire, soit des brossettes interdentaires. Oui. On va faire des petits mouvements de va-et-vient dans ces espaces entre les dents pour éliminer la plaque. Ou on peut utiliser un hydropulseur, un jet dentaire qui va projeter de l'eau et de l'air.
2: C'est génial. Je suis sûr que vous avez ça dans votre
1: salle. Bah ouais, c'est trop.
2: Ça on en met partout. Chez vous.
1: Mais je fais très bien l'hydropulseur.
2: Et les enfants, ils doivent s'éclater avec ça, non ?
1: Ah ben non, j'en donne pas parce que sinon c'est la guerre d'hydropulseurs. Imaginez ça, une espèce de pistolet à eau dans la bouche sous pression. Non, ça je le garde pour moi, c'est mon jouet.
2: Allez, encore plein de questions à vous poser, Christophe Lecaire, pour avoir le plus beau des sourires cet été et pour être en bonne santé. Qu'est-ce qu'on va faire aussi ?
1: On va essayer de manger du beurre de cacahuète.
2: On va s'en faire une petite tranche.
1: Parce que c'est bon, le beurre de
2: cacahuète. On peut le faire soi-même d'ailleurs ou pas ?
1: Moi je vais pas vous mentir, j'ai un peu la flemme.
2: Ouais.
1: Donnez-moi l'expression, je l'achète au supermarché, mais il faut choisir un bon beurre de cacahuète.
2: Alors c'est ça, vous nous donnerez des conseils. Et puis le quiz santé, ce sera Aurélie qui va se confronter à vous pour un très très joli cadeau. A tout de suite sur RTL.
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2: Merci d'être avec nous pour la suite de la dernière émission de la saison. Mais c'est pas grave parce qu'on va se retrouver tout l'été.
1: Exactement.
2: On va être rediffusé cet été et
1: à la rentrée.
2: On va se retrouver évidemment à la rentrée pour une quatrième saison.
1: Incroyable.
2: Mon mari de radio.
1: Voilà.
2: Incroyable.
1: Devient de plus en plus votre mari d'année en année.
2: Mais dites donc. Incroyable.
1: Incroyable.
2: La plus longue histoire. Non, c'est une blague.

0: pardon, elle était irrésistible, mais vous faites vraiment partie des plus sympas, je peux vous le dire. Bon, on poursuit notre dossier de la semaine.
1: Oui, bien
0: avec
1: sûr.
0: Avec un sourire comme ça. Comment voulez-vous que je vous résiste?
1: Avec le docteur Christophe Lecard, chirurgien dentiste et porte-parole de l'Union française pour la santé bucco-dentaire. On a parlé du dentifrice, ça veut dire que si on se brosse les dents, on est censé avoir une bonne haleine, et pourtant, on a certaines personnes qui ont une mauvaise haleine.
0: Qui puent du bec.
1: Oui, mais qui se brossent quand même les dents, je pense, enfin, je l'espère. Ça provient d'où cette mauvaise haleine?
2: 80% des problèmes de mauvaise haleine ont une origine buccale. Donc c'est vraiment la bouche qui est responsable de ce problème d'halito, c'est le terme médical pour la mauvaise haleine. On peut avoir une mauvaise haleine physiologique, la mauvaise haleine du matin quand vous vous réveillez, que vous avez la bouche un peu pâteuse. Eh bien, c'est parce que pendant la nuit, vous fabriquez moins de salive, il y a moins de nettoyage des surfaces à l'intérieur de votre bouche, une déshydratation des muqueuses, et ça va favoriser le développement de certaines bactéries qui synthétisent des composés volatiles sulfurés qui sont responsables des mauvaises odeurs.
1: Ça, c'est normal, la mauvaise haleine du matin,
0: oui,
1: on fait le petit bisou rapido, c'est pas trop...
2: Ça, c'est normal,
1: pas trop proche.
2: On prend un verre d'eau, on prend son petit déjeuner et elle disparaît. Cette mauvaise haleine, vous pouvez l'avoir aussi quand vous faites du sport parce que vous allez respirer majoritairement par la bouche, donc déshydrater aussi votre bouche et donc vous pouvez avoir mauvaise haleine à la suite d'une activité sportive intense.
1: Mais si elle persiste, est-ce qu'il faut le dire aux gens qui sentent mauvais de la bouche?
0: C'est pas évident. C'est très très délicat.
2: Et si elle persiste, eh bien, il faut voir quelle est l'origine. Alors ça peut être une carie qui n'est pas soignée, donc on a une cavité dans laquelle s'accumulent des débris alimentaires et des bactéries qui peuvent être responsables donc du dégagement de mauvaises odeurs. On peut avoir aussi une maladie gingivale. Quand on a cette maladie gingivale, l'un des signes, c'est le saignement des gencives. Et ces bactéries responsables des mauvaises odeurs, elles vont utiliser les protéines des globules rouges et à partir de ces protéines, elles vont fabriquer toujours ces composés sulfurés qui vont être responsables de l'halitose.
0: Je voudrais qu'on poursuive sur les dentifrices, si vous le voulez bien. Les dentifrices pour les dents blanches. On m'a dit que c'était souvent des dentifrices qui faisaient des gencives rouges. Et c'est pour ça qu'on avait l'impression que les dents étaient blanches. Vous voyez ce que je veux dire?
2: Les dentifrices dits blancheurs, il y a différents types. Il y a ceux qui vont colorer les gencives en rouge, donc ils vont augmenter...
0: Genre émail, diamant et toute la clique.
2: Ils vont augmenter le contraste entre les dents et la gencive, donc donner cette impression de dents plus blanches. Vous avez des dentifrices qui contiennent aussi plus d'agents polissants, donc un peu plus de silice ou un peu plus de bicarbonate. Ces dentifrices, eux, vont agir sur les colorations qui se sont déposées sur la surface des dents, liées au café, au thé, au vin tannique, au tabac, si on fume. Donc ces dentifrices blancheurs vont gommer ces colorations déposées sur les dents, mais vont pas modifier la teinte propre de la dent.
0: D'accord.
2: Et il existe un dernier type, ou alors là, c'est un léger film siliconé qui va s'appliquer sur la surface des dents. On le voit pas. Il est de couleur légèrement bleutée, mais totalement invisible à l'œil nu. Et c'est simplement la réflexion de la lumière au travers de cette pellicule qui va donner de manière instantanée une impression de dents beaucoup plus blanche.
1: La langue, il faut la brosser aussi ou pas du coup?
2: On la brosse si on a mauvaise haleine, si on a simplement... Si on a un dépôt sur la surface de la langue, un dépôt blanchâtre, qui est un dépôt de mélange de bactéries, de cellules mortes, et puis aussi les papilles filiformes, des papilles qui se trouvent sur la surface de la langue, qui sont hypertrophiées, eh bien, on va utiliser un racleur à langue. Ce racleur, il est soit en plastique, soit en bois, soit en métal, et on va éliminer cette couche qui recouvre la surface de la langue. Et ça, on le fait uniquement si on a cet enduit blanchâtre. Si on n'a pas cet enduit blanchâtre sur la langue, on ne brosse pas sa langue.
0: Encore une petite question sur la laine ou pas?
1: Quand on y est, les bains de bouche? Parce que si on va avoir la laine fraîche avec les bains de bouche. Non, mais c'est une vraie question, on est au supermarché.
0: Ah, mais ça, on nous dit que c'est bourré de mauvais produits, ça. Les bains de bouche, on se gargarise, là, un petit peu.
1: Oui, bains de bouche à la menthe qui donne une haleine fraîche.
2: Il existe deux types de bains de bouche, ceux qui sont à usage quotidien et puis ceux dits thérapeutiques qui sont vraiment pour une durée courte d'utilisation prescrite par votre chirurgien dentiste ou votre médecin. Les bains de bouche pour la mauvaise haleine, c'est aussi des bains de bouche spécifiques qui vont aussi bloquer ces composés malodorants. Les autres ne vont faire que simplement les masquer. Il faut, quand on choisit un bain de bouche lié à un problème d'haleine, prendre un qui est spécifique. De la même manière qu'il existe d'autres bains de bouche pour d'autres problèmes. Les problèmes de gencives, les problèmes d'hypersensibilité dentaire. Alors, faut pas hésiter à poser la question, demander à son chirurgien dentiste quel type de bain de bouche du quotidien à prendre.
1: Ça veut dire qu'on n'est pas obligé de faire des bains de bouche tous les jours, ça fait pas partie de la routine nécessaire. On a dit brossage de dents matin et soir, on a dit fil dentaire indispensable ou brossette, mais bain de bouche facultatif.
2: Le bain de bouche, il est accessoire. On n'interdit pas d'utiliser donc ces bains de bouche, mais il n'est pas indispensable. Et ce qui est vraiment important, c'est qu'un bain de bouche ne remplace pas un brossage. Vraiment, le geste mécanique de la brosse à dents, des poils de la brosse à dents, il est indispensable pour éliminer la plaque dentaire.
0: Jimmy a parlé de brossage des dents matin et soir, mais pour moi, enfin moi je le fais 3 fois par jour.
1: Ah oui, non mais j'ai raison.
0: Flavie. Ceci explique peut-être cela. Et c'est après,
1: donc elle a la mauvaise haleine. Non, c'est une bonne haleine, Flavie.
2: Les recommandations, c'est 2 brossages matin et soir pour se garantir une bonne santé bucco-dentaire, mais on n'interdit pas le brossage du midi.
0: En fait, donc, pour moi, dès qu'on mange, en fait.
2: Voilà, si on a la possibilité de se brosser les dents le midi, il n'y a aucun problème. Et tout particulièrement pour les ados qui sont porteurs d'appareils orthodontiques, là, c'est particulièrement indispensable parce que ces appareils, ils vont retenir les débris alimentaires, ouais. Donc on va augmenter le risque de formation de caries.
0: Vous avez quoi comme brosse à dents, Jimmy? Ah, elle est électrique, mais est-ce qu'elle est souple ou est-ce qu'elle est dure?
1: Souple, parce que sinon, ça abîme la dent.
0: Il faut avoir des brosses à dents souples.
2: Il faut utiliser une brosse à dents souple. Pour les brosses à dents électriques, c'est obligatoirement des têtes de brosse qui sont souples ou ultra souples. Okay. Pour la brosse à dents manuelle, vraiment prendre une brosse à dents souple. Le médium, c'est pas fait pour brosser les dents.
0: Ok, alors donc c'est juste pour les joints, quoi. En
1: fait, c'est pour la salle de bain.
2: Vous pouvez effectivement la garder pour votre salle de bain pour nettoyer les joints.
0: D'accord, c'est bien ça. Okay.
1: Le message est passé.
0: Donc, on la prend souple. Qu'est-ce que vous dites aussi? Vous savez, on nous propose maintenant dans certains magasins, non pas des brosses à dents, mais comme des sortes de petites tiges de bois qui permettent de nettoyer les dents un peu à l'ancienne. Est-ce que ça, c'est une bonne idée ou pas?
1: Ah, le bâton de siwak.
0: C'est ça?
2: Oui, le bâton de siwak, ça fonctionne. On a ce geste mécanique qui va permettre d'éliminer la plaque dentaire, mais ça reste quand même assez rigide, donc on risque d'abîmer quand même la surface des dents et aussi des gencives. Alors, c'est une bonne alternative, hein, si on part en vacances, on peut potentiellement avoir ça. D'accord. C'est pas obligatoirement très pratique d'utilisation. Il vaut mieux avoir une brosse à dents pocket, donc okay. Qui prend pas beaucoup de place.
0: On change de brosse à dents tous les combien?
2: Tous les 3 mois, à chaque saison, on a une nouvelle brosse à dents, okay. Ou si les poils sont ébouriffés, ou si on a été malade. Si on a eu une grippe, une gastro-entérite, le Covid, eh bien, il faut changer de brosse à dents parce qu'il y a des virus et des bactéries qui stagnent sur les poils.
0: On va bientôt acheter la brosse de l'été.
1: Effectivement, ça va être la saison.
0: Merci.
1: Merci beaucoup, Christophe Lecard.
0: Merci d'avoir accepté notre invitation et d'avoir répondu à toutes mes questions. Et puis vous pourrez aussi.
1: Les miennes sur la laine.
0: Ouais, vous pourrez prendre Jimmy en consultation au sujet de son haleine. Nous, on va se retrouver dans un instant. On va se faire une petite tartine de beurre de cacahuète. Et c'est Aurélie qui va nous rejoindre. À tout de suite.
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0: Ça va beaucoup mieux, c'est ce qu'on se dit toujours à la fin de cette émission. On se dit, ah, on a appris plein de trucs. On prend de bonnes résolutions aussi, comme il y a un instant, grâce à Christophe Lecar. Bonne résolution pour notre santé bucco-dentaire. Et puis parfois aussi, on se laisse aller à une petite gourmandise. Ce qui nous amène à l'aliment de la semaine.
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0: On va parler du beurre de cacahuète. C'est un carton aux États-Unis, le beurre de cacahuète. Tous les Américains mangent du beurre de cacahuète.
1: Je pense qu'il y a une histoire de lobby quand même globalement et de publicité. Ouais, parce que les vendeurs de beurre de cacahuète gagnent beaucoup d'argent évidemment, parce que c'est un produit qui coûte cher.
0: Ouais,
1: mais effectivement, aux États-Unis, c'est une routine.
0: C'est devenu tendance maintenant là en France. Alors, depuis quelques années.
1: Mais c'est peut-être aussi une problématique que ce soit une routine et que ça devienne quotidien.
0: Ouais,
1: m'explique.
0: Je comprends.
1: Le beurre de cacahuète, c'est un très bon produit. Parce qu'il va contenir une grande quantité de protéines. Autant que quasiment dans du poulet ou dans du thon.
0: Ah oui.
1: On a du gras. On sait que le beurre de cacahuète, c'est gras. Mais la bonne nouvelle, ça contient ce qu'on appelle des graisses insaturées. C'est des graisses de la même famille que celles de l'huile d'olive.
0: Okay.
1: Donc, ils sont bonnes pour la santé cardiovasculaire.
0: Okay.
1: C'est pas le mauvais gras qu'on retrouve dans les pâtes à tartiner qui bouchent les artères. Et puis, on trouve notamment des fibres.
0: Mmh.
1: Les fibres, ça améliore notamment le transit.
0: Mmh.
1: Donc, on se dit, on a des protéines, du bon gras et des fibres. Ce qui fait que quand on prend une grosse cuillère à soupe de beurre de cacahuète, on a plutôt un bon apport nutritionnel et qu'on peut dire que c'est un bon aliment.
0: Une cuillère à soupe, d'accord, mais c'est tellement bon qu'on en prend une deuxième.
1: Et tout le risque est là, parce que c'est vraiment très, très, très calorique. 100 grammes de beurre de cacahuète, ça apporte 600 kilocalories, c'est-à-dire tout ce que vous devez prendre sur un repas, quasiment, à quelque chose près. Et si on compare 30 grammes de chips et 30 grammes de beurre de cacahuète, c'est la même chose. Il y a autant de calories. Donc c'est un aliment qui est très calorique. C'est un peu pour vous dire, attention, tous les aliments qui sont sains ne doivent pas être consommés en très grande quantité. Et comme le beurre de cacahuète a une bonne image, si tous les matins vous prenez votre tartine de beurre de cacahuète, ben très certainement que vous avez 200, 300 kilocalories. Et au bout d'une semaine, un mois, un an, ça compte sur la balance.
0: Bien
1: Donc oui, au beurre de cacahuète, de façon ponctuelle. Ce qui est pas mal avec le beurre de cacahuète, c'est que c'est un effet rassasiant, mais ça reste quand même avec modération. Donc de temps à autre, c'est validé.
0: Il y a beaucoup de cacahuètes là-dedans ou pas?
1: Il faut acheter du beurre de cacahuète qui est 100% beurre de cacahuète, sans sucre ajouté et sans huile ajoutée. Parce que souvent, ce que les industriels font, ils mettent un peu moins de beurre de cacahuète, un peu de sucre et un peu de matière grasse. Ça permet d'avoir un produit qui leur coûte moins cher. Vous n'y voyez pas la différence, mais sur la balance calorique, ça pèse énormément.
0: Voilà, place au grand quiz.
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0: Pour notre dernier quiz santé de la saison, on en a offert
1: des cadeaux.
0: Mais c'est vrai, hein, toutes les semaines.
1: Et oui, on a eu que des gagnants d'ailleurs.
0: Mais je pense.
1: Comme c'est étonnant.
0: J'allais me dire, mais en fait, c'est vrai quoi, on n'a pas eu de perdants cette année.
1: Mais nos auditeurs sont éclairés, ils connaissent bien leur santé.
0: Exactement, hein, et ils sont fidèles à notre émission, c'est pour ça qu'ils y arrivent toujours, à l'instar d'Aurélie. Aurélie, bonjour.
2: Bonjour David, bonjour Jimmy.
1: Bonjour
2: Aurélie. Ça met une petite pression quand même là.
1: Pour la dernière.
0: Ce serait pas beau quand même.
2: Ah oui, je vois qu'il dit de vous.
0: Ah ben oui, vous habitez dans le Loiret.
2: Oui, à Olivet.
0: Aurélie, qu'est-ce que vous faites dans la vie?
2: Alors je ne devrais pas le dire avant de jouer, je travaille aux impôts.
0: Alors, merci beaucoup Aurélie, on a un petit problème de réseau. On va essayer de vous rappeler Aurélie.
1: Bon, aucun problème avec les personnes qui travaillent aux impôts.
0: Ah mais non, mais on adore offrir des montres RTL et des séjours.
2: Et justement, Jimmy avait fait une chronique sur justement les personnes qui reportent
1: la déclaration d'impôts. Celle qui procrastine.
0: Ah bah tu m'étonnes, bien sûr.
1: C'est important de déclarer évidemment ses impôts en temps et en heure.
0: Exactement. Et
2: donc,
0: de bien...
2: une fidèle auditrice le samedi et le matin.
0: Bon, alors écoutez, moi je dis que pour vous remercier...
1: Eh ben,
0: sans jouer, hein, voilà, c'est acquis,
1: on vous offre
0: c'est
1: gagné.
2: Voilà,
0: on vous offre un magnifique séjour pour vous ressourcer, voilà, de ces périodes intenses à l'hôtel Les Flamants Roses avec une personne de votre choix. Non, vous pouvez remporter un super week-end, en fait, dans un hôtel 4 étoiles, Thalasso, Spa. C'est à Canet-en-Roussillon, c'est juste à côté de Perpignan. En fait, c'est le même cadeau. Peut-être que vous y croiserez Christine qui l'a remporté le week-end dernier. Si vous voyez quelqu'un qui porte une montre RTL au poignet.
1: Christine, elle est avec son mari Nanar.
0: Ouais.
1: Il s'appelle Nanar.
0: C'est vrai.
2: D'accord.
0: Et vous partiriez avec qui, vous?
2: Alors, avec mon conjoint Mathieu.
1: Mathieu. Alors, et Nanar, c'est
2: et Nanar,
1: parti.
2: Voilà.
0: Trop bien.
1: Christine et Aurélie.
0: En tout cas, on vous souhaite vraiment de remporter ces deux nuits, cure de remise en forme, petite balade sur la plage. Enfin bon, bref, ça a l'air vraiment canon. Mais pour ça, il va falloir bien répondre aux questions. Trouver trois bonnes réponses sur les cinq questions que je vais vous poser.
2: D'accord.
0: Est-ce que vous êtes prête?
2: Oui, je suis prête.
0: La première question, vous êtes vache quand même. Première question, et comme d'habitude, c'est une question anatomie. Écoutez-moi bien.
2: Oui.
0: Un globule rouge à la forme d'un donut sans trou. Est-ce vrai ou faux?
2: Faux.
1: Eh ben non, c'était vrai. Un globule rouge a une forme, on dit, d'un disque biconcave.
0: Alors ça, non, vous êtes.
1: Ah mais je vous ai dit, c'est la dernière.
0: Donut sans trou.
1: Ouais, ou une petite soucoupe. C'est d'accord. La forme des globules rouges. Quand on souffre de drépanocytose,
0: d'accord.
1: On a une altération de la forme des globules rouges qui ne ressemblent plus du tout à ça et qui vont se détruire et donner des douleurs, notamment, et des crises qu'on dit vaso-occlusives qui vont boucher les artères.
0: Voilà, ça c'était une première question spéciale pour vous qui travaillez aux impôts. Non, il nous reste encore 4 questions.
1: Je vais changer les questions.
0: Et vous allez voir, ça va beaucoup mieux se passer. Deuxième question. Le coup de chaleur est toujours précédé de sueurs abondantes. Est-ce vrai ou faux?
2: Vrai.
1: Et non, c'est faux. C'est
0: mais
1: un
0: piège. C'est pas vrai.
1: Bon, là, pour la dernière, c'est chaud.
0: Non,
1: en fait, souvent, dans un coup de chaleur, on ne transpire plus. Et c'est d'ailleurs un des signes d'alerte.
2: Ah,
1: si on fait un effort en plein air, on court, on fait du sport, il n'y a plus de transpiration, c'est qu'on est en train de faire un coup de chaleur, qu'on n'arrive pas à évacuer la chaleur.
0: Ah,
1: et donc, c'est un signe d'alerte.
0: Oui. Okay.
1: Donc, il y avait un petit piège, mais c'est dans le but de vous donner des conseils.
0: Non, mais bien sûr, on essaie de se rattraper. Bon, il reste 3 questions. Donc là, il va falloir bien répondre à chacune des questions. OK?
2: Oui.
0: Troisième question. On va parler des méduses. Les méduses mortes sur la plage ne peuvent plus piquer. Est-ce vrai ou faux?
2: Faux.
1: Bravo, parce que les cellules urticantes peuvent rester actives plusieurs heures, donc évidemment, on ne touche pas une méduse qui est sur le bord de la plage. Bravo, premier point.
2: Merci.
0: Quatrième question. Se baigner juste après un repas augmente significativement le risque de noyade. Est-ce vrai ou faux?
2: Faux.
1: Effectivement,
0: c'est un vieux mythe.
1: Alors, c'est vrai que si on se baigne entre 12h et 14h, c'est les heures les plus chaudes. Et si on va dans une eau qui est froide alors qu'il fait chaud, on peut faire un petit choc thermique, faire un malaise dans l'eau. Mais c'est pas le repas en tant que tel qui fait qu'on fait le malaise. Donc quand on dit reste 2-3 heures après le repas, c'est pour éviter les fortes chaleurs, mais pas tant le risque de noyade à cause de l'alimentation. Bravo, deuxième point Aurélie.
2: Merci.
0: Allez, dernière question. Un ongle cassé finit presque toujours par repousser. Vrai ou faux?
2: Vrai.
0: Ah oui.
1: Ah oui, c'est une bonne réponse. Alors, il y a une exception. Mais il y a une exception, c'est quand l'ongle est entièrement détruit avec ce qu'on appelle la matrice.
0: Ah.
1: Ce qui sert à faire repousser l'ongle.
0: Ah, c'est donc le blanc là.
1: Ça se situe sous le blanc, vraiment, le petit demi-cercle qu'on a. Et si cette matrice est atteinte, l'ongle ne repousse pas. Mais en tout cas,
0: bon, de toute façon, Aurélie, elle s'en fout.
1: Oui, c'est bon, vous avez gagné, c'est bon.
0: Je sais qu'elle part au week-end.
1: Bravo, Aurélie.
2: Merci.
1: On s'en fiche de l'explication maintenant. Vive le séjour aux Flamants Roses.
0: Aurélie, on est ravis de vous annoncer que vous partez donc avec Mathieu à l'hôtel des Flamants Roses à Canet-Roussillon, tout proche de Perpignan. Vous nous enverrez une petite carte.
2: Avec grand plaisir.
0: Éclatez-vous bien. Prenez bien soin de vous. Aimez-vous très fort là-bas et on vous embrasse bien fort.
2: Merci à votre duo et j'espère qu'on vous retrouvera la prochaine saison parce que vraiment, on apprend plein de choses.
0: On sera là à la rentrée, c'est promis. On vous embrasse. Salut Aurélie.
2: Moi aussi. À bientôt.
0: Merci beaucoup. Vous.
1: Oui, vous,
0: je vous
1: Flavie.
0: Dis merci.
1: Moi aussi, Flavie, je vous embrasse.
0: Ouais, moi aussi, je vous embrasse. Eh, franchement, c'est super de travailler avec vous. Donc, c'est super. Ça va. Là, on va entamer notre 4e saison avec les auditeurs d'RTL. Et voilà, je vous adore. Merci
1: moi
0: beaucoup,
1: aussi,
0: mon cher Jimmy.
1: Vous
0: aussi, vous. Merci d'avoir passé donc cette saison avec nous. Merci pour votre fidélité. Dans un instant, bien, c'est Eric Jean-Jean qui prend le relais avec Stop ou encore. On vous retrouve la semaine prochaine encore sur l'antenne d'RTL.
1: Je vous sais même plus si je suis là jusqu'au 3 juillet.
0: Ah bah oui, donc on vous retrouve. Sans aucun problème.
1: Bonne prochaine.
0: Prenez soin de vous. Merci pour votre fidélité. On vous souhaite plein de bonnes choses. Rendez-vous évidemment à la rentrée. Puis de toute façon, on est rediffusé tout l'été sur RTL avec plein de bons conseils. On vous embrasse bien fort. Salut mon Jimmy. Bye bye. 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Les infos, c'est avec vous, Brieux Baucher. Bonjour Brieux.
3: Bonjour Flavie, bonjour à tous. À la une ce matin, la canicule et on va encore frôler les 40 degrés dans le nord-est aujourd'hui. En revanche, ça respire un peu mieux à l'ouest. On sera à Pessac, en Gironde. Une chaleur qui impacte les services d'urgence surchargés, tout comme les morgues. Certaines sont déjà pleines. Dans ce journal, également, le parquet de Valenciennes qui classe sans suite une plainte pour agression sexuelle, faute de moyens. L'accord prometteur entre Israël et le Liban et un Ousmane Dembélé en mode triplé porte les bleus face à la Norvège. Prochaine étape, la Suède. La tendance météo, Valérie Quintin, ça va encore être très chaud aujourd'hui.
4: Oui, alors c'est vrai, dans l'Est, hein, vous l'avez dit, dans les régions centrales aussi, à l'Ouest, ça va mieux. Cela dit, passer de 40 à 35, c'est mieux, mais ça reste chaud pratiquement partout, sauf en Bretagne.
3: Merci Valérie, on vous retrouve à la fin de ce journal.
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3: Encore 37 départements en rouge ce samedi, 48 en orange, la vigilance rouge qui prendra fin demain soir. On respire déjà un peu mieux du côté de l'ouest de la France, et notamment à Pessac, en Gironde, où on attend 35 degrés cet après-midi. On vous retrouve sur place, Clarette Chary, bonjour.
5: Bonjour Brieux.
3: Et alors, quel bilan tire-t-on chez vous après cette semaine éprouvante de canicule ?
5: Eh bien, le bilan qu'en tirent les Pessacais est simple. Il y a encore du chemin à faire pour savoir gérer la canicule.
6: Non, on n'est pas préparé.
5: Marie-Christine est catégorique. On nous parle du réchauffement climatique depuis des années et rien ne change, me dit-elle. Alors cette fois-ci, elle a pris les devants.
6: Moi, j'ai mis la climatisation. J'adapte, je ferme mes volets. J'ai des volets en bois parce que je trouve que c'est ce qui retient, qui repousse la chaleur.
5: Léa est urbaniste de métier et après cette canicule, elle voit une longue liste de choses qui pourraient être adaptées.
7: Les horaires notamment, voilà, des lieux où c'est qu'on peut se rendre, peut-être réfléchir aussi après de manière plus globale sur la place de l'arbre en ville, sur la renaturation, l'architecture, au logement, à la ventilation, enfin voilà, toutes ces choses-là.
5: Alors si les supermarchés à Pessac ont dû gérer les coupures de courant à répétition à cause de la chaleur, une boulangerie voisine a choisi d'ouvrir à 5h30, on vous le disait ce matin, pour permettre à ses clients de se rafraîchir jusqu'à demain.
3: Merci beaucoup Clarette Chary, correspondante de RTL dans le sud-ouest. En revanche, il va encore faire très très chaud dans le nord-est encore aujourd'hui. On attend encore 39 à Strasbourg, 40 à Metz, 41 à Vichy par exemple. Face à ces chaleurs, les services d'urgence sont débordés, avec notamment la hausse des appels au SAMU, plus 80% cette semaine à Paris. L'Agence régionale de santé d'Île-de-France a d'ailleurs déclenché hier le plan blanc. Avec nous en studio, Flora Granchette, bonjour.
8: Bonjour.
3: D'abord, alors, en quoi consiste ce plan blanc ?
8: Son objectif est simple, mobiliser rapidement tous les moyens humains et matériels disponibles pour accueillir un afflux massif de patients, car la situation risque d'être compliquée ce week-end, selon la ministre de la Santé, Stéphanie Rist. Après plus de 10 jours de canicule, les organismes sont épuisés, surtout chez les plus fragiles. Concrètement, avec le déclenchement de ce plan, les hôpitaux peuvent rappeler les personnels médicaux et les soignants de leur congé, réorganiser certains services hospitaliers, reporter certaines interventions chirurgicales non urgentes. Autre point important, l'ouverture de lits supplémentaires qui permettent de désengorger les urgences.
3: Et Flore, en ligne de mire, il y a aussi la hausse de la mortalité. Que sait-on de cette évolution ?
8: Alors pour l'instant, impossible de chiffrer cette surmortalité. Dans les hôpitaux, c'est pour l'instant sous contrôle. Mais du côté des pompes funèbres, on constate bien une hausse des décès depuis quelques jours. En Ile-de-France, les pompes funèbres de Seine-Saint-Denis se disent débordées. À Orléans, Gauthier Caton, gérante d'un grand groupe funéraire, a déjà observé 20 à 30% de décès en plus par rapport à d'habitude.
9: On commence à constater une évolution importante du nombre de transports de personnes décédées vers les chambres funéraires, ce qui est pour nous le premier indicateur de l'évolution de la mortalité. Ce sont très majoritairement les personnes âgées pour le moment, et on a une quantité assez importante de personnes décédées à domicile.
8: Les autorités sanitaires craignent justement que ces décès à domicile ne fassent qu'augmenter dans les prochains jours. Les effets de la canicule peuvent se faire ressortir 5 à 10 jours après la baisse des températures.
3: Merci beaucoup Flora Granchette. C'est une information que RTL vous révèle et qui prend une dimension particulière à la lumière de l'affaire Liana. Le parquet de Valenciennes a classé sans suite la plainte d'une mère de famille. Elle dénonçait des agressions sexuelles commises sur ses deux filles de 13 et 11 ans par un oncle. Déposée il y a 4 ans, la plainte a été classée sans suite en avril dernier pour un motif bien particulier, Planar Adenovic.
10: Oui, un classement sans suite avec un motif inédit. Les enquêteurs indiquent tout bonnement n'avoir pas pu enquêter, je cite, dans les délais utiles au regard d'un stock important de procédures en attente de traitement. Un motif qui fait froid dans le dos quand on sait que la plainte en question a été déposée en 2022 pour agression sexuelle sur mineur et que le mis en cause, qui n'est autre que l'oncle de la plaignante, n'a jamais été entendu. Pour l'avocate de l'adolescente, maître Hélène Galluet, cet immense raté est directement lié à un manque de moyens.
11: Au commissariat de police de Valenciennes, le service des mineurs, ils sont au maximum 6. Que voulez-vous faire quand vous avez des centaines et des centaines de plaintes qui arrivent? Il n'y a pas de moyens, il n'y a pas d'enquêteurs, il n'y a pas de magistrats, ça n'avancera pas.
10: Hélène Galluet et les avocats du barreau de Valenciennes viennent d'écrire au ministre de la Justice, Gérald Darmanin, afin qu'il prenne des mesures d'urgence pour que les violences sexuelles sur mineurs puissent faire l'objet d'investigations et soient jugées dans un délai raisonnable. Les avocats ont joint l'avis de classement sans suite à leur courrier.
3: Et contacté par RTL, le parquet de Valenciennes n'a pas réagi dans l'immédiat. À l'étranger maintenant, cet accord cadre entre le Liban et Israël signé hier à Washington. Objectif, trouver une paix durable entre les deux pays. Il prévoit notamment de laisser deux zones pilotes à l'armée libanaise. Cette nuit, des partisans du Hezbollah pro-iranien ont manifesté à Beyrouth contre cet accord. Et en revanche, du côté de l'Iran, Téhéran dénonce ce matin une violation flagrante de l'accord après un échange de frappes avec les États-Unis. S'il y a des désaccords, ils peuvent décrocher le téléphone, lance de son côté le vice-président américain J.D. Vance. Allez, la Coupe du Monde. Et les Bleus reçus 3 sur 3 après leur victoire hier 4-1 face à la Norvège. Vous étiez 13,7 millions devant M6 pour regarder notamment la prestation XXL d'Ousmane Dembélé. Il a inscrit un triplé en une mi-temps hier. Philippe Sanfourche, on est tenté d'y voir un sursaut d'orgueil de la part du Ballon d'Or.
12: Oui, un triplé et une véritable ovation à sa sortie du terrain. Ousmane Dembélé rejoint Kylian Mbappé et Juste Fontaine, seul joueur français à avoir inscrit 3 buts dans un même match en Coupe du Monde.
13: Oh, je suis content, c'est un moment unique et important pour moi. Après, la performance est bonne, mais j'ai préféré mon match face au Sénégal ou face à l'Irlande. Il faut rester concentré, il y a des choses importantes qui vont arriver.
12: Un Dembélé peu enthousiaste, voire un brin revanchard devant micros et caméras, comme pour signifier qu'il n'a pas vraiment apprécié les récentes critiques sur son soi-disant manque d'efficacité sous le maillot bleu. Guy Stéphane, sélectionneur d'un soir, comprend son attaquant.
14: C'est un être humain, il sent la critique lorsqu'elle arrive. C'est un joueur qui était ballon d'or, donc il a été particulièrement efficace aujourd'hui. Marquer 3 buts dans un match de Coupe du Monde, c'est exceptionnel.
12: 3 buts qui s'ajoutent à celui contre l'Irak, plus une passe décisive. Voilà Ousmane Dembélé lancé dans cette Coupe du Monde, décisif et en pleine confiance, à l'image de ses 2 dernières saisons au PSG.
3: Philippe Sanfourche, envoyé spécial de RTL sur cette Coupe du Monde. Et après la Norvège, place à la Suède pour l'équipe de France. Ce sera mardi en 16e de finale. Parmi les autres résultats de la nuit, l'exploit du Cap-Vert qui se qualifie après son match nul face à l'Arabie Saoudite. Ils défieront l'Argentine de Léo Messi. Qualification aussi pour la Belgique, victoire 5-1 sur la Nouvelle-Zélande. Et pour l'Égypte après un match nul face à l'Iran, 1 but partout. De la natation maintenant, cela fait 18 mois qu'on l'a pas vu en France. Ça y est, Léon Marchand est de retour dans l'Hexagone. Le quadruple champion olympique est à Saint-Étienne pour les championnats de France qui débutent aujourd'hui. Mais Isabelle Langer, Léon Marchand doit aussi jongler avec un agenda extra-sportif bien rempli.
15: Il y a 2 semaines déjà que Léon Marchand est arrivé en France. C'est à l'INSEP à Paris qu'il a d'ailleurs préparé ses championnats. L'occasion aussi pour le quadruple champion olympique de donner du temps à ses partenaires financiers.
22: J'en ai profité, effectivement. Mes sponsors sont tous basés à Paris, donc ils m'ont pas souvent. Donc là, c'était aussi le but de pouvoir faire 2-3 choses avec eux. Et c'est bien tombé, le timing était bon, donc j'en ai profité.
15: À l'occasion de la Fashion Week, le Toulousain a notamment assisté, en compagnie d'ailleurs de Victor Wembanyama, au défilé d'une célèbre marque qui le sponsorise.
22: C'était assez exceptionnel, moi c'est la première fois que je faisais ça. C'était assez cool déjà pour un nageur de pouvoir assister à ça, quoi. Donc c'était fun, donc c'était vraiment sympa.
15: Quant à sa notoriété...
22: Dans la rue à Paris ça va, mais dans toute enceinte de natation c'est plus compliqué, surtout le championnat de France. Mais non, je le gère de mieux en mieux et j'arrive un peu à passer outre.
15: Toutefois, des mesures ont été prises ici. Léon Marchand rentrera à la piscine par un accès privé afin de ne pas être dans le flux du public. Il est aussi accompagné d'un garde du corps.
3: Et puis il y a aussi du rugby ce soir avec la finale de Top 14 et le Stade Toulousain qui a l'occasion de réaliser un quadruplé historique face à Montpellier, coup d'envoi à 21h05 au Stade de France. Et puis notez bien ce rendez-vous sur RTL, c'est Guy Savoie qui sera aux côtés d'Augustin Trapenard dans Variété cet après-midi, lui qui est devenu le premier chef cuisinier à entrer à l'Académie des Beaux-Arts, une belle manière de contribuer à la considération de son métier. Écoutez.
16: Quand vous avez commencé ce métier, c'était un métier déconsidéré, vous trouvez ?
17: Je dirais, j'ai pas peur d'employer le mot méprisé, quoi. Moi, je me souviens, j'ai beaucoup souffert de ça, et c'est pour ça que je crois que depuis que je fais ce métier, ma quête est de faire prendre de la hauteur. Et le fait de faire rentrer la cuisine, je dis bien la cuisine, hein, la gastronomie, à l'Académie des Beaux-Arts, c'est pas une revanche, je suis pas revanchard, mais j'aimerais aujourd'hui que tous les adolescents qui rêvent d'être cuisiniers cite cet exemple-là pour qu'il ne soit pas méprisé.
3: Et Variété, c'est à partir de 13h30 avec Augustin Trapenard. Et puis, je vous rappelle le programme de ce soir sur nos antennes, la Coupe du Monde, bien sûr, avec notamment Panama-Angleterre à partir de 23h. Et puis, le choc Colombie-Portugal à 1h30 du matin à suivre sur M6 et la radio digitale RTL Sport.
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3: Et la météo avec vous, Valérie Quintin. Bonjour Valérie.
4: Bonjour.
3: Il fera encore très chaud, on va dépasser les 40 degrés par endroit aujourd'hui.
4: Oui, très nettement, 41 d'ailleurs, attendu à Clermont-Ferrand, à Colmar ou encore à Auxerre, 40 degrés à Brive et à Nevers, comptez 39 degrés à Lyon, à Reims, 38 à Montauban, 37 degrés encore à Paris, 35 à Lille, 33 degrés à Rouen, à Vannes, tout va bien, 29 degrés, à Biarritz, encore mieux, 27, avec un ciel globalement dégagé, mais des orages ont déjà abordé l'ouest du pays, ça va circuler toute la journée d'ailleurs entre la Vendée et les Pays de Loire en remontant jusqu'aux Hauts-de-France, des orages qui vont prendre de l'ampleur, qui vont s'intensifier. Il faut prévoir de la grêle, de brusques rafales de vent et beaucoup de pluie par moment dans le courant de la journée. Ça prendra vraiment de la force cet après-midi. Il y aura aussi des orages en montagne, dans les Alpes et les Pyrénées. Pour tous les autres, ce sera encore un temps très ensoleillé.
3: Merci beaucoup Valérie. Et puis les courses, elles se disputent en nocturne ce samedi à Enghien. 16 partants. Dominique Cordier vous conseille de jouer le 14, le 5, le 8, le 12, le 9, le 6 et le 10. L'outsider de RTL, c'est le numéro 12, Indique. Il est 10h11 sur RTL. C'est l'heure de retrouver Eric Jean-Jean pour Stop ou Encore. Bonjour Eric.
19: Merci Brio, ça va ?
3: Ça va et vous ?
19: Mais ça va, mais elle était où Pomponnette la semaine dernière ?
4: Elle était ailleurs.
19: Mais sans prévenir comme ça, moi ouais. Ça m'a... J'ai fou, j'ai... Comment vous avez fait Brieux pour vivre sans elle pendant le week-end?
4: Je crois qu'il s'en est remis.
3: Oui, ça va.
19: Attendez, je les ai tous vus danser la gigue pendant le week-end dernier.
4: Ils étaient en pleine forme.
19: Yala, elle est pas là, yala. Ça va bien, Valérie, quand même. Hein.
4: Très bien, parfaitement.
19: Bon, à demain.
4: Salut.
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19: Salut bande de jeunes, j'espère que vous allez bien de l'autre côté du poste. C'est Stop ou encore jusqu'à 11h30. À partir de la semaine prochaine d'ailleurs, on prend nos quartiers d'été puisque ce sera jusqu'à midi le samedi et le dimanche. Je vous accompagnerai dans Stop ou encore jusqu'au week-end du 20 juillet. Ensuite, je partirai un peu en vacances hein, et je reviendrai évidemment pour cette émission à partir de la rentrée. Et c'est Peggy Broche, ma copine, qui va assurer pendant un mois et demi et qui va gravement assurer. Donc voilà, bienvenue à Peggy dans le Stop ou encore à partir du week-end du 27 juillet. En attendant, on va le passer ensemble, ce Stop ou encore. Il y en a plein d'autres à faire, hein, d'autant qu'on se retrouvera un petit peu partout, puisqu'on sera notamment aux Vieilles Charrues pour le dernier week-end avant les vacances. Aujourd'hui, j'ai des montres à vous offrir. On vote sur l'application RTL ou sur RTL.fr, Stop ou encore pour les artistes que je vais vous présenter. Je pense qu'on aura le temps d'aller jusqu'à Charlotte Cardin, mais c'est pas sûr, ça va dépendre du score de Oasis, d'Alain Souchon, ou encore des Bee Gees avec lesquels nous allons commencer. Groupe de pop formé par trois frères originaires de l'île de Man au Royaume-Uni, Barry Gibbs et ses deux petits frères jumeaux, Robin et Maurice. 1, 2, 3, 4, 5 chansons, c'est vous qui décidez, vous connaissez le principe, la première chanson a besoin de 50% d'encore, la deuxième 75%, la troisième 90%, la quatrième 100%, c'est comme ça que ça se passe et on commence par un slow. Ce soir à 23h, Arte diffuse le documentaire Les Bee Gees, We Can Mend Broken Heart. C'est ça qui nous a donné envie de vous parler des Bee Gees. Et on va se concentrer plutôt sur la fièvre du samedi soir avec How Deep Is Your Love.

Fiole, il y a Stéphane Boutsock qui vient de passer dans le studio, qui reçoit, je parle de Stéphane, la formidable Olivia Ruiz, tout à l'heure sera dans le journal inattendu. Alors retour aux Bee Gees, cette chanson leur vaudra un Grammy Awards, meilleure performance pop pour un groupe, et la fièvre du samedi soir avec le succès que l'on connaît évidemment. D'ailleurs Barry Gibb se serait inspiré d'un prélude en mi bémol majeur de Chopin, voilà, pour composer cette chanson. D'ailleurs ça lui a plutôt pas mal réussi, hein, 91% encore, et on va rester dans cette fièvre du samedi soir avec pour le coup une chanson qui fait pas partie de la fièvre du samedi soir, l'album. Je vous explique. You Should Be Dancing, c'est la deuxième chanson qu'on va écouter. C'était la chanson qu'utilisait Travolta pour s'entraîner à danser sur le film La Fièvre du samedi soir, parce que les musiques originales n'avaient pas encore été composées par les Bee Gees, et pour cause, tout se fait en même temps. Et au moment de passer dans la bande-son du film la chanson qui avait été prévue à cet effet, Travolta dit « Ah ben non, quand même, moi j'aime vraiment bien cette chanson, je la connais bien, etc. » Et donc le réalisateur accepte et ça va donner un succès incroyable pour « You Should Be Dancing ». La fièvre du samedi soir, donc sur RTL, on est sur ce point encore, il me faut 75% encore.

0: You should be dancing. Tu devrais danser. Alors ça c'est donc en 1976 sur l'album Children of the World et la chanson sur laquelle s'entraînait Travolta pour la fièvre du samedi soir. 90% d'encore. Cela signifie qu'on va en avoir une troisième de chanson, ce sera celle qui a donné son nom au film. C'est le film qui va lancer la carrière de Travolta. La fièvre du samedi soir, 1977, avec une BO qui se vendra à plus de 30 millions d'exemplaires, et le film était produit par le manager des Bee Gees, qui se trouvait être en France, au château d'Hérouville, au moment où le film était en train de se fabriquer. Et donc le manager appelle ses poulains en leur disant « Les gars, j'ai besoin d'un film ». Et au début, le film devait s'appeler « Saturday Night ». Sauf que les Bee Gees, quand ils ont fait une chanson qui s'appelait « Night Fever », ils ont dit « Peut-être qu'on pourrait l'appeler « Saturday Night Fever ». Et tout le monde a été OK, c'est la raison pour laquelle le film s'appelle « Saturday Night Fever » à cause de cette chanson-là. Allez, on écoute en entier et on vote sur cette chanson juste après ça, sur RTL.
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0: Et ce matin, on danse le disco. Attention, Night Fever, troisième chanson des Bee Gees sur RTL pour la fièvre du samedi soir. Il faut 90% d'encore et je vous en rajoute une, ce sera Stayin' Alive.

le samedi soir. Ah, ça me fait plaisir que ça vous plaise. On danse le disco ce matin, 97% encore. Et comme promis, je vais vous passer Stayin' Alive. Alors cette chanson, elle est méga importante dans le film. Pourquoi? Parce que c'est la scène d'ouverture. Travolta se balade à New York. Et le film a été inspiré d'un article qu'en a lu le réalisateur, qui raconte l'histoire justement de l'explosion de ces clubs disco et l'histoire d'un type qui va dans une boîte très à la mode à l'époque, dans la banlieue de New York. Bon, voilà. Et donc, voilà, ben, le film va devenir le film que l'on connaît, avec le succès que l'on connaît. Et ce qui est fou, c'est que le journaliste qui a écrit cet article a avoué des années après qu'en fait, il n'est pas rentré dans la boîte ce soir-là. Il est arrivé devant la boîte, il a ouvert la porte de son taxi, il y a un mec bourré qui est sorti de la boîte. Histoire vraie, hein. Et le type lui a vomi dessus et il a dit « Ah, c'est bon, je me casse ». Et donc, il a refermé la porte du taxi, il est reparti et il a écrit l'article. Il a tout inventé, mais ça a donné lieu à un film absolument génial qui s'ouvre sur cette musique-là.

0: 97%, ce qui est génial, c'est pas assez. Pourquoi? Bah parce qu'on a eu 87% pour la première chanson, 90% pour la deuxième, donc on n'a pas flirté au-dessus de 95% depuis le début avec les Bee Gees, qu'on va être obligé de quitter. Ces trois frères, hein, qui sont pas si vieux que ça quand la famille déménage à Brisbane en Australie, les jumeaux, c'est-à-dire les deux petits, hein, Maurice et Robin, ils ont 9 ans. Le plus grand est un peu plus âgé, Barry, qui est l'aîné. Donc, je répète, ils sont trois frères. Il y a Barry, qui est l'aîné, et des jumeaux, Maurice et Robin. Donc, ils arrivent en Australie. C'est là où ils commencent à faire de la musique. C'est pour ça que ça s'appelle les Bee Gees. Ils ont eu plein de noms avant. Mais les Bee Gees, parce que les Brother Gibbs, Bee Gees, en anglais. Si vous voulez plus en savoir, d'ailleurs, sur les Bee Gees, il y a un doc ce soir formidable, alors qui est déjà disponible sur arte.fr, hein, mais qui passe ce soir à 23h40. Ça s'appelle The Bee Gees, How Can You Mend a Broken Heart? Et c'est passionnant, comme beaucoup de docs, d'ailleurs, sur Arte. Allez, je propose le temps d'un générique de retrouver la souche.
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0: Né à Casablanca, Maroc, 81 ans. Un papa biologique prof d'anglais qui s'appelle Pierre, le prénom qu'Alain donnera à son premier fils, Alain qui perd son papa à 14 ans, tué dans un accident de voiture. Maman qui écrit alors des histoires, comment on appelait ça, des histoires à l'eau de rose. Elle écrit pour la collection Harlequin, bon, elle écrit des romans, mais elle écrit aussi pour la collection Harlequin, c'est comme ça qu'elle gagne sa vie. Quant à lui, Alain, il est plutôt mauvais élève, envoyé en pension, il arrive en Angleterre où il doit faire ses études, mais en fait il préfère être barman et se balader le nez en l'air. D'ailleurs, le nez en l'air, ça lui permettra d'écrire de si jolies chansons, car c'est comme ça qu'il écrit ses chansons. En marchant, le nez en l'air et en essayant de trouver des formules et des bonnes idées.

Alors celle qui arrive maintenant, qui est la première chanson que je soumets à vos votes, c'est une chanson qui s'est vendue à plus d'un million d'exemplaires, qui lui vaudra 2 victoires de la musique. C'est une chanson qui a été récompensée chanson préférée aux victoires de la musique de ces 20 dernières années. Et cette chanson s'appelle Foule Sentimentale. Les vitrines de Noël, remplies de cadeaux et d'argent à dépenser. Et lui qui regarde ça en disant, mais on nous impose des trucs. On essaye de nous faire acheter des choses, on n'a pas besoin. Mais lui le dit mieux que moi. Écoutez, c'est comme ça qu'elle fait.

84% d'encore. Je parlais sans avoir ouvert mon micro, c'est pas pratique parce que vous m'entendez beaucoup moins bien, hein, si je voilà, si je fais ça. 84% d'encore. Vous rappelez de ce clip vidéo où Souchon se grime en Elephant Man? Il y a souvent des très beaux clips de chez Alain Souchon. Et par exemple, dans le titre qui vient maintenant, qui est tiré de l'album Comme vous voulez en 1985, le clip est incroyable. Ça raconte l'histoire de la chanson, l'histoire de ce type, hein, qui est amoureux, qui est malheureux parce que sa femme l'a quitté et qui décide de mettre fin à ses jours en roulant dans une automobile trop vite et en passant une corniche comme ça. Il se réveille à l'hôpital et tombe amoureux de l'infirmière. Et tous les rôles de ce clip vidéo, c'était génial, étaient joués par le même personnage, en l'occurrence Alain Souchon. Je parle d'une chanson qu'on va écouter tout à l'heure et qui s'appelle La Balade de Jim.

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12: Et pour ce deuxième stop ou encore de la matinée, je vous propose Alain Souchon. Alors, on a fait un joli score pour la première chanson full sentimentale. Voici maintenant la balade de Jim. Alors, il faut 75% d'encore si vous voulez une troisième chanson.

90% encore pour la balade de Jim. Alors on va continuer avec l'album Aura des Pâquerettes 99. C'est Alain Souchon sur RTL dans Stop ou Encore. Et c'est un petit adultère, mais un tout petit adultère, c'est un baiser. Le truc qu'on rêve de faire quand on est ado, vous croisez quelqu'un que vous connaissez pas sur une plage et vous lui faites un baiser.

C'était chaud, mais ça passe 91% encore pour le baiser avec cette plage de Malo-Brédune près de Dunkerque. En 2011, il y a une plaque sur laquelle d'ailleurs ont été gravées les paroles de cette chanson. Et ça a été inauguré sur cette plage, elle a été posée sur la plage. Le baiser, 91% encore, ça veut dire qu'il y aura une quatrième qui sera la dernière chanson d'Alain Souchon. Et je suis ravi de vous la passer, je crois que c'est ma chanson préférée d'Alain Souchon. Elle s'appelle Ultra Moderne Solitude.

0: il en a fait tellement. 94% d'accord. Je suis ravi que ça vous plaise. On va dire au revoir à Alain Souchon. Il est temps d'un tout petit générique. On va partir avec deux frangins terribles.
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0: Avec Oasis, un des quatre piliers de ce qu'on va appeler la Britpop, avec Blur, Pulp et Suède. Mais Oasis, c'est deux frangins issus d'une fratrie de trois. Il y a Paul, l'aîné, né en 66, Noël, au milieu, 67, Liam, 72. Je vous raconterai leur histoire après les infos, et pour l'instant, on va très vite rentrer dans une chanson d'Oasis, alors qui est peut-être pas la plus connue, mais qui est une chanson qui va les transformer en stars. Ça, c'est vraiment la signature de ce qu'on va appeler la Britpop. Il faut 50% encore pour...

0: Voilà, c'est l'histoire de ces deux frangins. Et cette fratrie de trois avec un père violent, alcoolique, qui tabassait la maman, mais aussi et surtout Noël, celui du milieu. Ce qui va créer probablement toutes les tensions qu'il y aura par la suite entre justement les deux frères, le petit frère Liam qui était le préféré de son papa qui a jamais pris de raclée et celui du milieu qui prenait tout. Et pourtant ils vont travailler ensemble, faire un groupe avec toute la tension qu'on peut trouver. Et Whatever, ça parle de ça, c'est-à-dire je suis libre de faire ce que j'ai envie de faire. C'est ce que raconte Noël qui a écrit la chanson justement par rapport à ce que son père lui imposait lorsqu'il était beaucoup plus jeune. On y reviendra avec Oasis, c'est un groupe absolument passionnant. Mais pour l'instant, merci d'être là. Vous écoutez RTL, il y avait 92% d'encore, donc il y aura une deuxième chanson. Il est 11h. Et c'est Thibaut qu'on retrouve pour les informations. Bonjour Thibaut.
1: Bonjour Eric, bonjour à tous. Et direction les États-Unis, la Coupe du Monde. Vous étiez 13,7 millions devant M6 pour regarder la prestation XXL de l'équipe de France et d'Ousmane Dembélé, auteur d'un triplé hier soir face à la Norvège. Victoire 4-1. Et avant de passer à la suite et d'affronter la Suède en 16e de finale, les Bleus retrouvent leur proche Morad Jabari.
2: Oui, un brunch est organisé en ce moment en compagnie des épouses, des compagnes et des enfants, des joueurs, tous réunis dans le salon cossu de leur hôtel dans le centre de Boston. Pour limiter les coûts, les proches des Bleus y ont dîné et passé la nuit. Derrière les stars, il y a aussi des hommes, des maris, des pères qui ont besoin de ces moments d'affection pour retrouver de l'énergie et de la sérénité d'après Guy Stéphan.
3: Mais c'est indispensable qu'il y ait cet oxygène avec les familles, avec les épouses, avec les enfants, quelquefois les parents ou les petits-enfants, ce qui me concerne. C'est un moment très agréable. C'est vraiment une oxygénation très agréable.
2: Un moment heureux qui brise la routine des joueurs. Journées qui peuvent paraître de plus en plus longues et répétitives. Ce groupe vit en vase clos depuis plusieurs semaines. Après une balade dans Boston ou peut-être dans le parc juste en face de l'hôtel, à 14h, c'est l'heure des derniers bisous, des derniers câlins aux enfants et les familles devront s'éclipser. Les Bleus, eux, seront de nouveau à l'entraînement fin d'après-midi.
1: Morad Jabari, envoyé spécial RTL à Boston pour la Coupe du Monde. Et parmi les autres résultats à retenir de cette nuit, l'exploit du Cap-Vert qui se qualifie après son match nul face à l'Arabie Saoudite. Ils affronteront l'Argentine de Léo Messi, qualification aussi de la Belgique qui balaye 5-1 la Nouvelle-Zélande. Ce soir à suivre sur M6, c'est la radio digitale RTL Sport, l'Angleterre contre le Panama. Les Anglais vont tenter d'assurer leur première place, coup d'envoi à 23h. Et puis le choc Colombie-Portugal à 1h30 du matin. La Coupe du Monde s'est à suivre sur RTL. 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En France, la canicule qui se poursuit et ses conséquences. Les 4 SAMU parisiens enregistrent une hausse de 80% du nombre d'appels. Les urgences sont toujours complètement saturées. L'affluence a été exceptionnellement élevée hier. Plus 36% de fréquentation selon un bilan de la PHP. Météo France prévoit une levée des vigilances dimanche soir, mais maintient dans le rouge, 37 départements aujourd'hui, tous dans l'Est et dans le Nord de la France. Une autre vigilance, orange cette fois, 34 départements sont concernés, essentiellement la Normandie, la Bretagne, les Alpes, les Pyrénées, tout le flanc ouest. Les températures, elles sont en baisse mais toujours bien trop élevées. 30 degrés à Caen, 35 à Bordeaux, à Amiens, 38 à Paris, 40 degrés à Besançon, 41 à Nancy, 42 à Montluçon, 3 et Auxerre. Il fera donc très chaud sur les hippodromes aujourd'hui. Les courses, c'est avec vous. Dominique Cordier, bonjour.
4: Bonjour à tous. Horaire inhabituel pour un quintet du samedi puisque le départ en sera donné à 19h15 du fait, vous l'imaginez, des grandes chaleurs. Nous sommes à Enghien avec une course de trotteurs et ils sont 16 au départ du prix de Neuilly-le-Valois. Confiance au numéro 14, Idéal Le Castel avec Eric Raffin. Puis je retiens le 5, Isolé du Bouillon. Le 8, Yalko Genila. Le 12, Indique. Attention à cet Indique, c'est l'outsider de RTL. Le 9, Hollywood Bond. Le 6, Isis de la Ferme. Et on termine avec le numéro 10, Faxima. 14, 5, 8, 12, 9, 6 et 10 pour un départ. Je vous le rappelle, à 19h15. Bonne chance à tous.
1: Merci Dominique Cordier. 11h03 sur RTL, la suite de Stop ou Encore avec vous Eric Jean-Jean.
0: Merci Thibaut. Alors la suite du programme d'ailleurs sur RTL tout à l'heure, ce sera 11h30, Eric Dussard et Jade qui reçoivent Cyril Ferraud. Le journal inattendu avec la formidable Olivia Ruiz qui sera entre les papates formidables de Stéphane Boutsock. Augustin Trapenard qui reçoit l'un des plus grands chefs de tous les temps, Guy Savoy. Et je vous retrouverai moi tout à l'heure à 14h30 avec deux femmes formidables, Camélia Jordana et Alice Taglioni, qui oui, chante et joue divinement du piano. Mais pour l'instant, retour à Stop ou Encore.
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0: Avec le groupe anglais Oasis, les frères Gallagher. Quelle histoire On en a beaucoup parlé, leur frasque, leur séparation, évidemment, juste avant leur passage à Rock en Seine le 29 août 2009, cette guitare cassée sur la tête de l'un par l'autre. Tout ça, je vous le disais, ça vient de cette tension qu'ils ont eue quand ils étaient petits. Alors, leur maman va finir par quitter leur papa et emporter les trois garçons avec elle. Et puis voilà. Et puis, à un moment, Noël a besoin de travailler et il fait plein de petits boulots, de la manutention. Et à un moment, il devient rodi pour un groupe de rock qui s'appelle les Inspiral Carpet. Et il s'en va faire une tournée avec eux. Et quand il revient, son petit frère qui adorait le foot, donc Liam, le futur chanteur, avait créé un groupe avec ses potes. Et quand il voit chanter son petit frère, il dit, waouh, c'est pas mal. Alors, il propose à toute la bande de reprendre en main le groupe. C'est lui désormais qui va écrire les chansons, qui va les composer, qui va diriger le groupe. Et là, le groupe va devenir une belle bande de superstars avec de très grandes chansons, parmi lesquelles celle qu'on va écouter maintenant, qui s'appelle Don't Look Back in Anger. Alors cette chanson, elle est super importante, on y reviendra tout à l'heure, mais là il est temps qu'on écoute de la musique. Mais déjà, elle est importante parce qu'elle montre pas mal les influences de ses frères Gallagher et de Noël, donc le plus vieux, celui qui joue de la guitare derrière, qui en est le compositeur et l'auteur, parce qu'il adore les Beatles. Écoutez pourquoi je dis ça. Et ça ressemble vraiment au début de chanson Imagine de Lennon. C'est tiré de leur deuxième album What's the Story Morning Glory, et pour voter, c'est l'application RTL ou RTL.fr.

0: histoire géniale autour de cette chanson. Écrite à Paris, voilà, ça parle de rupture. Mais ce qui est génial, c'est l'enregistrement. C'est-à-dire que c'est Noël qui chante sur cette chanson. Donc le compositeur qui normalement chante pas. En fait, quand il a fait le deuxième album, What's the Story Morning Glory, il sait qu'il y a deux très grandes chansons dans l'album. Et il y a celle-là, donc Back in Anger, et il y a une autre chanson qu'on écoutera tout à l'heure après la pause, celle-là. Wonderwall. Et il veut chanter les deux. Évidemment, son frère dit, bah non, c'est moi le chanteur du groupe. Donc, ils en arrivent à un compromis. Liam, le chanteur attitré, va chanter donc celle-là, Wonderwall. Et Noël chante Don't Look Back in Anger. Mais ça, c'est à force de discussion. Sauf que Liam, le chanteur, est pas content que son frère chante Don't Look Back in Anger. Donc pendant les sessions d'enregistrement, qui se passent dans un petit village au pays de Galles, l'autre, il va se bourrer la gueule. Et il revient avec tout le bar pendant que son frère est en train d'enregistrer. Ça va finir par une baston mémorable. Et Noël va prendre une batte de cricket et casser le bras de son frère. Tout ça pour vous dire la tension qui peut régner entre ces deux-là de temps en temps. Allez, on revient.
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0: Et le groupe Oasis sur RTL avec la donc deuxième très grande chanson et sans doute le plus gros tube d'ailleurs d'Oasis, hein, de cet album What's the Story Morning Glory en 1995. C'est ça qui va leur faire remporter face à leur concurrent Blur, la guerre de la Britpop. Cette chanson s'appelle Wonderwall. Et pour cette chanson, il me faut minimum 90% d'encore. On vote sur l'application RTL ou sur RTL.fr.

0: Les sales gosses préférés de l'Angleterre. Avant même leur séparation, les frères Gallagher étaient connus pour leurs disputes régulières relayées dans la presse. Et donc ce fameux 28 août 2009, ils sont en France et c'est fini. Ils ne joueront pas ce soir-là à Rock en Seine, ils joueront pas pendant des années. Et puis à l'été 2024, il y a la rumeur qui arrive et voilà, bam, une série de concerts. D'ailleurs, auxquels... Béatrice en face de moi a assisté. Royaume-Uni et en Irlande, Oasis s'est reformé en espérant qu'il repasse en France. En tout cas, ça passe pas sur ce coup-là. 80% d'encore pour Whatever, ce qui est un très beau score, mais c'était 90 qu'il me fallait pour une quatrième chanson. Alors, enfin, une petite pause, et on va retrouver la canadienne chouchoute des Français en ce moment. Et c'est pas Céline Dion, c'est elle. Charlotte Cardin arrive dans ce topo encore.
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0: Avec une chanteuse formidable, elle a 31 ans, elle est québécoise, originaire de Montréal. Alors sa maman est épidémiologiste, son papa travaille dans la biotech. De 8 à 18 ans, elle prend des cours de chant, de 15 à 20, elle est mannequin, parce qu'elle est grande, elle est fine, elle est très belle. Elle a détesté être mannequin d'ailleurs, parce que justement elle trouvait que le cœur de la femme n'était pas fait pour être marchandé de cette manière-là. Et à 19 ans, elle est dans le trio gagnant de la version québécoise de The Voice, La Voix. Elle est dans l'équipe de Garou et à partir de là, tout s'emballe pour elle. En 2024, elle est élue femme de l'année par le Billboard au Canada. Cette année, elle a été élue artiste féminine de l'année aux Victoires de la Musique. Charlotte Cardin est en tournée de festival en ce moment. Je vous la propose. Alors, on n'aura pas le temps de passer trois chansons. Donc, ce que je propose, c'est de commencer par Ensemble. Ensemble, c'est un duo qu'elle fait avec son amoureux Alyosha Schneider. Alyosha Schneider qui est à la fois chanteur et comédien. Il avait sorti cette chanson une première fois en solo. Ils étaient à deux doigts de se séparer. Ce qui est dit dans la chanson est vrai, hein. Et puis finalement, après s'être un peu étiré, voilà qu'ils se retrouvent et qu'ils la chantent ensemble. Il me faut 50% d'encore sur RTL.
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0: 63%.
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0: Alors, ce qu'il me faut maintenant, c'est un joli score. De toute façon, on n'aura pas le temps de passer une troisième chanson de Charlotte Cardin, mais celle-là, c'est un énorme tube qui va devenir d'ailleurs complètement viral en devenant ce qu'on appelle une trend sur un réseau social qui s'appelle TikTok, où les gens dansaient sur Feel Good.

0: Bon, bah, de toute façon, ça serait pas passé. 74% encore pour Feel Good avec Charlotte Cardin. Visiblement, quand je disais la québécoise préférée des Français, vous préférez quand même Céline Dion. Vu les scores de Céline quand on la passe. Voilà, c'est fait. Bravo Marie-Christine, Jean-Marc, Stéphane, Marie. Vous habitez respectivement Haute-Garonne, dans le Lot, Val-d'Oise et Seine-et-Marne. Vous avez gagné des montres RTL. La journée se poursuit. Je vous retrouve tout à l'heure, 14h30, avec deux femmes d'exception, Camélia Jordana et Alice Taglioni, qui est alors une pianiste d'exception et une très jolie chanteuse. Ce sera dans le grand studio RTL. Entre-temps, Guy Savoy est l'invité d'Augustin Trapenard à 13h30. Le journal inattendu avec la formidable, alors, autrice, compositrice, interprète et surtout romancière Olivia Ruiz, aux côtés de mon copain Stéphane Boutsock. Mais tout de suite, on a rendez-vous avec Eric Dussard et Jade, qui reçoit le nouveau patron de Fort Boyard, Cyril Ferraud. On refait la télé sur RTL. Allez, à tout à l'heure, 14h30.
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2: Bonjour à tous, bonjour Jade.
3: Bonjour Eric, bonjour tout le monde.
2: Notre invité du jour est un malin. Il a trouvé le meilleur moyen pour ne plus jamais avoir à faire Fort Boyard comme candidat.

0: Alors tu l'as ou pas?
1: Non.
0: Ah tu l'as pas en plus?
1: Bravo, en plus vous êtes pas sympa.
0: Ah, bravo.
2: Bonjour Cyril Ferraud.
3: Bonjour Eric, bonjour Jeanne.
4: Bonjour,
3: je venais
4: Cyril.
3: De me prendre un kilo de cafard dans la tête, hein, je précise quand même pour pousser ces cris.
2: C'est pas pour dire mais ça avait bien mal commencé votre aventure sur Fort Boyard.
3: Ah ouais mais ça se termine tellement bien. C'est ça qui est
2: comme
3: important.
2: Quoi, il faut toujours s'accrocher parce que 15 ans après cette première participation en tant que candidat, vous voilà donc le nouvel homme fort du fort.
4: Oui puisque dès le 4 juillet vous allez prendre les commandes de Fort Boyard. Je vous présentiez déjà à l'âge de 5 ans, mais
3: c'est vrai.
4: Dans votre jardin.
3: Exactement.
2: Vous faisiez une bonne audience ou pas?
3: Alors, j'ai jamais vraiment eu les résultats de médiamétrie à l'époque.
2: Sur la famille, 100%.
3: Là, sur la famille, on était à peu près à 95% de part d'audience. Non, mais c'est une histoire de film. Je l'ai dit souvent, Fort Boyard a démarré en 1990. J'avais 5 ans, donc le petit garçon que j'étais est tombé amoureux, il n'y a pas d'autre terme, de cette émission. Un jeu d'aventure au milieu de la mer avec un trésor gardé par des tigres. C'était waouh. Et c'est cette émission-là qui m'a donné envie de faire mon métier. De devenir animateur
2: à
3: la télé.
2: Vous avez d'abord été producteur bénévole en quelque sorte, puisque vous envoyez des idées d'épreuves en permanence, ils n'en pouvaient plus de vous.
3: Exactement.
2: Et votre premier job, l'un de vos premiers jobs, c'est nounou sur Fort Boyard pour vous occuper des candidats. Donc,
3: c'est exactement ça. À 14-15 ans, j'ai trouvé l'adresse de la société de production, je leur envoyais des idées en les engueulant, en leur disant celle-ci elle est super, celle-ci elle est nulle, celle-ci il faut la jouer plus souvent, etc. Et ça les a amusés. C'est bien qu'on m'a proposé mon premier stage à la télé à 18 ans sur Fort Boyard, c'était en 2003. C'était la première année d'Olivier Mine et de me retrouver donc capitaine de ce bateau des années plus tard, l'histoire est absolument magique.
2: Au regard de cette histoire très forte, ça vous a fait quoi? Quel effet le jour du premier tournage de Fort Boyard comme animateur? Vous avez eu un coup de stress ou pas?
3: Alors, énormément d'émotions d'abord, beaucoup de pression que je me suis mis. Pour tout vous dire, jusqu'à la veille au soir, je révisais comme le bac dans mon lit. Je regardais toutes les règles des épreuves pour les avoir toutes en tête. Il y en a une centaine à retenir quand même. Parce que je voulais arriver et être prêt et ne pas faire perdre de temps. C'est une énorme machine, Fort Boyard. Il y a 130 personnes sur le tournage, on prend le bateau, il y a des contraintes de marée haute, marée basse. Donc je ne voulais pas qu'on perde de temps parce que j'arrivais et parce qu'il y avait un nouvel animateur.
2: Et le premier contact avec les équipes de Fort Boyard qui, elles, sont là depuis des années, ça s'est passé comment?
3: Je les connaissais déjà, effectivement, puisque ça faisait 6 ans que j'incarnais Cyril Gosbeau. J'ai été accueilli à bras ouverts et ça, vous n'imaginez pas comme ça m'a enlevé le stress. Mmh. C'est-à-dire, les cadreurs, les techniciens, les assistants, les décorateurs, vraiment, ont été extrêmement bienveillants. Tout le monde me demandait, ça va, t'es content, t'es à l'aise, oh là là, c'est
2: top. Ils vous ont chouchouté aussi.
3: Ouais, j'ai vraiment été chouchouté et je leur dis merci parce que ça aussi, ça a participé justement à ce que je me sente à l'aise et ce que je me sente bien rapidement.
2: Olivier Mine, il vous a envoyé un très joli message, je crois, le jour du premier tournage. Il vous disait quoi en substance?
3: Alors déjà, Olivier, c'est la première personne que j'ai appelée quand on s'est tapé dans la main avec la chaîne et la production. Voilà, je trouvais que c'était élégant de le faire. C'est le premier que j'ai eu en ligne après qu'on se soit dit OK. Et Olivier a eu l'élégance le premier jour de tournage de m'envoyer un texto pour me dire je te souhaite bonne chance, je te souhaite de prendre autant de plaisir que ce que j'ai pris pendant ces 23 années sur le caillou, parce qu'il appelle Fort Boyard comme ça. Et voilà, j'ai trouvé que c'était une jolie passation.
4: Cyril Ferraud, vous le savez, ici aussi, c'est un peu Fort Boyard, avec toutes sortes d'épreuves. Et la première, c'est un test de mémoire.
5: Ah. Archive ou archifo?
2: Est-ce qu'on a vraiment ces archives avec vous? Si vous pensez que oui, vous nous dites archive, archifo. Si vous pensez que c'est du pipo.
4: Je suis contente de poser une question à Cyril Ferraud, de le faire jouer un peu. Hein,
3: pour une fois,
4: lui.
3: Ouais, ça change.
4: Cyril, au bout du rouleau, sur le plateau de Slam, jeu que vous avez présenté pendant 16 ans sur France 3, ça existe ou pas? Archive ou archifo?
3: Moi, au bout du rouleau?
4: Oui.
3: Ah, ça a dû arriver. Probablement. Et plus d'une fois.
4: Oui, c'est arrivé. En effet. Il y a des jours où ça voulait pas.
6: Je vous demande, quelle est la première lettre qui ne grignote pas? Quelle est la première lettre? Putain. Dans la grille, il y a 21 points. Il faut pas vous tromper, shampoing. Champion.
7: Laurent, il vient d'Alsace. Où ça exactement?
8: Alexandre. Je vais le refaire.
7: Laurent, on rappelle que vous venez d'Alsace.
8: Alexandre.
7: Oh putain.
3: Et si vous êtes là, c'est parce que vous avez un projet, c'est d'aller
9: jusqu'à
3: New York, on m'a dit.
9: Ah non.
3: Ah non? Ah non, ça c'est Jeanine, excusez-moi.
2: Bon, ça c'est le risque, hein, sans mettre les pinceaux et les fiches quand on voit autant de candidats pendant la journée.
3: Surtout quand tu enregistres plusieurs émissions par jour d'affilée et pendant plusieurs jours d'affilée, à un moment ton cerveau ne connecte
2: plus.
3: Oui,
2: les confis.
3: Non, le vrai problème c'est les prénoms. Là vous avez entendu un gros problème que j'ai, c'est que quand j'ai décidé que quelqu'un s'appelait Patrick alors qu'il s'appelle Jean-Pierre, dans ma tête il s'appelle Patrick pendant toute l'émission.
2: Le problème c'est que même avec Brigitte il l'appelle Patrick.
3: Oui,
2: et c'est là
3: que
2: commencent les problèmes. Vous avez reçu dans vos émissions des milliers de candidats, hein, Cyril Ferraud, depuis le début de votre carrière. Il y en a parfois que vous recroisez dans

0: la rue et qui vous disent vous vous souvenez de moi alors que vous pas du tout.
1: Tout le temps, tout le temps. Et en vrai, même quand ils participent à d'autres émissions, parfois ils me disent mais vous savez, on a déjà joué ensemble. Vous vous rappelez pas de mon anecdote au camping? J'étais tombé dans la piscine déguisé en courgette et tout.
0: Alors, vous faites quoi dans ce cas-là?
1: Ben je fais un sourire niais, ce que je sais très bien faire. Et je fais ah mais oui, bien sûr.
2: Alors il y a un candidat que vous n'êtes sans doute pas prêt d'oublier. C'est celui qui vous avait fait douter de votre mémoire dans 100% logique.
1: Je vois sur votre fiche qu'on s'est déjà rencontrés.
3: Oui, tout à fait.
1: On a joué ensemble ?
3: On n'a pas joué ensemble, non.
1: On s'est rencontrés où ?
3: À un mariage.
1: Vous le mariage de qui ?
3: De ma sœur.
1: Elle s'appelle comment, votre sœur ?
3: Tiffany.
1: Tiffany ?
3: Oui.
1: Je ne connais pas Tiffany où je suis allé au mariage.
3: Je me rappelle très bien, vous étiez en béquille.
1: Mais j'ai jamais été en béquille de ma vie. Mais on s'est parlé, vous et moi ?
3: On s'est dit bonjour uniquement.
1: Avec mes béquilles que je n'avais pas. Vous avez le numéro de votre sœur ?
3: Oui.
1: Attendez, on va l'appeler.
0: Donc là, vous appelez sa sœur et elle vous dit quoi ?
1: Et la sœur me dit, mais non, pas du tout, c'est Damien Thévenot qui a été invité à mon mariage.
0: Une fois encore.
1: Et alors, je vais vous dire, depuis, ça c'était dans 100% logique, depuis dans Tout le monde veut prendre sa place, j'ai reçu un candidat belge qui me dit, on s'est déjà rencontrés et il me dit, le 16 août 2017 à la gendarmerie de Saint-Tropez. Alors je lui dis, je ne suis plus allé à Saint-Tropez depuis des années.
0: Et encore moins en garde à vue.
1: Donc je me suis dit, il m'a confondu avec quelqu'un d'autre. Bref, on diffuse l'émission et le jour même de la diff, je reçois un texto de Damien Thévenot qui m'envoie une photo de lui datée du 16 août 2017 devant la gendarmerie de Saint-Tropez. Voilà.
0: Allez, autre archivo, archifo.
2: Un candidat de Tout le monde veut prendre sa place, votre jeu de midi sur France 2, vous a appelé Jean-Luc Reichmann. Archivo, archifo.
1: Je crois pas que ce soit arrivé.
0: De toute façon, ça aurait été coupé au montage, à mon avis.
1: Ah non, regardez, c'est drôle, vous rigolez.
0: Vous avez encore réduit l'écart avec les 12 coups de midi cette saison. Vos audiences ont grimpé à 1 700 000 téléspectateurs en moyenne. C'est 21% du public. Même plus encore ces derniers temps, aussi grâce à la performance incroyable de Vincent, le plus grand champion de l'histoire de l'émission. Il est là depuis combien de temps, Vincent?
1: Alors Vincent, il est arrivé le 6 septembre dernier. Donc faites le calcul, ça fait des mois et des mois qu'il est dans le fauteuil. Là aussi, c'est une très belle histoire. Parce que il regarde l'émission depuis qu'il est tout petit et il rêvait de s'asseoir dans ce fauteuil.
0: Et maintenant, il veut plus partir.
1: Il est prof. En tout cas, c'est pas tellement qu'il veut plus partir, c'est que personne n'arrive à le battre, en réalité.
0: Il a gagné combien jusqu'ici?
1: Il est à plus de 300 000 euros. Il a le record absolu, non seulement du nombre de participations, mais aussi celui des cartons pleins en finale. C'est-à-dire que il est à plus d'une trentaine de cartons pleins où, en finale, il répond cash à toutes les réponses. Il a tout compris à la télé. Il se marre. Entre les émissions, puisqu'on en tourne 6 par jour. Il s'enferme dans sa loge, il prend du temps pour lui, pour
0: il
1: se recentrer.
0: Il compte ses billets.
2: c'est un peu
1: je sais
2: quoi.
1: Pas s'il compte ses billets, mais il aborde les tournages de l'émission comme un sportif de haut niveau. Il se laisse pas distraire, il va pas parler entre les émissions avec des gens pour perdre de l'énergie, parce qu'il sait que c'est difficile d'enchaîner les victoires comme ça.
0: Plus de 300 000 euros, la question c'est, est-ce que vous les avez? Parce que je sais que Français est un peu juste en ce moment.
1: Oui, mais alors ça, pardon, mais ça c'est un faux débat. Pourquoi? Parce que il revient et il gagne depuis des mois et des mois. En réalité, cette somme-là aurait été dispatchée entre plein d'autres candidats. Vous voyez, alors peut-être pas exactement cette somme, parce que Vincent est très performant, mais c'est vrai que cette somme est énorme.
0: C'est financé comment, ces gains de jeu?
1: Ça fait partie du budget de l'émission. C'est-à-dire que quand vous produisez une émission, vous avez une ligne budgétaire moyenne. Et après, il faut espérer pour que cette ligne n'explose pas. Voilà. Mais répartie sur une année et ramenée à l'émission, on est sur une dotation, entre guillemets, par émission qui est classique en télévision.
0: Et Jean-Luc Reichmann, vous aimeriez bien lui prendre sa place à lui?
1: Non.
0: Numéro 1. De numéro 1 des audiences.
1: Je vais vous dire un truc. Je ne regarde quasiment jamais l'audience en face. Et en plus, pour tout vous dire, comme en général, je suis en plateau à 9h pour tourner quand les audiences tombent, en vrai, j'aurais pas le temps d'analyser toutes les courbes d'audience de la Terre entière. Donc je regarde l'audience de Tout le monde veut prendre sa place et on démarre le tournage.
0: Cyril Ferraud, on va maintenant prendre la direction de Fort Boyard, vu que vous avez les clés depuis maintenant cette nouvelle saison. Vous allez pouvoir nous emmener dans les coulisses de cette
1: Avec
0: saison.
1: Avec plaisir, il y a plein de choses à
0: de
1: raconter.
0: Toutes les nouveautés, on vous dit tout juste après ça.

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17: Et son nouvel animateur est avec nous ce matin pour détailler toutes ces nouveautés. Et la première, c'est le retour d'Anonyme parmi les candidats.
18: Ça, c'était vraiment une envie commune.
19: Ouais. Ça, c'est le Fort Boyard du Cyril Ferraud enfant. Hein,
18: exactement.
19: Parce qu'il y avait des anonymes à
18: l'époque. Celui de Patrice Lafont, les premières années, effectivement, ça n'était que des anonymes. Fort Boyard est une émission qui est dans le cœur de tous les Français. Tout le monde connaît Fort Boyard. Personne tout le monde a regardé au moins une fois. Beaucoup de gens réclamaient le retour des anonymes. On s'est dit, on va mettre un anonyme, on va rouvrir les portes du Fort dans chaque épisode. C'est-à-dire qu'on a un super fan de Fort Boyard dans une émission. Dans une autre, on a un guide touristique de l'île d'Oléron qui voit le Fort en face de lui. On a une maman dans une autre émission qui regarde tous les samedis soirs avec ses enfants, qui rêvait de participer à l'aventure et de rendre fier ses enfants.
19: Comment vous les avez recrutés? Parce qu'il n'y a pas eu d'appel à candidature, alors, c'est une nouveauté.
18: Parce que c'était la surprise, on voulait absolument garder la surprise.
19: Donc vous avez pris des gens de votre famille?
18: Pas du tout, non. La production en fait s'est plongée dans des mails, dans des courriers, dans des gens qui avaient écrit pour participer à des émissions et qui disaient, mon rêve absolu ce serait de participer à Fort Boyard. Dans mes propres émissions, je peux vous dire que je mettais de côté, par exemple, des fiches de candidats qui disaient « mon rêve, c'est d'aller à Fort Boyard ».
19: Un petit stock.
18: Et on les a appelés en leur disant qu'on allait faire une émission test pour cette nouvelle saison, pour tester les épreuves. Et on les a rappelés quelques jours avant le tournage en disant « en vrai, vous allez participer à la vraie émission avec une équipe de personnalités ». Et vous verrez, c'est une vraie plus-value pour le nouveau Fort Boyard.
19: Autre nouveauté, ce que vous avez appelé des temps forts, qui sont en fait des moments où le temps s'arrête, pause dans le chrono de l'émission pour essayer de décrocher des gains bonus, c'est ça?
18: Exactement. L'idée, c'était de remettre du jeu dans le jeu et de complexifier, d'avoir davantage de tension dans l'émission. Donc première chose, il y a plus d'épreuves et plus d'aventures dans chaque épisode. Il y a des épreuves collectives et s'il y en a un qui flanche ou un qui refuse, tout est perdu. Donc ça, c'est intéressant. Et l'autre chose, effectivement, c'est les temps forts. Donc plusieurs fois sur leur parcours, ils vont être convoqués en solo, en duo ou tous ensemble à relever des épreuves spéciales pour décrocher jusqu'à 10 000 euros avant même la salle du trésor. Ce qui est intéressant, c'est que ceux qui sont venus cette année et qui avaient déjà participé plein de fois à Fort Boyard, je pense à Élodie Gossuin, par exemple, qui a le record de participation, a dit « Ah ouais, là on est vraiment non pas un, mais deux crans au-dessus. » Et on a eu des scénarios catastrophes. C'est-à-dire que cette année, si les candidats ne réunissent pas les 7 clés avant la fin du chrono, il faut sacrifier autant de candidats que de clés manquantes. Et je peux vous dire que le sacrifice, il est gratiné. Vous allez voir comment les candidats sont sacrifiés. Je ne vous le souhaite pas.
19: Moi, je le sais, je crois.
18: Et non plus, Jade. Non.
19: J'ai eu l'info, je crois qu'on leur coupe un bras.
18: Alors oui. Non. Et... c'est un peu plus soft, mais on va dire qu'ils vont s'en rappeler longtemps dans leur vie. Mais ce qui est intéressant, c'est qu'on s'est retrouvé dans des situations où il y avait plus de deux personnes dans l'équipe. De candidats. Exactement ça. Et même des situations où je me suis retrouvé tout seul avec passe-partout à commenter l'épreuve d'un candidat qui était en train de l'effectuer alors que l'autre était allé se préparer pour l'épreuve d'après parce que tous les autres étaient en tôle. Vous voyez? Donc ça, c'est en tout cas jamais vu ces dernières années.
19: Ce qui ne change pas, c'est le nombre de numéros 9.
18: Ouais.
19: Vous avez de la chance parce que vu les économies que France Télévisions doit faire en ce moment, ils auraient pu vous en sucrer un ou deux comme ça au passage. Hein.
18: Ouais, mais il y a quand même, en gros, les vacances d'été durent 9 semaines, donc ça aurait été un peu dommage de faire 5 primes et que des rediffusions après, honnêtement. Donnez pas des mauvaises idées.
19: Pour l'année prochaine. Cette année, vous pouvez pas le faire parce que c'est pas le même animateur.
18: Non, n'écoutez pas. C'est pas ce qu'il a voulu dire.
19: France Télé, vous mettez une com, merci.
17: Cyril Ferraud, nous aussi, on a une épreuve que nos invités redoutent. Bienvenue dans la salle des rumeurs.
6: Ah, le c'est ce qu'on dit.
19: C'est ce qu'on dit sur vous, des rumeurs. Cyril Ferraud, info ou intox?
17: On dit que votre carrière a commencé sur un mensonge. Info ou intox?
18: C'est vrai, puisque j'ai menti sur mon âge pour être embauché à Disney Channel. J'avais 17 ans, et je me suis dit, si je leur dis que j'ai 17 ans, il va y avoir un problème, il est pas majeur,
17: pas
18: tout
17: bien
18: ça,
17: vu,
18: etc. Et donc, bon, j'allais avoir 18 ans quelques mois après, mais c'est une fois qu'ils ont imprimé le contrat qu'ils se sont dit, mais attends, il nous a menti sur sa date de naissance.
19: Ils auraient pu se rendre compte en écoutant le son de votre voix.
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19: Super, il y a du budget. Preniez des produits à l'époque ou
18: la
19: pas?
18: La voix est plus grave, on est d'accord maintenant.
19: Oui.
18: C'est marrant, c'est comme Jean-Pierre Foucault quand on revoit des archives des tout premiers Success Story, vous trouvez pas?
17: C'est vrai.
18: Il était très dans les aigus aussi.
19: Disney Channel, votre première expérience d'animateur, mais pas votre première apparition télé.
17: Non, ça c'était un an avant, comme témoin dans un numéro de C'est mon choix.
18: Oh là, la voix est encore pire. La voix est encore pire.
19: Vous avez un peu de stress, ça tremblote un peu.
17: C'est consacré au sport.
18: C'est affreux.
20: Bonjour.
21: Bonjour, je m'appelle Cyril.
20: Du sport?
21: Oui, plutôt.
20: Beaucoup?
21: Pas beaucoup, mais ouais, j'en fais un petit peu. Et je suis pas d'accord avec la demoiselle là-bas, parce que je préfère largement un papy comme ça qui essaye de battre ses records comme ça et qui passe ses journées à faire des abdos, plutôt que quelqu'un de grivois et de rabougri qui passe la journée devant la télé et qui aime pas les jeunes.
18: Ce qui est fou, c'est que donc là j'avais 17 ans et on nous avait alpagué dans la rue parce qu'ils étaient en manque de public dans C'est mon choix. J'étais à l'école juste à côté de la maison de la radio et donc le premier jour à l'école, on a fini dans le public de C'est mon choix, j'ai posé cette question en me disant ouais je vais passer à la télé et j'ai eu une montée de stress, vous voyez la voix qui tremble et tout ça, mais c'est rigolo.
19: Avant de fréquenter les plateaux, c'est chez vous que vous faisiez de la télévision avec le micro jaune que vous avez fabriqué votre grand-père façon Club Dorothée, vous l'avez toujours ce micro Cyril Ferraud?
18: Alors je l'ai toujours et surtout c'est toujours la tradition, c'est-à-dire quand je présente une émission avec un micro à la main, le Téléthon par exemple ou les Victoires de la Musique, il y a toujours la petite bague jaune sur le micro pour me porter chance.
19: C'est devenu une couleur porte-bonheur.
18: Ouais, c'est ma couleur porte-bonheur, j'ai les bracelets jaunes, je vous dis, il y a toujours du jaune dans un logo d'une émission, dans un décor, quelque part. Voilà, c'est une petite superstition. Oh, qui est mignonne.
17: Je vous donnerai ma chemise à la fin.
18: Oui, merci, on échangera nos maillots, Jade.
19: C'est bien pour l'audience, on va finir en topless.
17: Pas de problème.
19: Votre mamie Simone, dont vous parlez souvent dans vos émissions, elle aussi, elle vous a encouragé sur cette voie, cette envie de devenir animateur télé. Pour autant, elle n'hésite pas à vous dire quand quelque chose ne lui plaît pas.
18: Hein. Ah, clairement, ma grand-mère et ma mère. C'est-à-dire qu'elles sont très critiques. Mais tant mieux, parce que d'avoir juste quelqu'un qui dit « Oh là là, tu étais formidable », c'est pas intéressant.
19: Vous prenez quoi comme remarque? Mal coiffé, mal habillé?
18: Non, alors ma grand-mère, c'est beaucoup sur la coiffure et sur les fringues. C'est « Oh, ton pantalon était trop large », ou alors « Ça te va pas du tout, cette chemise », »,« Oh là là, non, rase-toi », etc. Fort Boyard, j'ai la barbe. Je me suis fait pousser un peu la barbe.
19: Vous allez vous faire engueuler.
18: Elle va me dire.
19: Ah bah oui, samedi 4 juillet, 21h20, vous avez un SMS. Hein.
18: Non, mais ma grand-mère, elle a 91 ans, bientôt. Elle regarde la télé, c'est une fan de télé. Elle commente aussi sur Facebook, elle répond aux gens qui me critiquent souvent en disant « Vous ne le connaissez pas, ne lui parlez pas comme ça !» Non, c'est trop drôle. Franchement, elle est formidable. Bien.
19: Le soutien de vos grands-parents et puis bien sûr aussi de vos parents quand vous étiez petit. Votre papa, parti en 2019, aurait sans doute été très fier de voir que le gamin qui rêvait devant Fort Boyard se retrouve à l'animation de cette émission.
18: Sincèrement, c'est mon seul regret. en fait. C'est que mon père ne m'ait pas vu présenter Fort Boyard. Il a vécu, il m'a vu toute mon enfance jouer dans le jardin, à cacher des clés, à présenter des épreuves, à organiser des anniversaires, pareil, où je jouais à Patrice Lafont à l'époque, etc. C'est mon grand regret. Il m'a vu présenter la carte au trésor, donc je suis content parce qu'il adorait cette émission aussi. Il m'a pas vu présenter Fort Boyard, mais vous savez, moi je pense que tout est écrit, on a tous un destin, etc. Je sais qu'il n'est pas étranger à ça. Voilà, mon père n'a jamais été autant là que depuis qu'il n'est plus là. Ça paraît bizarre comme phrase, mais il m'accompagne.
19: Il vous accompagne dans vos pensées, dans vos choix.
18: Dans mes pensées, au quotidien, voilà, sans que ça ait un côté mystique, etc. Mais vraiment, il est là pour les choix les plus importants. Et
19: là, sur le premier tournage, il était là dans un coin de
18: tête. Non, mais non seulement il était là, mais c'est que j'ai non seulement une pensée pour lui, et je me suis même adressé à lui au moment de la première émission, dans le bateau en fait. Quand j'étais dans le bateau le premier jour de tournage et que j'arrivais sur le fort en me disant, voilà, c'est le premier jour, ça y est, on y est. Évidemment, j'ai pensé à lui. Voilà, c'est mon seul regret. Mais je sais qu'il est là.
19: Il est votre bonne étoile.
18: C'est ma bonne étoile, vraiment, et dans tous les sens du terme.
19: Vos parents, vous les remerciez aussi pour l'éducation qu'ils vous ont donnée. Pas de risque que vous preniez la grosse tête, vous, Cyril Ferraud, parce que je pense que maman Dominique vous remonterait à les bretelles assez rapidement.
18: C'est plus que les remercier pour l'éducation, c'est que tout ça... C'est avant tout grâce à eux. On vivait dans le sud de la France, mes parents n'avaient rien à voir avec la télé, ils n'avaient pas beaucoup de moyens, donc la première année où je me suis installé à Paris, il fallait payer l'appartement parisien. Alors j'ai démarré dans un appart qui faisait 9 mètres carrés sous les toits, dans un tout petit appartement. Eh ben mine de rien, ça coûtait cher, donc ils ont fait des économies pour pouvoir payer ça, ils m'ont fait confiance. À 17 ans, fils unique, quand je leur ai dit « c'est mon rêve », J'ai décroché un stage dans Fort Boyard, il faut que je m'installe à Paris. Ils auraient pu me dire, non, mais pas question. Voilà, j'étais pas majeur.
19: Ça paraissait tellement illusoire en plus,
18: ça
19: évidemment.
18: C'est illusoire de se dire, attends, mon fils, il a envie de présenter des jeux à la télé, ouais, ok. Eh ben, ils m'ont fait confiance. Ils se sont dit, c'est sa passion, il a envie de ça, et je ne les remercierai jamais assez. Ce qui m'arrive aujourd'hui, c'est entièrement grâce à eux. Et ils ont toujours été là pour les bons, pour les mauvais moments. Ma mère est toujours là, comme vous le savez. Et voilà, la famille, c'est sacré, encore plus depuis que je suis devenu papa. Et vraiment, je le dis, merci maman, merci papa.
19: Autre rumeur, autre c'est ce qu'on dit, on dit que le jeu Duel en famille ne reviendra pas à la rentrée sur France 3, qu'il ne survivra pas à votre départ. Info ou intox ?
18: Alors ça c'est la décision de la chaîne, et pour le coup c'est à la chaîne de s'exprimer là-dessus. Ce qui est certain c'est que j'ai décidé d'arrêter la présentation de Duel en famille pour retrouver du temps. Cette année, Fort Boyard est arrivé comme un nouveau défi. Je suis arrivé à un moment où physiquement et dans ma tête... J'avais besoin de repos et j'avais besoin de
19: souffler,
18: retrouver
19: là.
18: Du temps pour moi, en fait. Je ne triche pas, je suis sincère avec les candidats, avec les téléspectateurs quand j'arrive sur un plateau. Donc, je veux continuer à arriver sur un plateau en forme, souriant.
19: Vous sentiez que c'était un peu la limite, là ?
18: Je sentais pas que c'était un peu la limite, je sentis que j'avais atteint la limite et que j'avais besoin de retrouver du temps pour moi, pour ma famille et pour mon fils. Honnêtement, quand je pars le matin de chez moi, il est 7h, je rentre le soir... Il est 21h, donc je ne voyais pas mon fils. Voyez, alors je pouvais trouver des astuces pour le faire venir sur le tournage, etc., pour passer du temps avec lui entre midi et deux, mais je souffrais de ça, je souffrais de ce manque-là, et c'est ce qui a motivé cette décision. À un moment, il faut pas s'oublier, et il faut être conscient de ses limites. Là, j'étais trop fatigué pour continuer ce rythme-là.
19: Votre fils Tim fêtera ses 2 ans le mois prochain. Vous l'avez emmené avec vous à Fort Boyard ou pas ?
18: Ben ouais, contrairement à la carte au trésor où là, c'était impossible de le faire venir parce qu'on était sans cesse, on changeait de destination quasiment tous les jours. Là, effectivement, on a passé 3 semaines là-bas, en Charente-Maritime. Il était tout content d'aller à la plage la journée pendant que papa était sur le fort. Et je rentrais pas très tard le soir, donc j'avais encore le temps de jouer avec lui, de lui lire une histoire, de dessiner avec lui. Et c'était un bonheur, c'était comme des vacances pour lui.
19: Là, il est encore un peu petit, mais d'ici à quelques années, il va pouvoir se la raconter à l'école en disant « c'est mon père qui présente Fort Boyard
18: ». J'espère qu'il va adorer l'émission comme son papa a adoré l'émission quand il était petit.
19: Est-ce qu'il a le même côté showman que son papa ou pas ? Vous sentez déjà ça chez lui à 2 ans ?
18: Il est hyper sociable. C'est-à-dire que des bisous, des câlins, des coucous, des dis bonjour, etc. Il est souriant, il est marrant. Comment vous dire ? Il applaudit tout le temps. C'est-à-dire ça, je pense que d'avoir entendu des émissions, d'être venu dans les loges, d'avoir entendu des gens qui applaudissaient tout le temps, ça, il adore.
0: Il vous applaudit
19: quand il vous voit à la télé.
18: Non, alors Dieu merci, non. Heureusement que je valide pas cette phrase parce que j'imagine le titre sur les réseaux sociaux que ça pourrait donner.
19: Non, mais il vous regarde quand même, non ? Il regarde vos émissions ou pas ?
18: Non, on le met pas devant la télé. Vous rigolez ? Il a pas 2 ans encore.
19: Ah, il a pas de télé, il a pas d'écran. Il a... On peut espérer, mais la réalité opérationnelle est qu'à 2 ans, il y en a certains qui sont devant les écrans. C'est pas le cas chez vous.
18: C'est un minimum du minimum du minimum.
19: Juste vos émissions.
18: Non.
17: Non, les émissions des autres. L'âne trop quand même.
18: Non, l'âne trop et puis tout le reste surtout.
19: Bientôt midi, c'est l'heure de déguster dans tous les sens du terme, Cyril Perrault. Voici la question, fromage ou dessert?
0: Ah. Si te quieres divertir.
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19: En parlant de nourriture, Cyril Perrault, est-ce qu'on va retrouver les plats dégueux de Willy Revelli dans Fort Boyard?
18: Bien sûr, mais avec une nouvelle mécanique de jeu. C'est-à-dire qu'ils vont pouvoir choisir ce qu'ils vont manger cette année. Il y a un plat pour 500€, un plat encore plus affreux pour 1 000€ et un plat terriblement dégueulasse pour 2 000€.
19: C'est atroce. Vous avez goûté ça ou pas?
18: J'ai goûté, j'ai essayé le sur-streaming surtout. C'est le hareng fermenté.
17: Oh mon Dieu.
18: Où là, vraiment, tu te débarrasses pas de l'odeur pendant les 3 jours qui suivent.
19: En revanche, tu te débarrasses de tes amis.
18: Voilà, exactement.
19: Alors, pas de risque d'intoxication ici, sauf peut-être si vous mangez nos enveloppes.
17: Alors, voici 2 enveloppes. Dans chacune, une question. Fromage ou dessert?
18: Oh, dessert. Alors, la question dessert. Vous avez déjà eu dans vos jeux des candidats qui n'étaient pas dans leur état normal?
19: Votre réponse dans 2 minutes. Merci d'être avec nous. Il est midi.
17: De l'information, c'est avec vous Thibaut Hu. Bonjour Thibaut.
0: Bonjour Jade, bonjour à tous. En France, la canicule qui se poursuit et ses conséquences. Les 4 SAMU parisiens enregistrent une hausse de 80% du nombre d'appels. Les urgences sont toujours complètement saturées. L'affluence a été exceptionnellement élevée hier, plus 36% de fréquentation selon un bilan de la PHP. Météo France prévoit une levée de vigilance dimanche soir, mais maintient dans le rouge 37 départements aujourd'hui, tous dans l'Est et dans le Nord de la France. Une autre vigilance orage cette fois. 34 départements sont concernés. Essentiellement la Normandie, la Bretagne, les Alpes, les Pyrénées et tout le flanc ouest. Les températures, elles sont en baisse mais toujours bien trop élevées. 30 degrés à Caen, 35 à Bordeaux, à Amiens, 38 à Paris, 40 à Besançon, 41 à Nancy et jusqu'à 42 degrés à Montluçon, 3 et Auxerre. Dans moins de 30 minutes, c'est le journal inattendu avec vous, Stéphane Boutsock, et vous recevez Olivia Ruiz.
1: Oui Thibault, c'est d'abord la romancière qu'on va accueillir. Olivia Ruiz publie Bamos, un livre dont l'héroïne est une femme qui parcourt le monde avec son fils à la recherche de l'apaisement. Alors la chanteuse sera aussi avec nous. Elle fête ses 25 ans de carrière. On va revenir sur son parcours en musique et avec nos fameuses archives RTL. Et puis Olivia Ruiz est aussi une artiste engagée. Les familles monoparentales, les jeunes migrants isolés ou les féminicides seront aussi au programme de ce journal attendu, inattendu. Rendez-vous à midi et demi.
0: Merci Stéphane Boutsock. À tout à l'heure, dans moins de 30 minutes, le journal inattendu. L'actualité à l'étranger est l'Iran qui dénonce une violation de l'accord après des frappes américaines ce matin. Plusieurs sites ont été visés dans le sud du pays. De son côté, Bahreïn annonce avoir également été visé par des drones iraniens. Direction les États-Unis, la Coupe du Monde. Vous étiez 13,7 millions devant M6 pour regarder la prestation XXL de l'équipe de France et d'Ousmane Dembélé, auteur d'un triplé hier soir face à la Norvège, victoire 4-1. Les Bleus affronteront la Suède en 16e de finale. Ce soir à suivre sur M6 et sur la radio digitale RTL Sport, l'Angleterre contre le Panama. Les Anglais vont tenter d'assurer leur première place. Coup d'envoi à 23h et puis le choc Colombie-Portugal à 1h30 du matin. 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Un mot de rugby, ce soir c'est la finale du top 14. Le Stade Toulousain a l'occasion de réaliser un quadruplé historique face à Montpellier. En cas de victoire, ce sera le 4e bouclier de Brennus consécutif pour Toulouse. Rendez-vous à 21h05 pour le coup d'envoi au Stade de France. Les courses, elles se disputent en nocturne à Enghien. Départ exceptionnel à 19h15 à cause de la canicule. Dominique Cordier vous conseille de jouer le 14, le 5, le 8, le 12, le 9, le 6 et le 10. L'outsider de RTL, c'est le 12, indique midi 3 sur RTL. La suite dont refait la télé avec Eric Dussard et Jade.
17: Nous sommes toujours avec Cyril Ferraud que vous retrouverez à la présentation de Fort Boyard dès samedi prochain.
19: Il y a combien de pièces de Boyard dans la salle du Trésor?
18: Il y a à peu près, enfin alors le nombre de pièces, ça serait compliqué de vous dire. Il y a 40 000 euros dans le puits à Boyard puisque désormais on peut remporter jusqu'à 50 000 euros.
19: Il y a des candidats qui repartent en souvenir avec des Boyards, vous pensez ou pas?
18: Mais pas, il y a des candidats. Ils repartent tous en taxant des boyards, vous voulez dire.
19: Ça va être fracturé, ça, maintenant.
18: Il y a une séquence très drôle, c'est qu'à la fin du fort, on leur offre un boyard de collection, frappé par la monnaie de Paris, je l'explique d'ailleurs à l'antenne, mais t'en as toujours qui taxent des boyards dans le chaudron, et là, il y a Manu, le chef constructeur, qui est là depuis 35 ans sur le fort, qui déboule, mais tout de suite, en disant, tu rends les boyards.
19: Juste avant les infos, vous avez tiré une question au sort. Eh bien, il est temps d'y répondre. Vous nous la rappelez, s'il vous plaît?
18: C'était, vous avez déjà eu dans vos jeux des candidats qui n'étaient pas dans leur état normal. C'est certain que c'est arrivé. C'est arrivé une fois dans 100% logique. Je pense même que c'est un épisode qui n'a pas encore été diffusé, où je me suis adressé à la dame. Je lui dis, mais vous n'avez pas vu ça? J'ai oublié mes lunettes. Alors, je lui dis, vous les avez sur votre nez. Pourtant, ah oui, ah bah non, bah je les ai pas oubliés. Voilà. Bon, j'exagère un peu, hein. Elle l'a pas dit tout à fait comme ça. Mais je pense que, voilà, la matinée avait été sympathique.
19: Vous en avez vu défiler des originaux hein, depuis le début de votre carrière, Cyril Ferraud.
2: Je sais imiter le bruit de la bombe désodorisante pour les WC. Allez voir.
18: Il parlait que vous parlez mouette et crapaud aussi. Faites-moi un petit cri de cochon, Loïc. Juliette, on commence par quoi? Oh, le dauphin, allez-y. Attention, il y a mieux, le dindon. La corneille.
19: Il y a un petit côté incroyable talent, en fait.
18: Il y a un côté incroyable talent, mais vraiment, le mieux, c'est les anecdotes. La meilleure anecdote de la Terre, c'est un candidat qui me dit, un week-end, j'emmène ma fille au cirque.
19: Oh,
18: on prend les places les plus chères. Ah, vous l'avez ?
19: Mais nous l'avons, bien sûr,
18: là,
19: écoutez.
18: Vous êtes géniaux.
3: Et donc, je me suis retrouvé à l'éléphante qui était sur un tabouret juste au-dessus de moi. Et ce pauvre animal avait dû avoir un problème de transit ou je sais pas. Et au moment où il a forcé... J'ai été repeint à peu près depuis là jusqu'en bas. Je suis reparti du cirque. J'ai laissé mon pantalon sur la place des Quinconces à Bordeaux, pour ceux qui connaissent. Et en rentrant, contrôle de la police, sur la route, en caleçon, avec mes deux enfants derrière assis qui pleuraient. Quand dans le moment d'énervement, je dis là, c'est vraiment pas ma journée. Puis j'arrive de Bordeaux et je dis en plus, il y a un éléphant qui m'a fait dessus. Et là, le gars, j'ai pas eu le temps de lui expliquer. Il a appelé son collègue, il a dit, viens, tu gardes les enfants, on en a un bon, on va l'amener au fourgon.
19: On fera pas mieux, on est d'accord.
18: Hein. Non, mais c'est la meilleure anecdote de la Terre. J'adore cette anecdote.
19: Mais vous croyez pas qu'il y a des candidats parfois qui vous racontent n'importe quoi juste pour faire rigoler les galeries,
18: Si, c'est possible. Mais je pense que 95% des anecdotes sont de vraies anecdotes.
19: Oui. Est-ce qu'il vous est déjà arrivé de dire à un candidat, parce que parfois ils oublient un peu qu'ils sont à la télé, de lui dire non, je pense pas qu'il faille raconter ça à la télévision.
18: Alors, il y a un truc que je peux vous dire qu'on n'a pas diffusé. C'est qu'on a un jour une candidate dont tout le monde veut prendre sa place, qui nous raconte, alors une mamie, une jeune mamie, qui nous dit, bah voilà, moi j'étais célibataire depuis longtemps, donc j'ai décidé de regarder sur les applis de rencontre comment ça se passait. Et elle nous dit, j'ai rencontré un monsieur qui allait dans des clubs échangistes. Et elle dit, je suis arrivée dans ce club échangiste, ce monsieur avait une grappe de raisin, vous savez, là où il faut, comme dans la salsa du démon. Et là, je me tourne dans le public, elle était venue avec un couple qui l'accompagnait. Et je me tourne vers le couple et je dis, bah dis donc, vous étiez au courant de cette anecdote? Et cette mamie me dit, ah ben oui, je les ai rencontrés dans le club. Et là, les deux ont baissé la tête, vraiment en mode, on veut pas nous voir.
19: Personne ne voulait prendre leur place.
18: Alors on n'a pas diffusé cette séquence, mais j'embrasse ce couple s'ils se reconnaissent.
19: Mais pourquoi vous avez coupé ça au montage?
18: Ah ben parce que on comprenait qu'en fait ce couple-là n'était pas du tout, vous voyez, que leur propre famille n'était pas au courant de leur activité parallèle.
19: Cyril Ferraud, vous faites tellement de télé que ça se trouve vous avez pas tant que ça le temps de la regarder. Ça arrive souvent aux gens de télévision. On va rattraper ça dans un instant. Vous allez composer votre plateau télé, vos programmes télé Iléo. À tout de suite.
18: Ok.
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19: Que regarde Cyril Ferraud à la télévision déjà? Est-ce que vous suivez la Coupe du Monde de foot ou pas?
18: Alors, je suis la Coupe du Monde de foot. J'ai pas hâte d'avoir éventuellement la France le 4 juillet en face de Fort Boyard. Parce qu'il est possible que la France joue à 23h.
19: Oh, décalé.
18: Non, alors si c'est ça, je vais vous dire, vous allez regarder Fort Boyard. Une fois qu'on aura dit Felindra tête de tigre, vous allez basculer sur M6 avec potentiellement la France si jamais on est dans ce match-là.
19: Bon, il n'y a pas que du foot à la télé. On vous a sélectionné d'autres programmes. Vous choisissez vos préférés.
17: Ce soir, plutôt la finale de Mastinger sur TF1 ou la grande fête des tubes du camping sur M6.
18: La finale de Mastinger. Oui. C'est trop rigolo, Mastinger.
19: Est-ce que vous pourriez faire Mastinger pour faire plaisir à votre fils?
18: Pour faire plaisir à mon fils, ouais. Mais non, j'adore cette émission. C'est compliqué évidemment d'y aller, de me cacher dans une courgette ou dans un ananas.
19: Non,
18: mais ça me fait beaucoup rire.
19: Vous pourriez prendre le canard, non? Parce que je crois que vous collectionnez les canards.
18: Je collectionne les canards. C'est pas tellement que je collectionne les canards. C'est
19: que canard en plastique, j'ai un canard. Hein, il a pas non plus.
18: J'ai un canard géant, en fait. Enfin, une espèce de sculpture de canard géant. Il est pas non plus énorme, hein. Mais oui, effectivement, je pourrais être le canard.
19: Mais donc, maintenant que je l'ai dit,
18: la prochaine saison, il y a un canard. Tout le monde va se dire, c'est Ferraud dans le canard. Mais ce qui est drôle, c'est que chaque année sur Twitter, il y a c'est sûr, dans le hibou, c'est Cyril Ferraud. Ouais. Ah bah dans la grenouille, c'est Cyril Ferraud. Chaque année, on me trouve une ressemblance de voix.
19: Mais ça pourrait pas arriver. De toute manière, vous avez un contrat d'exclus qui vous empêche de faire cette émission.
18: Ah bah, je ne pourrais pas y aller sans demander l'autorisation à France Télévisions, ça c'est sûr.
19: Danse avec les stars, ça avait bloqué pour ça, non?
18: Danse avec les stars, c'est surtout que je sais pas danser et qu'en plus, Danse avec les stars, il faut pouvoir s'entraîner toute la semaine.
19: Mais vous avez approché et ça vous aurait branché.
18: Ouais, il y a longtemps. Ouais. Je sais pas si ça m'aurait branché, mais en tout cas, la question ne s'est même pas posée puisque j'avais pas le temps.
19: En tout cas, il est certain que vous feriez un excellent candidat de Mastinger car vous chantez très bien, Cyril Ferraud.
17: On a retrouvé ce duo très émouvant que vous aviez partagé avec le regretté Daniel Lévy dans La boîte à secrets en 2021. Vous aviez repris ensemble L'envie d'aimer.

0: mais ça chante, hein.
1: C'est hyper émouvant. Vous savez pourquoi? Parce que c'était pas du tout prévu. C'était la boîte à secrets. C'était un vrai secret. Et d'un coup, je vois, comme je suis passionné de comédie musicale, Faustine Bollard a eu la gentillesse de faire venir Daniel Lévy, que j'avais jamais rencontré de ma vie. Et elle me dit, vas-y, va chanter avec lui. Et c'est passé.
2: Et là, c'est
1: ce
2: un
1: moment,
2: peu l'Everest, en plus, hein,
1: mais
2: Daniel
1: magique,
2: Lévy, hein.
1: Avec cet interprète de dingue, cette voix de dingue en face de moi. J'y suis allé en me disant, allez, vas-y, profite du moment, mon gars. Fais-toi plaisir. Et il était d'une générosité. Enfin, c'est vraiment, ça restera dans ma mémoire comme vraiment l'un des plus beaux moments que j'ai vécu à la télé.
2: Allez, autre choix sur votre plateau télé.
3: Mercredi soir, Secret Story sur TMC ou une nouvelle saison du Jamel Comedy Club sur Canal+.
1: Oh, regardez Secret Story pour voir les secrets de cette année, pourquoi pas.
2: Et si vous participiez à Secret Story, ce serait quoi votre secret, Cyril Ferraud? Quelque chose que vous n'avez jamais révélé?
1: Un truc que j'ai jamais dit? Bah c'est un peu nul, mais je suis nullissime en cuisine. Nullissime. Mais quand je vous dis nullissime,
2: à ce point-là,
1: non mais faire cuire un œuf, l'œuf il ressort soit brûlé, soit tout baveux,
4: non,
1: pas bon
4: que
1: quoi.
4: Vous voulez pas ça.
1: Non, non, c'est que ça m'intéresse mais pas du tout.
2: Donc voilà. Vous n'êtes pas autonome. Vous ne pouvez pas vous faire à manger.
1: Je suis pas super. Alors, il existe, pardonnez-moi, il existe le surgelé. Alors, je ne dis pas que je me nourris de surgelé, mais non mais je suis vraiment nul en cuisine. À chaque fois qu'on m'a invité dans une émission de cuisine, j'ai toujours dit non, j'ai dit mais ça sert à rien, je suis capable de me couper un doigt en épluchant une tomate.
2: Un mot de l'autre choix qu'on vous avait proposé pour la télé de mercredi soir, c'était la nouvelle saison du Jamel Comedy Club,
1: ouais.
2: Où ça ne m'étonnerait pas du tout qu'on retrouve d'anciens candidats de slam.
5: Alors, est-ce que vous savez pourquoi les habitants du Japon veulent devenir des chevaux?
1: Pourquoi les habitants du Japon veulent devenir des chevaux? Pour?
5: Parce qu'ils sont des japonais.
6: Quelle est la dernière lettre du nom du pays africain qui s'appelait autrefois le Dahomey? Gérard.
7: Le N?
6: C'est le
7: Bénin.
6: Bénin, c'est ça, qui a été rebaptisé en 75.
7: Mais c'est pas grave, si c'est Bénin.
2: Vous êtes dégueulasse, vous auriez pu couper au montage.
1: Dis donc, vous vous faites en fait des petits fichiers secrets, c'est ça, des pires vannes des jeux télé, on est d'accord?
2: Ah, exactement. Et là,
1: vous
2: c'est
1: les écoutez
2: pas mal.
1: Avant de vous coucher ou pas?
2: Bien sûr, pour et j'essaie de les retenir pour briller en société. Bon allez, place maintenant à de vrais professionnels de l'humour, avec Eva Cruiver qui nous rejoint maintenant.
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2: Bonjour Eva.
9: Bonjour tout le monde.
1: Bonjour Eva.
2: Nous y voilà, c'est donc la dernière de cette 10e saison dont refait la télé, et pas seulement, mais ça on en reparle dans un instant. Pour leur place au rire avec vous, Eva, on continue de revisiter nos collecteurs comme samedi dernier, avec pour finir en beauté, les séquences les plus improbables de drôlerie de ces 10 ans de refait la télé.
3: On va commencer avec un témoignage qui devrait intéresser Cyril.
9: Dites-vous bien Cyril que vous n'êtes pas prêt de revoir Isabelle Nanty à Fort Boyard. Elle nous avait raconté le traumatisme qu'elle avait vécu lors de sa participation en 2001. Un récit qui, comme toujours avec elle, s'était transformé en un véritable sketch.
2: Il y a un jeu d'aventure auquel vous aviez participé quand même, Isabelle Nanty, c'était en 2001. Fort Boyard.
10: Oh putain.
2: Vous aviez notamment fait l'épreuve de la tête chercheuse. Vous aviez passé un bon moment à Fort Boyard, on peut le dire?
10: Léa Drucker, avec qui je faisais équipe, elle arrive, toute jolie, les cheveux blonds, comme ça, et tout claque direct dans la boue.
2: Mais en même temps, vous savez un petit peu.
10: C'est quoi l'idée?
2: Mais vous savez un peu à quoi vous attendre quand vous signez pour Fort Boyard.
10: Et moi, j'ai passé une heure et demie en prison, gardée par Monsieur Laboule.
2: Ouais.
10: Une heure et demie.
2: Feu Laboule.
10: Et une heure et demie. Parce qu'en fait, le trousseau de clés, faut bien comprendre un truc, c'est que quand vous prenez une clé pour essayer d'ouvrir votre géole, ça n'ouvre
2: la
10: pas,
2: jaune.
10: Donc vous vous dites, donc c'est pas celle-là, donc vous prenez celle-là, mais comme en tournant vous retournez, donc vous prenez toujours la même.
2: Est-ce que Fort Boyard n'a pas été un peu plus compliqué pour vous que pour les autres? Vous êtes fait des nœuds dans le cerveau sur Fort Boyard, j'ai l'impression que
10: vous
2: appelez
10: gentil. Vous prenez toujours la même, logiquement, mais de temps vous le réalisiez. J'ai eu les rats aussi. Bon, enfin, en tout cas, si je peux me permettre, quand je suis sortie de Fort Boyard, j'ai fait une éruption cutanée et je suis allée chez un dermato qui m'a dit « Est-ce que je peux prendre en photo ?»
11: Il avait jamais vu ça.
10: Jamais. Je ne sais pas si c'était donc de la somatisation,
2: ouais, c'est un gros coup de stress,
10: ou une maladie attrapée par un des insectes inconnus.
2: Isabelle Nanty, qu'on embrasse fort. Est-ce que vous avez eu sur Fort Boyard cette année des candidats aussi traumatisés à l'issue
1: mais
2: de l'aventure qu'Isabelle Nanty?
1: Mais non, j'adorerais qu'elle revienne à Fort Boyard. Mais alors, pour tout vous dire, elle a même peur de venir jouer à 100% logique, Isabelle Nanty, parce qu'elle regarde les jeux, elle adore les jeux télé.
2: Oui.
1: Et quand je lui ai dit viens à 100% logique, elle m'a dit ah non, je me sens pas, non, on n'a pas eu du tout des candidats traumatisés. Ce qui est formidable dans Fort Boyard, c'est qu'il y a le dépassement de soi. C'est vraiment, c'est la valeur.
2: Mais peut-être un peu trop parfois. Nous, on a souvent entendu ici des gens qui disaient, bon, je suis pas sûr d'y retourner parce que c'est quand même dur, dur. Hein.
10: Là,
3: on a
10: par
3: souvent
10: exemple,
3: entendu plus jamais.
2: Voilà.
1: Vous verrez. J'ai essayé de le dire plus diplomatiquement, Jacques. Parce que... c'est vrai que vous avez pas le même discours, mais... tous les deux. Merci.
2: Je voulais pas le plomber. Je voulais pas le plomber.
1: Non. Ce qui est vrai, vous allez voir, c'est que cette année, j'ai envie de dire, plus que jamais, ils dépassent leurs limites. Personne refuse de faire une épreuve. Tout le monde va au bout, effectivement, de ses peurs. Et c'est ça aussi qui fait la puissance des épreuves collectives. C'est que quand vous êtes six, en gros, à en baver ensemble, bah vous lâchez pas, quoi.
3: Ça s'appelle une secte.
2: Ouais, il a bien fait de venir, ça l'effet, moi.
3: On va maintenant revenir sur une émission absolument exceptionnelle avec une invitée très rare en interview.
9: Valérie Lemercier, que nous avions eu la chance de recevoir pour son film sur Céline Dion. Ouais. Valérie Mercier, aussi drôle sur scène et au cinéma qu'elle peut être anxieuse dans la vraie vie, ce qui l'amène par exemple à avoir un protocole de rituel très complet avant ses spectacles.
2: Toujours autant de rituels avant de monter sur scène.
0: Toujours le parfum dans les oreilles, j'en ai de plus en plus, entendre une chanson de Moustaki avant de jouer, rentrer par le théâtre, l'enceinte du théâtre par la gauche et rentrer sur scène par la gauche dans le côté jardin. Et maintenant je m'écris des trucs sous les pieds.
2: Quoi?
0: Vas-y mon bébé, ou je sais plus ce que j'écris.
2: Ah, vous êtes hyper souple quand
0: je
2: même.
0: Prends... Ah oui, je peux vous montrer.
2: Ah ouais, prenez votre pied pour nous.
3: Vous écrivez vas-y mon bébé.
0: Moi j'ai besoin qu'on dise vas-y mon bébé. Donc je me le fais moi-même.
2: Vous arrivez à 14h au théâtre pour faire tout ça?
0: Mais j'arrive à 9h du matin au
2: non,
0: théâtre.
2: Non, arrêtez.
0: Je vous mens pas, en tournée, j'arrive à 9h du matin au théâtre.
2: Et vous y restez pas toute la journée?
0: Si, toute la journée. D'abord, je veux rien qui m'arrive parce que je vais être au mieux le soir. Donc je veux pas avoir d'accident, je veux pas rencontrer des gens qui me disent des trucs qui me font pas plaisir, je veux pas voilà. Donc quand j'étais plus jeune, j'allais m'acheter des gants, j'allais faire un peu de course, j'allais... Là, c'est terminé, je veux être au mieux pour, donc je me fais mes repas aussi.
2: Vous restez dans la bulle, faut pas qu'il y ait de contrariété.
0: Quand je suis en tournée, je dors dans la ville où je joue le lendemain pour être sûre de me réveiller au bon endroit et qu'il m'arrive rien. Voilà, je préfère faire. De toute façon, on peut pas s'endormir après un spectacle. Donc, je préfère faire 400 km le soir. On écoute de la musique, on écoute la radio, on danse dans une voiture. Et après, le matin, au moins, je suis au bon endroit pour jouer.
2: L'anxiété, il y a certains animateurs, ça vaut aussi, pas seulement pour les artistes, certains animateurs qui ont des vêtements fétiches, qui portent par exemple toujours le même caleçon le jour d'une première. C'est aussi votre cas, Cyril Ferraud?
1: Non, alors pour le coup, j'ai pas de vêtements fétiches. En revanche, si c'est peut-être l'inverse, c'est une émission qui n'aurait pas marché, je pense que je vais me dire comment j'étais habillé, je le remettrai plus jamais.
2: Ah oui, donc il y a des vestes qui peuvent être des chemises, qui peuvent être condamnées, parce que ce jour-là, vous étiez pas à l'aise, quoi.
1: Exactement, voilà. Et c'est plus pratique dans ce sens-là que de l'autre, on est d'accord. Oui. De se dire, il faut toujours que j'ai un caleçon rose à paillettes pour aller présenter.
2: Ah, parce que vous, c'est rose à paillettes.
1: Non, alors je n'en ai pas. Alors si pour mon anniversaire, vous savez pas quoi m'acheter, hein, c'est le 15 mars, Eric. N'hésitez pas.
3: Eva, vous allez maintenant revenir sur une invitée indomptable.
9: Ah oui, elle n'a aucun filtre et c'est justement pour ça qu'on l'aime. Il s'agit de Christine Bravo qui nous avait régalé en début de saison avec ses réponses très cash.
2: Parce que la chirurgie esthétique, vous êtes catégorique là-dessus, Christine Bravo, vous n'en ferez jamais.
4: Ah non, alors jusque-là.
2: Ah, vous avez changé d'avis.
4: Ah ben, je veux pas pendre. Je ne veux pas pendre. C'est-à-dire que j'ai 69 ans, je vous jure, je n'ai rien fait. J'ai rien, mais je veux pas pendre. C'est-à-dire, j'en vois qui pendent en ce moment à la télé.
2: Quand vous voulez dire qui pendent, c'est du coup...
4: Elles pendent du coup.
2: D'accord.
4: Elles ont... Comment ça, ça... Oh là, c'est plus l'ovale, là. C'est les goitres, c'est les trucs qui descendent jusqu'au sein. Tu sais, deux machins qui descendent, c'est les gorges du Tarn, là. Ah là là. Alors moi, je vais vous dire... Là, je veux pas pendre.
2: Vous me disiez tout à l'heure, 69 printemps, c'est ça, vous allez sur vos 70 ans l'an prochain?
4: Je suis pas 69 printemps.
2: Ouais, hiver, automne, enfin, ce que vous voulez.
4: C'est genre, je veux pas dire que t'es vieille, mais je te dis quand même le chiffre.
2: Bah, vous l'avez
4: alors,
2: dit tout à l'heure.
4: Ou bien vous vous taisez, vous dites rien.
2: Vous avez quel âge, Christine Bravo?
4: 69 piges.
2: 69 piges, Christine Bravo.
4: Mais c'est pas des printemps.
2: Bah, vous êtes pimpante comme tout.
4: Bah, je suis pas... Non mais attendez, on n'est pas non plus à l'article de la mort à 69 ans. Mais il est dingue, lui, vous êtes pimpante. C'est tous les mecs qui disent vous êtes encore bien à votre âge. Mais vous savez quoi, je vous emmerde.
2: Vous êtes encore mobile. Moi, je vous observe depuis le début de l'émission, ça bouge encore, franchement.
4: Ah bon, pourtant j'ai mis un soutien.
2: Non, je parle pas de ça.
4: Parce que comme vous le savez, je ne veux pas pendre.
2: Exceptionnel, Christine Bravo, une grenade dégoupillée. Ah, oui. Vous avez déjà fait des émissions avec elle?
1: Ouais, et puis à chaque fois, bah, c'est pour ça qu'on l'aime. C'est-à-dire, on sait toujours qu'il va se passer quelque chose.
2: Il y aura toujours quelque chose.
1: On ne sait pas où ça va s'arrêter.
10: Là, elle était en forme cette journée-là.
2: Ne bougez pas, parce que dans deux minutes, on va réécouter la séquence, je pèse mes mots, la plus drôle de ces 10 ans dont on refait la télé. J'ai l'impression que Jade, c'est exactement de quoi on va parler.
0: Oh oui.
2: Ça vous concerne, et une humoriste qui va bientôt faire son retour sur scène. Ah. Ce serait dommage de louper ça. C'est dans deux minutes.
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2: Bon, je connais déjà la réponse, mais je vous pose quand même la question. Cyril Ferraud, vous aimez Muriel Robin?
1: Ah bah évidemment. Ah, c'est donc Muriel Robin qui arrive. Mais que s'est-il passé avec Jade?
2: Je crois que vous y attendez pas. À chaque fois qu'elle est venue nous voir pendant ses 10 ans d'émission, Muriel Robin nous a fait un grand numéro, mais pas en solo. N'est-ce pas, Eva Cruver?
9: Eh non, il s'agissait d'un duo comique avec vous, Jade. Vous avez eu, comme on dit c'est dans vrai. Le métier, un petit problème de fiche concernant ses dates de spectacle.
11: Oui. On peut dire ça comme ça.
9: Évidemment, Muriel Robin, toujours à l'affût, avait utilisé ce couac pour en faire un grand moment de radio.
11: Alors, je rappelle que nous vous offrons aussi, chers auditeurs, vos places pour aller voir Muriel Robin à l'Olympia. Ce sera le 11 et 12 juillet prochain.
4: Juillet? Pas du tout. Je serai pas en juillet. Faites ce que vous voulez, moi, en juillet, je vais pas à l'Olympia. Les gens veulent venir. Venez le 11, 12, 13, 14, 16, 19 juillet, même 20. Venez en juillet quand vous voulez, mais moi je n'y serai pas.
2: Non, donc c'est janvier. Non,
4: mais c'est janvier.
11: Ce sera les 11 et 12 janvier prochain. Ouais. On vous retrouvera aussi sur la scène du théâtre des Champs-Élysées.
4: Qu'elle est camée, je te jure.
11: Le 21 juillet à la salle.
4: Il fait un rythme. Puis vous ne voyez pas, parce que toujours pareil, la radio avec ses bras, elle fait des grands trucs au-dessus de sa tête.
11: Mais c'est parce que j'ai chaud.
4: Les 11 et 12 janvier.
11: On vous retrouvera aussi sur la scène du théâtre des Champs-Élysées le 21 janvier.
4: J'entends pas ce qu'elle dit.
11: Et à la salle Playel le 3 février, évidemment, la tournée continue partout en France.
4: Non, le 13 février à la salle Playel, mais t'arrêtes, tu peux fermer ta gueule.
11: Non, mais dis donc, mais c'est marqué, j'ai le 3 moi.
4: C'est pas le 3, c'est le 13 février.
1: Il faut que cette émission s'arrête.
4: Non, elle est en train de me vider ma salle.
2: À votre décharge, ce jour-là, Jade.
11: Non.
2: Il y avait une panne de clim, il faisait très chaud dans le studio.
11: Ah bah déjà,
2: on était dans les vapes.
11: Évidemment, donné les mauvaises
2: dates. Non, mais même quand il y a les bonnes dates, il peut y avoir des problèmes d'invité. La preuve, lorsque Muriel est revenue nous voir en début de saison.
1: Oh non.
11: Vincent De Dienne qui sera aussi présent, je crois, au concert.
4: Non.
11: Non, il ne sera pas là.
4: Arrêtez, Jade. Arrêtez, faut pas faire ça à toutes les émissions.
2: Ça recommence.
5: C'est un truc, en fait, ça n'est qu'avec moi.
6: Moi, je crois qu'elle vous en veut.
5: Elle a quelque chose. Quelque chose, je sais
16: pas. Ce n'est pas vrai.
5: Peut-être la trouble, je
16: serai là. Il sera pas là.
5: Non, il sera pas là. Arrêtez avec ça maintenant. Foutez-nous la paix. On peut faire des interviews tranquilles.
16: Oh, voilà. Enfin. Bah, c'était bien quand même.
5: Ouais, arrête. Ouais. Bien large la phrase avec des croix, Vincent de Dienne. De Dienne avec 18 M qui sera présent. Z, Z, Z. Non.
2: Il y a vraiment une malédiction avec Muriel Robin.
16: Ah, mais quel bonheur.
1: Bah, faut monter sur scène avec elle.
2: Ouais, hein, ouais,
16: je pense. Je l'aime carrément.
2: C'était tellement drôle. Bon, c'est par ces éclats de rire que nous allons refermer cette 10e saison de Refait la télé, qui sera aussi, hélas, la dernière. L'aventure s'arrête ici à notre plus grand regret. Sachez qu'on avait un plaisir vraiment fou à vous retrouver tous les samedis matins pour partager ces moments de rire, vous l'avez entendu, mais aussi d'émotion, de confidence avec nos invités. Vous étiez plus d'un million à nous écouter avec une fidélité incroyable. Les chiffres sont têtus. De sondage en sondage, des millions d'autres à nous regarder sur le digital, en vidéo. Alors, je vais essayer de ne pas faire aussi long qu'au César, mais quelques remerciements quand même. D'abord pour vous, Jade, 10 ans de vie commune.
16: 10 ans avec vous.
2: Sans l'ombre d'une dispute.
16: C'est vrai.
2: Dans nos métiers, c'est rare. Hein.
16: Oui, c'est assez rare. Vous m'avez appris beaucoup de choses.
2: Et vous
16: la
2: aussi.
16: La patience aussi.
2: Je savais qu'il y aurait un truc de genre là. Merci beaucoup à Eva Kruiver, notre couteau suisse, même
16: merci
2: si elle est néerlandaise.
16: Bravo.
2: Eva que je n'ai jamais vue de mauvaise humeur. Je pense qu'il faut que même si on la mettait dans la cellule de Fort Boyard avec les cafards qui tombent sur la tête, elle aurait encore le sourire. C'est sûr.
16: C'est pas vrai. Sûr quand même, mais ouais.
2: Merci
16: mais
2: pour merci tout et bien plus encore, Eva Kruiver. Quelle implication.
16: Cœur sur vous.
2: Merci à nos deux commandants de bord à la réalisation de cette émission, Sébastien Dudouis et Béatrice Bessière. Oui. Merci évidemment à mes complices de Swiss Mat Prod, Michael Muller, Dominique Bourqui, François Egerter. Grand remerciement aussi à ceux qui, il y a 10 ans, ont cru en ce concept. Jacques Expert, Christopher Baldelli, Gauthier Ourcade, Guylain Thomas, Bernard Gic. Une pensée pour tous ceux qui sont passés par cette émission et notamment Germain Sass et Rémi Jacob. Bob Sinclair nous a fait notre habillage sonore, comme on dit. Merci à lui. Et enfin, merci à vous, Cyril Ferraud, d'avoir été avec nous pour cette dernière. Je tenais absolument à ce que l'on finisse avec vous.
1: Eh ben, j'en suis très flatté et je vous remercie au nom de tous mes collègues qui ont défilé à ce micro, parce que c'est une émission où on était toujours très bien reçus, où on pouvait parler non seulement de notre actualité mais de nous, avec de l'émotion, avec du sourire beaucoup. Vous avez fait un travail formidable pendant ces 10 ans et vous allez nous manquer. Voilà. Donc que la suite soit belle, Eric, pour vous, pour Eva, pour toute la famille et Jade, évidemment.
16: Tu veux qu'on pleure, Cyril?
23: Oh, ouais.
2: Du coup, vu que vous êtes Monsieur Clé, maintenant c'est à vous qu'on doit remettre les clés du studio, une fois qu'on a fait l'état des lieux de sortie.
1: Non, mais comment je vais peut-être aller vous enfermer tous à Fort Boyard, comme ça on aura encore le plaisir de vous avoir.
2: On vous retrouve samedi prochain pour la nouvelle saison de Fort Boyard, avec notamment Bruno Solo et Camille Lacour. Moi, j'ai envie de dire une chose, à l'issue de ces 10 ans d'émission, peut-être que tout simplement, on pourrait finir sur des applaudissements.
1: Voilà.
2: Et merci à vous tous de votre fidélité. Et je vous envoie mes meilleurs ondes. On se retrouve bientôt ailleurs. Ciao, ciao.
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27: Bonjour à toutes et à tous, merci d'être une nouvelle fois présent à notre rendez-vous du samedi. Alors cette semaine, nous recevons une jeune femme née sous les remparts de Carcassonne et dont la destinée l'a menée de la Star Academy aux plus grandes scènes de France et d'ailleurs. Chanteuse, d'accord, mais aussi auteur. Son troisième roman nous entraîne de la Floride à l'Égypte, en passant par le Maroc, Cuba et bien entendu l'Espagne, pays où poussent les racines de cet artiste multiple. Bonjour Olivia.
28: Mais bonjour.
27: Soyez la bienvenue sur RTL. On va évidemment parler de ce livre qui s'appelle Bamos et qui est paru chez Lattès. Vous commenterez l'actualité avec nous. À 13h, nous accueillerons votre invitée. Elle s'appelle Olivia Barraud. C'est la présidente de l'association Moi et mes enfants, dont vous êtes la marraine, et qui vient en aide très concrètement aux familles monoparentales. Je n'oublie pas les archives RTL pour

0: Le sens du vent qui refuse d'être la réplique de la réplique de la réplique, celle que personne ne peut attraper ni tenter d'emprisonner. Restez libre, Olivia Ruiz, malgré le succès que vous avez rencontré, changer de route, de code, est-ce que c'est facile?
1: On n'est jamais vraiment libre, hein, on va pas se mentir, on est obligé de répondre à des attentes sociétales, et puis maritales, et puis maternelles, et puis voilà. Donc, la liberté, c'est une drôle de notion, hein. On a toujours l'impression que même quand on se bat pour la préserver, sa propre liberté en tout cas, on arrive toujours qu'à la frôler, mais sans jamais réussir à la capturer plus d'une petite seconde.
0: Elle vous échappe des fois.
1: Mais bien sûr, mais comme elle échappe à tout le monde, parce qu'on se lève pas ce matin en faisant seulement ce qu'on veut de sa journée.
0: C'est le journal inattendu d'Olivia Ruiz jusqu'à 13h30 sur RTL et ça commence par les infos de ce samedi 27 juin 2026. Tenir bon, c'est notre conseil météo du jour. Dernière ligne droite en vue pour ce redoutable épisode de canicule. Bonjour Valérie Quintin.
2: Bonjour Stéphane.
0: En attendant du plus frais, c'est encore du très chaud au programme cet après-midi, avec en plus des orages.
2: Le mercure va encore une fois atteindre, voire dépasser les 40 degrés cet après-midi en Alsace, en Bourgogne, dans le centre, en Auvergne-Rhône-Alpes également. 35 à 39 degrés pour l'Île-de-France, le nord et le sud du pays. Et puis côté ciel, attention, vous l'avez dit, aux orages sur un axe allant de la Vendée et des Pays de Loire jusqu'au nord et aux Ardennes avec de grosses pluies, de la grêle et de brusques rafales de vent. Ce sera ensoleillé partout ailleurs, mais avec des orages en montagne ce soir dans les Pyrénées, dans les Alpes et sur la montagne Corse. Comptez 33 degrés à abondance cet après-midi, 35 à Lille, 37 degrés dans la capitale, 38 à Orange, 41 degrés à Aubernay et à Clermont-Ferrand.
0: Illustration de cette chaleur écrasante dans les quatre SAMU de Paris, des Hauts-de-Seine, de Seine-Saint-Denis et du Val-de-Marne. On a enregistré une hausse de 80% des appels cette semaine. Flora Granchette a recueilli les conseils d'Agnès Ricard-Hibon. Elle est médecin urgentiste et porte-parole de SAMU Urgence France.
3: Il ne faut pas attendre avant d'appeler les secours. Les maux de tête, les vertiges, les sensations de malaise, le fait d'uriner peu et très concentré, la température qui monte, l'impossibilité d'avoir la transpiration, tout ça sont des signes de déshydratation. Les jeunes, il y a vraiment un message de prévention à faire passer. Hein, l'alcool, ça déshydrate, y compris la bière. Alors je sais que c'est difficile de dire à des jeunes en période de Coupe du Monde qu'il faut arrêter la bière. Ce ne sera pas suivi comme recommandation, donc je dis au moins une pinte de bière à alterner avec deux pintes d'eau de façon à compenser la déshydratation initiée par la bière.
0: Les conseils à suivre, s'il vous plaît, de la porte-parole de SAMU Urgence France au micro de Flora Granchette. Alors, on vous en a parlé beaucoup sur RTL. Les services hospitaliers sont aussi en souffrance, souvent faute de climatisation. Exemple à la maternité de Grenoble en Isère avec ce reportage de Serge Puyot.
4: Camille, 30 ans, a accouché il y a 15 jours de jumeaux nés prématurés à 7 mois. Sa chambre est exposée plein sud, sans climatisation, et elle souffre.
5: On crève de chaud, on n'a pas les volets qui ferment, on peut pas aérer, un volet est cassé, et donc il fait très chaud. Ça peut monter jusqu'à 35 degrés dans les chambres. On a un petit ventilateur système D brumisateur. C'est difficile pour une jeune maman comme moi, parce que deux bébés, il faut tirer le lait, il faut se reposer. Là, ça va commencer à devenir très difficile pour eux aussi. Ce n'est pas admissible de laisser les hôpitaux dans cet état, c'est pas possible.
4: Arthur, son compagnon, doit dévisser la fenêtre pour pouvoir l'ouvrir et laisser passer un peu d'air.
6: Pour un pays comme la France, c'est déplorable.
4: Avec un système groupe froid qui ne refroidit pas grand-chose, Florent Pouget, le secrétaire général du CHU de Grenoble, reconnaît une mauvaise conception du bâtiment.
7: En effet, il n'est pas adapté. On a un décalage entre la conception de ce bâtiment de 2006, dont les études sont bien antérieures, qui en effet n'apparaît pas adapté à gérer ce type de température.
4: Il faudrait donc de lourds travaux pour résoudre le problème.
0: Reportage de Serge Puyot pour RTL à Grenoble. Valérie Quintin, je reviens vers vous. À partir de demain, ça va commencer à changer.
2: Alors oui, mais ne vous y trompez pas, passer de 40 à 35 degrés, c'est mieux, mais 35 degrés aussi, c'est difficile à supporter. Demain, la journée sera encore très chaude, dans l'Est, dans le Massif central et en Île-de-France. Et puis des orages copieux sont prévus à nouveau, en particulier du sud-ouest au nord-est. Grâce à eux toutefois, toutes les vigilances rouges seront vraisemblablement levées demain soir.
0: Merci Valérie. Beaucoup de manifestations culturelles et sportives ont été annulées à cause de cette canicule. Le festival Solidaise, dont nous parlions ici même samedi dernier avec Antoine Decaune, celui de Chambord avec le concert d'Orelsan notamment, les marches des fiertés à Paris et Marseille ou encore le triathlon Ironman de Nice. En revanche, la finale du top 14 de rugby, elle, a été maintenue. C'est ce soir à 21h.

0: le Stade Toulousain affronte Montpellier. Notez que les portes du Stade de France ouvriront à 17h pour éviter une trop longue attente en ces fortes chaleurs et que la vente d'alcool sera interdite. Il devrait encore faire près de 30 degrés donc ce soir dans les tribunes et sur la pelouse. Écoutez Hugo Mola, le manager général du Stade Toulousain.
1: L'inquiétude de jouer dans des conditions un peu extrêmes est toujours présente, mais on essaye de le prévoir dans tout ce qui est évidemment, encore une fois, les moyens de rafraîchir les corps, de se préparer, de s'hydrater, de bien manger, d'être en mesure, encore une fois, de pas avoir ces pertes ou ces situations un peu dangereuses. C'est des conditions un peu extrêmes pour nous, même si on espère l'évitement, mais il y aura quand même quelques combats. Les conditions, oui, vont avoir un impact évident sur la soirée et ça fera peut-être partie aussi d'un des ingrédients qu'une équipe ou l'autre aura le mieux maîtrisé.
0: Hugo Mola au micro RTL de Cédric Chasseur. Olivia Ruiz, vous êtes auteur, c'est pour ça qu'on vous reçoit aujourd'hui, mais chanteuse et donc artiste de scène. Il vous arrivez de jouer sous des chaleurs écrasantes comme ça?
2: Ah mais c'est malheureusement quelque chose qui est devenu récurrent. Chaque été de festival, c'est de plus en plus difficile. Je pense au Paléo Festival de Nyon par exemple, que j'ai fait à une petite décennie d'écart. Même horaire, même scène extérieure et la violence est décuplée de ce soleil pleine tête quand on joue en pleine journée. J'ai même fait un malaise il y a quelques années justement après un concert à 16h avec le soleil de face, même avec les lunettes de soleil, on se dit qu'on va s'économiser. Mais vous savez ce que c'est, l'adrénaline, les gens sont là, ils sont contents, donc on finit par ne pas s'économiser et là le corps ne peut pas suivre.
0: Et puis, tiens, éclairage intéressant sur les conséquences de ce réchauffement climatique à lire cette semaine dans Le Point, c'est le partenaire de cette émission, une enquête sur le plancton, maître invisible de l'océan, indispensable à notre survie, mais mise à mal par ces vagues de chaleur. RTL, il est 12h38, le football, la Coupe du Monde, vous étiez plus de 13 700 000 hier soir sur M6 pour vivre la mission accomplie des Bleus, qui terminent donc en tête de leur groupe, qualifié pour les 16e de finale après une large victoire 4-1 face à la Norvège et ce triplé d'Ousmane Dembélé. Prochain adversaire de la France, ce sera la Suède, mardi, 23h, à New York. En attendant, Morad Djabari, l'équipe de France souffle un petit peu de retour à son camp de base près de Boston aux États-Unis.
3: Oui, une enceinte posée juste en dessous des fenêtres des Bleus devant l'hôtel. Ils sont plusieurs dizaines de supporters et tentent d'apercevoir un joueur de l'équipe de France. Les Bleus ont quartier libre, ils sont en famille depuis hier soir à la fin du match et ils se baladent entre et sort de leur hôtel.
4: On a vu un ou deux joueurs là et on a vu deux, trois joueurs qui ont par leur fenêtre des chambres. Lucas, c'est qui le joueur que tu as vu tout à l'heure?
5: Saliba et Mike Maignan.
4: Et donc on espère voir quelqu'un encore, on sait jamais. Avoir un rêve qui se réalise, ça fait toujours plaisir. Si, on a vu la maman de Kylian, elle est venue, elle nous a fait un petit coucou, ça c'était adorable.
3: Les épouses, les compagnes, les enfants des Bleus sont réunis pour quelques heures, des moments d'affection pour retrouver de l'énergie et du réconfort. Les Bleus sont coupés du monde depuis plusieurs semaines, leurs familles ont passé la nuit, la matinée et déjeunent en ce moment à l'hôtel, le camp de base de l'équipe de France, avec peut-être une petite balade digestive dans le parc juste en face. En revanche, à 14h, c'est l'heure des au revoir, les derniers câlins, les derniers bisous, les familles vont devoir s'en aller. Les Bleus sont de retour, eux, à l'entraînement fin d'après-midi.
0: Morad Djabari, un des envoyés spéciaux de RTL pour cette Coupe du Monde. Autre pays qualifié pour les 16e de finale, l'Angleterre, le Portugal, le Ghana, l'Égypte, le Sénégal, le Paraguay, la Belgique ou encore le Cap-Vert. Exploit historique dans la compétition pour ce petit pays, comme disait Cesaria Evora, de près de 500 000 habitants. Je n'oublie pas l'Espagne, évidemment, Olivia Ruiz, également qualifiée pour ses 16e après une courte victoire, 1-0 contre l'Uruguay. Au tour suivant, notez-le, ce sera le 2 juillet, les Espagnols joueront soit l'Autriche, soit l'Algérie, qui s'affrontent la nuit prochaine. Vous suivez, je crois, ce mondial avec votre fiston.
2: Bah bien sûr, je ne peux pas y échapper. Je suis pas une aficionada du foot, hein, mais je suis hyper touchée par cette unité que génère le foot et que génère ces coupes. Donc je suis là. On regarde ça en général dans les bars du quartier parce qu'ils mettent tout à disposition pour un petit coin enfant ou dans les petits restos du quartier. Voilà, cette convivialité là, cette façon de voir les enfants vibrer. C'est un véritable cadeau. Donc je suis là, mais mon spectacle, c'est peut-être plus les enfants. Voilà.
0: En regardez les gamins.
2: Voilà, exactement, que le foot lui-même. Pardon, chers joueurs qui en plus souffraient pour notre pays.
0: Alors, autre dernier match de poule, notamment Colombie-Portugal et Panama-Angleterre. Ce sera à suivre sur M6 et RTL. Eric Silvestro et toute son équipe sur le pont. 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Et puis, ça va nous rafraîchir. Un mot de natation avec le début ce matin des championnats de France à Saint-Étienne. Les débuts très réussis de Léon Marchand, le quadruple champion olympique, a facilement dominé les séries du 400 mètres 4 nages à 12h42. Et pour prolonger ce journal inattendu avec vous, Olivia Ruiz, vous avez souhaité que la rédaction de RTL s'intéresse à une association qui s'appelle Archipel. Elle se trouve dans le 19e arrondissement à Paris. Elle accueille des jeunes mineurs isolés d'Afrique de l'Ouest et du Nord. Ils ont fui leur pays, connu les routes de l'exil, la traversée, souvent terrible, de la Méditerranée, avant d'arriver chez nous, en France. Sans solution et seuls, donc, certains d'entre eux se sont retrouvés à la rue pendant des mois avant d'être aidés. C'est le cas des 36 mineurs accueillis par Archipel. Anthony Blanc-Carreras est le psychologue de l'association. C'est aussi votre frère, Olivia Ruiz. Pierre Herbulo lui a demandé de nous parler de son travail au quotidien.
5: L'association Archipel existe depuis une dizaine d'années et elle permet à ces jeunes d'avoir un hébergement et ensuite un accès à la scolarité ou à la professionnalisation, un accès à des éducateurs et à un psychologue. C'est une prise en charge globale. Chaque jeune a son appartement dans Paris Nord. Et donc, l'idée, c'est d'apprendre à être autonome. Ils ont un petit budget qu'ils doivent justifier chaque semaine. Ils habitent en colocation pour la plupart. Ils habitent à 2, 3, 4 jeunes par appartement. Et chaque semaine, ils se rendent sur le centre de jour pour rencontrer les éducateurs et le psychologue. Donc, jusqu'à 21 ans, nous, on peut les accompagner. Et on a un petit budget pour ça. Donc, c'est une grande chance, même si, effectivement, les ressources diminuent, c'est de plus en plus compliqué d'accompagner les jeunes faute de financement. Mais heureusement qu'il y a beaucoup d'assos qui militent et qui permettent de continuer à les accompagner dignement.
0: Je reviens sur ce qu'on entendait, Olivier Ruiz, les accueillir, mais aussi les responsabiliser et les intégrer au cœur de la société française, c'est le but, c'est la mission. Hein.
2: Absolument, qu'ils trouvent une place, bien sûr, qu'ils soient formés pour pouvoir se diriger vers une professionnalisation parfois rapide et parfois pas d'ailleurs, mais comme le disait mon frère, c'est aussi pour ça que j'avais envie de l'inviter aujourd'hui, c'est que les moyens manquent au même titre que dans les maternités et les hôpitaux, et aujourd'hui les accueillir c'est encore possible, les écouter c'est toujours possible, mais les mettre dans des conditions d'une dignité minimale devient plus complexe. Il y a une magnifique chanson, mon frère est psy avec des migrants mineurs isolés, mais il est aussi rappeur, et ce métier de travailleur social, c'est quand même quelque chose d'extrêmement douloureux. Quand il me partage certaines de ses histoires, les larmes coulent quasi instantanément. Et leur force à ces personnes-là, et leur courage, et le fait d'être en capacité justement de donner tout en se protégeant un petit peu, parce qu'ils ont une vie de famille, ces travailleurs sociaux, leur vie n'est pas que de 8h à 20h auprès de leurs migrants mineurs isolés. Donc voilà pourquoi j'avais envie de vous présenter mon petit frère.
0: Alors ce petit frère, il rappe en effet sous le nom de Toan. Mm-hmm. Ça, on va écouter cette chanson justement qui s'appelle « Travailleur social ».

0: Pascal Tohan, c'est tiré de son troisième album qui s'appelle Le Soleil de Midi. Vous me disiez, Olivia Orantène, qu'il y a une autre chanson dans l'album d'avant.
1: Oui, absolument, sur l'album Madre Mediterranea, qui évoque aussi une jeune femme qui s'appelle Aminata et qui a pris la mer pour se retrouver chez Archipel et qui aujourd'hui, je crois, a une vraie jolie vie qui se présente devant elle et dont elle a su se saisir, du peu que j'en sais.
0: Tohan, Anthony, puisqu'on parle musique, Olivia, il avait une question pour vous.
2: J'aurais bien aimé demander à Olivia à quel moment on fait un album à deux. Pour mon dernier album, on a fait deux collaborations et on a fait presque 15 morceaux ensemble. Et j'ai envie de lui demander ça. À quand un album à quatre mains tous les deux?
0: Ah ben oui, à quand alors?
1: Eh ben j'en rêve, bien sûr, de ce disque-là, et plus qu'à quatre mains, à quatre mains, mais à trois voix, voire à six mains avec mon papa. C'est vrai que quand je vois Alain, la famille Souchon avec ses fils,
0: et oui, bel exemple.
1: Voilà, la famille Chédid, je me dis que c'est quelque chose. Alors c'est quelque chose dont j'avais rêvé avec mon grand-père aussi maternel, qui était un incroyable chanteur, et j'imaginais bien ce disque à quatre. C'est vrai que j'avais mis un peu ça sous le tapis à sa mort, mais qu'on peut bien le faire, qu'on peut bien le faire tous les trois. Moi, je sais en plus que ça serait très intéressant pour moi de travailler avec quelqu'un comme mon frère, plus en profondeur, je veux dire, pour une création plus globale, qui vient de l'art urbain.
0: Oui.
1: Parce que moi, je sais que je chanterai pas pareil en mêlant mes mots et les siens et qui m'amènerait certainement vers quelque chose de nouveau. Donc, rendez-vous est pris, mon frère.
0: Et on reparlera musique, évidemment, tout à l'heure, puisque vous fêtez quand même vos 25 ans de carrière cette année, Olivia. Mais c'est l'auteur de romans qu'on va accueillir dans un instant. On ouvre les pages de ce livre. Vamos! 12h47 sur RTL. Bon samedi.
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8: Et Bamos, titre de ce roman signé Olivia Ruiz, sorti chez Lattès. Il porte bien son titre, hein. On y va, on voyage avec votre héroïne Lola, 45 ans, qui va partir accompagner Degno, c'est son fils, 10 ans. Ils partent sur les routes du monde. Un périple en forme de puzzle où chaque étape serait un peu comme une pièce qui s'assemble aux autres. Et à la fin, forme le visage d'une femme qui nous apparaît reconstruite, réconciliée avec elle-même et les autres.
9: Absolument, c'est un résumé très très juste. Et Ennio, son fils, lui aussi est partiellement réconcilié avec lui-même et leur relation aussi mère-fils s'est reconstruite au fil du voyage. C'est un petit peu un roman à tiroir, comme comme pouvait l'être plus concrètement mon premier La Commode au tiroir de couleurs, ouais.
8: Vous mettez beaucoup de vous dans vos chansons, Olivia. J'imagine que c'est évidemment aussi le cas dans ce que vous écrivez et ce que vous publiez. Comme Lola, vous avez 45 ans. Comme elle, vous avez un petit garçon.
9: Moi, j'ai 46, hein, Stéphane. 46. Merci de m'offrir une année.
8: C'est cadeau, c'est RTL. Est-ce que vous avez aussi eu l'envie, comme votre héroïne, de tout lâcher et de partir ailleurs, voire même très loin, pendant quelques mois ou plus longtemps?
9: Bien sûr, et j'en ai encore envie, et il y a des années que j'en ai envie. Je crois que quand on est né dans un tout petit village comme moi, où finalement il y avait beaucoup de solidarité, beaucoup de liens forts entre les gens, on a un petit peu besoin de ça. Et c'est quelque chose que je trouve vraiment dans mon quartier Montmartre 3, que j'adore. Oui, mais c'est quelque chose aussi de très très espagnol. Et récemment, j'ai déménagé ma petite famille 3 mois à Madrid. Et c'est vrai que je me suis sentie vraiment bien là-bas. Ce que je raconte souvent, parce que ça me semble être un exemple criant, c'est cette façon qu'ont les gens dans la ville, n'importe où, de nous donner des petits noms. Ça change la face d'une journée d'avoir sa boulangère, même si elle nous a jamais vus, qui nous dit « bonne journée mon amour ». D'avoir le gars au supermarché qui, quand tu achètes une bouteille de lait avec ton fils, qui te dit « mes trésors, merci d'être venu ». Des toutes petites choses comme ça. Et moi, c'est vrai que je suis quelqu'un d'assez affectueux et d'assez charnel et qui aime bien avoir au quotidien cette sensation de lien que j'ai beaucoup trouvé en Espagne et que j'avais trouvé aussi quand je suis partie vivre à La Havane. Et que voilà, je crois que le voyage est salvateur chez moi.
8: Alors justement, ce voyage que vous nous racontez dans Bamos, il passe par Orlando, par Essaouira, par La Havane, par Marseillette, par le Caire et Madrid. Je voudrais qu'on s'arrête sur quelques-unes de ces étapes. Vous parliez de La Havane, c'est un moment important du roman, c'est une étape qui est assez sensuelle et qui est presque mystique.
9: Oui, c'est la réconciliation de Lola avec sa féminité. Ce sont des retrouvailles avec un homme qui a marqué sa vie. Mais effectivement, à Cuba, il y a cette religion qui est la Santeria, qui est perçu parfois par certains comme une secte, parce que pas mal de cérémonies s'organisent avec des offrandes parfois d'animaux, ce genre de choses, mais qui mangent après. Et qui est fascinante. Quand j'ai rencontré ce pays, toute cette partie-là était quelque chose d'hyper intéressant à explorer, parce que la religion tient aussi les gens là-bas. Et que, heureusement qu'ils ont ça. Et c'est une personne pas du tout croyante qui vous parle.
8: Oui.
9: La danse et la religion tiennent les Cubains debout, alors que, il y a des décennies qu'on leur casse les jambes.
8: Autre escale intéressante, Marseillette. Là-bas, Lola va se confronter à l'absence, à la famille, au deuil. C'est là, dans la vraie vie, qu'une partie de votre famille d'origine espagnole, qui avait fui le franquisme, a vécu dans les années 80.
9: Vit toujours, hein. Mes parents vivent toujours, ouais.
8: Je vous cite, « Moi, contrairement à mes ancêtres espagnols, je n'ai pas dû fuir une dictature pour avoir le droit de vivre et de penser. » C'est Lola qui parle, mais j'imagine que c'est Olivia qui pense.
9: Bien sûr, en l'occurrence, dès que Lola se rapproche de ses racines, je l'ai nourrie de mes propres émotions vis-à-vis de ce sujet, même si c'est encore différent, puisqu'elle, sa famille est restée, alors que moi, ma famille a fui,
8: parti, ouais.
9: Ce qui met vraiment dans des positions complètement différentes vis-à-vis de son histoire, et c'est son papa, c'est-à-dire son papa qui s'est exilé pour fuir la dictature et non pas la guerre ou une situation économique, mais plutôt cette absence de liberté, des années franquistes. Mais oui, je crois que chaque fois que je vais en Espagne, je rêve d'avoir mon histoire qui vient à ma rencontre. Ça ne m'est jamais arrivé. Pourtant, je vais souvent me balader dans les régions où une partie de ma famille a vécu. Alors, j'ai organisé cet épisode pour que Lola, elle, ait la chance que je n'ai pas encore eue. Je ne perds pas espoir. Mais la chance va se retourner un petit peu contre elle, puisqu'une mauvaise surprise l'attend. Mais cette mauvaise surprise va être une clé, encore une fois, pour se comprendre. Et ce destin en dents de scie, cette façon de fuir le bonheur, de peur qu'il ne s'approche de trop près, va trouver une explication dans cette révélation.
8: Vous savez, il y a une chose qui est très intéressante dans votre livre, c'est que la plupart des pays que vous visitez en écrivant, ça vous touche et ça a à voir avec la résilience, parce que ce sont des pays souvent où il y a de la dureté ou de l'oppression. L'Amérique d'aujourd'hui, puisque vous allez en Floride, Cuba, l'Égypte, le Maroc. Or, vous nous en faites, vous, voir la douceur, le partage, le respect de l'autre, quel qu'il soit. C'est intéressant comme démarche.
9: Mais parce que c'est hyper important de se rappeler tous que nous sommes tous liés. Et surtout aujourd'hui, avec la montée du Rassemblement National, ça me semble être quelque chose qu'il faut qu'on se rappelle à chaque seconde, et dès qu'on sort de chez soi, se rappeler qu'un être humain est un être humain, et qu'il n'y a pas de raison que l'un ou l'autre ait une chance inégale, même si c'est malheureusement quelque chose d'irrémédiable. Mais je me dis qu'on peut changer ce monde en se rappelant juste de la douceur de tout ce qui nous lie, aussi différents que nous puissions être, et quel que soit le coin du monde qui nous a vu naître, ouais.
8: Un mot aussi de votre écriture, Olivia Ruiz. On connaît les textes de vos chansons, cette poésie imagée, jamais ampoulée, directe, qui parle. Je vais vous faire écouter une archive RTL. On est en 2013, vous êtes au micro de Laurent Marsic, et vous évoquez cette passion pour les mots.
9: En France, on porte encore beaucoup d'attention aux mots autant qu'à la musique, et c'est quelque chose qui existe beaucoup moins, notamment aux États-Unis. Il faut que le mot sonne, et c'est la priorité avant même le sens. Alors qu'effectivement, chez nous, on donne priorité au sens et à la profondeur du mot, peut-être plus qu'à sa rythmique et qu'à son groove.
8: C'était en 2013, donc ça, vous le penseriez évidemment encore.
9: Oui, je crois, hein, c'est vrai. Mais c'est vrai qu'il y a si peu d'artistes qui ont réussi ça. Et ça peut être complexant, justement, parce que c'est ces grands bonhommes qu'ont pu être Nougaro, notamment quand il adapte des standards de jazz. C'est un exercice qui est vraiment de l'ordre de l'impossible, mais voilà, impossible n'était pas Nougaro ou d'autres, ou des Beco qui avaient à la fois ce sens de la percussion du mot, tout en étant hyper attaché au sens. Mais peu nombreux, finalement, sont les musiciens qui pensent les chansons d'une façon globale. Et quand on tombe dessus, on s'y accroche parce qu'ils sont rares.
8: La musique, justement, je voulais aussi vous faire écouter une chanson parce que elle est citée dans ce livre. Elle nous ramène à un film de Pedro Almodovar. La Virgen.

0: Est-ce très la Morente?
1: Oui, absolument.
0: BO du film de Pedro Almodovar, je vais le prononcer à la française.
1: Hein. Oui, Bolbert. Ça marche aussi, Bolbert.
0: Bolbert. C'était aussi, d'ailleurs, je crois, le nom d'une comédie musicale, hein, où vous racontiez une partie de votre destinée.
1: Ouais, alors, pas la mienne, encore une fois. Hein, c'était totalement fictif.
0: Ah, c'était une héroïne.
1: Oui, d'accord. Absolument. Mais oui, que j'avais coécrite avec le chorégraphe Jean-Claude Galota, et c'était une expérience géniale, parce que voilà, le Palais de Chaillot, la Biennale de la Danse de Lyon, post-accouchement, 6 mois de training, ou quasiment à 8 heures de danse par jour, ce qui n'était pas une sinécure, mais moi j'adore me dépasser, j'adore me confronter à de nouvelles choses effrayantes, donc là j'étais comblée. C'était un exercice difficile, mais magnifique, voilà.
0: Et revoyez, hein, si vous le pouvez, le film Volver, donc Volver, de Pedro Almodovar, chef-d'œuvre. 12h59, toute petite pause, rappel des titres, et ensuite, nous accueillons l'invité d'Olivia Ruiz, puisque c'est son journal inattendu.
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0: Et on va commencer évidemment par votre météo. Soyez une nouvelle fois très très très très prudent cet après-midi. On n'a pas tout à fait terminé avec cette canicule. Valérie Quintin nous en parlait. Ça va commencer à s'arranger à partir de demain et encore pas sur toutes les régions. En attendant, on prend garde également aux orages. Et pour cet après-midi, les températures pourront encore par endroits dépasser plus de 40 degrés. Je vous rappelle également ce chiffre dont on parlait tout à l'heure dans le journal à 12h30, la hausse significative du nombre d'appels au SAMU, notamment en région parisienne, plus 80%. Le football avec la qualification de l'équipe de France pour les 16e de finale hier soir grâce à la victoire 4-1 sur la Norvège. Prochain match des Bleus, ce sera mardi prochain à 2h du matin face à la Suède.
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0: Suite de ce journal inattendu avec vous, Olivia Ruiz, c'est le moment d'accueillir votre invité qui entre à l'instant en studio. Vous avez souhaité recevoir une autre Olivia, tiens d'ailleurs, mais c'est pas pour ça. Elle s'appelle Olivia Barraud. Bonjour à vous.
6: Bonjour Stéphane.
0: Soyez la bienvenue. Vous êtes la fondatrice de l'association Moi et mes enfants qui depuis 2017 a accompagné plus de 2000 personnes, chefs au féminin comme au masculin de famille monoparentale, droit au répit, équilibre des temps de vie, cohésion familiale. Voici quelques-unes de vos missions, j'ai pas tort.
6: Tout à fait.
0: Comment est née cette idée? Alors, je veux pas absolument pas être intrusif, mais je crois que cette aventure, parce que c'est une aventure de vie, elle commence il y a un peu plus de 10 ans avec votre propre expérience personnelle.
6: Tout à fait. Déjà, bonjour et merci beaucoup Olivia de m'avoir invitée dans ton journal. Formidable marraine de l'association. Ça a commencé en effet en 2015 quand je me suis moi-même retrouvée chef de famille monoparentale avec des enfants en bas âge. Mon fils avait 10 mois et là j'ai été complètement frappée par toutes les difficultés que j'ai rencontrées et qui étaient absolument inattendues. Je me suis un petit peu insurgée par rapport au peu de solutions qui étaient apportées, qui étaient proposées en l'état pour les familles monoparentales. C'était pas réellement un sujet. Et étant donné que je ne sais pas ne pas faire, quand une fois que j'ai vu l'éléphant dans la pièce, il faut que j'agisse. Je me suis mis en quête de faire en sorte que les personnes qui allaient traverser ou qui traversaient ces épreuves de de transformation familiale puisse les traverser avec beaucoup plus de fluidité.
0: Concrètement, pour qu'on comprenne bien, oui. Il y a un lieu, il y a des rencontres, des discussions, ça se passe comment?
6: Alors, il y a les premières choses qu'on a faites, en effet, c'est lutter contre l'isolement, parce que c'est une des premières choses dans laquelle nous sommes confrontés en tant que chef de famille monoparentale, la précarité économique et la précarité temporelle, donc la charge mentale qui pèse très lourd, et donc faciliter justement le fait de gagner en pouvoir d'agir et s'émanciper en tant que famille monoparentale, eh bien c'était important de pouvoir se rassembler et se rassembler dans un lieu qui soit comme une maison dans laquelle on puisse faire famille à nouveau de façon différente avec les gens qu'on rencontre sur notre route et dans lequel on puisse déposer justement nos valises, notre charge et qu'on puisse en même temps venir avec ou sans ses enfants et lorsque les enfants sont là, eh bien que les enfants soient pris en charge et que nous, on puisse avoir des échanges, des moments entre adultes, qu'on puisse aussi se former, qu'on puisse aussi avoir accès à des temps de répit, tout simplement.
0: Ah, avant de vous passer la parole, Olivier Ruy, il se trouve où, cet endroit?
6: Alors, ce tiers-lieu se trouve dans le 13e arrondissement de Paris. D'ailleurs, le 13e a toujours été un arrondissement vraiment précurseur pour tous ces sujets-là, justement, de société. Donc maintenant, nous sommes en phase d'essaimer ce modèle de tiers-lieu. Donc, je lance un appel, justement, aux ambassadrices qui souhaiteraient devenir des pionnières en local, dans leur ville. Je sais qu'Olivia...
1: J'en ai trouvé une la semaine dernière.
6: Elle m'a écrit.
0: Olivia Ruiz, vous êtes la marraine, on le dit, de cette association Moi et mes enfants. Petit A, comment...
1: Donc, si vous croisez mon chemin, sachez que je vais vous casser les pieds pour être ambassadrice en région.
0: Comment vous l'avez connue, cette association, et être marraine, ça veut dire quoi?
1: Alors, je n'ai pas connu l'association. J'ai connu cette merveilleuse jeune femme quand nous étions deux adolescentes en colère.
0: C'est une histoire d'amitié.
1: Oh oui, en théâtre expression dramatique au lycée. Donc, on se rencontre en seconde et on est dans la même classe. Et on devient amis. Et puis, elle est ma régisseuse sur la tournée. Au moment justement où elle est confrontée à la monoparentalité, donc il y a une évidence. Voilà, je suis la marraine de son petit garçon, elle est la marraine du mien, donc il était logique qu'un marrainage de plus vienne se mettre entre nous. Nous n'arrêtons pas. C'était voilà, il y avait juste tellement de sens à être à ses côtés. C'est une femme qui, indépendamment de l'amie qu'elle est pour moi, est une femme pour qui j'ai une admiration sans borne, qui sait compter, qui sait gérer, qui sait frapper aux portes. C'était, enfin, je veux dire, elle est la personne parfaite quand on a envie de quelqu'un de confiance à accompagner, et puis surtout ce lieu. Voilà, moi j'adore cet endroit. Il faut savoir que c'est le petit frère d'Olivia, Olive, qui accueille les mamans. Elles en sont toutes totalement fans de leurs petits jeunes qui les écoutent à toute heure du jour, pas de la nuit mais presque. Il y a cet endroit qui est sécurisé pour les enfants, donc les mamans arrivent, elles ont du thé, du café, de l'eau fraîche à dispo. Elles ont cette pièce où les enfants peuvent s'amuser sans surveillance puisque tout est bien conçu, molletonné, pas d'accident possible. Et pendant ce petit temps, effectivement, elles peuvent discuter avec Olive de leurs problématiques, entrer en contact avec Olivia ou directement discuter avec elle. Olivia met en place des séjours pour que tous ses enfants et ses mamans et papa partent en vacances malgré des difficultés financières. Elle met en place une aide juridique plusieurs fois par an. Elle leur trouve des ostéos qui sont ok pour leur faire du bien. Elle a même mis une petite salle de soins, massage, maquillage dans le tiers-lieu parce que ce que défend l'association et que je trouve merveilleux, c'est déjà la faute de français qui est dans le nom, dit très bien les choses. C'est moi et mes enfants, parce qu'une maman qui va bien, c'est un enfant qui va bien. Ou un papa qui va bien, c'est un enfant qui va bien. Donc voilà, c'est tout ça finalement qui est orchestré magnifiquement, donc avec des ostéos. Pour une fête des mères, elle leur avait trouvé maquillage, coiffure, pour qu'elles puissent se sentir jolies, donc plus fortes. C'est vraiment un accompagnement complexe. riche et qui va sur tous les terrains. Elle trouve même le temps au milieu de tout ça d'aller se battre pour que les mamans et les papas cessent de payer des impôts sur les pensions alimentaires notamment qu'ils reçoivent. Bref, c'est une femme de combat et moi c'est Olivia présidente, hein. J'ai envie de dire Stéphane.
0: La campagne est lancée pour 2026.
1: On va peut-être attendre le jour d'après.
0: Le coup d'après, hein, 2032. Alors.
6: Je me prépare.
1: Pour que je la prépare.
0: Olivia Varro, je suis allé voir évidemment sur le site internet de Moi et mes enfants, cette association. Ce qui m'a frappé aussi, c'est qu'au-delà de la douleur, de la brutalité de ce moment où on se retrouve seul, donc en situation de chef de famille monoparentale, il y a aussi beaucoup de positivisme dans ce que vous proposez. L'idée de reprendre confiance en soi, de réapprendre à s'aimer, de passer à l'action. Ça aussi, c'est un message important.
6: Oui, c'est évidemment ce que disait Olivia avec beaucoup d'amour. Effectivement, c'est le fait de reprendre estime, enfin de reprendre confiance. Et lorsqu'on est à la tête de sa famille, donc on est le modèle aussi que les enfants voient au quotidien. Et c'est hyper important qu'ils voient qu'on n'est pas en permanence en train de
1: subir,
6: en train de subir, en train de passer toujours en dernier lieu. Et c'est aussi pour ça que, comme Olivia le disait, pour nous, c'est vraiment important de porter ces combats au plus haut possible. Donc, on travaille vraiment à porter un cap national pour les familles monoparentales. On porte la première université d'été de la monoparentalité qui aura lieu le 28 août prochain à Paris, à l'université Paris-Cité Odéon. Et donc, on fait se rencontrer et phosphorer et prendre acte à la fois, bien sûr, les décideurs et décideuses politiques publiques, les associations, les fondations, des groupes, des entreprises, des chercheurs, des sociologues. Et on va amener justement le fait de tracer une feuille de route nationale pour les familles monoparentales. Donc je sais pas si je serai présidente cette année, mais
1: on verra pour cette année. Mais en tout cas, on sera là pour cette université d'été, de nombreux soutiens. Et puis que voilà, bien sûr, on rappelle que cette association fonctionne.
0: Ah bah alors justement, c'est ça que je voulais venir. Comment on voit, au-delà de ce qu'on fait là ce midi, on veut vous aider, celles et ceux qui nous écoutent veulent vous aider. On fait comment?
6: Alors déjà, merci de nous laisser la possibilité d'amplifier notre message et de faire en sorte que des familles qui soient plus isolées, déjà puissent apprendre à nous connaître et venir
1: se présenter, venir nous rencontrer, au tiers-lieu.
6: Tout à fait, venir au tiers-lieu, mais aussi voilà, venir dire moi j'ai envie d'être ambassadrice dans ma ville, j'ai envie de venir à l'université d'été, parce que sachez que c'est vraiment un événement national et nous faisons en sorte de pouvoir faire en sorte que les familles, même qui habitent en dehors de Paris, bien entendu, puissent venir et que des défraiements soient pris en charge pour que voilà tout le monde puisse avoir accès à cette rencontre qui sera merveilleusement clôturée par une carte blanche de Mademoiselle Louise. Donc voilà, on est très heureux de tout ça. Et puis tout ça évidemment n'est pas possible sans les soutiens des partenaires publics et privés. Ouais. De nos partenaires. Donc si vous avez envie que vous soyez une fondation, une entreprise, de porter une cause qui est vraiment très très très importante, parce qu'on parle d'un quart des familles françaises, 82% de ces familles qui sont portées par des femmes, 41% des enfants qui vivent en dessous du seuil de pauvreté. Donc on est dans quelque chose, vraiment une urgence. Si on regarde vraiment ce qui va se passer dans les prochaines années, les familles monoparentales sont vraiment les familles pauvres de demain. Donc il est urgent d'agir sur la précarité économique temporelle. Et tout simplement, si on prend soin de nos enfants, comme nous le faisons tous les lundis lorsque nous allons manifester devant le ministère, si on veut prendre soin de nos enfants, il faut prendre soin de ceux qui les élèvent et qui tiennent la route, parce que si jamais ils tiennent pas la route, il n'y a plus personne derrière.
0: Allez voir le site internet Moi et mes enfants. Merci Olivia Varro d'être passée par le journal Inattendu.
6: Un grand merci.
0: C'est le principe de l'émission, on écoute aussi un petit peu de musique. Parmi les chansons que vous avez choisies, Olivia Ruiz, il y a Francis Cabrel.

0: sur la terre.
1: Merveilleux titre, c'était l'album Octobre, hein, ouais. De mémoire. Francis Cabrel, un samedi après-midi sur la Terre, 13h12, suite du journal inattendu dans un instant. On va remonter le temps.
2: Ah, et oui.
1: Jusqu'à la Star Academy, figure.
2: Oh là là,
1: à tout de suite.
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0: Olivia Ruiz, ça a commencé en chanson avec la Star Academy. On écoute là un duo à l'époque avec Julie Zenati.
1: Avec Julie Zenati, puis c'est trop rigolo que vous me mettiez cette chanson que j'ai pas entendue depuis très très longtemps.
0: Ouais.
1: Parce qu'on s'est retrouvés avec Julie il y a quelques jours. Nous sommes toutes les deux dans un programme de mentorat que met en place la SACEM. Et voilà, donc nous sommes six femmes à accompagner six femmes qui peuvent présenter leur candidature dès maintenant pour ce projet de mentorat. Et là, vous me mettez cette chanson avec Julie, on n'en a même pas parlé.
0: Quand c'est le hasard de la vie.
1: Ouais.
0: La Star Academy, vous irez jusqu'en demi-finale. Il y a ce premier album en 2003. Il y a l'énorme succès en 2005 avec le deuxième, La Femme Chocolat. Plus +1,2 million exemplaires vendus. Les tournées, de plus en plus longues, très grosses tournées. Ce sixième album en 2024, La Réplique. On en a entendu un extrait tout à l'heure. Est-ce que vous avez été grisée à un moment de tout ça, Olivia? Parce qu'il y a aussi eu des victoires de la musique. Le public qui est toujours là, voilà. Est-ce qu'à un moment ça tourne un peu la tête ou pas du tout?
1: Non, je crois que je partais de tellement loin en termes de confiance et d'estime de moi qu'il aura vraiment fallu que ce soit mondial pour que je finisse par melonner.
0: C'est allé au-delà de la France quand même, hein.
1: Oui, mais pas de façon. Enfin, voilà, j'en peux pas parler d'une carrière internationale du tout. J'ai eu la chance de faire des tournées en Amérique du Sud, oui, aux États-Unis, mais dans des lieux relativement confidentiels, ce que j'ai adoré tout de même. Cela dit, je suis prête à repartir demain. Donc non, j'ai pas eu ce qu'on appelle vulgairement la grosse tête. Non, j'ai pas eu cette étape là. J'ai eu des moments de fatigue intense où du coup j'étais probablement très sombre parce que j'étais perdue dans une suractivité. C'est ce qu'on appellerait aujourd'hui un burn-out. À l'époque, on n'avait pas mis de mots dessus, mais certainement que j'ai eu des moments difficiles, mais pas lié à ça, non.
0: Il y a dans votre manière d'écrire, et notamment les chansons, l'héritage d'artistes qui vous ont précédé. Écoutez cette autre archive RTL, retrouvée par Laurent Marcy, qu'on est en 2007, figurez-vous. Vous êtes au micro d'Anthony Martin dans Laissez-vous tendre.
2: Je suis très nostalgique, je suis très fouineuse, je vais beaucoup dans les brocantes, chez les disquaires. Et j'ai dû tomber par hasard sur un disque de Fréhel. Du coup, voilà, j'ai lu une biographie et puis après tout s'enchaîne. J'ai parlé de Damien, donc je suis allée écouter un disque de Damien. Jusque-là, je me faisais une idée beaucoup plus réduite du métier de chanteur. Et avec ces filles-là, j'ai découvert qu'on pouvait mêler être narratrice et pas juste sortir des notes. Voilà.
0: Fréhel, Damien.
1: Non, ça c'est vraiment ma copine Jordan, notre copine Jordan, puisqu'on est des amis de longue date avec Olivia, qui avait une passion, enfin je crois que c'était Jordan qui avait une passion pour les chanteuses réalistes, et donc on avait habité ensemble quand je faisais ce job magnifique de technicienne de surface au camping de Narbonne-Plage. Et je pense que c'est là qu'elle m'a fait découvrir cette musique-là, hein. Ou peut-être même Mélanie, une autre de mes amies.
0: Mais vous le portez toujours en vous, en fait.
1: Oh oui, parce que ce sont des tragédiennes. Et c'est ça qui me plaît, c'est que c'est les rappeuses de l'époque, en fait. Elles posent, ce sont vraiment des tableaux, des fresques d'une époque, avec beaucoup d'entre elles cocaïnomanes, beaucoup de difficultés, beaucoup d'entre elles à la rue pendant des temps donnés de leur vie. Donc avec des bagages lourds. Et qui les rendait tellement fascinantes pour moi, et ce qui est toujours le cas. Mais peut-être qu'aujourd'hui, je me suis un tout petit peu éloignée. Enfin, je me suis beaucoup inspirée de ces chanteuses-là, et peut-être qu'au fil du temps, je me suis rapprochée de choses un peu moins crues, et dans une forme un peu plus poétique. Mais ça reste mes fondations.
0: Et puis en 2020, vous allez cocher une nouvelle case, auteur de romans. Ça part très très fort. La commode au tiroir de couleur, premier roman, se vend à plus de 500 000 exemplaires. C'est l'histoire d'un héritage qui va révéler des secrets de famille avec un personnage central, une grand-mère. Est-ce que l'écriture de romans vous a permis de nous dire autre chose que l'écriture des chansons?
1: Oh mais bien sûr, ne serait-ce que bêtement l'espace qu'on a devant soi. Donc oui, C'est ça qui me plaît dans l'écriture de romanesque, c'est de pouvoir installer des choses, installer des tensions, les faire durer, avoir un climax à rompre justement pour des effets de surprise. Un format 3, 4, 5 minutes, c'est vrai que ça permet pas toujours complètement ça, même si c'est quelque chose que je fais dans les chansons. J'aime, moi je suis quelqu'un qui s'ennuie vite, donc j'aime ces ruptures, j'aime être bousculée, j'aime les surprises et dans les chansons et dans les romans. J'essaye de m'amuser parce que si je réussis à m'amuser à moi-même, je peux prétendre à amuser quelqu'un, vu que je suis la pire juge probablement.
0: Ces 25 ans de carrière, ces 25 ans de vie, ils sont quand même rythmés par des choses assez incroyables. Dans ce roman, Bamos, vous écrivez, et c'est votre héroïne, hein, « Ne bride pas tes rêves, laisse-les grandir à leur guise, autorise-les à être ambitieux, démesurés, sans limite. » Ça, ce sont les mots de Lola, mais c'est une règle que vous vous êtes appliquée aussi.
1: Peut-être que justement, je l'ai fait dire à Lola, à son fils, parce que j'ai pas réussi à m'appliquer cette règle aussi souvent que
0: moi,
1: je l'aurais voulu.
0: Moi, avoir ça de l'extérieur, j'ai cette impression quand même.
1: Pas moi. J'ai encore l'impression. Non, j'ai encore l'impression de rêver trop petit, de me castrer parfois, de m'empêcher de faire des choses ou de me dire que tout ce que j'ai pas réglé m'empêche encore de faire des choses plus grandes et plus folles, plus ambitieuses, plus abouties, plus.
0: Ouais. Alors on parle de vos engagements aussi depuis le début de l'émission, Olivia. Il y en a un autre, c'est le féminisme. Et cette chanson, Mon corps, mon amour, elle avait fait beaucoup parler en 2016. Voici comment vous en parliez sur RTL.
3: Une femme qui dit les choses, qui exprime son désir, qui exprime sa frustration. Parce qu'aujourd'hui, on est toujours, je trouve, sur le cliché. La nana, c'est celle qui a la migraine et qui n'a pas envie de faire l'amour. Tous les êtres humains ont ce même besoin de désir. Je me disais, j'ai pas envie que cette meuf, ce soit juste une victime qui supplie son mec. J'ai pas envie de défendre un personnage tel que celui-là. Et c'est là qu'est arrivé le refrain. Cette phrase qui est assez crue, du « je baisse donc je suis », ça définissait le personnage tel que je le voulais. Je suis pas assez engagé et parfois je m'en veux.
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0: Cette chanson, Mon corps, mon amour, je rappelle la date parce qu'elle est importante, on est en 2016, c'est donc avant MeToo. Depuis, la parole des femmes s'est libérée. Heureusement, il y a encore pas mal de boulot. Il y a eu les affaires Weinstein, les affaires Depardieu, il y a l'affaire Bruel en ce moment. On rappelle qu'il reste présumé innocent et qu'il nie les faits d'agression sexuelle et de viol. Mais se dire que des personnalités qui sont ou qui étaient aussi puissantes peuvent être mises en cause et que la parole se libère par rapport à eux aussi, est-ce que ça c'est rassurant, Olivia Ruiz ?
1: C'est digne d'admiration et ce courage-là est épatant et moi je sais que je suis émue par le courage de mes consoeurs, mais c'est pas rassurant dans le sens où chaque jour qui passe nous prouve à quel point ni les femmes ni les enfants ne sont protégés dans notre pays. Et moi j'ai peur pour mon fils, j'ai peur pour les enfants de mon ami, j'ai peur pour les vôtres, j'ai peur et j'ai perdu confiance en mon pays. Et ça m'émeut de le dire parce que c'est insoutenable.
0: Quand on sait qu'il y a 70 000, hein, je crois, dossiers qui n'ont pas encore traité, qui ont trait à des agressions sexuelles et des violences épouvantables sur les enfants, ce sont les chiffres du ministère de la Justice, donc on ne les invente pas, ça laisse absolument pantois.
1: Absolument, et ça, c'est douloureux dans le sens où nos engagements semblent tellement minuscule par rapport aux besoins qui sont les nôtres, et surtout on se sent pas écouté. C'est ça qui est difficile, je trouve, c'est qu'il y a une espèce de cri et qu'on a l'impression d'avoir une assemblée de sourds face à nous. Et ça, c'est dans un pays qui reste un pays riche, dans un pays qui reste un pays avec beaucoup de possibilités, c'est dramatique. Et c'est vrai que il suffit de regarder juste après la frontière, et c'est pas parce que j'ai des racines espagnoles que je le dis, vraiment indépendamment de tout ça. Ça, c'est possible de considérer les besoins sociaux d'un pays et de les faire passer avant des besoins parfois économiques ou autres. En Espagne, c'est possible. Pourquoi c'est pas possible chez nous ? pourquoi les lois ont été changées en Espagne sur les, notamment l'accueil des migrants et la protection des femmes et des enfants, et pourquoi c'est si compliqué chez nous, pourquoi des mamans sont obligées de se rassembler tous les lundis comme si elles n'avaient pas autre chose à faire avec les emplois du temps terribles qui sont les leurs pour avoir une foutue réponse à une nécessité absolue qui fait que chaque jour des enfants et des femmes meurent. Ça me dépasse.
0: On va marquer une dernière pause dans ce journal inattendu, noté qu'à 13h30. C'est Augustin Trapenard qui sera là avec Variété. Cette semaine, Augustin reçoit le chef multi-étoilé Guy Savoie. 13h25, suite et fin du journal inattendu d'Olivia Ruiz, dans quelques minutes.
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0: Voici nos mots de la fin, Olivia, je vous les propose. Vous nous dites ce qu'ils évoquent pour vous. En 2012, vous avez sorti un album dont le titre vous résume parfaitement. On le sent bien depuis le début de l'émission. Le calme et la tempête. Aujourd'hui, lequel de ces deux mots vous conviendrait le mieux?
1: Les deux, mon capitaine.
0: Toujours le calme, toujours la tempête.
1: Toujours, ouais, bah toujours en colère, un peu, notamment sur les sujets que nous venons d'évoquer, et en même temps avec une immense envie de d'aimer et de voilà et de partage.
0: On a aussi parlé brièvement de la Star Academy. De quelle manière vous regardez aujourd'hui des jeunes femmes comme Elena, Marine, Marguerite qui arrivent, qui connaissent le succès? Si elles viennent ou si elles venaient vous voir, ça serait quoi le conseil?
1: J'ai envie de dire attention, comme une maman, comme une vraie maman que je suis. Le conseil, ce serait attention. Souvent, quand je rencontre des jeunes artistes, je crois que très souvent, je dis ne signe rien. Ne signe rien, parce que j'ai été confrontée à pas mal de difficultés et de voilà, les gens nous voient venir quand on est quelqu'un de plutôt gentil, de plutôt voilà, on est une cible facile, donc peut-être ça, mais j'en connais quelques-unes. On s'est rencontrés avec Elena, donc j'ai l'occasion de parler quand même à des jeunes artistes et tout simplement de répondre à leurs questions. Voilà.
0: Sûr. Merci infiniment, Olivia Ruiz.
1: C'était un plaisir.
0: D'être passé par le journal inattendu, ce troisième roman, Vamos, donc disponible chez Lattès. Merci à Dany Matouk de retour aux manettes de l'émission, à Marie-Caroline Mondon et Quentin Manière qui m'ont aidé à la préparer. La semaine prochaine, si on sera chez vous, en Espagne, à Barcelone.
1: La chance.
0: Dernier journal inattendu de la saison dans les coulisses du départ du Tour de France. En attendant, place donc aux variétés d'Augustin Trapenard que je salue.
2: Salut Stéphane, bah écoutez, contre toute attente, mon invité a troqué sa toque et sa veste blanche à double boutonnage pour une chemise en lin blanche Colmao. C'est bien la première fois qu'il est communiste, mais il a quand même ce sourire malicieux et cet œil curieux qui me donne envie pour la dernière de la saison et pour fêter dignement l'été, bah de le cuisiner. Bonjour Guy Savoie.
3: Bonjour.
2: Merci beaucoup d'être ici, chef étoilé à la tête du meilleur restaurant du monde. C'est pas moi qui le dis, c'est officiel. Mais typiquement, quand vous avez un petit encas, vous faites quoi, vous, chez vous?
3: Moi, je reste assez pain grillé, beurre très froid et sardines.
2: Ah, mais le bon poivre.
3: Bon, le sel, on sait que le sel, bon, il est toujours bon.
2: Mais le poivre, c'est compliqué. Donc il faut trouver du bon poivre. Je ne peux plus me les voir, les vidéos TikTok où on voit des gens mettre du paprika partout. Pourquoi ils font ça? Parce qu'ils ont pas le bon poivre, à mon avis.
3: Voilà.
2: Après l'été, on veut du simple, on veut du léger, on veut du frais. Ce matin, j'ai quand même regardé ce que j'avais dans mon frigo. Et là, joie, miracle, un artichaut qui est de saison et qui est votre emblème, Guy Savoie. Qu'est-ce qui fait la beauté d'un artichaut?
3: Son cœur. Vous enlevez le foin, et s'il est encore un peu tiède, et que vous mettez votre cuillère de vinaigrette dessus, là, c'est l'extase.
2: Elle vient d'où, cette passion?

0: passé la cuisson un peu plus loin que d'habitude, donc ça les tartes débordaient un peu, caramélisaient sur le bord, les gratins avaient ce fameux liseré marron foncé tout le tour qu'il fallait pas forcément prendre parce qu'il était collé au plat, mais ça donnait de la personnalité à tout le reste du gratin, quoi.
1: Vous allez nous donner faim pendant toute l'émission, Guy Savoie, ou pas?
0: J'en sais rien. Je sais pas, en tout cas. Bon, vous avez compris que la gourmandise, pour moi, était quelque chose de primordial. Et que, voilà, j'ai été élevé entre un père jardinier et une mère très bonne cuisinière qui a fini par ouvrir son restaurant. Et c'était le bonheur total,
1: quoi. Et on va y revenir, évidemment. Je vous laisse lancer l'émission.
0: Guy Savoie, variété. C'est parti.
1: 20 ans que je fais ce métier, et pour l'expliquer, je prends toujours le même exemple, qui n'est pas tiré d'un livre, c'est fou quand même quand on y pense, mais d'un dessin animé. Et je suis sûr que vous aussi, vous vous souvenez, c'est un critique redouté, pétri de certitude et d'autorité. Il est assis à une table de restaurant devant son assiette, l'œil sévère, et de sa bouche s'approche une cuillère. Et là, il tombe en arrière, le temps s'est arrêté, on est plongé dans sa mémoire, une cuisine d'antan, sa mère qui le console après une chute, qui le console avec un plat, ce même plat que des années plus tard il est justement en train de goûter, et le souvenir involontaire fait surgir de la beauté. C'est une surprise, c'est un vertige, c'est une effraction, c'est un scandale aussi de l'avoir oublié, cette saveur d'enfance, cette synthèse du temps et de l'existence qui soudain déjoue toutes les défenses. Soudain, ça n'a plus rien de rationnel, c'est physique, c'est immédiat, c'est corporel. C'est la raison pour laquelle toute sa vie il a goûté des plats, non pas pour les juger, mais peut-être pour retrouver cette beauté originelle. Et là, il lâche le stylo qu'il avait dans l'autre main, et on sait que ce sera sa plus belle critique, parce que ce plat familial, cette simple ratatouille qu'une souris a cuisinée, cette indiscutable beauté, c'est le temps retrouvé.
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1: C'est quoi votre ratatouille à vous, Guy Savoie, le plat qui vous ramène à l'enfance et qui suspend le temps?
0: Ma première réponse serait tous, mais je garde un souvenir particulier, enfin des souvenirs particuliers autour des gratins et des tartes de ma mère. Je crois que là il y a quelque chose de magique, parce que une tarte et un gratin, lorsque ça cuit, ça sent bon. Et lorsque vous le goûtez, vous vous régalez, quoi. Il y a quelque chose de magique, parce qu'en fait une tarte ou un gratin, c'est très peu de produits et beaucoup d'amour.
1: Vous êtes devenu, en mai dernier, Guy, le premier chef cuisinier à entrer à l'Académie des Beaux-Arts. Ça veut dire quoi, ce titre, pour vous?
0: La cuisine tournait autour des Beaux-Arts depuis Brillat-Savarin, c'est-à-dire depuis plus de 200 ans. Alors, de manière un peu cynique, je dirais, ils ont bien fait d'attendre. Et c'est fou que personne n'y ait pensé avant, parce que un grand nombre d'écrivains ont célébré la cuisine. Je sais pas, Alexandre Dumas termine par son grand dictionnaire de cuisine. Georges Sand, qui écrit « Faire des confitures est aussi important que faire un livre ». C'est quand même extraordinaire. Ou alors Guy de Maupassant, qui termine ce texte sur la gourmandise, où il suit l'évolution de la gourmandise d'âge en âge et tout, de création purement humaine, inconnue au premier vivant. Et il termine en disant « Les véritables gourmands sont rares, comme les hommes de génie ». Comment peut-on mieux célébrer la table, la gourmandise, avec tout ce que ça représente? Enfin, la gourmandise de la vie, tout simplement.
1: Quand vous avez commencé ce métier, c'était un métier déconsidéré, vous trouvez?
0: Je dirais, j'ai pas peur d'employer le mot méprisé, quoi. Moi, je me souviens, j'ai beaucoup souffert de ça. Et c'est pour ça que je crois que depuis que je fais ce métier, ma quête est de faire prendre de la hauteur. J'ai participé avec Jean-Robert Pitt, ça fait un peu plus de 17 ans, parce qu'il y a eu un vrai parcours du combattant avant que le repas gastronomique des Français soit inscrit au patrimoine immatériel UNESCO en 2010. Voilà, donc là, c'était déjà pour moi une première victoire, et le fait de faire rentrer la cuisine, je dis bien la cuisine, hein, la gastronomie, à l'Académie des Beaux-Arts, c'est pas une revanche, que je suis pas revanchard, mais j'aimerais aujourd'hui que tous les adolescents qui rêvent d'être cuisiniers citent cet exemple-là pour qu'ils ne soient pas méprisés.
1: Et au fond, c'est vrai, quand on y réfléchit, un plat, c'est une œuvre au croisement de tous les arts, du dessin, de la sculpture, de la poésie, de la chorégraphie, on y reviendra, de la musique aussi. Je pense aux textures, aux matières qu'on coupe, qu'on craque, qu'on mâche. Ça a quelle musique pour vous, un plat, Guy Savoie?
0: Un plat, c'est la musique de la nature, quoi. C'est, à chaque fois, ce sont des produits. On a la chance d'habiter dans un pays où la nature est très généreuse. Cette générosité a fait développer une grande diversité de savoir-faire. C'est pour ça que nous avons des boulangers, des pâtissiers, des charcutiers, des fromagers, des vignerons. Enfin, tout ce qui fait l'art de bien vivre à la française. Et ça, c'est unique au monde. C'est-à-dire que

0: la planète entière nous l'envie. Et quand j'entends parfois des gens, heureusement peu nombreux, piétiner ça, c'est vrai que ça me fait mal. Quoi.
1: Il est question de beauté quand même dans la composition d'un plat. Ça se rapproche, je le disais, d'une peinture, d'une sculpture. Vous faites attention, par exemple, aux couleurs quand vous créez un plat. Vous...
0: Oui, bon, l'esthétique est bien sûr importante, mais il faut faire attention de ne pas arriver dans ce que j'appelle la cuisine instagrammable, c'est-à-dire que ce n'est plus.
1: Alors, c'est pas sur le sujet. Ne me parlez pas de paprika.
0: Non. L'esthétique n'a pas grand intérêt si derrière. Les autres sens ne se régalent pas. C'est vrai que moi, j'accorde beaucoup d'importance à ce que j'appelle l'approche physique du goût dans un plat. Physique, pourquoi ? Différence de température, différence de consistance, tout ce qui donne du relief. Oui. Ça, c'est pour moi primordial. L'esthétique, oui, mais tout ce qui se passe après... Oui, c'est encore plus important.
1: Je pense notamment, pour prendre un exemple, à l'un de vos desserts emblématiques, le millefeuille à la vanille. De le prononcer, j'ai faim là, hein, c'est dramatique cette émission, où vous ne laissez rien au hasard, Guy Savoie, jusqu'à sa couleur ambrée, son épaisseur qui doit laisser passer de la lumière, j'ai vu. C'est complètement fou cette histoire.
0: Et puis ça s'écoute. Oh. Un millefeuille, avant de se goûter, il s'écoute.
1: C'est-à-dire ?
0: Mais quand vous plongez la fourchette dans le feuilletage là pour prendre votre première bouchée, ce craquant-là devient un son... mélodieux.
1: Quel est le plat le plus artistique que vous avez créé ?
0: C'est la tomate qui s'éclate dans les couleurs. Voilà.
1: Pardon ?
0: Imaginez une tomate dans laquelle on a enfermé un jus de tomate et vous avez différents coulis autour, coulis de tomate, coulis d'herbe et tout. Donc on a du vert, du rouge, un peu d'olive, donc on a du noir. Et puis le maître d'hôtel va couper cette tomate, donc va l'éclater. Oh là là. Et le jus qui est à l'intérieur coule sur toutes ces couleurs. C'est pour ça que je dis la tomate qui s'éclate dans les couleurs.
1: Tout à l'heure, je parlais aussi de danse, de chorégraphie, parce que je dois faire une confession. Je suis déjà venu dans votre restaurant à la Monnaie de Paris et j'ai eu la chance d'être en cuisine. C'est là où vous m'avez placé la petite table à droite quand on rentre. Et ce que j'ai vu ce jour-là, j'en suis encore ému, le ballet des cuisiniers, l'art collectif par excellence, les coulisses d'une chorégraphie, d'une danse, hein, où chaque geste est pensé. Ça, c'est complètement fou.
0: Mais ça, vous avez dit le mot qui est geste. Nos métiers de l'artisanat, pas simplement la cuisine, mais... Moi, j'ai envie de dire plutôt métier gestuel.
1: D'accord.
0: Parce que si les gestes ne sont pas justes, le menuisier, il se coupe, il y laisse un doigt. Le cuisinier, dans le moins pire des cas, il se salit, mais après, il se brûle ou il se coupe si le geste n'est pas juste. Donc, on est plus proche, c'est vrai, du gestuel et de la chorégraphie. Et si cette chorégraphie n'est pas parfaite, le résultat est catastrophique.
1: Il faut décrire à nos auditeurs à quoi ça ressemble, une cuisine d'un restaurant étoilé. Celle de votre restaurant, elle est divisée comment? Comment elle s'organise?
0: Alors, elle s'organise en plusieurs parties. Donc, on a quatre fourneaux juxtaposés. On a les entrées chaudes, le poisson, les viandes, les légumes. Une autre partie qui s'appelle le garde-manger où sont préparées les entrées froides.
1: Il y a un spécialiste à chaque fois.
0: Oui, à chaque fois il y a un spécialiste. Bon, ils tournent, hein, c'est pas, ils font pas toujours la même chose. Et nous, à l'étage en dessous, on a la pâtisserie. Donc voilà, ça fait six stations, on pourrait dire, quatre autour du fourneau, une pour les entrées froides et la pâtisserie.
1: Combien de personnes en tout ?
0: On est 25 entre la cuisine et la pâtisserie.
1: Pour combien de clients ?
0: 65.
1: Et vous êtes le chef d'orchestre, vous regardez tout, vous passez d'un endroit à l'autre, vous êtes dans tous les couloirs ?
0: Ben, j'essaye de tout voir, oui. Mais ça, bon, quand l'œil est exercé, on s'aperçoit qu'il est souvent attiré sur la chose qui se passe pas très bien. Donc, voilà.
1: Ça veut dire quoi? Ça veut dire qu'il y a des domaines où vous faites particulièrement attention? Ça veut dire que vous prenez parfois un chef en grippe et vous êtes derrière pour bien vérifier que tout se passe bien?
0: Non, parce que chef en grippe, ça, c'est, aujourd'hui, ça ne marche plus, hein. Je crois qu'il faut.
1: Ah, c'est vrai?
0: Oui. Aujourd'hui, bon, je crois qu'il y a, nos métiers ont beaucoup, beaucoup évolué. Et moi, dans la cuisine, déjà, il n'y a aucun bruit. Je ne veux pas de bruit, je veux que des sons. Et c'est vrai qu'on essaye d'être le plus courtois possible, quoi.
1: Tout le monde vous voit.
0: Ouais. Et je vous vois la plupart des collaborateurs. En tout cas, en salle, je vous vois tout le monde.
1: C'est intéressant, hein. Vous êtes au fourneau depuis plus de 55 ans, Guy Savoie. Qu'est-ce qu'il y a?
0: 57.
1: 57.
0: 7, à oui. Deux journées en une, 114 ans que je travaille.
1: Qu'est-ce qui a vraiment changé depuis le tout début?
0: Je crois qu'il y a eu une prise de conscience que même dans le moment de coup de feu, ce qu'on appelle le coup de feu, c'est-à-dire où il y a une certaine tension, où il y a un rythme qui doit s'accélérer, c'est-à-dire qu'on passe de la période d'entraînement du matin au moment du match.
1: Oui.
0: Et donc là, il doit y avoir une énergie, mais une énergie sans tension, avec beaucoup d'attention, mais sans tension, parce que la tension va inhiber les émotifs. Elle va rendre plus rebelles les rebelles. Donc, moi, j'essaye de rester le plus calme possible, le plus serein possible. Il faut dire que les locaux s'y prêtent. On a des grandes fenêtres, hein, de chaque côté de la cuisine. On a de l'espace. On a le matériel qu'il faut, les collaborateurs qu'il faut. Donc, c'est beaucoup plus facile. Mais lorsque j'ai démarré, c'est vrai que c'était un peu plus compliqué. Et je me rends bien compte aujourd'hui, toute la jeune génération, c'est-à-dire, moi, j'appelle la génération les 18-25 ans, j'ai l'impression qu'ils sont bien meilleurs qu'à mon époque.
1: C'est vrai?
0: Ils ont l'esprit beaucoup plus ouvert sur plein de sujets. Ils s'enrichissent forcément, et cet enrichissement permet de les avoir plus épanouis.
1: Et vous, ça vous enrichit aussi justement cette jeunesse-là?
0: Ah bien sûr, je m'enrichis parce que ça m'oblige à rester jeune.
2: Vous n'êtes pas vieux.
0: Avec non, je suis pas vieux.
2: Ah,
0: non,
2: quoi, là
0: non, j'ai oublié l'état civil, j'ai gardé que l'état d'esprit. Bien sûr, tout va bien.
1: Guy Savoie, on reste ensemble jusqu'à 14h30. On va parler de votre apprentissage et de votre irrésistible ascension à la française, de la buvette de vos parents à la cuisine d'un chef étoilé. Vous aurez le droit au rendez-vous de variété, le questionnaire, la capsule, la carte blanche de fin d'émission. Restez avec nous. Le deuxième service arrive dans quelques instants.
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1: Avec Guy Savoie, surtout chef étoilé, académicien aux Beaux-Arts depuis peu et passeur de notre culture gastronomique. Une cuisine qui fait la part belle aux produits français et de saison, au mélange terre-mer, à la truffe qu'il connaît si bien. Mais avant le Graal, il y a le goût, comme disait ma grand-mère. Et la biographie de votre goût, elle commence dans un potager de l'Isère, Guy Savoie. Il faut nous le décrire, ce potager, quand même.
0: À Bourgoin-Jallieu, oui, c'est le potager de mon père et qui s'occupe des jardins de la ville, en fait, surtout tout ce qui est fleurs et tout. Et parallèlement à ce jardin des fleurs, il y avait ce potager. Et moi, j'ai le souvenir des salades qu'on les mangeait, on les mangeait pas, on les dégustait un quart d'heure après avoir été coupés. Et les radis, moi, j'ai le souvenir de radis sortant de terre. Vous savez, juste passer sous l'eau avec un peu de beurre et du gros sel et ces radis fraîchement arrachés, ça reste des souvenirs gastronomiques.
1: Je vous ai souvent entendu parler de cuisine vérité. Ça veut dire quoi?
0: Vérité, c'est le produit qui est complètement respecté. Et quand je fais une huître, il faut que l'huître ait le goût de l'huître. Et je pense à ce poète qui disait « Lorsque je mange une huître, j'embrasse la mer sur la bouche. » Je crois que c'est Léon-Paul Fargue. Et je trouve ça... Alors moi, je rajoute souvent, quand je connais bien les convives, quand lorsque vous mangez de mes huîtres, vous roulez une pelle à l'océan.
1: Ah, voilà. Alors je préfère la première version. Je préfère le poème, Guillaume,
0: oui,
1: pas se mentir.
0: Oui, mais il était poète, c'était son métier. Moi, ouais. C'est pas mon métier. Alors, cette attention au goût, elle s'est faite, je dirais, automatiquement, parce que moi, j'ai été gourmand, mais de manière inconsciente, les premières années de ma vie, parce que je croyais que c'était normal.
1: Oui.
0: Et après, quand j'ai commencé à prendre des repas chez les petits copains, donc c'était le jeudi, on n'allait pas à l'école le jeudi, et c'était de faire le tour un peu de, des popotes familiales, quoi.
1: Oui.
0: Et là, je me suis vite rendu compte que chez nous, c'était meilleur. Et là, à ce moment-là, je suis devenu un gourmand conscient.
1: Elle vous a cuisiné? Votre mère vous l'aidiez un peu?
0: Je l'ai aidée pour la soulager, enfin, parce que je m'aperçus qu'elle travaillait beaucoup trop. Et c'est en, justement, en commençant à l'aider, que j'ai pris conscience de la magie de la cuisine.
1: Oh.
0: C'est-à-dire cette magie, c'est-à-dire cette transformation instantanée d'un produit comestible et de le transformer en plaisir. C'est-à-dire que je l'ai inscrit dans l'entrée du restaurant. La cuisine est l'art de transformer instantanément en joie des produits chargés d'histoire. J'ai lu dernièrement que la cuisine était l'art de la joie.
1: Oui.
0: Mais oui que c'est l'art de la joie.
1: Ça l'est encore.
0: Mais ça l'est toujours.
1: Quand est-ce que vous avez commencé à cuisiner seul, Guy, à expérimenter des choses?
0: 15 ans. À 15 ans, j'ai commencé. Bon, parce que ma mère avait été hospitalisée et que, comme c'était un été, c'était les vacances scolaires, j'ai décidé de prendre sa place pendant les deux mois d'été et puis voilà, j'étais.
1: Et vos parents, ils savaient, ils ont su à ce moment-là que vous alliez vers ce métier, ils ont compris que quelque chose était en train de naître.
0: Ils ont compris que quelque chose était en train de naître. Alors je vais dire, ils étaient pas forcément encourageant.
1: C'est vrai.
0: Mais pas, bon, bah, vous savez, je sais pas, à cette époque, on rêvait tous, que les enfants soient médecins, avocats.
1: La belle affaire.
0: Et après, quand ils ont vu que j'étais vraiment accroché, bien sûr, à ce moment-là, ils m'ont soutenu complètement, bien sûr.
1: Alors, très jeune, hein, à 16 ans, vous mettez fin à votre parcours scolaire général pour devenir apprenti chez un chocolatier.
0: Ouais,
1: pourquoi le chocolat?
0: Bah, la pâtisserie, parce que je devais rentrer chez les frères Troisgros à Roanne, à l'apprentissage.
1: Et qu'est-ce que vous apprenez lors de cette toute première formation?
0: Alors, l'avantage de la pâtisserie, c'est précis, la pâtisserie, hein, si vous respectez les proportions, si vous respectez les temps de cuisson et tout, vous avez quand même moins de chances de vous tromper qu'en cuisine. En cuisine, quand on vous donne une sole et qu'on vous dit faites une sole meunière, et vous allez en rater une dizaine avant de la réussir.
1: Quel était votre défaut? Sur quoi vous aviez du mal à progresser?
0: Alors une fois, je me souviens, j'avais oublié le sel dans la pâte à brioche.
1: Pardon?
0: Et c'était une catastrophe, ouais.
1: Bah, c'était un scandale, surtout.
0: Oublier le
1: sel. Ça change tout?
0: Ouais. Ben, ça change tout. La réaction chimique ne se fait pas. Et la brioche n'était qu'une infâme pâte sans intérêt.
1: C'est à l'âge de 17 ans, donc très jeune, que vous allez à Roanne pour entrer chez les frères Troisgros, sommité de la gastronomie française. Alors c'est important parce que c'est à partir d'une tradition française que votre cuisine se déploie. Cette famille, c'était quelle institution déjà à l'époque?
0: Ben, le restaurant Troisgros, déjà on avait la chance, c'est d'avoir deux grands cuisiniers, Jean et Pierre Troisgros.
1: Oui.
0: C'est comme si on avait eu dans la même cuisine Alain Chapelle et Paul Bocuse à l'époque.
1: Et leur cuisine, il faut le dire, était tout sauf paresseuse. Elle était même extrêmement moderne. Il faut parler de ce qu'on a appelé la nouvelle cuisine. Quelle révolution est-ce que c'était, Guy Savoy?
0: Alors, je vais vous parler d'un plat, déjà, vous allez comprendre. C'était le saumon à l'oseille. Première chose, déjà, grande assiette. Le saumon est en escalope.
1: Oh.
0: Le saumon, on l'avait vu entier, on l'avait vu en darne. Darne, c'est des tronçons.
1: Oui.
0: Et puis, on avait toujours vu le poisson avec la sauce dessus. Là, grande assiette, la sauce dessous. L'escalope de saumon à l'oseille posée dessus. Ça a l'air anodin. Il fallait y penser. Et puis c'est surtout d'une gourmandise incroyable.
1: Mais ça voulait dire quoi?
0: C'est-à-dire que vous avez déjà avec votre fourchette ou votre pelle à sauce, qu'il y a une pelle à sauce qui a été inventée pour ce plat, je peux dire, vous attaquiez déjà le poisson.
1: Oui.
0: Le poisson dans sa nudité. Oui. Puisqu'il n'était pas habillé par la sauce était dessous. Donc c'est voilà.
1: Et donc le produit n'était pas choisi, pensé et cuisiné de la même façon qu'autrefois.
0: C'est-à-dire, on faisait beaucoup plus attention. Je dirais, les produits étaient d'une immense qualité. On avait déjà pris conscience que la santé était très importante. Donc, c'était des sauces plus légères, qui pour certaines préparations, ces sauces devenaient des jus pour être vraiment dans le comble de la légèreté. Les cuissons étaient plus justes, enfin plus. On était plus attentif aux cuissons, c'est-à-dire cette fameuse escalope de saumon à l'oseille, elle était en fait très peu cuite. Et tout ça, oui, participons à ce que, à l'époque, Henri Guillot et Christian Millau ont appelé la nouvelle cuisine.
1: Quoi. Mais honnêtement, Guy Savoy, à l'époque, vous étiez très jeune, ils disaient quoi, les frères Troisgros? Ils voyaient quelque chose en vous, quand même? Ils ont tout de suite senti que vous aviez un truc en plus?
0: Christian Millau était venu faire un stage d'une semaine avec nous et il avait fait son rapport de stage dans le mensuel Goy Millau. Et en fait, quand c'est arrivé à moi, bon, il fait l'inventaire de toute l'équipe et tout, et puis ça arrive à mon nom. À l'époque, j'étais aux légumes, donc l'entremétier, je faisais les entremets, voilà. L'entremétier, et il met entre parenthèses, les trois gros assurent qu'on en entendra parler dans 10 ans. Mais moi, il ne m'avait jamais rien dit, quoi.
1: Bien sûr.
0: Il m'avait jamais. Et je découvre ça en lisant le magazine Goemio.
1: Ça fait un truc, là.
0: Ouais, ça fait un choc, ouais. Ça fait. Et non, mais non, vous vous dites, mais pourquoi ils ne me le disent pas?
1: Parce qu'on ne disait pas.
0: Mais non, on ne disait pas.
1: On reste ensemble, Guy Savoie, pour le plat de résistance, le questionnaire de variété et son lot de questions indiscrètes. Pour des raisons légales, je vais vous demander en revanche de signer ce formulaire qui est juste devant vous, parce qu'on a eu quelques petits problèmes avec Catherine Deneuve, notamment. Je n'en dis pas plus.
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1: RTL avec l'un des plus grands chefs cuisiniers de France, du monde. En réalité, Guy Savoie, académicien, s'il vous plaît, ce qui ne le protège pas de notre spécialité de la maison, puisqu'il s'agit de le cuisiner aujourd'hui, le questionnaire de variété. Guy, vous répondez en une phrase, un mot, une anecdote. Est-ce que vous êtes prêt?
0: Ready.
1: Ah, carrément.
0: Ah ouais, bilingue.
1: Quels sont vos surnoms?
0: Guitou.
1: Oh,
0: ouais.
1: Qui vous appelle Guitou?
0: Moi, les proches.
1: Et depuis toujours, on vous appelle Guitou?
0: Ouais, depuis l'enfance, ouais.
1: Ça, c'est noté, ouais. Et vraiment noté sur ma petite feuille. Mmh. Peut-être la question la plus difficile du questionnaire pour vous. Quel est votre plat préféré?
0: Poêlé de moules et mousserons, jus terre et mer. Je l'ai goûté encore ce midi.
1: Qu'est-ce qu'il y a de si extraordinaire?
0: C'est le rapprochement de la terre et de la mer. L'iode de la moule est complètement atténué par le gras, mais le gras consistance du mousseron. Mais le mariage de l'ensemble, moi, me procure un immense plaisir.
1: Et votre sourire quand vous en parlez? Quelle est votre réplique de film favorite?
0: C'est Peter Pan. Vivre, ça doit être une sacrément belle aventure.
1: Dans quelle époque est-ce que vous auriez rêvé de vivre, Guy Savoie?
0: La nôtre. Et je ne change surtout pas.
1: Quel est votre animal totem?
0: Le renard, parce que j'en ai apprivoisé un. Ça, c'est pour la terre. Et en l'air, c'est le gypaète barbu. Je suis fasciné par le vol de ce rapace.
1: Le renard que vous avez apprivoisé, Guy Savoie, parce que si vous pensiez...
0: Non, on n'est pas au Petit Prince, mais...
1: Il s'appelle comment?
0: Anatole.
1: Et il est toujours vivant?
0: Bien sûr.
1: Vous savez que Trapenard, ça vient de attrape-renard.
0: Ah oui?
1: Bien sûr, c'est pour ça que je vous pose la question. Moi, c'est mon animal totem. Ça me touche énormément que le renard soit cité dans Variété. Parce qu'on en a eu des belles. Hein. On a eu des grands oiseaux, des paons. On a eu des chevaux magnifiques, en veux-tu en voilà. Le renard, on n'y pense jamais.
0: En fait, je me suis aperçu que c'était pas un renard, mais une renarde, parce qu'il y a 3 semaines... Je l'ai vue avec 3 petits renardos.
1: Mais quand vous dites apprivoiser, elle vient vous voir, elle...
0: Ouais, on a un vrai contact.
1: Quel est votre livre de chevet?
0: J'ai un piètre lecteur, alors ça dépend des
1: menteur.
0: Périodes.
1: Menteur. Là, je le dis vraiment, pour le savoir.
0: Mais au livre de chevet, ça peut être aussi bien San Antonio que, je sais pas, c'est très divers et varié, ouais.
1: San Antonio, pourquoi? Alors,
0: nos origines, Bourgoin-Jallieu. Ces délires un peu, où il est très, très, très, très souvent question de cuisine, avec le personnage incontournable Berrurier. Voilà, ça peut me faire rire, autrement ça peut être aussi bien Astérix que... Ou alors Guy de Maupassant, je me suis pris de passion pour Guy de Maupassant. Je trouve qu'il a tout écrit, il a tout dit, il a tout bien dit, et c'est formidable.
1: Qu'est-ce que vous détestez chez vous?
0: Mon poids et mon âge.
1: Quel est votre mot préféré?
0: Positif.
1: Quel défaut est-ce que vous ne supportez pas chez les autres?
0: Manque de loyauté.
1: Quel a été votre plus grand mensonge?
0: Pendant mon apprentissage, je suis resté 3 ans, j'ai déménagé 7 fois, alors que mes parents ont toujours cru que j'étais toujours dans le même logement, voilà.
1: Et pourquoi vous avez menti?
0: Parce que vous savez, lorsque vous sortez du travail vers 23h ou minuit et que vous êtes une bande de copains, vous faites un peu trop de bruit et les voisins en ont marre de vous. Quoi.
1: Ah, voilà. Vous étiez viré, en fait, vous avez été délogé.
0: Oui, j'étais délogé. Ouais.
1: Ouais, c'est ça. Si vous deviez choisir un pseudonyme, quel serait-il?
0: Alors, c'est Jean-Michel Minmotte qui me l'a trouvé il y a quelques temps. Ouais, il m'a dit, écoute, toi, t'es la fierté discrète.
1: Donc votre pseudonyme, alors, ce serait Fierté Discrète.
0: Fierté Discrète, oui, c'est un nom de chef indien. Voilà.
1: Oui, c'est ça.
0: C'est un nom de... Mais j'ai pas les plumes.
1: Avec qui est-ce qu'on vous confond, parfois, dans la rue?
0: Alors, il y a une époque, c'était Jean-Claude Brialy.
1: Ouais. Je vois.
0: Maintenant, c'est Guy Savoy. Voilà.
1: Qu'est-ce qui vous brise le cœur?
0: Que, malheureusement, sur la planète, il y a encore trop de gens qui ne mangent pas à leur faim.
1: Quelle est votre citation fétiche?
0: Elle est pas belle, la vie?
1: Quelle est la qualité que vous auriez aimé avoir, Guy Savoy?
0: Tout savoir.
1: Quelle promesse est-ce que vous n'avez jamais brisée?
0: Cuisiner.
1: C'est une promesse que vous avez formulée?
0: Oui, j'avais jamais eu envie de changer, donc voilà, c'est une forme de promesse, quoi.
1: Quel plat d'un autre, question un peu perverse, est-ce que vous auriez rêvé d'imaginer?
0: Ah, j'aurais bien aimé avoir inventé le saumon à l'oseille des frères Troisgros, ou la gelée de chou-fleur au caviar de Joël Robuchon, ou qu'est-ce que je peux...
1: Ou le Big Mac. Et enfin, quel est le plus grand crime que vous ayez commis?
0: Alors, crime, je vois pas, mais des maladresses certainement souvent.
1: Tuer quelqu'un, on est d'accord
0: que... Envie des fois, mais jamais.
1: Envie de tuer qui? Les critiques? Non?
0: Ah non, surtout
1: jamais.
0: Pas, ah non.
1: Faut se les mettre dans la poche, hein.
0: Non, c'est une question de les mettre dans la poche, mais bon, heureusement qu'on a des détracteurs.
1: Ouais.
0: Parfois, une angoisse, c'est de faire l'unanimité, non?
1: Je sais pas.
0: À part vous qui faites l'unanimité.
1: Dis ça va, vous êtes sauvés, hein. Vous en sortez bien. C'est l'heure des actualités. 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L'essentiel de l'information en 3 minutes avec Thibaut Hue. Bonjour Thibaut.
2: Bonjour Augustin, bonjour à tous. La canicule recule, mais ses effets sanitaires sont devant nous. C'est ce qu'indiquent les services de Matignon à l'issue d'une cellule interministérielle. Le compte-rendu prévoit une pression sur le système hospitalier pendant plusieurs jours, même si la chaleur retombe. Une pression déjà très palpable. Les 4 SAMU parisiens enregistrent une hausse de 80% du nombre d'appels. L'affluence aux urgences a été exceptionnellement élevée hier, plus 36% de fréquentation selon un bilan de la PHP. Météo France prévoit une levée de vigilance dimanche soir, mais maintient dans le rouge 37 départements aujourd'hui, tous dans l'Est et le Nord de la France. Une autre vigilance, elle concerne les orages, cette fois dans 34 départements, essentiellement la Normandie, la Bretagne, les Alpes, les Pyrénées et tout le flanc ouest. Les températures, elles sont en baisse, mais toujours très élevées. 30 degrés à Caen, 35 à Bordeaux et Amiens, 38 à Paris, 40 degrés à Besançon, 41 à Nancy, 42 à Montluçon, Troyes et Auxerre. L'actualité à l'étranger, un pétrolier a été touché par un projectile dans le détroit d'Ormuz. L'équipage est sain et sauf et aucun risque pour l'environnement n'est à signaler. Plus tôt ce matin, l'Iran a dénoncé une violation de l'accord après des frappes américaines. Plusieurs sites ont été visés dans le sud du pays. Direction les États-Unis, la Coupe du Monde. Vous étiez 13,7 millions devant M6 pour regarder la prestation XXL de l'équipe de France et d'Ousmane Dembélé, auteur d'un triplé hier soir face à la Norvège. Victoire 4-1, l'ambiance derrière le poste, mais aussi dans les fan zones. Écoutez.
4: Ousmane Dembélé, la première fois.
5: Oh là là.
6: Oh, quelle frappe.
24: Oh,
4: c'est exceptionnel, c'est exceptionnel. Là, c'est un vrai but. Il y a beaucoup de jeux vers l'avant de la France. Ça fait beaucoup mal à l'adversaire, dans leur surface surtout. Là, en plus, on a beaucoup de possession, donc ça fait plaisir. Mais on vit le match à fond.
5: Ouais, on s'est équipé, on soutient l'équipe de France.
6: Le quatrième.
7: Ils sont excellents au niveau jeu, ils ont une attaque de feu. J'espère que la France va gagner la Coupe du Monde. Ils ont l'effectif.
24: On profite avec les amis, avec le monde qui est là. On est heureux.
2: Des supporters de l'équipe de France à Mantes-la-Jolie au micro RTL de Gabriel Laprade. Les Bleus affronteront la Suède en 16e de finale. À suivre ce soir sur M6 et la radio digitale RTL Sport, l'Angleterre contre le Panama. Les Anglais vont tenter d'assurer leur première place. Coup d'envoi à 23h et puis le choc Colombie-Portugal, c'est à 1h30 du matin. 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
2: Un mot de rugby, ce soir c'est la finale du top 14. Le Stade Toulousain a l'occasion de réaliser un quadruplé historique face à Montpellier. En cas de victoire, ce sera le quatrième titre consécutif pour Toulouse. Rendez-vous à 21h05 pour le coup d'envoi au Stade de France. Les courses pour finir, elles se disputent en nocturne à Enghien. Départ exceptionnel à 19h15 à cause de la canicule. Dominique Cordier vous conseille de jouer le 14, le 5, le 8, le 12, le 9, le 6 et le 10. L'outsider de RTL, c'est le 12. 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
27: Merci Thibault.
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1: RTL Variété avec Guy Savoie, dont on a appris contre toute attente qu'on ne le surnommait pas seulement chef, mais aussi Guy Tou, qu'il n'avait jamais oublié le parfum et la saveur des gratins et qu'il avait commis quelques crimes scandaleux que je ne révélerai pas puisque lui-même ne les révèle pas. 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Guy Savoie, on a traversé ensemble votre enfance, votre formation, pour devenir chef cuisinier étoilé, excusez du peu, mais j'aimerais qu'on se plonge avec vous quand même dans les coulisses de la haute gastronomie, ça fascine tout le monde, moi le premier. Vous faites partie de ceux en France qui l'incarnaient, cette haute gastronomie. Ça vous évoque quoi d'ailleurs, cette expression, ou l'expression de grande cuisine également, vous qui revenez toujours à des produits simples?
28: Alors, il y a un mot qui réunit tout ça, c'est la gastronomie. Tous les pays du monde ont une cuisine, nous on est le pays de la gastronomie. Pourquoi? On est le seul pays où on a suffisamment de combinaisons possibles pour le mariage entre les mets et les vins. C'est ce qui est, à mon avis, l'ADN de ce mot gastronomie.
1: C'est très intéressant, c'est-à-dire que les Américains n'ont pas de gastronomie, et certainement pas.
28: Non, mais ils ont déjà une cuisine qui est beaucoup moins riche que la nôtre. Enfin, j'entends en diversité, elle peut être riche en gras, mais elle est beaucoup moins riche que la nôtre. Ils font d'excellents vins, mais il n'y a pas la diversité des vins qu'il y a chez nous.
1: Ça veut dire que ça repose sur une géographie, en fait, sur un espace.
28: Ça repose sur des paysages, sur une géographie. On a la chance d'avoir sur un petit pays, hein, 550 000 km², je crois, une multitude de pays, en fait. La Bretagne n'a rien à voir avec le Dauphiné, qui n'a rien à voir avec l'Alsace, la Provence ou le Pays Basque.
1: Je le disais tout à l'heure, vous aviez moins de 30 ans lors de l'obtention de votre première étoile. Vous vous souvenez de ce jour-là? Vous étiez où quand vous l'avez appris?
28: J'ai appris, j'étais dans mon premier restaurant qui était rue Duret, dans le 16e arrondissement. La rue Duret est une petite rue entre l'Avenue du Foch et l'Avenue de la Grande Armée. Et c'est vrai que c'était un moment de joie.
1: Donc alors comment ça se passe? Vous étiez en cuisine, vous étiez en train de nous faire une sauce?
28: Voilà, c'était un soir et on m'a appelé, on m'a dit voilà, je vous avertir que...
1: Mais qui vous a appelé?
28: C'est un ami qui à l'époque avait des tuyaux et voilà, donc...
1: Vous avez dit quoi?
28: Ben, j'ai dit merci, et j'ai dit c'est génial, voilà.
1: Ça représentait quoi pour vous, une étoile?
28: Ben, c'était d'être reconnu en tant que professionnel, quoi. C'était ça, puisque moi, ma formation n'avait été que dans des restaurants étoilés, donc oui, mon but c'était justement d'être reconnu. Et les étoiles, c'est une forme de reconnaissance, comme les toques chez Goemio, ou les assiettes à la liste.
1: Vous obtenez votre deuxième étoile en 1985, Guy Savoie, puis la troisième en 2002. Ouais. Quel plat le plus virtuose que vous ayez jamais composé? Le plus compliqué, en fait. Celui dont vous vous dites encore aujourd'hui, pour l'imaginer, pour le créer, c'était dur. Pensez à quoi? Je vous vois sourire, là.
28: Je vais revenir à ma poêlée de moules et mousserons, quoi. Voilà. justement, on a la chance d'avoir la terre et la mer à portée de main et de voir marier les deux dans la simplicité.
1: C'est venu comment,
28: mais,
1: ça?
28: Non, avec une notion de simple, pas une notion de simpliste. Une envie. Un plat, le cheminement d'un plat, c'est toujours le même. L'envie, l'idée, le plat.
1: Mais l'envie, c'est un goût que vous avez envie de trouver?
28: Oui, c'est l'envie, c'est vous voyez un produit, vous sortez d'une expo, vous avez... et là, d'un seul coup, ça a déclenché un processus chez vous qui vous donne envie de faire des choses.
1: Et vous avez mis combien de temps à l'élaborer?
28: Ça se fait après, quand l'envie est là, c'est... ça peut être quelques minutes.
1: Vous êtes trompé d'abord pour ce...
28: pour ce plat-là, non, mais pour d'autres, oui. Parfois, les envies, on s'aperçoit que c'est une mauvaise piste.
1: Ah.
28: Mais bon, eh bien...
1: Oui, comme par exemple le paprika. Enfin, je ne veux pas du tout être celui qui bloque sur le paprika, mais ça peut être une très très mauvaise idée, je le dis vraiment aux auditeurs et aux auditrices de RTL. En 2023, Guy Savoie, vous perdez votre troisième étoile alors que votre restaurant continue d'être désigné par le classement de la liste comme meilleur restaurant au monde. Ça provoque quoi en vous, cette décision?
28: Vous savez, dans le rugby, je suis passionné de rugby, lorsque vous avez un choc, bon, on appelle ça le protocole commotion. Vous avez quelques tests pour savoir comment vous sortez de ce protocole commotion. Moi, dès que j'ai reçu les messages, tous les messages de soutien et tout, ce qui m'avait fait dire je laisse les supporters envahir le terrain, voilà, après, bon, ben, c'est la vie. À partir du moment où vous êtes exposé aux critiques, il peut y avoir un jour ben, une critique qui se passe moins bien.
1: Mais c'est
28: bon.
1: De la douleur? Ça peut être de la douleur?
28: Plus à mon âge.
1: Parce qu'on pense forcément à Bernard Loiseau. Que...
28: Oui, mais là aussi, il y a eu beaucoup de... Alors, je veux dire, là, j'en profite pour remettre un peu l'église au milieu du village. Bernard souffrait évidemment d'une dépression non diagnostiquée. Et autant que je me souvienne, cette troisième étoile, il l'a perdue, je crois, plus de 10 ans après sa disparition. Mmh. C'était pas la cause de ce drame, en tout cas.
1: Pour autant, est-ce que ce système de notation, de prix, cette exigence, cette compétition, ça va
28: oui,
1: pas
28: mais
1: trop loin, parfois?
28: Non, mais à partir du moment où vous acceptez d'être jugé, je dis bravo, nos métiers sont sous les projecteurs. Donc, il faut accepter, quoi.
1: Mais ça, c'est intéressant.
28: Vous savez, je fais toujours le parallèle avec le sport. C'est pas parce que vous avez perdu un match que vous êtes devenu mauvais. J'étais à l'école de rugby, et le premier entraînement, on m'a dit la météo et l'arbitrage font partie du jeu. Mmh. Bon, fort de ces consignes-là, ben vous acceptez l'arbitrage, qu'il soit favorable ou défavorable. Après, on doit être capable de relativiser ce genre d'événement, quoi.
1: Il y a certains chefs, Guy Savoie, comme Joël Robuchon par exemple, ou Cyril Lignac également, qui ont fermé leur restaurant étoilé pour en ouvrir d'autres, délibérément libérés du guide Michelin. Vous comprenez cette position?
28: Non, mais en ce qui concerne Joël, il a regagné des étoiles après, donc c'est pas...
1: À un moment donné, cette idée d'essayer de trouver une autre façon.
28: Oui, mais alors après, bon, il y a les Tog Goemio, aujourd'hui, vous vous rendez compte? Bon, la liste qui s'appuie sur 1100 sources, vous imaginez?
1: Et qui fait
28: Sur la planète, 1100 sources. Ça veut dire que nos métiers intéressent vraiment un grand nombre de gens. On va pas se plaindre de ça. Et après, si dans tous ces commentaires ou dans tous ces arbitres, il y en a un à qui vous ne plaisez pas, il faut pas non plus en faire une maladie.
1: Qu'est-ce que vous dites au fond? Vous dites, Guy Savoie, que le guide Michelin préserve aussi la haute gastronomie. C'est ça?
28: Alors, je ne sais pas s'il préserve. Je sais pas, je suis mal placé pour le dire, puisque j'ai été rétrogradé. J'ai plutôt tendance à dire qu'il préserve pas. Mais bon, non, mais je crois qu'il faut... Vous savez, un restaurant, où je préfère le mot une maison comme la nôtre, il nous faut 50 convives tous les midis et 60 tous les soirs. Je touche du bois, ils sont là midi et soir.
1: C'est une grande pression?
28: Non, c'est une passion.
1: Il peut y avoir de la pression dans la passion, hein.
28: Oui, ou maintenant, moi, c'est plutôt addiction, d'ailleurs.
1: Ah, carrément?
28: Ah oui. Mais ça, je m'en suis rendu compte pendant le Covid.
1: Parce que là, vous deveniez fou.
28: Oui, enfin, pas fou, mais bon. Vous savez, imaginez la journée d'un cuisinier. Le matin, les produits, ils arrivent. Vous les touchez. Vous les caressez, même, si c'est des poulardes de Bresse. Vous les cuisinez. Vous les transformez. Tout ça dans un temps très limité. Et d'autre côté de la cloison, il y a des convives qui dégustent ce que vous venez de préparer. Tout est concret, tout est instantané. Quand je dis que c'est une drogue, vous comprenez que c'est une drogue. Et après, vous échangez avec ces mêmes convives. Donc, c'est un théâtre, c'est quelque chose de formidable.
1: Je sais que vous aimez travailler en silence dans vos cuisines. Vous l'avez dit, Guy Savoy, mais j'ai dans ma besace une chanson qui va vous rappeler des souvenirs et que les auditeurs et leurs grands-enfants derrière le poste de radio chanteront sûrement par cœur. Les joies de la cuisine de Joe Dassin en 1971. Vous êtes sur RTL avec Guy Savoy. 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

0: RTL Variété et les joies de la cuisine de Joe Dassin qu'on écoute avec Guy Savoie pour la dernière de la saison. Quel plat vous met le plus en joie, tiens, vous, celui qui vous fait sourire. Rien qu'à y penser, vous avez la banane.
1: Moi, je vais vous dire, un bon poulet rôti, c'est ce qui me...
0: Ah bah c'est délicieux, mais pourquoi ça vous met en joie?
1: L'odeur, la beauté, et puis la générosité. J'ai dit un beau poulet.
0: Imposant.
1: Qui a couru dans l'herbe et qui a mangé que des bonnes choses.
0: Alors comment je le cuisine? Je prends des notes, moi, et j'invite d'ailleurs les auditeurs et les auditrices de Variété à prendre des notes.
1: Alors si le poulet est très gros, il faut le démarrer dans des fours froids. Il a du gras, donc faut que ce gras puisse fondre doucement pour pas que la peau éclate. Et après, vous montez la température au fur et à mesure. Dès que ça sent bon dans la cuisine, normalement, il est cuit.
0: J'ai une question, vous me direz, ça tombe bien, c'est un peu le principe de l'émission de vous poser des questions. J'ai une question, est-ce que ça sert à quelque chose de prendre des notes justement sur vos recettes, ou alors c'est le savoir-faire qui compte?
1: Poulet rôti, je pense que tout le monde sait faire un poulet rôti, donc il n'y a pas de...
0: Bah là,
1: enfin, quoi qu'il doit être démarré sur la cuisse, vous savez.
0: Bah voilà, de typiquement... Voilà. Non mais
1: faut le mettre sur la
0: Je savais pas, moi, ça.
1: Voilà, et puis après vous le retournez sur l'autre cuisse, parce que c'est la partie la plus épaisse à cuire.
0: Mais pour qu'il soit pas trop sec.
1: Alors il y a une manière très simple. Vous mettez une fourchette dans le cul du poulet.
0: Ouais.
1: Vous levez le poulet à la verticale. Si le jus qui s'écoule est translucide, c'est que le poulet est cuit. S'il est sanguinolent, le poulet n'est pas cuit.
0: Bah, vous voyez, quand vous voulez, vous nous donnez les vrais conseils.
1: Oui, si vous me posez les bonnes questions.
0: Non, mais il faut le cuisiner, c'est ça. En plus, insultez-moi. Elle est bien, cette émission, pour la dernière de la saison. On reste ensemble jusqu'à 14h30. On va parler de la passion française pour la table et pour les grands repas. Si on parle de culture, ça commence par là. Variété revient dans quelques instants sur RTL. C'est délicieux.
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0: RTL Variété avec le grand chef et académicien Guy Savoie. Je vous soupçonne, hein, tous et toutes qui nous écoutez, d'être passés à table, vous resservir en l'écoutant se faire cuisiner aujourd'hui. Repasser à table, tiens, ça m'intéresse ce mot, la table. Ça vous évoque quoi, la table, un peu plus qu'un meuble, je suppose?
1: Moi, la table, c'est pas simplement la cuisine, c'est tout ce qui se passe autour.
0: Intéressant, c'est-à-dire que pour vous, c'est l'endroit où on discute,
1: le lien social,
0: où on débat,
1: oui.
0: Où on se lit, où on se délie, on s'engueule, je suppose.
1: Non, lorsque la cuisine est bonne, moi je pense... S'engueule pas lorsque la cuisine est bonne.
0: Ah, ça serait donc ça, la solution pour Absolument. Régler tous les conflits.
1: Mais oui.
0: Est-ce que vous diriez que la table, c'est un lieu très français?
1: C'est un lieu très français, la table, oui, parce qu'il y a encore cette culture, justement, de préserver ces moments entre amis ou en famille, et où on s'aperçoit que oui, qu'il y a des vrais échanges. Et je veux dire que lorsque vous êtes en bonne compagnie, que les mets et les vins sont à la hauteur de cette compagnie, vous passez forcément un moment merveilleux.
0: Diriez-vous que c'est de plus en plus difficile, Guy Savoie, aujourd'hui, de se rassembler, justement, autour d'une table, de dialoguer, d'échanger, de partager?
1: Non, je crois que les gourmands, je crois que c'est lorsqu'ils se retrouvent à table, c'est une espèce de religion, mais de religion... non solennel, quoi. Enfin, c'est quelque chose de... Il y a une communion, c'est évident, mais une communion très festive.
0: Alors, si c'est la gourmandise qui réconcilie, quel est le plat qui pourrait régler tous les conflits, justement? un plat sucré, non?
1: Ah, pas forcément. Pourquoi? Pourquoi on déciderait que le sucre, c'est quelque chose qui apaise?
0: C'est vrai qu'on associe la gourmandise au sucre.
1: Non.
0: À tort.
1: Ben oui, parce que, bon, si vous donnez, si vous réunissez une classe de 20 élèves, et que vous leur faites goûter quelques variétés de pommes, en particulier la Granny Smith ou la Reine des Rainettes, vous verrez que la moitié de la classe aime la Reine des Rainettes et l'autre moitié la Granny Smith avec son acidité.
0: Donc, alors comment on fait pour rassembler les gens?
1: Ben déjà, il faut rassembler les gens autour d'une table. Il faut qu'ils s'intéressent, hein, à la cuisine. Et puis, il faut essayer de leur, de les interpeller par des saveurs, soit qu'ils les rassurent, ou qu'ils les, comme l'avez souligné tout à l'heure, qui les ramènent à l'enfance, ou alors des choses qui les surprennent, mais qui les surprennent dans le bon sens du terme. Et je crois que c'est. Et puis, il faut pas oublier d'abord un verre de vin blanc, et puis après un verre de vin rouge.
0: J'adore.
1: Ça peut aider.
0: On rappelle évidemment que l'abus d'alcool est dangereux pour la santé, mais un verre ça va.
1: Non, mais moi, modération.
0: Mais j'adore dire cette phrase en même temps, donc je l'ai aussi dite parce que j'adore la dire. Mais je vous suis. La culture de la table, elle traverse les arts. On en a parlé. C'est un petit peu la raison de cette émission, le fil directeur de cette émission qui invite des artistes, Guy Savoie. C'est comme ça qu'on a commencé. Ça touche aussi. Vous l'avez un peu dit à la littérature. Vous avez écrit plusieurs livres qui sont des promenades littéraires et culinaires où vous traquez les scènes de repas chez nos grands écrivains français. Dans Guy Savoie cuisine les écrivains du 19e siècle, par exemple, vous nous invitez dans les repas populaires du monde de Zola, dans les banquets parisiens de Balzac. Dans d'autres livres, vous avez imaginé des recettes d'après les contes de Voltaire ou des mets scandaleux inspirés de Choderlos, de Laclos, de Casanova. Cette idée de relire les classiques à la lumière de la table, c'est venu d'où?
1: C'est venu d'une rencontre avec Anne Martinetti, donc qui est connue pour certains ouvrages. Elle s'était intéressée à différents cinéastes et puis faire des livres de cuisine qui correspondaient à ça. J'ai dit, et si on faisait des livres, siècle par siècle, où on ressortirait les principaux écrivains qui ont célébré, parce qu'ils écrivent pas sur la cuisine. À chaque fois, il y a une forme de célébration. Mmh. Et en fonction de cette célébration, bien sûr, quand j'ai vu que Balzac mangeait des huîtres et buvait du café, bon, mais j'ai fait à la fois une recette d'huîtres et à la fois une recette où il y avait du café. Et puis, pour La Fontaine, il y a évidemment une recette de camembert, mais chaud. Voilà, c'est aussi simple que ça.
0: Mais ce que j'aime, c'est qu'en tant que lecteur, parce que c'est une passion qui nous est commune, vous insistez, vous soulignez quelque part tous les passages qui touchent à la cuisine.
1: Bien sûr, parce que je voulais dire au début, c'est-à-dire que moi, j'ai souffert d'un certain mépris pour ce métier de cuisinier. Donc, lorsque des écrivains célèbrent la cuisine, ben encore une fois, ça met de la hauteur à la cuisine.
0: C'est la raison pour laquelle, lors de votre intronisation à l'Académie des Beaux-Arts, vous avez cité Rabelais, Guy Savoie.
1: Ouais, ça n'a pas échappé. Pantagruel, iconeur. Voilà, j'ai dit que c'était d'être élu à l'Académie des Beaux-Arts. J'ai dit que c'était un pantagruélique honneur.
0: Le plat français par excellence. Qu'est-ce que c'est?
1: Ah, ils sont nombreux, les plats français. Je veux dire, faut que je trouve
0: la poule au pot.
1: J'ai défendu la diversité pendant ces moments passés ici. Je peux pas limiter. Je veux dire, c'est déjà la première question, c'est avec qui et où.
0: Ah,
1: avec qui, voilà déjà. Et puis après où, ça dépend où vous êtes.
0: Puis comment quand même.
1: S'il fait moins 10 dehors, moi j'ai pas forcément envie de manger une soupe froide, quoi.
0: Et puis comment? Avec votre revisité à votre façon, il faut quand même qu'il soit bien fait. Ça vous est déjà arrivé d'être dépié une table qui mange dans votre restaurant, de regarder un petit peu les réactions, de voir, de vous mettre un petit peu derrière?
1: Non, moi je regarde les assiettes.
0: Oui.
1: Les assiettes qui reviennent en cuisine. S'il y en a une où il reste des choses, je demande au maître d'hôtel de vite aller voir ce qui s'est passé.
0: D'accord. Et vous y allez dans ce cas-là, vous déplacez?
1: Ah oui, bien sûr. Tout bien sûr, j'y vais tout de suite.
0: Par exemple, là, moi, j'ai pas terminé mon assiette. Vous arrivez, monsieur Trapenard, vous me dites quoi?
1: Alors, suivant ce que vous allez me dire.
0: Non, mais parce que c'était copieux.
1: Voilà, si vous me dites c'est copieux, qu'est-ce que je dis? Je dis oui, en effet. Quand je vois votre silhouette, je me dis.
0: Merci, c'est sympa.
1: Je me dis, il a pas le même appétit que moi. Donc, c'est normal. Voilà. Et si on me dit, voilà, bon, ça correspond pas à moi. Il y a qu'une chose qui est impossible à entendre. Ce n'est pas bon.
0: Parce que c'est bon.
1: C'est bon. Après, ça peut ne pas plaire. Mais il y en a qu'un qui vous allez dire je suis très prétentieux.
0: Non non.
1: Il y en a qu'un qui peut dire si c'est pas bon c'est moi. Mais je m'en rends compte avant. Voilà.
0: La meilleure réaction que vous ayez eue face à un plat c'est quoi?
1: D'un convive.
0: Ouais, d'un convive.
1: D'un convive. Vous rendez l'éphémère inoubliable.
0: Et la pire réaction?
1: Alors j'ai jamais eu de pire réaction. Avec la cuisine, bon, nous, il y a un dress code chez nous, les hommes doivent arriver en veste. Oui. Ça, c'est pour avoir une salle harmonieuse. Oui. L'homme prend très très mal le fait qu'on lui propose une veste. Il finit par mettre sa veste et avec son épouse, ils vont s'asseoir à une table. Et dès qu'il arrive à table, il pose sa veste. Donc là, le maître d'hôtel va lui demander et il le prend très mal, il se lève et on m'appelle et j'arrive. Et ils sont sur le point de sortir et j'entends son épouse dire « c'est pas son jour ». Et d'un seul coup, je dis « cet homme-là a dû avoir vraiment une journée ». Et moi, j'en remets une couche. Alors j'ai dit « écoutez, monsieur, j'ai une table en cuisine où là, vous pouvez même vous mettre en Bermuda. »
0: Vous venez juste de balancer à l'antenne d'RTL la technique pour aller dans la cuisine. Tout le monde va être odieux avec vous et personne va accepter la veste, Guy.
1: Alors, voilà, cet homme, après, s'est complètement détendu. Il a accepté la table. Il a très bien déjeuné. Il a pris une très, très belle bouteille de vin. Et il m'a envoyé une lettre magnifique.
0: Oh.
1: Alors, à cette lettre, j'ai répondu, écoutez, monsieur, à cause de votre attitude, je pourrais arrêter ce métier. Mais grâce à votre lettre, je vous promets de le continuer. Voilà. C'était une belle anecdote qui n'a rien à voir avec la cuisine.
0: On reste ensemble, Guy Savoy, ça a tout à voir avec la table. Encore un peu, pour une petite surprise que vous avez préparée pour les auditeurs de Variété, que vous dévoilerez dans quelques instants. Alors, sortez un papier, un crayon, Variété revient tout de suite sur RTL. Miam, miam, miam, miam, miam.
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0: Variété en compagnie pour encore quelques minutes du chef cuisinier, auteur, académicien Guy Savoy au restaurant Variété. Chef, on finit toujours par une mignardise que l'invité ou le convive nous a apporté. C'est la capsule, la carte blanche de fin d'émission. Une lettre ouverte, une lecture, une évasion. Qui sait ? Une recette. Vous êtes aux commandes, Guy Savoy. Je vous laisse le micro. Faites pas n'importe quoi, par contre. Je vous fais confiance.
1: Non, je fais pas n'importe quoi. C'est un Bloody Mary de tomate ananas.
0: Un Bloody Mary?
1: Yes, sir. Parce que c'est pas un plat. Bon, ça peut être une entrée, ça peut être un apéro.
0: Ouais.
1: Voilà. Alors, je vous dis, il faut 2 kilos de tomate ananas. Pourquoi ananas? C'est une variété ancienne, qui a une chair très dense, très peu de pépins. Un oignon rouge, quelques gouttes de tabasco, 4 cuillerées à soupe d'huile d'olive, quelques feuilles de basilic, 5 centilitres de vinaigre de Xérès, 2 centilitres de vodka, ou plus, ça dépend, ça c'est pour 4 convives, hein, et du sel de céleri. Recette, il faut juste émincer l'oignon, puis le mixer avec les tomates, tomates ananas, le basilic, la vodka et l'huile d'olive, filtrer le tout avec une passoire fine, réserver le jus, assaisonner ce jus de sel de céleri, de vinaigre de Xérès et de quelques gouttes de tabasco, verser ce jus dans un verre et ajouter quelques glaçons. Voilà, c'est un apéritif caniculaire.
0: On l'appelle comment ?
1: Bloody Mary de tomate ananas.
0: On peut lui trouver un petit nom.
1: Petit nom.
0: Le Bloody Mary de variété, non?
1: Allez,
0: allez. Le Bloody Mary de variété, signé Guy Savoie. Merci Guy pour votre générosité, pour votre amitié. Je rappelle aux auditeurs et aux auditrices qui doivent être affamés après vous avoir écouté qu'ils peuvent déguster vos plats dans votre restaurant principal à la Monnette Paris, rue de Conti.
1: Quai de Conti.
0: Quai de Conti à Paris, pardon. Merci à la fabuleuse équipe de variété qui a œuvré pour le meilleur tout au long de cette année. La terreur des productrices Marie-Caroline Mandon, les artistes du son aujourd'hui Damien Béchiot et Yann Lemarchand, la très redoutée Manon Grandière pour la préparation de cette émission. Cet été, Variété revient tous les jours à partir du 24 juillet avec les plus beaux entretiens de la saison. Sardou, Sanson, Deneuve, Ardan, Cabrel, Aubert, j'en passe, et des meilleures variétés en quotidienne cet été avant notre rentrée le 29 août pour une deuxième saison qui s'annonce toujours plus intime, inspirante, drôle, émouvante avec les plus grands artistes d'aujourd'hui. Merci de nous avoir écoutés et de m'avoir adopté cette année. Il est grand temps de laisser l'antenne à l'ami Éric Jean-Jean pour le grand studio RTL qui clôt la saison avec deux fort bonnes chanteuses, je dois dire, Camélia Jordana et Alice Taglioni. Salut Éric.
3: Merci beaucoup, on est dans les coulisses, ça a l'air mais hyper détendu. Bonjour Alice, ça va ?
18: Salut, ça va et toi ?
3: Je suis ravi. Alice Taglioni, musicienne, on le savait parce qu'on l'a vu sur les réseaux, chanteuse, c'est une très bonne nouvelle, accompagnée aujourd'hui alors d'une musicienne qui est devenue comédienne. T'étais quoi d'abord toi, chère Camélia ?
18: Une petite fille.
3: Une super petite fille. Non mais vrai, ton rêve de petite fille c'était d'être chanteuse ?
18: Franchement c'était vraiment les deux. Ouais. Je rêvais d'être chanteuse et comédienne. Enfin, musicienne et comédienne. Et puis, la vie a fait que un premier rêve s'est réalisé, la musique. Et du coup, j'ai dit à mon manager d'époque, mais attends, mais en fait, si les rêves se réalisent, j'en ai un autre, je veux être comédienne. Comment on fait pour que ça devienne la réalité ? Il m'a dit, bah, il faut que t'aies un agent, tu passes des castings, t'as des noms, des oui, redes noms, redes oui. Et voilà.
3: Alice, toi, c'était plutôt... c'était quoi ? C'était le contraire ?
19: C'est comme Camélia, mais à l'inverse. Voilà. Moi, mon rêve, c'était d'être comédienne. Après avoir beaucoup beaucoup bossé le piano et puis après de revenir à la musique, donc ouais, franchement je me retrouve un peu là-dedans, mais j'ai connu les noms, les oui avant. Voilà, du coup maintenant la musique c'est plus agréable.
3: Je vous retrouve toutes les deux justement dans le grand studio, ça commence dans quelques secondes sur RTL.
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0: la guitare de Grégory Darjean et Camélia Jordana. On se quitte.
1: Bien. Un nouveau single, le single Que ma peau est disponible depuis février, ça c'était un petit peu avant. Il y a un album qui est prévu, ton cinquième, en 2007. Entre temps, on te verra du 27 janvier au 7 février au Bouffe du Nord dans l'adaptation contemporaine de l'opéra Carmen, des milliards de trucs.
2: Ouais.
1: Regarde, laisse-moi te regarder. Ça me fait tellement plaisir que tu sois dans ce grand studio.
2: Merci, comment aussi, ça va? Je suis content d'être là. Ça va et toi, Eric?
1: Bah, ça va super. Raconte-moi l'histoire de cette chanson. Elle est très belle.
2: C'est une chanson que j'aime trop, qu'on a co-composée avec Khalil.
1: Ouais.

0: Qui a un super compo, qui bosse beaucoup, qui a beaucoup bossé avec Saint-Levant notamment, son premier album. Et on avait fait Windrack, que j'avais sorti un peu plus d'un an aussi ensemble. Et cette chanson, elle est née, la classique, hein, rupture d'amour, tout ça, tout ça. Et vous savez, celle dont on se dit, bon, il y a encore quand même beaucoup, beaucoup d'amour qui est intact, qui est là, mais vraiment, faut arrêter. Vraiment, ça va pas, c'est une mauvaise idée, faut faire autre chose. Bah là, c'est vraiment ça, l'idée de cette chanson.
1: Et elle est très très jolie. Merci. Et cette interprétation, en plus avec vraiment la guitare de Greg, ouais, est absolument incroyable.
0: Trop fort.
1: Avec cette espèce de guitare seule électrique, ouais, à la Jeff Buckley, tu sais, quand il joue au Sin et dans les. Bon, bref, félicitations, merci.
0: Et tu sais, Grégory D'Argent, en plus, c'est. Ouais, vraiment, on peut l'applaudir. Ouais. D'accord, déjà. Et Grégory, en fait, c'est mon ami chéri depuis mes 16 ans. Il me connaît, il a joué sur tous mes albums et il m'a vu vraiment arriver à 16 ans, genre « Bonjour, j'aimerais faire de la musique, miaou, miaou !» Et on est toujours là à faire de la musique ensemble, c'est trop stylé.
1: D'ailleurs, pour revenir, faisons un petit retour en arrière. Chez toi, est-ce qu'il y a de la musique, est-ce qu'il y a des parents musiciens ou pas du tout?
0: Alors, ma mère chantait du chant lyrique en amatrice quand j'avais 2 ans.
1: Ah oui, c'est pas mal.
0: Ah ouais, c'est assez chicos, ouais.
1: Ouais,
0: c'est... ouais, ouais, ma mère, elle avait des rêves de fou, et elle a des rêves de fou, et c'est ça qui est extraordinaire avec cette dame. Et en plus de ça, elle avait une voix de dingue. En fait, si tu veux, dans notre famille, mais pour elle, avec ses parents quand elle était plus jeune, elle a toujours rêvé de chanter. Mais, si tu veux, les injonctions un peu induites comme ça, lui ont fait toujours l'ont convaincu que en fait elle pouvait pas chanter parce que c'était pas une chose qui se faisait. Et vers 32 ou 34 ans, je sais plus, elle a dit non mais en fait ça y est, ça suffit les conneries. Et donc elle nous prenait avec ma grande sœur, on était toutes petites, ma sœur avait 4 ans, moi 2 ans, et elle nous embarquait à ses cours de chant et du coup on était sous les tables comme ça, les tables étaient en U et on était sous les tables avec ma sœur et on jouait avec nos jouets, nos trucs, pendant que elle au milieu avec les autres élèves apprenait à chanter Carmen et mille autres choses.
1: Dis donc, ça va lui faire un coup. Super
0: émouvant. Aussi,
1: t'imagines. Quand tu vas jouer Carmen, en plus.
0: Bien sûr.
1: Bon, on va y revenir tout à l'heure.
0: Ouais, il se passe plein de trucs. C'est très intense.
1: Non, mais c'est vrai. Et en fait, à quel moment tu te rends compte que t'as cette voix-là, toi?
0: Parce que
1: c'est vrai, Alice l'a dit.
0: Vraiment au moment 1, 2, 3 de la nouvelle star, pardon.
1: Mais pour de vrai.
0: Mais oui, parce
1: qu'avant, tu sais pas.
0: Ben, en fait, la première fois que j'ai chanté devant un public, c'était pour le cross du collège. J'avais 11 ans. Et en fait, tu pouvais soit courir, soit faire de la musique. Donc j'étais là, mes belles, vraiment, c'est pas ça qui va se passer. Donc en fait, j'avais la chance d'être dans cette école, le collège François Deleuze à Lannion-les-Maures, où l'extraordinaire Olga Pérez Marín, ma sublimissime professeure d'espagnol, ouais, formidable, que j'aime tant et que j'aimais déjà tant, organisait donc ce cross parce qu'elle faisait partie d'une association qui s'appelle l'association ELA, qui sensibilise pour essayer de récolter des fonds à investir dans la recherche sur une maladie qui s'appelle la leucodystrophie, qui est une maladie horrible qui attaque la moelle épinière, qui attaque des gens jeunes et dont les gens meurent. Enfin, vraiment, c'est un truc très très triste et très violent. Et si tu veux, Olga, elle nous motivait. Elle disait voilà, vous avez un petit machin, un petit carnet, vous pouvez aller dans votre quartier, proposer aux gens de faire des dons. Donc il y avait un peu le concours avec les gosses de qui va ramener le plus de dons, etc. C'était hyper mignon. Tous les gosses étaient hyper motivés pour soutenir la cause, tu vois. Et en parallèle, il y avait donc ce cross là qui était organisé. Et du coup, voilà, c'était ça, moi, la première occasion que j'ai eue de chanter devant des gens. Et comme j'avais pas trop de potes, et que là, les gens sont venus me parler.
1: T'étais plutôt solitaire, genre?
0: Ah ouais, j'étais méga solitaire. J'aimais pas trop les gens, ils me le rendaient très bien. Ou l'inverse, je sais pas, mais en tout cas, ouais, c'était plutôt ça, la vibe. Et là, je me suis mise à chanter, et les gens sont venus me parler. Et j'étais là, genre, ah ok.
1: T'as découvert ton super pouvoir.
0: Bah, j'en étais pas encore là, mais je me suis dit, déjà, waouh, je communique avec des humains, quoi. Ouais. Autre que ceux de ma famille, tu vois. J'étais genre ah ok cool. Et après et puis accessoirement, dès que je rentrais à la maison, je chantais tellement tout le temps, c'était tellement, ouais, vraiment invivable pour les gens avec lesquels je vivais, à savoir ma famille, que pour moi c'était un truc qui saoulait les gens, tu vois, dans ma construction, parce que je chantais tout le temps, Eric, tout le temps.
1: Allez, une chanson, Why Do You Breathe, tu veux?
0: Ouais.
1: Bien, Camélia Jordana, dans le grand studio RTL qui va rejoindre Greg D'Argent.

La guitare de Greg d'Argent toujours. Greg à la guitare, Camélia Jordana. While You Breathe dans le grand studio RTL. Je vous propose maintenant d'accueillir quelqu'un que vous connaissez comme actrice, mais que vous ne connaissez peut-être pas comme musicienne et encore moins comme chanteuse. Voici Alice Taglioni. Hypersensible.

0: Hypersensible, c'est le titre de cette chanson. Vous vous connaissiez toutes les deux, Camélia, avec Alice?
1: Oui, on se croise depuis des années et je suis trop contente parce que tu m'as offert de pouvoir enfin l'entendre, Alice, parce qu'à chaque fois on se croise, on se fait des gros câlins et on se dit qu'on s'aime.
2: Ouais, c'est vrai.
1: Et à chaque fois, quand l'une est en train de jouer, l'autre doit faire des choses. Ouais. Et du coup, à chaque fois, on se croise. Et là, grâce à toi, j'ai pu enfin t'entendre. Donc bravo, c'est trop beau, je suis trop contente.
2: Je suis trop fière que tu m'aies entendue.
0: Non, mais il y a pas un petit flip. Elle est hyper douée, hein, Camélia.
2: Non, mais pour moi, Camélia, ouais, c'est la plus belle voix du monde.
0: Mais je suis d'accord.
2: Mais je rigole pas
0: simplement. Non, mais je suis d'accord.
2: Non, mais du monde. Je le dis à tout le monde. Je te connais depuis le début. Je t'ai toujours adoré, mais vraiment, t'as quelque chose qui est, il y a un truc qui,
0: ouais,
2: je sais pas d'où ça vient.
0: Je suis assez d'accord.
2: Mais c'est là, en tout cas.
0: Il y a un truc qui
2: est sur toi. Donc, pas de pression de jouer devant Camélia, mais au contraire.
0: La joie.
2: Ouais, de la joie.
1: De se célébrer.
0: Il faut qu'on parle de toi quand même. La musique, c'est une histoire de famille.
2: La musique, c'est une histoire de famille.
0: Ouais, c'est ta maman.
2: C'est la famille.
0: C'est la famille.
2: Ouais, c'est la famille. C'est la grand-mère. Oui, c'est la maman. Le père, lui, était guitariste amateur. Le grand-père était chef d'orchestre. Donc, c'est vraiment, c'est une histoire de famille.
0: Et ton premier contact avec un instrument, tu me l'as raconté avant qu'on commence cette émission, c'est un piano droit.
2: Ouais.
0: C'est
2: ouais,
0: ça.
2: Ouais. Donc, ça n'a rien à voir.
0: Et à quel âge?
2: 4 ans.
0: Ah oui.
2: 4 ans, parce que mon grand frère prenait des cours et que j'ai accompagné ma mère et j'étais attirée absolument par ce clavier, par cette touche noire et blanche, comment ça fonctionnait. Bon, ça, le piano a un truc, c'est que tout le monde peut en jouer parce que ça fait du, voilà, on tape dessus, ça sort des sons. La flûte traversière, je sais pas, le violon, c'est compliqué, c'est différent. Donc ça m'intriguait et j'ai voulu apprivoiser ce clavier.
0: Il y a une forme de pression autour de ça dans le papier que t'as écrit et qui est très joli d'ailleurs pour annoncer l'arrivée de ce disque-là. Tu parles de cette pression qu'on te met parce que ta maman jouait très bien du piano, parce que quand tu vas pour tenter le conservatoire, les gens te trouvent trop belle. Enfin, c'est un peu n'importe quoi, mais je suppose que c'est pas tout à fait anodin.
1: En fait, la pression, elle est vraiment trop belle. Hein.
0: Elle est beaucoup trop belle. Mais ça, c'est un autre truc.
1: Non, mais c'est vrai, t'es vraiment belle, quoi.
0: En fait, quand tu fais le...
1: Enfin, pas trop, très, mais t'es très
2: heureux. Retourne le compliment.
1: En plus d'être très douée.
0: C'est pas ça, mais c'est le truc un peu débile de quand t'arrives au conservatoire, on te dit, t'es trop jolie, tu devrais être mannequin, quoi.
2: Non, mais la pression, elle est partout, tout le temps, et c'est pas que moi. Hein. Enfin, j'imagine que t'as connu, que tu connais encore. Mais c'est vrai qu'elle a commencé très tôt. Elle a commencé avec, oui, c'est vrai, cette projection, ce transfert de ma mère, de ma grand-mère. Ma grand-mère aurait rêvé de voir sa fille pianiste. Ouais. Et du coup, après, elle a rêvé de voir sa petite fille. Elle m'emmenait voir des profs qui étaient des grands solistes. Ouais. Et moi, je me retrouvais devant eux. Je savais très bien que je jouais pas assez bien pour être avec des profs comme ça. De toute façon, ils lui disaient, elle joue bien, mais elle sera peut-être pas soliste. Enfin, je savais. Donc, je me retrouvais dans des situations qui étaient pas celles que je voulais vivre.
1: Et toi, t'avais envie d'être soliste?
2: Mais non. Enfin.
0: C'est stylé un peu quand même.
2: C'était ou soliste ou rien, mais la vie de soliste, franchement, c'est pas une vie. Il faut avoir plusieurs vies quand on a une vie de soliste parce que c'est. Non, mais il faut savoir qu'il y en aura d'autres après.
1: Bah, sauf si t'as vraiment envie de faire ça, quoi.
2: Ouais,
1: mais si t'as pas vraiment envie de faire ça, c'est chaud.
2: Ah, bien sûr, il faut avoir envie, mais même quand t'as envie.
0: C'est un truc de sportif de haut niveau, c'est-à-dire tu passes ta vie sur ton instrument.
2: Ouais. Ah ouais, c'est. Et puis le piano, c'est solitaire. C'est pas la même chose que de jouer dans un orchestre, mais ça aurait pu être mon rêve. Et quand je vais à des concerts, que je vois Martha Argerich, pour ne citer qu'elle, mais que j'ai toujours aimé à la folie, il y a ce petit moment de pincement, mais très léger, qui est, c'est vrai que j'aurais peut-être aimé être là aussi à jouer le concerto de Rachmaninoff, mais c'est pour ça que je suis heureuse d'avoir retrouver le piano différemment.
0: Camélia.
1: En fait, je pose des questions, mais je suis tellement pas Eric Jean-Jean, faut que je me détende.
0: Mais vas-y.
1: Mais comme enfin, on a le temps de tu vois, je t'ai dit vraiment, tu nous offres du temps ensemble avec Alice, et donc du coup, j'en profite.
0: Est-ce que t'es au courant que t'es chez toi depuis que t'as commencé dans ce studio?
1: Depuis qu'elle
0: a commencé, elle est chez toi.
2: C'est vrai.
0: Vraiment. Ah oui.
1: Non, mais trop chou.
0: Hyper fan de Camélia. Donc vas-y, je t'en prie.
1: Non, mais du coup, j'en profite parce que ça me touche ce que tu racontes, et que du coup, j'ai envie de te demander, genre, est-ce que, par exemple, quand tu dis si tu la vois jouer Rachmaninoff, tu dis, oh, quand même, le petit pincement et tout. Et est-ce que tu arrives dans ta vie de femme, de maman, de comédienne, de musicienne et tout, est-ce que tu arrives à trouver du temps pour toi où tu es face à ton piano, par exemple, tu peux jouer Rachmaninoff?
2: Ben, écoute, c'est drôle que tu poses cette question. Il y a eu le confinement. On a tous vécu des choses différentes, mais il y en a, ça leur a redonné l'envie de quelque chose ou de créer. Et moi, j'ai mal quitté le conservatoire. C'est une histoire qui a pris toute mon enfance, mon adolescence, et on s'est mal quitté à cause de cette histoire justement du jury qui m'a fait des remarques déplacées qui n'avaient absolument pas lieu d'être. Donc en gros, c'était comme si ces 15 ans de travail étaient jetés à la poubelle et que en plus j'étais un peu humiliée parce qu'on me disait tout sauf que j'étais bonne pianiste. Et donc c'était une fin un peu
0: nulle.
2: Ouais,
1: c'est violent,
2: triste, un peu. Violent. Et du coup, c'est mon fils qui a 17 ans maintenant, qui à l'époque travaillait une ballade de Chopin et qui jouait merveilleusement bien. Mon fils à qui 10 ans avant ou 5 ans avant m'avait demandé « Maman, comment je peux jouer aussi bien que toi ?» Je lui ai dit « Tu travailles.
0: Ouais. »
2: Voilà, je peux rien dire de plus. Et il a travaillé et j'ai essayé de la jouer. Je me suis dit « Merde, j'y arrive pas du tout en fait. » Mais j'arrive pas.
1: Et du coup, ça m'a vraiment
2: donné envie de retravailler. Ouais, et du coup, j'ai retrouvé plein de morceaux du répertoire, dont des morceaux que j'avais joués à ce fameux jury, à ce fameux concours.
1: Génial.
2: Et j'ai retrouvé un plaisir inouï à travailler 6-8 heures par jour. Là, pour le coup, j'ai adoré ça. Et j'ai refait un concert, à Steinway, le showroom de Steinway. Et c'était merveilleux parce que c'était, du coup, boucler un peu cette boucle du classique. Et après, ça m'a redonné une légitimité pour créer moi-même, composer.
0: Et donc, évidemment, il y a cet album qui s'appelle ADN, avec tes origines classiques, mais pas que. Écoutez ceci, ça s'appelle L'Origine.

0: On a de l'électro, on a des guitares plus rock. Ça aussi, ça fait partie de la constellation qui construit ton cerveau créatif.
1: Oui, ça s'appelle l'origine. Ouais. Parce que là-dedans, il y a tout. Il y a ce qu'aimait mon père, qui pouvait écouter Dire Straits, qui pouvait écouter les Shadows. Alors les Shadows, je ne sais pas si ça parle à quelqu'un.
0: C'était un groupe de guitaristes des années 60.
1: Il y a bien que mon père pour écouter ça. Il y a mon frère qui faisait du death metal. Ma mère qui écoutait plutôt du classique et du jazz, et puis moi ce que j'aimais et l'électro qui écoutait mon grand frère. Vous avez toute la famille comme ça, donc c'est un peu un mélange de tout ça, et avec une espèce de feu quand même, cette envie de voilà de comme une montée de la de ça représente un peu la musique pour moi, quoi. Ça a progressé jusqu'au moment où voilà, et après on repart dans quelque chose de très doux qui n'est que du piano, mais voilà, j'ai pu vraiment me lâcher sur cet album. J'étais très libre, j'ai cette chance de pas avoir eu quelqu'un au-dessus de moi, ou qui voilà, dans les maisons de disques, je sais pas vraiment, mais a priori on fait soit de la chanson, soit du piano, soit, mais on mélange pas les genres.
0: Ouais.
1: Et c'est vrai que dans cet album, il y a plusieurs genres mélangés, mais avec toujours ce fil conducteur qui est le piano.
0: Alors, tu as écrit deux textes chantés de l'album. Il y aura plus de chansons à l'avenir? Il y aura plus de chansons dans le sens où je l'entends moi, c'est-à-dire avec des mots?
1: Sûrement.
0: Ouais.
1: Sûrement. J'adore écrire. J'adore composer du piano. Je trouve que, j'aime beaucoup, j'en ai déjà. Mais il y a une musique dans mon album qui s'appelle À suivre, qui est la dernière. Mmh. Et À suivre, ça veut tout dire en fait. À suivre, on ne sait pas. Oui, peut-être il y aura un 2, il y aura un 3, j'espère.
0: Alice Taglioni est avec nous. Camélia, tu restes là. On est là jusqu'à 15h30, on revient après les infos de 15h sur RTL.
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0: 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Les infos, c'est avec Thibaut Hu. Bonjour Thibaut.
9: Bonjour Eric, bonjour à tous. La canicule recule, mais ses effets sanitaires sont devant nous. C'est ce qu'indiquent les services de Matignon à l'issue d'une cellule interministérielle. Le compte-rendu prévoit une pression sur le système hospitalier pendant plusieurs jours, même si la chaleur retombe. Une pression déjà très palpable. Les 4 SAMU parisiens enregistrent une hausse de 80% du nombre d'appels. L'affluence aux urgences a été exceptionnellement élevée hier. Écoutez Arnaud Robinet. Il est président de la Fédération Hospitalière de France. Il était au micro de Vincent Parisot sur RTL.
10: L'hôpital est sursollicité, l'activité est très soutenue, notamment en Île-de-France. Il y a plus de 75% d'augmentation des appels au SAMU, augmentation extrêmement importante par rapport à l'année dernière au même moment, à peu près 50% au niveau national, avec des passages aux urgences qui augmentent de plus de 30% dans certains services.
11: Dans quelles conditions sont-ils accueillis, ces malades?
10: Force de constater, c'est que nos établissements de santé ne sont pas totalement adaptés à ces augmentations, à ces fortes chaleurs. Nous avons fait une étude. Il faudrait aujourd'hui consacrer 2 milliards d'euros supplémentaires par an jusqu'en 2050 pour permettre cette adaptation au changement climatique. Donc, il va falloir regarder ce qui doit être rafraîchi, ce qui doit être climatisé, mais il y a besoin d'investissements extrêmement importants. Et nous avions fait, il y a maintenant 3 à 4 ans à peu près, une proposition au gouvernement, c'était de mettre en place un fonds vert pour les hôpitaux publics, à l'image de ce qui existe pour les collectivités.
9: Arnaud Robinet, président de la Fédération hospitalière de France, au micro de Vincent Parisot dans RTL Soir. Météo France prévoit une levée de vigilance dimanche soir, mais maintient dans le rouge 37 départements aujourd'hui. Tous sont dans l'Est et le Nord de la France. Une autre vigilance, elle concerne les orages, cette fois dans 34 départements, essentiellement la Normandie, la Bretagne, les Alpes, les Pyrénées et tout le flanc ouest. Les températures, elles sont en baisse, mais toujours bien trop élevées. 30 degrés à Caen, 35 à Bordeaux, à Amiens, 38 à Paris, 40 degrés à Besançon, 41 à Nancy et jusqu'à 42 à Montluçon, 3 et Auxerre. L'actualité à l'étranger est ce pétrolier touché par un projectile dans le détroit d'Ormuz. L'équipage est sain et sauf et aucun risque ne court pour l'environnement. Plus tôt ce matin, l'Iran a dénoncé une violation de l'accord après des frappes américaines. Plusieurs sites ont été visés dans le sud du pays. Et toujours au Moyen-Orient, l'armée israélienne a annoncé une frappe dans le sud du Liban. Une première depuis l'accord cadre signé entre les deux pays. Le porte-parole de Tsahal a précisé que l'attaque ciblait des terroristes présumés. Le Coupe du Monde. Vous étiez 13,7 millions de téléspectateurs devant M6 pour regarder la prestation XXL de l'équipe de France et d'Ousmane Dembélé, auteur d'un triplé hier soir face à la Norvège. Victoire 4-1. Les Bleus affronteront la Suède en 16e de finale. Le Sénégal a également décroché sa qualification après avoir gagné 5-0 contre l'Irak. Et grâce au match nul 1-1 entre l'Iran et l'Égypte. Pour la Belgique, qualification également après une large victoire contre la Nouvelle-Zélande, 5-1. L'Espagne et le Cap-Vert verront eux aussi les 16e de finale. Et à suivre ce soir sur M6 et la radio digitale RTL Sport, l'Angleterre contre le Panama. Les Anglais vont tenter d'assurer leur première place. Coup d'envoi à 23h. Et puis le choc Colombie-Portugal à 1h30 du matin. La Coupe du Monde, c'est à suivre sur RTL 20h minuit. Ce soir dans RTL Foot avec Eric Silvestro. 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Et puis un mot de rugby. Ce soir, c'est la finale du top 14. Le Stade Toulousain a l'occasion de réaliser un quadruplé historique face à Montpellier. En cas de victoire, ce sera le 4e titre consécutif pour Toulouse. Rendez-vous à 21h05 pour le coup d'envoi au Stade de France. Les courses, elles se disputent en nocturne à Enghien. Départ exceptionnel à 19h15 à cause de la canicule. Dominique Cordier vous conseille de jouer le 14, le 5, le 8, le 12, le 9, le 6 et le 10. L'outsider de RTL, c'est le 12, indique 15h03, c'est la suite du grand jury, du grand studio RTL avec Eric Jean-Jean.

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2: Avec aujourd'hui deux reines. Camélia Jordana qui est avec nous, avec un nouveau single, avec un projet dingue, on va en parler avec elle tout à l'heure. Et puis Alice Taglioni, premier album ADN qui est sorti le 5 juin dernier. Alice accompagnée de Thibaut Barbillon à la guitare. Voici Mon Roi.

0: Mon roi, Alice Taglioni, c'est extrait de ce premier album ADN qui vient de sortir, écrite avec ton frère Simon. Là, pour le coup, tu chantes, et en vrai, pardon de te parler que de référence, mais est-ce que c'est le fait que tu chantes avec le piano qui te donne, qui me donne l'impression que c'est très inspiré par Véronique Sanson, ou est-ce que Véronique Sanson est une influence pour toi?
1: C'est marrant parce que, oui, j'adore Véronique Sanson, évidemment. Ouais. Mais celle-là, quand je l'avais composée, quand on l'a travaillée avec Thibaut, je lui ai dit, tu vois France Gall, tu vois Michel Berger. Moi, pour moi, il y a un côté très France Gall.
0: Ah ouais.
1: Il y a des choses un peu années 80, et c'était très important pour moi. Donc, oui, bien sûr, c'est mes inspirations. On m'a dit aussi souvent William Scheller.
0: Ouais.
1: Alors, pour le coup, j'y ai jamais pensé. Mais William Scheller, ça a été...
0: Il y a un très bel album de Scheller que, évidemment, tu connais, qui s'appelle Scheller en solitaire, cet album qui fait seul au studio
1: d'Avou. Oui, il a des chansons
0: piano,
1: tellement belles, tellement belles.
0: Et puis cette rythmique de piano qui met aussi sur sa voix. Merci infiniment d'avoir été avec nous. Le premier album s'appelle ADN, il est sorti le 5 juin. Tu vas... Alors, et c'était... Applaudissez Thibaut aussi, Thibaut Barbillon, qui t'accompagnait à la guitare. Tu vas finir par le porter sur scène. Alors, je sais que la dernière chanson de cet album s'appelle À suivre. Donc, il y aura une suite. Et est-ce qu'il va y avoir des concerts?
1: Bien sûr.
0: On sait quand? Pas encore?
1: Non, mais j'en rêve. À la base, c'était des concerts que je voulais faire. Mais évidemment, il faut un super support. Faut plus avoir peur, donc faut un support. Mais à la base, c'est ça que je veux faire, moi. Vraiment.
0: Merci infiniment
1: d'être venue. Je suis très heureuse, Camélia, d'avoir été avec toi. Je suis
2: hyper fière. Moi aussi, Alice, moi aussi, je suis hyper honorée.
1: Je veux faire un bisou à une dame qui s'appelle Béatrice. Je sais pas si elle se reconnaîtra, mais je l'ai croisée tout à l'heure. Elle est là. Et c'était trop mignon. Voilà. Bisous, Béatrice.
0: Merci d'être venue, Alice.
1: Allez, merci à vous.
0: Camélia, on a encore un petit boulot à faire tous les deux.
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0: J'avais pas prévenu, c'est pour ça. Tout le monde est allé s'installer sur scène. Voici Camélia Jordana avec Greg à la guitare. La chanson s'appelle Facile.

0: Camélia Jordana. Fragile. Et Grégory D'Argent, toujours à la guitare. Alors ça, c'était ton quatrième album, Facile Fragile, qui était sorti en 2022. Il faut absolument qu'on écoute ça, toi et moi.
1: Ah.
0: Pourquoi je vous passe Carmen? Parce que si vous étiez là tout à l'heure en première partie d'émission, on a appris que ta maman à 32 ans a décidé de reprendre des cours de chant et qu'elle apprenait à chanter Carmen. Or, Carmen, c'est bientôt sur scène, c'est-à-dire du 22 janvier au 7 février, tu joues au Bouffes du Nord. C'est sublime les Bouffes du Nord, faut y aller au moins une fois dans sa vie, c'est un petit théâtre délicieux. L'adaptation contemporaine de l'opéra Carmen, je veux tout savoir.
2: Et après ça, on est en tournée.
0: C'est
2: complètement fou. Ouais, non, mais ce projet est fou. Bah, il est né pendant le Covid aussi.
0: Ok.
2: On était enfermés avec mon frère de cœur, Daniel San Pedro. Mm-hmm. En fait, on était en train de créer une pièce qui s'appelait Andando, qui était une adaptation de plein d'œuvres de Lorca, qu'a signé Daniel, qui est magnifique metteur en scène et comédien. Et en fait, on a passé notre confinement ensemble. Et à un moment, donc parce que la pièce n'a pas pu se jouer, la pièce en dando, n'est-ce pas? La première, c'était le 13 mars. Allez, ciao les nazes.
0: Pas pratique.
2: Et ciao bambino.
0: Ciao,
2: et
0: ciao
2: du
0: les
2: coup,
0: nazes.
2: Ciao les nazes. Et du coup, bah, vlati pas qu'on était tout enfermés. Et puis en fait, à un moment, il me regardait, il me dit, mais en fait, faut qu'on fasse Carmen. Et je lui dis, attends, tu sais pas de quoi tu parles. Il me dit, ah mais si, je sais très bien de quoi je parle. C'est toi, Carmen, on va faire Carmen. Je lui dis, t'es sérieux? Tu sais que c'est mon rêve. C'est mon premier souvenir de musique. Il y a une photo de ma mère avec le doigt en l'air habillée en Carmen, en train de chanter Carmen à l'église anglicane de
0: Hyères. Ah, wow.
2: C'est mon premier souvenir de musique de toute ma vie. Et il y a le contre-champ de ça, moi, à 4 ans, avec une tenue étonnante, à genoux, en train de regarder ma mère comme ça, avec une tête tellement concentrée, genre, oh, mais qu'est-ce que c'est que ça? C'est ça que je veux faire. Et je raconte ça à Daniel, il me dit, oui, non mais oui, c'est, on va faire ça. Et j'ai l'honneur de signer la création et l'adaptation musicale.
0: Alors ça va ressembler à quoi?
2: Ça va être un peu fou. C'est vraiment un opéra contemporain, donc en fait l'idée c'est qu'on a Estelle Meyer, qui est une comédienne extraordinaire, qui joue une réalisatrice.
0: Okay.
2: Qui elle, je sais pas du tout si j'ai le droit de dire ça, mais je le dis quand même. Qui elle joue une réalisatrice, ouais, qui veut faire un film sur Carmen.
0: Okay.
2: Et donc toute la pièce, c'est nous en train de préparer le film de Carmen, faire des tests caméra, parler ensemble, comment créer, etc. Et il y a évidemment la fiction qui se frotte un petit peu au réel.
0: Parce que je me disais que la femme engagée que tu es, le féminicide, oui, forcément, ça parle.
2: Oui. Oui, après, si t'es un être humain, a priori, le féminicide, j'ose espérer que ça te parle quand même. Hein.
0: On est tous d'accord. Non, mais je veux dire, c'était pas anodin que tu choisis.
2: Je dis pas ça par rapport à toi. C'est que malheureusement, quand on dit féminicide, les gens paniquent et ils pensent qu'on veut.
0: Mais non, mais parce que Carmen,
2: plus d'hommes sur la planète, alors qu'on veut juste que les femmes aient le droit de rester en vie, finalement. Mais étonnamment, oui, il y a des gens, quand on dit féminicide, ils ont une panique attaque pour une raison qui m'échappe. Mais en tout cas, oui.
0: Non, mais je veux dire, c'est vraiment ça. Ça parle encore plus. C'est à ça que je pensais.
2: Exactement. Non, non, mais j'avais bien compris, je faisais la blague parce que ça me permettait de pouvoir placer ce que je voulais dire, mais en vrai, oui, évidemment, c'est quand même extraordinaire. D'autant que, petite parenthèse dans la parenthèse, mon cher Eric, à Cannes cette année, en mai, on vient de présenter un film qui s'appelle Carmen l'oiseau rebelle, dans lequel j'avais l'honneur d'incarner Carmen, de Sébastien Lodenbach, un film d'animation dans lequel donc on raconte cette histoire de féminicide, mais à hauteur d'enfant, et pas que. Film pour lequel Isabelle Lodenbach et Amine Boifat ont signé la musique et m'ont fait le cadeau de participer avec eux à la création d'une partie de la musique, donc c'était assez fou comme expérience. Et donc ouais, ça fait quelques années que Carmen me dit, allez, il faut que tu racontes ma vie, il faut que tu racontes mon histoire, il faut que tu racontes l'universalité de mon drame.
0: Mais avec ça, t'auras le temps de faire ton album?
2: Bien sûr. Pas de mari, pas d'enfant, tu sais, ça laisse beaucoup de temps pour plein de projets, hein, mon cher Eric.
0: Je t'aime.
2: Mais moi aussi, je t'aime.
0: Non, mais je veux dire... Non, oui, donc on en est où, là, sur l'album?
2: Eh ben, il me reste... Non, mais tu poses des questions et moi, je te réponds, en plus.
0: Tu peux dire, on travaille.
2: Non, ça sert à rien, c'est toi, je vais pas dire, on travaille. Non, il reste juste les voix, en fait. Je suis en train de finir mes voix là. En fait, j'ai fait des chansons. J'ai co-composé avec des personnes, ouais, des chansons. Ouais. On a fait des maquettes ensemble. Ouais. On s'est isolés, on a fait des maquettes ensemble. Ouais. Après, j'ai récupéré tous les stems. Ce qu'on appelle les stems, c'est les pistes. Donc, instrument par instrument, etc. J'ai récupéré tout ça. Là, je me suis enfermée en studio et j'ai tout arrangé. Notamment en enregistrant cette chère personne à ma droite, Grégory Darjean, qui a donc joué du oud et de la guitare.
0: On va l'entendre jouer dans quelques minutes.
2: Exactement.
0: De oud. J'adore cet instrument.
2: C'est
0: et
2: sublime.
0: La manière dont on joue.
2: Ouais. Donc j'ai enregistré du violon, des cordes, des arrangements de cordes, des machines, de la guitare, des percussions. Et en fait, on a travaillé comme ça avec, dans l'oreille, sur les arrangements sur lesquels j'ai bossé, les voix des maquettes. Sauf que moi, ce que j'aime faire, même si mes voix des maquettes sont ok, je veux qu'elles soient au climax de ce qu'elles peuvent être, tu te doutes bien, de ce que je peux donner en tant que praticienne du chant, n'est-ce pas? Et donc, pour ce faire, je vais au bout du projet arrangement, et une fois que je vais au bout du projet arrangement, en bonne artiste indépendante, productrice, auto-arrangeuse, réalisatrice, compositrice, et ben, une fois que j'ai terminé mes arrangements, paf, voix def. Et ben là, j'ai le nez dans les voix def, mon chéri.
0: Ah, génial, ben, tant mieux.
2: Et une fois que j'ai fait ça, je peux mixer, masteriser, et ciao bambino, l'album est fini.
0: Ça va s'appeler Marhaba?
2: Oui, Marhaba. Tu sais ce que ça veut dire ou pas?
0: Bienvenue.
2: Oui, en arabe.
0: C'est parce que j'ai fait mes devoirs, je savais pas.
2: Mais oui, mais c'est vachement bien, tu sais, vous êtes pas tous dans ce cas, hein.
0: Et c'est un hommage aux femmes nord-africaines.
2: Alors,
0: c'est ce que j'ai lu, c'est pour ça que
2: je pose la question. Je sais. Que ma peau, le premier extrait de l'album qu'on a sorti, c'est vraiment un hommage aux femmes africaines, aux femmes nord-africaines, parce que c'est une chanson dans laquelle j'ai voulu célébrer l'héritage des femmes nord-africaines, qui sont des femmes qui me fascinent, qui sont des femmes avec lesquelles j'ai grandi, et donc j'avais envie de leur faire honneur et de mettre la culture maghrébine, parce qu'en fait les nord-africains et nord-africaines, les amazirs comme on dit, en fait c'est un seul et même peuple, hein. C'est l'histoire que je vous raconte pas, que vous connaissez déjà, de notre pays, hein, n'est-ce pas, qui en a fait souvent des pays avec des limites et des frontières.
0: Des traits de crayon.
2: Voilà, et comme ça, tout le monde peut s'amuser à se battre pour du pétrole, mais à la base, comme dirait le fils d'Alice, n'est-ce pas, à la base, en fait, c'est un seul et même endroit, avec un seul et même peuple, avec plein de langues différentes, de dialectes différents, de traditions différentes, etc., etc. Et j'avais envie de célébrer cet héritage commun, parce que en plus, en France, j'ai eu la chance d'avoir très peu, mais d'avoir quand même quelques exemples de femmes nord-africaines, mais très très très peu, tellement peu. Et du coup, mon rêve, c'était de les réunir, de nous réunir dans un seul et même plan. Et c'est le cadeau qu'elles m'ont fait. Je leur ai expliqué mon projet. Ouais. Et elles ont accepté d'en faire partie. Donc, on s'est amusé comme des fous avec Jordan Cardozo, mon manager, à co-réaliser ensemble, parce que lui, il réalise aussi, il fait des choses magnifiques. Et donc, on a co-réalisé ensemble un clip dans lequel on célèbre les femmes nord-africaines et notre héritage commun. Et donc, à l'image, j'ai eu l'honneur absolu d'avoir Rachida Brakni, Lina Swalem, Amel Bent, Kaoutar Benhania, et plein d'autres femmes absolument extraordinaire. Kéliane Humour, championne olympique. Enfin, vraiment, c'était surréaliste.
0: Et ça sort quand?
2: L'album? Début 27.
0: Ah oui, en même temps que Carmen, on y est.
2: Faut y aller, hein.
0: Ouais, bah oui.
2: À un moment donné, faut y aller.
0: Je sais pas, à un moment donné, on me dit dans l'oreillette qu'il faut chanter.
2: Faut chanter. Allez,
0: une dernière chanson. Camélia Jordana dans le grand studio. C'est que ma peau. Alors. C'est le premier extrait justement de ce prochain album qui sortira donc à un moment donné en 2027. Camélia Jordana dans le grand studio RTL.

0: Cet instrument, c'est le oud. Merci Greg D'Argent. C'était le grand studio RTL de Camélia Jordana. Merci infiniment. Donc, début 2027, ce cinquième album. Du 27 janvier au 7 février, les Bouffes du Nord, l'adaptation contemporaine de Carmen, avec une tournée partout en France. Et puis des concerts pour découvrir l'album en avant-première, le petit bazar, très bien, du Grand Mazarin. Ce sera 28, 29, 30 juin et 1er juillet.
1: Oui.
0: J'adore, t'es complètement hyperactive, c'est
1: trop
0: bien.
1: Faut que tu viennes.
0: Mais avec joie, je vais le noter immédiatement. Et puis les festivals, 13 juillet, Porquerolles, 15 juillet, Arles, 19 septembre, Montpellier, le 26 septembre, Marseille.
1: Et tu sais, là à Arles et à Porquerolles, c'est avec mon pote Sofiane Saïdi.
0: Très bien.
1: En fait, il m'invite et les frères Secaldi, des musiciens qui font sonner un violon et un violoncelle comme j'ai jamais entendu de ma vie, vraiment. Et c'est génial, on va chanter du gros rail et on va faire la teuf.
0: C'était Camélia Jordana dans ce... Je suis content, c'est le dernier de la saison, on revient l'an prochain, ne vous inquiétez pas. Hein. C'était chouette de t'avoir dans le dernier de la saison.
1: Oui.
0: Depuis
1: merci.
0: Le début, j'adore cette jeune femme et elle est incroyable.
1: C'est réciproque, merci. Elle.
0: Camélia Jordana était dans le grand studio RTL.
1: Merci beaucoup, messieurs dames.
0: Il y avait évidemment Mademoiselle Taglioni dont l'album ADN est sorti en début du mois. Je voulais remercier Lucas, Rebecca, Hugo, Séverin, c'est l'équipe du grand studio à police, s'il vous plaît. Teddy, Riyad, Colin, Christine, Jessie, Thierry, Anthony, Ben, William, Cerise, Thibaut, Thomas, Mourad, c'est sûr que j'en ai oublié. Les gars en noir, je vous aime fort et rendez-vous la saison prochaine. On va un peu changer d'horaire, mais le grand studio existera toujours. Et surtout, il sera en direct. Et ça, c'est chouette. Ça va être un gros kiff la prochaine fois que tu viendras, début janvier, pour présenter ce nouvel album.
1: Trop stylé. Merci.
0: Les grosses têtes, juste dans quelques secondes. Et je vous retrouve demain, 10h15, pour Stop ou Encore. Ciao à tous.
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7: Bonjour, bienvenue sur RTL, très heureuse de vous accompagner ce week-end pour les meilleurs moments des grosses têtes de Laurent Ruquier. Richard Orlinski, Ariel Dombal et Romain Doudouic. Le 28 août 2025, quelqu'un dans le public est reparti avec bien plus qu'un souvenir.
8: Bon, à part ça, tout va bien, alors?
9: Ouais, je suis ravi d'être là. Ça, le public?
10: Ouais!
8: Vous avez retrouvé vos chouquettes, Madeleine, que j'appelle Madeleine, qui s'appelle pas Madeleine.
9: Catherine!
8: Mais que j'appelle Madeleine quand même, parce que c'est comme ça depuis le début. J'aime bien redonner des prénoms. Ça permet de garder l'anonymat pour chacun.
9: Absolument.
8: Et attention, Madeleine, aujourd'hui, je tiens à le dire, faut quand même souligner la générosité de monsieur Orlinski. Comme Madeleine offre des chouquettes, des viennoiseries à monsieur Orlinski, pas à nous, hein, à monsieur Orlinski ou à monsieur Toende, qu'ils sont là. Qu'est-ce qu'il a fait, Richard Orlinski, aujourd'hui?
11: Il lui a offert quelque chose, un petit quelque
8: il
11: chose.
8: Il lui a apporté une sculpture.
7: Ah bon?
8: Hein, c'est vrai, Madeleine.
11: Mais je l'avais promis.
8: Il a tenu ses... Ah bah, elle pleure.
11: Oh. Oh. Mais par contre, elle n'a pas de bol, la sculpture, c'est la tête de Toen. Donc,
9: il aurait pu lui faire un cadeau.
8: Montrez-nous au moins ce que c'est comme sculpture. On veut la voir, la sculpture d'Orlinski. On veut voir si vraiment il vous en a donné une plus chère ou moins que les nôtres. Ah, regardez, elle ouvre. Non, regardez. Mais... Oh là là là là, elle est émue, hein, Madeleine. Hein.
9: Voilà. Dans 5 minutes, c'est sur le bon coin.
8: Alors, c'est quoi? C'est quoi? C'est un crocodile?
9: C'est un con? Oh, c'est un François Bayrou en plastique.
8: C'est un con.
11: Elle veut même pas l'ouvrir. Elle est...
8: Eh ben, elle pleure.
11: Du bruit pour Madeleine.
8: Franchement, à côté des 500 chouquettes que vous avez payées depuis, que vous venez, depuis que vous venez ici, ça vaut pas plus de 500 chouquettes.
11: Bien moins. Non, mais en réalité, pour être honnête, c'est comme elle a quand même une petite préférence pour Sébastien Toen, j'ai essayé un petit peu de passer au niveau au-dessus, quoi, au niveau au-dessus.
8: Oui, oui, oui.
9: ça veut pas dire que tu vas la baiser, hein. Non mais je le dis, parce que je le connais, Richard. Il a des statuettes à tout le monde dans la rue. Oh,
8: oui. C'est un Kong. C'est un Kong, un Kong tout rouge. Une première citation pour Mme Lambert, Michel Lambert, qui habite Malakoff, qui a dit « Les rendez-vous Tinder, c'est l'occasion de jouer au jeu des 7 différences. »
3: Ah oui. Alors ça, c'est quelqu'un de vraiment très contemporain.
8: Ah bah oui, évidemment. Ah oui. Ça, c'est pas Voltaire, ça je vous confirme.
11: Montesquieu.
9: Ça, c'est un gros queutard. Pujadas.
8: Non. Oh. Non, c'est un jeune humoriste.
11: Dodwick.
8: Pas Romain Dodwick.
9: Bardella.
8: Un peu plus vieux que Dodwick, mais pas beaucoup.
11: Bah, c'est compliqué.

0: les humoristes, pas que, il y aura aussi les philosophes et tout ça, je vous rassure, mais celle-là, je suis pas certain qu'à part vous, d'autres la connaissent, mais j'ai bien aimé cette citation pour Madame Granchon de Noisy-le-Sec, qui a dit « Quand on pense que le clitoris a été découvert après l'Amérique.
1: » Quoi?
2: Et pourquoi c'est Jenny Bédouic?
3: Parce que je connais très bien le clitoris. Tania Dutel?
1: Non, mais c'est...
0: Comment vous savez ça?
3: Mais parce qu'elle est excellente et que je connais sa vanne.
0: Et c'est Tania Dutel. Bonne réponse. Le roman de Dudwick. Pour Frédéric Lechel.
4: Ça aurait pu être Muriel Robin aussi.
0: Ah oui, ça fort.
4: Sauf qu'elle va souvent en Amérique. Hein.
0: Non, mais c'est vrai que les hommes, pendant longtemps, ont ignoré...
4: Ah ben, on descend pas tout le temps à la cave. Hein. À part Vincent, évidemment.
5: Non, mais c'est le clitoris interne est très grand.
0: Ah
5: vous
0: oui.
5: Croyez que c'était juste petit externe, mais en fait, en interne...
4: Non, mais tu confonds avec la bite, toi.
0: Attendez, je comprends pas. Moi, je pensais que vous étiez philosophe. Vous êtes sexologue aussi.
5: Non, mais c'est une découverte scientifique. La philo s'intéresse à la science.
0: Et donc, elle a raison, Tania Dutel, quand elle dit que
5: complètement.
0: Le clitoris
5: c'est très récent.
0: Découvert après l'Amérique.
5: Maintenant, il y a des peluches éducatives où on voit le clitoris et c'est aussi gros qu'un petit nounours.
4: Mais bien sûr. Et dans certains cas, c'est de l'archéologie, demande la BHL. Je ne parle pas d'Ariel Dombal.
3: C'est vrai qu'on a découvert...
4: Je parle d'une... Voilà.
0: Mais Julie, vous avez l'air choquée par ce qu'on raconte.
1: Ben oui, j'avais perdu l'habitude.
3: C'est vrai qu'on a découvert l'Amérique avant le clitoris, mais on l'a quand même découvert après le colon.
0: C'est pas si mal pour un débutant.
3: Que ce soit dans le best-of.
0: Pour un débutant, c'est pas si mal. Pour madame ou monsieur, monsieur Lechel, Frédéric, ça peut être une femme, qui habite dans le Rhône, qui a dit « Je suis d'accord avec les gens, généralement, toujours d'accord, parce que les contredire les fait continuer à parler. »
4: Ah, c'est un politique, ça.
0: Non.
1: Mais ça, c'est 20e siècle.
0: Ah, c'est, oui, 20e. Même un petit bout du 19e. Mais
1: oui.
0: C'est quelqu'un qui est mort en 1955.
5: Un homme de théâtre?
0: Il est mort d'ailleurs, un homme de théâtre? Non, pas du tout.
1: Un humoriste, non?
0: Non, non, non, non.
3: Un auteur?
0: Non, non, non, non.
5: Un chanteur?
0: Un chanteur,
3: Un chansonnier?
0: Non plus.
1: Un acteur?
0: Non plus.
3: Réalisateur?
0: Non, non, non.
4: Un charpentier?
0: Non, non, non.
2: Mécanicien?
0: Il est mort aux États-Unis. Il était né en Allemagne, mais effectivement, il a pris la double nationalité.
1: Un journaliste.
0: Un journaliste, non, non, non, non.
1: Un président de la République.
0: Non plus.
4: Un sculpteur.
2: Un artiste.
0: Je suis d'accord avec les gens parce que les contredire, ça les fait continuer à parler.
2: Ouais. C'est un artiste.
0: C'est assez vrai
1: ça,
0: d'ailleurs.
1: C'est tout à fait vrai.
5: C'est pas un écrivain. Ça.
0: Souvent, quand on a marre d'une conversation qui tourne en rond, on dit oui, je suis d'accord.
4: Moi, ça m'arrive. Ça m'arrive tout le temps dans l'émission.
0: Moi, pareil.
1: Est-ce que
0: devais relever toutes les conneries que vous dites.
4: Bah oui.
1: Est-ce que c'est un personnage de fiction?
0: Non, c'est ça, je vais donner des citations de personnages de fiction.
1: Ah bah il y en a qui sont
4: super connus. Bah si, la petite sirène au mois de juin, vous l'avez dit.
0: C'est n'importe quoi. Rien.
1: Non, mais ça pourrait être, il y a des personnages dans Balzac qui sont...
0: Oui, mais tu, ah bah voilà, c'est du Balzac, voyez-vous, Ariel.
1: Oui, oui.
2: Oui. Bah,
0: voilà. Aïe, aïe, aïe, on part de loin. Hein, nous, hein.
4: Est-ce que, en même temps, on a cité quand même plein d'activités de l'été, ça ne correspond pas.
2: Non, mais est-ce qu'il y a un artiste?
0: Bah, parce que tout est relatif, qu'est-ce que vous voulez que je vous dise?
4: Comment alors, ça, t'es relatif? C'est Darwin?
5: C'est quelqu'un dans le show business?
0: Non, non, non.
2: Un chercheur?
0: Oui.
4: Un trouveur?
1: Un scientifique, donc?
0: Ah oui, franchement, là.
2: Albert Einstein.
0: Ah, quand même! Quand je dis tout est relatif, il y en a qu'un qui pense à Einstein. Bravo à Vincent Cespedes!
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10: Bigard, Beaugrand, Chantal Latsou, un jeudi de décembre 2023 où les grosses têtes ont navigué entre l'Asie du Sud-Est et la Pologne sans quitter le studio.
11: Le Babiroussa est un porc un peu particulier.
12: Un cochon?
11: Oui, un cochon.
13: Ah, bon. J'ai cru un porc de portuaire.
11: Non. Un cochon, un porc. Quelle est la particularité de ce porc, le Babiroussa?
13: Il aboie.
11: Avouez
13: que c'est une particularité.
14: Est-ce que c'est sa couleur?
13: Un porc qui aboie, ça se voit pas tout le temps.
11: Non, ça c'est vrai.
14: C'est vrai.
11: Ça,
14: ouais.
11: C'est vrai.
13: Il est un mangeur.
11: Alors qu'il y en a qui savent compter. Vous faites 2 x 4, ils font 8.
14: Est-ce que c'est sa couleur, sa particularité?
13: Il est immangeable.
11: Un porc immangeable, pour vous, ça n'existe pas, Bernard.
13: Non, mais ça peut être une particularité. Vous pouvez répéter son nom?
11: Le Babiroussa.
14: Est-ce qu'il est en voie de disparition?
11: Ah non, il existe, le Babiroussa.
15: Il a une autre couleur, ok.
11: Oui, Chantal Latso.
15: Est-ce que c'est pas le Pluma?
11: Quoi?
15: Le Pluma. Mais vous connaissez pas le Pluma?
13: Je connais le Plumard.
15: Ouais.
13: Et parfois, il y a des porcs dedans.
15: Je connais ça, rien.
14: Non, mais c'est une partie.
15: Connais le Pluma ibérique.
14: Oui, mais c'est
11: là, c'est un cochon d'Indonésie. Hein.
13: Il est noir. Il a des baguettes.
11: Allez-y.
13: À la place des dents.
11: C'est-à-dire?
13: Il a deux grandes comme un morse.
11: Oui.
13: Eh ben, c'est un porc avec des baguettes de...
11: Pas des baguettes.
13: C'est un porc qui mange
15: des lions. Il a des cornes. Il a des défenses d'éléphant.
13: Voilà.
11: Mais alors, montrez-moi comment ils font les...
13: Alors, elles font comme ça. Et elles descendent comme ça.
11: Eh ben non, justement.
13: Elles montent.
11: C'est un porc avec des canines qui remontent sur les côtés.
16: Non, mais comme les sangliers, quoi.
13: Ouais.
11: Sauf qu'il en a deux paires de défenses, parmi lesquelles deux canines pointues qui traversent son groin.
14: Ah bon?
11: Et qui se recourbe vers son crâne.
14: Comment ça qu'il traverse?
13: Ah, vous voulez dire que c'est comme un piercing?
16: Comme les sangliers.
15: Comme un sanglier.
13: C'est comme un piercing.
16: Comme un mammouth.
11: Sa peau est presque glabre.
16: Oh,
11: il mesure environ 1 mètre de long pour un peu moins de 80 cm au garrot. La masse atteint 100 kg.
14: Comme Yuan Ryu.
11: Pour les mâles et 60 kg pour les femelles. Ils peuvent vivre une douzaine d'années. C'est un animal discret et timide, actif, en particulier le matin.
13: Comment on étudie la timidité d'un porc?
14: Eh ben, quand on lui pose une question, s'il rougit, qu'il est timide.
11: Diurne, il passe environ la moitié de sa vie à dormir. Il s'éloigne rarement de l'eau et il sait nager. Généralement, les mâles adultes sont solitaires, alors que les femelles vivent par petits groupes avec un sac à main. On l'appelle le Babiroussa poilu ou le Babiroussa doré, alors qu'il n'a pas de poils, il est glabre. Mais effectivement, sa particularité, c'est surtout ses canines qui... Et d'ailleurs, parfois, il peut en souffrir parce qu'elles peuvent pousser à travers son crâne, ce qui peut aboutir à sa mort.
15: Oh là là, c'est un peu comme le rat taupe nu.
11: De quoi?
15: Le rat taupe nu. Vous connaissez pas ça?
11: Le rat taupe nu.
15: Le rat taupe comme une taupe nue. Il est nu, il a des dents comme ça qui sortent.
17: Voilà Chantal, la camionnette est arrivée, venez.
15: Non, il a pas de poils du tout. Oh, vous connaissez rien.
17: Le rat taupe nu.
15: En plus, vit très longtemps sans maladie aucune. Les chercheurs l'étudient. C'est un petit peu dégueulasse quand même, tu vois. Ouais. Ça a une forme de sexe avec des dents.
13: Mais t'es sûr que c'est un animal?
15: Elle est complètement... C'est marrant, vous connaissiez pas ça. Il y a même une pièce en ce moment
13: sur le rat taupe nu.
15: C'est le rat taupe nu que des chercheurs étudient. Et c'est très intéressant parce qu'il n'a ni cholestérol, ni tension, etc., ni diabète. Et c'est très, très étudiant.
11: Je connais bien les rats taupe nu.
15: Eh bien, je vous apprends ceci, le public. Alors, c'est bien, non?
13: Moi-même.
11: Bon,
14: Même les gens n'y croient pas, là.
1: Hein. En même
16: non, temps, mais ne pas.
11: Enfin, elle racole, en plus.
15: Non, non, en même temps, je suis pas sûr de l'information.
2: Je préfère avoir du diabète et du cholestérol que de ressembler à un rat obtus.
14: Mais tu ressembles déjà à un rat obtus.
11: Une question pour Mireille Gontier, qui habite Épinac, en Saône-et-Loire. Eh, c'est une statue du Christ qui mesure 52 mètres.
13: Bah oui.
11: Ce qui en fait la plus haute statue de Jésus dans le monde.
14: C'est pas Corcovado aussi.
11: Pas à Rio, justement. Elle se trouve en Pologne. Elle a été inaugurée en 2010, le 6 novembre 2010. Elle est faite en béton armé et en pierre. Alors, la statue elle-même mesure 33 mètres. La couronne fait 3 mètres de diamètre, 2 mètres de hauteur. En tout, elle pèse 440 tonnes. Et c'est vrai que le Christ en lui-même mesure 3 mètres de plus que celui, justement, de la statue du Rédempteur de Rio de Janeiro au Brésil. Vous voyez.
2: Corcovado.
13: Et quelle est votre question?
11: Eh bien, ma question, c'est qu'il y a une particularité supplémentaire sur la couronne du Christ.
14: Ah, sur la couronne.
2: Il a un chapeau. Mais il n'a pas de couronne, il a une couronne d'épines.
11: Oui, il a une couronne, le Christ, là. Oui, oui.
14: C'est le nombre d'épines.
11: Une couronne dorée qui fait 3,50 m de diamètre et 2 mètres de hauteur.
14: Est-ce que c'est l'apparence de la couronne ou c'est la matière dans laquelle
11: elle est faite?
2: C'est le nombre de picots.
11: Non, on a ajouté quelque chose.
13: Une croix. Ah, donc ils réécrivent l'histoire.
2: Une fève.
17: Un QR code?
11: Non. C'est pas si bête.
14: Si, bah, peut-être simplement une antenne relais pour pouvoir capter le téléphone.
11: Une antenne Wi-Fi. Bonne réponse de Christophe Beaugrand.
14: C'est pratique. Comme quoi Jésus est utile.
11: Et je vous jure, ils ont mis une antenne Wi-Fi sur la tête de Jésus.
15: Et elle est où, cette statue?
11: Alors, elle est en Pologne. Si je vous dis l'endroit, je suis pas sûr que ça va vous aider beaucoup, cher Chantal. À Swibodzin, en Pologne.
14: Et ils captent hyper bien à Swibodzin.
11: Eh ben oui, grâce, effectivement, à la Wi-Fi qu'ils ont installée sur la
13: tête. C'est un très mauvais goût.
2: Et ils l'ont laissé faire.
14: Mais qui, Jésus?
11: Non, laissez faire, c'est un jeu de mots.
2: Pardon.
11: Parce que le Christ, il était, c'était une sorte d'itinériste, vous voyez.
15: Ça, c'est vrai. Oh, les chansonniers, c'est ça.
11: Surtout les chansonniers taupes nues.

0: l'instant, nouveau single de Teddy Swims, Mr. Know It All sur RTL.
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0: Jean-Marie Bigard, Ariel Dombal et Elie Semoun, le 3 janvier 2018, une histoire drôle et une épice millénaire pour commencer l'année du bon pied.
15: Là, celle-là, elle est pas vulgaire du tout, elle va plaire à tout le monde, elle est vraiment tout public. C'est le mec, 6h du matin, il sort du lit très très doucement. Pour pas réveiller sa femme, il va au garage, il met son VTT sur le toit de la bagnole et il part jusqu'à un bois qui est à côté, il arrête la voiture, descend VTT, il part, il se met à pédaler, au bout de 5 minutes, il tombe des trompes d'eau, des cordes, tu vois, bon, il en a marre, il remet le VTT sur la bagnole, il rentre à la maison, il re-rentre dans la chambre de sa femme, tout doucement,
16: Bernard, sans faire de bruit,
15: il vient juste se lever contre elle, comme ça, puis comme il sent qu'elle bouge un peu, il lui dit « Il pleut comme vache qui bisse ». Et sa femme, dans un demi-sommeil, elle dit « Et quand je pense que l'autre con est en train de pédaler ».
17: Ah oui, elle est mignonne, celle-là.
16: Oui, ça, je valide.
18: Elle est drôle, mais pas terriblement drôle.
19: C'est vrai qu'elle ne la trouve pas assez vulgaire.
17: Vous en voulez une autre, hein.
15: Non, mais oui, non. Je lui raconte la dame dans le train. Je sais pas si tu te souviens. Oui. C'est une dame très élégante qui est dans le train, un compartiment. Il y a un homme qui est en face d'elle. Il se trouve qu'elle a une jupe assez courte.
17: C'est Ariel.
15: Oui, et elle a une petite tendance, on va dire, un peu à écarter les jambes.
17: Ah non, ça c'est
18: non,
17: pas rien.
18: Non, ça c'est pas moi.
15: Et le mec, donc, il est obligé de voir ce que vous doutez, elle n'a pas de culotte.
17: Oh.
15: Et donc, il est un petit peu fasciné, tu vois, par cette femme, très élégante et tout. Et
19: là, c'est
15: à un moment, elle se lâche, elle lui dit, elle est belle, hein? Et l'autre, pris de la main dans le sac, si j'ose dire, il dit, oui, elle est formidable, oui, mais je suis un petit peu ému, c'est la première fois comme, elle dit, vous savez, moi, je tiens un camping naturiste, donc ça ne me dérange pas du tout, ma nudité, je l'expose, à qui veut la voir? Bon, l'autre, ça bouillonne un petit peu quand même sous le chignon, tu vois. Et à un moment, elle dit, allez, comme je vois que vous êtes un gentleman, je vais vous faire quelque chose. Regardez bien mon entrejambe. Regardez, je vais vous faire un clin d'œil. avec ma choupinette. Et elle dit, mettez la tête sur le côté, penchez bien la tête, pour la voir comme ça, toi, droite. Et elle fait, ding, un clin d'œil. Le tigre est sur le cul. Il dit, mais c'est incroyable ce que vous faites. Elle dit, attendez, vous avez rien vu. Maintenant, je vais vous faire un petit bisou. Penche bien la tête comme ça, et regarde, et là, elle fait... Avec le bruit ? C'est insensé, ça. Et à ce moment-là, elle lui dit, écoutez, venez vous asseoir à côté de moi. Il se fait pas prier, hein, il vient tout de suite. Elle dit, plus près, venez plus près. Voilà, il est bien contre elle, et dit, allez, je vous donne la permission, vous pouvez me mettre deux doigts. Oh. Et là, le gars, il dit, non, ne me dites pas qu'elle s'est sifflée.
11: Une question culturelle pour Delphine Marty qui habite hier dans l'Essonne. Vous savez que chaque année, il y a des commémorations officielles. Alors, il y en a qui sont effectivement officieuses, puis d'autres qui sont, on va dire, homologuées par le gouvernement. Et celle-ci, par exemple, le gouvernement nous dit qu'au mois de mars prochain, nous célébrerons le centenaire de la disparition de ce grand compositeur français. Il est donc mort en 1918, hein, si vous faites le calcul. Quel est le nom de ce grand compositeur français mort en 1918, dont on va commémorer le centenaire de la disparition.
20: Ravel.
11: Pardon,
21: c'est Jacques Lederman.
11: Mais non, non.
16: C'est pas Debussy.
18: Est-ce que c'est pas
16: Claude Debussy?
11: Alors, quand on sait, on dit pas c'est pas. On
16: alors,
11: dit...
16: c'est Claude Debussy.
11: C'est Claude Debussy. Voilà. Bonne réponse de notre mélomane. Élie Semoun.
16: Ah, on adore Claude Debussy.
11: Ah, c'est vrai, c'est bien.
16: Oui.
11: Moi, je connais pas bien. Hein.
16: Ah, c'est vrai?
11: Ah, non, non.
16: La mer,
18: il faut écouter
16: Phélias
18: la mer.
16: Et Mélisandre. Non, c'est magnifique.
18: Phélias et Mélisandre, c'est
16: sublime.
18: Tellement beau.
11: L'équatoire.
18: Mais...

0: Il faut aller chez le coiffeur.
1: Et maintenant, la quête. Ça, c'est dans Péléas et Mélisande.
2: Voilà, ouais. C'est dans Péléas et Mélisande.
1: Ah, bravo quand même. Ah, bravo. Bravo. Ouais, ouais, franchement. Vous n'êtes pas très doué pour l'opéra, monsieur Janssen.
0: Avec ceci, vous faites autre chose.
1: Qu'est-ce que vous connaissez comme opéra, vous, monsieur Janssen ?
0: L'amour est enfant de bohème qui n'a jamais, jamais, jamais connu, je sais pas quoi.
2: De loi.
0: Si tu ne m'aimes pas, je t'aime. 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
2: prends garde à toi.
0: T'as vu, je chante bien.
1: Encore une question pour monsieur Semoun, puisqu'il s'agit maintenant de retrouver le nom d'une plante. Et ce sera pour madame Lespinasse, qui habite New York, une chance tout de même, qui sait, de toucher un chèque RTL. Ah bon. Donnez-moi le nom de cette plante, qui paraît-il a fait un tabac en 2017. Jamais on a autant parlé de cette plante, jamais elle n'a été autant achetée. Une plante vivace, herbacée, à courte tige, qui peut atteindre une taille de 1 mètre. J'ai l'impression d'être Julien Lepers. Elle possède de nombreux rhizomes aromatiques, ellipsoïdes ou cylindriques de couleur jaune à orange à l'intérieur. Ses larges feuilles, oblongues ou elliptiques, lancéolées, sont alternées et réparties en deux rangées. Elles sont uniformément vertes jusqu'à 50 cm de long, ces feuilles, et larges de 25 cm cubes. Ses épis peuvent mesurer jusqu'à 20 cm. Ses fleurs sont stériles, mais le bouturage spontané permet la propagation de cette plante.
2: Moi, je sais ce que c'est.
1: Allez-y.
2: C'est l'aloe vera.
1: L'aloe vera, non.
3: Est-ce que c'est le gingembre?
4: En tout cas, quand tu fumes ça, t'es bien décalqué. Hein.
3: C'est pas le gingembre. Hein.
1: Alors, c'est de la famille du gingembre, mais ce n'est pas le gingembre.
3: On n'est pas loin, alors.
5: Elle est aphrodisiaque aussi.
1: Alors, on dit, en tout cas...
3: Elle a des vertus. Hein.
1: Elle a des tas de vertus médicinales.
2: Alors, c'est le ginseng.
1: Le ginseng, non. Mais c'est la famille des...
3: La famille des gingembre.
1: Des gingibéracées, comme on dit. Hein.
5: Des gingivins.
1: Des gingibéracées.
5: Ah oui. Va commander ça chez ton fleur.
3: C'est une plante tropicale. Donc.
1: Et alors, on l'achète aujourd'hui frais, moulu en poudre, en gélule. Ah. On en met dans la salade de lentilles, dans la crème brûlée, dans des infusions détox. Ça fait tout.
3: Curcuma.
1: Le curcuma. Le
3: curcuma.
1: Le curcuma. Bonne réponse d'Elie Semoun. Bravo. C'était pour vous aussi, hein, ça, monsieur Dorasso. Hein.
6: Ouais, ça fait partie du curry. Ouais. Non, ouais. Mais c'est une base du curry. Ouais.
1: Et oui, ça, c'est une plante qui vient d'Inde ou de Malaisie, le curcuma. Ouais. Et il paraît que ça a été un tabac pendant toute l'année dernière. Tout le monde voulait du curcuma.
2: C'est comme une petite bille verte, hein.
6: Ouais, qu'on comme pile, ça, jaune, qu'on écrase et qu'on utilise dans les bases de curry avec la coriandre.
0: Tu cuisines, toi?
6: Ouais, à fond. C'est mais pas pour toi.
7: On se retrouve avec Laurent Ruquier pour la suite des meilleurs moments des grosses têtes. 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L'essentiel de l'info en 3 minutes avec vous, Thibaut Hue. Bonjour Thibaut.
8: Bonjour Isabelle, bonjour à tous. Sébastien Lecornu prolonge la période des soldes d'été. Alors que les commerçants redoutent que les clients se tournent vers les achats en ligne à cause de la canicule. Les soldes ont démarré mercredi et doivent se terminer initialement le 21 juillet. La nouvelle date de fin n'a pas encore été fixée. Une canicule qui recule mais dont les effets sanitaires sont devant nous. C'est ce qu'a aussi indiqué les services de Matignon à l'issue d'une cellule interministérielle. Le compte-rendu prévoit une pression sur le système hospitalier pendant plusieurs jours, même si la chaleur retombe. Une pression déjà très palpable. Les 4 SAMU parisiens enregistrent une hausse de 80% du nombre d'appels. L'affluence aux urgences a été exceptionnellement élevée hier. Écoutez Arnaud Robinet, président de la Fédération hospitalière de France, au micro de Vincent Parisot sur RTL.
9: L'hôpital est sursollicité. L'activité est très soutenue, notamment en Ile-de-France. Il y a plus de 75% d'augmentation des appels au SAMU. revenus, une augmentation extrêmement importante par rapport à l'année dernière au même moment, à peu près 50% au niveau national, avec des passages aux urgences qui augmentent de plus de 30% dans certains services.
10: Dans quelles conditions sont-ils accueillis, ces malades ?
9: Force de constater, c'est que nos établissements de santé ne sont pas totalement adaptés à ces augmentations, à ces fortes chaleurs. Nous avons fait une étude. Il faudrait aujourd'hui consacrer 2 milliards d'euros supplémentaires par an jusqu'en 2050 pour permettre cette adaptation au changement climatique. Donc, il va falloir regarder ce qui doit être rafraîchi, ce qui doit être climatisé, mais il y a besoin d'investissements extrêmement importants. Et nous avions fait, il y a maintenant 3 à 4 ans à peu près, une proposition au gouvernement, c'était de mettre en place un fonds vert pour les hôpitaux publics, à l'image de ce qui existe pour les collectivités.
8: Arnaud Robinet, président de la Fédération hospitalière de France, au micro de Vincent Parisot dans RTL Soir. Météo France prévoit une levée de vigilance dimanche soir, mais maintient dans le rouge 37 départements aujourd'hui, tous dans l'est et le nord de la France. Les températures, elles sont en baisse, mais toujours très élevées. 30 degrés à Caen, 35 à Bordeaux et Amiens, 38 à Paris, 40 à Besançon, 41 à Nancy, 42 à Montluçon, 3 et Auxerre. 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Vous étiez 13,7 millions devant M6 pour regarder la prestation XXL de l'équipe de France et d'Ousmane Dembélé, auteur d'un triplé hier soir face à la Norvège. Victoire 4 buts à 1, les Bleus affronteront la Suède en 16e de finale. À suivre ce soir sur M6 et la radio digitale RTL Sport, l'Angleterre contre le Panama. Les Anglais vont tenter d'assurer leur première place. Coup d'envoi à 23h et puis le choc Colombie-Portugal à 1h30 du matin. 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La suite des meilleurs moments des grosses têtes avec vous, Isabelle Piana.
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7: Merci, on vous retrouve à 17h et place tout de suite au meilleur moment des grosses têtes de Laurent Ruquier avec Az, Sébastien Thoen et Valérie Mérès face à une question qui tranche au sens propre le 2 février 2024.
1: Anatole Deblaire a laissé son nom dans l'histoire de France pour un métier qu'il a exercé pendant quasi 54 ans, jusqu'à ce qu'il meure prématurément. Mais tout de même, il aura bien œuvré, il faut le dire. Il a récupéré le métier de son père, car c'est aussi un métier qu'on se transmettait de père en fils à cette époque. Mais quel métier a exercé le célèbre Anatole Deblaire ?
12: Dans quelle époque ?
1: Alors, à quelle époque, lui, on va dire, c'est au début, ou plutôt dans la première moitié du 20e et aussi à la fin du 19e.
10: Ça peut pas être souffleur de verre ?
1: Souffleur de verre, non.
10: Forgeron,
13: est-ce que
1: non.
13: C'est un métier admirable ?
1: Alors, admirable, j'en sais rien. Il faut dire qu'enfant, il était un peu souffre-douleur.
14: Hein. Sculpteur sur courge ?
1: Non, et il a commencé comme carrière, carrière de vendeur en confection dans un grand magasin.
13: Gabriel Attal ?
1: Non. Et puis il a entamé...
13: Il a commencé comme souffre-douleur.
1: Il a entamé sa carrière en Algérie, pendant que son père faisait le même métier, lui, à Paris, en France.
10: Chanteur de rail ?
1: Non, non. Et puis un jour, son père est tombé malade et il a appelé...
14: Couscoussier ?
1: Il a appelé le fils et le père...
10: Ah, est-ce que c'est pas le mec là qui allumait les lampadaires dans les rues ?
1: Ah non, pas du tout.
12: Bah, il y en avait plus.
10: Et après, pourquoi il a
15: mais
10: été
15: connu... Mais il a inventé, vous dites qu'il a inventé un métier c'était pas son père qui le faisait.
1: Ah non, il a pas inventé un métier. Ah,
12: est-ce que c'est un rapport avec la cloche ?
1: La cloche, non.
15: Moi, je comprends pas quel était son mérite alors s'il n'a pas inventé.
1: C'est un métier assez étonnant et qui fait partie de l'histoire de France.
13: Il n'existe plus, ce métier.
1: Ce métier aujourd'hui n'existe plus. Chez nous, en tout cas.
13: C'est pas bourreau ?
1: Et c'est bourreau. Bah oui. Tout simplement. Ah, Anatole Deblaire était un des plus célèbres bourreaux de France. Son père, Louis Deblaire, était lui-même bourreau, car on était à l'époque bourreau de père en fils.
13: Ah, c'est un beau métier.
1: Et alors, il y a des époques qui étaient plus propices que d'autres, parce qu'il y a certains présidents de la République qui graciaient facilement, et d'autres beaucoup moins.
13: C'était la guillotine à l'époque.
1: Et c'était la guillotine. Et alors, ce qui est terrible, c'est qu'à l'époque, vous savez, les journalistes assistaient évidemment aux exécutions.
14: Tout le monde, Télérama, tout ça.
1: Ben, écoutez, en tout cas, ce qui est fou, c'est que les journalistes jugeaient de savoir si le bourreau était un bourreau.
12: été bien fait.
1: Exactement.
10: Bah ouais, bah bien sûr.
1: Si c'était un bon ou un mauvais bourreau.
14: Parfois, il ratait la tête.
10: Là, ah non, mais tu sais, des fois, ça coupait pas bien, il devait finir au couteau.
1: Là, par exemple, j'ai un article qui date de...
10: Ah oui, c'est un travail comme un autre, ne jugez pas.
1: J'ai un article de février 1899, c'est la première exécution d'Anatole, vous voyez. Il a déjà exercé...
4: Anatole, il est frivole.
1: Il a déjà exercé en Algérie, mais pas encore chez nous en France. Alors, les journalistes sont là. On doit guillotiner un monsieur qui s'appelle Alfred Poniez devant les prisons de la Roquette. Et là, voilà ce qui est écrit. Tous les journaux s'accordent à rendre justice au jeune monsieur Deblaire qui montra pour ses débuts à Paris un tour de main et une aisance...
10: c'est génial.
1: Et une aisance de vieux praticien.
13: Oh, c'est horrible.
1: Jeune, élégant, vêtu d'une redingote de couleur sombre, comme un témoin de duel sélect, il réalisa dans la perfection son travail de bourreau moderne. On peut, après cet heureux essai, lui prédire une belle carrière.
10: Un essai, ils ont fait sur une fastec avant.
1: Et un nombre respectable de représentations futures.
13: Mais c'est vrai que c'est pas quelque chose que tu peux pas répéter, vraiment. En fait.
1: Et c'est lui qui, quelques années plus tard, exécutera le célèbre Landru en 1900.
14: Et c'était payé comment, un bourreau?
1: En 1922, c'est comme employé
10: le SMIC,
12: de fonctionnaire de l'État.
1: Oui, c'est employé de bourreau, c'est pareil. Et à chaque fois, il notait tout dans un journal, il racontait en détail l'exécution qu'il avait évidemment réussi plus ou moins, hein, mais généralement, on l'a réussi, l'exécution. Il a participé à l'exécution de 395 personnes.
13: Ah ben, ça ne fait pas travailler toute une vie, ça.
10: Bah non, c'est vrai que c'est peu.
16: S'il a fait ça un an et demi...
10: Après, peut-être qu'après avoir exécuté quelqu'un, t'as envie de souffler, peut-être.
1: C'est-à-dire que pendant les années d'Armand Falière, qui lui était plutôt contre la peine de mort, il a été un peu au chômage, alors il est devenu vendeur de vin de champagne.
13: Ah, voyez.
1: Mais il avait pris un nom d'emprunt pour pas qu'on le reconnaisse, parce que bon, ça faisait pas très bien de vendre du champagne en étant le bourreau de la France.
13: Ouais, c'est un peu festif, oui.
1: Voilà. Mais après, il y a eu un mouvement qui disait qu'il n'y avait plus assez de condamnés, donc il a repris son travail.
13: J'aime bien ce genre de mouvement.
10: C'est une bonne nouvelle pour lui, quoi.
1: Mais oui.
13: Et les affaires reprennent.
1: Mais oui.
15: Non, mais on ne les payait pas à la pièce. C'était un salaire. Non. Il était employé un fonctionnaire.
10: Non, je pense qu'il était missionné comme ça et qu'à côté il travaillait. Mais de ce que moi j'ai pu lire un peu, ils étaient pas riches. Hein. Je crois que c'était pas un métier.
16: Mais ils étaient
10: très...
16: totalement débiles, les gens, avant, en fait.
1: Pourquoi?
16: Bah, je sais pas. On est toujours en train de parler de l'histoire. Il a dit ça, il a dit ci. Mais en fait, c'était le bourreau, le mec qui tue en pleine dans la rue et tout. C'est...
1: Oui, il y en a encore un dans le monde des bourreaux, je vous signale.
14: Ouais, et plutôt chez vous. Ouais, plutôt dans vos pays, à vous. Ouais.
1: Là, y a... Nous, c'était il y a 200 ans.
16: Où il y a des bourreaux.
14: Nous, on a compris, on était débiles avant. Mais vous, je parle à Christophe, hein, mais vous, la marre, allez, Oust, Christophe, toi et tes copines, Oust,
1: Dieu sait que je suis souvent d'accord avec vous, mais là, je peux pas donner tort à ce connard.
16: Mais quoi, mais où il y a des bourreaux?
1: Il faut bien des gens qui exécutent pour couper les mains, les bras, les têtes un peu partout dans le monde. Il y en a même aux États-Unis. Il y a un type qui vient d'être exécuté en Alabama, je vous
16: le dis. La peine de mort, c'est aux États-Unis. Non, mais Christine, on est bien d'accord qu'il y a beaucoup plus d'exécutions aux États-Unis.
1: Christine O'Krent, quand même, est une spécialiste de la politique internationale.
16: Voilà.
1: Elle va faire le point, Christine. Vous pouvez dire
12: le
1: à monsieur
12: sur
1: la peine de mort à travers le monde et les exécutions.
12: Bah, écoutez, oui, hélas, ça existe toujours et dans certaines parties d'Afrique. Et effectivement en Arabie Saoudite, et effectivement au Japon, beaucoup aux États-Unis.
10: Oui, mais on voudrait un truc un peu plus raciste, Christine, s'il te plaît.
12: Mais non, justement.
10: T'es en train de tout gâcher, là.
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7: Vicarly et Titoff ou encore Isabelle Mergault en juin 2015 et une histoire venue de Nouvelle-Zélande qui laisse tout le monde bouche bée. Ou presque.
1: Un Néo-Zélandais de 56 ans vient de passer devant le tribunal de Wellington en Nouvelle-Zélande et ce monsieur a été accusé par différentes femmes en 1988 et 2011. Différentes femmes à qui il a fait quelque chose d'étonnant. Quoi donc ?
33: Il les a confondus avec des kangourous.
1: Pas du tout.
34: Il leur a piqué leurs petites culottes ?
1: Non plus.
35: Il les a regardés d'un bas, sous les jupes.
1: Ah non, non, non. C'était ses compagnes, différentes femmes qui se sont succédées, avec qui...
36: Il les a tués ?
1: Ah non, non, il ne les a pas tués.
37: Il leur a pas fait l'amour.
1: Non, non.
34: Il
1: leur a fait un truc. Il a été condamné, hein, autant vous dire, pour avoir fait quelque chose d'étonnant à ces différentes femmes.
37: Est-ce que ça a un caractère sexuel ?
1: Pas vraiment. Lui, peut-être, dans sa tête.
37: Oui, c'est une perversion.
1: Mais autrement, pas du tout.
36: Les chaussures à talons ?
1: Mais quoi, les chaussures à talons ?
36: Je tente un truc.
1: mais ça veut rien dire.
36: Fétichiste.
37: Mais c'est fétichiste.
1: Mais il ne peut pas être condamné. Pourquoi ? Pour avoir.
36: Mais il a fait. Mais cherche, vous croyez qu'ils ont dit des trucs plus intéressants les autres, si. Ça marche.
37: Il n'aura pas transmis une maladie, j'espère.
1: Ah non, pas du tout.
35: Il a voulu coucher avec dans une église.
1: Non.
37: Ah ouais, vraiment tordu.
33: Il les a épousés sans divorcer.
1: Non, il les a pas toutes épousées.
37: Il a exigé quelque chose d'elle.
1: Oh, il n'a rien exigé.
36: Il était frustré d'un métier et il l'a fait sur elle.
1: Ah, ça, il y a quelque chose de ça.
36: Voilà,
33: Bouché. Il était bouché.
1: Non, il était pas bouché.
37: Il rêvait d'être chirurgien esthétique.
33: Voilà.
37: Alors, il changeait un peu des trucs de temps en temps. Il leur mettait.
1: Pas tout à fait chirurgien esthétique, mais quand même, il leur a fait quelque chose.
36: Dans l'esthétisme.
37: Coiffeur. Il rêvait d'être coiffeur.
34: Il leur tirait les cheveux.
1: Non, pas du tout.
36: Est-ce que ça leur faisait mal?
1: Ah oui, oui, alors là, ils ont souffert.
36: On aurait pu faire ça sur elle, anesthésier, ça aurait été mieux.
1: Exactement.
37: Dentiste.
1: C'est-à-dire?
37: C'est-à-dire qu'il a soigné des caries sans les anesthésier, comme elle.
38: Il leur a arraché les dents.
1: Il leur a arraché les dents. Voilà, bonne réponse de Titoff. Voilà.
36: Elles sont cons ou quoi?
1: Quoi? Comment ça, elles sont cons?
36: Faut quand même ouvrir la bouche, moi, t'ouvres.
34: Non, oui. Maintenant, ça se fait ça, hein.
1: Non.
36: Bah, attends, t'ouvres pas la bouche comme ça.
1: Non, mais je vous raconte, alors, hein. C'était effectivement une histoire qui est passée devant le tribunal de Wellington en Nouvelle-Zélande. Cet homme était fou de l'arrachage de dents. Alors, il expliquait aux femmes que, il allait pouvoir, évidemment, leur arracher les dents sans douleur. Elles voulaient pas dans un premier temps, mais.
36: Faut déjà avoir un problème aux dents, parce que si c'est des bonnes dents.
1: Il a réussi à passer à l'acte avec au moins 4 femmes qui sont tombées sous sa coupe avant d'être arrêtées en 2012. Alors, il y a quand même une dame qui a expliqué qu'il attrapait la dent avec des pinces et il y a une dame à qui il a arraché 6 dents.
37: Ouais.
1: Qu'il a ensuite jeté par la fenêtre.
34: Après, le problème va au flic.
1: Tout tout ça sans anesthésie, hein, ah bah oui. Juste un vieux chiffon plein d'huile qui servait à arrêter l'hémorragie.
0: Très bien.
1: La dame dit, elle témoigne au tribunal, il y a une des dames qui a témoigné, ouais. Elle dit, après la sixième dent, je lui ai demandé d'arrêter, ça faisait mal, je voulais pas qu'il aille plus loin.
2: Il les mettait dans une petite boîte, après il dit, tu veux un tic-tac?
35: Il était pas dentiste.
1: Ah non, il était pas dentiste, du tout,
33: non,
1: du tout.
33: Non, mais le soir, il les mettait sous son oreiller en attendant que la petite souris passe le matin.
35: Mais lui, après, il avait un acte masturbatoire à la suite de ça.
1: Ah ça, j'étais pas là, je peux pas vous dire.
2: Et franchement, le
36: faire sur... la race canine.
2: Le faire sur une dent, faut bien viser quand même. Hein.
35: Ah mais pourquoi pas.
1: Alors à une autre femme, il a confié qu'il aimait les grosses femmes édentées et qu'elle était plus belle quand elle retirait son dentier.
0: Ah oui.
1: Oh. À une autre, il a réussi, malgré la peur qu'avait cette nouvelle femme, il a réussi à lui dire, écoute, je vais t'enlever 6 dents. Il a encore tenté de lui... Mais là, au bout de la troisième, elle a dit, on arrête, là. Et, ouais. Et elle n'est pas allée au bout des 6.
2: Tu connais son bouquin, Les molaires de Sophie?
1: Ah non, mais c'est que son avocat, l'avocat de la défense, oh, voilà. A été formidable, parce que l'avocat du monsieur en question a dit, écoutez, il voulait leur épargner des frais de dents. Oh. Pour l'instant, on ne sait pas à quoi il sera condamné. Sa peine sera rendue publique le 19 juin prochain. Il y en a une un jour qui s'est plaint d'une dent. Alors là, c'est pas sa faute à lui. Elle a réclamé. Ah. Alors, c'était une dent de sagesse qui poussait. Et là, il est allé au tournevis avec elle.
36: Il aurait pu faire un film d'horreur. Ça serait appelé Carrie.
1: Vous avez un bon dentiste, vous, Marcella, parce que vous avez une parfaite dentition, je dois dire. Vos dents brillent. Là, les gens sont éblouis.
35: Mais je comprends pas comment.
2: On dirait Morandini.
35: Qu'est-ce qu'il a, Morandini?
1: Ben, il a une belle dentition, c'est vrai.
2: Ah ouais, mais
1: alors, Marcella aussi, je dois dire.
35: Pourtant, je fume comme un vampire.
1: Ah, c'est vrai?
33: Elle non, fume on dit comme pas un fumer comme un vampire.
36: On dit sucer comme un vampire.
33: Et fumer comme un pompier.
2: Comme un pompier.

0: Retour en 1994, Alain Bachung, ma petite entreprise.
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0: Le 15 décembre 2022, Ariel Dombasle s'improvise chef pendant que Roselyne Bachelot et Gérard Jugnot s'interrogent sur un territoire disparu depuis 60 ans.
16: Je vous emmène en Haute-Savoie, à Rumilly. Je ne sais pas si vous êtes déjà allé à, non, à Rumilly. Non, pourquoi vous dites non?
17: Ça ne me manque pas.
18: Ah, c'est beau, la Haute-Savoie.
17: Elle est plus Pyrénées.
16: Eh bien, ben, si vous étiez allé à Rumilly, vous sauriez tout de suite répondre à ma question.
17: Eh ben, voilà.
16: Qu'est-ce qu'on voit quand on arrive à Rumilly, même à l'entrée de la ville de Rumilly, qui est capitale mondiale de la...
19: Monsieur Meuble?
16: Non. Non, non, non.
19: Un cellier.
16: Et d'ailleurs, il y a une sculpture à l'entrée de la ville et à proximité des sites de fabrication, une sculpture géante qui représente le symbole de la ville de
20: Rumilly. Alors, est-ce que ce serait une grosse grappe de raisin?
19: C'est des vignes.
16: Ah oui, c'est vrai que le vin de Rumilly, alors vraiment.
18: Ah oui.
20: Non, mais ça
19: une casserole à fondue.
16: Ah, on se rapproche.
18: D'accord.
16: Ah.
18: Bon, c'est pas
21: raclette.
16: Pas une casserole.
18: Michelin, c'est en Auvergne, c'est donc c'est un peu dans cette idée-là.
20: Un poêlon.
16: Plus simple qu'une poêle.
19: Une poêle.
16: Une poêle. Rumilly est la capitale mondiale de la poêle.
18: Ah bon?
16: Et quand on arrive à Rumilly, et ça vous avez échappé, loupé ça, chère Rosine, il y a une poêle géante à l'entrée de Rumilly, la capitale de la poêle, et Dieu sait que...
19: Il y a des salons d'épilation.
17: Oui, c'est ça.
20: Les gens se promènent tout nus, ils sont à poêle. C'était Villedieu les poêles.
16: Pardon?
20: Villedieu les poêles.
16: Oui, mais à Villedieu les poêles, on ne fabrique pas de poêles Tefal comme on en fabrique à Rumilly. Leader mondial des articles culinaires, Tefal, voilà que je fais de la pub maintenant.
20: Ah oui.
16: Ils m'ont pas payé. février, hein, ils n'ont pas donné d'argent à RTL.
10: Stéphane, c'est celle qui ne colle pas.
21: Voilà. Oui. Ah. Mais est-ce que tu t'es déjà servi d'une poêle Tefal?
16: Contrairement à moi, moi je suis pas Tefal parce que je vous colle assez souvent. Vous voyez. Rumi est la capitale mondiale de la poêle. Vous êtes bonne poêle à la maison, Chantal?
20: Il faut que je l'échange justement.
16: Ah, c'est vrai.
18: Il faut pas y aller avec le couteau ou la fourchette dessus parce que ça enlève le.
20: Très fragile en fait.
16: Ah, moi j'adore ça pourtant, manger dans la poêle directement.
22: Ah, moi aussi. Ah, ah, ouais. C'est parce que ça me fait chier de faire la vaisselle.
16: Ah, bah, j'adorerais manger dans vos poêles directement. Ah, je veux dire.
23: En arrivant en Rumi, je savais pas que ça allait terminer comme
22: non,
23: ça.
22: Non, je prends le plat, je le mets sur la table et je pose la poêle et je mange dans la poêle.
21: Il y a une expression, Laurent.
16: Ah oui, il a plusieurs poêles, t'es folle. Vous êtes déjà servi d'une poêle, Ariel?
10: Tout de même, oui.
16: Ah, tout de même. Pour faire quoi, alors?
10: Mais des œufs brouillés.
16: C'est pas vrai.
10: Et ce n'est pas si facile.
22: Ah, mais non, on fait jamais le plus simple.
21: Ariel, on ne fait jamais les œufs brouillés dans une poêle.
10: Non, il paraît qu'il faut les faire au bain-marie. Au bain-marie, on m'a appris ça, au bain-marie.
20: On peut les brouiller dans une poêle, quand même, avec une petite...
22: Avec du lait.
10: Non,
23: mais est-ce que vous aviez pensé à allumer la plaque chauffante?
10: Non, mais il faut mettre à feu doux, sinon ça marche pas. Donc ça j'ai appris.
16: Donc vous savez faire les œufs brouillés?
10: Oui.
23: Ça
10: m'enchante parce qu'en plus c'est tellement bon.
23: Qu'est-ce que vous avez rajouté aux œufs?
10: Un peu de crème.
23: Très bien.
22: Ah, de la crème.
10: Mais oui, comme ça ils étaient bien onctueux.
23: Vous devez être content, Bernard Henry. Hein.
16: Vous rajoutez du saumon fumé, du bacon, du foie gras?
10: Ah non, rien de tout ça.
16: De la truffe, peut-être?
10: Non,
21: ah,
10: non,
21: c'est
10: plus,
21: bon,
10: non,
21: la truffe.
10: Non plus. Mais il faut dire que si on n'avait pas les œufs, on serait malheureux.
20: Oh. Ah oui.
16: Ah, pour faire des œufs brouillés, c'est sûr.
24: C'est sûr qu'une omelette sans œufs, c'est moins.
16: Écoutez, on s'est éloigné de Rumi.
21: Oui, on s'est éloigné.
10: Ah, mais pas des poils.
22: Mais alors, la grande poêle devant la ville, elle sert parfois pour faire une grosse paella ou
16: mais non, chose. C'est une sculpture, monsieur Boulet. Faites pas de la.
22: Ah, c'est même pas une vraie poêle.
16: Non. Mais puisque vous aimez la géographie, voilà une question à laquelle vous devriez répondre, monsieur Boulet, pour Éric Balm, qui habite Honfleur. Comment s'appelle aujourd'hui le Basutoland?
23: Hein?
16: Le Basutoland.
20: Le Basutoland.
24: Pays d'Afrique.
21: Le Zimbabwe.
22: C'est en Amérique.
24: Un pays d'Afrique.
16: Ah, alors c'est en Afrique. Oui, absolument, mais ce n'est pas le Zimbabwe.
22: C'est le Gabon. Mozambique.
16: Le Mozambique.
10: Le Mali.
16: Zanzibar, non plus.
22: C'est une région d'un pays?
16: Ah non, c'est devenu, c'est un pays, mais qui a changé de nom.
24: Le Libéria.
22: Le Rwanda.
16: Et qui s'est appelé pendant longtemps le Basutoland.
21: C'est plutôt en Afrique du Sud.
22: Le Botswana.
16: Le Botswana, non. C'était un protectorat britannique.
10: Alors, est-ce que c'est la Guinée?
22: Donc, c'est l'Afrique de l'Est.
21: Ah non, la Guinée, c'est français.
22: C'était l'Afrique de l'Est.
16: Et le Basutoland a existé quand même de 1884 jusqu'en 1966. Vous voyez, près de 100 ans. Enfin, pas 100 ans, mais 80.
22: Bah, comme la Palestine et comme tous ces pays-là.
16: Alors maintenant, je vous demande comment ça s'appelle
10: alors,
16: aujourd'hui.
10: Alors, est-ce que c'était l'Afrique du Sud, tout
16: on
10: simplement?
16: On est en Afrique australe, si ça peut.
22: Ah, oui, alors on est en Tanzanie?
16: Et on n'est pas en Tanzanie.
22: On est en Afrique.
16: Comment il va votre Tanzanie, alors?
21: On est peut-être tout simplement en Afrique du Sud.
16: J'ai dit en Afrique australe.
21: Oui, mais enfin, c'est le pays, l'Afrique du Sud.
16: Oui, mais ce n'est pas l'Afrique du Sud.
23: Bon, on est sur le continent
20: ouais, on est
22: le Lesotho.
23: On est sur...
16: Comment vous dites?
22: Le Lesotho.
16: Le Lesotho.
21: Oh,
16: bonne réponse de Stevie.
21: Ouais. Bravo, voilà. Stevie. Alors,
16: on se retourne vers Ariel. Comment vous faites un bon Lesotho?
10: Non, mais donc, c'est pas une île, c'est un vrai pays.
22: Ah bah, il est entouré par l'Afrique du Sud.
16: Le Lesotho, effectivement, est un état d'Afrique australe. Bon. C'est aujourd'hui une monarchie constitutionnelle, mais ça a été pendant longtemps un protectorat britannique, et ça s'est appelé le Basutoland. Bravo, monsieur Boulet, je savais que je pouvais compter sur vous.
10: Ouais.
16: Que fait un sauvagineur? C'est Charlotte Delon qui va peut-être toucher 300 euros si vous ne répondez pas à cette question.
22: Il essaye de sauver quelqu'un.
21: Il saute sur les vagins.
22: Un sauvagineur.
21: Johan, montre-nous. Madame, levez-vous. Vas-y, Johan, montre-lui. C'est filmé.
16: On peut dire aussi sauvaginier, hein, si ça vous intéresse.
21: Ça n'a rien à voir. C'est habité dans la nature?
16: Je dis ça parce que je rectifie l'erreur que j'ai commise.
21: Il saute pas.
16: Non. Alors, Vous voulez que je sois franc?
19: Oui,
16: vous voulez que je sois franc? Oui, il serait temps, vous avez raison. J'ai décidé d'être honnête à 2 ans de la retraite. J'ai emprunté une question qui a été, bah, finalement, ça va être tout à mon avantage, le fait d'être franc. Parce que j'ai emprunté une question à l'époque de Philippe Bouvard. Et la question était effectivement, que sont les sauvagineurs? Donc, j'ai bien posé la question. Sauf que, depuis, ça, ici, on fait des recherches. À l'époque, il n'y avait pas Wikipédia, Internet et tout ça. Et en fait, c'est pas sauvagineur, c'est sauvaginier. Voilà. Donc, voilà pourquoi je dis, on peut dire les deux. À l'époque de Philippe Bouvard, on disait sauvagineur. Mais en fait, c'est sauvaginier.
22: C'est quelqu'un qui observe la vie sauvage?
16: Non, pas du tout, mais quand même, il y a un petit lien. Oui.
1: C'est un vétérinaire.
22: Ah, c'est comme moi la dernière fois dans mon jardin. J'ai vu des mouches attaquer des tortues pour manger les crottes de ma chatte.
2: T'as fait beaucoup d'infos là.
1: Attendez, non, rigolez pas, c'est un rébus. En fait, c'est un rébus. Non, c'est ça ou c'est une contrepétrie, c'est une contrepétrie.
22: Mais c'est ça,
1: c'est quoi?
22: T'es en train de boire mon thé dans mon jardin. Et je sais pas pourquoi tout le monde se bat pour bouffer les crottes de ma chatte. Oh. Et la dernière fois, il y avait une vraie bataille entre les mouches.
16: C'est sexuel ce que vous nous racontez.
22: Mais non, mais pas du tout. Les mouches, elles attaquaient les têtes de mes tortues qui rentraient la tête à chaque fois parce que quand ça arrive vite, une mouche, paf, vous vous imaginez, elle faisait ça, mes petites tortues.
16: Il a changé la fontaine. Hein.
3: Mais quel rapport avec le sauvaginier?
16: Le sauvaginier a un rapport avec la sauvagine. Mais qu'est-ce que la sauvagine?
4: Ah, les sangliers.
16: Non, non, mais on se rapproche.
4: C'est une plante.
1: Les végétaux, les végétaux.
16: Alors, qu'est-ce que fait le sauvaginier?
3: Est-ce que la sauvagine est une plante?
16: Non.
1: C'est un insecte qui va sur les plantes.
16: Non.
4: Est-ce que le sauvaginier est un homme?
16: Le sauvaginier est un homme, voilà. La sauvaginière est une femme.
1: Et il protège une espèce.
16: Pardon.
1: Il protège pas.
16: Qu'est-ce que vous dites?
4: Il répertorie certaines espèces.
16: C'est que j'aime vous entendre.
1: Être dans le sol.
4: Mais c'est pas ça.
1: C'est genre un médecin des plantes?
16: Un médecin des plantes, non.
22: Ah, c'était l'ancien nom qu'on donnait aux gardes forestiers?
16: Alors, on n'est pas loin, on se rapproche, là. Bravo,
4: Stevie. Quel est le rapport?
2: Bah, garde-chasse ou...
16: Alors, pas garde-chasse, qu'est-ce qu'il fait?
1: Garde forestier!
16: Alors, non. Qu'est-ce qu'il fait?
4: Ah, un contrôleur de chasse.
16: Ah, non.
22: Il comptabilise ce qu'il y a dans la forêt.
16: Non, mais là, vous êtes encore plus près.
1: Un chasseur! Mais qui regarde s'il reste combien d'espèces menacées?
16: Alors, un chasseur, mais un chasseur de quoi?
22: Chasseur à coups?
16: Non, le sauvaginier, c'est un chasseur.
22: Un braconnier?
16: Non, mais il a une spécialité.
22: Ah, c'est pas le lapin, les sauvagines?
16: Non.
4: De bécasse.
16: Vous seriez plus là.
22: Une bécasse qui a du plomb dans la cervelle.
16: Si vous connaissez bien l'œuvre de Michel Delpech, ça pourrait vous aider.
1: Ah, qui connaît
4: le canard sauvage.
16: Alors, qu'est-ce qu'il chasse?
4: Les oies sauvages.
16: Alors, il chasse pas seulement les oies sauvages, mais il chasse.
22: Les oiseaux.
1: Le gibier.
16: Quel gibier?
1: Un gibier à plumes, le chevreuil.
4: Le gibier qui vole, le sanglier.
22: Bah non, il vole pas.
16: Effectivement, essentiellement du gibier à plumes, des oiseaux, mais des oiseaux de quoi?
1: De mares.
3: Des oiseaux d'étang.
1: De lacs, de patinoires.
16: Du gibier d'eau, effectivement.
1: Ah, du gibier d'eau.
16: La sauvagine.
1: C'est ça la réponse, c'est ça?
16: Oui. D'accord. La sauvagine, c'est
1: tout ça pour ça.
4: Et la bécasse, c'est pas un gibier.
1: Ouais,

0: singe.
1: Sans vagine, c'est ma copine.
0: Moi, ça me fait penser à ma sœur.
1: Ah, bah, c'est gentil.
0: Merci, bah, parce que ça fait 2 fois qu'elle rate son permis de chasse.
1: C'est pas vrai.
2: Bah, ouais. Elle tire ta sœur.
0: Bah, elle essaie.
3: Elle sait pas lire comme toi.
0: Mais non, mais c'est ça. Il paraît qu'on le donne à tout le monde parce qu'il faut.
4: Parce qu'elle arrive pas à tirer sur la cible.
0: Et ça fait 2 fois qu'elle rate.
5: T'as raté 2 fois, Léna.
0: Non, j'ai même pas essayé.
2: Ouais, ça fait mal, hein, le fait pas. Moi,
6: c'est quoi les épaules pour chasser?
1: Attendez, j'ai pas bien entendu. Stevie, vous êtes déboîté l'épaule comment, vous?
2: En tirant sur des corbeaux.
1: Ah oui, vous êtes chasseur, vous, maintenant.
2: Non, j'ai tiré qu'une seule fois de ma vie, mais,
5: en fait,
2: j'étais jeune, et il y avait un monsieur, quand même, assez corpulent, qui était derrière moi, comme ça,
0: c'est lui qui
1: cherchait des crottes dans votre chatte.
0: C'est lui qui t'a déboîté.
2: C'est que quand tu tires la
0: première
2: fois. Le recul du fusil, ma fille.
1: Je vous interdis de m'appeler ma fille.
4: Isabelle.
2: Mais non, mais, ça, j'avais un bleu. Enfin, je sais pas si quelqu'un a déjà tiré.
1: Ouais. Oh là.
2: Mais j'avais l'épaule bleue. Ah non, ça fait mal. Ah non.
1: Quel est l'autre nom, j'enchaîne.
7: Oh oui, enchaîné.
1: Pour Guillemette Clément, qui habite Rochechouart, en Haute-Vienne, quel est l'autre nom du Rakshaki? Et c'est là où, évidemment, Johan Riou va pouvoir nous faire une démonstration extraordinaire.
3: Ah.
1: Comme je vous l'ai promise en début
3: d'émission. C'est une danse.
1: Je le dis pour les auditeurs, hors antenne, nous avons expliqué au public ici que Monsieur Riou aurait son moment dans l'émission.
3: Ah.
1: C'est maintenant grâce au Rakshaki.
3: Est-ce que c'est une danse?
1: C'est une danse. Le sirtaki, non.
5: C'est un effeuillage.
3: C'est
2: de Grèce.
1: Pardon.
5: Un effeuillage.
1: Ne parlez pas de...
4: C'est un peu le pole dance quand on est sur la pole.
1: On n'ira pas jusque là.
2: Non.
5: C'est une danse sur les mains.
1: Non.
4: Ah, c'est pas les pieds écartés, les jambes écartées, le grand écart.
1: Non,
7: ne rêve pas.
4: Ah, c'est pas le poirier.
7: Oh. Non, bon.
0: Et pourquoi c'est Riou?
1: Comme si je vais vous demander de faire le poirier.
5: C'est pas du hula hoop sans cerceau.
1: Pardon.
5: C'est pas du hula hoop sans cerceau. C'est la danse du ventre.
1: C'est la danse du ventre.
2: Salama ya
4: salama. Qui veut danser la danse du ventre avec
2: qui comme il s'allait comme pas balayer.
7: Si tu veux avoir un ventre plein, dessine-toi un nombril dans le dos.
4: Sébastien, vas-y Sébastien.
1: On a bien reconnu l'animateur d'Interbid. Oh, c'était monstrueux.
5: Ah, non.
1: Non, parce qu'une danse du ventre, normalement, c'est érotique.
2: Ah bah oui.
5: Ah bah, c'est marrant.
4: C'est lascif.
1: Tandis que là, c'est la danse du ventre, mais après le couscous. Ah non, c'est
7: la danse des ventres.
4: Et c'est quoi le mystère alors pour que ça soit bien réussi, Sylvie, une danse des ventres? C'est quoi?
7: J'ai des doubles mentons et des doubles ventres.
5: Mais comment ça se fait que t'as un rognon à la place du nombril?
1: C'était une très mauvaise idée de ma part. Nathalie, elle doit être serveuse chez Hippopotamus, c'est pas possible.
7: Mais comment elle fait, Nathalie? Elle soulève ton ventre pour voir ton sgeg?
1: Elle doit travailler à la poste. Elle trie les plis.
7: Ah oui.
1: Pour Lola Bion, la dernière question. Quel est le plus ancien château au monde encore habité?
2: Windsor.
1: Bonne réponse de Stevie Boulet.
2: C'est Guillaume le Conquérant, il semble, qui a été le premier à y habiter ou avoir posé les fondations. C'était Guillaume le Conquérant.
1: Le plus ancien château au monde encore habité, c'est bien ce qu'il y a d'autres châteaux, mais qui ne sont pas habités.
2: Ah oui,
1: ils sont plus vieux que Windsor, mais le plus ancien château au monde habité, c'est bien le château de Windsor. Ça se trouve où exactement?
2: À Windsor, c'est dans l'est de Londres. Dans l'ouest.
1: Dans le Berkshire.
4: Tu y es allé?
2: Non, jamais.
1: Oh.
4: C'est pas vrai. Ah, quoi, l'amoureux de la reine et tout était
2: non. Si je retourne en Angleterre, je vais voir la comédie musicale Le Diable s'habille en Prada et Windsor.
1: Combien de temps vous avez vécu en Angleterre?
2: 6 mois. Mais j'ai rencontré plein de gens, des stars en discothèque.
4: George Michael.
2: Non, Boy George, j'ai rencontré.
5: Boy George. Alors, c'est un boy ou c'est
2: hyper
5: un George?
2: Sympa.
4: Ah oui, vous avez beaucoup discuté.
2: Parce que moi, j'étais déjà blond, coiffé en pétard. Et puis, c'est vrai que quand j'étais en discothèque, je dansais toujours en hauteur. Puis, je faisais la fête. Et puis, je m'étais déjà fait un petit nom dans le milieu de la nuit.
1: C'était
2: il m'appelait le Frenchie. Parce que j'étais blond, coiffé en pétard. Et puis, je dansais avec les mains.
3: Non, le Frenchie, c'est parce que t'étais français, mon chou.
5: On l'appelle le.
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14: Le 13 mars 2020, Yoann Rioux a fait un brin de lecture avec le nouveau livre de Marcella Yacoub.
15: Marcella, j'ai passé la nuit avec toi, Marcella. Alors hier, j'étais un petit peu en repos. Et ben, j'ai acheté le livre de Marcella Yacoub en couple avec moi-même. Et j'étais très, très touché par ce livre. Parce que tu es tellement fragile, tu es tellement... En fait, t'es tout sauf sulfureuse. Est-ce que je peux lire un passage, Laurent? Parce que c'est un passage qui... Elle m'a appris un mot de vocabulaire, vraiment.
16: Allez-y. Le mot bite. Qu'est-ce qu'elle vous a appris?
15: Alors, je vous lis. C'est parce que, attends, il faut vraiment aller l'acheter parce que c'est, tu dévoiles ta fragilité. Parce qu'en fait, t'as vraiment, toi, tu penses que les hommes, de toute façon, préfèrent les jeunes. Et comme t'es plus très jeune, alors t'expliques à un moment donné, chacune d'entre nous se souvient du jour
17: femmes, hein.
15: Où elle a compris cette vérité accablante. Pour moi, cela a eu lieu un après-midi alors que je marchais par la rue de Rivoli en plein été. J'ai croisé l'un de ces hommes que je convoitais, mais son regard plein de désir ne s'est fixé sur moi, qui avait ce jour-là le sentiment de ressembler à une reine, mais sur une jeune fille disgracieuse qui tentait de monter sur un vélo. Il a attendu, ça arrive, la fichée d'œuvre. Prix Renaudot, je crois que j'ai pleuré lorsque je me suis éloigné de cette scène avec des larmes qui ne sortaient pas de mes yeux, non, mais de mon cerveau. J'entendais les gouttes tomber dans mon crâne comme si j'avais été victime d'un dégât des eaux. Ah, ça c'est vrai, quand t'es inondé, hein. Et je l'étais, car pour la première fois de ma vie, au lieu de me mettre à pleurer, je me suis mis à pleuvoir. Car pleurer, c'est pour les petites choses. Parfois, on pleure pour un rien. Pleurer, c'est beau. Tandis que pleuvoir, c'est être aussi triste ou aussi en colère qu'un ciel. Aucun crâne n'est prêt pour ce type d'incident. On accuse sa tête d'être responsable d'une telle tragédie et non pas la vérité que l'on vient de contempler. Et bien maintenant, je ne dirai plus
16: but
15: je pleure.
16: But à Marseille.
15: Maintenant, je ne dirai plus je pleure, mais je pleure. Et bien merci parce que tu as enrichi mon vocabulaire.
16: Il nous donne envie de le lire en tout cas. Ouais. Ah non,
18: j'ai une demi-molle moi.
16: C'est une bonne promo qui vient de vous faire.
15: Mais non mais t'as vraiment un langage incroyablement doux.
19: Eh ben c'est pas le vers de Baudelaire, il pleut dans mon cœur comme il pleut.
16: Elle a aussi pompé Baudelaire.
17: Ça pour pomper, elle pompe.
19: Mais donc ça veut dire qu'il préfère les jeunes moches qui se cassent la gueule à la bicyclette que les vieilles belles.
18: Oui, c'est ça, j'y pense, oui.
20: C'est dur quand c'est pas toi qui a écrit le livre. Hein. Dis-toi, vous avez vu Laurent Ruquier, vous?
15: Laurent, ça fait longtemps qu'on s'est pas envoyé des textos.
16: Vous allez en recevoir
21: un. Il viendra directement de la DRH. Il y aura marqué solde de tout compte.
15: Non, il y a besoin de monde en ce moment. C'est vraiment, on est la réserve sanitaire des grosses têtes.
16: Oh, oh, t'as vu la gueule de la réserve sanitaire.
20: C'est plutôt le tout à l'égout, ouais.
16: J'ai justement choisi des citations liées à la médecine, à la santé et à ce qu'on vit en ce moment. Et pour Jason Lamiot, qui habite Paris 3e, pouvez-vous me dire qui a dit « 3 médecins sur 4 recommandent d'aller voir un de leurs confrères »
20: Molière.
22: Coluche.
16: Non.
22: C'est français.
16: C'est français.
20: C'est ancien.
16: C'est très, très récent.
20: Ah, Jérémy Ferrari.
16: C'est des années 80, en tout cas. Médecins sur 4 recommandent d'aller voir un de leurs confrères.
21: Coluche. Pierre Desproges.
16: Pierre Desproges. Bonne réponse de Caroline Diamant. Pour Inès Télès des Faria, qui habite Roissy-en-Brie, c'est en Seine-et-Marne, qui a dit « Les médecins sont tous des assassins. Pourquoi croyez-vous qu'ils portent des gants? Ce n'est pas pour des raisons sanitaires, c'est pour les empreintes digitales. »
22: Jacques Fresnel.
21: C'est pas français, ça.
16: Si, c'est français.
21: C'est français.
16: C'est mort. Ah oui. C'est mort. C'est quelqu'un qui faisait les grosses têtes régulières.
15: Jean-Yann.
16: Jacques Martin. Et qui était hypochondriaque. Jacques Martin. Bonne réponse de Titoff. Une citation maintenant pour Mireille Huguen, un peu du même tonneau d'ailleurs, elle habite Plouguerneau.
15: Ah, c'est en Bretagne.
16: Oui, je le sais, oui.
15: Bravo. Bah, excusez-moi, c'est l'élan du cœur.
16: Ça sonne pas alsacien, Plouguerneau, vous voyez. Qui a dit « Je viens juste de recevoir la facture de mon opération et je commence à comprendre pourquoi les chirurgiens se cachent derrière un masque. »
20: Ah, oui. Woody Allen, le même, non?
16: Woody Allen, bonne réponse de Florian Gazan. Ah, ça va vite, hein. Alors, je vais prendre une citation un peu plus compliquée. Là, on monte de niveau tout de suite pour Marilyn Rizzo, qui habite Belleville-sur-Saône. Et c'est quelqu'un, je crois, qu'on n'a jamais cité aux grosses têtes, qui a dit « Les grandes épidémies meurtrières ont disparu. Elles ont toutes été remplacées par une seule, la prolifération des êtres humains eux-mêmes. »
22: Oh, oh.
23: On dirait un écrivain.
16: Un philosophe.
22: Oh, on dirait du Cioran un peu. Mais...
16: Ah oui, mais
21: c'est un philosophe allemand.
16: Ah non, un philosophe français qui est parti en 2007.
21: Il est parti où? Non, parce que vous vous foutez de ma gueule quand je dis est-ce qu'il vous a quitté.
16: Hein? Ben, il est parti au cimetière Montparnasse.
21: D'accord, voilà.
23: Paul Ricoeur.
16: Paul Ricoeur, non.
20: Paul Ricard.
23: Il avait quel âge quand il est mort?
16: Il est mort, il avait 77 ans.
23: Gilles Deleuze. Non. Jacques Derrida.
16: Derrida, Deleuze, non, c'est là qu'on voit si vous connaissez les grands philosophes français.
23: Guy Debord.
16: Guy Debord.
23: Jean Baudrillard.
21: Guy de Graine.
16: Jean Baudrillard. Wow. Excellente réponse de Marcela Yacoub. Eh oui, c'est là qu'on voit la culture.
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0: C'est à qui le tour avec Mylène Farmer, premier extrait du nouvel album studio qui sortira à l'automne.
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0: Az, Yuan Ryu, François Rollin, ça c'était le 10 mars 2023. La littérature s'est invitée à la table des grosses têtes. Et ça s'est pas passé comme prévu.
13: Bon, c'est tout simple, hein. Je vais vous donner le titre d'un roman très très connu. D'ailleurs, le seul roman achevé de cet auteur. À vous de retrouver donc le nom de l'écrivain en question qui a écrit Les aventures d'Arthur Gordon Pym de Nantucket.
14: Oh là là là là.
15: Nantucket.
13: Nantucket.
15: C'est aux États-Unis, Nantucket.
13: Oui, alors je peux vous le dire effectivement en langue originale. The Narrative of Arthur Gordon Pym of Nantucket.
16: Est-ce qu'on connaît cet auteur pour autre chose?
13: Ah bah, on le connaît parce qu'il a écrit beaucoup d'autres choses, mais ça, c'est son seul roman achevé, publié en 1838.
17: Et les autres sont sortis quoi, avec 2 pages?
15: Mais oui, les autres, si c'est son seul roman achevé, il est connu pour des romans inachevés.
13: Mais parce qu'il a écrit des nouvelles.
16: Pour la presse, j'imagine.
13: Et il a effectivement écrit des feuilletons. Des séries, ça c'est un roman, vous voyez.
16: C'est en, donc c'est un américain.
13: Ah oui, effectivement, c'est
15: très connu.
13: Ah très très
16: Hemingway,
15: connu.
16: Hemingway, Walt Disney.
18: Et... Je m'entends pas dans mon micro, moi.
13: Moi non plus, je vous entends pas.
18: Ah bah voilà, c'est ça. Oui.
15: Donc, ouais ouais, fais pas semblant, tu savais pas.
13: Oui,
15: ouais.
13: Allez-y, oui.
18: Eh ben, je vous propose Edgar Poe. Moi.
13: Edgar Allan Poe, excellente réponse de François Rollin.
17: Edgar Allan Poe, bien sûr.
19: Ah bon, Edgar Allan Poe?
13: Vous connaissez pas Edgar Allan Poe?
19: Si, j'ai étudié un livre d'Edgar Allan Poe quand j'étais à l'école.
13: Sciences Po, vous avez
19: fait. Non, je vous jure, il était tout petit comme ça.
20: Une nouvelle.
19: C'était une nouvelle, voilà.
13: Un petit livre, voilà.
19: Un petit livre. Parce
13: qu'il a écrit surtout des nouvelles. Et c'est d'ailleurs Baudelaire lui-même qui a traduit Edgar Allan Poe pour les versions françaises, Les aventures d'Arthur Gordon Pym. Très bonne réponse de François Rollin. Pour Roland Corvier, qui habite Souston, dans les Landes, si je vous dis la famille Linton et la famille Earnshaw, dans quel célèbre roman se trouve-t-on?
15: Alors, excusez-moi, le premier nom, j'ai compris, mais Linton, le deuxième?
13: Linton et Earnshaw.
19: Hanshaw,
15: c'est-à-dire.
13: Et Hanshaw, il n'y a pas 10 000 façons de.
16: C'est sud-coréen, la Corée du Sud, peut-être.
15: Non, parce que j'arrive pas à identifier le pays. On dirait le numéro 12 sur un menu chinois.
19: Non, mais
15: chinois,
19: c'est
16: vrai. Parce que j'ai commenté la Corée du Sud à la Coupe du Monde, c'est à peu près pareil.
15: On dirait
6: c'est un Allemand.
13: Mais non, Hanshaw.
6: Hanshaw, un Allemand.
13: Mais non.
15: Alors, épelé.
13: E-A-R-N-S-H-A-W, Hanshaw.
15: Mais c'est Hanshaw.
13: Oh, bon, merde.
14: Bah, c'est de quelle origine alors?
15: C'est américain ou anglais?
19: Donc la famille Linton et la famille Hersh and
15: Hirsch. C'est Linton and Hirsch.
19: Dans Dallas.
13: C'est britannique.
19: Dallas.
13: Ça nous vient du Royaume-Uni.
14: Ah, c'est pas Barbara?
13: Quoi, Barbara?
14: C'est pas Barbara. C'est Cartland. Ah bah.
15: C'est Cartland Barbara.
13: Maintenant, il dit plus que les prénoms. Oui.
15: C'est Bob.
19: Non, parce que j'avais un doute d'un seul coup.
13: Non, c'est pas Barbara Cartland, c'est plus ancien que ça.
15: On cherche quoi, le nom de l'auteur?
13: Alors, quand vous aurez le titre du livre, vous aurez aussi l'auteur, cela va de soi. Et c'est vrai que c'est un célèbre roman international, mondial, un gros succès mondial, avec dans ce roman la famille Hanshaw. Ouais, je le dis bien, là, ça vous va?
15: Oui.
19: Hanshaw. C'est un écrivain britannique.
13: Et la famille Linton. Oui, écrivain.
16: Ah, c'est pas le Chenapan de Londres, là, comment s'appelle ce titre extraordinaire, ce roman extraordinaire, si vous le savez, François. Vous savez, c'est le
15: Chenapan. Mais arrête de dire aux gens ce qu'ils savent.
16: Non, mais c'est un galopin, c'est un galopin de Londres.
19: Tom Sawyer.
16: Non,
13: vous pensez à Oliver Twist.
16: Voilà.
13: Et à Charles Dickens.
16: Mais c'est totalement ça.
13: Mais non.
15: Alors moi, je propose Mark Twain.
13: Non, Mark Twain,
15: il est américain.
19: À tout hasard, Ernest Hemingway.
13: Non plus, non.
15: Il est américain.
16: Mais c'est Fleming,
13: non.
6: Est-ce qu'on peut avoir les dates?
13: Oh, mais bien sûr, si vous voulez. Le roman en question, qui a été aussi un énorme succès cinématographique, le roman date de 1847.
6: Lewis Carroll.
13: Non.
15: Alors, je sais, ok.
13: Allez.
15: C'est Aldous Huxley.
13: Non, ce n'est pas Aldous Huxley.
15: C'est pas H.G. Wells.
13: Non plus.
14: Il y a eu un dessin animé?
13: Je suis pas certain.
19: Mais c'est sorti au cinéma en quelle année?
13: Alors, c'est sorti au cinéma, il y a eu un film.
15: Ah, c'est le mec qui a écrit Tarzan.
6: C'est une femme, non?
13: C'est une femme.
16: Ah, voilà. Marie Poppins.
14: J.K. Rowling.
15: Agatha Christie.
19: J.K. Rowling.
14: En 1800, c'est ça.
15: J.K. Rowling.
13: C'est ce qu'on mettra sur votre tombe ici, J.K. Rowling.
15: J'adorerais, putain.
6: Le Club des Cinq, Enid Blyton.
13: Non, plus connu que ça. Beaucoup plus connu.
15: Est-ce que le film a été adapté par les Américains ou par les Britanniques?
13: Le film a été adapté par un Américain, d'ailleurs, qui a même eu un Oscar pour ça, William Wyler. Il y avait Laurence Olivier dans le film, il y avait David Niven.
15: Oui, Laurence d'Arabie.
13: Ah non.
19: En quelle année?
13: 8 nominations aux Oscars en 1939.
15: Le pont de la rivière Kwai.
14: Le magicien d'Oz.
13: Non.
19: 1939.
16: Ah, ça part de quoi, ce roman ou ce film, Laurent?
13: Ah, bah, c'est un peu dans la veine. Non, mais je vais pas trop vous aider.
6: Ah, oui.
15: Mais ça, oui.
6: Je suis sûr qu'elle l'a.
15: West Side Story.
13: Mais non, voyons.
14: Mais quelle grosse caisse.
13: C'est une comédie musicale aux États-Unis, West Side Story.
15: Eh ben, vous avez dit que ça a eu plein d'Oscars.
14: Non, ça doit être un truc à la Billy Elliot,
13: Mais non.
15: Vous avez bien dit 8 Oscars.
19: La famille Linton et la famille.
15: Devine qui vient dîner ce soir.
14: Ah, Nord et Sud.
13: Mais non.
15: Mais non! Autant n'importe le vent, non, les deux.
13: Alors là, on se rapproche.
15: On se rapproche. La chatte sur un toit brûlant. Quoi, ça existe?
16: Madame Butterfly.
13: Non, mais c'est vrai qu'on confond souvent Autant n'emporte le vent et
15: cette œuvre, Splendor in the Grass.
19: Mais il est en français, le titre.
15: Oui, ok. C'est un film avec... C'est avec James Dean.
13: Mais non, je vous ai dit les noms, avec David Niven.
15: J'ai cru que vous aviez oublié.
16: C'est un rapport avec le vent, avec le temps.
6: Le vent.
15: The Party.
16: Zephyr.
6: The Wind in the Willow.
19: Léo de Hurlevent.
13: Pardon.
19: Léo de Hurlevent.
13: Léo de Hurlevent. Et l'auteur.
15: C'est une des sœurs. Les sœurs
16: Bronté.
13: Léo de Hurlevent d'Emily Bronté. Excellente réponse. On y est arrivé. Ça a été lourd et long. Mais oui, les hauts de Hurlevent.
15: Wuthering Heights.
13: On va dire que c'est la version anglaise, en quelque sorte. Autant on emporte le vent.
16: Donc c'est de l'amour, alors c'est du romantisme, c'est ça, c'est l'histoire d'amour.
15: C'est une histoire d'amour un peu triste.
13: Et de rivalité entre familles, comme souvent dans ces cas-là.
16: Et qu'est-ce qui se passe?
15: Et je me souviens plus bien. Mais c'est une histoire d'amour.
6: Alors, si vous voulez
15: sûr.
6: Que je meuble, je vais vous dire la citation de Marcel Achard. Il a dit : je n'ai pas aimé la pièce, il faut dire que je l'ai vue dans de mauvaises conditions, le rideau était levé.
13: Tiens.
0: Dans un instant, suite des meilleurs moments des grosses têtes de Laurent Ruquier. Puis notez que demain matin, vous retrouverez de 9h15 à 10h15. Laissez-vous tenter, présenté par Anthony Martin. Au programme, la chanteuse franco-brésilienne Luisa, qui a signé le tube de l'été dernier, Soleil Bleu. Et l'artiste a pu programmer des festivals de cet été 2026. Elle sera au micro de Marie Jiquel. Et puis, Vanessa Paradis, elle aussi, elle affiche de nombreux festivals de l'été. Sa vie en tournée, les 40 ans de Joel Taxi, le mouvement MeToo et la libération de la parole dans le monde de la musique. Ce sera bien sûr au micro d'Anthony Martin. Allez, retour des meilleurs moments des grosses têtes dans un instant. A tout de suite. 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L'essentiel de l'info en 3 minutes avec vous Thibaut Hue. Rebonjour Thibaut.
20: Rebonjour Isabelle, bonjour à tous. Sébastien Lecornu prolonge la période des soldes, une mesure exceptionnelle en pleine canicule et un soulagement pour les commerçants qui redoutent que les clients préfèrent faire leurs achats en ligne à cause de la chaleur. Les soldes ont démarré mercredi et doivent se terminer initialement le 21 juillet. La nouvelle date de fin n'a pas encore été fixée. Une canicule qui recule mais dont les effets sanitaires sont devant nous. C'est ce qu'a aussi indiqué les services de Matignon à l'issue d'une cellule interministérielle. Le compte-rendu prévoit une pression sur le système hospitalier pendant plusieurs jours, même si la chaleur retombe. 24 départements seront toujours en vigilance rouge. Demain, annonce Météo France, 41 en vigilance orange. Pour cette fin de journée, les orages vont continuer de frapper le nord et l'ouest de la France. Côté température, au coucher du soleil, il fera toujours chaud, mais déjà un peu plus doux. 27 degrés à Caen et Bordeaux, 29 à Montélimar et à Marseille, 32 degrés à Metz, 31 à Bourges et à Paris, 32 à Vichy, 33 à Lyon et à Strasbourg. Quel avenir pour le bar Le Constellation où 41 personnes sont mortes dans l'incendie du Nouvel An en Suisse. Le président du canton a répondu, l'établissement sera reconverti en lieu dédié à la jeunesse. Ce ne sera plus jamais un bar, a-t-il déclaré. Un mémorial physique doit également être érigé pour les victimes. Une cérémonie de commémoration aura lieu le 1er janvier prochain à Crans-Montana. L'actualité à l'étranger, un pétrolier a été touché par un projectile dans le détroit d'Ormuz. L'équipage est sain et sauf. Et aucun risque pour l'environnement n'est à signaler. Plus tôt ce matin, l'Iran a dénoncé une violation de l'accord après des frappes américaines. Plusieurs sites ont été visés dans le sud du pays. Et toujours au Moyen-Orient, l'armée israélienne a annoncé une frappe dans le sud du Liban. Une première depuis l'accord cadre signé entre les deux pays. Le porte-parole de Tsahal a précisé que l'attaque ciblait des terroristes présumés. 7 millions de personnes seraient affectées par les deux séismes qui ont frappé le Venezuela. Près de 1000 morts et des dizaines de milliers de disparus sont à déplorer. 2 millions de personnes rien qu'à Caracas sont impactées par les dégâts. Analyse de l'Organisation internationale pour les migrations des Nations Unies. Le sport, le football et la Coupe du Monde. Didier Deschamps est de retour aux États-Unis. Le sélectionneur rentré en France après le décès de sa mère est revenu au camp de base des Bleus à Boston. Il doit diriger la séance d'entraînement de ce samedi. Après la large victoire d'hier face à la Norvège et le triplé de Dembélé, l'équipe de France affrontera la Suède en 16e de finale. À suivre ce soir sur M6 et la radio digitale RTL Sport, l'Angleterre contre le Panama. Les Anglais vont tenter d'assurer leur première place. Coup d'envoi à 23h et puis le choc Colombie-Portugal à 1h30 du matin. 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
20: 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On vous retrouve, Isabelle Fiana.
0: Merci beaucoup. 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Place au meilleur moment des grosses têtes de Laurent Ruquier avec cette fois-ci Roselyne Bachelot, Philippe Manœuvre et Stevie Boulet qui revisitent le 26 mars 2019 le destin incroyable d'un homme que la catastrophe n'a pas eu.
13: Une question pour Jordan Thiès qui habite Bar-le-Duc, c'est dans la Meuse. Louis-Auguste Siparis fut engagé par le cirque Barnum aux États-Unis. Pour quelle raison ?
22: Il conduisait des éléphants ?
13: Ah non, il conduisait pas des éléphants.
22: Il avait une particularité physique ?
13: particularité physique, non, même si c'est vrai qu'il avait aussi quelque chose sur son corps qu'il pouvait exhiber.
1: Des tatouages?
13: Des tatouages, non.
3: Il faisait une performance particulière?
13: Ah, il ne faisait aucune performance.
3: Il avait deux nombrils?
13: Deux nombrils.
3: Bah oui. Il avait trois couilles et il jonglait avec? Non, mais quand vous dites une particularité, ça veut dire qu'il ouvrait sa veste à chaque fois?
13: Non, mais de toute façon, Barnum, vous savez bien que c'était un cirque,
15: oui.
13: Qui présentait à son public.
1: Exhibait des gens qui avaient des particularités physiques.
13: Ou qui avaient une histoire, évidemment.
22: Ah ben, c'est le gars qui avait dressé Dumbo?
13: Ah non, c'est pas le gars.
1: C'est Louis-Auguste comment?
3: Comment il s'appelait?
13: Louis-Auguste Siparis.
3: Il était français?
15: Il était français.
13: Alors, français, je suis obligé de vous répondre oui.
23: Comment ça, je suis obligé? Personne vous menace.
1: Il avait vécu des événements particuliers.
13: Alors voilà, bravo Roselyne, il avait vécu un événement particulier.
3: Il avait vécu en quelle année, pardon ?
13: Alors, lui, il est né en 1874 et il est mort en 1929. Il est mort, je dois dire, dans le plus grand dénuement, totalement oublié. Il est mort à Panama.
22: Est-ce que c'est... il a un autre nom de personnage autre que ce que vous avez dit, là, genre chocolat ou...
13: Ah oui, vous pensez évidemment au clown chocolat.
22: Voilà,
13: bravo qui a joué au Marcy au cinéma. Non,
22: c'est pas ce genre là.
13: Rien à voir avec le clown chocolat, même si c'est vrai que Louis-Auguste Siparis était, comme on disait à cette époque, un homme de couleur.
22: C'était un Sioux ?
13: Un Sioux.
23: Non.
22: Bah, un Indien ?
3: Un Indien ?
13: Non, il était français.
1: Un Africain ?
13: Les Sioux français sont très rares, vous savez.
3: Est-ce que c'est Africain ?
22: Ça dépend sous quel tipi.
13: Africain, non.
1: Ah, il est de...
3: Des Antilles.
13: Des Antilles, oui. Alors, on avance.
1: La montagne, ça a rapport avec la montagne Pelée?
13: Oui.
1: C'est...
3: Il a survécu
1: à l'éruption de la montagne Pelée?
13: C'est le seul survivant, effectivement, de l'éruption de la montagne Pelée en 1902. Bonne réponse de Roselyne Bachelot. Louis-Auguste Siparis s'était exhibé au cirque Barnum parce qu'il avait été, il faut le dire, après on a vérifié, paraît qu'il y en aurait eu d'autres, mais on a longtemps dit que c'était le seul survivant. Et vous savez pourquoi c'était le seul survivant de la montagne Pelée, Louis-Auguste Siparis? Non, pas au cabinet.
22: Dans une grotte.
1: Dans une cave.
13: Pas dans une cave, mais pas loin. Il était prisonnier, tout simplement.
3: Ah oui, d'accord.
13: C'était un prisonnier, il avait été condamné à un mois de rétention à la prison de Saint-Pierre pour une rixe d'ivrogne. Il avait blessé un homme d'un coup de couteau. Puis, au moment de l'éruption de la montagne Pelée, il était pile poil en train de purger sa peine au cachot, en plus, parce qu'il avait écopé de 8 jours de cachot. Et là, évidemment, il n'a pas été atteint par l'éruption de la montagne Pelée. Ce qui fait que pendant longtemps, on a considéré qu'il était le seul survivant. Alors, il exhibait quand même ses brûlures, vous voyez, parce que, alors, je sais pas comment il a pu à la fois être sauvé et à la fois brûlé.
15: C'est ce que j'allais vous demander.
13: Ça, alors là,
1: un petit peu brûlé, quoi.
3: Ouais.
1: Pas beaucoup brûlé.
3: Il avait pris un coup de soleil, quoi.
15: Oui.
13: Et on disait, venez voir le seul objet vivant. Rendez compte, objet, hein. Venez voir le seul objet vivant qui survécut dans la cité silencieuse de la mort. Voilà comment on exhibait Louis-Auguste Siparis à l'époque, le seul survivant de la montagne Pelée en 1902.
15: C'est vachement intéressant, hein.
13: Ah non, mais l'éruption de la montagne Pelée, c'est un événement.
15: Puis c'est des nouvelles fraîches,
22: hein. Ça peut arriver à tout moment. Tu sais,
15: la montagne Pelée.
22: Qu'elle se réveille.
15: Ah oui, c'est vrai.
3: La montagne, ouais.
13: On fait pas que de l'actualité, monsieur Perroni.
15: Non, mais c'est pas grave.
13: À l'époque, ça avait beaucoup fait parler.
15: Ah ben oui, c'est vrai, à l'époque.
13: L'éruption de la montagne Pelée, quand même. Il y a eu 30 000 morts. C'est pas qu'un peu, quand même.
15: Et qu'est devenu Gilbert Grimati, qui était le seul survivant de Pompéi? J'aimerais bien avoir de ses nouvelles, moi.
3: Il a été exhibé dans un album d'Astérix.
13: Mais non, mais c'est quand même une histoire incroyable.
15: Oui,
13: vous êtes d'accord.
1: On pourrait plus le faire maintenant, d'ailleurs. Ce serait tout à fait, il y aurait toutes sortes d'associations, de défenseurs des droits de l'homme qui seraient montrés au créneau, ça c'est sûr.
13: Exhiber
1: un individu comme on exhibait dans des foires du trône ou dans des cirques, des gens qui avaient
22: objet.
1: Des déformités physiques, maintenant ce serait totalement
3: impossible. Je verrais bien Madame Leguet chez Pinder.
4: La bah seule oui. survivante.
13: La rescapée de la manif de Nice.
15: Venez, bah, mais oui, c'est... Messieurs, venez.
13: Oui, mais non, oui c'est ça. C'était incroyable à l'époque ce qu'on faisait. Quand même. Ouais, ouais. C'est ce que je fais un peu ici avec mes grosses têtes. Venez les voir.
4: Dans votre ville actuellement.
13: Venez voir dans mon cirque les grosses têtes avec l'homme qui répond à tout, Florian. Mais là,
4: messieurs. Le seul non-voyant qui voit, Philippe Manœuvre. Le voix en titane de Jean-Jacques Perroni.
13: L'homme qui a échappé au forain du Mans, Sylvie Boulet. Rentrez dans le barnum des grosses têtes dans votre ville.
4: La mère de la Rousseau, Valérie Hest. Et enfin, la ministre au Crocs, Roselyne Bachelot, la fabuleuse. Bon.

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14: Isabelle Mergault, Marcela Yacoub et Dari Boudboul réunis pour la première fois le 8 février 2023 entre chien, renoncement et générosité inattendue.
15: Voilà une équipe un peu, comment on dit dans ces cas-là,
14: hétéroclite.
15: Ah oui.
16: Oh, ouais, mais ça va le
17: les
16: faire.
17: Grands esprits se rencontrent.
15: Ah oui, bah, vous êtes d'accord avec moi, hein,
17: c'est bah oui, hétéroclite. C'est un, n'importe contre, quoi. Tout... Alors ça va marcher ou ça va pas marcher? Mais tout la tout... mayonnaise prend ou elle prend pas?
18: Et vous avez pas présenté les chiens parce qu'il y en a deux aujourd'hui.
15: Oh, ah bah écoutez, Wiesmann et Sébastien.
16: Il y a trop de
17: chiens. Il est où le deuxième chien?
16: Non mais sinon on peut faire comme dans les trucs d'entreprise là où les gens se présentent. Alors moi j'ai un parcours un peu atypique.
17: ou comme les alcoolique aussi.
16: Ah, oui.
17: Bonjour, je m'appelle Isabelle, je suis hydroalcoolique depuis pas mal de temps. J'ai une manie de me laver les mains tout le temps. Voilà.
15: Vous ne buvez plus, Isabelle, c'est fini. Ça.
17: Terminé,
15: plus jamais rien.
17: Non.
19: Qu'est-ce qui justifie cette tête du matin alors? Ah, c'est magnifique.
17: C'est la première fois que ça m'arrive.
19: Ben non,
17: je suis partie à la bourre. Et voilà.
15: Vous êtes venue comme ça, sans maquillage, toute fraîche.
19: Pourquoi tout le monde ramène son chien? Parce qu'on a tout le monde qui a ramené son chien.
15: Mais lui, je les ai séparés, j'ai fait un plan de table. J'ai mis le chien de Marcela Yacoub d'un côté. Et le chien.
17: Mais c'est des chiennes.
15: Et non,
17: mais
19: il y a trop de vieilles.
20: Ah, on peut venir avec sa chienne.
17: Il y a que des femelles.
19: On se croirait dans un parc dans le 16e. C'est impossible.
15: Si seulement elles étaient belles, je parle des chiennes. Hein.
19: On pourrait essayer de les faire reproduire.
15: Deux petits rats, vos chiens.
20: C'est vraiment deux petits rats. Il n'y a pas beaucoup à manger. Non.
15: Moi, j'ai un chien, c'est un chien, vous voyez, c'est un mec, c'est un chien.
16: Oh,
15: c'est un
16: chien. Ouais, ça va, tu l'as depuis deux
17: mois.
16: Vous l'avez depuis deux jours.
15: Bah, oui, mais quand même, vous voyez, c'est. Bah oui, parce que mon pauvre, il est parti celui d'avant.
17: Il est parti où?
20: Bah, il est parti.
16: Oh, il est parti. Non,
15: mais pour l'instant, nulle part.
19: Mais tu lis pas la presse?
16: Vous auriez quand même pu.
19: Vous allez faire une urne avec le chien?
15: Bah, on vous le rend dans une urne, oui. Ah, bah oui.
20: Et tu vas disperser les cendres?
15: Bah, là où on se baladait.
19: Vous allez mettre l'urne à côté de celle de Pierre Bénichoux? Ça vous fait une belle cheminée, hein.
16: Sinon, vous pouvez les jeter devant une usine de croquettes ou un truc.
15: J'ai pas envie de rire, je suis malheureux avec mon chien, enfin.
16: Oui, bon, enfin, ils se ressemblent tous les chiens.
17: Il aurait adoré que vous riez.
15: Pardon?
17: Il aurait aimé que vous riez.
15: Alors vous savez, Isabelle Mergault, qu'on a créé un petit couple entre Marcella et Patrick. Finalement, vous y êtes allé dans les buissons ou pas comme
20: Je suis pas allé dans les buissons, mais j'attends qu'elle me donne la permission.
17: Voilà. Oh ben non, mais serre-toi.
16: Prends un bonbon, la boîte est ouverte.
15: C'est open bar.
20: C'est une bêtise. C'est une bêtise absolue. Je sais pas si elle a évolué depuis la dernière fois où on s'est vu.
17: Non, elle évolue pas.
8: Évolue dans quel sens?
17: Elle évolue, mais elle s'est rasée.
15: Est-ce que Marcella... Elle évolue, mais elle s'est épilée hier.
20: Est-ce que je vous
17: alors, il y a une notion que je comprends pas bien chez vous, c'est là. Votre notion de philanthropie sexuelle. Alors, je comprends pas grand chose, mais là encore moins. C'est-à-dire qu'elle,
19: elle
17: collectionne des timbres érotiques.
8: Non, non.
15: C'est pas, mais où est-ce que... C'est la Jacqueline Cora.
17: C'est pas ça que je comprends.
8: En fait, c'est pas, elle est généreuse. C'est pas mon idée à moi. C'est l'idée d'un philosophe que vous ne connaissez sans doute pas. Sauf peut-être Ariel.
17: Bah, dis le nom.
8: Charles Fourier. C'est-à-dire que pourquoi on peut être généreux avec l'argent et tout ça et non pas avec les sexes? Pourquoi on ne peut pas
16: disons là il y a un EHPAD juste à côté dire, puis une prison aussi.
19: Tu veux dire coucher avec des SDF?
8: Non, je veux dire que on ne nous pousse pas à la générosité sexuelle. Bah, alors qu'on nous pousse à la générosité économique et tout
15: c'est
8: ça.
15: C'est pas vrai Patrick Sébastien, vous avez beaucoup donné hein Patrick.
20: Ah moi j'étais d'une générosité extrême.
8: Il faut se restreindre. Mm-hmm. Tu dis non, à chaque fois il faut dire non, plus non. Ouais. Je sais pas si vous avez vu avec
16: on serre trop les fesses, je suis d'accord.
8: Et là, la philanthropie, c'est tous les contraires, c'est dire pourquoi
20: mais être aussi... On parle beaucoup là, mais on baisse quand finalement.
8: Non, mais là...
20: Parce que là, on parle.
8: Mais tu sais, les types de personnes comme toi, on ne peut pas parler philosophiquement du sexe sans que ça t'excite.
16: C'est pas vrai.
8: Tu peux pas séparer les niveaux.
20: Si, on peut.
8: Les niveaux, un niveau d'abstraction et un niveau purement, disons, érotique.
17: On a perdu des autres. Non, allez, une bonne blague là.
16: Bon, moi, je voulais dire que je connaissais pas Isabelle Mergault et que j'avais envie de la rencontrer.
15: Ah,
16: je frissonnais.
8: Mais t'avais tort.
16: Je suis tellement content. Mais non. Mais bon, j'ai quand même appris qu'elle était alcoolique et qu'elle va mourir bientôt. Mais c'est quoi cette histoire?
15: Qu'est-ce que vous dites vous?
8: Non, mais c'est la femme la plus méchante que j'ai jamais connue de ma vie.
17: Isabelle? Ah non, ça, Isabelle, vous avez pas le droit de dire ça. Hein.
8: Ah non, mais c'est...
17: Ah non, parce que moi, je la connais depuis beaucoup plus longtemps que vous. Hein.
8: Je suis sûr. Hein.
17: Noix de coco va attaquer Marcella.
8: Elle est vraiment... Elle est mauvaise.
20: Ah non.
15: Alors que vous...
17: Alors que elle, c'est la gentillesse incarnée.
15: Jamais un mot sur qui que ce soit. Non.
16: Jamais.
8: Moi, je suis un être angélique, même si ça se voit pas.
15: Ouais, ouais,
16: regarde,
15: ouais.
16: Par exemple, tu aimes Johnny Hallyday?
8: Je les déteste.
20: C'est pas très gentil.
15: Est-ce que je peux passer à une première citation qui va réconcilier tout le monde? Pourquoi vous dites non, vous?
16: Bon, parce que on est bien, là, on est en train
19: c'est
16: de parler, et alors le métronome qui arrive, bon, ok, d'accord, ok.
15: Allez. Non, mais si vous voulez vraiment continuer à discuter, moi, je veux bien, d'ailleurs, on n'a pas eu la réponse au rendez-vous que Patrick a donné dans les buissons à madame.
20: Mais moi, j'ai rien fait du tout, c'est vous qui m'avez organisé ça, j'ai jamais
8: mais
20: dit
8: que c'était. Mais les buissons, c'est pour les chiens, c'est pas pour les êtres humains.
20: C'est pas pour les chiens,
19: c'est pour les chiens.
20: Mais tu veux qu'on aille où, alors? On va pas aller dans un lit traditionnel, quand même.
8: Ah là, je suis vraiment embarrassée, en fait. J'ai jamais...
17: Mais Patrick, il y a quand même une époque où tu te servais, tu demandais pas comme ça.
20: Ça va pas, toi. J'ai toujours demandé la permission. Rappelle-toi.
15: Madame, l'époque a changé.
17: Oui, mais je suis d'accord pas... avec
20: est-ce
17: toi.
20: Que
17: ça prenne trois heures,
20: est-ce
17: trois
20: que
17: jours.
20: Avec toi.
17: Non, moi, j'ai fait beaucoup d'émissions avec
20: jamais.
17: Patrick. Non, il a vraiment toujours...
16: Et t'as jamais vu son Manzaro, par hasard?
8: Et parce que tu ne lui plais pas.
20: Ah si, elle me plaît énormément.
15: Pour Claire Fleury de Pontivy, où est-ce qu'on a trouvé du mou par terre?
11: Du mou pour le chat? Est-ce que c'est du mou pour le chat?
15: Ah non, c'est pas
21: de
15: du mou.
21: Devant la cave de Perrier?
15: Ah, pardon, expliquez.
21: Ben,
15: Merci.
19: Tu t'es aventuré, ça n'allait pas du tout, là.
15: Vous faites partie de la même école, Bellamy et vous, Mérès.
11: Ça, c'est les gens qui ont des absences.
21: Ça,
19: comment est-ce que vous écrivez mou? M-O-U-L-T?
15: Non,
19: avec un chat.
15: M-O-U-D-S. Non, mou, M-O-U.
17: Voilà, du mou.
15: Où est-ce qu'on a trouvé du mou par terre?
11: Ah bah c'est quand, si, c'est quand Bellamy est tombé.
0: Oh, ça suffit.
11: J'ai vu du mou par terre dans l'entrée tout à l'heure.
0: C'est quand je me suis oublié, près des toilettes.
17: Ça arrive.
0: C'est pas du mou, c'est du flasque.
17: Quand j'étais chaude, là, sur le cou.
15: Quand vous étiez chaude, oui. À l'époque.
17: J'étais proche de la réponse.
15: Je sais même plus ce que vous avez dit.
11: Elle a dit devant Perrier.
0: Perrier, elle a dit Perrier.
15: Mais non, rien à voir avec le Perrier.
21: On a trouvé du mou par terre, mais M-O-U.
15: M-O-U, oui.
21: Moi, je crois que je sais, le Moulin Rouge. Les ailes du Moulin Rouge, on l'a retrouvé par terre.
15: Réponse de Roman Donuic.
21: Génial. C'est chouette. Parce que je pense que j'avais fait un peu oublier à nos auditeurs que je suis dans cette émission quand même depuis le début. J'ai senti que là, ça faisait quand même quelques minutes que bon, j'étais un peu comme Bellamy, j'avais des absences. mais j'ai trouvé le Moulin Rouge et ça, je pense.
22: Non, mais ça fait déjà la troisième fois qu'il essaie de coller cette réponse-là.
21: C'est vrai.
22: Les questions ne correspondaient pas. Et là, pif-pam-boum.
21: Ça marche. Mais regardez les actualités ce matin, il n'y a que ça qui m'a intéressé.
15: Mais il faut expliquer quand même parce que
21: les Moulin Rouge se sont effondrées cette nuit.
15: Oui, mais ça n'explique pas.
22: Et c'est les trois premières lettres. Moulin Rouge, ils sont tombés.
15: Voilà la bonne réponse.
21: Bah, ça, je l'avais pas.
11: Mais si, il y a plus que l'un rouge.
0: Il y a l'un rouge.
11: Il y a plus que
15: effectivement,
11: l'un rouge.
15: Les ailes du Moulin Rouge sont tombées, mais ça n'expliquerait pas ma question, ce qu'il fallait effectivement expliquer. Mais vous avez quand même trouvé une partie de la réponse.
0: Excellente question, patron. Comme elle est bien posée. Oh là là.
15: C'est effectivement, c'est qu'il n'y a pas que les ailes qui sont tombées. Les ailes sont tombées. Et dans leur chute.
21: Ont fait tomber le mou.
15: Dans leur chute, elles ont emporté les trois premières lettres du Moulin Rouge, M-O-U, qu'on a retrouvé par terre.
11: Ça doit vous émouvoir. Vous y avez longtemps travaillé.
15: Oui. Je les retrouve aujourd'hui.
11: Bah on a de la chance, heureusement, il n'y avait personne parce que c'était très lourd.
15: Ah oui, ça s'est passé pendant la nuit.
11: À 2h du matin.
15: Enfin, normalement, place Pigalle ou place. C'est place Pigalle.
21: Oui, 3h du matin à Pigalle, normalement.
15: Il y a toujours du monde.
21: Ouais, mais il n'y a pas de mou.
0: Il y a de la moule rouge. Ouais.
11: Ça dépend. Quand ils ressortent, généralement, c'est mou. Ouais.
15: Bon, en tout cas, les ailes du Moulin Rouge sont tombées. Les trois premières lettres du mou, effectivement, ça fait l'un rouge. On va les remettre. On va remonter le mou, n'est-ce pas, monsieur Bellamy?
0: Ah bah oui.
15: Tout à l'heure, on a évoqué la révolution d'un porte-couche. Les 50 ans de la chute de la dictature. Alors, on dit toujours la dictature de Salazar, même si effectivement, on vous a précisé en début d'émission que Salazar, lui, n'était plus là depuis 4 ans. Mais en tout cas, c'est évidemment la célébration de la liberté, de la démocratie pour le Portugal et tous les Portugais qui nous écoutent aujourd'hui. Ça tombe bien. Parce que voilà quelqu'un, et c'est ma question suivante pour Karine Perfillon, qui habite dans le Jura. Voilà quelqu'un dont le prénom était Judas. La maman portugaise, le papa italien, et c'est quelqu'un qui fut un célèbre violoniste et même chef d'orchestre. De qui s'agit-il ?
21: Roselyne ?
0: Roselyne ?
23: Non, c'est plutôt pour...
21: Olivier ?
22: Et c'est le prénom du musicien, Judas.
0: Judas.
15: Alors Judas, pour tout vous dire, a changé de prénom pour devenir ensuite l'artiste qu'il était.
22: Ah d'accord.
0: Jesus ?
15: Non. Et sa maman était d'origine portugaise, effectivement.
22: Et le père était ?
15: Elle s'appelait Ferreira, et le père était d'origine italienne.
11: Est-ce que le nom fait italien, justement ?
15: Alors le nom fait italien d'origine, mais lui, évidemment, il a changé, il a, on va dire, francisé son nom.
11: Ah, le nom de famille aussi ?
15: D'autant plus que lui est né à Bordeaux, voyez-vous.
0: Angelo Branduardi ?
15: Non. Non.
0: Roberto Benzi?
15: Non plus.
21: Soyons sincères.
22: Non, mais il était, il était violoniste, le...
15: Au départ, violoniste, premier violon.
0: Ouais.
15: Et chef d'orchestre français.
0: Jacques Thibault,
15: non.
0: Oh la vache. André Rieu.
11: Oh. Ah, Pinot Latouca. Oh. Eh ben, il était chef d'orchestre de l'orchestre de l'Empire de Jacques Martin.
0: Bob Kimmel. Un violoniste né à Bordeaux.
11: Pianiste.
15: Pardon.
0: Un violoniste né à Bordeaux.
15: Chef d'orchestre, violoniste né à Bordeaux, d'origine.
22: Alain Lombard?
15: Non. D'origine portugaise par sa mère, d'origine italienne par son père.
11: Mais français.
15: Et son vrai prénom était Judas, et puis après il a changé de prénom pour.
22: Il porte le nom de son père comme nom de scène.
15: Il porte le nom d'origine italienne de son père, même s'il a francisé son nom.
21: J'en connais une qui va gagner 300 balles.
0: C'est un chef d'orchestre.
15: Grâce à vous, en tout cas.
21: Oui, c'est
11: entre autres.
0: Mais c'est à quelle époque ? C'est 20e ?
15: Ah, bah là, c'est quelqu'un qui est mort en 1910.
0: Et
21: qui est mort en 1910.
15: Et qui était né à Bordeaux en 1838.
0: Ah, c'est pas.
15: Mais même vous le connaissez encore aujourd'hui.
0: C'est pas moi, je le connais.
11: Alors, il a donné son nom à quelque chose.
15: Ah, il a donné son nom à quelque chose.
11: Un théâtre.
0: Colonne, le Colonne. Le chef d'orchestre Colonne.
21: Maurice.
1: Les absences.
2: Christophe Colonne.
0: Non, non.
3: Colonne.
0: Le chef d'orchestre Colonne. Je me souviens plus de son prénom.
21: Oh, mais... Haute Colonne.
0: Et on a fêté l'anniversaire de l'orchestre Colonne. Il y a pas
15: bonne réponse d'Olivier Bellamy. Il s'en sort.
23: Maurice Colonne.
1: Non, et il s'appelait quoi le prénom alors?
15: Il s'appelait Édouard Colonne.
0: Ah, Édouard Colonne.
3: Ah, Édouard Colonne. Colonna,
0: d'ailleurs,
3: en fait.
0: Près du Châtelet, il y a une rue Édouard Colonne.
15: Effectivement, Édouard Colonne. Il s'appelait Colonna au départ.
21: Ouais, c'est ça. Judas Colonna.
15: Son papa s'appelait Colonna, sa maman Ferreira. Elle était d'origine portugaise. Lui, Monsieur Colonna était italien. Et effectivement, ils ont eu un garçon qui s'appelait Judas au départ. Et puis, il a ensuite changé de prénom.
0: Judas, c'est pas facile, démarre mal dans la vie quand même.
15: Il s'est fait appeler Jules Colonne ensuite, puis Édouard Colonne. Et effectivement, on lui doit l'orchestre Colonne et les concerts Colonne. Voilà. Il y a d'ailleurs à l'occasion, vous avez raison, de cet anniversaire, le 28 avril prochain au Théâtre des Champs-Élysées, un concert anniversaire des 150 ans de l'orchestre Colonne qui porte son nom. C'est comme les orchestres ou les concerts.
0: Il y a l'orchestre L'Amoureux, les concerts L'Amoureux et les concerts
15: Colonne.
0: Colonne. Voilà, Colonne.
3: Ça va plus du tout là, vraiment faut appeler quelqu'un, faut appeler l'ambulance.
0: Il y en a un autre.
2: Faut que tu fasses une colonoscopie, ça va plus.
23: Et ça sera sur les colonnes Maurice.
15: En tout cas, au Théâtre des Champs-Élysées à 20h le 28 avril. Avril prochain, on célébrera les 150 ans de l'orchestre Colonne. Deux chefs se partageront l'affiche, je ne sais pas si vous les connaissez. Julien Leroy, ça vous dit quelque chose? Non. Et Marc Korovitch.
0: Non plus.
15: Non, bah,
0: mais ils sont sûrement très bien. Hein.
21: Sans doute.
15: De toute façon, votre chef, c'est moi ici.
0: Exactement.
15: Et ben voilà, on n'a qu'un chef dans la vie.
0: C'est plus chef.

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21: Jean-Philippe Janssen se refait une beauté. Beaugrand et Bernard Mabille regardent, amusés, mercredi 29 mars 2017.
22: Vous avez vu la tête quand même de Jean-Philippe Janssen?
23: Ah, j'étais sûr.
24: Qu'est-ce qu'il est beau, oui, il est jeune.
23: À, à force de se faire botoxer comme ça, il va finir par ressembler à Nicole Kidman.
25: Non mais c'est vrai qu'il n'y a pas une ride.
22: Non mais là, faut arrêter le botox.
23: Mais je n'ai rien fait de nouveau par rapport à ce qu'on m'a déjà dit la dernière
24: fois. On dirait une boule de
23: bowling. J'ai coupé mes cheveux hier. Alors forcément, ça me grossit le visage et ça fait ressortir mes traits, c'est tout.
25: Ça fait avant, les cheveux cachaient un peu le front et le botox. Et maintenant, on voit plus que ça, c'est dingue.
23: Mais j'étais chez le coiffeur, j'ai pas vu qu'elle coupait aussi court. J'étais dans le téléphone en train de regarder les pages culture du Figaro. Quand j'ai relevé la tête, j'ai fait, c'est court quand même.
24: Il a pas fait clairement faire
23: paysagiste.
22: Ça va s'en aller le botox au bout d'un moment ou pas?
23: Oui, c'est un produit totalement résorbable.
22: Ah oui, c'est vrai. Mais c'est quoi l'effet du botox?
23: Alors, je peux vous dire, c'est un produit qui paralyse le muscle pour pas que tu marques une ride. Ça envoie un message au cerveau en disant non, faut plus prier. Voilà. Alors tu peux plus froncer, plus rien. Alors au début, quand tu le fais, c'est surprenant parce que au bout de 3 jours, ça se met en place. T'as l'impression qu'on ne voit que ça parce que t'as un plafond tendu, t'arrives plus du tout. Ça te fait mal, presque mal à la tête. Tu te dis, c'est pas normal. Puis après, tu te dis, bah, s'il faut accepter ton nouveau corps.
24: Et après, ça retombe. Hein, j'en suis.
0: Après, ça retombe après ça.
23: Ah oui, bah, au bout de 6 mois, si tu fais
0: rien. Tu verrais la gueule de ma bonne femme.
1: Non, mais... Et tu fais de l'acide hyaluronique aussi.
23: Alors, ça, c'est une... la différence, c'est que l'acide hyaluronique, c'est un produit qui comble une ride existante. C'est un produit qui vient de comblement, tu comprends?
1: Il est vachement pro.
23: Peut-être que de l'extérieur, vous, je parais que je suis plus moche ou ça vous plaît pas. Mais moi, ça me donne une confiance en moi.
0: Ah oui, d'accord.
23: Je suis plus belle qu'avant, tu peux y aller.
0: Si ça comble les rides, fais attention quand même. Hein.
23: Bah, je vais pas le faire sur mes couilles.
1: Justement, j'allais poser la question.
22: Pourtant, sans flipper.
25: Ah, mais alors moi, j'ai lu dans un article qu'on pouvait faire un lifting des testicules.
22: Ah bon?
25: Parce qu'il paraît qu'avec l'âge, elles pendent et on peut les faire remonter.
0: Oui, c'est vrai. Après, ça s'appelle des amygdales.
22: Ça s'appelle la remontada, faut aller à Barcelone. Marcella Yacoub, comment allez-vous? Il y a longtemps qu'on vous avait vu, alors.
2: C'est vrai, parce que j'étais enfermée à écrire un livre.
22: Ah, oh. J'avais oublié cette voix magnifique.
3: Mais vous étiez enfermée contre votre gré? Ou vous aviez vous-même tourné la clé?
22: Et c'est quoi votre livre?
2: C'est un livre sur les Che Guevara.
22: Ah. Après avoir les Che Desca, c'est les Che Guevara.
23: Bravo.
2: Pardon, je n'ai pas eu cette chance avec le Che Guevara, il était déjà mort.
22: Je crois qu'il est temps de commencer.
25: Oui, il est temps là, oui.
22: Qu'est-ce qu'il y a, Bernard Mabille?
0: Oh, ça me fait rire, vous me faites rire. Je vous trouve en forme, vous êtes drôlissime.
22: Eh ben, voyez, pas besoin de Botox pour vous dérider, vous.
25: C'est ça déjà bien ça. Aujourd'hui.
22: Une première citation pour Florent Doisy, qui habite Anzin, c'est dans le Nord, qui a dit « Il n'y a pas de différence entre un meurtrier et un homme qui vient de faire l'amour, ils ne savent pas comment se débarrasser du corps. »
0: Ah, c'est joli.
1: Un président
0: Sacha Guitry.
22: Sacha Guitry, non.
23: Est-ce que c'est français?
22: C'est français, monsieur.
23: Et est-ce que c'est mort?
22: C'est mort.
25: C'est mort depuis longtemps?
22: C'est mort dans les années 80.
23: Pierre Desproges?
22: Pierre Desproges, bonne réponse de Jean-Philippe Janssen.
23: J'ai vu ce festival.
1: Ça marche, le Botox?
23: Oui, le Botox, ça me remue le cerveau quand même.
22: Une autre citation plus littéraire, celle-là, et ce sera pour Élise Goujon, qui espère un chèque RTL de 300 euros, qui a dit « Si quelqu'un te lèche les bottes, mets-lui les pieds dessus avant qu'il ne commence à te mordre. »
25: Ah oui, c'est joli. Français?
22: Français.
0: C'est Chirac à propos de Sarkozy?
22: Non.
25: Et c'est mort, hein?
22: Ah oui, c'est quelqu'un qui est parti en 1945.
2: Oh là. Ah oui. C'est un homme ou une femme?
22: Un homme.
0: Clémenceau?
22: Clémenceau, non.
25: Homme politique?
22: Un homme politique, non. Non.
2: Il a été fusillé. Il a été fusillé.
22: Un écrivain, un poète, un philosophe français.
2: Il a été fusillé.
22: Si je vous donnais son lieu de naissance, vous me donneriez tout de suite son nom.
23: Paul Valéry.
22: Et c'est Paul Valéry. Bonne réponse. Vous voyez, même sans le donner. Allez, encore une citation, et ce sera cette fois pour Aïcha Simonsi qui habite...
3: Aïcha, Aïcha, oh écoute-moi.
23: Lui, il faut pas le lancer.
3: Aïcha, Aïcha, t'en vas pas.
22: Oh là là là là.
25: Quoi, oh là là.
23: Les auditeurs se plaignent.
0: C'est Raled.

0: Il faisait de la scène.
1: Ah oui, il a fait de la scène aussi, mais c'est pas ce qu'il a fait de plus.
2: Hein. C'est Boris Vian.
1: Boris Vian, bonne réponse de Bernard Mabille. Ah, oui, oui.

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8: On parle musique, mais aussi peinture avec Bernard Mabie, Philippe Manœuvre et Perry Cochin le 29 mars 2018.
9: Une question pour Diane Dubois qui habite Bailly dans les Yvelines. Vous avez peut-être vu dans le Figaro aujourd'hui que Paris avait un Van Gogh à vendre. Ils sont d'ailleurs très fiers dans la maison de vente chez Arcurial.
10: Parce non, que il n'est plus à vendre. Je crois que Perry l'a acheté.
9: Ah oui, ça c'est un autre détail qu'on a oublié de vous donner, Monsieur Perroni, Monsieur Mabi et Monsieur Manœuvre. Vous qui ne connaissez pas bien Perry Cochin, c'est que c'est une des femmes les plus riches de Paris.
11: C'est vrai. Oh, non, c'est bon, bon, Perry. Intéressant. Non, mais non, c'est pas vrai.
12: Je vous trouve de plus en plus belle.
9: Ah bah si, il faut dire ce qu'il y a.
12: Oui, oui.
9: Deux ou trois Van Gogh, c'est rien, hein, Perry.
10: Ouais, mais c'est pas mon artiste préféré.
9: Bon, alors écoutez.
10: Miro, Picasso peut-être, mais...
9: Ne faites pas la fine bouche.
12: Mais vous avez vu que le Van Gogh est estimé à 5 millions, ce qui est pas mal.
9: Ah oui, alors vous connaissez...
12: Alors que le Basquiat s'est vendu 110 millions il y a quelques
9: mois. Vous me laissez poser la question, ouais. Mamie. Il y en a plus que pour lui, maintenant, dans cette émission.
13: Ah, il roule, hein.
14: Mais il roule. Il veut briller, bah vous voyez. Non,
9: bah non, il a une belle gonzesse, oui. Riche.
14: Voilà, il fait le pan à côté, il fait la roue.
9: Il sera pas trop lourd sur son bide.
12: Qu'est-ce que...
9: Et il est là, il paraît. Oui, on croirait un pan, un gros pan, mais un pan.
12: Un pan-pan cucu.
9: Non mais c'est vrai, c'est le gros pan.
14: Oui, voilà.
9: Il fait sa roue, c'est bon, c'est pas, voilà, c'est pas une petite roue, c'est une grosse roue.
14: C'est une grosse roue.
12: Il faut pas que la roupette, hein.
9: Oh mais j'ai honte, monsieur.
10: Ah non, là, ça devient...
12: Je séduis.
10: Non, mais en pétant, oui, ça va me séduire, ça. Je sens que ça va beaucoup me plaire.
9: Bon, je peux poser ma question sur mon Van Gogh. Alors, c'est un Van Gogh qui va être vendu chez Arcurial. C'est rare, hein, dans une vente aux enchères à Paris, qu'on puisse vendre un Van Gogh. Ça n'était pas arrivé depuis 20 ans. Celui-ci s'appelle Raccommodeuse de filets dans les dunes. Il date de 1882. Et effectivement, il est estimé de 3 à 5 millions d'euros. Mais ce qui est intéressant, évidemment, c'est l'article écrit par Béatrice de Rochebouette dans le Figaro, qui nous dit « Certes, ce n'est pas le plus flamboyant des Van Gogh. L'œuvre est une huile sur papier 1-1 sur panneau de la première période de Van Gogh, la période sombre. » J'ai fait 1-1 pour cacher un mot, vous l'avez bien
12: compris.
10: « Velin ».
12: PQ.
9: À vous Vélin, de retrouver Vélin. Le mot. Je rappelle la
10: trop
9: phrase.
10: Trop facile.
9: Allez-y.
10: Sur papier marouflé.
9: Excellente réponse de Philippe Manœuvre. Vous y connaissez en peinture,
13: mais
9: vous, maintenant.
13: Bien sûr, mon papa est peintre.
9: Ça, alors. Alors, qu'est-ce que c'est que du papier marouflé?
13: Ah, mais c'est un truc... C'est un truc,
15: c'est comme spécial, Valérie D'Amido, là. Elle dit toujours on maroufle. Ouais, c'est comme son papier peint, là.
10: Voilà, bien c'est sûr. La maroufle. Mais c'est la façon
9: D'Amido
10: de...
9: et Van Gogh, même combat.
13: J'irais peut-être pas jusque-là non plus.
9: Alors, du papier marouflé. Marouflé, ça veut dire, en fait, coller du papier sur un autre papier pour que ce soit plus solide.
13: Voilà, et on le tamponne.
12: Parce qu'il n'avait pas les moyens d'acheter de la...
14: Et le fait de maroufler, Stevie a quand même raison, c'est le fait de coller le papier.
9: La cousine de D'Amido qui se ramène.
14: Mais non, c'est le fait de coller le papier sans qu'il y ait de bulles.
13: De bulles,
14: et donc de brosser le papier pour que ce soit parfaitement...
9: Ben voilà, bravo, c'est sur papier marouflé que Van Gogh a peint les raccommodeuses de filets dans les dunes. Une autre question pour Guillaume Léonard qui habite Bidart. Une question littéraire, car vous l'ignorez peut-être, cher Perry Cochin, mais il n'y a pas que de la galéjade aux grosses têtes. Nous apprenons beaucoup, hein.
10: J'attends de voir.
9: Et vous qui avez lu, alors j'imagine que vous allez savoir nous dire de qui est le fameux héros George Smiley, héros récurrent dans son œuvre.
15: George Smiley. C'est un auteur américain ?
9: Un auteur américain ? Non.
14: Anglais.
9: Anglais, oui.
10: Est-ce que c'est une bande dessinée ou...
9: Du tout.
12: C'est Agatha Christie ?
9: Agatha Christie, non.
13: Ça serait pas John le Carré ?
9: Et c'est John le Carré. Deuxième bonne réponse de Philippe Manœuvre.
10: Vous m'avez mis un génie à côté de moi.
14: Attendez là.
15: Quoi ?
14: Je demande, excusez-moi, Philippe Manœuvre, est-ce que tu veux aussi te faire périr ? Parce que je t'ai jamais vu répondre.
10: Avec cette vitesse. Et autant dans une émission.
13: Alors là, tout de suite. Alors, on a deux bonnes réponses et c'est sexuel. Alors, deux bonnes réponses, ça devient cool.
10: Oui.
9: Jamais on vous a vu briller comme ça. D'habitude, vous nous dites, oui, bon, des trucs que vous savez, genre John Lennon a appartenu aux Beatles. Mick Jagger, c'était les Stones. Eric Chardin, le mairie de Stone. Enfin, non, mais là, John le Carré est marouflé en même pas deux minutes. Franchement, elle a raison, Caroline Diamant. Vous cherchez à briller.
15: C'est l'effet Pericoloso.
9: Vous la connaissiez, vous, Péricochin ?
15: Pas du tout, mais je la découvre avec plaisir. Vous avez une invitée à vous, donc elle doit être charmante, rigolote. Elle a l'air très dynamique.
12: Attends, tu vas pas me la piquer, non ?
15: Bernard Mabille est en joie, sa température monte dans le studio. Il a un peu moins de cheveux blancs, je trouve.
13: Qui ?
15: Bah toi.
10: Depuis que je suis arrivée ?
15: Oui, mais depuis qu'elle est arrivée, mes cheveux sont renoircis. C'est incroyable.
9: Peut-être vous pourriez parler rock. Quel est votre chanteur de rock préféré, Péricochin ?
10: Ah non, alors là, ça c'est le seul sujet où je ne peux rien dire.
9: Pourquoi ?
10: Je ne connais pas un seul nom de chanteur, je ne connais rien à la chanson, c'est une catastrophe.
9: Il n'y a pas un groupe qui a votre...
10: Joe Dassin.
15: Ça ne vient pas à l'esprit quand on parle d'un groupe, les Joe Dassin, mais ça serait un très beau nom aussi.
10: Les Charlots, oui, ça je connais. Non, alors vraiment...
9: Ah, il faut dire que Madame Cochin est libanaise d'origine.
15: Beyrouth, ville des mille et une nuits.
10: Mais tu sais qu'ils ont de la musique là-bas aussi, hein. Ils sont très au courant. Non, mais moi c'est pas mon truc. Le rock c'est pas mon truc. Mais j'ai été voir plein de concerts, hein. Faut pas croire.
9: Ah, par exemple.
10: Oh bah les Rolling Stones, les machins.
12: Je les ai ratés les machins. J'ai vu les Stones à Nanterre.
9: Ah bah les Stones, déjà ça vous fait un sujet de conversation, n'est-ce pas, Manœuvre ?
12: Bien sûr. Oui.
9: Tiens, justement.
10: Je les ai vus en concert privé la dernière fois.
13: Chez Carvignac.
10: Exact.
13: J'y étais.
10: Oh bah voilà.
9: Alors là, vraiment une question à la portée de tout le monde, puisqu'il s'agit du préfet Poubelle. Vous connaissez tous le préfet Poubelle. C'est à lui qu'on doit les objets du même nom. Okay. Mais on lui doit beaucoup de choses, justement.
3: On lui doit
9: particulièrement vous, les femmes.
3: Ah, la série Poubelle la vie.

0: que nous sommes.
1: Oh, je suis excité.
2: C'est pas le but.
0: Avec un sourire, vous le prouvez.
2: Faites votre version, vous, Ryu, qu'on rigole un peu. Ryu Ecclésias.
1: Nous, les hommes, si chaud bouillant, prêts à vous accueillir, vous, la junte féminine.
3: La junte.
1: On est prêts.
2: La junte féminine.
1: On est encore dit la junte, non?
2: Non, la junte, la junte.
1: Excusez-moi, je suis dit la junte aussi.
3: Ils nous ont compris. Ils nous ont
1: toujours, j'ai cru que j'étais la junte féminine.
3: Mais non, je suis
2: la junte.
4: La junte féminine, c'est quand elles sont mal épilées que c'est l'Amazonie.
2: Ça, c'est la jungle. Voilà, bon préfet poubelle. Je oui. pose ma question pour monsieur Laravine de Clermont-Ferrand. Les femmes, vous devez beaucoup au préfet poubelle.
3: J'ai une idée. Ouais. Elle est peut-être pas mauvaise. C'est peut-être le premier qui a eu l'idée de différencier les toilettes pour femmes et les toilettes pour hommes.
2: Non, mais il a donné un droit aux femmes. Lequel? C'est un arrêté préfectoral de monsieur Poubelle qui date du 31 juillet 1885. Oh. Et je trouve ça injuste, effectivement, qu'on ait gardé en mémoire monsieur Poubelle uniquement pour les poubelles. Ça, c'est par facilité de mémoire, évidemment, parce que il s'appelait Poubelle. Alors, c'est facile de retenir qu'il a instauré les poubelles. Et pourtant, il a fait quelque chose de plus important pour les femmes à partir du 31 juillet 85.
5: Okay. Elles avaient le droit d'aller toutes seules dans un bar, un café, au restaurant.
6: Est-ce que ça a un rapport avec la maternité, avec les enfants?
2: Ça ne concerne pas toutes les femmes, mais celles qui veulent, en tout cas, peuvent, grâce à lui, faire quoi?
3: Faire des études de médecine.
2: Mieux que ça.
1: Pouvoir être médecin.
2: Faire médecin ou chirurgien. Il n'y avait pas de femme médecin ou de femme chirurgien avant le préfet Poubelle. Bonne réponse du couple, Caroline Diamant.
1: Surtout Caroline.
2: Et Johan Rioux. C'est important quand même.
7: Ah, c'est très important.
2: En effet, il a mis fin, le préfet Poubelle, à l'interdiction faite aux femmes d'exercer la médecine. C'est pas que vous pouvez pas tout à fait vous dire
3: oui,
2: pour les études. Sûr. C'est parce qu'elles peuvent toujours faire des études, mais ne pas exercer après, c'est un problème. Elles n'avaient pas le droit, avant le préfet Poubelle, de devenir médecin ou chirurgien, chirurgienne si vous préférez. Tout ça, c'est grâce au fameux préfet.
1: Mais la vie est injuste parce que pourquoi alors on devrait le reconnaître surtout pour ça? Pourquoi dans la vie on n'est jamais reconnu pour ce qu'on fait de mieux? Parce que ce gars-là, il devrait avoir des hôpitaux à son nom.
5: Parce que c'est quand même très utile, les poubelles.
2: Alors, des hôpitaux à son nom, c'est embêtant. Parce que l'hôpital poubelle.
1: Ouais, moi, ça fait pas très envie.
2: Je suis pas sûr d'avoir envie d'y aller. Voyez. Réfléchissez avant de parler.
7: Ouais, oui.
2: Pourquoi il n'a pas des hôpitaux à son nom? À la limite, le cimetière poubelle.
7: Ouais, et encore.
2: Et l'hôpital poubelle.
3: C'est vrai.
2: Il a d'ailleurs aussi été, on l'oublie souvent, ambassadeur au Vatican. Enfin, on l'oublie souvent.
1: Ah oui,
2: on l'a jamais
1: c'est un génie, ce
3: ah, ah oui,
1: c'est un génie, ce garçon.
2: Ah, pardon.
1: C'est un génie, ce garçon.
2: Ah bah, le préfet Poubelle vaut mieux que le nom qu'il désigne. En tout cas, bravo, c'est une belle réponse. Vous y êtes arrivé grâce à Poubelle, grâce à Gégène, Eugène, son prénom. Ah. Les femmes sont désormais médecins ou chirurgiens.
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28: Bernard Mabille, Elise Mounet, Michel Bernier face à un oiseau légendaire et un roman culte. Le 4 octobre 2022, la littérature américaine s'est posée sur le plateau.
2: Et surtout l'auteur d'un livre unique, il en a écrit d'autres, mais c'est celui-là qui a fait son succès, il s'appelle Richard Bach, et c'est un ancien pilote de l'armée de l'air américaine. Mais
29: Il est mort.
2: Mais quel célèbre livre lui doit-on ? Ah non, d'ailleurs, il n'est pas mort, il vit encore.
30: Ah. Ben, il vient de bouger, hop.
2: Écoutez, je suis surpris parce qu'il est né en 1936, vous voyez, c'est pas...
31: Bah, ma maman, elle est née en 1934.
2: Oui, enfin, elle a quand même...
31: 88 ans.
2: Voilà.
31: C'est vrai qu'elle ne vole plus.
29: Même pas aux prises uniques.
30: J'ai toujours essayé.
2: Là, on parle de Richard Bach, ancien pilote de l'armée de l'air américaine.
30: Est-ce que c'est Maverick?
2: Non, et il a publié en 1970 un livre qui est, on va dire, le livre qui a fait son succès, au point d'ailleurs que ce livre a été adapté au cinéma.
31: À de multiples reprises ou une seule fois?
2: À de multiples reprises et même en ballet, pour tout vous dire.
30: En ballet. Il y a une danse.
31: En papier d'alu, en papier plastique.
2: En danse. Voilà. De toute façon, c'est un nom que vous connaissez bien et c'est quelque chose, on va dire, qui est très très marquant dans la littérature mondiale. Et c'est sorti en 1970 aux États-Unis.
31: La planète des singes.
2: Non.
31: Ah ben non.
2: Chez nous en France, c'est en 73, trois ans plus tard.
31: Le balai de la planète des singes.
30: Quoi?
31: J'ai passé le casting trois fois. J'ai été recalé.
30: Ah, j'imagine.
29: Voilà. Oh là là, la Caro. Ah, elle a du gaz hilarant dans le sac.
32: Je crois qu'elle est shootée.
30: Complètement shootée.
2: Vous êtes toujours sous médicament, Caroline, rassurez-moi.
31: J'ai pris de la codéine pour la tête.
30: Des chimpanzés en tutu. Hein.
29: Mais c'est pas ce parapluie en Cherbourg.
2: Non, c'est un roman très court, hein, autant vous dire.
30: King Kong.
2: Mais oubliez les singes, ça n'a rien à voir avec les singes.
29: Love Story.
2: Non.
30: Les oiseaux se cachent pour mourir, mais curieusement,
2: vous brûlez, monsieur.
30: Attendez, je sais.
31: Il brûle pourquoi?
30: Parce qu'il y a oiseau dans le titre.
2: Non, il n'y a pas oiseau dans
29: le titre. Mais il y a corbeau.
31: Alors il y a cache-cache,
29: les corbeaux.
2: Il n'y a pas corbeau. Il n'y a pas pigeon.
29: L'aigle.
2: Non, c'est un grand classique.
31: Oui! Le faucon maltais.
2: Pouf.
31: Quoi? Ça date des
2: années 70.
30: Des oiseaux.
31: C'est un film aussi.
2: Un conte philosophique. Et c'est vrai que c'est un petit livre, hein, régulièrement réédité.
30: Mort à Venise.
2: Non.
29: Oui, et les oiseaux.
2: Pardon?
29: Oui, et les oiseaux.
32: Il y a Phénix?
2: Non, il n'y a pas Phénix.
31: Est-ce que le titre est en un seul mot?
2: Ah, le titre est en quatre mots. Et c'est vrai que c'est quelque chose. Enfin, c'est vraiment. Alors, vraiment.
29: Gueule les mouettes.
2: Ah, non, mais on se rapproche.
29: Ah, le cri de la mouette.
31: Oui, un taxi pour Tobrouk.
30: Ah, c'est Jonathan le goéland.
31: Le cri.
30: Ouais, bravo. Jonathan le goéland. Bravo.
2: Il vous manque le nom, Jonathan?
0: Jonathan Livingstone.
2: Jonathan Livingstone, le goéland. Bonne réponse collective.
30: Bravo.
2: Avouez que c'est une œuvre internationalement connue.
1: Mais je connais pas.
2: Jonathan Livingstone, le
0: goéland. Commence par Raymond le pigeon. Parce que...
2: non, mais... René Latope.
0: Premier tome.
1: René Latope, je connais, mais...
0: Qui arrivera petit à petit. Pingouin.
2: Vous n'avez jamais entendu parler de Jonathan Livingstone, le goéland?
1: Ah non, moi j'étais plus Princesse Sarah. Mais...
2: c'est un conte philosophique qui a été adapté au cinéma, qui est devenu un
29: alors le ballet, honnêtement,
2: un,
29: là... Je...
2: Un ballet, ben oui, il y a
0: des goélands tutus.
29: Ça a été chanté par... Bah, du coup, ma planète des singes était moins idiote comme réponse.
2: Ah, mais j'ai pas dit que c'était idiot, mais c'est vrai
29: ça
2: que...
29: Ça vole moins haut.
2: Il y a une philosophie... ça fait à peine 40 pages, hein, c'est un petit livre, Jonathan Livingstone, le goéland. En gros, la philosophie du livre, c'est exiger la liberté comme un droit, soyez ce que vous voulez être, ou encore le paradis n'est pas un lieu où tu peux te rendre, non, le paradis, c'est la perfection en toute chose.
0: Wow.
2: Voilà la philosophie de Jonathan Livingstone. Non, mais très souvent, on parle de Jonathan Livingstone sans avoir exactement de quoi il s'agit.
29: Ah, oh bah, je vous confirme, oui.
30: C'est une sorte d'Antoine de Saint-Exupéry, finalement.
2: Exactement. Voilà. Alors là, bravo pour la comparaison.
29: Mais qui serait vivant.
2: Oui, mais c'est exactement ça, c'est le Saint-Exupéry américain. C'est absolument à lui qu'on le compare régulièrement parce que c'est un livre tout aussi culte que Le Petit Prince. Voilà une remarque judicieuse et pour cette remarque, il vous sera beaucoup pardonné, monsieur Semoun.
28: C'est terminé avec les meilleurs moments des grosses têtes de Laurent Ruquier. 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Très belle soirée à vous avec RTL. 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Bonsoir Vincent.
3: Bonsoir Isabelle et bonsoir à toutes et à tous. C'est donc parti pour RTL Soir, une heure d'info avant de refaire le match à 19h avec Julien Ababou. Merci de votre fidélité au cœur d'un week-end de sortie progressive de la canicule dans une France à deux vitesses. 23 degrés à Brest, 40 à Strasbourg, mais la majeure partie du pays était encore au-dessus des 30 degrés cet après-midi. Et il va encore faire chaud la nuit prochaine, Valérie Quintin, malgré les orages dans l'ouest.
4: Des orages qui n'apportent que peu de fraîcheur finalement et qui pourront être violents entre le nord de l'Aquitaine et les Hauts-de-France via le centre Val-de-Loire ou encore le bassin parisien. Ambiance orageuse que l'on retrouvera plutôt à l'est demain avec un léger recul des températures, sauf dans le nord-est. On va encore une fois atteindre les 40 degrés à Strasbourg, notamment demain après-midi.
3: Et justement, nous serons dans l'est dans un instant, précisément à Mondorf, au nord de Metz, où après 10 jours de canicule, les personnes âgées sont l'objet de toutes les attentions, de visites régulières notamment. Les facteurs ont aussi été mobilisés et les infirmières libérales à domicile participent aussi à cette surveillance car c'est la grande inquiétude, les décès à domicile liés à l'isolement des personnes âgées ou fragiles. Pas de chiffres officiels pour l'instant mais des indices inquiétants, les pompes funèbres sont débordées. Côté hôpital, une pression extrême, là aussi une hausse de 80% des appels au SAMU enregistrés à Paris et dans la petite couronne où le plan blanc d'urgence sanitaire a été déclenché. On en parlera avec l'ancien ministre de la Santé et médecin urgentiste lui-même, François Braun. Il sera l'invité d'RTL Soir à 18h30. On ira à Lille où aucun bus ne circulait aujourd'hui dans la métropole. Les chauffeurs ont fait jouer leur droit de retrait. Et puis pour les commerçants des centres-villes qui ont fait les frais de cette canicule ces derniers jours, une compensation annoncée tout à l'heure par Matignon, la période des soldes est prolongée. La finale du top 14 entre le Stade Toulousain et Montpellier a, elle, été maintenue au Stade de France, malgré la chaleur, mais ce sera sans bière en main pour les 80 000 spectateurs. On ira tout de même prendre la température et puis bien sûr on analysera les enjeux et les forces en présence à moins de 3 heures du coup d'envoi. Évidemment, on va revenir sur la qualification des Bleus pour les 16e de finale du Mondial de foot. 4-1 hier soir face à la Norvège. Vous étiez près de 14 millions à suivre le match sur M6. Mardi soir à 23h, ce sera la Suède. Et sachez que Didier Deschamps est maintenant de retour avec les joueurs aux États-Unis. On ira à la piscine, celle de Saint-Étienne, pour le grand retour au pays de Léon Marchand à l'occasion des championnats de France. Après 18h30, au menu également, les effets inattendus de la canicule, les orages secs ou les arbres qui perdent leurs feuilles. Et puis on vous parlera de la carte jeune de la CFDT. Enfin, avant 19h, comme chaque samedi, une destination. Ce soir, Riga, en Lettonie.
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3: À la fin de cette canicule longue et harassante est attendue avec tant d'impatience que son reflux, annoncé dès hier, mais à un rythme lent et progressif, crée sans doute de la déception et de l'impatience. La canicule recule, mais ses effets sur le système de santé, eux, restent devant nous, souligne Sébastien Lecornu, qui appelle à la vigilance de tous, en confirmant d'ailleurs une hausse du nombre des décès à domicile liés à l'isolement des personnes âgées ou fragiles. Alors, dans l'Est, où le thermomètre affichait encore cet après-midi 40 degrés et même parfois un peu plus, des mairies organisent la surveillance des aînés. Comme à Mondorf-les-Bains, c'est au nord de Metz, près du Luxembourg. Dimitri Ramelot.
5: Bonjour. Comment ça va? Je viens voir comment vous vous en sortez là avec la chaleur.
6: Première visite de l'après-midi pour Rachel Zirovnik sous 41 degrés. Madame le maire de Mondorf se rend chez Marie-Paul, 72 ans.
7: Très bien, il faut le dire vite, c'est supportable.
5: Vous avez la clim là chez vous, je vois à l'intérieur, donc c'est bien, c'est confortable.
7: Moi j'ai la clim et j'en profite, vraiment c'est agréable. On sait qu'on n'est pas seul quand même, qu'il y a quelqu'un qui regarde auprès, que la commune elle s'en occupe, je trouve ça bien. C'est rassurant. Puis on sait que si on a un problème ou quoi que ce soit, quand téléphone, ils sont toujours dispo.
6: Accompagnée de deux de ses adjointes, Rachel Zirovnik enchaîne les prises de contact et sa tournée est préparée en amont.
5: On a listé toutes les personnes de plus de 70 ans de la commune et avec mon adjointe Cécile, c'est surtout elle qui s'est chargée de les contacter ou bien d'aller les voir. 80 personnes, je dirais. L'idée, c'est d'avoir un contact avec chacune d'entre elles pour s'assurer qu'elles vont bien.
6: Et une fois la canicule passée, la mission de Cécile Dulalt ne sera pas terminée.
8: Après, je reprendrai contact avec ces personnes pour voir si elles vont toujours bien.
6: Car dans ces villages, comme à Mondorf, les élus redoutent de découvrir, après l'épisode de canicule, des personnes oubliées chez elles et qui n'auraient pas résisté à la vague de chaleur.
3: Reportage à Mondorf-les-Bains, au nord de Metz, signé Dimitri Ramelot. Des visites régulières donc organisées par les mairies, mais aussi désormais par les 60 000 facteurs de la Poste lors de leur tournée, des visites de repérage au près toujours de ces personnes vulnérables qui sont organisées à la demande des municipalités, et ça dans le cadre du plan d'urgence qui a été annoncé par le gouvernement. Et puis, autre vigie pour repérer les plus fragiles en difficulté, les infirmières libérales à domicile. Les personnes âgées font l'objet d'une surveillance toute particulière de leur part, Sacha Dubesset.
9: Oui, à chaque canicule, c'est le même rituel pour Isabelle. Cette infirmière libérale de Marseille chamboule son emploi du temps pour être au plus près de ses patients.
10: Nous augmentons le nombre de passages chez nos patients. Des patients que nous visitons qu'une fois, nous y allons au moins deux fois. On leur dit de boire un verre d'eau toutes les heures, etc. On met en place des brumisateurs. C'est une période compliquée où les patients fragiles risquent vraiment de décompenser.
9: Des patients fragiles qu'il faut surveiller très régulièrement. Pour certains, difficile d'adopter tous les gestes pour se protéger au mieux de cette canicule. Boire de l'eau, rester au frais, éviter de sortir. Géraldine est infirmière à Domera dans l'Allier.
11: On a de plus en plus de gens âgés, malheureusement, qui n'arrivent pas à se préserver de cette canicule. Les gens se déshydratent, font des infections urinaires, font des décompensations cardiaques. Mais malheureusement, on fait ce qu'on peut, mais c'est pas simple.
9: Ces surveillances demandent du temps supplémentaire et beaucoup d'efforts à ces infirmières qui avalent déjà des dizaines et des dizaines de kilomètres chaque jour pour être au chevet de leurs patients.
3: Merci Sacha Dubesset. Donc infirmières, facteurs, municipalités, malgré tous ces moyens de contacter, de visiter les personnes isolées, le nombre de morts liées directement à la chaleur, à cette canicule, est à redouter. Sans avancer de chiffres, Sébastien Lecornu annonce une hausse du nombre de décès, principalement à domicile, pour ces personnes isolées et fragiles. Il faudra plusieurs semaines pour avoir des chiffres précis, ou au moins des estimations. Mais la sollicitation très importante des services funéraires dans certaines régions, notamment Paris et l'Île-de-France, a de quoi nous alerter. Les pompes funèbres en Île-de-France et en Centre-Val-de-Loire signalent ainsi une augmentation de leur activité de 15 à 30%, et ça, Simon Marseille, vous l'avez vous-même constaté près d'Orléans à l'agence funéraire Caton.
12: Oui, Karine en ressort le dos courbé, les yeux humides, une pochette verte sous le bras, à l'intérieur des papiers sur Lucette, sa maman.
13: Il faisait trop chaud et du coup, on l'a perdu.
14: Prenez le temps.
13: Merci. On lui a téléphoné, ça répondait pas et il a fallu qu'on fasse venir les pompiers pour venir voir. Aucune maladie. Elle était en pleine forme avant la canicule.
14: Il faisait chaud chez votre maman?
13: Oui, elle était en appartement et sans ventilo, sans rien. Ces jours, ils se sont arrêtés là, voilà, hier.
12: Et les obsèques seront organisées par cette agence où l'on ne compte plus ses heures.
14: On doit pouvoir parler d'effet canicule, oui.
12: Rodolphe Lacombe en est le responsable.
14: C'est une dizaine d'interventions dans les domiciles, juste pour la nuit dernière. Une tendance à la hausse, de l'ordre de 15%.
12: Quel type de profil compose ce pic?
14: Senior plus. Au-delà de 75 ans.
12: Et si le planning des funérailles reste gérable à ce stade, on compte tout de même une à deux cérémonies supplémentaires à organiser par jour.
3: Simon Marseille, à Saran, près d'Orléans pour RTL. Une mortalité donc qui s'annonce en hausse pour les personnes âgées, isolées notamment. Et puis des conditions de travail qui sont toujours très difficiles dans certains secteurs. On sait que dans l'éducation, notamment hier pour les épreuves du brevet, les syndicats avaient appelé les personnels à user de leur droit de grève là où c'était nécessaire. Et dans les transports, eh bien à Lille, cet après-midi, aucun bus n'a circulé depuis midi dans l'agglomération. Romaric Caillé.
15: Au dépôt, les conducteurs rentrent exceptionnellement de leur service à midi. Au plus fort de la chaleur, le risque est trop important.
16: On peut atteindre les 46, voire les 50 degrés.
15: James est au volant de son bus, serviette imbibée d'eau sur les épaules.
16: Le pare-brise augmente la température dans l'habitacle. Nous n'avons pas la clim.
15: Donc comment vous faites pour vous rafraîchir là?
16: Actuellement, c'est donc soit les bouteilles d'eau fraîche, soit le ventilo. Face à nous, au final, ça brasse de l'air chaud.
15: Et même quand vous ouvrez la fenêtre, par exemple?
16: Ça ne rafraîchit pas, c'est de l'air étouffant. Donc quand vous avez des lignes qui font une heure de trajet, surtout quand vous arrivez au terminus et que vous n'avez pas de local climatisé, ça ne suffit pas à faire descendre la température du corps.
15: Pendant la canicule, une quinzaine de conducteurs ont dû être hospitalisés. Ilévia assure avoir arrêté le trafic pour garantir la sécurité des équipes. Un manque d'anticipation regrette James, également syndiqué Sud.
16: La canicule s'arrête ce soir. Un conducteur qui a fait un malaise à son volant, c'est quand même des cas extrêmes. Saignement du nez, baisse de tension, vertige, et on aurait pu peut-être s'adapter aussi pour les usagers.
15: Des usagers comme Catherine, contrainte de s'adapter.
17: Je vais devoir prendre le Vélil. C'est vrai qu'ils peuvent mettre un peu de clim.
15: À Lille, seuls 6 bus sont équipés de climatiseurs sur les 450 véhicules que compte la flotte.
3: Voilà pour la situation à Lille où vous l'avez entendu, une quinzaine de conducteurs avaient dû être hospitalisés. Le trafic va tout de même reprendre à partir de 19h hein, pour les bus dans l'agglomération lilloise. Et puis conséquence également de cette canicule, le flop des soldes dans les commerces. Sébastien Lecornu annonce ainsi une prolongation de la période des soldes d'été qui avait démarré mercredi pour se terminer normalement le 21 juillet. Mais donc la date de fin n'a pas encore été fixée. Des soldes sous température extrême qui ont été une aubaine pour les grands magasins spécialisés et climatisés, mais source d'inquiétude pour les commerces de centre-ville. La directrice générale de la Confédération des commerçants de France, Laure Brunet-Ruinart, qui avait demandé son report, est donc satisfaite.
18: En centre-ville, les températures étaient beaucoup trop extrêmes pour que les consommateurs sortent dans la rue pour aller faire des courses, franchir les portes des magasins. On a vu pendant cette période de canicule un report plutôt dans les centres commerciaux. Les gens montaient dans leur voiture climatisée, allaient dans les centres commerciaux climatisés. Pour le centre-ville, c'est une catastrophe. C'est donc un début qui est désastreux. On a eu des remontées là sur les premiers jours avec des baisses de chiffre d'affaires qui sont comprises entre moins 10 et moins 30%. Il était impératif pour nous qu'il y ait un décalage de la date de fin des soldes. Nous l'avons demandé collectivement et nous sommes contents d'entendre que Monsieur le Premier ministre a accepté cette demande et a décidé de prolonger les soldes. On verra la durée, mais déjà la prolongation est une très bonne nouvelle.
3: Voilà, donc vous l'avez entendu, la satisfaction de Laure Brunet-Ruinart, la directrice générale de la Confédération des commerçants de France. Elle était avec Victorien Thomas. Et puis, c'est vrai qu'on en a peu parlé hein, depuis le début de cette canicule, mais dans les prisons, c'est une étuve. Des bâtiments non adaptés, sans volets, frappés de plein fouet par le soleil, mal aérés, avec une surpopulation carcérale qui aggrave encore le phénomène, pour les détenus bien sûr, mais aussi pour les surveillants qui alertent, comme à la prison de la Santé dans la capitale, Plana Radenovic.
0: Oui, dans cette prison en plein cœur de Paris, en l'espace de quelques jours, deux surveillants ont fait des malaises dus à la chaleur. À l'intérieur des hauts murs de pierre, sous la verrière, il fait 5 degrés de plus qu'à l'extérieur. Camille Domaine, secrétaire locale de l'UFAP, a été témoin de la perte de connaissance d'un collègue en plein service hier.
1: Le collègue, il était affecté dans un bâtiment, c'est au dernier étage, et du coup, où il y a le plus de chaleur, il n'a pas pu tenir. Il a dû s'asseoir rapidement et heureusement, il a eu le temps de prévenir un collègue et pour pouvoir l'aider.
0: Dans cette maison d'arrêt de 757 places, occupée à 200%, les surveillants scrutent tous les jours les prévisions météo. En attendant la fin de la canicule, ils distribuent des bouteilles d'eau aux détenus. Eux aussi, ils souffrent de la chaleur et surtout, ces températures folles exacerbent les tensions.
3: Merci Plana Radenovic. Et puis avant de marquer une pause, l'actualité à l'étranger avec ce nouveau pétrolier touché par un projectile dans le détroit d'Ormuz. Équipage sain et sauf, apparemment aucun risque pour l'environnement. L'Iran a dénoncé ce matin une violation de l'accord avec Washington après des frappes américaines. Plusieurs sites iraniens ont été visés au sud du pays. Et puis ce soir, le ministre israélien de la Défense affirme que l'armée a reçu l'ordre de se préparer à un séjour prolongé au Liban. Dans un instant, les Bleus, le repos des guerriers, le retour de Deschamps et la Suède au menu mardi soir en 16e. On va retrouver Philippe Sanfourche qui, comme tout le monde, a été emballé par Dembélé.
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3: Ah, la France est derrière les Bleus, hein. Aucun doute. Hier soir, pour les suivre et vivre leur belle victoire 4-1 face à la Norvège, avec un triplé de Dembélé, vous avez été 13 700 000 sur M6, plus de 6 téléspectateurs sur 10. Alors prenons maintenant des nouvelles de nos Bleus avec l'un des envoyés spéciaux d'RTL sur ce mondial, Philippe Sanfourche, qui est à Boston. Bonsoir Philippe.
31: Bonsoir.
3: Alors, l'info de l'après-midi, Philippe, c'est que Didier Deschamps est de retour.
2: Oui, le sélectionneur qui a rejoint Boston et les Bleus ce matin après avoir donc assisté aux obsèques de sa mère hier, puis suivi le match en France. Il va devoir maintenant bien digérer le voyage aller-retour en 3 jours avec le décalage horaire. Mais d'après nos informations, il a fait le choix de rester à l'heure américaine pour ce qui est par exemple des repas et du sommeil durant tout son séjour en France.
3: Alors, parlons des joueurs maintenant. Je crois qu'ils ont eu quartier libre après le match d'hier soir.
2: Oui, toute la soirée, de retour à leur hôtel de Boston, qui est privatisé, on le rappelle, pour eux depuis le début de la compétition. Donc il y a largement la place pour accueillir tout le monde. Un dîner collégial était organisé par la fédération au retour du match, puis chacun a pu profiter des siens. Ils ont encore 2 petites heures devant eux, et on a pu voir par exemple Ibrahima Konaté sortir dans le parc public en famille, au milieu des canards et des écureuils.
3: Bon, cela dit, c'était une petite parenthèse, parce qu'il faut vite se remettre au boulot. Mardi soir, c'est dans 3 jours.
2: Oui, un délai plus court que lors des précédentes éditions où il y avait un tour en moins et donc 5, parfois 6 jours de repos avant les 8e de finale. Raison pour laquelle le temps de liberté avec les familles est réduit cette fois. Je vous le disais, ils ont encore 2 petites heures devant eux. Ensuite, direction l'entraînement 17h local, soit 23h en France. On se cale en fait sur l'horaire du 16e de finale.
3: Voilà, et ce sera évidemment à vivre sur M6. Dites Philippe, on entend votre voix un peu éraillée. Je crois que vous avez beaucoup crié hier soir, beaucoup crié Dembélé. Notamment, vous l'avez fait 3 fois. Ousmane Dembélé, il a levé tous les doutes sur la forme et sur sa forme et son moral.
2: Oui, la forme, on voyait bien qu'il avait retrouvé toute son explosivité, très disponible sur le terrain, mais il manquait ce petit déclic de confiance pour déclencher les frappes avec plus de relâchement. Là, il est pleinement lancé, un peu revanchard, il n'a pas trop aimé les critiques à son égard, mais on sait que c'est aussi un moteur chez ces joueurs hors normes, et il s'en est clairement un petit peu nourri.
3: Bon, ben, on espère qu'on en aura la confirmation mardi soir, évidemment. Rendez-vous 23h pour suivre ce match en direct sur M6, en espérant ou en pensant que vous serez encore plus nombreux que vous ne l'étiez hier soir. Je le rappelle, 13 700 000 devant M6. Merci beaucoup Philippe Sanfourche. Le sport ce samedi, c'est bien sûr la finale du top 14 de rugby, mais ça on va y venir dans un instant. Avant cela, on plonge dans le grand bain pour le retour au pays du héros des JO. Allez, le retour de l'enfant prodigue, c'est Léon Marchand. Il n'avait pas nagé en France depuis près de 2 ans. Et donc, il est revenu aujourd'hui, Isabelle Langer, dans la piscine surchauffée de Saint-Étienne.
4: Et je vous confirme, Vincent, qu'avec les 40 degrés à l'extérieur, la piscine s'est un peu transformée en hammam. Mais la présence de Léon Marchand est une vraie récompense pour les 1000 spectateurs présents ce soir, à l'image de Baptiste.
5: Quand on a choisi les places, on a vu qu'il y avait le 404 ce soir. Et l'objectif, c'était de voir la finale et d'espérer qu'il vienne et qu'il soit bien présent aujourd'hui. C'est le genre de sportif qui peut amener des choses extraordinaires dans un bassin. Donc, et en plus, je pense qu'au championnat de France, ce qui est génial, c'est de se rendre compte aussi qu'il y a toute une émulation autour de lui. Donc ça va pousser tous les jeunes nageurs à marcher un peu dans ses pas.
4: Et ce matin, lors des séries de ce 400 mètres 4 nages, à la ligne d'eau numéro 4, celle de Léon Marchand, il y avait derrière les plots Mauriciane au chrono. Et je peux vous dire qu'elle avait un peu de pression sur les épaules.
6: Ah oui, moi, très stressée, très. Peur de ne pas appuyer sur le chrono au bon moment. Donc voilà, mais bon, ça s'est bien passé.
4: Myriam, elle vérifiait si les virages de Léon étaient corrects, et le moins que l'on puisse dire, c'est qu'elle a été impressionnée.
7: C'est la facilité qu'il dégage quand il nage. Ce matin, on a vu qu'il n'était pas à fond, effectivement, mais il y avait une facilité. C'est le chrono qu'il arrive à sortir malgré le fait qu'il n'était pas à fond.
4: Ce soir, Mauriciane et Myriam sont de nouveau au couloir 4 et sont sous mes yeux. Et la finale de Léon Marchand est attendue à 19h02.
3: Merci Isabelle Langer dans le hammam de la piscine de Saint-Étienne. Un mot de Formule 1 avec la grille du Grand Prix d'Autriche qui va se disputer demain. C'est le Britannique George Russell sur Mercedes qui partira en pôle devant les 2 Ferrari, celle du monégasque Charles Leclerc et celle de l'autre Britannique, le compatriote de George Russell, Lewis Hamilton. Allez, maintenant place au rugby, c'est le grand rendez-vous de la soirée évidemment, la finale du top 14 au Stade de France, Toulouse-Montpellier, coup d'envoi 21h, ce sera à suivre sur RTL en fil rouge avec au commentaire Cédric Chasseur qui est déjà sur place. Bonsoir Cédric.
8: Bonsoir Vincent.
3: On va dire quand même clairement que Toulouse fait figure de favori, Toulouse qui va tenter de réaliser un quadruplé.
8: Oui, cet exploit que les glorieux aînés ont déjà réalisé dans les années 90, entre 94 et 97. Et comme Toulouse, emmené notamment par un certain Antoine Dupont, a été tellement supérieur au Racing en demi-finale, écrasant les Franciliens 71-17 la semaine dernière, on se dit que rien, sauf un événement extérieur, ne pourrait arrêter cet ogre sanguinaire, pour reprendre les propos du manager Hugo Mola. Une impression de facilité qu'a bien tenté de calmer le deuxième ligne Joshua Brennan.
9: Ça, c'est la demi-finale, c'est passé comme ça, mais après, il faut prendre Montpellier comme une toute autre équipe et un tout autre match. Il ne faut pas se laisser emballer par cette demi et la finale, ça reste une finale.
8: Et sur un match, pourquoi pas laisser une chance à Montpellier, deuxième de la saison régulière tout de même, meilleure défense du championnat et qui se moque bien de se voir déclassé d'avance par les observateurs à l'image du troisième ligne Alexandre Bécogny.
10: Si c'est déjà perdu, tant mieux, comme ça on n'a rien à perdre. On a fait plusieurs matchs cette année où on entendait qu'on allait perdre et puis finalement on a gagné.
8: A commencer par la première des deux confrontations de la saison, remportée 44-14 par Montpellier. Vous voyez que tout est possible. Bon, après, c'était une autre époque et cela reste tout de même une source d'inspiration, pourquoi pas, pour le MHR. À noter qu'il fait 34 degrés et que le soleil est en train de s'échapper de la pelouse tout doucement.
3: Bah, évidemment, Cédric Chasseur, on va y revenir. Vous serez au commentaire, je rappelle, ce soir, en fil rouge dans RTL Coupe du Monde, mais on vous retrouvera à 18h30 dans cette chaleur du Stade de France où les spectateurs seront en tribune comme aux abords du stade au régime sans alcool et donc sans bière. Il se prépare surtout à une chaude soirée. Écoutez ainsi ce supporter de Toulouse qui a profité de l'ouverture anticipée des portes dès 17h. Il est prêt à vivre cette finale en mode canicule.
11: On voulait pas stagner dans cette file d'attente, on n'avait pas envie du tout de mourir à la chaleur, donc on est arrivé beaucoup plus tôt et on est très content. Préférer être prudent et éviter d'avoir 30-40 minutes d'attente. C'est un point gagnant qu'on a réussi pour l'instant, donc voilà, parce que avec tout le monde qui est actuellement qui est en train d'arriver, je pense que d'ici une petite heure et demie, ils vont tous mourir en pleine chaleur, donc on va éviter ça et on n'a pas envie d'être dans ça. Une casquette, une paire de lunettes.
12: Et avec une bouteille d'eau dans la main.
11: Exactement, toujours, et on va la re-remplir au robinet. Le but est de boire quelques litres ce soir.
3: Voilà, quelques litres d'eau, on imagine, ce supporter de Toulouse avec Gabriel Laprade. Donc coup d'envoi, 21h, le match en fil rouge de RTL Coupe du Monde. Il fera encore chaud ce soir, mais promis, là c'est vraiment le début de la fin. Demain s'annonce comme la dernière journée de cette canicule exceptionnelle, Valérie Quintin. Mais attention, le Nord va rester en vigilance rouge toute la journée.
13: Dernière ligne droite, mais encore des 38 voire 40 degrés en Alsace, en Bourgogne, en Franche-Comté, dans le Massif central aussi. L'Île-de-France verra son mercure baisser aux alentours de 32-33 degrés, mais la nuit prochaine sera encore très chaude. De nombreux orages sont à craindre. Demain, entre le sud-ouest et le nord-est, des orages forts avec de la grêle, surtout vers l'Île-de-France, le centre, la Champagne et les Ardennes. Le temps restera ensoleillé du Jura à la Méditerranée, alors que nuages éclaircies et averses alterneront dans le nord-ouest. Comptez 20 à 40 degrés encore demain après midi entre Brest et Strasbourg, 19 à Saint-Malo, 28 degrés à Lille, 31 à Bordeaux, 33 degrés à Paris et Toulouse, 36 à Lyon, 38 degrés pour Avignon et encore 39 à Montélimar.
3: Merci Valérie. On envie les Malouins hein, et ce 19 degrés qui les attend demain, mais déjà cet après-midi dans le Cotentin à Cherbourg, ce petit 24 degrés a ravi tout le monde, Gilbert Guérand.
14: Et pour tout vous dire sur le marché, on a même sorti les manches longues.
15: On a les orages qui sont en train de remonter du sud, là. Ils sont déjà sur Grandville.
14: Le ciel est gris, cotonneux, un petit vent bien frais qui s'engouffre dans les rues. Un vrai bonheur pour Kevin, venu de Seine-Maritime.
16: Ici, on a déjà gagné à peu près 10 degrés. Il y a une différence assez énorme. Puis en plus, avec au bord de la mer, il y a plus de vent, ça amène beaucoup plus de fraîcheur. C'est ce qu'on est venu rechercher, justement. Quitter un peu la fournaise, ouais, de la ville.
14: Des températures en forme de bénédiction pour ces naufragés de la canicule. Et selon l'office de tourisme, certains refuseraient même de rentrer chez eux avant dimanche soir.
17: 23. C'est pour ça qu'on est mieux à Cherbourg. Ils ont bien de la chance par rapport au reste du pays. C'est pas mal Cherbourg.
14: Une chance et surtout une sacrée revanche pour le Cotentin, trop souvent habitué aux moqueries sur le climat. Claudine, elle, savoure.
28: Je souris quand je vois beaucoup de monde venir à Cherbourg profiter de belles plages et d'endroits magnifiques, quoi. Mais venez pas trop nombreux non plus, gardez-nous. On a besoin de calme aussi. Hein. Retournez un peu chez vous, quoi. Puis on ira peut-être aller les voir aussi chez eux.
14: Sous le vent salvateur du Cotentin, l'oasis secrète est prise d'assaut et les places au frais se payent désormais au prix fort. Une nuit d'hôtel a parfois augmenté de 10 à 15% à Cherbourg.
3: Voilà, Gilbert Guérand dans la douceur du Cotentin à Cherbourg pour RTL. Et puis pour tous ceux qui ne sont pas à l'ouest, en attendant le retour de température, disons, plus acceptable, un grand classique, évidemment, c'est la glace. Alors peu importe le contenant, cornet ou peau, peu importe le parfum, ce qui compte en fait, c'est ce qu'il y a à l'intérieur. Et attention, pardon, même ça va peut-être encore un peu plus vous refroidir. Tom Froidefond.
0: Bastien a du mal à tenir en même temps les 5 boîtes de glace qu'il vient d'acheter au supermarché.
1: Framboise, chocolat, café.
12: C'est quoi votre préféré là ?
1: Moi c'est les sorbets. C'est rafraîchissant. Et un peu de sucre, voilà. Et puis des fruits.
0: Des fruits pourtant qui ne représentent qu'une toute petite part de la composition de ces glaces, d'après Patricia Chéropoulos, chef de la rubrique alimentation de 60 millions de consommateurs.
18: Ah oui, c'est très ultra transformé. C'est énormément d'ingrédients. D'additifs, différents sucres. Certains contiennent jusqu'à 33 ingrédients. Ça commence à être pas mal pour un produit qui paraît assez simple.
0: Avec de possibles dangers sur notre santé.
18: Des additifs alimentaires, ça peut augmenter le risque de certains cancers.
0: 60 millions de consommateurs jugent la plupart des 70 références de glace étudiées comme peu recommandables. Patricia Chéropoulos a une technique simple pour choisir une bonne glace.
18: Quand vous voyez la composition, vous voyez que 3, 4, voire 5 ingrédients, c'est bon. Par contre, si vous voyez 3 lignes avec des E trucs, 470 machin. Déjà, vous dites, oh, celui-là, on va peut-être choisir un qui est plus sobre.
0: Même si une catégorie de glace obtient de bons retours dans son étude, celle des sorbets en bâtonnets.
3: Reportage signé Tom Froidefond. Voilà, faites-vous plaisir avec la glace, mais ouvrez l'œil. Et puis alors attention, hein, si vous allez, vous voulez aller vous refroidir dans l'eau, notamment là où il n'y a pas de surveillance, on l'apprend à l'instant. C'est le ministre de l'Intérieur, Laurent Nunez, qui l'annonce. Depuis le début de la canicule, on a enregistré 74 décès par noyade. Allez, courte pause. Dans un instant, SAMU, urgence, hôpitaux, la surchauffe et ses conséquences. On va être avec l'ancien ministre de la Santé et médecin urgentiste, François Braun. À tout de suite.
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3: Et l'invité d'RTL Soir est donc l'ancien ministre de la Santé, le docteur François Braun. Bonsoir.
36: Bonsoir, monsieur Parisot.
3: Médecin urgentiste, également conseiller auprès de l'hôpital de Metz-Thionville, l'est de la France. Dans cette région, il fait encore très chaud, autour de 40 degrés. Ouais, c'est ça, encore autour de 40 degrés. Ça veut dire que là, vous êtes toujours, j'allais dire, en mode d'hyperactivité.
36: Oui, l'activité est très intense. Le CHR a déclenché il y a 48 heures son plan blanc, qui est un plan de mobilisation du personnel et puis possibilité de rouvrir des lits supplémentaires quand on a le personnel pour le faire. Et puis l'Agence régionale de santé a déclaré en début d'après-midi aujourd'hui un plan blanc territorial, c'est-à-dire sur notre secteur, ça concerne tous les établissements, y compris les établissements privés.
3: Ça veut dire que les cliniques privées vont vous venir en aide, vont offrir des lits que vous n'avez plus?
36: Ah oui, alors ça avait déjà commencé un petit peu avant, puisqu'on a de très bons rapports avec certaines cliniques. Et effectivement, ils nous ont déjà aidés depuis 48 heures en libérant des lits, en pouvant prendre des patients. Ce sont des cliniques qui n'ont pas forcément de service d'urgence, donc tout arrive à l'hôpital public, mais ils nous permettent de tenir jusqu'à présent.
3: Alors, pour tenir également, ça a été publié ce matin au Journal officiel, un arrêté de mobilisation de la réserve sanitaire. Ça veut dire quoi précisément ?
36: Ça veut dire que des professionnels de santé, un peu comme des réservistes militaires, vont pouvoir venir aider dans les hôpitaux. Vous savez, la problématique des hôpitaux, c'est pas de pas avoir assez de lits, c'est de pas avoir assez de personnel, et en particulier de personnel médicaux. Si on a des lits, mais qu'on peut pas mettre un médecin pour s'occuper des patients, c'est quand même gênant, et ce sont des patients qui maintenant arrivent, qui sont compliqués à prendre en charge.
3: Pourquoi ils sont compliqués? On entend beaucoup parler de décompensation des victimes. Est-ce que vous pouvez nous expliquer ce que ça veut dire?
36: Alors, la décompensation, en fait, ce sont des patients qui ont des maladies chroniques, par exemple une insuffisance cardiaque ou une insuffisance respiratoire, et qui, avec cet épisode de canicule, vont aggraver leur pathologie simplement du fait de la chaleur. Si je vous donne un exemple, vous êtes insuffisant cardiaque, c'est-à-dire le cœur ne pompe pas assez de sang, vous avez des produits pour limiter le volume, des diurétiques qui vous font aller uriner, et bien, par des températures très très élevées, il faut adapter ce traitement, sinon vous risquez une déshydratation beaucoup plus rapide. C'est vrai pour d'autres traitements, y compris des traitements psychotropes pour la santé mentale. Donc c'est vraiment là, quelque part, un défaut de prévention au niveau de toutes ces pathologies. Il faut vraiment, si vous avez une pathologie chronique, reprendre contact avec votre médecin traitant et potentiellement adapter le traitement.
3: Voilà. Alors, l'appel au privé, on l'a entendu, la réserve sanitaire. En Ile-de-France, à Paris, Ile-de-France, la PHP a annoncé plus 80% des appels au SAMU. Alors, est-ce que toutes ces personnes ont pu être prises en charge ? Est-ce que l'hôpital tient le choc ? Je vous pose la question parce que il y a des témoignages, on parle beaucoup dans certains établissements de malades qui attendent sur des brancards.
36: Oui, nous sommes en situation de crise. Je crois que l'hôpital est en situation tendue en permanence. Mais là, bien sûr, il y a des patients qui attendent sur des brancards pour déjà pouvoir être pris en charge, pouvoir être admis dans des lits d'hospitalisation. C'est tout l'intérêt de ces plans qui ont été, bien sûr, prédéfinis et qui permettent justement d'augmenter notre capacité d'hospitalisation. Et dans ce cadre-là, la solidarité territoriale, que ce soit avec les cliniques, mais aussi avec nos confrères libéraux, elle est essentielle pour tenir.
3: Parce qu'on n'en a pas fini. La canicule recule, mais ses effets sont devant nous sur le plan sanitaire. Voilà ce qu'a dit Sébastien Lecornu ce matin. Ça veut dire qu'il y a un effet retard, et ça, en fait, on va en voir les conséquences dans les prochains jours ou les prochaines semaines.
36: Oui, tout à fait. Il y a une cinétique. C'est quelque chose qu'on a bien appris en 2003. Alors la cinétique a été un petit peu modifiée cette année. En tout cas, c'est ce qu'on constate. C'est-à-dire que les gens ont, entre guillemets, tenu plus longtemps.

0: pas que sur la canicule, mais nous ne sommes malheureusement pas une société de la prévention. Il va falloir qu'on le devienne. Mais aussi tout ce qui a été fait au niveau des établissements pour personnes âgées. Mmh. Au niveau des EHPAD, enfin des maisons de retraite.
1: La salle climatisée qui a été rendue obligatoire, c'est ça ?
0: Tout à fait. Oui, ça c'est. On en voit bien les faits. On commence à avoir depuis peut-être 2 jours des personnes originaires de ces maisons de retraite, puisque bon, c'est tellement long qu'il peut y avoir quand même des décompensations. Mais c'était au début essentiellement les pathologies chroniques et puis les inconscients. Hein, on voit bien ceux qui vont faire de l'activité physique de façon totalement excessive par ces chaleurs. C'est totalement aberrant.
1: Ouais. Et ça aussi, on n'a peut-être pas assez communiqué sur les risques qu'il prenait. On voit encore des gens qui courent aujourd'hui, hein.
0: Bah, je pense que la communication, elle est là. Maintenant, le problème, c'est d'écouter ce que disent un peu les autorités sanitaires, parce que vraiment, c'est dangereux pour eux, mais c'est aussi dangereux pour les autres, parce qu'ils viennent, entre guillemets, saturer nos capacités de prise en charge, et forcément, ça devient plus compliqué pour l'ensemble des patients.
1: Il y a une information qui vient d'être donnée par le ministre de l'Intérieur, 74 décès par noyade depuis le début de la canicule. Il y a 10 jours, hein, ça fait plus de 7 morts par jour de noyade. Là aussi, il faut faire plus de prévention.
0: Oui, après il faut du bon sens, quoi. C'est complètement aberrant de sauter d'un pont dans un canal quand on sait pas ce qu'il y a en dessous. C'est inconscient de se jeter à l'eau quand il fait très chaud sans y aller progressivement. Enfin, ce sont tous des éléments de bon sens qu'il va falloir qu'on retrouve, puisque de ce que disent les météorologistes, c'est pas fini.
1: Le bon sens, c'était aussi d'annuler par exemple la marche des fiertés à Paris qui aurait dû avoir lieu aujourd'hui, ou un certain nombre de rendez-vous comme des festivals.
0: Bien sûr, hein, les services d'urgence sont sur une ligne de crête là, le moindre petit surplus, hein, en plus, va nous faire basculer vers des situations où là, il y aura des réelles pertes de chance. Donc oui, il faut éviter à tout prix, par cette prévention, c'est de la prévention, de rajouter des patients pour les services d'urgence. Les SAMU sont saturés avec des taux d'appels phénoménaux, mais arrivent à faire face.
1: Cet épisode a également été l'occasion de souligner que dans les hôpitaux, alors pas tous, mais dans de très nombreux hôpitaux, il n'y a pas de clim, il n'y a pas de clim dans les chambres, il n'y a pas de clim dans les services. Le Premier ministre a annoncé hier qu'il allait commander 30 000 climatiseurs pour les hôpitaux. J'imagine que l'ancien ministre de la Santé que vous êtes doit penser que ça arrive un peu tard.
0: Non, enfin, je veux dire, vous savez, là, on est dans l'action, hein, donc je dirais que tout est bon à prendre. 30 000 climatiseurs, ça veut dire 30 000 chambres de patients qui aujourd'hui ne sont pas ni climatisées ni rafraîchies, qui vont pouvoir l'être. Parce que l'été est pas fini, et je pense qu'il faut essayer de voir un petit peu plus loin. Mais bon, nous avons un problème dans notre système de santé globale. Vous voyez bien, il y a plein d'hôpitaux qui sont des hôpitaux anciens, dans lesquels il est extrêmement compliqué de faire des travaux de climatisation. Hein. La climatisation d'un hôpital, c'est pas comme chez vous, c'est pas juste un appareil avec un tuyau qui sort dehors.
1: Mais aujourd'hui, il y a des hôpitaux qui sont construits sans climatisation.
0: Alors, qui sont, je l'espère, construits avec des rafraîchisseurs d'air, au minimum, voilà, parce que la climatisation, c'est pas forcément une fin en soi. Donc, si on peut rafraîchir l'air suffisamment, c'est bien. Mais maintenant, il faut très clairement réfléchir à l'avenir de notre parc hospitalier, je dirais. Hein, nous avons besoin d'une réforme structurelle de l'ensemble de notre système de santé, et pas simplement des mesures qu'on fait depuis des années et qui sont plutôt conjoncturelles.
1: Merci d'être intervenu ce soir en direct sur RTL et de Metz, hein, de où il fait, vous confirmez, encore très très chaud ce soir.
0: 38,5 là encore. Oui.
1: Voilà, effectivement. Merci beaucoup, docteur François Braun, ancien ministre de la Santé, médecin urgentiste. On va marquer une courte pause et puis dans un instant, revenir sur cette finale du top 14 au Stade de France en mode canicule, mais on évoquera aussi les effets étonnants de cette canicule, et puis alors on vous parlera de la carte jeune que joue la CFDT. À tout de suite.
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12: Et avec Cédric Chasseur, qu'on retrouve en direct du Stade de France avant la finale du top 14, pardon, Toulouse-Montpellier, que vous allez suivre évidemment pour nous et en fil rouge sur l'antenne d'RTL à partir de 21h. Cédric, on a parlé du match et des enjeux tout à l'heure. Mais là, et ben vous êtes maintenant clairement dans la chaleur du stade, dans la chaleur de Saint-Denis. Dites-nous, Cédric, combien à votre thermomètre dans les tribunes?
13: Là, il fait actuellement 34 degrés Celsius à l'ombre. Le soleil est en train de quitter la pelouse. Il y a juste un tout petit banc de pelouse de l'autre côté de notre position commentateur qui est au soleil. Et on va dire les tribunes basses et médianes en face de nous, de la tribune opposée, où, allez, il y a une quinzaine de spectateurs à tout casser qui a pris place. Il y a un tout petit peu plus de monde pour l'instant dans les autres tribunes. C'est encore très clairsemé. La LNR avait appelé les gens à venir de façon un peu plus éparpillée depuis 17h15. Les portes ont d'ailleurs été ouvertes beaucoup plus tôt, malgré le report du challenge à la Mercerie, la finale cadet qui devait avoir lieu à 17h15 et qui a été reportée.
12: Parce que c'est vrai que les organisateurs ont fait le maximum pour que les supporters ne subissent pas trop cette chaleur accablante.
13: Oui, à commencer donc par l'ouverture des portes anticipées pour éviter notamment la cohue dans les transports ou sur le parvis qui n'est absolument pas protégé ici au Stade de France. Il y a aussi tout ce qui a été fait pour permettre de vivre ce match dans les meilleures conditions. Et pour ça, le Stade de France, c'est aussi un atout, nous dit Richard Cacioppo, le directeur des compétitions et des stades à la Ligue nationale de rugby.
14: On a la chance au Stade de France d'avoir des conditions d'accès et d'accueil qui sont faites pour 80 000 personnes. Les gens auront accès à des zones ombragées, à des buvettes, des sanitaires évidemment avec des robinets, mais aussi on a rajouté beaucoup de rampes d'eau, on appelle ça des rampes d'eau, avec 12 robinets chacun. Et à noter aussi que exceptionnellement, on ne va pas limiter la capacité des gourdes. On est d'habitude plutôt sur des gourdes à 50 centilitres. Il n'y aura pas de limitation de la quantité. En revanche, on vérifiera le contenu pour éviter qu'on ait quelques supporters qui viennent avec de la bière ou autre dans les gourdes.
13: Car on rappelle que la consommation et la vente d'alcool dans le stade, mais aussi à l'extérieur du stade, est interdite pour cette rencontre.
12: Bon, évidemment, pour les supporters, ça sera compliqué, mais alors pour les joueurs, forcément, ça sera compliqué aussi.
13: Et notamment, imaginez les mêlées ou les regroupements avec 7-8 joueurs collés les uns aux autres. Il va falloir être costaud ce soir sur le terrain, mais ça ne semblait pas déranger plus que cela les joueurs que nous avons pu interroger hier. Le seul qui a montré quelques signes légers d'inquiétude, c'est Hugo Mola, le manager de Toulouse, qui a avoué que sans doute ce serait une donnée majeure de cette finale, cette chaleur. Il fera à peu près 30 ou 31 degrés au coup d'envoi de ce match. Mais les joueurs, eux, se sont préparés, ils sont prêts. Les joueurs de Montpellier nous ont dit aussi, bon, nous, vous savez, il a fait 24-25 degrés toute la semaine. On s'est préparé dans des bonnes conditions, contrairement notamment aux Toulousains. Et puis la bonne nouvelle, peut-être, c'est qu'il risque d'y avoir des orages. Alors contrairement aux États-Unis, il n'y a pas de protocole, hein, à part s'il tombe de la grêle de la taille des balles de golf. Évidemment, on arrêtera le match, mais sinon, le jeu continuera et ça pourrait faire chuter les températures.
12: Eh ben, écoutez, c'est tout ce qu'on vous souhaite. Merci Cédric Chasseur. Aux commentaires ce soir à partir de 21h en fil rouge dans RTL Coupe du Monde. Match sous canicule. Canicule pire que celle de 2003, nous a dit Météo France. Et accompagné de phénomènes météo plutôt rares. On en parle avec vous, Virginie Garin. Bonsoir.
3: Bonsoir Vincent, bonsoir à tous.
12: Spécialiste de l'environnement et RTL. Forte chaleur, encouragée par ce qu'on appelle des orages secs.
3: Oui, ce sont des orages qui éclatent en haute altitude, ils fabriquent de la pluie, mais quand elle tombe, il fait tellement chaud plus bas que la pluie s'évapore entre les nuages et le sol, avant donc d'arriver jusqu'à nous. Les météorologues parlent alors d'orages secs, ils peut y avoir du vent très fort et des éclairs. Et comme le sol n'est pas mouillé, la foudre sur une végétation très sèche peut créer des incendies. Et puis, un autre phénomène peut se produire. La pluie, donc à haute altitude, crée une poche d'air froid qui va appuyer dessous, comprimer l'air chaud. Et par endroits, c'est souvent très localisé, la température peut grimper de 10 degrés en quelques heures. Et même plus, en 2022, à Port-Vendres, dans les Pyrénées-Orientales, à 2h du matin, à cause d'un orage sec, la température avait grimper de 22 à 37 degrés en à peine une heure.
12: Et puis alors, autre phénomène, Virginie, ces arbres qui peuvent perdre leurs feuilles tout d'un coup, hein, toutes les feuilles tombent à cause de l'effet sèche-cheveux, on appelle ça, c'est-à-dire l'air chaud et sec qui brûle tout, la végétation.
3: Oui, parce que c'est une vague de chaleur précoce qui arrive au moment où les arbres n'ont pas fini de se développer. Regardez leur couleur, les feuilles sont encore vert clair. Alors une feuille d'arbre est recouverte d'une fine couche de cire, la cuticule. Mais au mois de juin, cette couche est encore fragile. Nicolas Martin est agronome à l'INRAE, spécialiste de l'impact de la sécheresse.
8: Quand il se met à faire très chaud, cette cuticule, on a des hypothèses en ce moment sur lesquelles on travaille. On pense qu'elle peut se mettre à fondre et accélérer le dessèchement. C'est peut-être particulièrement le cas sur des feuilles immatures.
12: Ouais, enfin, les feuilles reviendront l'année prochaine. En attendant, Virginie, c'est très spectaculaire et ça peut être très très rapide.
3: En 2019, à cause d'une chaleur précoce, dans le sud, de nombreux arbres avaient perdu une partie de leur feuillage en quelques heures.
8: C'était spectaculaire, on avait eu des feuilles de chêne vert, on avait une partie du feuillage qui avait brûlé sous l'effet de ces chaleurs très très fortes.
3: Alors ça s'est produit l'an dernier, les chutes de feuillage peuvent aussi avoir lieu au mois d'août. Cette fois, c'est à cause du sol trop sec. L'arbre manque d'eau, se croit en automne et sacrifie ses feuilles.
12: Merci Virginie Garin. Donc les phénomènes étonnants liés à la canicule sur RTL.
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12: Et on parle maintenant du syndicalisme et de la jeunesse. Parce que toute la semaine, la CFDT s'est réunie en congrès à Bordeaux, congrès marqué par la continuité. Hein. Marie-Lise Léon a été réélue secrétaire générale, tout comme d'ailleurs Sophie Binet, la CGT, au début du mois. L'enjeu pour les syndicats, c'est de trouver de nouveaux adhérents. Hein. Donc, rajeunir les troupes. Et ça, vous avez constaté, Mathilde Piquet, au congrès de la CFDT cette semaine, que la CFDT, justement, eh ben, elle parvient à séduire les plus jeunes.
15: Oui, lors du discours de clôture de Marie-Lise Léon, des visages très jeunes se mélangent aux têtes grisonnantes dans l'assistance avec un petit clin d'œil de la patronne de la CFDT.
16: Du jeune militant au jeune retraité, certains d'entre nous sont plutôt Francis Cabrel, d'autres Taylor Swift, mais l'important c'est qu'on se retrouve tous sur Dalida.
15: À proximité de la scène, Jonathan Jarige, tout juste la trentaine, a son poignet un bracelet avec l'inscription CFDT jeune. Chez lui, la valeur n'attend point le nombre des années.
17: Je suis le plus jeune membre élu du bureau national. C'est effectivement une immense fierté. On s'adresse aux jeunes, mais en plus, on leur donne de la place dans l'organisation et ça, c'est hyper important.
15: La CFDT compte aujourd'hui 10% de jeunes militants contre seulement 2% de travailleurs de moins de 30 ans syndiqués en France, car les freins restent nombreux. Yanis et Marion ont 25 ans, ils travaillent dans le social et dans la police municipale.
18: On me disait, mais Marion, syndique-toi, mais non, ça sert à rien, et absolument pas, ça sert à quelque chose.
19: L'image d'un syndicat poussiéreux, quand vous avez des secrétaires de section syndicale qui sont depuis des années en poste, qui, quand on parle de jeunes, ah non, on freine les deux pieds.
15: Rajeunir ses troupes, la CFDT en a fait une politique à part entière. 350 jeunes ont été invités au congrès avec des sessions de formation. Aujourd'hui, un quart des adhésions concernent des jeunes. Pour Diarra, syndiquée dans la fonction publique territoriale, il faut mettre l'accent sur le recrutement.
20: Je pense que syndicalisme, ça a une image un peu CGT des années 30. Notre but, c'est de rajeunir un petit peu tout ça.
15: D'où l'importance de miser sur les réseaux sociaux, particulièrement utilisés par l'extrême droite. Valentin Perronnet, référent jeune pour la branche chimie-énergie.
21: Les réseaux sont une bonne idée parce qu'aujourd'hui, je pense qu'il faut qu'on aille les chercher et surtout porter auprès des jeunes ensuite que l'extrême droite n'est pas une solution. Leur rappeler que si on a essayé et que ça a été catastrophique.
15: D'autres sections locales organisent quant à elles des actions directement dans des centres de formation pour apprentis.
12: Quand la CFDT drague les jeunes, hein, c'était une enquête signée Mathilde Piquet. On marque une petite pause à 18h51 et puis dans un instant ce sera Destination Riga avec Bernard Sabat.
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12: Destination RTL, c'est parti. Vous le savez, c'est votre rendez-vous tourisme voyage du samedi avec Bernard Sabat. Bonsoir Bernard.
32: Bonsoir Vincent.
12: Et ce soir, destination. Alors là, Bernard, je ne sais pas, je donne ma langue au chat.
32: Direction Riga, Vincent, la capitale de la Lettonie.
12: Riga, capitale de la Lettonie. Pourquoi Riga?
32: Bah, j'ai choisi Riga parce qu'elle est probablement l'une des plus belles capitales européennes que les Français connaissent le moins. On parle souvent de Prague, c'est vrai, Budapest ou Vienne. Ouais. Mais Riga possède pourtant un patrimoine exceptionnel, une histoire fascinante, des prix encore raisonnables et une atmosphère très différente. C'est exactement ce genre de destination que j'aime faire découvrir aux auditeurs d'RTL.
12: Ah, vous avez bien raison, Bernard. On y va facilement à Riga?
32: Oui, sincèrement, très facilement. Comptez environ 3 heures, ça veut dire 2h40 pour être précis. on est plus près de Riga que certaines destinations du sud de l'Europe.
12: Quand on arrive à Riga, on fait quoi tout d'abord?
32: La vieille ville, hein, évidemment, c'est un véritable décor de contes de fées avec des ruelles pavées, ses façades colorées et ses places animées.
12: Oh, vous êtes branché fée clochette, Bernard.
32: Plutôt feignasse, moi, je vais pas vous mentir.
12: Vous n'allez pas commencer avec vos jeux de mots.
32: Vous avez raison, Riga bien qui Riga le dernier.
12: Non. Bon, on n'est pas au grosse tête quand même si on adore cette émission. On est dans Destination RTL. Allez, les monuments incontournables.
32: La cathédrale du Dôme, la plus grande église médiévale des Pays-Baltes, l'église Saint-Pierre avec son panorama exceptionnel et surtout la célèbre maison des Têtes Noires.
12: Alors, prenons ça dans l'ordre. Commençons par la cathédrale du Dôme.
32: C'est l'un des monuments les plus emblématiques de Riga. Sa construction date du XIIIe siècle. Elle mélange plusieurs styles architecturaux, du roman au gothique, en passant par le baroque. À l'intérieur, on découvre notamment l'un des plus grands orgues historiques de l'Europe. Pendant longtemps, des organistes du monde entier venaient à Riga pour jouer de cet instrument exceptionnel.
12: Alors, l'église Saint-Pierre.
32: C'est pour moi le plus beau point de vue de Riga. Son clocher culmine à plus de 120 mètres de hauteur. Un ascenseur permet d'accéder directement sur la plateforme panoramique, d'où l'on admire les toits rouges de la vieille ville, mais surtout le fleuve Daugava et par beau temps les forêts qui entourent la capitale.
12: Et donc, troisième lieu à voir, la fameuse maison des Têtes Noires. C'est drôle de nom, là, les Têtes Noires.
32: Ce nom vient d'une confrérie de riches marchands célibataires qui occupaient les lieux à partir du XIVe siècle. Ces commerçants étaient placés sous la protection de Saint Maurice, un officier romain chrétien originaire d'Afrique, traditionnellement représenté avec la peau noire.
12: Ah oui, donc les Têtes Noires.
32: Exactement, le visage de Saint Maurice apparaissait d'ailleurs à plusieurs endroits sur la façade. Le bâtiment servait à la fois de siège de la confrérie, de lieu de réception et de centre de la vie commerciale de la ville.
12: Oui, mais vous m'avez amené la photo, c'est vrai que la façade est impressionnante.
32: Oui, magnifique, avec ses briques rouges, regardez, ses statues, ses horloges, ses décorations renaissance. Elle est devenue l'un des symboles de Riga. Le bâtiment d'origine a été détruit pendant la Seconde Guerre mondiale, puis entièrement reconstruite après l'indépendance de la Lettonie. Aujourd'hui, c'est l'un des sites les plus photographiés du pays.
12: Ça a l'air vraiment
32: Instagrammable, comme on dit.
12: Oui, très, c'est ça, Instagrammable. J'ai l'impression qu'à Riga, on passe son temps à lever les yeux.
32: Oui, ma femme aussi, mais pas seulement quand on est à Riga.
12: Franchement, votre femme, je vous ai expliqué la semaine dernière que vous la connaissez depuis l'âge de 14 ans.
32: Oui, c'est vrai.
12: Vous ne devez pas lui proposer suffisamment d'activités originales.
32: C'est vrai.
12: Vous en avez pour nos auditeurs?
32: Oui, je vous conseille de visiter le marché central de Riga.
12: Un marché?
32: Oui, pas n'importe lequel. Il est installé dans l'ancien hangar de à Zeppelin, construit dans les années 20. C'est l'un des plus grands marchés couverts d'Europe.
12: Les Zeppelin, c'était ces immenses dirigeables.
32: Exactement.
12: Effectivement, dans les années 20, vous l'avez dit. On y trouve quoi, alors, donc, là-bas?
32: Des produits locaux, du poisson fumé, des pains noirs, des fromages, des fruits rouges, mais aussi toute la vie quotidienne des habitants de Riga.
12: Eh ben, vous m'avez ouvert l'appétit. Qu'est-ce qu'on mange en Lettonie?
32: Comme d'habitude, on lâche pas la rubrique pour vous, hein. Une cuisine généreuse. Il faut goûter le pain noir, véritable institution nationale, les poissons de la Baltique, les pommes de terre sous toutes leurs formes et les spécialités locales.
12: Et puis, une soupe. Peut-être.
32: Oui, elle se mange souvent l'hiver, donc comme on parlait d'un voyage au printemps ou en été, ça s'appelle la Skabeño Zupa.
12: Ah bon?
32: C'est une soupe à l'oseille très populaire en Lettonie. Elle est généralement servie avec des pommes de terre, des œufs durs et de la crème fraîche.
12: Bon, et alors pour ceux qui sont vraiment gourmands?
32: Il faut absolument goûter la Spekia Piragi.
12: C'est quoi?
32: Ce sont des petits chaussons briochés garnis de lard fumé et d'oignons.
12: Oh bah c'est léger, oui.
32: Oui, on les trouve dans les boulangeries, les cafés et sur les marchés. C'est l'une des spécialités les plus appréciées du pays et je suis sûr que vous ne raterez pas cette occasion.
12: Oh bah j'aimerais bien, oui. On peut aller à la mer, hein.
32: Oui, c'est une des surprises de Riga. À seulement une trentaine de minutes du centre-ville, on se trouve Jurmala.
12: Jurmala, et qu'est-ce qu'il y a à Jurmala?
32: Eh ben Jurmala, Jurmala, c'est des kilomètres de plages de sable fin, des forêts de pins et de magnifiques villas en bois. C'est la station balnéaire préférée des habitants de Riga. D'ailleurs, savez-vous comment on appelle les habitants de Riga, Vincent?
12: Ah non, je vois pas.
32: Rigatoni, non?
12: Oh non, Bernard, mais c'est pas possible.
32: Mais non, ce sont les Rigois ou les Rigoises.
12: Ah d'accord, très bien. Et pour rencontrer des Rigois ou des Rigoises, vous avez trouvé un bon plan, Bernard?
32: Oui. Pour un départ en juillet, j'ai trouvé des vols aller-retour Air France Paris-Riga à partir de 250 euros aller-retour, cher ami.
12: Pas mal, 250 euros aller-retour. On le note. Pour dormir là-bas, le séjour?
32: Alors, dans ce cas, j'ai trouvé une très belle formule pour moi. C'est la formule proposée par Saint Laulides, la route de l'ambre. Vous savez pourquoi on appelle l'ambre?
12: C'est
32: tout simplement, c'est l'ambre, c'est l'une des richesses historiques de la mer Baltique. Pendant ces siècles, des résines fossiles étaient transportées le long des routes commerciales reliant les pays baltes au reste de l'Europe.
12: Bon, et ça donc, ça coûte combien?
32: Alors, c'est un circuit de 8 jours, on découvre 3 capitales baltes, Vilnius en Lituanie, Riga en Lettonie et Tallinn en Estonie. C'est un voyage qui permet de comprendre l'histoire commune de ces 3 pays, découvrant 3 identités très différentes. Ça ressemble à un condensé de l'Europe du Nord, donc avec des paysages et des monuments classés monuments historiques.
12: D'accord. Et alors, côté budget?
32: Alors, pour un départ en juillet, Salins propose ce circuit à partir de 1700 euros par personne. Les prix comprennent les vols, les hôtels, les petits déjeuners, plusieurs repas, les principales visites, mais aussi un guide conférencier.
12: Bon, c'est pas donné, mais ça vaut le coup.
32: Oui, c'est une bonne façon de découvrir les pays baltes à sa façon, quoi. C'est un circuit idéal pour les Français.
12: Votre chiffre du jour, Bernard?
32: 1510.
12: 1510, quoi?
32: Selon la tradition lettonne, c'est à Riga qu'aurait été dressé le premier sapin de Noël,
12: ah oui,
32: décoré de l'histoire. La ville et sa voisine Tallinn se disputent encore aujourd'hui ce titre, mais les Lettons en sont très fiers. C'était en 1510.
12: Le premier sapin de Noël, non seulement il était à Riga, mais vous avez la date 1510. Sapin de Noël décoré.
32: Exactement.
12: Eh ben, on va aller à Riga, hein, rapidement, et peut-être même pendant les vacances, puisque c'est la bonne saison. En tout cas, merci Bernard. Je rappelle évidemment à tout le monde qu'on vous retrouve chaque samedi sur M6 dans le Mac du samedi, et puis en replay évidemment sur M6+.
32: Oui, à 10h10 ce matin, c'était Rome.
12: À bientôt.
32: À bientôt.
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12: Il est 19h. Belle soirée sport avec RTL. Tout de suite l'info, Thibaut Hu.
0: Bonsoir Vincent, bonsoir à tous. 74 personnes se sont noyées en France depuis le 18 juin. Annonce de Laurent Nunez dans une interview au Parisien. Le ministre de l'Intérieur fait le lien avec la canicule. Ces décès ont eu lieu en grande partie dans des plans d'eau non autorisés et non surveillés. Beaucoup sont dus à des crises cardiaques, a-t-il précisé. Face à la canicule, l'exécutif qui prend des mesures, Sébastien Lecornu a notamment prolongé la période des soldes, dont le coup d'envoi mercredi a été perturbé par la chaleur. Les réductions en magasin devaient s'achever le 21 juillet. La nouvelle date de fin n'a pas encore été fixée. Demain, 24 départements seront toujours en vigilance rouge, 41 en vigilance orange. Pour cette 20 journée, les orages continuent de frapper le nord et l'ouest de la France. Côté température, il fait toujours chaud, mais déjà un peu plus doux. 27 degrés à Caen et Bordeaux, 29 à Montélimar et à Marseille, 30 degrés à Metz, 31 à Bourges et à Paris, 32 à Vichy, 33 à Lyon et à Strasbourg. L'actualité à l'étranger, des avions humanitaires américains atterrissent en ce moment au Venezuela. Le pays est meurtri par un double séisme qui a fait 920 morts et 50 000 disparus. Au total, ce sont près de 7 millions de personnes qui seraient affectées par la catastrophe. Le sport et puis le rugby, tout de suite direction Toulouse. Le Stade Toulousain affronte ce soir Montpellier en finale du top 14. La Ville Rose qui rêve ce soir d'un quatrième titre consécutif. Valentin Larquier, vous êtes place du Capitole avec des supporters pour RTL. Et Valentin, l'ambiance commence à monter.
1: Oui Thibaut, la place du Capitole se remplit doucement, mais dans deux heures il y aura une ambiance aussi forte que les espérances toulousaines, celle de remporter pour la quatrième fois consécutive le Brennus. Ce serait un exploit retentissant, me disent Thiago et Alexis.
2: Et cette génération est faite pour marquer l'histoire de toute façon, donc ils sont là pour ça.
3: Même si Montpellier fait une bonne saison, je pense qu'on a quand même l'avantage, on a des gros éléments dans l'équipe et je pense qu'aujourd'hui ils vont faire la différence par rapport à l'équipe de Montpellier.
0: Est-ce qu'ils te font peur les Montpelliérains ou pas?
3: Bon, toujours un peu, il faut pas vendre la peau de l'ours avant de l'avoir tué, donc bien sûr, mais je pense qu'on peut rester confiant quand même.
2: Bon, il n'y a pas de doute à avoir, ça va se faire tout seul.
0: Toi, tu vends la peau de l'ours avant de l'avoir tué?
2: Complètement, il n'y a aucun problème. Je pense que le record peut de nouveau tomber en termes de points, donc on peut vivre une belle soirée.
1: Bon, vous l'entendez, un Toulousain qui n'est pas confiant avant un match du stade n'est pas un vrai Toulousain. Coup d'envoi 21h, la place du Capitole devrait être rouge et noir de monde avec 18 000 personnes attendues. Et évidemment, avec cette canicule, beaucoup de dispositifs de rafraîchissement seront mis à disposition.
0: Merci Valentin Larquier, place du Capitole à Toulouse pour RTL. Et maintenant, direction les États-Unis pour la Coupe du Monde. Où Didier Deschamps est de retour, le sélectionneur rentré en France après le décès de sa mère est revenu au camp de base des Bleus à Boston. Il doit diriger la séance d'entraînement de ce samedi après la large victoire des Bleus hier face à la Norvège. À suivre ce soir sur M6 et la radio digitale RTL Sport, l'Angleterre contre le Panama. Les Anglais vont tenter d'assurer leur première place. Coup d'envoi à 23h et puis le choc Colombie-Portugal à 1h30 du matin. Enfin un mot de Formule 1, le Grand Prix d'Autriche. C'est demain et on connaît la grille de départ, Frédéric Veil.
4: Oh oui, c'est George Russell qui, sous une chaleur écrasante avec 52 degrés en piste, qui a réalisé le meilleur temps de cette séance de qualification cet après-midi au volant de sa Mercedes. Le Britannique devance de très peu les deux Ferrari, puisque Charles Leclerc est seulement à 23 millième et Lewis Hamilton à 29 millième. Max Verstappen est lui sorti violemment de la piste dans les derniers instants de la séance, qui a privé le jeune Kimi Antonelli d'un dernier chrono. Mais le leader du championnat du monde s'élancera tout de même en quatrième position. Un seul des trois pilotes tricolores s'est hissé dans le top 10, c'est Isaac Hadjar au volant de sa Red Bull 8e temps. Pierre Gasly et Esteban Ocon n'ont pu faire mieux que les 11e et 15e temps. Le départ du Grand Prix d'Autriche, ce sera demain à 15h et il fera très très chaud.
0: Merci Frédéric Veil. Et puis on vient de l'apprendre, l'ex-patineur Philippe Candeloro a été élu président de la Fédération des Sports de Glace. 19h04, bientôt 5 sur RTL, on refait le match. C'est tout de suite avec vous, Julien Babou.
5: Et merci Thibaut, on vous retrouve à 20h pour un nouveau point sur l'information. On refait le match pendant une heure, c'est parti.
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5: Bonsoir à tous, on refait le match jusqu'à 20h aujourd'hui, 60 minutes ou presque intégralement dédiées aux France-Norvège d'hier soir et à l'avant France-Suède de mardi. Le coup d'envoi de 5 heures de sport sur RTL de 20h à minuit. Eric Silvestro vous accueillera pour RTL Coupe du Monde, du foot au plus près des Bleus comme chaque soir, mais aussi du rugby avec la finale du top 14 Toulouse-Montpellier. On refait le match, on refait France-Norvège, un Ousmane Dembélé leader mais boudeur. Une attaque des Bleus impressionnante et pourquoi pas la meilleure de l'histoire de l'équipe de France. Et quelques interrogations, et oui, autour du déséquilibre assumé de cette équipe de France. Si Mike Maignan a brillé, c'est que la défense un peu moins. Est-ce tout simplement inquiétant? Ils sont là pour en débattre. Notre procureur Gilles Verdez. Bonsoir Gilles.
8: Bonsoir.
5: Un autre taulier de ce mondial sur RTL, Timothée Mémon, ça va Timothée ?
9: Bonsoir à tous, ça va très bien, merci.
5: Et un pilier d'en refait le match, Arnaud Herman du journal L'Équipe, comment ça va Arnaud ?
11: Bonsoir, très bien et vous ?
5: On reste avec vous, tout va bien, après 19h30, 40, les traditionnels débats flash, messieurs, Didier Deschamps en deuil, comprenez-vous que la FIFA ait refusé que les Bleus portent un brassard noir ? La Suède, mardi en 16e de finale à 23h, a-t-on franchement des raisons de se méfier ? Et puis la concurrence au milieu, ils sont désormais 3 pour 2 places, frappe à la porte, le duo Rabiot-Tchouaméni reste-t-il incontournable? On est ensemble jusqu'à 20h, Spencer et Léa à la réalisation, on refait le match, c'est parti.
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13: Oh, il est bon ce ballon pour Ousmane Dembélé, là, le décalage de Mbappé, il va rentrer dans la surface de réparation, il va armer pied gauche, la fin de frappe, le seul de tir.
14: Moi, je suis content, c'est un moment unique et important pour moi. J'ai préféré mon match face au Sénégal ou face à l'Irlande.
13: Monsieur Oliver laisse l'avantage dans un premier temps, il va armer Ousmane Dembélé.
16: Ousmane, c'est un être humain. Comme tout être humain, bah, il sent la critique lorsqu'elle arrive.
13: Peut-être le troisième Ousmane qui se met en place, qui frappe.
17: Oui, oui, oui.
18: Il est où ?
14: Non, on reste concentré, c'était un match important pour terminer premier du groupe. Voilà, on veut gagner tous les matchs et ce qui va venir, ça va être encore plus important.
18: Bravo Ousmane, encore un petit sourire quand même pour le triplé, non ?
14: Merci.
5: Et le sourire pas trop du Philippe Sanfourge, du Nicolas Georgerot hier à Boston, du Guy Stéphane et surtout du Ousmane Dembélé, un peu boudeur, hein, on peut le dire, après la rencontre. On dit souvent à la Kylian Mbappé, pas content, triplé, mais là c'est plutôt triplé. Pas content. On va revenir évidemment sur son match fantastique, mais ça vous inspire quoi déjà? Dire par exemple qu'il a préféré des matchs moyens et sans but face au Sénégal ou face à l'Irlande en préparation, Gilles Verdez.
8: Ça veut dire qu'il a détesté les critiques, ça veut dire qu'il est très énervé, il répond à sa manière et tout dans sa manière montre une sorte de colère à l'encontre de l'extérieur. Alors ça peut être positif parce que ça soude encore le bloc, mais même sa célébration qui rend hommage à son coéquipier du PSG, Kvaratskhelia. S'il fait ça, c'est pour bien montrer, c'est le Ousmane du PSG que vous voyez maintenant. Vous avez dit que j'étais moins bon qu'au PSG, bah je célèbre comme au PSG parce que je suis de retour.
5: Arnaud Herman.
19: Oui, ben Gilles a raison, il est revanchard parce qu'il a pas apprécié les critiques qui étaient selon moi justifiées. Hein, parce que jusqu'à présent, jusqu'à ce match contre une Norvège on dira B. Les performances d'Ousmane Dembélé en équipe de France ne sont pas à la hauteur de ses prestations au Paris Saint-Germain. Donc les critiques étaient peut-être un peu sévères, mais justifiées. Donc là, oui, il y a une petite vengeance ou une petite réponse. qui selon moi ne doit pas excéder l'événement du match. Voilà, c'est fait. Bon, il a répondu. On l'attend au prochain. On l'attend décisif et aussi bon contre la Suède.
5: Il avait déjà brillé hein, face à l'Irak, un but, une passe décisive. On l'avait pas entendu. Silence à la presse, silenzio stampa, comme on dit en Italie. Est-ce que ça peut être un moteur, ce côté revanchard, les critiques, non merci, je suis là.
11: Ça a l'air de l'être, mais il faut quand même rappeler que avant ce but contre l'Irak, il était à 60 sélections, 7 buts, et que pour un joueur de ce standard, si on parle de statistiques pures, c'est insuffisant. Moi, je le critique un peu moins, alors que c'est pas un joueur qui me fait plus vibrer que ça, mais je le critique moins. Pourquoi ? Parce que en équipe de France, j'en attends pas la même chose qu'au Paris Saint-Germain, il y a un leader offensif, on sait qui c'est, et il n'est pas forcément là pour être buteur, mais s'il peut l'être, il doit l'être, et en tout cas, il doit l'être un peu plus que 7 buts en 60 sélections. Si ça lui permet de se vexer et de répondre comme ça, continuons à le critiquer jusqu'au 19 juillet.
5: Oui, parce qu'il est passé de 7 à 11, donc 4 buts en 5 jours sur son côté à Gilles Verdez.
8: Là où ça pourrait être problématique, c'est si effectivement, ces critiques allaient à l'encontre du leader charismatique Mbappé, si c'était une manière pour lui de répondre en disant attendez, vous avez glorifié un coéquipier, regardez ce que moi je suis capable de faire. Mais je crois pas que ce soit ça et je crois que Deschamps est assez intelligent pour gérer les égos des deux. Deschamps est spécialiste quand même de nous contre l'extérieur. Ça, il a toujours su très bien le faire. L'équipe de France d'ailleurs, depuis Aimé Jacquet et la Coupe du Monde 98, sait très bien le faire. On se recroqueville. À l'extérieur, il y a des hostilités, mais on va se forger une carapace et on va briller encore plus pour montrer à l'extérieur qu'il se trompe.
11: Non, puis c'est quand même intéressant de le voir effectivement boudeur face à la presse. Moi, et on aura les images probablement qu'après la compétition, j'aurais voulu voir s'il l'était dans le vestiaire. Et j'ai du mal à le croire. Je pense que quand tu finis un match comme ça, que tu finis premier de ta poule, que t'as marqué un triplé avec tes coéquipiers, t'es bonnard, tu rigoles et voilà. Il a été un peu froid et rigide face à la presse parce que peut-être qu'il a pas apprécié les critiques.
19: Mais oui, je doute qu'il l'était dans le groupe. Taisez-vous avec ses doigts après le deuxième but. Moi, je veux bien. Il peut avoir toutes les manifestations de joie, de colère, de revanche. Mais il doit être jugé sur ses performances. Là, il a mis des buts contre la Norvège et l'Irak. Très bien.
5: Vous êtes dur.
19: Bah non, mais
5: en Coupe du Monde.
19: En Coupe du Monde, bah oui, mais c'est pas pareil qu'un but contre l'Argentine ou l'Allemagne si on se qualifie en huitième.
8: Les triplés français en Coupe du Monde, il y en a pas tant que
19: non,
8: ça.
19: Non, je suis d'accord, mais
5: troisième, deux fois juste quatrième, deux fois juste Fontaine.
19: Je suis d'accord, mais il faut quand même, je pense, encore garder un petit peu de Dembélé aujourd'hui par rapport au statut qui est le sien. Thiotet le disait, leader du Paris Saint-Germain, Ballon d'Or. Là, on l'annonce encore postulant au Ballon d'Or puisqu'il a gagné la Ligue des Champions. Alors, en étant beaucoup moins décisif que la saison passée, mais voilà. Bah, avec le statut qu'il a aujourd'hui, je suis désolé. Moi, je l'attends sur tous les matchs, mais je l'attends vraiment sur les matchs qui vont compter et qui ont face à des adversaires d'un autre standing que l'Irak. Alors, vous allez me dire, il fallait marquer. Très bien, il l'a fait. Et surtout, oui, que l'Irak plus que la Norvège, qui reste quand même une nation un peu plus dominante.
8: Ouais, mais là où il peut faire ça à bon droit quand même, c'est que vous parliez de Ballon d'Or. Ce triplé le remet totalement dans la course du Ballon d'Or. Si jamais il en avait été légèrement écarté, puisque Mbappé brillait tellement que si la France avait été championne du monde, à un moment, on commençait à se dire, ça ne pourrait être que Mbappé, voire Olise. Et là, pour lui, c'est une manière de répondre aussi. Je pense que tout ça, là, taisez-vous, tous ces réponses aux critiques, c'est une manière de dire, c'est Dembélé le Ballon d'Or qui est de retour. Et pour lui, ouais, c'est fondamental.
19: C'est un message donc qui s'adresse à l'extérieur. Mais s'il a en tête de moucher Olise ou Mbappé, c'est pas forcément très positif.
8: Non, pas de les moucher, mais de les battre sur la course au Ballon d'Or. Oui. À un moment, les égaux reprendront leurs droits.
19: Bah, ça, faudrait pas que ça nuise à l'équipe.
11: Après un triplé en Coupe du Monde, ça marque les esprits dans la course au Ballon d'Or. Ça devra être validé effectivement, comme l'a dit Arnaud, sur des matchs à élimination directe, des matchs importants. En tout cas. Moi, je reste toujours fasciné de ces joueurs qui veulent faire taire les critiques alors qu'ils ne lisent pas la presse et qu'ils n'écoutent pas les médias.
19: Normalement.
8: On la lit pour eux. Hein. Vous inquiétez pas, les agents, les familles, etc. Et les notes des joueurs, ça a toujours été un sujet de crispation. Donc moi, ça me dérange pas parce que on a le droit de tailler, de critiquer, de proférer des louanges, mais eux ont le droit de répondre. C'est trop facile, sinon.
19: Ah non, évidemment.
8: Moi, ça me dérange pas du tout. Ça répond.
19: Non, mais les critiques. Alors j'ai souvent, sûrement loupé des épisodes, mais. Moi, ce que j'ai lu, c'est qu'il n'était pas au niveau en équipe de France de ce qu'il a pu faire
5: depuis
19: en club
5: deux ans
19: au Paris
5: PSG.
19: Saint-Germain.
8: Oui, voilà. Donc, il y avait quand même un débat, ça, quasiment. Est-ce qu'il faut le mettre dehors ou pas?
19: Il y a eu la question au début de mondial. Est-ce qu'il faut pas le mettre avant-centre à la place d'Mbappé?
8: Oui, il y a eu aussi des questions est-ce qu'il faut pas qu'il sorte, est-ce qu'il retrouvera son niveau. Donc il y a une vraie question, Dembélé.
15: Je prends le contre-pied, parce qu'il n'aurait pas boudé en fin de match. On aurait un tout autre débat. Du boudeur, on serait passé au leader. Est-ce qu'il vous a bluffé hier? C'est-à-dire qu'enfin, vous nous dites, ok, c'est la Norvège, c'est l'équipe B de la Norvège, c'est 3 buts, mais c'est 4 buts, une passe décisive en 2 matchs. Est-ce que vous vous dites déclic, quelle que soit la raison du déclic?
11: Moi, je me dis pas leader, je me dis co-leader. Et c'est ça qui est frappant avec cette équipe de France, c'est que pour le moment, je vois un Mbappé leader. Sans aucun problème. Je vois un Olise leader par intermittence, mais quand même leader technique à bien des égards. Et effectivement, sur l'Irak et la Norvège, qui ne sont que l'Irak et la Norvège, mais enfin, ils prennent les adversaires qu'on leur propose aussi, dans cette Coupe du Monde à 48. Je vois Dembélé co-leader. Et finalement, je trouve que c'est un très bon signe. Un très bon signe pour l'équipe de France. Finalement, on a un peu l'impression que chacun a eu son match, que chacun a eu l'occasion de briller. Donc, pourvu que ça dure, et d'après ce que l'on entend de la part de Philippe Sanfourche, qui suit les entraînements, c'est que Dembélé, Mbappé, ça rigole en permanence. Olise, il est un peu en marge, mais on sait qu'il est un peu en marge avec le Bayern, que c'est sa personnalité qui est comme ça, et qu'il n'est pas différent avec l'équipe de France qu'il ne l'est en club. Donc pour l'instant, je trouve que c'est vraiment c'est soleil sur ciel bleu.
19: Plus qu'un leader, excuse-moi Gilles, c'est le fait d'offrir aux Bleus, et donc par ricochet à leurs adversaires, un joueur de plus qui peut faire la différence, qui fera la différence et qui posera des problèmes. Il n'y aura pas que une concentration sur Mbappé. On sait qu'il y a Dembélé qui est aussi un doué, bon, même s'il est un peu en dedans, et Olise évidemment. Donc je pense que au-delà du leader qu'il est ou qu'il n'est pas, c'est une nouvelle arme ou c'est une arme supplémentaire pour l'équipe de France et donc un souci supplémentaire pour les adversaires.
8: Moi, je relativise juste par rapport à l'adversaire. C'est-à-dire que ces 3 buts sont superbes. Pied droit, pied gauche, il y a tout. Mais enfin, le latéral qui est sur lui, il comprend rien. Il va à chaque fois du mauvais côté. C'était quand même une équipe B ou C.
19: Oui.
8: Des piquets plantés sur un terrain. Donc voilà, pour le mettre au niveau de Mbappé ou d'Olise, moi, j'attendrai un peu le match suivant quand même.
15: Merci. Ne relativisez pas trop, messieurs, parce que dans quelques secondes, on va se demander si cette attaque des Bleus n'est pas tout simplement la meilleure du monde, ok, mais la meilleure de l'histoire pour une équipe de France. À tout de suite.
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5: Avec Timothée Mémon, Arnaud Herman et Gilles Verdez. Messieurs, voit-on aujourd'hui à l'œuvre la meilleure attaque de l'histoire des Bleus? Dembappé, Dembélé, c'était joli, non? Mbappé, oui. Olise et compagnie, ah bon. Cela donne 10 buts en 3 matchs pour l'équipe de France. Meilleure attaque de la Coupe du Monde avec les Pays-Bas et l'Allemagne. La meilleure attaque du monde, sans doute. La meilleure équipe du monde, c'est l'avis d'un expert, le Suédois, tiens, Zlatan Ibrahimovic.
0: Ils ne doivent pas faire preuve d'excès de confiance, mais ils ont l'effectif le plus profond. Ils le montrent à chaque match. Les joueurs sont resplendissants. C'est une équipe complète. Ça dépend surtout d'eux-mêmes. S'ils le veulent, ils peuvent gagner. Ils ont les meilleures chances de tout gagner. Vous aimez les voir jouer. Il n'y a pas qu'une star, mais plusieurs, qui combinent ensemble désormais. Dembélé a joué 10 lors du premier match. Thierry Henry voulait voir jouer Olise en 10, et c'est le cas. Dembélé est sur l'aile, il tire le meilleur de leur qualité matérielle. Maintenant, c'est pas simple de faire jouer toutes ces stars, mais là, ils sont connectés. J'avoue que ça fait un peu peur.
5: Zlatan, au micro de la chaîne américaine Fox Sports. Bon, il dit tout haut et plutôt joliment ce que tout le monde pense tout bas, non?
8: Oui, mais moi je suis d'accord. Alors, je pense, un, que c'est la meilleure attaque de tous les temps de l'équipe de France. Mais j'ai même regardé, je pense que c'est parmi les meilleures attaques de tous les temps, toute équipe réunie. Je les compare, moi, au Brésil 2002. Avec en attaque Ronaldo, Rivaldo, Ronaldinho.
11: Et alors Kaka. Et Kaka derrière.
8: Kaka derrière. Alors après on peut remonter le Brésil 70, mais voilà. Mais en tout cas par rapport au Brésil 2002 en sélection, hein, je parle pas de la MSN ou de la BBC, Barcelone et Real, mais en sélection pour moi c'est la dernière immense attaque qui a fait gagner une Coupe du Monde à elle seule. Je pense que les Bleus c'est ça.
11: C'est la meilleure attaque de cette Coupe du Monde. Je sais pas si j'irai aussi loin dans la comparaison que Gilles. Puis en plus, à des périodes différentes, c'est toujours un peu difficile. Par exemple, le Brésil de 70, c'est pas comparable. Et pourtant, c'est absolument dément. Mais c'est une attaque extraordinaire. Et moi, ce qui me frappe dans cette attaque, c'est que effectivement, il y a les quatre qui sont sur le terrain. Mais quand vous en sortez un pour entrer Cherki, quand vous en sortez un pour entrer Barcola, ça doit quand même mettre un sacrément crispant pour les entraîneurs adverses de se dire ah ben s'il y en a un qui est dans un jour sans, ils vont faire rentrer Ryan Cherki ou Bradley Barcola. La quantité est impressionnante. On se souvient tous de cette attaque de la France en 2002 composée de Thierry Henry, Trezeguet, Sissé, Anelka.
15: Les quatre meilleurs buteurs de quatre grands championnats.
11: Voilà, quatre meilleurs buteurs de quatre grands championnats. Mais est-ce qu'il y avait la même profondeur derrière ces joueurs-là?
8: Ni la même entente. Hein.
11: Ni la même entente, j'ai pas la sensation.
15: Parce que moi, je veux des refs historiques, mais bleus, Arnaud Herman, on a un peu regardé. 2022, pas sûr. 2018, je dirais que non. 2014, c'est certain que non. Si on redescend un peu, moi, je me souviens de Zidane Henry en 2006.
19: Ouais, 2006.
15: Même si c'était pas toujours super entre eux, c'est vrai que ça impressionnait.
19: Zidane Henry, c'était pas mal.
8: Mais oui, passe décisive, les deux, quand même. Voilà. Hein, Zidane Henry.
19: Mais c'est peut-être difficilement comparable. Déjà, parce qu'on est tous un peu confrontés au phénomène l'instantanéité. Hein, donc, tout ce qui nous est récent est souvent très beau. Moi, le bémol que je mettrais, c'est le fait qu'ils sont extraordinaires, il n'y a pas de doute, mais ils évoluent à peu près tous dans un registre identique. Et pour avoir une équipe ou une attaque de, on va dire, totalement complète, il manque peut-être un joueur capable de mettre des buts de la tête. Ce que faisait Ronaldo, par exemple, en 2002 avec le Brésil. Parce que Mbappé, c'est quasiment... il pourrait se blesser quand il fait des têtes. Et Dembélé, moi, je ne me souviens pas qu'il en fasse beaucoup. Olise, bon, c'est pas son rôle.
15: Voilà,
19: c'est
15: peut-être milité ça, pour Mateta dans l'axe.
19: Non, je sais pas, mais peut-être que dans les profils, ils sont extraordinaires. Ils combinent bien, on sent qu'il y a une amitié footballistique et en dehors, hein, notamment Dembélé avec Mbappé, mais même Olise Mbappé, il y a une vraie connexion. Donc c'est ce qui rend ce trio assez exceptionnel. Mais peut-être, voilà, moi c'est mon avis, je dis pas que j'ai raison. Hein.
8: Mais après par rapport à l'équipe de France, pour moi il n'y a pas de doute parce que très souvent on a eu Platini par exemple, prodige, mais devant lui il n'y avait pas toujours des attaquants aussi exceptionnels que ceux d'aujourd'hui. Zidane Henry, ça n'a pas marché. Ouais, Rocheteau, Zidane Henry, ça n'a pas marché. 98 c'est Dugarry puis Guivarch. C'est quand même pas, voilà, Guivarch c'est pas le prodige de l'attaque, pardon.
19: Il met pas un but.
8: Mais pas un but, voilà. C'est ce que je voulais dire. Donc c'est rare qu'on ait, je trouve, cette attelage, ouais, de brillants attaquants.
11: Non, il y a une grosse concentration. Après, sur les profils similaires, j'arrive pas, moi, à savoir s'ils ont intrinsèquement des profils similaires ou si c'est le football moderne qui fait qu'aujourd'hui, tu sors presque systématiquement des attaquants qui jouent comme ça, à quelques exceptions près, les Gyökeres, les Haaland.
19: Ouais, mais ils vont pas tous aussi vite que ces trois-là, quand même.
11: Non, ils vont pas tous aussi vite, mais en fait,
19: Gyökeres, c'est pas un génie technique.
11: Qui a voulu qu'il fallait absolument jouer comme Guardiola avait décidé qu'il fallait qu'on joue dans toute l'Europe, nous a aussi dirigé vers des profils comme celui-ci. On a arrêté d'aller chercher des Peter Crouch.
19: Oui, mais un Gyökeres que tu cites, évidemment c'est un bon attaquant, mais avec le ballon c'est pas Maradona, quoi. Alors qu'on peut imaginer que Dembélé, Olise, même Mbappé, qu'on a pu parfois critiquer un peu, notamment quand il était au PSG avec Neymar et Messi, en disant qu'il n'était pas à leur niveau techniquement, je pense que c'est quand même au-dessus, donc... Moi, c'est en ça que je les vois assez similaires. C'est-à-dire qu'ils vont très vite avec le ballon et ils sont plutôt doués techniquement.
8: Mais ça fait peur même, je trouve, parce que moi qui suis plutôt adepte d'un football où quand on n'encaisse pas de but, on est sûr de pas perdre, et qui nous a valu quand même de beaux succès. En 98, on peut pas dire qu'on était trop porté vers l'avant. Nos bases défensives, pour moi, c'est sacro-saint. Et là, on n'a plus ça. Et ce côté aller tous vers l'avant, il ne peut fonctionner que si on est tellement bon devant qu'on écrase tout le monde.
15: Je vous coupe, Gilles, parce que le déséquilibre de cette équipe de France qui a pu être inquiétant hier, on y revient dans un instant, on aura un expert, Philippe Sanfourche, qui a vu tout ça du stade de Boston hier. Qu'est-ce qui peut, Spencer, on va attendre une minute s'il vous plaît, qu'est-ce qui peut empêcher ce quatuor de briller? Qu'est-ce qui les arrêtera? Je parle pas de l'équilibre de l'équipe, on en parle tout à l'heure, je parle qui peut les empêcher de marquer, de se faire des passes et de s'éclater.
8: La guerre des égos à un moment, la guerre des stats.
19: Du ballon d'or.
8: Ouais. Garde du ballon d'or, garde des égos, garde des stades, garde du meilleur buteur. Si Mbappé est obsédé par Messi pour aller chercher le record, ce qui ne paraît pas son cas parce qu'il avait l'air heureux hier de voir Dembélé briller. Donc ça, c'est un très bon signe. Voilà, c'est ça à mon avis.
19: Il lui a fait des passes aussi. Donc
8: je pense, oui, exactement. C'est ça qui peut briser l'édifice, c'est une guerre des égos.
15: Et l'adversité?
11: Moi, dans l'adversité, la sensation que j'ai, c'est que la seule adversité qui pourrait potentiellement gêner cette équipe-là, c'est une adversité qui déciderait sciemment de jouer de façon extrêmement rugueuse. On voit bien que le Paris Saint-Germain...
19: Les Argentins, par exemple.
11: Voilà, on voit bien que le Paris Saint-Germain, dont deux joueurs Dembélé Doué sont sur le terrain, quand ils jouent contre des équipes qui viennent pour faire mal, qui viennent pour casser...
19: C'est vrai.
11: Il est pas spécialement à l'aise. Que le Real... Et surtout Kylian Mbappé n'a jamais aimé le défi physique à outrance, jouer contre Rudiger. Bonne nouvelle pour lui, maintenant il est dans son équipe. Des choses comme ça. Olise, je sais un petit peu moins, mais j'ai l'impression que si une équipe décidait de venir en disant on joue bloc bas et on va vraiment leur rentrer dedans en essayant de pas prendre le carton rouge.
8: C'est ça. Maintenant, quand vous tapez, vous êtes viré. Maintenant que
19: vous avez vu beaucoup de cartons rouges dans la compétition.
8: Ah non, mais les bouchers uruguayens maintenant qui sont virés parce qu'ils ont voulu faire ça sur Yamal, cette nuit-là. Mais maintenant qu'ils sont virés, les Argentins, s'ils font ça en finale par exemple, ils vont prendre un carton rouge.
19: Moi j'ai trouvé l'arbitrage Argentine, leur deuxième match. Aidez-moi.
8: Argentine...
19: Ils ont été assez indulgents.
8: Algérie?
19: Non, c'était le premier. Je me souviens plus. J'ai trouvé l'arbitrage assez sympathique avec les Argentins.
8: Arabie Saoudite, non?
19: Possiblement, oui. Et alors qu'ils prenaient quand même, ils mettaient beaucoup de coups. Mais donc, j'ai un doute sur cet arbitrage où on demande de laisser jouer.
15: Argentine-Autriche, pardon.
19: On siffle pas beaucoup volontairement et on dit aux joueurs attention, relève-toi. Et effectivement, on s'aperçoit que la plupart du temps, les gars se relèvent assez facilement. Mais je trouve quand même qu'il n'y a pas beaucoup de cartons et qu'il n'y a pas beaucoup, en tous les cas, de cartons rouges. Alors qu'il y a certaines fois des fautes un peu, notamment, j'ai vu les Argentins assez virulents.
11: Après, sans même parler de l'Argentine, on peut aussi parfaitement imaginer, puisqu'il pourrait être sur notre route en huitième, que l'Allemagne, par exemple, décide dont ça n'est pas l'ADN que de jouer violent,
19: de jouer dur,
11: décide de monter un peu le curseur en disant s'il y a une façon de faire déjouer ces quatre extraterrestres, c'est de leur faire mal d'entrée.
15: Allez, on va se retrouver dans un instant avec notamment Philippe Sanfourche à Boston. Jouer peut-être à se faire peur en parlant du déséquilibre de cette équipe de France et dans les débats flash de la menace ou pas de l'équipe de Suède. À tout de suite.
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5: Et ce soir avec Gilles Verdez, Arnaud Herman et Timothée Mémon, direction Boston. Allô Boston, bonjour Philippe Sanfourche.
17: Bonjour à tous.
5: Comment ça va dans la caravane? Comment ça va surtout chez les Bleus? Journée de décompression pour tous aujourd'hui.
17: Ah, elle était attendue celle-là effectivement avec impatience par les joueurs mais aussi les membres du staff. Hein. Guy Stéphan hier nous disait qu'il allait avoir la visite non seulement des enfants mais aussi des petits-enfants, ça c'est le privilège de l'âge. Et puis sinon les familles effectivement avaient rendez-vous à l'hôtel hier soir, un grand dîner qui était préparé par la fédération, tout le monde a dîné ensemble. Ensuite chacun s'est retrouvé en famille. Alors c'est court hein cette année parce que c'est pas comme lors des précédentes compétitions quand il y avait 5 voire 6 jours parfois avant le 8e de finale. Là c'est plus resserré sur 4 jours, donc forcément cet espace de liberté et de détente il va se terminer dans une grosse demi-heure, même pas, voilà, dans une demi-heure à 14h ici local. Tout le monde se retrouve pour aller direction l'entraînement et puis à 17h, 23h en France, à l'heure du prochain match on va s'y remettre, mais ils en ont bien profité. On a vu par exemple Ibrahima Konaté qui se baladait dans le parc avec femme et enfant et qui donnait à manger aux canards. Voilà, vous savez tout.
5: Intéressant. Vous allez nous aider un peu plus avec votre avis d'expert, Philippe, et nous aider à lancer notre prochain thème. Ce qui inquiète un peu chez les Bleus, c'est la défense. Je sais que c'est l'avis de Gilles Verdez, il vient d'en parler. Vu du stade, c'est quoi? Vous voyez les 22 joueurs évoluer, un déséquilibre assumé, de la décompression, des carences individuelles ou tout ça en même temps?
17: Alors déjà, ce terme de déséquilibre assumé, Guy Stéphan l'a prononcé hier. Je pense que Didier Deschamps ne l'aurait pas fait. Il aime pas ce terme-là, mais c'est une évidence. Manifestement, il y a un déséquilibre et ça se voit effectivement quand on commente le match au stade. Du fait de l'organisation avec ces deux joueurs au milieu. Alors j'ai lu beaucoup de commentaires dithyrambiques sur les deux matchs de Manu Koné. J'irai pas à l'encontre sur le plan individuel, c'est un joueur qui est à peu près tout pour être à très haut niveau dans ce milieu à deux, mais je ne trouve pas que, et c'est normal, l'antériorité n'est pas si grande que ça, que son entente, que ce soit avec Adrien Rabiot ou avec Aurélien Tchouaméni, soit encore optimale. Et on voit souvent à la perte que celui qui est avec lui est obligé un peu de compenser parce que parfois il s'emballe, Manu Koné. Il a des qualités, ballon au pied, mais il lui arrive de monter haut et de perdre des ballons un peu haut. Ça, c'est des ajustements à trouver. Mais je pense que la doublette Tchouaméni-Rabiot fera du bien. Mais c'est vrai que il y a des analogies avec le Paris Saint-Germain. On voit que devant, il commence à y avoir des réflexes, des combinaisons. Ça va vite, ça joue naturellement. On commence à se trouver et c'est très intéressant. Mais à la perte de balle, c'est quand même un peu différent. Faut pas oublier que, au Paris Saint-Germain, dans les périodes un peu complexes, dans un match, vous avez 3 joueurs, et pas des moindres, au milieu de terrain, qui sont capables de sécuriser, de remettre le pied sur le ballon, de retrouver un peu cet équilibre. C'est-à-dire que le déséquilibre assumé, il est par séquence. Il est pas très long. Alors qu'avec l'équipe de France, parfois, quand ils perdent un peu le fil physiquement, ou qu'il y a une pause fraîcheur qui leur casse un petit peu la dynamique, derrière, on voit des phases sur 5-10 minutes. Donc quand c'est l'Irak ou l'équipe terre de la Norvège, c'est pas très grave, mais quand ça va monter un peu en puissance, il va falloir régler ces périodes un petit peu troubles.
5: Toujours un coup d'avance, le chef du foot sur RTL nous a plombé notre prochain débat flash sur qui jouera au milieu entre Tchouaméni, Rabiot et Koné. On vous rappellera pas, Philippe, mais on vous retrouve à 20h dans RTL Coupe du Monde, au plus près des Bleus, comme tous les soirs. Merci à vous, ciao. Merci. Gilles Verdez.
8: Ben moi, ma crainte par rapport à ce déséquilibre, c'est que ce soit tellement déséquilibré que nos défenseurs, effectivement les milieux aussi, mais que nos défenseurs se retrouvent face à des attaquants qui les débordent, parce que pour moi, nos latéraux sont pas bons. J'ai pas trouvé bon non plus Upamecano hier. C'est la première fois que j'ai des restrictions sur lui, alors que d'habitude, il est exemplaire. Et donc, avec des latéraux comme ça, pour moi, si jamais on perd la Coupe du Monde, hélas, ce sera à cause de nos latéraux.
11: Moi, le déséquilibre assumé me gêne pas du tout. Même si je rejoins parfaitement Gilles sur les latéraux et en particulier sur Théo Hernandez, parce que Jules Koundé, je suis à peu près convaincu que des fois il se laisse un peu vivre et puis que quand il s'agit de jouer les gros matchs, il sait hausser son niveau. Que Saliba reviendra quand il s'agira de jouer les matchs importants. Je suis d'accord avec ça. Maintenant. T'as marqué 10 buts en 3 matchs, ça fait 3,3 buts par match, ça veut dire qu'il faut en prendre moins de 2, si possible. Je pense que la France en est capable. Donc si tu restes dans cette idée-là, celle de marquer toujours un but de plus que l'adversaire, je sais que c'est pas ce que préfère Gilles, mais moi, une des équipes qui m'a fait le plus kiffer, c'est le Werder de Thomas Schaft, qui voulait marquer 5 buts, quitte à en prendre.

0: pense, notamment dans l'entente. Le duo Rabiot-Tchouaméni est pour moi devant Okoné. Et je pense qu'il compense mieux l'un l'autre en fonction des déplacements du copain, du milieu. Et là où j'écoutais Gilles hier soir avec toujours beaucoup d'attention, c'est vrai que c'est pas très bon signe, même si c'était peut-être un troisième match, qu'il y a une petite forme de décompression, même s'il fallait rendre hommage à Didier Deschamps, peiné par le décès de sa maman, même si ils ont vite mené au score et que c'est paru facile, ils ont quand même concédé beaucoup d'occasions. J'espère que Philippe l'a aussi évoqué, comme le niveau va augmenter, que les adversaires seront meilleurs, que l'enjeu sera plus important puisque c'est on continue ou on rentre à la maison, les trois devant ou les quatre compenseront davantage, feront plus d'efforts défensifs dans le repli. Alors j'exclus un peu Mbappé, Deschamps l'a dit plusieurs fois, il est pas là pour défendre, mais j'espère.
1: Il l'a fait un peu hier.
0: Il l'a fait un peu, oui, un petit peu. Mais j'espère que des Dembélé, qui ont l'habitude de le faire, des Doué, ces garçons-là apporteront une présence défensive plus importante. Et si c'est le cas, je pense que ce déséquilibre assumé peut permettre à la France d'aller loin.
1: Mais moi, je pense que le rôle de Théo Hernandez, par exemple, sauf blessure de Digne, pour moi, c'est terminé. Enfin, sa Coupe du Monde comme titulaire, elle doit s'arrêter là parce que c'est trop friable. Et effectivement, sur des joueurs explosifs sur un côté qui peuvent déborder, centrer, non seulement il est en retard, mais il peut commettre une faute comme hier qui provoque des sanctions graves. Donc je trouve ça quand même assez inquiétant. Alors après, il y a quelque chose qui va à l'encontre de mes propres convictions, c'est que, et c'est pas négligeable non plus, même si ça fait pas gagner, c'est que les gens adorent, les Français adorent cette équipe. C'est-à-dire que les Français, ils sont contents du spectacle proposé, les audiences télé le prouvent, mais les gens sont contents de ça. Ils se disent oui.
0: Ah, il y a du spectacle.
1: Mais il y a du spectacle.
0: On est à des années-lumière de l'euro.
1: Mais oui.
0: Qui est pas si.
2: Je suis d'accord avec vous, mais le jour où Mike Maignan sera plus Magic Mike Maignan, ils adoreront moins.
1: Oui, mais la notion de plaisir et de spectacle, elle est pas totalement négligeable. Moi, c'est quelque chose que voilà, je suis pas accro à ça, mais c'est quelque chose que les gens n'arrêtent pas de répéter. On adore cette équipe de France.
2: On va débattre, on va s'écharper, on continue avec nos débats flash, le premier.
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2: Le premier concerne le match d'hier soir, avec Didier Deschamps absent à la suite du décès de sa mère. Il a rejoint aujourd'hui ses joueurs à Boston, vous avez entendu Philippe Sanfourche. Sollicité par la FFF, la FIFA a refusé que les Bleus portent un brassard noir en son honneur. Comprenez-vous tout simplement cette décision? Arnaud Herman, vous avez 45 secondes.
0: Alors on peut la regretter cette décision parce que ça aurait été un beau symbole. Après voilà, sur ce genre de questions d'hommage, brassard noir, minute de silence, la FIFA comme l'UEFA ont des règles assez strictes. Et donc c'est là, ça nous touche particulièrement parce que ça concerne la France et son sélectionneur, mais voilà, les règles sont assez strictes. Il n'y a pas de c'est des choses qui sont organisées bien en amont. Là, il y avait déjà une minute de silence qui était prévue pour les victimes du tremblement de terre au Venezuela. Donc la FIFA, elle est très tatillonne, elle a des règles très précises hein pour ce genre de procédure. Donc on peut le regretter. Mais je sais pas s'il faut être choqué parce que ça aurait été la même chose pour une autre sélection, elle aurait procédé de la même manière. Donc évidemment nous Français ça nous choque, mais je pense que c'est tout à fait dans leur fonctionnement.
2: Duralex, Sedlex, tour de table, convaincu, pas convaincu, on argumente ensuite Timothée Mémon.
4: Pas point pour moi.
1: Pas de point non plus.
2: OK, grand chelem anti, pas de point non plus Arnaud Herman. Tim.
4: Non, pour moi, je comprends ce que dit Arnaud, il a totalement raison. Si par exemple la France avait demandé une minute de silence, ça vient changer le protocole de la FIFA. Et même si ça manque un peu d'humanité, je peux parfaitement l'entendre. Un brassard noir ne change absolument rien. Et moi, j'en ai absolument marre de cette FIFA qui veut absolument tout imposer, tout réguler. Il y a le droit de montrer certaines marques à l'intérieur des stades parce qu'elles sont partenaires, d'autres non. Ça veut dire quoi? Ça veut dire que dans 4 ans, on n'aura pas le droit de venir avec un t-shirt Adidas parce que le sponsor ce sera Nike ou Puma. Ça n'a plus aucun sens, ils veulent absolument tout régenter. Un brassard noir n'aurait absolument rien changé, ça aurait été un hommage de la part d'un groupe qui vit avec un sélectionneur qui est là depuis la nuit des temps, c'était le strict minimum et je trouve que cette décision est de dénuer de bon sens.
1: Non mais même sur la minute de silence, moi je suis pas d'accord. Alors, je fais attention à ce que je dis. C'est tout à fait normal de rendre hommage aux nombreuses victimes des deux séismes au Venezuela. Mais
2: un millier de morts, 50 000 disparus à date.
1: Voilà, donc si on prend la masse des disparus, le drame de Didier Deschamps et le drame du Venezuela ne sont pas comparables. Mais Didier Deschamps, c'est la famille du football mondial. C'est la FIFA en ce sens qu'il a été champion du monde joueur, champion du monde sélectionneur. Donc quand

0: un membre de sa famille est touché par un drame, on lui rend hommage. Que la FIFA n'ait pas pu faire une double minute ou une minute pour les deux, ça me paraît surréaliste, inhumain. Et quand parfois on compare la FIFA à une machine, eh ben là c'est la machine robotisée qui ne prend pas du tout conscience de l'aspect humain de la chose.
1: Non mais moi je vous rejoins hein, sur le côté humain et c'est déceptif. Mais là c'est vraiment une vision franco-française. C'est-à-dire que la FIFA demain il y a la femme du ou le fils du sélectionneur, je ne souhaite évidemment à personne de je sais pas quelle nation encore qualifiée qui à qui il arrive quelque chose. Bing, minute de silence.
2: Non,
1: bing,
2: mais justement, noir. Minute de silence.
1: Si.
2: Non,
1: mais même
2: minute
1: brassard
2: de silence,
1: noir,
2: non, parce que ça change
1: le
2: protocole.
1: Non, mais même
2: protocole.
1: Le brassard, c'est la même chose.
2: Mais le brassard ne change rien. Le brassard empêche pas le match de se dérouler.
1: Mais
2: le brassard, c'est
1: eux,
2: juste,
1: ils considèrent
2: c'est juste un symbole.
1: Voilà, ils considèrent que ça va à l'encontre des procédures, qui sont peut-être un peu suisse-allemandes, un peu trop rigoureuses, un peu manquant de cœur, manquant d'humanisme. C'est vrai. Mais à ce moment-là, il va falloir qu'ils répondent à toutes les demandes des uns et des autres. Parce qu'il y en aura, il y en a un peut-être qui va vouloir, il y aura une fête nationale, j'en sais rien.
3: Je parle d'un sélectionneur, un cœur de Coupe du Monde, joueur également.
2: Ah oui. La vision est un peu franco-française. Comme tu dis, on ferait pas ce débat si c'était, j'en sais rien, moi, la grande sœur de Dick Advocaat qui était décédée. On le ferait pas. Mais on devrait laisser la liberté à des joueurs d'exprimer symboliquement et quand même petitement, parce qu'un brassard c'est pas non plus un truc énorme. Ils n'ont pas joué sans sponsor parce que voilà, non. Enfin, moi, de toute façon, la FIFA me fatigue.
0: Oui, mais le seul hommage, l'hommage poignant, c'était celui du sélectionneur norvégien qui arrivait avec un bouquet, une belle lettre. C'est magnifique qu'il ait fait, mais c'est le président de la FIFA qui doit faire ça.
4: Et ça, c'était
2: bonne
4: une
2: remarque.
4: Superbe image hier soir.
2: Excellente remarque.
4: Gianni, dit si tu nous entends, sors les fleurs. Tout de suite, les débats flash continuent. Alors, on va continuer, Timothée, à disséquer le milieu de terrain de l'équipe de France et surtout à se projeter sur l'adversaire des Bleus. Mardi, 23h sur RTL et sur M6, la Suède. À tout de suite.
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4: Et ce ce soir avec Arnaud Herman, Timothée Mémon et Gilles Verdez. Dans un quart d'heure, RTL Coupe du Monde avec Eric Silvestro, au plus près des Bleus, comme tous les soirs, au lendemain de ce succès et de cette qualification face à la Norvège. RTL Rugby, également finale du top 14. Toulouse-Montpellier à suivre dans cette émission, et ce, sur les plus de 4 prochaines heures. Les débats flash, ça continue.
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4: La loi du milieu avec deux parrains, Adrien Rabiot et Aurélien Tchouaméni, et un homme au don longue, Manu Koné, qui a débuté les deux dernières rencontres des Bleus. Les matchs couperets arrivent, hein, France-Suède mardi. Le duo Rabiot-Tchouaméni reste-t-il incontournable? Philippe Sanfourche nous a dit oui, mais Timothée Mémon, vous avez 45 ans.
2: Et je vais vous dire non. Et je vais vous dire non. Pour moi, Tchouaméni-Rabiot n'est pas incontournable, parce que si on prend les statistiques des trois premiers matchs, Rabiot sort de l'équation. Tout simplement, il a disputé 6 duels seulement et n'en a remporté qu'un, alors que Koné en a remporté 8 sur 16 et Tchouaméni 11 sur 16. Tchouaméni, c'est la garantie donc dans les duels et celle de l'expérience. Pour moi, il y a effectivement Manu Koné qui est un poumon, qui a ses défauts, qui peut perdre certains ballons, mais on peut pas non plus enlever de l'équation Warren Zaïre-Emery qui est un jeune soldat au coffre indéniable. J'ajoute aussi N'Golo Kanté qui cumule pas mal de ses qualités. Donc pour moi, au contraire, Tchouaméni Rabiot n'est pas incontournable. Il y a plusieurs profils, il faut en profiter. Le rôle de Didier Deschamps, ça va précisément être de s'adapter, d'adapter ses talents divers et variés aux équipes qu'on va affronter, parce que tu joueras pas de la même façon contre le milieu de la Suède que contre le milieu de l'Allemagne, qui m'impressionne, soit dit en passant.
4: Rabiot, Tchouaméni, duo de tauliers pas incontournable. Oui, non, on argumente ensuite Gilles Verdez.
0: Pas de point.
4: Arnaud Herman.
1: Pareil, pas de point.
4: Ok, je vous donne le point, parce que j'étais plutôt d'accord avec vous, Gilles Verdez.
0: Mais non, Tchouaméni... Bon, il perd parfois des ballons, il est un peu trop agressif dans les duels, mais moi je l'adore, Tchouaméni, je trouve qu'il il me stabilise mon équipe. C'est mon élément stabilisateur, il est au cœur de l'échiquier. Et Rabiot, j'ai jamais été absolument fan de Rabiot pour des tas de raisons, j'avais pas aimé ses débuts en équipe de France, mais il a un sens du jeu, une vision du jeu, il se bonifie, il comprend les espaces, il sait où aller, je trouve que ces deux-là fonctionnent. Quand vous mettez Koné, c'est vrai qu'il y a trop d'espace entre Tchouaméni et lui, un peu trop de risques, donc pour moi, ce duo Rabiot-Tchouaméni, vous le mettez tout le temps.
4: Arnaud Herman.
1: Non, pas mieux, parce que par rapport à ce que disait Timothée, le souci c'était par rapport à Rabiot. Tchouaméni, bon, il restait le leader de ce milieu. Moi, j'aime beaucoup.
4: Je sais pas. Koné, Rabiot contre l'Irak.
1: Plutôt d'après son argumentaire.
4: Et Koné, Tchouaméni hier, non, dans les deux cas, c'était pas mal.
1: L'argumentaire Timothée, c'était
2: le début de l'argumentaire, voilà. Sur la statistique. Voilà, mais la statistique, oui, ne disent pas tout.
1: Ah, bon, on est bien d'accord.
2: J'expliquais qu'il avait l'expérience.
1: Voilà. Mais moi, je suis un grand partisan et défenseur de Rabiot, et je trouve, pour aller encore plus loin que Gilles, qu'il a une qualité physique indéniable. Déjà, il a un coffre pas possible. Hein. C'est un garçon qui peut vous mettre des buts de la tête, et c'est un garçon qui est capable de marquer quelques buts par des frappes de loin. Et il a cette capacité de projection. T'as peut-être un peu moins de Tchouaméni parce que c'est pas ce qu'on lui demande. Et je trouve qu'il est plus juste dans les derniers gestes qu'un garçon comme Koné. Donc toutes ses qualités. Rabiot, s'il a été capitaine de la Juve, du Milan, tout ça. C'est quand même un garçon, à mon avis, qui a largement sa place. Et je rejoins aussi Gilles. Je trouve que plus ça va, plus il est meilleur en équipe de France, et plus il semble à mon sens incontournable.
4: Des deux, vous sortir Rabiot, Timothée Mémon?
2: Mais moi j'ai pas la garantie. Ce que j'explique, c'est que c'est en fonction de l'adversaire. Il y a peut-être parfois un profil qui peut s'imposer, avoir quelqu'un de plus vif. Moi, je suis complètement d'accord sur Rabiot et sur le fait qu'il puisse marquer des buts. Maintenant, on a déjà quand même parlé tout à l'heure des quatre monstres qu'on avait devant. A priori, le rôle des deux milieux de terrain ne va pas être...
1: Non, mais ça peut être une solution. Ouais, frappe ça, de loin. Bon, après, on a vu Dembélé.
2: On va pas cracher dessus, on est bien d'accord. J'ai juste que voilà, peut-être que à la marge, moi, Nmecha, si c'est l'Allemagne en huitième, Nmecha me fascine depuis le début du tournoi. Je l'attendais absolument pas à ce niveau-là. Il est rapide. Eh ben, il va peut-être falloir adapter, trouver quelque chose pour verrouiller le milieu de terrain.
0: Mais qu'est-ce qui fonctionnerait mieux que Rabiot Tchouaméni face à l'Allemagne? Parce que vous parlez de l'adversaire, on les connaît, les adversaires. Suède, Allemagne, Pays-Bas ou Maroc, enfin probablement. Bon, voilà, on n'est pas sûr de tout ça, mais on n'est pas sûr de l'Allemagne. Mais qu'est-ce qui peut faire que Rabiot Tchouaméni perdrait une place de titulaire face à l'un ou l'autre de ses adversaires? Qui pourrait être meilleur qu'eux?
2: Ben moi, je considère que Warren Zaïre-Emery, potentiellement, face à la vitesse d'Nmecha, pourrait être potentiellement plus utile, plus adapté. Je suis à peu près convaincu, à peu près comme vous, que en termes de complémentarité, d'expérience, Rabiot-Tchouaméni, c'est une garantie certaine, mais une fois de temps en temps, tu fais ton équipe par rapport à toi-même, puis une fois de temps en temps, tu la fais par rapport à ton adversaire.
1: Après, excuse-moi, là, je trouve que les indications données par Deschamps et Guy Stéphan, le staff dans son ensemble, de faire jouer le premier match pour lancer la compétition les deux titulaires du poste. Après, dans le cadre d'une gestion, un coup on met l'un avec Koné, un coup on met l'autre, je trouve que le message envoyé dit clairement que ça va se jouer entre les trois.
2: Ah mais ça, voilà. D'accord.
1: Que, Warren Zaïre-Emery, il aurait pu rentrer là face à la Norvège alors qu'il y avait du temps, il n'est pas rentré. Bon, N'Golo Kanté, je pense qu'il n'y a pas forcément besoin de le voir pour savoir ce qu'il peut apporter. Mais je trouve que pour un garçon comme Zaïre-Emery, les deux derniers matchs où les Bleus sont largement devant auraient dû lui permettre d'avoir un peu de jeu. Il n'en a pas, donc ça l'exclut pour moi des réflexions de Deschamps.
2: Je parle clairement de ce que je ferais potentiellement. Oui, si tu me demandes ce que ferait Deschamps et Guy Stéphan, il y a aucun doute, ça va se jouer entre ces trois. N'Golo Kanté aura peut-être pas de temps de jeu sur l'ensemble de la Coupe du Monde et Warren Zaïre-Emery probablement pas plus.
4: Troisième débat flash.
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4: Et il nous aide à nous projeter ce débat flash. Lancement express pour vous laisser développer. France-Suède, mardi en 16e de finale à 23h. A-t-on franchement des raisons de se méfier ? Gilles Verdez, vous avez 45 secondes.
0: Aucune. Il n'y a aucune raison de se méfier de la Suède. D'abord, ils ont été nuls en qualification avant la Coupe du Monde. Le Kosovo les a battus. Alors les Nordiques sont passés par les barrages grâce à leur performance en Ligue des Nations dont tout le monde se fout. C'est ridicule et incompréhensible. Tout ça pour aller au Mondial et encaisser 5 buts face aux Pays-Bas. Même Zlatan Ibrahimovic ne croit pas en ses compatriotes, c'est vous dire où ils en sont. Alors vous allez me dire, il y a Isaac Gyökeres, oui. Il y a Elanga qui marque des buts, mais la défense est en bois. Et surtout, le sélectionneur suédois qui se nomme Potter, ça se saurait s'il se prénommait Harry. Donc il n'y a aucune chance, aucun coup de baguette magique qui viendra sauver les Suédois, dont je pronostique un naufrage.
4: Graham Potter, convaincu, pas convaincu. La France, selon Gilles Verdez, est déjà en huitième de finale. Arnaud Herman.
1: Ah bah c'est un point, mais si je pouvais en donner deux, j'en donnerais deux. C'est magnifique, le parallèle avec Harry Potter. Bravo Gilles.
2: Je donne le point également. En insérant l'incertitude du sport.
4: Ah oui, moi pour la note de style, je donne le point, mais pour le foot, je le donne pas. On peut pas savoir avant un match de foot qui va l'emporter, surtout pas en Coupe du Monde.
0: À ce moment-là, la démonstration. Qu'est-ce que je peux répondre alors?
4: À ce moment-là, je pose pas la question. C'est vrai, c'est de ma faute. Arnaud Herman.
1: Non, mais je rejoins Gilles au-delà de la forme qui était brillante. Sur le fond, cette Suède, moi je les ai vus jouer. Évidemment, ils ont des atouts offensifs. Encore qu'Isaac est assez décevant, mais Elanga c'est très bon. Il va vite. S'il joue du côté de notre ami Hernandez, on peut s'inquiéter un petit peu. Mais de ce que j'en ai vu, notamment en défense, contre les Pays-Bas, c'était d'une naïveté et d'une faiblesse assez inquiétante.
4: Une défaite 5 buts à 1.
1: Ouais, tout à fait. Donc non, je pense pas que cette équipe de Suède, malgré quelques individualités, est de nature à contrarier la puissance et la force des Bleus, notamment dans les zones où la Suède est plus faible et nous où on est normalement les meilleurs. Donc non, je suis pas inquiet, même si évidemment on n'est jamais à l'abri d'une mauvaise surprise.
2: Non, on ajoute à ça deux joueurs qui sont sortis sur blessure lors du dernier match, qui sont Isaac Yin et le milieu de terrain.
0: Qui est forfait lui d'ailleurs.
2: Le milieu de terrain Lindelof, voilà, qui sont quand même deux joueurs costauds avec de l'expérience. Si ces deux joueurs là ne sont pas remis pour cette rencontre, ça va être extrêmement compliqué. Donc encore une fois, je voudrais surtout pas faire une déclaration du genre. Le seul moyen que la France ne passe pas, c'est que les Français ne descendent pas de l'ascenseur, parce que c'est des choses qui vous reviennent comme un boomerang par la suite. Mais une fois qu'on a dit ça, si la France joue à 100% et même si la France joue à 80% face à la Suède à 100%, ça passera.
0: Parce que le miracle suédois sur ces qualifications-là, c'est d'avoir affronté une Tunisie à un moment où elle était en déshérence totale.
1: Elle a été tout le tournoi, visiblement.
0: Oui, elle est restée jusqu'au bout, mais voilà, c'était un naufrage tunisien. Donc sinon, je vois pas comment les Suédois peuvent nous contrecarrer. Effectivement, leur attaque, le duo d'attaque, il n'y a pas une complicité folle en plus, et cette défense, elle est extrêmement fébrile. Il y a même des problèmes au niveau du gardien de but, alors que nous, on a retrouvé un grand gardien avec Maignan, donc je nous sens largement favori.
1: Le petit bémol, peut-être, c'est le temps de récupération. puisque ils ont joué avant la France, les Suédois, donc ils auront un peu plus de temps de récupération, et les Français, eux, auront que 4 jours, hein. C'est 26-30, donc même si ils ont joué à Boston, donc ils ont joué chez eux, et qu'ils vont après dans le New Jersey à East Rutherford, et que c'est pas très loin, voilà. Mais peut-être que c'est ce temps de récupération, j'y crois pas, mais j'essaie d'amener un élément qui pourrait...
2: Moi, j'ai la sensation qu'en fait, cette Coupe du Monde à 48, on l'a beaucoup décriée, et je suis pas pour, mais elle a été très décriée en disant, oh, il va y avoir des matchs contre le Curaçao, contre... Voilà. Bon, finalement, ça fait des petites histoires à raconter. Je pense que là où on va ressentir la faiblesse de la Coupe du Monde à 48, c'est sur les 16e. Parce que sur les 16e, il y a quand même... un sacré nombre d'équipes, je sais pas qu'elles ont rien à faire là, si elles sont là, c'est qu'elles se sont qualifiées, mais il y a quand même un certain nombre d'équipes qui ne sentent pas, qui n'ont pas l'ADN de ces équipes de match à élimination directe de Coupe du Monde. On a un peu l'impression que c'est le 4e match de poule. Quand je vois, il y a États-Unis, Bosnie-Herzégovine. Les États-Unis, pour moi, font partie des équipes sérieuses. Mais enfin, il y a la Bosnie-Herzégovine. Il y a encore le Cap-Vert. Moi, j'avais dit qu'il serait difficile. Australie-Égypte. L'Iran qui est potentiellement qualifié. Enfin, il y a quand même un certain nombre d'équipes, voilà.
4: Enfin, d'accord, mais la Suède, même malade, c'est la Suède. Graham Potter n'est pas Harry, mais Gyökeres Arsenal, Isaac Liverpool et Langa Newcastle. On parle de déséquilibre chez les Bleus. Vous avez pas un petit frisson là?
0: Non, parce que cette complémentarité dans l'attaque suédoise, elle est vraiment pas évidente. Et
1: Gyökeres, c'est pas une machine à but quand même. Hein.
0: Ouais.
1: Il est bon, il pèse, il est costaud, il fait du mal, mais il est pas toujours très adroit, donc.
0: Isaac a jamais confirmé cette grande promesse entrevue il y a 2-3 saisons, quoi. Donc non, moi je suis pas très inquiet. Je pense même que les Suédois n'y croient pas fondamentalement et que c'est pas un match à surprise possible. Alors après, je suis pas du tout d'accord sur l'analyse de la Coupe du Monde. Hein. C'est pas le sujet, mais pour moi,
4: j'ai trouvé qu'il y avait pas de petits poussés et pas de petites équipes justement lors de la phase de poule. Alors pourquoi lors des 16e?
0: Ouais. Puis que des matchs passionnants.
2: Oui, le footballistiquement, c'était bon. Ouais.
0: Parfois des gros scores, mais ça, c'est aussi l'incertitude.
1: Passionnant, vous êtes.
2: Après, tu nous as cité les trois de l'attaque. Je te cite Gudmundsson, Leeds, le gardien qui vient de Derby, County, et Lagerbilke. Va falloir se préparer à le dire. Braga. Bon, bah voilà, c'est pas tout à fait pareil. Et ça, c'est la défense.
4: Et regardez qui est là. Il connaît la Coupe du Monde par cœur. Eric Silvestro, 20 secondes, Eric, pour nous. Votre joli programme de 4 heures.
15: On est en 4-4-2 dans le studio, là c'est bien, on est parfaitement positionné. On va parler des Bleus, au plus près des Bleus, de 20h. Il y a un peu de rugby ce soir, on fait une petite entorse avec la finale du top 14 aussi, qu'on va vivre avec Cédric Chasseur et Olivier Magne, Toulouse, Montpellier, et puis l'Angleterre aussi à 23h.
4: Allez, on vous retrouve tout de suite.
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3: Bonsoir Julien, bonsoir à tous. 74 personnes se sont noyées en France depuis le 18 juin, annonce de Laurent Nunez dans une interview au Parisien. Le ministre de l'Intérieur fait le lien avec la canicule. Ces décès ont eu lieu en grande partie dans des plans d'eau non autorisés et non surveillés. Beaucoup sont dus à des crises cardiaques, a-t-il précisé. Face à la canicule, l'exécutif prend des mesures. Sébastien Lecornu a notamment prolongé la période des soldes, dont le coup d'envoi mercredi a été perturbé par la chaleur. Les réductions en magasin devaient s'achever le 21 juillet. La nouvelle date de fin n'a pas encore été fixée. Demain, 24 départements seront toujours en vigilance rouge, 41 en vigilance orange. Pour cette fin de journée, les orages continuent de frapper le nord et l'ouest de la France. Côté température, il fait toujours très chaud, mais déjà un peu plus doux. 27 degrés à Caen et à Bordeaux, 29 à Montélimar et à Marseille, 30 degrés à Metz, 31 à Bourges et à Paris, 32 à Vichy, 33 à Lyon et à Strasbourg. L'actualité à l'étranger, des avions humanitaires américains atterrissent en ce moment au Venezuela. Le pays est meurtri par un double séisme qui a fait au moins 1430 morts et 50 000 disparus. Et au Moyen-Orient, des frappes israéliennes ont été signalées au sud du Liban au lendemain d'un accord cadre qui a été conclu entre les deux pays pour une paix durable, un accord dénoncé par le Hezbollah. Le sport et le rugby, le Stade Toulousain affronte ce soir Montpellier en finale du top 14. Cédric Chasseur, on vous retrouve en direct du Stade de France. Vous allez suivre, Cédric, la rencontre pour RTL et c'est un quatrième titre consécutif qui se joue pour Toulouse. Hein.
5: Oui, comme dans les années 90, entre 1994 et 1997, cette équipe toulousaine espère reproduire ce que leurs glorieux aînés ont fait et continuer cette domination. 11 finales de suite, toutes compétitions confondues en top 14 et en Champions Cup remportées depuis 2008 par le Stade Toulousain, un habitué de ces rendez-vous qui a étrié en demi-finale le Racing et qui semble vraiment avoir déjà presque les deux mains sur le bouclier de Brennus. Tant mieux, diront les Montpelliérains qui viennent ici sans pression, qui ont fini deuxième de la saison régulière, qui sont la meilleure défense de ce championnat de France de rugby et qui arrivent un peu cachés et qui ont bien envie de mettre un petit coup de clim. Ça ne ferait pas de mal d'ailleurs au Stade de France sur les espoirs toulousains. Il fait encore 33 degrés, il y en aura une bonne trentaine au coup d'envoi. Et ça y est, le soleil est en train de disparaître tout doucement du Stade de France.
3: Merci Cédric Chasseur, on vous retrouve tout au long de cette soirée en direct du Stade de France pour RTL, coup d'envoi à 21h05. Un mot de Formule 1, le Grand Prix d'Autriche, c'est demain et c'est George Russell, le Britannique, qui partira en pole position. Le sport, c'est aussi cette nouvelle carrière qui s'offre à Tony Parker. Le basketteur français va devenir coach de l'ASVEL, le club lyonnais dont il est aussi président et actionnaire majoritaire. Et enfin, on l'a appris ce soir, l'ex-patineur Philippe Candeloro a été élu président de la Fédération des Sports de Glace. 20h03, RTL Foot, c'est tout de suite avec vous, Eric Silvestro. Bonsoir Eric.
15: Bonsoir Thibaut, merci de nous passer la main. On va partir du côté des États-Unis pour être au plus près des Bleus, comme tous les jours à 20h.
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15: Bonsoir à tous, ravi de vous retrouver, de passer encore cette fin de semaine en votre compagnie. Nous serons ensemble, on va pas se quitter jusqu'au 19 juillet tant que la France n'aura pas la troisième étoile sur le maillot. C'est tout ce qu'on espère et c'est tout ce qu'on souhaite aux Bleus de Didier Deschamps. Chaque chose en son temps, désormais cap sur les 16e de finale mardi soir 23h, un match contre la Suède avant un hypothétique 8e de finale contre l'Allemagne. Les Bleus parfaits dans la phase de poule, 3 matchs, 3 victoires contre le Sénégal, l'Irak et la Norvège. On va retrouver dans quelques secondes nos envoyés spéciaux Philippe Sanfourche et Morad Djabari au plus près des Bleus. Journée de repos aujourd'hui en famille avant un petit entraînement ce soir. Ils vont tout nous expliquer. La décla du jour, elle nous viendra d'Aurélien Tchouaméni, de Désiré Doué. Ils se sentent forts, les Bleus, en vue de cette Coupe du Monde. Ils ont envie d'aller très très loin. Est-ce que vous partagez cet optimisme que la terre entière d'ailleurs affiche partout dans la presse internationale, ou est-ce qu'on s'emballe un peu trop sur cette équipe de France? Nous en discuterons avec notre consultant champion du monde Alain Bogossian. Le rendez-vous des paris, vous le savez, à 20h30 avec notamment Panama-Angleterre ce soir à 23h. Et puis tous vos rendez-vous pour apprendre des choses, la data du mondial, les meilleurs chiffres, les réseaux sociaux en folie autour des Bleus. Tout ça, ce sera avec Léa Quignot, que je salue. Salut Léa.
27: Salut Eric.
15: Elle nous accompagne ce soir, tout comme Dave Apadou.
4: Comment ça va, mon Dave?
0: Mais ça va en pleine forme.
4: J'ai l'impression que ça fait longtemps qu'on s'est pas vu.
0: C'est vrai. Ah, vous avez commencé à m'oublier.
4: Ben non, pas du tout. Au contraire.
0: Vous êtes un homme d'habitude. D'ailleurs, on n'est plus dans votre horizon, on n'existe plus.
4: La différence entre moi, c'est que vous, vous m'oubliez, alors que moi, je me dis, tiens, ça fait longtemps que j'ai pas vu Dave. Je suis content de le revoir. Vous voyez, je me posais la question, quand est-ce qu'il revient?
0: À chaque fois que je vous vois, j'ai l'impression que c'était hier.
4: Oui, je vous voyais trop, donc c'est ça.
0: Non.
4: Ça y est, y a vous ne vous lassez pas.
0: Il y a un peu trop d'amour. Il est en train de faire une crise de couple quand même. C'est quand même extraordinaire.
4: Vous ne vous lassez pas?
0: Ouais, devant des millions d'auditeurs, c'est quand même incroyable.
4: Et ben, ils partagent. Voilà notre.
0: Vous n'avez aucune pudeur.
4: Non, pas du tout. Les auditeurs et auditrices de RTL qui pourront jouer également 21h30, 22h30, 23h30, vous le savez. 32-10, 3, 2, 1, 0, 50 centimes l'appel. 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À partir de 22h, Bruno Constant nous rejoindra également parce qu'on parlera de l'Angleterre.
0: Sœur Bruno Constant.
4: À 23h contre le Panama. De l'Argentine aussi qui a un petit parcours vraiment tranquillou hein, jusqu'en quart de finale avec Lionel Messi. Pour l'instant, le tableau est très ouvert pour l'Argentine qui n'a pas vraiment à se tester dans cette Coupe du Monde. On parlera également du visage du jour et puis les infos mercato en toute fin d'émission. Ça, c'est pour le foot, mais ce soir, grande place également au rugby entre 21h et 23h avec Cédric Chasseur et Olivier Magne au Stade de France où, je ne sais pas si vous le saviez, Dave Apadou, il y a 13 paratonnerres au cas où il y a des orages. Et oui, on est organisé, nous, en France,
0: monsieur. Faut leur expliquer.
4: On n'arrête pas pendant une demi-heure de jouer. On met 13 paratonnerres sur la structure.
0: C'est un petit pays en développement, les États-Unis.
4: Parce qu'il y a des risques d'orage ce soir, même s'il fait très chaud au Stade de France. Cette finale Toulouse-Montpellier que vous verrez donc sur l'antenne d'RTL. Spencer et Léa sont là à la réalisation. C'est parti pour 4 heures de sport, 4 heures de passion. C'est RTL Coupe du Monde et rugby ce soir jusqu'à minuit.
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9: Le décalage de Mbappé, il va rentrer dans la surface de réparation, il va armer pied gauche, la fin de frappe, et le tir. Monsieur Oliver laisse l'avantage dans un premier temps, il va armer Ousmane Dembélé. Ousmane qui se met en place, qui frappe. Là, qui va faire la différence au fond côté gauche, il se remet sur son pied droit à la tête peut-être. Oui,
10: oui, oui. Oh, l'équipe de France.
9: Désiré Doué.
4: 4 buts à 1 face à la Norvège, le triplé d'Ousmane Dembélé et Léa qui a fait le petit mix. On sent bien qu'on est samedi soir, hein. Ça sent le club ce soir. Je la vois danser derrière la régie, derrière la vitre.
0: J'aime bien ce qu'elle a fait.
4: Je pense qu'à minuit après l'émission, elle s'est prévue une petite sortie pour fêter la qualification.
0: Et vous
4: de l'équipe. Ah non. Non, nous ne pouvons pas 4 heures tous les jours. Il faut une discipline de fer, Dave Apadou.
0: Vous avez plus le physique.
4: Pour tenir la coupe.
0: Vous avez plus le physique.
4: L'âge avançant, vous savez, on n'est pas comme Philippe Sanfourche et Mourad Djabari. Nous, on peut pas se permettre le moindre écart. Eux, ils peuvent, ils sont jeunes et en pleine forme. Mais nous, c'est
0: Novak Djokovic, Philippe Sanfourche.
4: Bonsoir, Philippe Sanfourche et Mourad Djabari, ou bon après-midi plutôt pour vous.
11: Bah oui, bonsoir. Bonjour à tous. Vous savez que nous on a une vie monacale ici à Boston, donc.
12: Et la compétition est longue, il faut tenir jusqu'au 19 juillet, donc.
4: Exactement.
12: On y va mollo, hein.
4: Vous avez bien raison. Les amis, les Bleus ont profité de leur famille après cette qualification pour les 16e de finale à la première place du groupe, parce qu'ils étaient déjà qualifiés après le deuxième match, l'équipe de France.
12: Oui, l'équipe de France qui avait quartier libre juste après à l'issue du match. Donc les Bleus ont rejoint leur hôtel où était organisé un dîner. Ils ont passé la nuit aussi pour réduire les coûts. Hein. C'est un hôtel qui est privatisé, donc qui est dédié à l'équipe de France. Donc il y avait suffisamment de place pour accueillir les proches des joueurs de l'équipe de France. Et puis ce matin, il y avait un brunch qui était organisé aussi dans le salon un peu cossu qui était au premier étage de cet hôtel. Et puis petite balade digestive où on a pu apercevoir par exemple Ibrahima Konaté en famille donner un peu de pain aux canards et aux écureuils dans le parc.
4: Il faut
12: juste
4: pas
12: en face,
4: normalement, hein.
12: De l'hôtel des Bleus et en ce
0: et
12: moment.
0: Pourquoi faut pas?
12: Ah oui, normalement c'est interdit.
4: Il faut pas nourrir les animaux dans les parcs. Bah oui.
0: Ah ouais.
4: Bah, sinon tu leur donnes n'importe quoi, c'est pas bon.
12: Et
4: pour
12: en
4: eux.
12: Ce moment.
0: Bah, du pain. Mais oui, mais quand même.
4: Si tout le monde leur donne du pain toute la journée, c'est pas l'époque des foie gras encore pour les canards.
0: Vous êtes un hygiéniste, depuis la nuit des temps, on donne du pain aux canards.
4: Oui, mais pas trop.
0: Bah, pas trop.
4: Bon, bref.
12: Et en ce moment, messieurs, quatre cars blancs sont stationnés devant l'hôtel de l'équipe de France. Et les familles, c'est l'heure des terribles au revoir, les derniers bisous, les derniers câlins à la compagne, à la femme et aux enfants. On a pu voir l'épouse de Lucas Hernandez passer, ainsi que les parents de Jules Koundé, la maman de Kylian Mbappé, la Brice Samba qui gratte un peu de temps des dernières minutes. Il est à l'entrée avec son épouse, il veut pas la lâcher, il veut pas la laisser monter dans le bus. Donc voilà, c'est les dernières minutes de ce petit moment, de cette petite respiration qui relance les esprits pour les joueurs des Bleus avant le prochain entraînement dans quelques heures à 23h.
15: Alors, petit dîner tranquille, petite nuit, petit brunch, petite balade digestive, c'était aussi le programme d'Alain Bogossian depuis hier soir, lui qui était avec nous pour cette rencontre France-Norvège. Salut,
0: comme
15: Alain.
0: Champion du monde, en fait. C'est ça.
15: Petit bon brunch bonsoir, ce matin, ouais. Alain, ou...
1: Ben, tout à fait, petit brunch tranquille. Tranquille, peinard. Voilà. Journée tranquille, repos aujourd'hui, repos.
15: Ah,
1: pour être en forme ce soir.
15: Ouais. Ah, pourquoi ce soir, Alain, avec
1: non,
15: Léa,
1: mais pour être à l'antenne, en forme.
15: Ah, d'accord, peut-être que t'avais prévu une grande soirée, non, Alain, t'as le droit.
1: Il y a la grande soirée, c'est le rugby. Là.
15: T'es à la retraite, Alain, toi, t'as le droit. Hein.
1: Mais bien sûr, mais je manque pas le match de rugby. Le bouclier de Brennus, j'adore ça, le rugby.
15: Ah, donc, plutôt Toulouse ou plutôt Montpellier
1: Mais Toulouse, ils sont toujours favoris, donc on va être pour Montpellier.
15: Ah, pourquoi pas, Montpellier. Une seule finale, Montpellier-Toulouse, en 2011, gagnée par
1: Toulouse. Et Toulouse, ils gagnent tout. Après, moi, je suis pour Toulon, mais bon, Toulon, ils y sont pas. Ils sont très, très, très, très, très loin.
15: Toulon, ça a été un peu plus compliqué cette année.
1: Voilà.
15: On revient à notre foot. Donc, entraînement tout à l'heure avec les Bleus. Didier Deschamps aussi, Philippe Sanfourche, peut-être de retour déjà ou pas avec les Bleus
2: Oui, tout à fait. Il a rejoint le groupe France ce matin, Didier Deschamps. Donc voilà, on retour à la normale. Évidemment, avec le scénario du troisième match, ce sera beaucoup plus facile de se remettre dans les chaussons de l'équipe de France. Mais il faut pas sous-estimer, mésestimer évidemment la charge émotionnelle de ce aller-retour. Évidemment cruel pour le sélectionneur, avec aussi ce décalage horaire qu'il va falloir digérer, même si on nous confiait hier dans l'encadrement de l'équipe de France que Didier Deschamps avait essayé le plus possible de rester à l'heure américaine, hein, que ce soit pour les repas, le sommeil. Il a essayé il s'est mis en décalage avec la vie en France pendant 3 jours pour pouvoir retrouver ses habitudes et que ça ne vienne pas trop impacter son métabolisme.
13: J'ai une question, Philippe. Est-ce que Didier Deschamps va tout de suite d'emblée reprendre son rôle de numéro 1 ou est-ce qu'il va y avoir une phase de transition à l'entraînement ?
15: Guy Stéphane va lui redonner le rôle de numéro 1 tout de suite. Hein, alors là.
1: Oh oui.
13: Comment ça va se passer ?
2: Ouais. Ah ben Guy Stéphane, il était bien content hier que ça se passe bien. Il a fait le job, mission réussie. Et maintenant, Didier, on t'attend. Ta place est là. Évidemment que tout le monde t'attend. Le patron, c'est Didier. Guy Stéphane, finalement, cet épisode, il n'en avait pas besoin en interne, mais vis-à-vis de l'extérieur, lui aura donné un petit peu plus d'épaisseur. C'est-à-dire que ce personnage bien connu des suiveurs de l'équipe de France était un petit peu plus éloigné aux yeux du grand public, des Français. Et on s'est rendu compte qu'on comprend mieux finalement pourquoi ce staff est resserré depuis maintenant 14 ans, parce que à 4 ils font le job, ils se connaissent par cœur, ils connaissent les joueurs, il y a une proximité, une connivence, un espèce d'alliage parfait entre professionnalisme et chambrage, détente, cette capacité, tout ce qu'on raconte sur le management de Didier Deschamps, tout ça se fait à 4 avec Guy Stéphane, Cyril Moine et Franck Raviot, et évidemment que toute cette équipe n'avait qu'une envie, c'est de retrouver Didier Deschamps avec une victoire à la clé pour pouvoir atténuer un petit peu sa douleur et le relancer dans la compétition.
15: On a entendu Alain Bogossian dire « Oh oui, Didier Deschamps va tout de suite reprendre les rênes ». Philippe évoquait évidemment la charge émotionnelle terrible du décès de sa maman, le décalage horaire, le voyage, le match du 16e de finale contre la Suède. Alain arrive très vite, ce sera mardi soir à 23h, c'est court, c'est 4 jours seulement. Il va falloir très vite remettre la machine en route aussi pour Didier Deschamps, tout en gérant le côté émotionnel.
1: Oui, mais ça va lui permettre, entre guillemets, de voilà, de passer à autre chose et de penser à autre chose, même si c'est au-dessus de sa tête, il le sait. On sait quand on perd un proche, on est touché et on y pense sans arrêt. Mais le fait d'avoir une activité à côté, de reprendre son activité et puis il y a cette Coupe du Monde, il sait qu'il a besoin d'être là aussi présent pour ses joueurs. Donc il va de suite se remettre dans son rôle de sélectionneur. Voilà, il va retrouver le terrain rapidement, il va retrouver ses dialogues avec ses joueurs et son capitaine, et puis voilà, et puis on est déjà dans l'objectif du 16e de finale pour lui, et je sais que c'est dur à entendre, mais c'est comme ça, c'est la vie d'un professionnel, que ça soit soit joueur, soit sélectionneur, soit entraîneur, c'est toujours comme ça. C'est le jour d'après qui arrive très vite et on est obligé de basculer très très rapidement.
15: On a tellement l'impression, Dave Apadou, que Didier Deschamps est un modèle de rigueur, qu'on a l'impression que ça va être facile. Il faut surtout pas, et on essaie de le dire sur l'antenne d'RTL, sous-estimer ce qui s'est passé, ce que ça crée évidemment humainement pour n'importe quel enfant ou père quand il y a un décès dans une famille. Quand tu es en pleine Coupe du Monde, que tu es au moment le plus critique de ton travail entre guillemets, et que tu es frappé par un décès, il va falloir une force de caractère. On sait qu'il l'a, Didier Deschamps. Mais quand même, il va falloir exprimer une force de caractère exceptionnelle.
14: Oui, oui, bien sûr. En plus, c'est tellement intime et on réagit tous de façon tellement singulière quand on a la perte d'un proche. Là, c'est sa maman, donc c'est, enfin, je sais pas, c'est dans la hiérarchie des trucs, tu vois. C'est quand même énorme. J'ai du mal à m'exprimer sur ce sujet parce qu'en fait. Comment dire, je viens de le dire, c'est tellement tellement intime et voilà, et chacun est fait comme il est fait, et c'est encore plus difficile à appréhender, tu vois, là où Alain lui a cette connaissance de ce qu'est le mental d'un très très grand champion. Moi, j'ai pas cette connaissance là j'écoute des témoignages, mais je l'ai pas intimement, et moi, tu vois, c'est, pour moi, ça me paraît surréaliste, cette capacité qu'ont les grands champions, et a fortiori, quelqu'un comme Didier Deschamps, qui lui, mentalement, une sorte de barre de fer absolue, quoi. Cette capacité à, jamais, évidemment, la question n'est pas d'oublier, mais finalement, de réussir quand même à faire le job, malgré la douleur qui doit être incommensurable, malgré tout ce qu'on peut imaginer de sa douleur. Et en fait, là, on rentre dans l'intimité de ce que sont les certains champions de très très haut niveau, et moi sur ça, en fait, juste j'observe et je constate. Je suis incapable de comprendre ce qui peut se passer dans la tête de quelqu'un comme Didier Deschamps qui va faire le job, parce qu'on sait qu'il va le faire, mais comme vous le dites, Eric, il nous a tellement habitués à être ce monstre de professionnalisme, quand je dis monstre entre guillemets évidemment, mais ce compétiteur exceptionnel, qu'effectivement, faudrait pas sous-estimer ce qu'il doit porter en lui. Mais pourtant, il va le faire.
15: Et en plus, il faut pas oublier une chose, sans s'immiscer dans quoi que ce soit, Alain Bogossian, c'est que souvent, quand n'importe quelle personne est frappée par un décès d'un proche, tu as évidemment beaucoup de gens qui t'entourent au moment où ça arrive, mais souvent, derrière, tu peux prendre un peu de recul, un peu de temps pour toi, un peu égoïstement, pour vivre la chose et faire ton deuil.
14: Ah oui.
15: Pour Didier Deschamps, là, il y a 65 millions de personnes en France, et peut-être même au-delà, qui vont tout de suite se refocaliser sur la compétition, sur l'équipe de France, et Didier Deschamps va devoir vivre ce deuil en public, presque, j'ai envie de dire, et ça, c'est forcément un moment particulier.
1: Ouais, mais Dave l'a dit, hein, je pense que on est formaté différemment, les sportifs de haut niveau, maintenant les entraîneurs, les sélectionneurs. Je pense qu'on a cette faculté à vite switcher, même si ça fait mal, on le sait à l'intérieur de nous, mais voilà, les douleurs, on est en permanence avec les douleurs, que ça soit émotionnel, que ça soit physique, que ça soit mental, mais on arrive justement à switcher et à revenir dans la réalité. Parce que c'est la réalité.
13: Mais Alain, comment tu expliques ça?
1: Bah écoutez, moi je vous dis, j'ai un exemple. J'ai perdu mon père. J'avais 22 ans, 23 ans, et il en avait 46. Et j'étais à l'Olympique de Marseille. Il a fallu continuer le job. Il a fallu le machin. Et même si pour moi mon père était toujours présent, mais le job, il aurait aimé que je continue à faire mon métier et que je sois bon, etc. Rien qu'en, même pour lui. Donc je pense que on est tous, en fait, on a tous des chemins tracés, et Didier le sait très bien. C'est sûr que voilà, il a déjà perdu son papa, et là il a perdu sa maman. Sa maman, c'est terrible, ça arrive. malheureusement, ça arrive à personne lambda, on n'en parle pas. Mais là, c'est Didier qui est au centre d'une immense Coupe du Monde où il doit amener son équipe. Il peut pas flancher, il ne flanchera pas d'abord parce que c'est ancré en lui. C'est un monstre, comme le dit Dave, c'est un monstre, c'est un monstre en tant que positif. Il va arriver, il a une tête. Il va arriver à switcher. Alors c'est pour la personne lambda, c'est compliqué pour les sportifs de haut niveau.
14: Ils arrivent à trouver un chemin eux.
1: Exactement, ouais. Exactement.
13: Alain, on a vu effectivement le soutien de toute cette équipe de France, le staff, les joueurs. Est-ce que les joueurs aussi, malgré ce drame, j'ai envie de dire, et que personne ne souhaitait évidemment, est-ce que les joueurs vont avoir peut-être un supplément d'âme pour Didier Deschamps sur cette compétition?
1: Je pense qu'ils peuvent l'avoir en interne et puis dans leur tête, chacun dans leur tête. Oui, je pense que de toute façon ils doivent beaucoup à Didier Deschamps. Tous ceux qui sont là, ils doivent beaucoup à Didier Deschamps. Un, parce qu'il les a sélectionnés. Deux, parce que il y en a certains, il les a lancés. Il en a lancé beaucoup.
14: Tous, je pense, non?
1: Ouais, pratiquement tous, oui. Ah ouais. Oui, je pense que oui, il y avait personne avant, peut-être, oui, tout à fait. Donc, c'est comme un père pour les joueurs. Et aujourd'hui, quand on est joueur, on donne tout pour son entraîneur en premier lieu. Et surtout avec ce qui vient de se passer, je pense que on a encore plus de pas de haine, mais plus d'envie de pouvoir faire plaisir à son sélectionneur. Donc oui, ça va être à mon avis quelque chose de spécial pour les joueurs. Mais les joueurs vont rester dans leur bulle aussi, et ils savent ce qu'ils doivent faire. Ils ont des objectifs, et les objectifs, voilà, ils en ont atteint un. Le premier, c'était hier soir, c'était la qualification, être premier du groupe pour rester pas trop loin de New York, Philadelphie et Boston. Et maintenant, il y a un autre objectif qui est beaucoup plus loin, qui est le 19 juillet, et ça passe par des obstacles qui vont se mettre devant la route des Français, comme la Suède. Ils sont programmés. Ce sont des joueurs, le staff et tout. Quand on part dans une compétition comme ça, on est programmé. On est presque des robots. C'est dur à dire, mais on est presque des robots, quoi.
15: Alain, tu as dit tout à l'heure, tu as affirmé même en appuyant tes mots. Didier Deschamps ne va pas flancher, il ne flanchera pas.
1: Non.
15: Petite parenthèse qui n'a évidemment strictement rien à voir avec la douleur du décès de sa maman. Est-ce que, toi qui le connais très bien, est-ce que tu l'as déjà vu flancher, Didier Deschamps? Est-ce que tu l'as déjà vu douter? Est-ce que tu l'as déjà vu baisser les yeux, entre guillemets, sur n'importe quel sujet, même anodin? On a l'impression que ça ne lui est quasiment jamais arrivé.
1: Non, je pense que il a pour tout problème, il a une solution, et je pense que ça fait partie de son bagage. Et c'est une personne, un homme qui est respecté pour ça, parce qu'en fait, il ne lâche rien, même dans la difficulté, les problèmes, de décès, etc. Mais en tant que joueur, en tant qu'homme, etc. Toujours se relever, toujours marcher droit devant. Il a connu des soucis plus jeune, quand il était plus jeune, peut-être avec son frère, je crois d'ailleurs. Donc il a déjà succombé à des chocs émotionnels encore plus importants que celui-là. Donc même si on peut pas mettre plus haut l'un de l'autre, mais je sais très bien que c'est compliqué, mais voilà, ça fait partie de la vie. Et aujourd'hui, je vous dis, non, il flanchera pas, parce que c'est un guerrier, et de partout où il passe, il démontre par tout ce qu'il fait que voilà, il y a rien qui l'arrête. Il fonce droit devant, et il a la force.
14: Et depuis toujours, juste un petit rappel. Quand il était jeune en centre de formation, c'est lui qui était allé annoncer à Marcel Desailly la disparition de son frère. Il était adolescent. C'est-à-dire qu'en fait, il est animé d'une force peu commune dans la gestion de ces moments parce que Marcel Desailly, c'est comme un frère pour lui, hein. Il n'était pas annoncé ça à un collègue. Bon, voilà, tu fais le facteur.
15: Quelqu'un de peut-être plus émotif, plus...
14: Exactement. Différent. Et c'était déjà lui, alors qu'il était tout jeune, je sais plus l'âge, mais ils étaient encore à Nantes ensemble, donc vraiment tout jeune, peut-être même adolescent. Et c'était lui qui avait eu la force, la maîtrise pour aller annoncer cette terrible nouvelle à Marcel Desailly. Moi, quand je l'ai interviewé, Didier Deschamps, j'ai interviewé pas mal de gens. Et Didier Deschamps, pourtant, je suis pas un fan absolu. Il y a plein de choses qui m'ont pas plu dans sa façon de faire, des choses comme ça. C'est autre chose. Mais sur sur la force de caractère, j'ai rarement vu quelqu'un dégager une telle force je sais pas, c'est quasi animal, quoi. C'est vraiment très, très impressionnant.
15: 20h24, très fort les mots sur Didier Deschamps. On va marquer une très courte pause, retrouver Philippe Sansfourche et Morad Djabari avec la déclat du jour, celle des ambitions des Bleus avec Didier Deschamps de retour, donc pour aller chercher, pourquoi pas, une troisième étoile. Morad Djabari était au plus près des joueurs hier, notamment après la rencontre. Il va pouvoir nous donner son sentiment sur cette ambition chez les Bleus.
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15: Au plus près des Bleus, jusqu'à 21h avec Philippe Sansfourche, Morad Djabari aux États-Unis, Alain Bogossian, notre consultant champion du monde, Dave Apadou, l'équipe France Football, Léa Quignot. Avec nous également le rugby tout à l'heure à partir de 21h05, la finale du top 14 entre Toulouse et Montpellier. Sans oublier le reste de la compétition de la Coupe du Monde et tous vos rendez-vous pour apprendre beaucoup de choses avec la data du mondial, les chiffres, le visage du jour, le mondial pour les nuls. Vous savez la question qu'on va se poser ce soir ? Pourquoi autant de joueurs, et notamment en équipe de France, portent des chaussures roses ? Pendant
13: on avait remarqué ce détail.
14: Non.
13: C'est incroyable.
14: Vraiment pas.
15: Même si Olivier avait des chaussures vert flashy hier.
14: Je sais qu'ils vont de toutes les couleurs, mais j'avais pas particulièrement noté le rose.
15: Vous le saurez si vous écoutez RTL un peu plus tard. Ce que vous savez depuis le début de la compétition, c'est que les Bleus ont qu'une envie, une ambition, c'est d'aller soulever cette Coupe du Monde et de prendre une troisième étoile. Philippe Sansfourche et Morad Djabari les voient au quotidien, leur motivation. Et hier, écoutez, après la rencontre, Aurélien Tchouaméni et Désiré Doué.
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38: Maintenant que la phase de poule est terminée, les choses un peu plus sérieuses ont commencé. On a confiance en nous, on sait ce qu'on doit faire en tant qu'équipe pour gagner. Et il va falloir qu'on continue et même élever encore le niveau.
39: Je parlerai pas d'excès de confiance parce qu'on connaît simplement nos qualités. On sait qu'on a la qualité pour faire mal à toutes les nations, à toutes les équipes. Après voilà, on a des joueurs de talent partout. C'est ça qui est beau. On se comprend aussi sur le terrain. Ousmane aujourd'hui met triplé, mais ça peut être Kylian, ça peut être Michael. C'est magnifique.
15: Philippe Sansfourche et Morad Djabari. Les choses sérieuses commencent. On sait ce qu'on doit faire pour gagner. On a des joueurs de talent partout, on fait peur à tout le monde. Certains, en écoutant les propos comme ça, pourraient se dire il y a presque un peu de prétention chez les joueurs de l'équipe de France. Au quotidien, vous qui les voyez au quotidien, Philippe Morad, ils se sentent forts tout simplement en fait.
2: Ouais, moi je pense que c'est tout simplement, ils posent un constat extrêmement lucide sur la situation. Ils sont conscients de leurs forces, ils sont aussi conscients de leur petite faiblesse du moment dont on va pour reparler très vite. Vous savez, j'ai échangé avec Philippe Diallo, le président de la fédération, hier soir au sortir du stade, et qui était donc dans le vestiaire après chacune des trois rencontres. Et il me disait, c'est très impressionnant de voir la rapidité avec laquelle il passe, c'est ce qu'on évoquait il y a encore 5 minutes avec Alain sur la capacité des champions, des sportifs de très très haut niveau à tout de suite, immédiatement, se projeter sur la suite. C'est-à-dire que il y a ces moments évidemment qui sont très agréables pour Ousmane Dembélé par exemple, de évidemment tu mets un triplé en Coupe du Monde, bon tu règles un petit peu tes comptes après,
15: il n'a pas été très sympa avec la presse.
2: Voilà. Mais ensuite, il a fait comme tous les joueurs du monde, c'est-à-dire qu'il avait qu'une envie, c'était évidemment de récupérer le ballon. On l'a vu monter avec le ballon sous le bras dans le quart pour repartir. Et que ce soit Ousmane Dembélé ou des joueurs qui n'ont pas encore la chance de pouvoir jouer sur le terrain, les 26 derrière dans le vestiaire, ça redescend immédiatement et on parle que d'un truc, c'est bon, c'est parfait, on a fait le job, on reste dans la zone dans laquelle on voulait aller. New York, c'est quand on part, quand J-1, J-2, ils sont déjà dans la projection mais immédiate, et pour eux c'est très clair, l'objectif c'est d'aller en finale. Après, la finale, c'est un match, on sait, ils ont payé pour voir il y a 4 ans. Ouais. On sait qu'il peut tout se passer, un fait de jeu, d'arbitrage, t'es dans un grand jour, t'es pas dans un grand jour, t'as un mec malade, t'as un... Bon, mais c'est la finale. Et pour eux, ils sont programmés pour ça, c'est le 19 juillet, à New York, la finale, et ils vont tout faire pour. Tout ce qui sera en amont sera une déception. Et tous, ils vont tout faire, chaque minute de leur temps est comptée pour aller en finale. Donc ils se racontent pas d'histoire, ils ne nous racontent pas d'histoire, ils sont précisément dans une mission qui est d'aller gagner cette Coupe du Monde, et pour cela il faut aller en finale le 19 juillet.
15: Alain Bogossian, cette mentalité que nous décrit Philippe Sansfourche, est-ce qu'on la ressent en amont de la compétition, où on sait, même si évidemment le foot est une science inexacte et il peut y avoir un mauvais résultat dans la compétition, mais où on le sent vraiment qu'on peut faire bien? Et à l'inverse, il y a peut-être des compétitions où on sent que on fera peut-être bien, mais on n'est pas sûr de faire bien. Est-ce que, par exemple, en 98, on a beaucoup parlé, hein, en 98, vous sentiez ça?
0: Oui, ben on est conscient un peu du groupe, de la force du groupe, de la mentalité du groupe. Quand on est à l'intérieur, on sent que voilà, on est une machine qui commence à prendre forme, et sur le passage, on détruit tout ce qui se passe devant, quoi. Donc c'est vrai que c'est une petite machine, c'est une machine en fait, l'équipe de France aujourd'hui. Et je pense que quand ils se regardent tous les uns dans les yeux, enfin je veux dire les uns à travers les autres dans les yeux, chacun se regarde dans les yeux et se dit mais qui peut nous faire peur, quoi, aujourd'hui, qui sauf si vraiment on passe à côté, mais ça veut dire que il y a pas un qui relève la tête, il y a pas un qui secoue les autres, etc. Alors l'excès de confiance, vous l'avez dit en début, c'est flagrant qu'un excès de confiance peut être dangereux, mais je pense pas qu'aujourd'hui ces joueurs là soient en excès de confiance. Ils sont conscients des capacités, ils sont conscients de la force qu'ils ont, ils sont en train de démontrer à chaque match, à chaque fois qu'ils sortent, même si c'est pas des grands matchs, il faut le dire, hein, ils font pas des prestations éblouissantes, mais par contre ils font le taf, ils marquent, ils gèrent, etc. Alors on pourrait attendre plus de l'équipe de France, on est tous d'accord, même moi le premier, j'aimerais bien que ça nous régale, etc., qu'on voit davantage d'action, davantage de buts, qu'on se fasse plaisir.
15: On en a vu 10 en 3 matchs quand même.
0: Mais quand on regarde la deuxième période d'hier, on reste un peu sur notre fin, quoi. On a envie qu'il se passe quelque chose de mieux. En face, c'est pas non plus une grosse équipe, donc on a envie de les voir encore plus accélérer. Mais peut-être qu'ils en gardent un peu sous le pied, peut-être que ça suffit et que ils en donneront un peu plus à chaque match pour aller jusqu'au bout. Donc moi, je suis pas du tout inquiet pour cette équipe, mais pas du tout. Le 19 juillet, je suis sûr qu'elle y sera. Après, comme l'a dit Philippe, le 19 juillet, c'est une finale. Il peut y avoir des aléas, il peut y avoir une gastro, il peut y avoir une blessure, il peut y avoir un suspendu, il peut y avoir, quand tu joues à 10, c'est plus le même match. Donc, il peut y avoir plein de choses sur un match. Mais sinon, le reste, je pense qu'aujourd'hui, le bulldozer est lancé.
15: Bon, que les Espagnols, les Allemands, les Néerlandais ne se fatiguent pas, Alain Bogossian l'a dit, le 19 juillet, la France sera en finale.
0: Sincèrement, même je peux poser la question à Dave ou à toi, Eric. Est-ce que vous avez vu une équipe qui vous a impressionné autre que la France aujourd'hui en Coupe du Monde.
14: Non.
0: Et une équipe qui se dit waouh, tu te dis waouh, celle-là on va s'accrocher parce que celle-là elle est encore au-dessus de nous.
15: Moi j'avoue que le premier match de l'Angleterre m'a fait dire waouh, wow, mais derrière on deuxième, a vu que,
0: voilà, exactement,
15: non mais exactement. Après d'accord. Bon, l'Argentine pour l'instant on peut pas savoir parce qu'ils jusqu'en quart de finale ils vont jouer que des amateurs.
0: Elle est vieillissante l'Argentine.
15: On en parlera un peu plus tard du tableau de l'Argentine. Ben non mais écoutez franchement.
14: Non mais attendez, vous minorez ça.
15: Ben non, je minore pas. Autriche, Algérie, Jordanie. Ensuite le Cap-Vert et ensuite l'Australie ou l'Iran.
14: Mais à ce moment-là, s'ils nous écoutent, ils peuvent dire Eric Silvestro, je me fais leur porte-voix. Ils peuvent dire on a affronté l'Irak et l'équipe C de Norvège.
15: Enfin, excusez-moi, le Sénégal, c'est quand même un autre niveau, quoi.
14: Eric, oui, mais bon, pendant une mi-temps, t'as souffert. Mais ouais, donc.
0: Eric, hier, on parlait pas aussi des allers-retours, des voyages et tout ça que nous on bénéficie d'avoir fait 1700 km alors qu'il y en a qui ont fait 9000. Donc à un moment donné, il faut relativiser aussi. On a quand même ce côté positif cette année parce que sinon, je veux dire, si c'était nous qui faisions 9000 km et que les équipes adverses elles feraient 1700, mais je resterais 2 heures à la radio là avec vous. On serait en train d'en parler encore des heures et des heures en tant que Français parce que ça serait inadmissible. Et comment ça se fait que nous on fait 9000 km et les autres ils en font 1500?
15: Les politiques se seraient déjà emparés du sujet pour le bilan carbone. Heureusement, c'est pas le cas. Mourad Djamari, toi, tu vois passer tous les joueurs à chaque fois puisque tu es en position privilégiée au bord du terrain et notamment aussi en zone, ce qu'on appelle la zone flash interview juste après le match quand les joueurs rentrent au vestiaire. Ce regard déterminé justement vers ce 19 juillet, cet excès de confiance. Non, mais en tout cas, ce sentiment du travail accompli, tu le vois dans leur regard, Mourad.
1: Oui, parce que hier il n'y avait pas forcément des fusions de joie. Hein. On a vu des joueurs contents, souriants, mais on avait juste l'impression qu'ils avaient fait

0: comme toutes les équipes, mais il jette un petit regard, il voit Kylian Mbappé en train de jouer avec Ousmane Dembélé. L'équipe de France, elle fait peur aujourd'hui, ça. et les joueurs savent en fait qu'ils ont, et j'ai l'impression quand même qu'ils en jouent un peu. On les voit avec le regard dur, ils sont tous en ligne comme une armée, suivis par Kylian Mbappé en tête, et tout le monde suit, ils y vont comme un seul homme, et j'ai l'impression qu'ils ont pris conscience aussi qu'ils ont cette ascendance psychologique et qu'ils en jouent énormément.
1: J'allais justement rebondir là-dessus, Morad. Il y a cet ascendant psychologique avant même d'avoir débuté le match. C'est ça qui est fou.
0: Oui, c'est ça. Et je pense que les Bleus en ont bien conscience. Ils savent que c'est l'équipe qui est attendue. C'est une équipe qui fait peur. C'est une équipe où il y a énormément de stars. On leur rabâche, on leur dit. Hier encore, il y a Zlatan qui a dressé les louanges de cette équipe de France, qui allait dans votre sens en disant que sur la chaîne Fox, la chaîne américaine, en disant qu'il a vu aucune équipe qui est aussi puissante que l'équipe de France pendant cette Coupe du Monde. Donc les Bleus en sont bien conscients, et j'ai l'impression qu'ils commencent vraiment à en jouer énormément.
2: C'est vrai que Philippe Sanfonche, on a vu les Norvégiens, Erling Haaland en tête. Alors après, on peut considérer que c'est du poker menteur ou pas. Durant, de toute façon, le troisième match n'a aucune importance.
3: On va pas le gagner.
2: La France est beaucoup plus forte, elle va gagner la Coupe du Monde. Les Suédois qui disent oh là là, 16e de finale, mais de toute façon, la France, elle est injouable. En gros, nous, on est déjà là, on verra ce qu'on peut faire. On a l'impression, en effet, que tout le monde dit peut-être sur un malentendu, peut marcher.
4: Oui, il y a un côté effectivement éblouissant. Elle éblouit cette équipe. Elle est aussi portée par un sentiment de gagne qui est aussi diffusé, qui existe déjà, parce que ce sont des joueurs qui évoluent tous dans des immenses clubs. Mais c'est vrai que les cinq joueurs du Paris Saint-Germain qui sont revenus aussi de deux saisons où t'as le sentiment en fait qu'ils mettent le pied sur le terrain et que quel que soit le scénario à la fin ils vont gagner, ça vient encore ajouter un peu plus, Guy Stéphane le concédait hier, à cette force collective, à cette force mentale. Et puis ils ont qu'à regarder par leur fenêtre, ou dans le car quand ils vont au stade, il n'y a que des Américains avec le maillot de l'équipe de France. C'est-à-dire qu'en fait c'est en train de devenir le Brésil. C'est si tu connais pas trop le foot ou que tu regardes ça de loin, c'est un événement qui est chez toi. Ils sont, en fait, les Américains sont fiers de voir les joueurs de l'équipe de France, de porter le maillot de l'équipe de France. C'est l'équipe, c'est la hype, c'est l'équipe de France ici.
2: J'ai une petite image qui me met en tête. Tu viens de citer les cinq joueurs parisiens avec aussi les deux victoires en Ligue des Champions. Vous vous rendez compte si en plus il y avait Ranieri et Emery dans le couloir à la place de Jules Koundé, ce serait encore plus impressionnant. Non, je dis ça, je dis rien. On en parlera.
3: En pleine paix, en pourpif.
2: On en parlera un peu plus tard. 20h39, on fait une toute petite parenthèse. Paris, et oui, tous les soirs sur les rencontres du soir, on n'oublie pas ce rendez-vous.
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2: 20h40, ce soir, les matchs sont programmés à 23h. Panama, Angleterre et Croatie, Ghana. On va s'intéresser au Panama, Angleterre. Je disais, l'Angleterre nous avait impressionné lors du premier match. Un peu moins ensuite. On ne sait pas ce que Thomas Tuchel va pouvoir faire avec cet effectif qu'il a choisi. Vous savez qu'en Angleterre, il y a beaucoup de débats sur Cole Palmer, par exemple. Que l'autre jour, ça jouait moins bien offensivement. Bah oui, t'as laissé Cole Palmer à la maison. Il aurait peut-être pas fallu. Alors qu'au premier match, on se dit, oh, le choix incroyable de ne pas avoir pris Cole Palmer. Du coup.
3: Les absents ont souvent raison quand ça se passe pas bien.
2: Ça joue très bien. La victoire du Panama est à 14,50. C'est une très, très grosse cote. 9, le match nul. Et 1,14, la victoire de l'Angleterre. 10 euros de misée, 11,40 de gagner. Ma chère Léa Quignot, qu'avez-vous décidé de jouer?
1: Eh bien, moi, je mise sur une victoire de l'Angleterre sans trop de surprises, avec là une plus grande surprise, c'est Bukayo Saka en tant que buteur. Voilà, j'ai envie de le voir marquer ce soir, et avec au moins 3 buts d'écart. Bon, ça fait pas monter la cote pour autant énormissime, mais une cote à 3,90.
2: 3,90, c'est bon, 10 euros de misée, 39 euros de gagné. Dave,
7: énorme surprise, j'ai joué l'Angleterre. Je pense que c'est une très très très grosse équipe. C'est pas évidemment ce match contre le Panama qui va le démontrer, mais je pense que c'est une très très grosse équipe.
2: Peut-être que l'Argentine finira par se tester contre l'Angleterre, non? Non, ce sera pas le premier.
7: Aucun respect.
2: Ce sera peut-être le premier rendez-vous un peu sérieux pour l'Argentine.
7: N'avez aucun respect.
2: Ce sera presque à la fin de la compétition, mais.
7: Il y a la Joconde dans l'équipe d'Argentine, mais ça vous passe au-dessus de la tête.
2: Allez.
7: Bref. Je joue aussi Bukayo Saka, mais moi je le vois pas sœur. De toute façon, il va monter en puissance dans ce tournoi. Je pense que Madueke a bien fait ce qu'il avait à faire, mais je pense qu'il il va laisser petit à petit sa place à Saka, qui est le vrai talent sur le côté. Buteur Jude Bellingham, je pense qu'il est sorti en pétard de ce match contre le Ghana.
3: Il est toujours en pétard.
7: Il est souvent en pétard, mais en équipe d'Angleterre, souvent il vous fait payer ça comptant, et je le vois buteur. Et l'Angleterre qui finit sur un clean sheet, tout ça nous fait monter un peu plus la cote que pour Léa. Tout ça nous fait une cote de 9,50.

0: pour 10 euros de misée, Eric Silvestro.
1: J'ai gagné 95 euros.
0: Et c'est propre.
1: Et c'est une belle cote.
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1: Et vous en avez d'ores et déjà l'habitude désormais. Vous savez que vous pouvez jouer aussi sur le compte Instagram d'RTL, le petit onglet Coupe du Monde, pour parier avec tous les animateurs et animatrices de RTL. On va en sélectionner 3 ce soir. Il y a 6 matchs cette nuit. 3 sélections pour les paris des animateurs et animatrices de RTL. On va commencer par ce Panama-Angleterre. Vous nous avez donné votre pari. Écoutons celui d'Augustin Trapenard.
4: Panama-Angleterre, 2-0 pour l'Angleterre avec un but absolument extraordinaire de...
5: J'ai pas compris.
1: Augustin, vous disiez 2.
6: Donc quel que soit le buteur, ce sera bon, quoi.
1: Oui, ça doit être ça. 2-0 pour l'Angleterre. Est-ce que les auditeurs et auditrices d'RTL sont d'accord avec ça?
5: Oui, complètement. 85% d'entre eux votaient pour l'Angleterre, 7% pour un match nul et quand même 8% pour le Panama. Moi, je suis assez impressionnée parce que 8% pour le Panama,
6: je mets
5: au défi les internautes de au moins citer 2 joueurs du Panama.
1: C'est pas faux. Nous passons à Croatie-Ghana qui se joue également à 23h.
6: Ça, c'est pas mal aussi.
1: C'est Jean-Alphonse Richard, l'heure du crime.
6: Ah, bien.
1: Il est froid comme Didier Deschamps, toujours bien dans les rails. Jean-Alphonse Richard, on l'écoute.
7: Croatie-Ghana, le Ghana 2-1.
1: Ghana 2-1, Ghana qui a embêté l'Angleterre.
5: Eh bien, Ghana 2-1, Croatie plutôt en tête du classement des internautes. 68% d'entre eux ont voté pour la Croatie, 11% pour un match nul et 21% pour le Ghana.
1: Et puis le très gros match de la nuit, ce sera à 1h30 sur M6 avec Jeannot Rességuier au commentaire aux côtés de Jean-Marc Ferreri. Colombie-Portugal, très belle affiche en effet dans le groupe K, Colombie-Portugal. Ben, Jeannot, avant de commenter, a fait son pari.
8: Alors mon pronostic pour Colombie-Portugal, qui est le match 3 pour ces deux équipes, donc ça veut dire qu'il y aura eu quand même des résultats certainement positifs pour l'un et pour l'autre avant cela, et que c'est peut-être la première place qui va se jouer. Mais comme mon outsider, ça reste le Portugal, je vais donner une victoire aux Portugais sur le score de 3-1.
5: Il a fait une dissertation sur son...
1: Toujours Jeannot. Tant qu'il a toutes ses fiches et toutes ses stats, c'est normal.
6: C'est ça. Il n'a pas fait des fiches pour rien.
1: Ah non.
5: 18% des internautes ont voté pour la Colombie, 10% pour un match nul et grand favori, effectivement, le Portugal, 72%.
6: Mais ça va être très chaud.
5: On a voté pour le Portugal. On a des beaux matchs ce soir.
1: Ah ouais, amusez-vous bien, voilà, sur le compte Insta, l'onglet Coupe du Monde, pour parier donc avec tous les animateurs et animatrices de RTL. On revient à nos bleus ambitieux. Alain Bogossian, tout est dans le regard, nous disait Morad Djabari. Qu'est-ce qui peut faire dérailler justement cette belle machine, Alain?
9: Bah, pas grand-chose, à part, on l'a dit, hein, il faut rester focus sur l'objectif. Il faut pas, à un moment donné, bon, vous l'avez vu, je me rappelle plus, Barcola qui a voulu faire une roulette sur le côté.
1: Il y a Doué qui a essayé de faire.
9: C'est Doué. C'est vrai que c'était Barcola.
6: Comment on appelle ça?
1: Il a voulu soulever le ballon avec ses deux pieds pour le passer au-dessus du.
9: À la Neymar. Il a fait une Neymar.
1: Il est sorti pas longtemps après.
9: Ouais. Non, mais c'est surtout pas tombé dans cette.
1: Il a marqué à la fin.
5: Cette facilité.
9: Pas de tomber dans cette facilité, trop facile, on se la raconte, etc. Et ça, c'est la pire des choses qui puisse arriver à l'équipe de France. Je le souhaite pas, je pense pas. Mais quand ça devient trop facile, après on fait plus les replis défensifs, on se la raconte un petit peu. On a vu un petit peu Cherki là, je vous l'ai dit hier, se balader. On aurait dit qu'il était à l'entraînement là et qu'il touchait le ballon, il le redonnait à l'autre à côté.
6: Bon, Cherki n'est pas rentré dans sa Coupe du Monde, je trouve.
9: Non, voilà. Non, mais c'est le vrai. problème, c'est dommage. Moi, je trouve que c'est dommage. C'est dommage parce que quand on a besoin de joueurs, peut-être après par la suite, parce que il peut y avoir des suspendus, des blessés, etc. Et ça sera pas. Il va falloir sortir de sous le chapeau au dernier moment. Hein. Et il faut se mettre dans la compétition dès les premiers matchs. Et je pense qu'il y a certains joueurs qui sont sur le banc, qui ne voient pas l'effort à faire pour pouvoir titiller les titulaires ou pourquoi pas si un jour on a besoin d'être à 100%.
1: Philippe, Nicolas, vous nous disiez hier avec Nicolas au commentaire que c'était un groupe de 15-16 joueurs en fait qui allait vraiment disputer cette Coupe du Monde. Ryan Cherki en fait partie, il rentre quasiment à chaque match. C'est vrai que pour l'instant on a du mal à voir la plus-value de ses entrées, pourtant on insiste, bon, il fait clairement partie de cette rotation qu'on évoque avec peu de joueurs, Philippe.
10: Oui, clairement, ça fait partie des petites interrogations pour la suite, et le retour de Didier Deschamps va aussi faire du bien pour tout cela, parce que ça va permettre que ce soit lui ou Guy Stéphan de se répartir un petit peu les rôles pour parler avec les joueurs, pour remettre un petit coup de pas de pression, mais pour relancer la machine si tant est que ce soit nécessaire. C'est vrai que pour l'instant, Ryan Cherki, on le voit un petit peu en deçà. Il faut qu'il observe aussi autour de lui les capacités de certains, comme Bradley Barcola, à faire des entrées tranchantes. Se dire aussi qu'il a de la chance de faire partie justement de ces joueurs qui sont dans une forme de rotation. Quand on voit que il est possible que cette star de la Coupe du Monde 2018, qui est N'Golo Kanté, peut-être ne dispute pas une minute dans cette Coupe du Monde ou des miettes. Donc faut avoir conscience en permanence de la chance qu'on a. Beaucoup l'ont exprimé, je pense à Manu Koné, à des joueurs comme ça qui ont dit mais le simple fait d'être là déjà c'est extraordinaire et d'en profiter au quotidien, mais il faut le montrer ensuite à chaque minute à l'entraînement dans le quotidien de l'équipe de France. Et je doute pas que Ryan Cherki, qui a appris aussi très vite quand même, faut pas oublier ce qu'il est en train de réaliser à Manchester City, où il est pas encore un titulaire indiscutable, mais où il a quand même fait une intégration rapide et de grande qualité. Il n'est pas là par hasard. Il a toutes les armes pour pouvoir prouver, participer pleinement à la fête et apporter sa petite pierre à l'édifice.
1: Et il est adoubé par Erling Haaland. On les a vus très complices hier en rentrant au vestiaire.
6: Très proches.
1: Les deux étaient sur le banc et vraiment ils ont longtemps discuté bras dessus bras dessus.
6: On l'a vu à Manchester City.
1: En rejoignant les vestiaires, ça marche la connexion Haaland-Cherki. 20h48. Je voudrais qu'on s'intéresse aux data, aux chiffres concernant l'équipe de France.
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1: Avec Léa Quignot qui a retenu quelques chiffres.
5: Oui, et le premier c'est 17. C'est assez facile, ça concerne l'équipe de France effectivement, mais surtout un homme.
1: 17.
5: C'est un record.
1: Alors c'est pas le nombre de buts d'Ousmane Dembélé.
6: Non.
1: Il est en dessous.
6: Un record.
5: Ouais.
6: Sur un match ou sur l'ensemble ?
5: Sur l'ensemble.
6: Sur l'ensemble, 17.
1: Les matchs consécutifs disputés en intégralité.
5: Vous me posez trop de questions là.
9: J'ai 17 ballons récupérés.
1: Ah, pas mal.
5: Non, ça concerne Didier Deschamps. C'est le nombre de succès en Coupe du Monde de Didier Deschamps. Ah. Alors effectivement, il n'était pas sur le banc hier, mais on lui doit quand même cette victoire. Et donc, grâce à cette victoire contre la Norvège.
1: Il a battu Helmut Schön.
5: Eh bien oui, c'est ça y est.
1: Allemand.
5: 17, Helmut Schön, 16 victoires.
1: Bien sûr.
5: Et Scolari, le Brésilien, 14 victoires mondiales.
6: Helmut Schön, on rappelle, sélectionneur de la RFA.
1: 14.
6: Voilà, des années 60 et début des années 70.
1: Victoire en Coupe du Monde, 14 notamment. Il avait 16 victoires et c'est vrai que ça fait 17 pour Didier Deschamps.
5: Oui, c'est passé un peu inaperçu.
1: Parce en fait, on en avait parlé au moment des 15-16 et après j'ai oublié.
5: Effectivement.
1: Tout à fait. 3 victoires.
5: Alors,
10: mais on est certain que techniquement parlant, elle est comptabilisée.
5: Parce que
10: hier, sur la feuille de match, c'est bien, Guy Stéphan.
1: Ah, tu as raison.
5: Peut-être que statistiquement, elle est peut-être pas enregistrée, mais moi je la compte.
1: Bon, ben, ce sera dans l'esprit. Au pire, ce sera mardi contre la Suède. Voilà.
6: Oui, voilà.
10: Mais c'est une bonne question qu'on va essayer.
1: Oui, c'est vrai.
5: Bon, ce sera votre.
1: Ah, ben non, mais je pense qu'elle sera pas comptabilisée, t'as raison. Il a raison, Philippe.
9: Ouais. Il n'est pas sur la feuille de match.
5: Ouais. Le deuxième chiffre, c'est 8. C'est un peu plus facile. Et ça concerne un nombre de buts.
6: 8.
1: Meilleure différence de buts ?
5: Non.
6: Ah oui,
5: ça concerne toujours l'équipe de France, hein. On est bien d'accord.
6: Un nombre de buts.
1: De l'extérieur de la surface ?
5: Non.
9: Mais non, mais.
6: De l'intérieur.
5: Des joueurs.
6: Ah, des joueurs ?
5: Ah bah, focaliser sur certains joueurs.
1: 8 buts à 2. Dembélé Mbappé, bien sûr.
5: Et 4. Le nombre de buts inscrits par le duo magique Dembélé Mbappé depuis le début du mondial.
1: Oui, 81%.
6: Pas mal.
5: Le triplé de Dembélé hier et Mbappé qui a marqué 2 doublés, donc ça fait 4 plus 4.
6: 8.
5: Oh, on est bien. Hein.
6: Ah ouais,
5: vous suivez. 31. Est-ce que là ça concerne pas le nombre de buts mais plutôt de passes ?
1: Ah, 31 passes avant un but ?
5: Non. Ça concerne un joueur, allez, je vous aide.
1: Ah,
5: un joueur qui est plutôt habitué à faire des passes.
1: Passe D, alors, nombre de passes D,
6: mais.
5: Exact, c'est Olise. C'est le nombre de passes décisives délivrées par Olise cette saison. Donc, avec son club, le Bayern Munich, mais aussi en équipe de France. 21 caviar en Bundesliga, 7 en Ligue des Champions, dont notamment une contre le Real Madrid en quart de finale, et 3 en équipe de France au mondial. Ça fait 31.
6: Ouais, on a des buteurs, on a des passeurs.
1: Et parce qu'Olise, c'est 29 passes décisives avec le Bayern, mais c'est aussi 22 buts. Hein, donc, voilà, plus ce qui s'est passé en équipe de France.
6: Magnifique.
1: Ça fait de sacrées stats.
5: Et la dernière stat, c'est le chiffre 6. Ça concerne des sélectionneurs français. Je vous ai quasiment donné toute la réponse.
6: 6, le nombre de sélectionneurs qui sont sortis du premier tour ?
5: Non, c'est le nombre de sélectionneurs français qui sont au mondial.
6: Ah !
5: Oui, vous connaissez Didier Deschamps,
6: forcément. Rudy Garcia. Alors, on essaie de trouver. Rudy Garcia, Hervé Renard.
5: Hervé Renard, avec la Tunisie.
1: Sébastien Migné.
5: Avec Haïti, effectivement.
1: Sébastien de Sabre.
5: Exact, avec le Congo. Vous les avez tous.
6: Non, il en manque un, j'en ai 5 moi là.
1: Attendez, Renard.
9: Et Lamouchi, non ?
1: Ah ben bah, oui, Lamouchi est remplacé par Renard, donc ça fait un pour un.
9: Ça fait 2.
5: Et voilà, ça fait 2.
1: Ah
6: ouais, il y a des fins, il y a plein de fins dans ces trucs.
5: Il y a des fins, mais c'est trop facile.
1: J'ai l'impression qu'on en oublie un.
5: Non.
10: Bah, Stéphane, ça fait 7.
6: C'est pas beau.
1: Philippe, il va devenir le biographe de Guy Stéphane.
6: Ah ouais, là, il pense. A toutes ses stats.
5: ça fait 6 au mondial. Et d'ailleurs, juste à titre de comparaison, en 2022, ils étaient que 2. Il y avait Didier Deschamps et Hervé Renard, mais avec
6: l'Arabie Saoudite.
5: Exactement. Oui.
1: Mais j'ai regardé les stats l'autre jour. En 98, il y en avait 4.
6: 4. Alors attends, on essaie de les retrouver.
1: Ouais. Bon, Jacquet, bien sûr.
6: Oui.
10: Claude Leroy.
1: Claude Leroy,
6: bien vu.
5: Moi, je les ai pas. Ouais. J'étais trop jeune.
1: Il y avait Henri Michel.
6: Henri Michel avec le Maroc ?
1: Ouais.
6: Ouais, exact.
1: Et le quatrième, je sais
6: qui.
1: J'avais regardé, il y en avait un quatrième.
6: Ah, vous l'avez perdu ?
1: Je l'ai retrouvé.
6: Ouais, d'accord.
1: Ok. Vous savez, moi, j'ai plus de mémoire.
6: La France qui gagne.
1: J'oublie ça assez vite. Merci, Léa Quignot, pour tous ces chiffres.
6: Bravo, Léa.
1: Des datas du Mondial.
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1: 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Philippe, le programme, c'est 23h hein, ce soir à l'entraînement avec l'opposition, c'est ça pour les remplaçants ?
10: Exactement, on vous la fera vivre en direct. On va quitter le centre de Boston pour aller retrouver l'université de Bentley. Donc 17h heure locale, on se cale évidemment sur l'horaire du 16e de finale à New York.
1: Ils vont finir par vous donner une carte étudiant, hein, à force de vous voir venir tous les jours. Vous intégrez le campus à quelle date, Philippe ?
10: Je sais pas, mais on aurait bien aimé être jeune et pouvoir profiter des infrastructures de cette université, parce que je peux vous dire que pour avoir vu la piscine, pour avoir vu le terrain de basket, le parquet, il est exceptionnel. On a l'impression que c'est pour les pros, que c'est un terrain NBA.
13: Quand on compare à l'UNSS, l'équivalent.
5: Est-ce que vous allez manger aux rues, au restaurant universitaire ?
13: Il n'y a pas du tout les mêmes infrastructures.
1: Ouais,
13: bah, malheureusement, il y a plus de l'année est terminée, donc il y a quelques étudiants, mais on n'a pas accès à tous les bâtiments. Mais c'est vrai que c'est très impressionnant quand on voit. On se demande comment on ne peut pas être bon en faisant du sport dans ce genre d'endroit.
1: Mais on se fait souvent la réflexion à la
13: Bougotion disposition
1: avec Clairefontaine. C'est vrai que quand tu vas à Clairefontaine. C'est vraiment aussi un cadre exceptionnel.
9: Ça a énormément changé.
1: Oui, mais ce que je veux dire, c'est que c'est vrai que quand tu es bien, on voit aussi le centre d'entraînement qu'a fait le PSG désormais du côté de Poissy. Enfin, les choses évoluent avec la modernité.
6: Ah, mais le haut niveau, ça va avec ça maintenant.
1: Mais voilà, t'es obligé, Alain, aujourd'hui, tu peux plus.
6: Fabriquer là.
1: Tu peux plus avoir des petits trucs de hasard, quoi.
9: Ah ben non, mais vous avez vu le nombre de staff, les kinés, les ostéos, vous avez des salles maintenant, elles sont remplies de tables de massage, etc. Ça va vite, c'est énorme. Et puis les salles de muscu, elles sont surdimensionnées maintenant, parce que tout le monde va à la muscu. Avant, il y en avait beaucoup moins, on avait des petites salles.
1: Qui c'est qui n'allait pas à la muscu, Alain,
9: Pas
1: fin des années 90
9: nom,
1: si, balance des noms, là, qui c'est qui voulait pas aller à la muscu ?
9: Il y en a qui n'avaient pas besoin d'y aller. Ils étaient physiquement, ils étaient déjà, on l'appelle le Rock, c'est Marcel Desailly. C'était un rocher, après.
5: Alain, vous auriez aimé être joueur en 2026 avec toutes ces infrastructures ? C'est quand même pas la même chose qu'à votre époque.
9: Attendez, je me vieillissais pas trop en 2026, m'avait dit, pardon, je comprends,
5: oui,
9: en 2006, voilà, j'étais en 2006. En 2002, déjà, ça me faisait pas mal de muscu, je m'en rappelle, parce que moi, quand on était, alors, c'est pas un super exemple, mais quand on était en Corée, je faisais la musculation avec les mecs du GIGN.
1: Ah ouais?
9: Ouais, j'étais devenu très costaud. Bon, je jouais pas beaucoup. C'était ma dernière année, mais j'étais devenu très costaud. Je soulevais 120 kilos développé couché avec les mecs du GIGN.
1: Oh les gars, je suis remplaçant, moi. Un coup là, ça va aller.
9: Je marchais dans les couloirs. J'étais bodyguard.
6: Il devait tanker de chez tanker.
9: Ah oui, là c'était. J'avais plus que ça.
1: Et pourquoi croyez-vous que Philippe Sanfourche, Morad Jabari, Nicolas Jouleau, Raphaël Vantard, on a envoyé la crème de la crème. Hein, bah, physiquement, pour tenir une coupe.
9: On va plus les reconnaître. On va plus les reconnaître. Ils vont revenir. On va faire de la muscu tous les jours. Là.
10: Ouais, vous verriez Morad à la salle, c'est un Golgoth. Hein. Ouais. C'est ça.
13: Ah, j'ai pas encore les 120 kilos de Bogo, mais je vais y arriver.
1: Ouais, je vois que Raphaël Vantard fait des footings tous les jours. Et tout.
6: Ah ouais.
1: Oh, ouais, c'est impressionnant.
6: On devrait s'y mettre.
9: Ah ben pour aller jusqu'à la finale, il faut faire des footings tous les jours. Hein. Il a raison.
5: Des footings, vous dites?
6: Oh, je sais pas.
5: Ouais, je sais pas. Je préfère regarder Raphaël Vantard, moi.
6: Ouais, ça nous inspire. Hein.
1: Je trouve qu'il les fait très bien. Bon, allez, on termine avec les réseaux sur les Bleus. 7 heures au plus près des Bleus avant de laisser Morad Djabari et Philippe Sansfourche aller rejoindre justement la Bentley University.
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1: Je ne sais pas si on va aller dans la salle de muscu des Bleus, mais en tout cas, on va s'approcher d'eux.
5: Il y a depuis quelques jours des vidéos qui explosent sur TikTok et Instagram. On voit Mbappé en Super Saiyan, Yamal en Naruto. Eh bien, des créateurs utilisent l'intelligence artificielle pour transformer les stars du mondial en héros de manga japonais.
1: Ça marcherait pour nous avec le footing ou pas? Je vais peut-être essayer avec l'IA, ça peut peut-être fonctionner.
6: Ah, l'IA a des limites encore.
5: On va lui rajouter quelques muscles à droite, à gauche, ça devrait aller. Et effectivement, il y a un film animé qui a été créé hier sur le match France-Norvège avec notamment le triplé d'Mbélé. Écoutez. Dembélé, à la fin, c'est Dembélé.
1: On s'enflamme pas beaucoup, hein, l'IA. Il faut leur dire qu'il faut mettre un peu plus de passion.
5: C'est
1: hein.
5: Vrai que c'est très visuel pour le coup. On voit des joueurs français.
6: À la radio, ça marche moins bien.
1: Tant mieux, l'IA ne remplacera pas la radio encore.
6: C'est
1: tant
6: ça,
1: mieux.
6: On a de beaux jours encore.
5: Bon, une vidéo qui a quand même cumulé 15 millions de likes sur les réseaux sociaux. Ça fait le buzz depuis le début du mondial. Un cadeau un peu spécial pour Désiré Doué, auteur du 4e but hier soir contre la Norvège. Il a été interpellé par la journaliste brésilienne Isabella Pagliari pour lui offrir le maillot de la Seleção Flocage Neymar et dédicacé par le numéro 10 brésilien lui-même.
14: Et pour les cracks doués, un grand câlin de Neymar.
15: Merci beaucoup.
14: C'était chaud d'avoir ça,
15: merci
14: donc
15: beaucoup, merci.
14: On voit un message à Ney.
15: Obrigado Ney, obrigado.
14: Il est super fan de toi, il m'a demandé...
15: Moi qui suis fan de lui,
14: ouais.
15: Je vais lui donner mon maillot bien
14: je
15: sûr.
14: Je suis fan de toi et de Neymar.
5: Mais vous l'avez entendu, on échange les lits du.
1: Comment avoir une interview exclusive de Neymar en revenant le maillot de Doué? Forte.
5: Et c'est malin, très très malin. Effectivement, l'ailier du PSG a promis d'envoyer son maillot à Ney. Ah,
6: t'imagines là pour Doué? Non mais c'est fou quoi, son idole qui lui transmet quelque chose, c'est dingo moi je trouve.
5: Ouais, il était assez surpris, on l'a vu sur la vidéo. On continue avec ces réseaux en folie pour préparer le match. Vous savez que les joueurs français ont toujours un petit rituel. Eh bien, on a désormais droit à Maxence Lacroix, barista à Boston. Le défenseur de Crystal Palace est passé derrière le bar pour préparer son propre café. Il a même tenté le latte art. Vous connaissez cette technique? En fait, ça permet de faire des petits dessins sur la mousse
6: du
5: café, et il a essayé de faire une petite fleur comme les pros. Écoutez, c'est assez marrant.
16: Cappuccino, latte, double espresso, chai latte, tout ce que vous voulez. Tous les matins, j'ai une machine à la maison. Je vais faire mon petit cappuccino avant de partir à l'entraînement. On a l'habitude aux machines qui sont automatisées. Le barista, c'est toi qui prépare comme tu le veux.
1: Et voilà.
5: Ouais, pas mal. Pas la technique, hein.
1: Super. C'est bon le café, Alain Bogossian, pour les footballeurs?
9: Ah, bah oui, en Italie, on ne buvait que ça.
1: Oui, bah en Italie,
6: tu m'étonnes.
1: Mais en Italie, tu bois pas. C'est une demi-gorgée de café.
9: Alors, je vais vous apprendre quelque chose. Ce soir, vous allez vous endormir un peu moins. Plus le café est court, plus il est fort en goût, mais moins il est fort en caféine.
6: Ah, je savais pas ça.
9: C'est pour ça que les Italiens boivent des cafés très très ristretto, parce qu'en fait ils sont forts, parce qu'en fait l'eau quand elle coule sur le grain, elle prend la caféine, elle prend le l'arôme du café au départ, mais plus vous le laissez couler sur le grain de café, plus il est long, plus il y a de caféine. Donc voilà pourquoi les Italiens ils boivent des petits cafés et souvent et beaucoup. Ils peuvent en boire 7, 8, 10 et ça leur fait rien.
1: La leçon de maître Alain Bogossian pour le café.
9: C'est mon expérience en Italie.
1: Les Italiens devraient se mettre au café américain très allongé pour se qualifier pour les Coupes du Monde. Ça serait mieux que les
9: ristretto. C'est pas beau ça.
6: Vraiment des trucs qui n'ont pas été digérés, Eric.
1: Merci Alain. On se retrouve très vite sur l'antenne de RTL. On laisse Philippe Sansfourche et Morad Djabari. Merci. On les retrouve à 23h tout à l'heure. On marque une courte pause. Direction le Stade de France pour le coup d'envoi de la finale de Top 14 Toulouse-Montpellier.
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1: RTL Coupe du Monde et RTL Rugby ce soir avec la finale du top 14. Nous sommes ensemble jusqu'à minuit. On retrouvera tout à l'heure Bruno Constant. On continuera de débattre des sujets foot avec l'Angleterre qui va affronter le Panama, avec l'Argentine qui joue contre la Jordanie. Et cette nuit, Lionel Messi va-t-il enchaîner ou va-t-il se reposer, lui qui est leader du classement des buteurs de la Coupe du Monde avec 5 réalisations. Mais d'abord donc, avec Dave Apadou et Aquino, on va retrouver Cédric Chasseur et Olivier Magne au Stade de France pour Toulouse Montpellier, coup d'envoi dans quelques minutes. Bonsoir messieurs.
23: Bonsoir Eric, bonsoir à tous.
1: Ah, le président Macron se cache parfois pour le foot, même s'il est descendu cette année pour la finale de la Coupe de France sur la pelouse. Avec les rugbyman, il est bien là pour serrer les paluches.
23: Oui, la cérémonie est en cours, cérémonie protocolaire d'avant-match. On a eu une superbe Marseillaise chantée a cappella à la fois par le public et par de nombreuses personnes sur la pelouse. Ça nous a donné quelques petits frissons et c'est pas plus mal vu la température et la chaleur qu'il fait ici au Stade de France, près de 31 degrés. Et donc Emmanuel Macron a descendu les marches depuis la tribune présidentielle jusque sur la pelouse. Il est en train avec Mohamed Altrad, le président du MHR du Montpellier Hérault Rugby, et Lenny Louchi, le capitaine de cette équipe montpelliéraine, de serrer les mains une à une des joueurs de Montpellier. Il va ensuite saluer Luc Ramos et les arbitres de ce match, et il passera ensuite la main, si je puis dire, Mohamed Altrad, à son comparse de Toulouse, Didier Lacroix, le président du Stade Toulousain, qui présentera à son tour les joueurs du Stade Toulousain qui attendent patiemment pour l'instant leur tour.
5: Cédric, on a vu à l'image quelques joueurs, surtout au début du serrage de main avec Emmanuel Macron, avec un short orange ou une sorte de chasuble sur les fesses. On peut savoir ce que c'est?
23: C'est une bonne question.
5: Ah ouais.
23: Merci, ça me met peut-être une bonne entrée.
24: Oui, bonsoir.
1: Salut,
24: bonsoir à toutes, bonsoir à tous. Salut Eric.
1: Serviette, non?
24: Bonsoir. Non, c'est les chasubles que les remplaçants mettent après sur le banc voilà, de remplaçants.
23: Alors, pour vous dire, moi je cherchais une raison particulière et je me disais, à part ça, qu'est-ce ce que ça peut être, mais je voulais pas dire de bêtises.
24: Non, c'est des chasubles de remplaçants et c'est les joueurs pour la photo et la présentation des équipes sur le terrain l'ont bien sûr enlevé.
23: Ouais. Je vous rassure, on va pas jouer au flag rugby, hein. C'est pas prévu. Il y aura vraiment des contacts malgré la chaleur, il y aura des mêlées malgré la chaleur. Tout est normal ici au Stade de France. Et vous savez quoi, Eric? Vous avez bien aimé lundi soir quand je vous ai donné la météo en temps réel pendant la nuit en attendant qu'il se passe quelque chose à Fiel. J'ai repris ma petite carte et j'ai positionné sur le Stade de France. Ouais. Il se peut que d'ici une petite heure, on ait des orages.
1: D'accord. Est-ce que vous pouvez me dire si à minuit, les orages seront passés?
23: Il y a de fortes chances aussi.
1: Non, parce que comme je suis en scooter pour rentrer, je voudrais éviter les orages.
0: Attention.
1: Non, mais attention.
0: Faites attention.
1: Tu fais comme tu peux. J'aimerais bien qu'il n'y ait pas d'orage.
0: Vous avez un mondial à tenir.
1: Sinon, je regarderai Colombie-Portugal ici.
0: Mais c'est très bien.
1: Mais après, je vais me faire gronder à la maison.
23: C'est un très bon programme.
1: Antoine Dupont, là, il prend plus de temps.
23: Eh oui, et forcément Antoine Dupont. D'ailleurs, Antoine Dupont qui devrait, l'annonce n'est pas encore officielle, mais qui devrait rejoindre l'équipe de France en Océanie pour la deuxième et la troisième partie de la tournée avec la nouvelle compétition, la Ligue des Nations du rugby qui se lance durant ce mois de juillet. L'équipe de France qui a déjà une belle équipe par rapport à d'habitude où on envoyait d'abord plutôt l'équipe C, voire l'équipe D affronter la Nouvelle-Zélande et l'Australie ou l'Afrique du Sud, et qui là aura une équipe notamment avec quelques Bordelais qui vont faire honneur à cette équipe de France face à la Nouvelle-Zélande, puis face à l'Australie, puis face au Japon.
1: Est-ce que vous pensez que les deux présidents, Lacroix et Altrame, en profitent pour essayer de négocier avec le président Macron? Parce qu'entre celui qui a un contrôle fiscal et celui qui a dépassé le salaire cap, je sais pas. Non, mais peut-être que ça négocie directement avec le président.
24: Il y a quand même une petite. J'imagine que le président est au courant de tout ça.
23: J'espère.
24: Mais je pense que la discussion ne va pas aller sur ce sujet. Ils vont rester uniquement sur des sujets sportifs et c'est tant mieux.
1: Nous aussi,
24: et on espère en tout cas. Et on espère, bien sûr. Mais on espère en tout cas que Emmanuel Macron, le président de la République, appréciera le spectacle qui va nous être offert ce soir, parce qu'il y a quand même les deux meilleures équipes du championnat. Et Toulouse qui a fait une impression énorme la semaine dernière face au Racing, et Montpellier qui est l'équipe qui défend le mieux dans ce championnat. Donc on espère avoir une opposition de grande qualité ce soir.
23: Eric, je vais juste vous donner les trois premières lignes du papier de Laurent Campistron dans l'équipe ce matin, qui nous parle du sommet d'Occitanie entre Toulouse et Montpellier, qui voudrait le baptiser peut-être l'Occitanio, ou peut-être plutôt l'appeler le salaire et capot ou le paradis fiscaux. C'était plutôt bien senti et assez drôle, je trouvais. Donc,
1: il y a certains clubs qui soulignent que les deux premiers du championnat ont peut-être pas tout fait dans les règles. Voilà. Après, sportivement, c'est sur le terrain quand même qu'ils sont allés gagner évidemment leur place pour la finale. De fort belle manière pour les deux, avec un carton 71-17 pour Toulouse face au Racing et une très belle victoire 25-15 de Montpellier face au Stade.
0: Alors Eric, de façon anecdotique, mais pas tant que ça, parce que vraiment c'est quelque chose que j'aimerais savoir. Et on l'a vu beaucoup, le président Macron, lors des cérémonies aussi de foot, enfin des finales ou des choses comme ça, et là maintenant on le voit avec le rugby, à chaque fois il a un mot pour la plupart des joueurs, et c'est pas juste salut ça va. La plupart du temps il y a un petit échange qui se passe, parfois même un petit peu plus long que ça, et je me demande, mais à chaque fois il trouve quelque chose de nouveau à dire à chaque joueur. C'est
1: la fameuse truc de
0: Jacques Chirac. Tu te souviens le truc là où c'est beau mais c'est loin, ou c'est loin mais c'est beau, tu sais, le truc comme ça, il le répète 5-6 fois de suite à différentes personnes. Il y avait une phrase toute faite, il la donnait à qui voulait.
5: Non, mais on met des micros sur les arbitres. Moi j'aurais envie mais de mettre un micro sur la petite veste d'Emmanuel Macron pour savoir ce qu'il dit aux joueurs.
1: C'est un moment à eux, Olivier.
0: Les Français veulent savoir.
1: Mais non, c'est un petit moment perso ça.
24: Ouais, moi une petite anecdote, quand j'avais joué la finale en 2001 avec Clermont justement contre Toulouse, c'était Jacques Chirac qui était le président à l'époque, et Jacques Chirac était venu me dire un petit mot à l'oreille. Il m'avait dit, je jouais pour Clermont à ce moment-là, et il me dit, Olivier, je sais qu'il y a un petit peu de Corrèze ce soir sur le terrain, il me dit.
0: Voilà.
24: Parce que j'avais joué à Brive à l'époque, et bon, il suivait évidemment mon parcours, et il m'avait glissé ce petit mot très gentil.
0: Sympa.
1: Ouais. Il avait bossé ses fiches, ou ses conseillers lui avaient bien bossé les fiches.
0: Ou peut-être qu'il le savait.
1: C'est dingue, ça.
0: Vous pouvez pas dire un truc sympa ce soir.
1: Si, je te dis que c'est sympa.
0: C'est terrible. La Coupe du Monde n'est même pas finie.
23: Il n'y a pas de toi, Eric. Il n'y a pas de toi.
1: Ça, c'est très bien. Voilà. Je vous félicite.
23: Voilà.
1: Mais on n'a pas besoin de toi. On a des paratonnerres au Stade de France.
6: Combien ?
23: 13. 13 au total.
1: C'est pas mal, ça.
23: Mais bon, il y a tout un protocole. On vous en reparlera. On ne va pas porter la poisse si jamais le tonnerre venait à arriver, l'orage.
1: Et 84 sur le maillot des arbitres. Vous savez pourquoi, David Padou ?
6: 84.
23: Comme pour la finale de la Coupe de France.
1: Comme pour la finale de la Coupe de France de foot.
6: Vous me l'avez retiré de la bouche.
1: Mais pourquoi ? Parce que selon un sondage, 84% des gens pensent que si on commence à s'en prendre à l'arbitre, on touche aux valeurs du sport.
6: Ah. Bah c'est très bien. Il faudrait que ce soit 100%.
1: Les arbitres.
6: Mais c'est très bien.
23: Luc Ramos ce soir d'ailleurs, l'arbitre principal de ce match.
1: Thomas Ramos lui est sur le banc.
23: Oui, et il était rien absent. Et ça prouve aussi la profondeur de cette équipe toulousaine, puisque c'est Ange Capozzo qui en a fait les frais et qui est sorti carrément de l'équipe. Vous imaginez quand même, on a mis Ange Capozzo en dehors des 23. C'est parti pour cette finale au Stade de France entre Toulouse et le Montpellier Hérault Rugby. Toulouse en quête d'un quatrième titre, d'un quatrième bouclier de Brennus consécutif. Vous avez ces simples sur le terrain ce soir. Oh, il n'y a qu'un premier dégagement contré là dans les 22 mètres de Montpellier par les avant toulousains. Ce sera finalement un ballon rendu au Montpellierin, mais vous avez sur le terrain tous les vainqueurs du bouclier de Brennus depuis 2019, en sachant que 2020 il n'y a pas eu de remise de trophée évidemment à cause du Covid, mais 2019 c'était Toulouse, 2021 c'était Toulouse, 2022 Montpellier, et puis 2023, 2024, 2025 Toulouse. Voilà.
1: Finale Toulouse-Montpellier 2011, victoire de Toulouse, c'est ça ?
23: Exactement.
1: Ouais. 15 à 10. Petit score, c'est un petit score.
6: 20 ans qu'ils n'ont pas perdu une finale.
23: Oui, ils en ont 11 de suite de gagner les Toulousains. Vous imaginez un peu, et en top 14 et en Champions Cup.
1: Et c'était
23: Cup.
1: En Coupe d'Europe en plus, la finale perdue la dernière. C'était Munster, non ?
23: Oui, et ça montre quand même qu'à ce niveau-là, les Toulousains sont faits d'un bois différent des autres, et ils ont l'habitude de ces grands rendez-vous. D'ailleurs, c'est eux qui d'entrée mettent la pression sur les avants de Montpellier, avec un premier ballon là sur la ligne médiane et un premier débordement qui est passé. On est dans le camp de Montpellier. Antoine Dupont qui donne le rythme et les avants qui sont en train d'essayer de faire des points de fixation. Il y a un bon contest là quand même de la part des Montpelliérains, sanctionné finalement. On est allé un peu trop loin dans le déblayage et dans la recherche du ballon. C'est sanctionné par monsieur Luc Ramos, et ça donnera donc une pénalité en faveur des Toulousains, 45 mètres face au poteau.
1: Allez, on a perdu ses appuis, on a plongé sans enlever les mains du ballon. 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Je me tourne vers Léa Quignon. On commencera par quel jeu à 21h30?
5: Le cap ou pas cap.
1: Le cap ou pas cap. Venez jouer avec nous.
6: Là, ça a l'air sûr.
1: Oui, ben quand c'est Léa, quand c'est Soane,
6: ça a l'air posé. Voilà,
1: mais
6: c'est le cap, il n'y a pas de feinte.
1: Bien nous surprendre. Voilà, chacun son style. Il y a
6: différentes écoles.
5: J'étais pas trop feinte moi sur le terrain de foot. Hein. Je...
1: Ah, c'est... Léa Quignon, c'est Didier Deschamps et Soane et Neymar un peu. Voilà. Je parle pas de la qualité, hein.
6: C'est un compliment quand même.
1: Les deux sont d'excellents joueurs, avec chacun leur qualité.
5: Il ose pas se mouiller là, Vincent.
6: Ouais, ouais. C'était juste en difficulté. Bah, vous me connaissez dans votre propre
1: rang. Vous me connaissez, Dave. Vous me chambrez suffisamment souvent. Moi, dans mon équipe, si tu me dis, tu peux choisir Neymar ou Didier Deschamps, tu sais très bien qui je choisis.
6: Neymar.
1: Évidemment, Didier Deschamps. Évidemment, Didier Deschamps. C'est comme j'aurais pris Olivier Mahin si j'avais une équipe de rugby à faire.
6: Ah, mais ça, on est tous d'accord.
1: Et voilà, mais ouais.
23: Surtout pour aller chercher les ballons en touche.
1: Bah, pour
23: très,
1: tout faire,
23: très important.
24: Content de savoir, je suis sélectionné, c'est bien.
1: Et avec plaisir.
23: Voilà, on a un gros duel dans les 22 de Montpellier, et pénalité grattée par les Montpelliérains qui déjà avaient réussi à récupérer le ballon sur la pénale touche jouée par les Toulousains, qui n'ont pas choisi d'aller chercher les points. Ils ont tout de suite voulu mettre la pression dans les 22, sauf que sur la touche, elle a été contrée, cette touche, ballon récupéré par les Montpelliérains. Il y a eu un gros combat au sol pour essayer de récupérer ce ballon ensuite, et les Montpelliérains ont été plus forts, Olivier, que les Toulousains, ouais, sur ce premier gros regroupement.
24: Ça va être un des des enjeux de cette finale pour les Montpelliérains, c'est de priver les Toulousains de ballon, de ne pas laisser finalement les Toulousains s'exprimer comme ils ont pu le faire en demi-finale contre le Racing avec cette victoire à 71 à 17. voilà, c'est de priver les Toulousains en conquête sur la touche, sur la mêlée, de pas leur rendre finalement des ballons au pied pour leur permettre de s'exprimer derrière, dont on connaît évidemment les qualités de vitesse et de créativité. Donc voilà, cette équipe montpelliéraine, elle a quand même un challenge énorme à relever, un défi formidable. On va voir si elle va y arriver.
23: Et la deuxième touche là, elle est bonne aussi pour les Montpelliérains, et on va tout de suite aller avec un gros gros point d'impact, Billy Vunipula là, qui est venu challenger la ligne de défense toulousaine, et ça va partir sur l'aile droite avec un peu de vitesse, et on arrive presque à casser un premier plaquage. On arrive quasiment sur la ligne des 40 mètres, ballon qui va revenir dans l'axe, nouveau point de fixation fait. On essaye côté toulousain de repousser, mais on va finalement revenir en défense un peu plus classique. Est-ce qu'on va jouer au pied? Non, on va continuer à jouer petit côté cette fois, mais c'est complètement fermé. Bonne défense de la part des Toulousains, et ça fait reculer les Montpelliérains de 5 ou 10 mètres. On va peut-être devoir jouer au pied là, Olivier, pour se donner un nouveau temps de jeu. Voilà qui est fait.
24: C'est fait, ouais, jeu au pied haut. On va essayer avec Ngandbe d'essayer de contester ce ballon. Voilà, pas le récupérer, mais attention, c'est Kingon qui lui contre-attaque. Les Toulousains quand même qui sur les ballons de contre-attaque, de récupération, sont toujours très très forts, très disponibles pour le jeu, et c'est eux qui lancent cet engagement maintenant avec Cross là qui va pénétrer sur les 15 mètres, un petit peu au-delà de ces 22 mètres, et Dupont qui joue au pied avec un jeu au pied haut, la chandelle, pour essayer d'aller contester.
23: Alors, c'est bien fait dans les airs, c'est gagné par les Montpelliérains, et ça va permettre de repartir vers l'avant avec ce don. Ouh là là, le gros impact là sur la ligne médiane.
24: Ouais,
23: fort, ouais. Oh là là là, on ne se fait pas de cadeau. Le choc a été violent, et d'ailleurs on a entendu, on a devant moi pour tout vous dire les deux staffs. D'ailleurs on va y revenir dans quelques instants parce qu'on est passé sur l'aile gauche, et Teddy Thomas qui va aller pousser en touche Donovan Taofifenua, et gros duel remporté par l'ailier droit de cette équipe de Toulouse. Mais pour tout vous dire, les deux staffs sont vraiment juste devant nous, un mètre devant nous. Il y a le staff de Montpellier, et juste sur notre gauche le staff de Toulouse. On a agité les bras en disant le contact, il était quand même assez costaud. Et pour la petite anecdote, à 19h30, les deux staffs, elles sont séparés même pas d'un mètre. Les deux bureaux sont même pas séparés d'un mètre. Oh, attention, parce que là on s'échappe sur cette touche rapidement jouée. Oh, la magnifique feinte, et ça va aller à l'essai toulousain de Peyoto Mbaka, seul jusqu'au bout. Un essai de près de 50 mètres. Ce n'est pas un talonneur comme les autres. Il sait courir, il sait feinter, et il sait marquer. Peyoto Mbaka lance cette finale avec l'essai du Stade Toulousain, 5-0. On attend la transformation.
24: Quel essai.
4: C'est bien un talonneur, hein. C'est bien un talonneur.
23: Oui.
24: C'est un talonneur, un vrai talonneur qui sait jouer. Il peut jouer trois quarts, il peut jouer troisième ligne, il peut jouer partout. Peyoto Mbaka, il a montré toutes les qualités de créativité qu'il peut avoir.
6: Ah ouais, il a mis un essai d'ailier quasiment. Je veux dire, il y a une super longue course. Derrière, il y a cette feinte qui laisse sur place complètement le défenseur montpelliérain, et derrière il va conclure dans le coin. Mais franchement, et c'est fou ça, c'est un talonneur.
4: À l'aile, la vie est belle, comme disait Jean-Michel Rascol, que je salue, qui nous écoute évidemment total, là, pour cette finale de top 14 de rugby.
7: Non mais Mbaka, de toute façon, c'est...
24: Ouais, oui. Mais c'est symbolique de l'école toulousaine. Tous les gamins à l'école de rugby de Toulouse apprennent ce genre de choses. Comment on se retrouve dans des situations comme ça, et comment on arrive à les gérer. Et donc qu'on est le numéro 1 dans le dos ou le numéro 15, ben, tout le monde doit savoir jouer au rugby. Et Peyoto Mbaka l'a très bien montré.
23: Et l'essai a été transformé par Romain Tamac. Ça fait donc 7-0 en faveur du Stade toulousain. Et une action toute bête, hein. Une touche qui a été rapidement jouée, une défense montpelliéraine qui n'était pas prête pour cette opportunité.
4: Mbaka Dupont, hein. C'est Dupont qui a été trouvé en première ligne.
5: Et ce qui est fou, c'est que sur l'essai, tout le monde s'attend à ce qu'il fasse la passe à Dupont, justement, qui est juste derrière lui. Et cette feinte, c'est brillant.
4: Ouais, parce que Dupont, tu t'attends pas à ce qu'un talonneur prenne tout de suite le ballon et déborde le long de l'aile.
6: C'est pas lui que tu défends, en fait.
4: Même si Mbaka, tu connais un peu, tu te dis, bon, peut-être pas faire ça quand même.
6: Oui, là, c'est un peu.
4: Le Racing en avait pris 71. Attention quand même, hein, Olivier Magne. On sait que Montpellier a une super défense, mais.
6: Avant, j'ai une question d'ordre visuel. Il a fondu, Antoine Dupont? Je le trouve plus fin. Ou alors c'est le maillot, j'en sais rien.
23: c'est peut-être les couleurs foncées. Vous savez que les couleurs foncées. Peut-être.
6: Oui, mais il a des rayures horizontales. Théoriquement, c'est pas.
24: Peut-être quand.
6: Je m'y connais.
1: Il connaît tout, David Apadou. Ah bah là, les couleurs, les rayures.
6: Les trompe-l'œil comme ça et tout. T'inquiète pas, je suis un grand maître. Mais là, il me semble
1: c'est
6: qu'il.
1: C'est ça qu'il est en vert clair et sans rayures.
6: Je le trouve un peu plus asséché que d'habitude. C'est quand même une boule, quoi.
1: Je ne sais pas.
6: Non.
24: Non,
6: vous le trouvez tanké tout pareil.
1: C'est une boule de muscle.
6: Ah, de muscle, là-bas, oui. Non, mais bon, voilà.
23: Il y a quand même un pourcentage de gras qui est très faible dans le corps.
24: Non, mais c'est vrai, mais ce que disait Eric, oui, faut faire attention. C'est vrai que la demi-finale contre le Racing, avec ce score fleuve, 71 à 17, ça fait. Enfin, c'était un magnifique match de rugby. Les Toulousains nous ont montré vraiment un rugby magnifique, mais pour autant, ça pose aussi problème sur le championnat et sur
6: la compétitivité, etc.
24: Voilà, exactement. Donc, si ce soir il y a 50 points en finale du championnat,
6: c'est pas une bonne pub non plus.
24: C'est pas une bonne publicité. Exactement.
1: L'année dernière, ça avait été en prolongation, hein.
23: Oui, contre l'UBB. Tout à fait. Et puis, ça avait été serré aussi l'année d'avant. Les deux dernières finales remportées par Toulouse ont été assez disputées. C'était pas le cas de celle de 2024 à Marseille, où l'UBB avait pris assez cher. Mais c'est vrai que Toulouse, les deux dernières années, avait dû batailler pour aller chercher ce bouclier de Brennus auquel il tient tant et ça pourrait donc faire 4 de suite. On en est encore très très loin. Il n'y a que 7-0 pour l'instant et ce sont les Montpelliérains qui ont le ballon. Mais on le sent, Olivier, quand ils ont le ballon, c'est fait beaucoup de surplace. C'est-à-dire qu'il y a des points d'impact, mais les Toulousains pour l'instant au combat, ils ne bougent pas, ça ne recule pas.
24: Ouais, c'est une ligne défensive toulousaine qui est vraiment imperméable et les Montpelliérains essaient tant bien que mal de provoquer la défense avec un jeu d'affrontement sur du jeu à une passe quasiment à chaque fois ou deux passes et derrière ça suffit pas pour démobiliser cette défense toulousaine qui est quand même aussi une des grandes forces du Stade Toulousain.
23: Allez, ça va partir peut-être sur l'aile droite avec Ngandebe qui a essayé là de prendre la poudre des scampettes côté Montpellierin. Il a gagné 5 mètres, c'est déjà pas mal, ça permet au moins de franchir un peu cette ligne pointillée des 40 et de s'approcher tout doucement des 22 de Toulouse. Vraiment, c'est du gagne petit. Petit pas par petit pas par petit pas. Les Montpelliérains ont réussi au moins à mettre à la faute les Toulousains. Avantage en cours, position de hors-jeu. Et les Montpelliérains qui vont essayer de profiter quand même de cet avantage avec toujours ces points d'impact récurrents qui se multiplient avec ce ballon maintenant proche des 22 mètres. On fait vraiment l'essuie-glace, ce ballon joué au pied dans le dos de la défense. Mais il y a 3 Toulousains pour venir mettre ce ballon en touche et on reviendra à la pénalité.
24: Ouais, belle série hein, de temps de jeu, de conservation, des Montpelliérains qui finalement restent patients mais au prix quand même d'une énergie déployée colossale. Alors je sais pas si ça va suffire, hein, s'ils vont pouvoir tenir comme ça sur toute la durée du match. Pour autant, on sent quand même des Toulousains plutôt tranquilles, même si là ils ont commis une faute et on va voir ce que va faire Montpellier. Ce serait bien. C'est bien avisé quand même de prendre des points.
1: Prendre les points, j'imagine. Juste une petite question parce que on s'inquiète de l'état de la pelouse au MetLife Stadium du côté de New York en Coupe du Monde de foot où pour l'instant c'est le seul endroit où la pelouse n'est pas terrible. Au Stade de France, c'est souvent très aléatoire. Ce soir, c'est pas terrible. Bon, il y a la canicule, je sais bien depuis longtemps, mais.
23: Et puis le problème, c'est que le Stade de France est passé depuis la finale de la Coupe de
1: France.
23: Avec
1: tous les concerts.
23: En mode concert.
1: Ah, oui.
23: Et que ce match arrive, il est préparé il y a 3-4 jours et on n'a pas pris les points finalement. On s'est ravisé côté.
6: C'est ambitieux,
23: ça. La touche à 10 mètres, grand maximum 8 mètres de l'embute de Toulouse. Mais c'est vrai qu'elle est parsemée de petites taches jaunes. Ouais. Parfois, il y a même plus de pelouse sur certains endroits.
24: Moi, je vous trouve dur. Elle est plutôt pas mal.
23: Ah bon, pour jouer au rugby, pelouse. Ça va.
24: Ouais,
23: pour jouer au foot, je peux comprendre que ça soit un peu plus compliqué.
1: Oui, j'allais dire, sans faire offense à Olivier Mann, pour le rugby, c'est un peu moins important.
23: Alors,
1: de toute façon, déjà, le ballon, il rebondit pas droit. Il a une forme bizarre. Donc,
24: nous, on n'est pas des gens compliqués. On est des gens simple. Hein. Il nous faut pas beaucoup pour s'amuser.
23: La touche a été contrée par les Toulousains. Mais Antoine Dupont a fait une chistera pour sauver à nouveau le ballon de la touche à un de ses coéquipiers dans la zone d'embut qui a aplati derrière. En l'occurrence, c'était Mathis Lebel qui est allé aplatir. Et ça donne donc pour l'instant une mêlée à 5 mètres. Introduction Montpellier.
24: Première mêlée du match.
23: La première mêlée du match. Alors Mathis Lebel a joué un peu à l'intox en pensant que le ballon de la passe en retrait d'Antoine Dupont avait été légèrement touché par un Montpelliérain.
1: Ça aurait changé quoi, Cédric?
23: Bah en fait, et d'ailleurs ça a été touché par
24: d'ailleurs, Montpellier. Ça a été touché.
23: Ça va peut-être être revu d'ailleurs, la mêlée est relevée. Je pense que c'est un en avant du coup et ce sera un en avant Montpellier, donc ça va donner sans doute une mêlée inversée voire une pénalité en faveur de
1: C'est
23: de
1: pour
23: Toulouse.
1: Ça d'ailleurs qu'il aplatit sans doute.
23: Voilà, c'est que il a senti que le ballon avait été touché. On rappelle la règle évidemment que quand vous faites un en avant involontaire, parce que là c'est clairement un en avant involontaire, il voulait récupérer le ballon le joueur montpellier. Il n'y a pas de sanction aggravée. Ce sera juste une mêlée, mais mêlée avec l'introduction pour Toulouse. Évidemment, ça change beaucoup de choses. Alors que s'il avait fait un en avant volontaire, là pour le coup, il aurait pu être sanctionné d'une pénalité et d'un carton.
1: D'accord. On a cru un moment qu'il y avait un arbitrage favorable. Non. Reste
23: un arbitrage pour l'instant où il n'y a rien à dire objectif de la part de Luc Ramos et on précise qu'il n'y a pas de lien de parenté entre Luc Ramos et Thomas Ramos évidemment.
6: On est vraiment en train de tout checker là les gars.
23: J'en préfère parce que
1: on ne laisse rien au hasard Dave Apadou.
23: Moi je fais très attention. La première mêlée qui s'écroule et elle va être donc rappelée, rejouée. C'est évidemment dans les conditions de chaleur que l'on a là.
24: C'est affreux.
23: C'est affreux de faire ces mêlées. Ah, ouais. Déjà, il fait chaud, le ballon lorsqu'il circule, il est plein de sueur, il est hyper glissant et ce sera évidemment un facteur aussi important dans ce match. Mais en plus là, vous ajoutez le contact physique, la transpiration des joueurs, serrés les uns aux autres, l'impact, la pression, la chaleur à l'intérieur de cette mêlée, ça devient très difficile pour les organismes de ces 8 joueurs qui forment le paquet d'avant de ces deux mêlées toulousaines et montpelliéraines.
5: D'ailleurs, Olivier, est-ce que dans ces moments-là, il y a des petites techniques pour bien s'accrocher dans les mêlées? Comment on fait? On tient le maillot simplement ou est-ce qu'il y a d'autres façons de rester bien compact?
24: Dans la mêlée, oui, il y a évidemment des prises qu'on étudie à l'entraînement. Et les joueurs, évidemment, le maillot, le short sert de prise.
23: Pénalité pour Montpellier.
24: Pour permettre finalement de garder une certaine structure, une cohésion collective qui permet de faire bloc et de défier l'adversaire. Donc c'est des choses qu'on apprend à l'entraînement. Et chacun a un petit peu ses particularités, ses manies, on va dire, avec le joueur avec lequel il joue, le pilier avec le deuxième ligne, le troisième ligne avec le second ligne. Donc tout ça se travaille à l'entraînement et c'est des prises qui sont bien travaillées pour permettre finalement que la structure soit bien compacte.
5: Mais quand il fait très chaud comme ça, est-ce que on s'adapte autrement? Est-ce que finalement on fait comme on peut?
24: Ouais, non, on fait comme on peut. C'est vrai qu'après les maillots et les shorts permettent justement d'avoir une bonne préhension, mais quand ça glisse comme ça avec l'humidité, vous accrochez, vous essayez de trouver une solution, mais malheureusement, il y a toujours quand même des moments où ça glisse un peu et vous perdez le lien.
23: Alors, la pénalité,
1: on est allé chercher
23: la touche. Juste pour info, Jordan Welezé, le talonneur, a été remplacé tout à l'heure en protocole commotion. Et là, c'est Arthur Vincent. Ça fait deux Montpellierens sur protocole commotion qui, pour l'instant, c'est leur place. Bon, Arthur Vincent n'avait pas compris, donc je pense que ça va aller. La mêlée a été le maul avance et pénalité en faveur de Toulouse parce que le maul... Oh, attention, mauvais geste. Ça y est, là, la bagarre est partie. Là, je veux vous dire, ça s'accroche et peu importe la chaleur. Ça a pris d'un seul coup dans ce regroupement. Il y a Rodrigue Netti que j'ai vu aller au sol côté toulousain. Je ne vais pas dire qu'il y a eu des coups de poing qui ont été donnés, mais ça s'est accroché assez véhément.
24: C'est Méafou, me semble-t-il, qui a fait un geste qui n'est pas très sympa sur Florian Vérague.
1: Vérague l'a repoussé avec la main sur le visage, mais il n'y a pas eu de coup de poing. C'est vraiment, il l'a repoussé avec la main, alors un peu à la façon rugbyman. C'est-à-dire que
6: provocateur avant.
1: Mais voilà.
24: Ouais, c'est ça. Et je trouve que, et les arbitres ont raison, c'est de faire attention quand même à ce geste provocateur. Parce que, c'est.
23: De ne pas sanctionner seulement la réponse.
24: Il faut l'éviter. C'est vrai que le comportement d'un joueur comme ça qui provoque, il attend forcément une réaction. Il sait que dans des moments comme celui-là, c'est un peu vexant. Le joueur en face peut perdre un peu ses nerfs. Et la réaction peut être rapide et peut-être définitive sur un carton rouge. Donc moi je trouve que c'est bien aussi de sanctionner celui qui provoque.
1: 7-0 pour l'instant pour Toulouse après 16 minutes dans cette finale du top 14 de rugby. On marque une courte pause, on va jouer, on va revenir au foot quelques minutes pour jouer, pour vous faire gagner le ballon réplica Adidas Trionda de cette Coupe du Monde 2026 offert par baldesport.com avant la suite de cette finale top 14.
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1: Avec ce soir Léa Quignot et Dave Apadou, en attendant Bruno Constant, Eric Chasseur et Olivier Magne sont au Stade de France pour la finale de Top 14 de rugby entre Toulouse et Montpellier. 17 minutes au Stade de France. 7-0 pour Toulouse. 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On va jouer donc à 21h30, à 22h30, à 23h30 comme tous les soirs d'RTL Coupe du Monde. Léa est prête et Louis nous a rejoint sur le 32-10. Salut Louis.
26: Bonjour monsieur.
1: Bonsoir Louis.
5: Petit coup de vieux là.
6: T'as pris un petit monsieur
1: non,
6: là dans
1: non,
6: les figures.
1: Il y a une forme de respect que.
6: Mais c'est très bien.
1: J'aime beaucoup. Mais on peut dire Eric, hein, Louis, ce sera plus convivial.
26: Ça marche.
1: Allez, Louis, je te laisse avec Léa.
5: Eh bien, on va jouer au cap ou pas cap. Allez. Effectivement, cap ou pas cap, c'est tout simple. Il va falloir répondre à mes questions. Et le premier qui flanche, eh bien, il aura perdu. Donc, on va vous proposer de jouer contre Dave Apadou ce soir.
1: Moi, j'ai envie qu'on joue avec Dave et on aide Louis. Voilà, c'est soir de fête, c'est le week-end. Voilà.
5: Ok.
26: C'est génial.
5: Trop bien.
6: Ça n'a pas l'air de vous convenir, Léa.
5: Si, mais si, moi je suis
1: non,
5: très
1: heureuse. Mais...
5: Toi qui es un gagnant, moi
6: j'ai vu un regard très très dur vis-à-vis des autres. Non, elle voulait de la baston, par
1: contre. Non, mais là, t'arrives face à un première ligne en finale de top 14, là, et j'ai pas envie qu'il se fasse mal, Louis.
6: C'est
1: donc voilà, on va l'aider.
5: Vous êtes prêt, Louis?
26: Je suis prêt.
5: Alors, on va s'intéresser ce soir à Maxence Lacroix, qui a fait sa première titularisation en Coupe du Monde hier face à la Norvège. Donc voilà, j'avais envie de faire honneur à Maxence Lacroix. Vous êtes prêts ? Première question, dans quel club évolue Maxence Lacroix ?
26: Dans quel club évolue Maxence Lacroix ?
1: Est-ce que vous avez besoin d'aide ?
26: Ouais, un petit peu. Là.
1: Alors,
5: c'est un club anglais.
1: Club anglais, qui a gagné la Ligue Conférence cette année.
26: Ah, c'est Crystal Palace.
1: Ouais, ouais, bravo.
5: Bien joué.
1: Oui, oui.
5: Très bon.
6: Non, franchement, il n'est pas évident celui-là. Léa, vous êtes parti.
1: Et vous avez bien fait de répondre maintenant parce qu'il va bientôt signer à Chelsea. Donc,
5: voilà. Donc là, je pose une deuxième question à Louis. Ou je
1: exactement, il faut qu'il nous donne trois bonnes réponses, Louis.
5: Louis, connais-tu ? Allez, moi, je le tutoie.
1: Ah ouais !
5: On est entre nous. Ce soir, c'est le week-end.
6: C'est la famille.
5: Connais-tu le numéro de Maxence Lacroix en
1: téléphone.
5: Équipe de
1: France ? Connais-tu le numéro de téléphone de Maxence Lacroix ?
5: Non, son numéro en équipe de France.
1: Oh là, c'est dur ça.
5: Ben, s'il a regardé le match hier, ça va.
1: Peut-être, mais moi j'ai regardé le match et j'ai comme un doute d'un coup. Attendez, Louis, j'essaye d'aller chercher des petites aides.
5: Alors, je vais donner une petite aide. C'est
6: ouais.
5: Le combien ?
6: Non, une petite aide. Ah, le 17.
5: Non, c'est pas le 17, mais je vais vous aider. Son numéro, ça correspond à son âge. Donc peut-être que ça peut vous aider.
1: C'est le nombre de joueurs dans la liste de Didier Deschamps.
5: C'est ma date de naissance.
1: Le nombre de joueurs, non, le nombre de joueurs, ça vous devez trouver. Le nombre de joueurs dans la liste pour la Coupe du Monde. Il y a combien de joueurs dans la liste de Didier Deschamps pour cette Coupe du Monde ?
26: Je sais pas, 36.
1: Combien ?
6: Ouais.
1: Non, il y en a beaucoup,
6: c'est
1: mais pas autant.
6: Rugby, là.
1: Vous en enlevez 10, Louis.
26: Ah, c'est la canicule, là. C'est
1: ah ouais, bon, allez.
5: 36 moins 10.
26: Ah, 36.
6: Voilà.
1: Bon, 26. Allez. Oui. Ça là, on 26. La compte pas. Ça, là,
5: bon, on la compte. Okay. Donc, voilà, pour votre gouverne, Maxence Lacroix, le numéro 26.
1: Numéro 26.
5: En équipe
1: vous voyez, et j'ai même pas fait attention hier. Je suis honnête.
5: Connaissez-vous le club formateur de Maxence Lacroix ?
6: Ah, si, je connais. Je crois.
1: Dave peut vous aider.
26: Je sais.
1: Une petite aide, Dave, un indice.
5: C'est en France.
6: Je donne une indice. Voilà, c'est en France. Petite indication géographique.
1: Ouais.
26: À Sochaux.
5: Sochaux, bravo. Excellent. Bravo, Louis.
6: Attends, il est bon, Louis.
5: Ouais, c'est bien. Donc Sochaux, avant de partir à Wolfsburg et de signer.
6: Malgré les questions vicieuses de Léa.
4: Ah oui, Léa, le week-end, elle n'est pas détendue.
6: Ah non, non.
23: Eric, ne me dites jamais, plus jamais, que je fais des questions difficiles et des questions difficiles.
5: Oh, mais vous êtes dur. Je vous trouve super dur, Cédric. Vraiment.
4: Bon, allez,
5: Vous trouvez ça dur parce que Maxence Lacroix, on n'a pas l'habitude d'en parler, alors que ouais, je vous poserai les mêmes questions sur Mbappé.
6: Ouais, jeu et on apprend.
4: Là, il est en mode rugby, ça, voilà. Donc.
5: Là, je vais faire une question sur le nombre de sélections de Maxence Lacroix en équipe de France et je vous laisse. Allez, à 2-3 près, on.
4: Ah, bah, 2 ou 3, c'est important.
5: Allez, à 3 chiffres près, je vous donne.
4: Le nombre de sélections, il faut trouver.
5: Voilà, le nombre de sélections de Maxence Lacroix en équipe de France, Louis.
4: Alors.
26: Sélection.
4: Moi, je pense que ça se compte sur les doigts d'une main avec la marge de manœuvre de Léa.
5: Je fais un signe de tête dans ce sens, effectivement. Alors.
26: 4.
5: Mais on est bon, ça non, fait une bonne bon, réponse parce que c'est 5 exactement. Ouais. C'était 4 avant le match hier.
4: Vous avez donné 2 de rap donc.
5: Et donc, bah, bonne réponse, donc c'est bon, ça fait 3 bonnes réponses.
4: Eh bah, ben, ça fait 3 bonnes réponses, Louis. Vous avez résisté au questionnaire de Léa Quignot.
6: Terrible, terrible,
4: bravo,
6: Léa, ce soir.
4: Bravo. Super. Louis, vous gagnez une réplique du ballon Adidas Trionda de la Coupe du Monde 2026 offert par baldesport.com. Je peux vous dire qu'au bureau, tout le monde se l'arrache. Donc vous allez vous régaler, Louis, cet été avec ce beau ballon tricolore. Restez bien en ligne, on vous reprend en régie pour prendre toutes vos coordonnées. Et bravo donc pour ce jeu gagné ce soir.
26: Merci beaucoup.
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4: Alors c'est avec Chasseur Olivier Magne, il faut que vous nous racontiez ce qui s'est passé au Stade de France. Que je tourne la tête, je me dis je suis au rugby ou je suis au Cirque Pinder.
23: Je sais pas, moi j'ai tourné la tête vers Olivier et il avait les yeux grands écarquillés. Teddy Thomas, le joueur toulousain, a été sanctionné pour une faute sur Gabriel Gambébé. C'est simple, il l'a pris par le ventre et puis il l'a retourné et tête en bas.
5: Prise de catch.
4: Il savait qu'il pouvait pas le poser fort.
23: Ah bah sinon il a pris carton rouge.
4: Voilà, donc du coup voilà. il l'a tenu, il dit j'en fais quoi maintenant, j'en fais quoi.
23: Il s'est retrouvé avec un cadeau empoisonné, mais ça a donné une pénalité contre Toulouse et ça permet à Montpellier de retourner dans les 22 en possession avec une nouvelle pénalité à venir, un avantage en cours pour les

0: coureur de cette équipe de Montpellier qui va tenter la pénalité.
1: On l'a pas évoqué, mais tu parlais de Teddy Thomas. Sacré retour de Teddy Thomas au premier plan, quand même.
2: Ouais, il fait une saison remarquable. Hein. Ça a été très décevant son passage à La Rochelle où il n'était pas à son aise. Et puis c'est vrai que là, intégrer le Stade Toulousain avec cette rigueur qui lui a été imposée, il s'est retrouvé finalement. Moins de blessures, une meilleure préparation, une meilleure hygiène. Et on retrouve un joueur qui a des qualités exceptionnelles et qui est capable de faire la différence à tout moment. Bon, hormis là où il a un peu craqué là sur le plaquage sur Ngandébé. Ah, oui. Mais bon, on l'excusera parce que... On va certainement le voir à l'œuvre dans les minutes qui viennent.
1: Combien de kilos le joueur montpellierain, hein, si vous avez, je sais pas si vous avez les stats.
0: Ngandébé, il fait 77 kilos,
1: ça va. Il a quand même pris qu'une baguette de pain dans la campagne de Guinée.
2: Mais je reviens sur la pénalité. Ça fait plusieurs fois que quand même Montpellier occupe le camp adverse, le camp toulousain. Les Toulousains se mettent à la faute. Ça fait de manière un petit peu cynique, hein, ces fautes là qui pourraient peut-être être prise par un carton jaune, hein, qui pourrait faire que
0: pour une accumulation.
2: Ouais, pour que l'arbitre puisse donner des cartons aussi et sanctionner davantage l'équipe qui fait la faute dans son camp pour ne pas prendre des essais.
0: En tout cas, 7-3, cette finale reste indécise. Ça va pas, c'est pas pour nous déplaire. Comme ce petit vent qu'on sent au fur et à mesure qu'il a remonté. Faut dire que le ciel s'assombrit. C'est pas seulement du fait de la nuit. On voit les nuages arriver. Je continue de guetter ma petite application.
1: Ouais, que l'orage gronde une bonne fois pour toutes qui passe parce que voilà, encore 22, une fois, 15, 22, 30, minuit le scooter. Hein, donc, faut que ça passe. Hein.
3: Il a passé sa commande, Eric.
1: Ah non, trop peur de me prendre une saucée monumentale.
0: Mais c'est peut-être déjà arrivé à Neuilly, vous ne le voyez pas dans votre studio, mais,
1: je me rapproche du Stade de France, moi, après, pour rentrer, donc,
0: Attention, Teddy Thomas, là, qui est à l'attaque, il a failli passer et il est tombé au niveau des 22 mètres. Et on a renvoyé, là, le joueur toulousain, 5 mètres en arrière et pénalité. On s'est mis à la faute. Dommage, parce que l'action défensive, la première était bonne, mais le plaqueur, eh bien, n'est pas sorti du regroupement. C'est en l'occurrence Tyler Duguide, deuxième ligne de Montpellier, qui a fait un très bon plaquage, mais il n'a pas fait l'effort de sortir du regroupement. Ouais. C'est une pénalité face au poteau que Romain Tamac va tenter.
2: C'est ça, c'est dommage, hein, de faire un plaquage comme ça offensif qui permettrait éventuellement de regagner le ballon. Et pour autant, il y a un mauvais contrôle, une mauvaise attitude sur le rock qui fait que Duguide est pénalisé. C'est dommage parce que ça va donner l'opportunité à Romain Tamac de passer certainement 3 points de plus pour le Stade Toulousain.
1: Ils ont bossé pendant 15 minutes Montpellier pour revenir à Marguerite.
4: Non, mais
1: ils redonnent les 3 points.
4: Mais je trouve qu'ils sont plutôt dans le ton de la finale, franchement.
5: Oui.
4: Non, vous trouvez pas?
2: Oui, mais il faut marquer des points, c'est vrai que
4: ça, je trouve que là-dessus ils ont pas été assez efficaces.
2: Voilà, ils ont pas été efficaces, donc c'est dommage. C'est bien de pouvoir exercer cette domination territoriale et de possession de balles, mais pour autant, il faut que ça score. Et là, c'est le Stade Toulousain qui le fait.
0: 10-3 désormais avec cette pénalité de Romain Tamac. Toulouse qui reprend un essai transformé d'avance face à Montpellier.
6: Pénalité.
0: Et les Montpelliérains qui vont remettre le ballon en jeu. Il faut dire que l'avantage, c'est que les Toulousains ont bien compris que leur intérêt au moment de relancer le jeu était de remettre le ballon dans le camp de Montpellier, de les forcer à jouer dans leur camp. La mauvaise nouvelle, c'est que j'ai vu Arthur Vincent retourner sur le banc. Lui n'a pas passé le protocole commotion, visiblement, et il ne reviendra pas sur la pelouse. Changement définitif, donc, et la rentrée de Justo Picardo est une entrée définitive également. Le ballon dans les airs Antoine Dupont, récupéré avec un rebond, le petit jeu au pied dans le dos derrière, et ça va mettre sous pression ça les Toulousains sur leur ligne d'en-but, obligés de dégager un peu en catastrophe. Blerkigang qui envoie un long ballon dans le camp de Montpellier, ça n'a pas trouvé la touche, et surtout Montpellier peut relancer. Et encore une fois Ngandébé là qui a été bien plaqué, bien pris à deux, et attention parce que là il y a eu un peu un plaquage à vide, et ça peut partir avec justement le nouvel entrant Picardo qui a tenté de s'échapper sur le côté gauche, et le jeu qui se poursuit avec Teddy Thomas encore obligé de venir plaquer. Mais ça y est, les Montpelliérains commencent à avancer, à gagner du terrain mètre par mètre à chaque fois qu'ils ont le ballon en main, et à nouveau un regroupement qui a été ralenti. Au grand désespoir du staff de Montpellier juste devant nous, et Ngandébé qui a failli être servi dans l'intervalle mais qui a été pris au dernier moment. On est à 30 mètres de l'en-but désormais du Stade Toulousain, plein axe, et on va avoir un avantage en cours et une pénalité. Ça peut se jouer, ça va se jouer cette finale sans doute au pied et sur les pénalités.
2: Ouais, ça va se jouer aussi sur les rucks. On voit que les Toulousains Son,
0: ça fait beaucoup de fautes, hein.

0: On sont pas dominants, ils font beaucoup de fautes et c'est vrai que le carton ne saurait.
1: On a vu un premier éclair dans le ciel.
2: Mais cette équipe de Montpellier, aussi, ouais. Elle est quand même, elle te fait déjouer tous les adversaires. C'est-à-dire que Toulouse n'a absolument pas pu développer son rugby. Il y a eu l'éclair de Movaca, Dupont sur l'essai là.
3: Je trouve qu'ils sont dans le ton de la finale.
2: Et sinon, que Toulouse n'a pas l'emprise qu'ils peuvent avoir d'habitude. Toulouse n'arrive pas à développer le moindre rugby quoi.
0: Oui, oui, mais on sait que cette équipe de Montpellier, elle a des qualités. Il y a de très très bons joueurs. Il y a un super collectif, vraiment un collectif qui s'est retrouvé là au fil de cette saison. Pour autant, c'est une équipe qui est face au Stade Toulousain. Le Stade Toulousain, ils peuvent avec des miettes faire quand même des choses extraordinaires. Ils peuvent faire vraiment des miracles. Donc, il faut que Montpellier réalise quasiment le match parfait s'ils veulent aller chercher cette victoire et le bouclier de Brennus. Sans quoi, le Toulousain ne sera pas passé une seule occasion.
4: On a la sensation aussi que là, les Montpellierains, depuis, allez, 5 minutes, vont plus vite aussi dans les transmissions, non ?
0: Oui, oui, tout à fait. Ouais. Ils jouent, et moi, je trouve qu'ils jouent plutôt bien. Hein. Il y a une bonne conservation, les joueurs sont présents. Voilà, pour autant, ils y laissent quand même un petit peu d'énergie, il me semble, au vu du peu de points qu'ils ont été chercher sur cette première demi-heure. Donc, ce serait méritant pour eux, mériter en tout cas d'aller chercher un essai et de prendre peut-être avantage au score.
1: 10-6 désormais, Domingo Miotti qui réussit sa deuxième pénalité du match, et à nouveau 4 points d'écart seulement dans une finale. Vous voyez, on l'annonçait peut-être déséquilibré parce que Toulouse a fait une démonstration comme Toulouse sait le faire cette saison en mettant 71 points au Racing. Bah, Montpellier, c'est pas le Racing et Montpellier est à la hauteur de l'événement ce soir pour l'instant.
2: Et Miotti, sa façon de taper les pénalités et transformations nous rappelle quand même une gestuelle bien connue, mon cher Cédric Chasseur. Hein.
1: À l'Argentine ?
2: Ah oui, un peu avec les mains aussi repliées comme ça. Un geste qu'on voit souvent.
1: Et c'est mais la façon de taper, vous savez, elle est pleine de tics, pleine de c'est
0: chacun a sa routine,
4: comme un footballeur sur les pénaltys finalement.
0: C'est ça, c'est exactement ça.
1: Et, ouais. Et par contre, vous voyez jamais un buteur au rugby arrêter sa course d'élan et changer au dernier moment. Hein. Ça, c'est impossible.
2: Mais il y a pas de gardien à tromper. Les poteaux bougent pas normalement. Enfin, sauf s'il y a du vent et qu'ils sont mal attachés, mais sinon ils bougent pas.
1: C'était l'occasion de faire un petit tacle.
2: Mais de toute façon, on devrait les interdire. Tu as raison, Cédric, c'est course arrêtée sur les pénalties. Quoique en ce moment, au début...
1: Attention, parce que là, on est passé côté Toulouse, on a passé Mathis Lebel qui est passé encore une fois, rattrapé à 10 mètres de l'embut, qui passe à Antoine Dupont. Antoine Dupont qui va donner ce ballon, capté par un Montpellier sur la ligne. Oh. Juste devant Joshua Bredan et c'est sauvé in extremis dans cette défense montpelliéraine. Qui a fait ce geste héroïque là sur la dernière passe? C'est Donovan Taofifeidoua qui a joué les héros pour Montpellier et qui a empêché l'essai toulousain.
2: Dès qu'on laisse de la vitesse aux Toulousains, hein, sur les remises en touche, ils jouent très vite, très court. Et derrière, ils enchaînent et voilà, pas le temps d'être placés.
3: Et... Ouais, les petites passes intérieures là, et derrière, ouais, ils.
2: Ça fait deux fois que sur les touches, alors
3: ils partent au ras et.
2: C'est pas la même combinaison, mais c'est encore parti d'une touche.
0: Ouais, on voit des joueurs qui finalement s'effacent, qui ouvrent une porte pour un joueur qui vient avec comme ça, avec pas mal de verticalité, de profondeur, et ça permet à Lebel de traverser, de retrouver Dupont derrière, et puis ça en est fallu de peu pour marquer avec le sauvetage héroïque de Taofifeidoua là qui revient très très bien, heureusement. Mais attention, il y a une mêlée toulousaine sur les 5 mètres côté gauche qui va permettre de lancer le jeu avec un gros avantage pour Toulouse.
1: Ah, y a gros danger là sur la défense de Montpellier, Antoine Dupont et la mêlée toulousaine qui est prête à envoyer ce ballon au cœur de cette mêlée avec cette introduction, une mêlée qui s'écroule, on va devoir la refaire. Je regarde sur ma gauche, c'est noir, l'orage qui est en train de passer sur notre gauche. Cette cellule-là ne devrait pas nous concerner, nous, donc pour l'instant on ne devrait pas être impacté en termes notamment de pluie.
2: Je découvre une passion, Cédric, pendant ce.
1: Non, mais ça va avoir son importance s'il pleut.
2: C'est même monsieur météo. Ah, c'est devenu une passion.
1: Encore plus qu'au football, la pluie, c'est en rugby.
2: Est-ce que vos enfants vous ont offert une station météo pour la fête des pères?
1: Non.
3: Ah là, il faut l'appeler Cédric Romeshko.
2: Ah non, mais franchement, c'est une nouvelle passion.
1: mais c'est très important et c'est cette cellule orageuse pour l'instant elle nous contourne mais elle ne devrait pas nous toucher. La mêlée qui s'écroule et ça donnera un coup franc joué rapidement par les Toulousains et le ballon qui est à 2 mètres de l'angle, Antoine Dupont qui va donner là le ballon à Meafou, le ballon sur la ligne, on arrive avec de la vitesse et c'est Toulousain et le doublé pour Péa Tomovaca qui est arrivé comme une bombe avec de la vitesse pour aller aplatir sur la ligne le deuxième essai qu'ils sont efficaces ces Toulousains. Deux ballons, deux occasions,
0: ouais, c'est ça,
1: deux
0: c'est...
1: essais.
0: Quand on voit finalement la dépense d'énergie du Stade Toulousain avec deux actions, un renversement, ils arrivent 30 secondes après marquer un essai quasiment au milieu des poteaux. Et ce qu'a fait Montpellier, bon ben voilà, c'est ce que je disais tout à l'heure, il faut pas laisser grand chose au Stade Toulousain. On sait qu'ils sont d'une efficacité redoutable et ils l'ont encore montré avec Movaca qui marque cet essai qui donne quand même maintenant un avantage au score
2: ouais,
0: au Stade Toulousain. Ouais, et surtout un avantage aussi mental. C'est surtout sur le plan mental que ça fait mal au Montpellier.
1: Ah oui, là ils prennent un sérieux coup sur la tête parce que ils défendent, hein, ils font ce qu'ils peuvent les Montpellierins, mais on a l'impression quand même de quelque chose d'inéluctable avec cette attaque toulousaine qui est en train d'enfoncer ballon après ballon, portée de balle après portée de balle. La défense montpelliéraine qui fait ce qu'elle peut mais qui n'a pas pu résister pour l'instant sur les deux occasions. Il faut que Montpellier continue dans cette optique de garder le ballon, le maîtriser le plus possible et se montre quand même plus efficace parce que pour l'instant c'est ce qui fait la grande différence dans cette finale. Le renvoi raté, envoyé directement en touche, il y a des erreurs qu'on ne voyait
3: là,
1: pas, il faut qu'on commence à voir. C'est le signe quand même qu'il y a des choses qui ne vont pas et Miotti a envoyé ce ballon directement en touche. Ça va être une mêlée sans doute sur la ligne médiane.
2: 17-6 pour Toulouse face à Montpellier après 34 minutes. Je continue à faire mon équipe, j'ai mis Olivier Magne évidemment.
3: Bah oui, ouais.
2: Je vais être Movaca, voilà. Dupont. Ouais. Peut-être Dave Apadon.
3: Pour superviser.
2: En déménageur, c'est pas mal. 21h49, on marque une courte pause. La suite de cette finale de Top 14, la Coupe du Monde également de foot à l'honneur jusqu'à minuit, en attendant notamment le Panama-Angleterre de 23h.
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1: Le foot... Et le troisième essai toulousain inscrit par Antoine Dupont en personne à la conclusion d'une superbe attaque lancée sur la ligne des 40 par Blair Kinghorn qui est venu avec de la vitesse percuter sur le côté droit, servir le long de la ligne. Teddy Thomas qui a fait 80% du travail dans les 22 mètres. La petite passe à moins de 5 mètres à Antoine Dupont qui a jonglé avec ce ballon et qui s'est finalement accroché à ce ballon en s'écroulant dans la zone d'en-but pour inscrire ce troisième essai. Toulouse est en train de s'envoler. Toulouse mène 22-5 avant la transformation.
2: J'en connais un qui se lèche les babines.
1: 22-6 par.
2: Jeannot Rességuier. Grand Toulousain dans l'âme.
3: Oui.
2: Il est en train de préparer le match ce soir Colombie-Portugal qu'il commentera sur M6. Je suis ça avec beaucoup d'attention.
0: Ouais, c'est
3: il va avoir un extra boost d'énergie là.
2: C'est beau. Tu regardes quand t'aimes le foot cette année, depuis deux ans, tu regardes le Paris Saint-Germain de Luis Enrique évoluer, gagner deux fois la Ligue des Champions en développant un football de grande qualité. Si t'es fan, même si t'es pas fan du PSG, t'apprécies.
3: Ouais.
2: Toulouse, rugby, un peu Olivier, quand ça joue bien comme ça au rugby. Si t'aimes le rugby, t'as beau ne pas être supporter du Stade Toulousain, t'es quand même obligé de dire que quand ça joue comme ça, c'est beau.
0: Ben, c'est beau, ça joue bien, ça fait plaisir. Il y a le côté ludique, le combat. C'est vraiment un rugby que moi j'apprécie tout particulièrement parce qu'on fait appel à l'intelligence du joueur, à son adaptation, à sa capacité à réfléchir à ce qu'il fait, à donner du sens à son rugby. Et on est très proche, pas loin de la perfection sur ce rugby-là. Moi qui me plaît beaucoup et qui fait la part belle à l'éducation et qui fait rêver tout le monde.
2: Transport raté, hein, par contre.
1: Oui, transport raté, on reste à 22-6. C'est une mauvaise nouvelle quand même pour le Stade Toulousain et pourquoi pas pour l'équipe de France avec la sortie à l'instant sur blessure. Alors peut-être protocole commotion, on va voir, de Joshua Brennan. Et c'est là où vous voyez quand même le banc de Toulouse remplacé par Thibaut Flamand. On reconstitue la deuxième ligne de l'équipe de France, voilà. En quelque sorte, avec Flamand et Aimé Afou.
2: Ballon, on gagne même encore 4 cm.
1: Oui, il y a un énorme plaquage là encore. Et ballon qui va être joué, la pressing. Et qui va faire le pressing, Olivier Magne, sur la ligne des 40 de Montpellier.
0: Antoine Dupont, hein, c'est Antoine Dupont. L'exemple. Infatigable Antoine Dupont.
1: Il a fait un sprint de 40 mètres et il a mis sous pression son adversaire. Il n'a pas manqué son plaquage et vraiment ça a mis en difficulté les Montpellierains. Hein. Le dégagement au pied légèrement contré et le ballon, et il y aura une pénalité parce qu'il y a une position de hors-jeu sur ce coup de pied des Montpellierains qui commettent de plus en plus de fautes, qui se mettent.
0: Ils sortent du match.
1: Le deuxième essai les a complètement anesthésiés. Et vraiment ils sont en grande difficulté désormais. On va d'ailleurs côté Toulouse continuer de mettre un peu la tête dans le seau parce qu'on va prendre les points. Le but c'est de s'échapper le plus vite possible, le plus
2: loin facilement,
1: le plus facilement surtout. Là il y a 3 points qui tendent les mains à Romain Tamac. La pénalité légèrement côté gauche, mais elle est vraiment face au poteau à 40 mètres. C'est largement dans ses cordes et c'est 3 points. Je vais pas dire facile, mais il y a plus de vent, le vent est tombé là et c'est vraiment dans les standards de Romain Tamac qui est en train de se préparer à taper ce coup de pied alors que les éclairs sur notre gauche sont de plus en plus nombreux.
3: Mais la clé, elle avait été soulignée finalement assez tôt par Olivier, je crois. C'était de dire que déployer autant d'efforts de la part des Montpellierains qui avaient fait 20 premières minutes, je pense, plutôt bonnes, mais finalement obtenir si peu.
2: 3 points.
3: Voilà, 3 points, puis à un moment 6, voilà, mais alors que les Toulousains font fructifier chaque attaque, chaque situation, ils prennent les points. Et je pense qu'à un moment, mentalement, ça te tue, quoi, de te dire, tu déploies ça contre la meilleure équipe qui soit, et finalement, tu obtiens très très peu. Je pense qu'à un moment, mentalement, tu tiens pas physiquement non plus, d'ailleurs.
1: La sirène, juste pour vous dire que 25-6, la pénalité est passée, et je laisse Olivier répondre.
0: Oui, c'est ça, les Montpellierains qui doivent trouver une solution et remarquer très très vite s'ils veulent revenir dans ce match. Et il va falloir qu'ils réalisent des exploits. Alors est-ce qu'ils ont les moyens finalement de dépasser, de surpasser cette défense toulousaine qui est quand même très très bien en place? À 25-6, on voit jamais, rarement, les Toulousains quand même baisser lever le pied. On voit des Toulousains qui rentrent à la mi-temps avec encore un peu plus appétit, qui sont capables de marquer très très vite sur les débuts de deuxième période. Sincèrement,
2: il y a eu un match cette saison, je sais plus si c'était en Coupe d'Europe ou en Top 14, où ils étaient partis 21-28-0 après 20 minutes.
1: Contre Glasgow.
2: C'est Glasgow, voilà, c'est ça. C'était en Coupe d'Europe, exactement. Où ils se sont fait retourner, mais c'est rare. Hein.
0: Ouais, mais ils ont eu une période de moins bien, hein, durant la saison. Là, ça allait moins bien, ça jouait, c'était moins efficace. Ils ont eu du mal à se trouver. Et puis bon, ils ont retrouvé un petit peu de cohésion collective. Ils ont retravaillé sur des choses simples. Et tout ce que l'on voit du Stade Toulousain, finalement, c'est des combinaisons qui sont relativement simples. Il n'y a rien de très compliqué. Par contre, c'est fait avec la plus grande précision, la plus grande vitesse. Et ça, c'est le sport de haut niveau. Quand vous avez ces deux éléments-là dans votre poche, ben derrière, il ne peut pas vous arriver grand-chose.
4: Olivier, Cédric, oui. Moi, je suis toujours surprise par l'efficacité aussi et la réussite de Romain Ntamack au pied. Je crois que c'est justement contre le Racing, il avait réussi 8 de ses 9 pénalités, enfin transformations. Là,
2: quand c'est pas lui, c'est Ramos. Donc,
1: oui, ouais. C'est ça, c'est d'habitude, c'est Ramos qui est.
4: Oui, mais du coup, justement, il est précieux aussi.
1: Ah bah oui, et puis dans le lancement de jeu, c'est souvent, alors c'est plus le deuxième relayeur parce que avant c'était 9 ou 10 et puis le jeu qui prenait comme ça. Maintenant on insère des joueurs pour créer des temps de jeu supplémentaires et puis le 10 se retrouve parfois un peu plus sur l'aile ou en deuxième ou troisième relais. Et alors juste, on va vous décrire cette dernière action montpelliéraine avec ce ballon à 1 mètre de la ligne toulousaine. Il y a eu une pénalité, le ballon qui va peut-être sortir sur le côté gauche et bonne défense là de la part des Toulousains qui s'arrachent comme ils peuvent pour essayer d'aller gratter ce ballon. Je crois qu'ils l'ont fait. En plus, les Toulousains, Antoine Dupont va dégager ce ballon et c'est la mi-temps. Les discussions, les Linouchi qui n'est pas content, le capitaine Montpellierin.
2: Ouais, encore une fois, ils s'approchent, ils travaillent, ils sont tout près de la ligne d'embut et
3: ils prennent pas les points.
2: Et ça fait pas les points.
1: Et on renvoie tout le monde au vestiaire. 25-6, 3 essais à 0. Toulouse est presque comme prévu, largement en tête dans cette finale, même si ça ne reflète pas forcément la physionomie de cette finale. Quoique, au final, il y a une équipe qui a été
3: super efficace.
1: C'est Toulouse et Montpellier peut se mordre les doigts de ne pas avoir marqué sur cet enfant.
2: Mais on parlait de Romain Tamac. C'est quoi, c'est il y a 2 ans ou 3 ans qu'il avait été le héros de la finale sur la dernière action
3: Ah oui, c'est
0: contre La Rochelle.
1: Il y a trois ans, contre La Rochelle.
2: Il avait sorti les Toulousains de, parce que de La Rochelle était tout près d'être sacré. Et il y avait eu ce.
1: Dans un match où en plus il avait commis une erreur de mémoire.
3: Oui, c'est ça, exactement. La séquence a été folle, ouais.
1: Il avait concédé un essai. Toulouse avait concédé un essai. Il était plutôt responsable sur cet essai. Et il est venu sauver un peu son match derrière en offrant le bouclier à 2 ou 3 minutes de la fin.
2: Bon, pour l'instant, on va pas dire scénario attendu, Olivier, mais un peu quand même.
0: Oui, un peu quand même. C'est vrai que les pronostics étaient largement en faveur de Toulouse au vu de la démonstration de leur parcours finalement cette saison où une fois que la Coupe d'Europe était définitivement perdue, ils se sont concentrés à 100% sur le championnat. Ils ont fait tourner, ils ont préparé, ils ont gardé des joueurs au frais en prévision des phases finales du championnat. Et voilà, avec l'expérience qui est la leur, aujourd'hui ils arrivent à être à 100% le jour de la demi et de la finale. Je vois mal comment ce match pourrait leur échapper et je voudrais pas qu'il y ait 50 points au final contre cette équipe de Montpellier qui joue plutôt bien, mais on voit une différence entre les deux équipes qui est nette, une équipe qui est créative, qui est très efficace, à qui il faut pas beaucoup de temps pour trouver la solution, et une équipe montpelliéraine qui fait des temps de jeu interminables, qui fait preuve de bonne volonté, arrive sur de l'affrontement, mais finalement n'arrive pas à trouver la solution définitive à cette équipe toulousaine.
2: Et peut-être donc un quadruplé comme la génération 94-97 pour cette équipe toulousaine qui s'approche de ce quadruplé.
3: C'est très loin, non ?
2: Plus qu'une mi-temps. Et alors merci à Monsieur Ramos et aux deux équipes pour le timing, parce que la première mi-temps se termine pile avant 22h, juste le temps pour nous de remercier Dave Apadou.
3: J'aime qu'un plan se déroule sans accroc.
2: Sa présence, parce qu'en plus Dave Apadou est attendu. Donc
3: comment tu ne savais pas, non ?
2: Je ne dis rien d'autre. Vous êtes attendu. Vous devez quitter à 22h comme prévu.
3: Je voulais rester. Vous m'avez jeté.
4: Qu'il avait envie d'enfiler son maillot de rugby.
2: On remercie Cédric Chasseur, Olivier Magne. On les laisse aller se désaltérer parce qu'il fait très très chaud.
1: Et on va aller dans le frais de la salle de presse.
2: Oui, attention à la clim. L'écart de température entre la touffeur de la tribune et la clim du salon peut être fatal. Et on va accueillir Bruno Constant qui remplace Dave Apadou. Un joueur de qualité contre un joueur de qualité. C'est ça les grandes équipes, les grands clubs qui ont un banc comme Toulouse très important, très fourni. Et je ne sais pas si ça a un lien de cause à effet, pas du tout évidemment, mais on va pouvoir jouer notre séquence le mondial pour les nuls. Rien à voir avec Bruno Constant évidemment. À tout de suite Bruno.
12: Le mondial pour les nuls.
2: Bon, pardon, il faut laisser votre place, Dave Apadou, parce que si Bruno Constant ne peut pas s'asseoir, on peut pas le saluer.
13: Il a un méga beau maillot.
2: Allez, au revoir, Dave, à bientôt.
13: Vous voulez rester.
2: Merci d'avoir été avec nous.
13: Ciao à tous.
2: Salut, Bruno Constant.
14: Bonsoir, Silvestro.
2: C'est vrai qu'un joli maillot.
14: Rainy City,
2: un hommage à Manchester City.
14: C'est un hommage à un équipementier anglais, à une ville, Manchester, très pluvieuse.
2: Où il pleut souvent, oui.
14: Et aux couleurs un peu des clubs anglais, voilà. Le bleu ciel.
4: Et vous avez combien de maillots? Parce qu'à chaque fois que je vous vois dans RTL,
2: c'est vrai qu'il a une sacrée collection.
4: Moins que vous. Qu'il est collectionneur.
14: Moins que vous, Léa.
4: Ah, je suis pas sûr. Je suis pas vraiment sûr.
2: Ouais. Moins que.
4: Moi, ils se ressemblent tous. Hein.
2: Moi, à l'époque, on a une pensée pour lui que Louis Nicolin, qui a une collection absolument incroyable,
14: somptueuse,
2: absolument exceptionnelle. Mais une belle collection quand même, Bruno Constant.
14: J'essaye.
4: Je pense qu'il en a des rares, surtout d'Angleterre. J'ai l'impression.
14: Quelques-uns.
2: Ah, je pense qu'avec 5 semaines de compétition, on va pouvoir voir un joli défilé dans ce studio. Le mondial pour les nuls. Donc, tiens, justement, tu parlais de maillot bleu, Bruno. Il va être question de couleurs, mais non pas de maillot, Léa.
4: Ouais, et on va parler des chaussures roses, parce que je sais pas si vous avez vu depuis le début de la compétition, il y a un détail qui saute aux yeux, presque tous les joueurs portent des crampons roses. Nike, Puma, Adidas, New Balance, voilà, j'ai pas envie de faire de la pub, mais il faut quand même que je les cite.
2: Ça va, si vous citez plusieurs marques, c'est pas...
4: Et en fait, une question qu'on se pose, c'est est-ce que les marques se sont mises d'accord ? Eh bien, pas du tout, je vais vous expliquer. À chaque Coupe du Monde, les équipementiers sortent des nouvelles chaussures spécialement conçues pour l'événement, et tout le monde a choisi le rose cette année pour une seule raison, et bien c'est une raison marketing. Le rose a été choisi car cela contraste avec le vert de la pelouse, mais aussi des maillots, car aucune sélection ne porte de maillot rose cette année. La chaussure donc se remarque plus à l'image. La deuxième raison, certaines recherches montreraient que les couleurs flashy et vives apportent plus de confiance aux joueurs et aux spectateurs. Donc vous l'aurez compris, ce n'est pas que pour faire joli, c'est une vraie stratégie commerciale et publicitaire, alors que des milliers de personnes regardent les matchs dans les stades et à la télé. Et en équipe de France, ben, y a un joueur qui se démarque un peu, c'est Olysé. Vous savez bien Olysé, vous qui porte toujours la même chaussure, c'est la Nike Hypervenom Phantom 3 qu'il customise à chaque fois aux couleurs du maillot pour être accordé. On a vu hier.
2: Elle était vert pétant, pas vraiment avec le maillot couleur menthe un peu pastel, c'était vert pétant de chez pétant. Mais on les voyait bien aussi.
4: C'était très facile pour le reconnaître sur le terrain, au-delà de son style d'ailleurs.
14: C'est pour ça qu'il me plaît, parce qu'il fait pas comme les autres. Il fait pas un mouton, il suit pas la tendance.
2: Après,
14: il fait ce qu'il veut.
2: Les joueurs ont pas vraiment le choix, c'est-à-dire qu'à un moment, t'es sous contrat.
14: Bien sûr que t'as le choix. Non, mais t'as le choix de pas être sous contrat, de faire ce que tu veux.
2: Ah oui, t'as le choix de pas être sous contrat.
4: Après, tu peux être sous contrat avec la marque, mais ne pas choisir le dernier.
2: À un moment, c'est souvent, alors, il y a ceux qui ont leurs propres chaussures, leurs propres modèles vraiment uniques, mais pour les autres, t'as un contrat avec une marque. Si la marque décide que pour cette compète, la couleur qu'ils veulent mettre en avant, c'est le rose ou le bleu ou le orange, bah, tu joues avec ce que l'équipementier te donne, hein.
14: Mais ils ont tous des chaussures roses?
4: Non, pas tous, mais si tu regardes un match.
2: Il y en a vraiment beaucoup.
4: Et pas qu'en équipe de France, hein. Si tu regardes le match, les 22 joueurs qui sont sur la pelouse, tu regarderas le prochain match.
2: Ouais, c'est vrai, il y en a vraiment beaucoup.
14: Il y en a beaucoup, c'est vrai. Et quel est l'intérêt des équipementiers d'avoir tous la même couleur, du coup, parce qu'on les distingue plus?
2: C'est pas faux.
4: Au final, je pense qu'il y a aussi cet élément où on se dit, ils regardent pas chez le voisin, mais moi, j'y crois pas vraiment à cette
2: Après, c'est une couleur très à la mode. Parce que mon fils m'a réclamé corps et cri, et les ados, ils sont là. Non, un short. Rose, et le rose cette année est à la mode. Voilà.
4: Après, c'est vrai que.
2: Et pourtant, le Stade français n'est pas allé en finale du top 14. Ils ont perdu en demi-finale contre Montpellier.
4: Non, mais ça a quand même bien changé, parce qu'à l'époque, vous connaissez forcément les Kaiser, les Copa Mundial cuir noir et blanche, etc. Et aujourd'hui, on est vraiment depuis une quinzaine d'années, je pense, sur des couleurs flashy.
2: Mais pour le coup, ça m'a fait sourire l'autre jour quand j'ai vu en effet qu'il y avait au moins sur les 22 joueurs sur la pelouse, il y en avait au moins 15 avec des chaussures roses. Et je me souviens quand je débutais et que je commentais, c'est vrai que les chaussures, c'est une manière aussi de repérer pour dans ton commentaire les joueurs. Alors il y a les spécificités physiques, il y en a un qui est blond, les cheveux longs, les cheveux courts, voilà. Mais
14: parfois les couleurs des chaussures
2: quand t'as par exemple deux défenseurs centraux ou deux milieux qui se ressemblent un peu physiquement, bah tu dis tiens, il y en a un qui a les chaussures noires, l'autre orange, et tu savais que l'orange c'était tel joueur, et voilà. Et donc du coup, si t'as la moitié des joueurs qui ont des chaussures roses, c'est moins facile. Mais, faut trouver autre chose.
4: La dernière fois quand j'ai commenté le match où il y avait Chong dans l'équipe de Curaçao.
2: Bon, lui t'en tiens à ses cheveux.
4: Tu t'en tiens à ses cheveux, mais c'était un des seuls à avoir des chaussures noires.
2: Ouais.
4: Et moi, ça m'a aidé dans le commentaire. Ouais, c'est...
14: On a changé d'époque quand même. Hein. Mais on a le choix qu'à des chaussures noires. Et...
2: Oui, mais ça, c'est pas plus mal. C'est-à-dire qu'à un moment, la modernité, c'est sympa de faire des chaussures de couleur et pas toutes noires.
14: Ouais, je suis pour.
2: Voilà, donc rose, la couleur de l'année.
4: Ouais, c'est la couleur du mondial en tout cas. On verra. Et là, je suis sûr que les équipementiers sont déjà en train de préparer sur les modèles de 2-3 années.
2: Ah bah évidemment.
4: Évidemment.
2: Est-ce que le vert d'Olysée, s'il est ballon d'or, peut-être que le vert d'Olysée va inspirer les autres?
14: Les gamins? Peut-être que les gamins voudront les mêmes chaussures qu'Olysée. Ouais, pourquoi pas?
2: Michael Olysée. Ça, c'est ton petit chouchou.
14: J'aime bien. Mais il a beaucoup de joueurs, j'aime beaucoup. Mais je trouve qu'il a, dans un monde qui est souvent un peu uniforme, où on suit un peu les tendances, je trouve que c'est bien d'avoir quelqu'un d'atypique.
2: Nous parlions tout à l'heure, entre 20h et 21h, Bruno, de l'équipe de France qui impressionne la planète foot dans son ensemble, et pas mal de consultants aussi, anciens joueurs vedettes sur toutes les télés étrangères. Qu'est-ce qui se dit en Angleterre, par exemple, c'est que Zlatan est dithyrambique dans ses commentaires. Qu'est-ce qui se dit en Angleterre sur cette équipe de France? Est-ce qu'elle fait peur comme à d'autres, ou est-ce que pour l'instant on s'en occupe pas trop?
14: Bah, elle fait peur comme depuis le début de la compétition et même avant la compétition, puisque pour tout le monde là-bas c'était le grand favori. Il suffisait de d'énumérer les joueurs offensifs de cette équipe pour dire mais c'est pas possible, comment ils font quoi? Ils ont des choix de luxe en fait à composer leur attaque, et quand ils voyaient sortir un Doué pour faire entrer un Barcola ou un Dembélé pour faire entrer un Désiré Doué ou un Cherki, mais ils disaient mais c'est pas possible quoi. Et c'est pour ça qu'on est archi favori, et c'est pour ça que moi je pense qu'on est archi favori, même si on a toujours nos débats franco-français sur l'équilibre d'équipe, et c'est logique.
2: Bah franco-français, alors pour le coup je trouve que c'est pas franco-français,
14: non, parce mais que c'est normal.
2: Même s'il est en partie assumé, il y a une forme de déséquilibre, et on en parlera tout au
14: long. Non, mais ce que je veux dire c'est que
2: défensif quand même.
14: Chaque nation a un regard plus assidu sur notre propre équipe, et on regarde les petits défauts plutôt que les grandes qualités, et c'est normal, c'est tout à fait normal. Et même moi je me pose des questions sur l'équilibre de cette équipe, et peut-être un retour d'un milieu à trois. Mais après, dans les grands débats des favoris, mais la France arrive assez nettement devant. Peut-être aidée par l'Espagne qui a eu un début de compétition.
2: Parce que nos petits défauts sont peut-être moins importants que les défauts des autres, c'est ça?
14: Mais ouais, moi je pense. Mais on verra après.
2: Est-ce que l'Espagne cache son jeu? L'Argentine, on peut pas trop savoir. L'Angleterre, c'était parti très fort. Après, ça a été un peu plus compliqué, mais ils sont là quand même, les Anglais. Enfin,
14: on verra déjà ce soir contre le Panama. Mais il y a déjà des petites critiques autour de Thomas Tuchel. L'Espagne.
2: Sans s'y attendait aux critiques sur Thomas.
14: Oui. Bah, ça fait.
2: Il avait fait des choix en plus tellement forts que dès qu'il y a un match un peu moins abouti, évidemment, c'est pour lui.
14: Ça fait partie de la presse anglaise aussi. Le Portugal qui a pas débuté sa Coupe du Monde comme on l'espérait, l'Argentine qui est quand même dépendante de Messi.
2: Après,
14: il y a plus de questions ailleurs qu'autour de l'équipe de France.
2: Mais il n'y a pas une nation, alors peut-être un peu la France, mais parce qu'on est aussi un peu omnibulé par ce potentiel offensif. Mais
14: et sensationnel notre potentiel.
2: Oui, d'accord, mais nous qui faisons peut-être plus attention que les médias étrangers à l'ensemble de l'équipe de France. On souligne quand même des déséquilibres et des vrais problèmes défensifs. Peut-être que à l'étranger, qui regarde ça un peu moins précisément, on se focalise plus sur le potentiel offensif. Mais bon, ils existent quand même, les soucis défensifs et l'équilibre. Et on se pose tous la question de savoir quand le niveau va s'élever et quand tu vas faire face à des grands joueurs qui auront des joueurs offensifs de qualité devant, ça peut être un vrai problème.
14: Évidemment, sauf que quand on regarde toutes les autres nations, et les nations des fois le disent, bah nous on aimerait bien un Saliba un peu fébrile ou un Tchouaméni pas au top de sa forme ou un Rabiot ou tous ces joueurs-là. Ils n'ont pas en fait. Même un Manu Koné qui sort du banc, il est juste exceptionnel. L'Angleterre, ils n'ont pas ce joueur-là.
2: Mais tu vois, le Portugal, par exemple, a peut-être un petit souci avec Ronaldo, d'équilibre devant. Voilà. Mais je préfère avoir un Nuno Mendes latéral gauche, par exemple. Tu vois.
14: Oui, mais on pourrait dire que la charnière centrale n'est pas extraordinaire, par exemple.
2: Romero Mendes va revenir. Enfin, revient.
14: Bah, on verra dans quel état, et mentalement, est-ce qu'il est prêt ou pas. Mais je trouve que les autres nations ont beaucoup plus de défauts que nous. Après, nous, c'est logique aussi qu'on soit critique et qu'on regarde le
2: moindre. Oui, qu'on pinaille.
14: Ben oui, qu'on pinaille, c'est logique. Mais pour moi, on est au-dessus. Et de ce qu'on a vu du premier tour, même si on peut parler pas de la faiblesse, mais de l'Irak et la Norvège qui alignent une équipe B, enfin, toutes les équipes ont pas mis autant de buts que nous et la facilité qu'on avait de mettre des buts.
2: Et surtout. Et répartis sur plusieurs matchs. Et surtout, l'Allemagne en a mis.
14: Et surtout répartis sur plusieurs buteurs. Ou plusieurs stars.
2: Enfin, deux buteurs, parce que.
14: Non, mais Olivier.
2: Enfin, trois, mais.
14: Il y a trois stars.
2: Deux fois quatre.
4: Dembélé et Mbappé marquent 80% des buts de l'équipe de France.
14: Non, mais Olivier fait un super début de coupe. Enfin, moi, je trouve qu'il fait un bon début
2: là,
14: de coupe.
2: Là, il fait un peu moins bon match contre la Norvège, mais rien de dramatique, hein. Mais voilà, on l'a un tout petit peu moins vu. Mais en fait, le problème, c'est quand c'est pas un, c'est l'autre. C'est-à-dire,
14: voilà.
2: Mbappé avait attaqué fort. Là, Dembélé a fait un match de dingue. Voilà. Olivier avait fait un super premier match, un peu moins là.
14: Quelle autre nation n'a ça, ne serait-ce que ça?
4: Non, mais c'est ce qu'on disait, c'est que finalement, dans les autres nations, moi, je pense qu'on regarde plus des individualités. Eric, tu parlais de Nuno Mendes, on peut parler aussi de Vitinha, par exemple, pour parler des milieux un petit peu, parce qu'on se concentre beaucoup sur les attaquants, mais c'est plus des individualités, alors que là, on a l'impression que, comme je le disais tout à l'heure, le danger, il vient de partout dans cette équipe de France. Même si on en enlève un, et ben l'autre, il va être décisif. Si l'un ne fait pas la passe, il va marquer, et c'est ça qui est, je pense, qui inquiète les autres nations.
2: L'Angleterre qui joue face au Panama à 23h, ce sera le cas également de la Croatie face au Ghana, la suite du programme de la nuit, ce sera Colombie-Portugal. Très belle affiche aussi dans le groupe K à 1h30 avec République démocratique du Congo face à l'Ouzbékistan. Algérie-Autriche, ce sera à 4h et Jordanie-Argentine à 4h également. On marque une courte pause, la reprise de la seconde période de la finale de top 14 de rugby entre Toulouse et Montpellier. Pour l'instant, large avantage au stade toulousain, 25-6. Et puis RTL Coupe du Monde continue dans 20 minutes. On joue ensemble 32-10, 3-2-1-0. 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À tout de suite. 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
2: Avec jusqu'à minuit, Bruno Constant et Léa Quignot. À partir de 23h, nous serons également avec Mourad Djabari et Philippe Sanfourche à la Bentley University de Boston pour l'entraînement des Bleus au lendemain de la victoire convaincante 4-1 contre la Norvège. Les Bleus qui préparent leur 16e de finale mardi soir, 23h, soirée spéciale évidemment sur RTL dès 20h. France-Suède, ça y est, hein, parce que hier soir on n'était pas encore complètement sûr au moment de la victoire de la France contre la Norvège que la Suède c'était l'adversaire le plus probable. C'est désormais absolument confirmé puisque le Sénégal s'est qualifié au détriment de l'Écosse parmi les meilleurs troisièmes, notamment le foot donc, mais d'abord le rugby avec la deuxième période de Stade Toulousain Montpellier au Stade de France. Eric Chasseur, Olivier Mann, c'est reparti à l'instant. Toulouse largement devant, et les orages, Cédric, on en est où?
1: Eh ben, il y a un premier changement, il pleut désormais sur le Stade de France, il pleut, la pluie qui est en train de s'inviter, alors c'est encore assez léger, mais on voit la pluie dans les dans la lumière de ce Stade de France qui est en train de petit à petit de tomber. Et l'autre bonne nouvelle pour Toulouse, c'est le retour de Joshua Brennan. Ouais, attention, ce petit jeu au pied là, et le ballon récupéré tout de suite par le Montpellier. C'est bien joué avec Ngandebe là, qui a récupéré ce ballon, qui est passé entre deux défenseurs, entre trois défenseurs, qui va donner à sa gauche. Essai de Montpellier d'entrée de jeu. Voilà, ouais, peut-être ce qui va nous réveiller cette finale, avec l'essai de Justo Picardo qui est rentré en première mi-temps à la place d'Arthur Vincent. Et voilà comment Montpellier marque de son empreinte cette deuxième période avec ce premier essai dans la première minute.
0: Oh, le coup de rein. Ouais. Alors, il fallait ça, hein. Il fallait vraiment que Montpellier démarre, voilà, sur les...
1: Qu'il se lâche,
0: qu'il mette le feu à cette deuxième période. Et c'est Romain Taoufé-Finua, j'y crois, qui met ce coup de pied par-dessus, qui le récupère. Et puis derrière, Gabi Ngandebe, qui a une accélération magnifique, et qui fait la différence et qui arrive à transmettre ce ballon. Donc, magnifique essai des Montpellierains qui sont, pour le coup, très efficaces.
1: Deux informations, l'essai transformé 25-13, et je rassure les auditeurs, Romain Taoufé-Finua n'a pas cette vitesse de jambes. C'est un autre membre de la famille qui l'a, c'est Donovan.
0: C'est Donovan.
1: Mais je l'ai fait une fois en première mi-temps.
0: Ah pardon, excusez-moi.
1: Donc,
0: oui.
1: C'est un partout balle au centre. Alors par contre, je ne sais pas si l'essai va pas être revu, puisque l'arbitre va regarder la vidéo. Alors je ne sais pas ce qu'il va voir, mais il a été appelé dans l'oreillette, arbitrage vidéo en cours. Et la question, c'est sur quelle image. Il me semble avoir vu peut-être Mohamed Awas signaler un plaquage haut au niveau du visage qu'il aurait subi lors d'un regroupement. Et je me dis, c'est peut-être cette image-là qui va être revue. Mais à part ça, je vois pas pourquoi on reverrait cette action. Ou derrière, sur la deuxième lame ou la troisième lame, Thibaut Flamand est arrivé. Le plaquage là, il est bon. Les deux premiers sont là. Et derrière, c'est en tombant, Mohamed Awas devient vulnérable. Et Thibaut Flamand vient le plaquer au niveau de la tête. Déjà, le plaquage de Joël Mercler, il est limite. Mais derrière, Thibaut Flamand arrive avec le bras. Ouh, directement le coude.
2: Ah donc ce serait essai validé et carton peut-être pour un Toulousain.
1: Non parce que
2: non.
1: L'arbitre a donné l'indication, il était en train de chuter, donc il y a une circonstance atténuante.
2: Ouais, il se prend quand même deux coups
0: alors,
2: de coude.
0: Il se prend deux coups de coude. Moi je trouve sur Ramos quand même qui arbitre pas Montpellier comme une grande équipe, hein, parce que sur la dernière action, la première mi-temps, à mon avis, il y a pénalité pour Montpellier, carton jaune pour Toulouse. Il a quand même dans ses décisions, je le trouve quand même particulièrement dur avec Montpellier. Et là, il y a quand même des atteintes au visage, et ça, c'est possible d'une pénalité, et peut-être d'un carton jaune.
2: Et surtout, ces dernières années, on va dire en rugby, Olivier, on est très tatillon là-dessus. C'est-à-dire que parfois même un peu trop d'ailleurs, on se dit c'est quand même du rugby. Et mais tout ce qui est geste au visage, plaquage, on voit souvent, c'est très souvent sanctionné.
1: Oh, attention avec ce ballon à nouveau repris par les Montpellierains, la Cistera, le ballon au pied, le coup de pied va être en premier ou pas. Duel en première ligne, c'est peut-être oui, non, au poteau avec ce. On s'est cru à la Coupe du Monde de foot d'un seul coup, la touche qui a été jouée rapidement. On va revenir à cette touche. Mais est-ce qu'il y a essai?
0: On va vérifier
1: sur ce coup de pied. Il y a eu un duel de première ligne. Le numéro 2, Jordan Uelese, qui a tenu tête en vitesse à Mathis Lebel. Alors ça déjà, rien que le fait de le dire, c'est assez surprenant.
2: Ouais, mais il a mis son corps contre lui en fait.
0: En opposition.
1: Il a été intelligent.
2: Il a mis son corps en opposition pour empêcher Lebel de passer devant avec la vitesse en fait. Il s'est appuyé sur lui.
1: Oui, mais il faut aussi la conduite de balle.
2: Il était devant lui, donc en fait, si tu veux, il s'est mis vraiment en opposition. Il n'y a pas essai.
1: Arbitrage vidéo.
2: Il n'y a pas essai.
1: Arbitrage vidéo.
0: Je trouve Monsieur Ramos quand même très lent dans ses décisions. Il est hésitant sur ce match. L'arbitre, c'est dommage parce que.
2: Il n'y aura pas essai, mais je pense qu'il y aura touche parce que le ballon tape le poteau, enfin le drapeau de coin et reste sur le terrain, et j'ai l'impression que c'est le Toulousain qui le met en touche.
1: Est-ce que ça peut pas être un en avant volontaire aussi de la part de Mathis Lebel? Est-ce qu'il n'y a pas faute aussi de Mathis Lebel qui l'empêche, plaquage sans ballon, le ballon touche le poteau avant, donc c'est sûr qu'il n'y a pas, mais ce qui va être vu peut-être c'est les contacts à répétition de Mathis Lebel sur le joueur montpellier, parce que Mathis Lebel il passe, alors oui évidemment Uelese il est intelligent,
2: il lui met un petit coup d'épaule pour le garder derrière lui,
1: mais Mathis Lebel, il passe son temps sur la course, sur les 10 derniers mètres, après, à avoir les mains sur le dos. Pardon Olivier, je fais le geste, on n'aime pas la télévision, je vois pas pourquoi je le fais.
0: Ah, il est en train de me masser, là, c'est agréable.
1: Il met ses mains dans le dos, il le pousse, il le bouscule, et c'est tout. Et je sais pas si ça peut avoir un impact ou pas dans la décision de Monsieur Ramos, qui est en train de regarder à nouveau la vidéo. Les contacts commencent à 5 mètres, j'ai l'impression qu'il le tire un peu à un moment donné.
2: Ouais, aussi, et puis il le pousse même dans le dos sans ballon au moment où il va essayer la plaquer.
1: Ça peut
2: main.
1: Être cette pénalité,
0: c'est vrai,
1: hein.
0: C'est vrai qu'il peut y avoir moi je pense qu'il peut y avoir aussi une faute du talonneur et qui se met en opposition.
1: Il le tire le maillot par devant, hein. Il y a plaquage sur ballon en vrai, hein. Ouais. Donc ça peut être cette pénalité parce qu'il l'empêche d'aller chercher l'essai. C'est un essai tout fait, frère.
2: Ce qui est très très drôle, alors là aussi c'est pas très radiophonique, mais on va vous le décrire, c'est que derrière ce.
1: Alors, ce qui est sanctionné, carton jaune pour Mathis Lebel, c'est parce qu'il a mis le ballon directement en touche avec la main.
0: Ouais, c'est ça.
1: Et c'est ça qui est sanctionné finalement par Monsieur Ramos. Donc c'est pas le duel qu'on a revu. C'est simplement que sur le ballon qui touche le poteau, le ballon reste dans l'air de jeu et le ballon est mis directement en touche par Mathis Lebel. Ce qui me surprend parce que.
2: Mais non, mais j'allais te dire, tu sais pourquoi
1: fait partie de la
2: touche. Non, mais parce qu'en fait, et c'est pour ça que j'ai trouvé ça drôle, c'est que juste derrière, t'as Cadeau, le trois quarts centre de Montpellier, qui en fait plonge dans le vide pour aplatir alors que le ballon est déjà sorti, parce qu'en fait il allait essayer de plonger pour récupérer le ballon et Lebel le met en touche volontairement à ce moment-là.
1: Et ça a été joué à la main, cette pénalité par les Montpelliérains dans un grand temps fort avec le ballon récupéré par les Toulousains qui sont venus gratter ce ballon et qui vont s'en sortir. Ouais, quand on parlait des ratés montpelliérains depuis le début, alors peut-être qu'on reverra l'action parce que il y a eu un montpelliérain à nouveau dans les airs et Antoine Dupont qui dégage en touche. Et ça se chamaille entre Mohamed Aouas.
0: Ouais, c'est vous Nipola, mais je comprends l'agacement des montpelliérains parce que sur le jeu au sol, quand même, ça me semble. Enfin, je sais pas sur le voilà. Codelon, il a raison. Ouais, je trouve que l'arbitrage de M. Ramos est quand même très en faveur du Stade Toulousain. Hein. Sur les rocks, je vois pas comment ce ballon peut être récupéré. Alors
2: que Willy, c'était pas vraiment sur ses appuis pour récupérer le ballon.
0: Non.
1: Et il faut être sur ses deux jambes et que les mains ne touchent pas le sol.
2: Et d'ailleurs, Willy, il finit par faire une galipette au-dessus du Montpellierain tellement il est pas en appui. Donc.
1: Et là, la touche Montpellierain, peut-être un peu de compensation qui n'était pas droite. Et ben on la laisse jouer au final avec des Montpellierains qui viennent se plaindre parce que évidemment on a ralenti à nouveau. Le plaqueur s'est couché sur le presque sur le ballon et a mis du temps à libérer l'espace. Tout est sujet désormais. Le temps est orageux dans le ciel, mais aussi sur le terrain, avec des Montpelliérains à 15 contre 14 de Toulousains. Des Toulousains qui sont absolument pas revenus du vestiaire pour l'instant.
0: Ouais, et qui sa bataille au sol. Il est plaqueur. Il est plaqueur, le joueur toulousain. Oui. C'est Willis. Il peut pas revenir sur le ballon.
1: Oh,
0: c'est
1: le
0: pas
1: ballon possible. Presque intercepté par et l'en avant presque volontaire du coup. Peut-être pénalité. De la part de Teddy Thomas là sur l'aile droite.
0: Ouais, c'est une pénalité. Il va accorder une pénalité au.
1: Mais
0: au
1: c'est pas ce qu'il va donner, Monsieur Ramos.
0: Là, ouais, je...
1: Dans sa gestuelle, je trouve même assez, pour l'instant, en avant. Il va juste signaler en avant et mêler en faveur de Montpellier. Mais bon, bah, ça nous fait des choses à raconter quand même dans ces 5-6 premières minutes.
2: Et je me tourne vers Bruno Constant et je me dis, il n'y a pas qu'au foot. D'habitude, l'arbitrage en rugby est très peu remis en cause, mais là, ce soir, c'est vrai, un petit peu plus que d'habitude.
14: C'est vrai, parce que c'est la pression de cette finale. C'est étonnant.
0: Ouais, mais enfin.
1: Et
0: c'est
1: Monsieur Ramos, c'est un des meilleurs entraîneurs, des meilleurs arbitres de France. Hein,
0: Il peut être sous pression aussi. Ouais. Hein, il a tout à fait le droit de mal décider. Mais c'est vrai que là, sur les ballons à répétition du Stade Toulousain notamment, qui vient contester le ballon sur les rucks, pour moi, à mon sens, il y a faute, et je peux comprendre l'agacement des Montpelliérains qui sont quand même très très énervés sur les décisions qui ont été prises, parce que c'est des décisions qui sont prises qui peuvent vraiment avoir une incidence très très importante pour le match.
1: La mêlée sanctionnée de Toulouse d'un bras cassé, ballon joué rapidement par les Montpelliérains, vraiment bien rentré dans cette deuxième période. Je vous rappelle le score, 25-13, et ballon à nouveau gratté par les Toulousains, impitoyable en défense, et qui là, dans les règles, hein, on le précise, ont réussi à mettre la main sur ce ballon, vont faire 2-3 temps de jeu peut-être, à moins qu'on fasse reculer Romain Tamac. Non, on va quand même jouer un peu avec les avant, on a du temps à... cet éclair là par contre, Olivier, ouais, j'ai vu un peu monter les épaules, ça nous a tous surpris. Alors attention, Antoine Dupont récupère ce ballon, va aller taper au pied, ne peut pas jouer directement en touche, il va donner plutôt ce ballon à Donovan Taofi Fenoua qui va aller relancer, jouer sur le côté droit. Il a attendu le dernier moment pour sonner ce ballon à Gabriel Ngandebe qui est passé et qui résiste à un premier plaquage avant de s'écrouler. Finalement, on est revenu sur les 30 mètres de Toulouse, le ballon dans les pieds et le jeu au pied dans le dos, peut-être ça va profiter dans Blair Kingang par contre, qui glisse et qui va être envoyé peut-être en touche à la limite. En tout cas, il se bagarre pour rester dans l'air de jeu, et les Toulousains s'en sortent bien puisque c'est Romain Tamac qui va aller sortir ce ballon à la limite vraiment de la touche. Un bon plaquage là de la part des Montpelliérains, et ballon récupéré d'ailleurs, il y a du monde à l'aile. Pourquoi il n'est pas sorti côté gauche,
0: il y a les deux passes à faire,
1: l'erreur de Cerdocio, je crois, qui avait ce ballon et qui avec eux Tyler Duguide qui avait ce ballon et qui est reparti dans le mauvais sens alors qu'il est en train de tomber des trombes d'eau. Ça y est, l'apocalypse est en train de se donner sur le Stade de France. Il pleut, mais à remplir le Stade de France, et ce ballon va sortir en touche. On va voir
2: la piscine juste en face. Hein.
1: C'est ça. Ouais. Bah là, on va voir une finale. Je peux vous dire qu'il va changer totalement. Le ballon va devenir de plus en plus glissant. On va avoir de plus en plus de fautes demain.
4: Et le vent s'est levé aussi.
1: Et le vent s'est largement levé avec un vent latéral, presque contre les Montpelliérains aussi.
2: Oui, mais il est important de remplir les nappes phréatiques après la période de canicule.
1: Là, je peux vous dire que c'est en train de tomber, mais dru. Le public, les premiers rangs évidemment ne sont pas protégés. Je vois de plus en plus de supporters en face de nous remonter pour aller se mettre à l'abri au niveau des coursives du Stade de France, alors qu'on va continuer de jouer. Pour l'instant, le match n'est pas interrompu par l'orage. Hein. Je peux dire qu'aux États-Unis, là, on aurait déjà arrêté. Là, l'orage, il est vraiment.
2: Et c'est bien Dru, hein. C'est pas Bru, c'est pas Yannick Bru.
1: C'est Yannick Dru, tout à fait.
2: Ouais, Yannick Dru.
1: La touche qui a été jouée par les Montpelliérains, le groupé pénétrant, là ils ont été intelligents quand même, les Toulousains, encore, parce que le groupé, il a fait même pas un mètre, hein, il est tombé tout de suite dans les règles. Et Linouché qui est passé une première fois, qui est parti une deuxième fois, qui donne, et le deuxième relais directement sur qui, sur Antoine Dupont, qui va dégager au pied dans le dos de la défense, là où il n'y a personne, et les Montpelliérains sont obligés de revenir de toute vitesse pour jouer ce ballon dans leurs 22 mètres. Le contre de partie, oh, ça part dans tous les sens avec ce ballon joué dans un deuxième temps, et c'est parti pour Domingo Miotti maintenant, qui est revenu sur la ligne des 40 mètres. Mais qu'est-ce que c'est que ce match? Ballon récupéré à nouveau par Antoine Dupont, les Toulousains à nouveau en forme, qui ont pris le ballon avec Romain Tamac, qui a mis un joueur à terre, qui est parti sur le contre-pied derrière et qui va jouer sur les 40 mètres de Toulouse. Ce match est en train de prendre une tournure très intéressante, Olivier. C'est n'importe quoi, mais c'est du bon rugby quand même.
2: Il n'y a pas de soutien pour Miotti, c'est dommage, il est allé un peu s'empaler, il a glissé, mais il n'y a pas de soutien derrière.
0: C'est dommage, mais on sent les Montpelliérains qui ne sont pas résignés. Ça, c'est
1: Oh là là, en avant. Voilà ce que la pluie qu'on vous annonçait peut faire comme erreur, comme dégâts. Donovan Taofifenua qui ne sécurise pas ce ballon haut lancé au pied par les Toulousains sur sa ligne des 22 mètres et qui veut d'abord jouer vers l'avant plutôt que d'aller sécuriser ce ballon. Il le fait tomber, ça donne une mêlée sur la ligne des 22, plein axe avec introduction à venir pour Toulouse. Et là le vent, on le sent bien aussi.
2: L'intelligence de Dupont Olivier hein, qui se coupe de pied haut, il le met pile entre les deux Montpellierains qui sont obligés en fait d'attraper le ballon, mais en courant latéralement avec les mains tendues, le ballon n'est pas face à eux, c'est beaucoup plus dur à contrôler.
0: Ouais, c'est ça, la qualité du jeu au pied d'Antoine Dupont, déjà précédemment, et quand il récupère avec ce jeu au pied rasant, il le met dans l'espace libre et il oblige les Montpellierains. Alors ils s'en sortent bien parce qu'ils font une belle contre-attaque, et derrière il y a ce jeu au pied haut, avec la pluie dans l'espace là encore libre, qui oblige Donovan Taofifenua à prendre ce ballon en poursuite, et finalement avec la vitesse de tomber ce ballon. Donc c'est très très bien joué de la part de Dupont, mais bon, c'est un joueur qu'on va découvrir, hein, Antoine Dupont. Hein, vous allez voir, c'est quand même quelqu'un qui a des qualités. Hein, voilà,
2: il est malin, il est
0: en progrès. Ouais.
1: Bon, alors il y a eu des changements évidemment sur cet arrêt de jeu. On a changé toute la première ligne du côté de Toulouse. On a changé une grande partie de la première ligne du côté de Montpellier. La mauvaise nouvelle pour Montpellier, c'est la sortie de Gabriel Ngambédé sur blessure et qui a cédé sa place à Thomas Darmon. Mais là, pour le coup, ce n'était pas un changement volontaire. C'est un changement contraint pour le staff du MHR qui a vu son ailier sortir sur blessure. Mêlée donc pour Toulouse avec introduction en faveur d'Antoine Dupont sur la ligne des 22. Et là vraiment c'est difficile à défendre, même s'ils sont à 14 contre 15 les Toulousains, Olivier, parce que c'est plein axe, ça peut partir à gauche, ça peut partir à droite.
0: Ouais, il y a des possibilités un petit peu partout, et c'est vrai que le Stade Toulousain, pour ça, ils savent gérer ces situations. Il y a aussi l'option hein, d'appuyer un peu plus fort aussi en mêlée. On n'a pas vu pour l'instant l'une ou l'autre équipe prendre résolument l'avantage sur le match. Voilà, cette situation de jeu, cette mêlée, elle peut être aussi avantageuse pour le Stade Toulousain qui s'est appuyé là où ça fait mal au bon moment. Donc on verra ce que ça donne. Mais en tout cas, le Stade Toulousain est revenu dans le camp montpelliérain et a laissé passer l'orage, on va dire.
4: Et quelle intensité il y a dans cette deuxième période là pour l'instant. On a du mal à faire des pronostics sur ce qui va se passer dans ces 40 minutes là.
1: Eh ben, il y aura au moins au minimum une pénalité en faveur de Toulouse, parce que là, la mêlée toulousaine a fait énormément de dégâts. Antoine Dupont plaqué, il y aura pénalité. La mêlée toulousaine est allée enfoncer celle de Montpellier et vraiment c'est une pénalité logique, et ça va faire 3 points sans doute pour Toulouse qui a marqué ses premiers points de la deuxième mi-temps. Hein.
0: Ouais, c'est ça. Et là, je parlais de cette mêlée, de la possibilité des Toulousains d'axer leur puissance, je veux dire d'axer leur force sur cette mêlée-là. Ils sont un peu imprévisibles toujours. Hein. On les attend pas sur la mêlée parce qu'ils ont fait énormément de jeux de mouvement par ailleurs, et derrière là, au moment où il le faut, ils savent se concentrer leur force à un endroit précis. Ils le font sur la mêlée pour aller chercher 3 points de plus et se mettre un peu plus à l'écart de cette équipe de Montpellier qui offre quand même une formidable résistance.
1: Et donc c'est Romain Tamac qui va taper cette pénalité face au poteau. On a vu une double ola partir, je ne sais pas si c'était une danse de la pluie de la part des supporters ici au Stade de France plein hein. D'ailleurs il n'y a pas eu une place de libre dans cette dans ce magnifique et magnifique stade pour le rugby. La pénalité qui passe et les éclairs de plus en plus nombreux au-dessus de Saint-Denis, et 28 à 13 désormais en faveur de Toulouse, toujours à 14 contre 15, mais qui marque 3 points importants dans cette finale.
2: Allez, Toulouse qui reprend un peu ses aises dans cette finale, toujours devant les Toulousains depuis le début de la partie. Il est 22h30, on fait une petite pause dans le rugby. On va parler foot et on va jouer. On va jouer à quoi, ma chère?
4: On va jouer au qui a dit.
2: Au qui a dit?
4: J'ai envie de changer parce que j'ai beaucoup fait de qui est-ce, mais là j'ai envie de partir sur un qui a dit.
2: Écoutez, vos envies, vos désirs sont des ordres, ma chère Léa. Et c'est Gabriel qui va jouer avec nous et avec Bruno Constant. Bonsoir, Gabriel.
5: Bonsoir.
2: Merci beaucoup d'être avec nous. Alors, Gabriel, soyez bien concentré parce que franchement, ce coffret Wonderbox Connect, c'est une petite merveille pour deux personnes pour aller voir un match de l'équipe de France à domicile dans les 2 ans et 3 mois qui suivent la réception de ce coffret. 6 rencontres par an, Zinedine Zidane, peut-être, c'est pas encore officiel, sur le banc à partir de la rentrée. Je crois que ce sera un France-Italie, le premier match des Bleus à domicile. C'est avec Zizou. Ce serait pas mal, en
3: c'est
2: plus.
3: C'est pas mal, ça.
2: Ça peut être pas mal. Et Gabriel Coffret, Wonderbox Connect, donc, a gagné dans ce qui a dit avec Liaquini aux manettes.
4: Et du coup, on change les règles ou on fait un Gabriel contre Bruno Constant?
2: Non, j'ai pas envie d'opposer les gens.
4: Okay.
2: C'est le week-end, il fait bon, c'est l'été, on n'oppose pas les gens, on oblige Gabriel à trouver des bonnes réponses.
4: Voilà.
2: Si on sent qu'il a un petit coup de moins bien, et ben peut-être que même tout anglais qu'il est un peu au fond de lui, il pourra l'aider un petit peu, Bruno Constant.
4: Bruno Constant pourrait être un joker, donc, pour Gabriel. Gabriel, le principe du qui a dit, tout simplement, vous allez entendre, écouter un petit son, ou alors dans mes mots, je décrirai une déclaration et vous devez deviner de qui il s'agit, qui a prononcé ces mots, tout simplement. Vous êtes prêts ?
5: Oui.
4: Alors, ça va concerner un match de la nuit dernière. Vous êtes prêts ? Qui a dit ça ?
6: Il faut féliciter les joueurs, on est resté tranquille, moi j'avais confiance en eux, surtout dans mes cadres, dans mes leaders. Je vais vous dire tout de suite que j'ai vraiment pas apprécié qu'on les traite de has-been. Quand on a la chance d'avoir des joueurs de ce calibre-là dans une nation, on les encourage.
4: Et voilà, c'était
2: c'est pas une imitation, hein, c'est facile à reconnaître là normalement.
4: Est-ce que vous avez trouvé
5: Guy Stéphane?
4: Non, c'est pas Guy Stéphane, mais c'est un Français.
2: C'est un
4: déjà.
2: Français.
4: Il parle tellement bien français.
2: Champion de France avec Lille.
5: Avec Lille.
2: Ah oui. Qui entraîne une sélection voisine en partie francophone.
5: Ah, Rudy Garcia.
2: Ouais.
4: Exactement, Rudy Garcia, le sélectionneur de la Belgique. Il était colère face à la presse hier, il a tenu à remettre un petit peu l'église au milieu du village.
2: Il y avait eu pas mal de critiques, en effet, sur les matchs précédents de la Belgique.
4: Et il a effectivement parlé de Trossard, Kevin De Bruyne et Lukaku qui avaient été critiqués. Et hier soir, ils ont été décisifs, donc il a voulu remettre un petit coup en conférence de presse. Voilà pour l'explication. Bravo Gabriel. On continue avec une deuxième déclaration plus difficile car moins connue, et ça concerne une autre équipe qui s'est qualifiée la nuit dernière. Écoutez.
7: Nous savons que nous sommes un petit pays. Il y a beaucoup de qualités dans notre équipe nationale. Nous sommes petits, nous avons un grand cœur, nous sommes des combattants.
4: Alors, est-ce que c'est difficile, hein, mais on va peut-être.
2: Alors, une toute petite nation qualifiée pour les 16e?
4: Ouais, il n'y en a pas beaucoup non plus, mais.
2: Et qui va jouer un grand pays ou pas?
4: J'ai pas en tête l'adversaire qui vont jouer en 16e de finale.
2: D'accord, j'attends de voir. Même Bruno Constant a l'air sceptique sur la déclaration.
5: Un petit pays.
4: On va déjà démarrer par le pays. Est-ce qu'il peut trouver quel est le pays, Gabriel?
2: Alors, petit pays qui se serait qualifié la nuit dernière.
4: Un exploit, hein, quand même.
2: Un vrai exploit.
4: Le Cap Vert, exactement. Et bravo, il est fort.
2: Et le Cap Vert va jouer, c'est pour ça que je vous demandais, contre une grande nation. Parce que ça va être l'adversaire en 16e de...
3: L'Argentine.
2: Championne du monde en titre de Lionel Messi.
4: Donc, dans le Cap Vert...
2: Après avoir joué l'Espagne au premier match.
4: Dans cette équipe du Cap Vert, qui aurait pu prononcer ces mots? On parle beaucoup de lui en ce moment, mais c'est vrai qu'il faut, il faut lire la presse, il faut écouter RTL pour pouvoir...
2: Quelqu'un savoir... qui s'est mis en évidence.
4: Exactement.
2: Notamment lors du match contre l'Espagne... Gabriel, alors je vous donne un indice, c'est une petite nation, il s'était mis en évidence contre l'Espagne, il y avait eu 0-0.
3: Oui.
2: Donc vous en déduisez qu'on parle de quel joueur?
5: C'est pas du
2: tout. Une petite nation qui prend pas de but contre l'Espagne, ça veut dire que quel joueur s'est mis en évidence?
5: Le gardien.
2: Le gardien. Ouais. Alors, le gardien du Cap Vert, est-ce que alors comment je peux vous aider encore un peu? Il a 40 ans.
4: C'est difficile, hein. Je lui donne la réponse.
2: Il a un nom brésilien.
3: Il a un nom brésilien.
2: Ouais,
4: il aura l'occasion de se rattraper.
2: Ouais, il peut se rattraper sur
4: un autre. C'est Bosinha, le gardien du Cap Vert. C'est devenu un peu le chouchou
3: de cette équipe. C'est comment la star, ouais, la star.
2: 50 000 abonnés sur les réseaux sociaux avant le match contre l'Espagne, 15 millions deux jours après. Non mais, ce monde est fou.
4: C'est pas grave, Gabriel, vous pouvez vous rattraper encore, mais au moins on participe à votre éducation sur le mondial aussi des joueurs un peu moins connus. Encore un petit coup de gueule dans cette Coupe du Monde, on en a quelques-uns cette nuit. Qui a dit ça? Écoutez.
23: Allez, mon ami! Vas-y d'un coup, purée. Je n'ai pas réussi à concrétiser le potentiel que l'Uruguay avait avec ses joueurs. Et quand vous avez sorti, qu'est-ce que vous voulez dire? Rien, merci.
2: Très énervé. Alors, bon, vous avez compris, l'Uruguay.
3: Oui, gros indice quand même.
2: Le sélectionneur, gros indice. Vous l'avez, Gabriel, ou pas? Il a entraîné en France, il est célèbre.
4: L'Olympique de Marseille.
2: L'Olympique de Marseille, il est célèbre, il s'assoit souvent sur quelque chose qu'on emmène au camping. La glacière. La glacière. L'entraîneur à la glacière.
4: Non, ça vous vient
2: El
4: pas
2: loco.
4: Comme ça.
2: El Loco, le fou sud-américain.
4: Il est passé par le
5: Ancelotti.
2: Non, Ancelotti. Ancelotti sur une glacière, Gabriel. Oui. Franchement,
4: ça commence.
2: Il a entraîné Marseille.
14: Argentin.
2: Argentin. Le fou. Son surnom, c'est le fou. Il est toujours avec sa glacière bleue et blanche.
4: Son prénom.
5: Igor Tudor.
2: Non. Avant. Aïe aïe aïe. Là, Gabriel, ça devient dur. Là.
4: Vous pouvez demander à.
2: Je sais plus comment l'aider.
4: Lundi, ça bonne au
14: Constant. Je veux bien vous aider. Hein. Il a entraîné Leeds en Angleterre. Quand il fait ses conférences de presse, il regarde ses notes, il regarde jamais l'interlocuteur. C'est un entraîneur.
2: C'est vraiment un entraîneur qui a inspiré beaucoup d'entraîneurs sud-américains. Oui. Tout le monde le prend en exemple. C'est un peu le Guardiola sud-américain pour certains. Modèle de De Zerbi, modèle de plein d'entraîneurs.
4: Son prénom Scaloni. Commence par un M et son nom par un B.
2: M, oui. Alors Scaloni, non. Scaloni, c'est l'entraîneur actuel très discret de l'Argentine qui a porté l'Argentine au titre mondial.
14: Il a le même prénom que Gallardo.
2: Ouais.
5: Je sais pas.
2: Ah, il y est pas.
4: Ah, bon, mince.
2: Gabriel, c'est Marcelo Bielsa.
5: Oh, fou là là.
2: Aïe.
5: Un site de nom, mais pas.
2: Il faut plus se tromper.
4: Il reste encore de.
2: Qu'est-ce qu'il y a, Cédric Chasseur?
1: Eric, je pense.

0: Alors là, il n'y a pas de temps indiqué. Hein. C'est pas comme aux États-Unis, on n'a pas un protocole d'une demi-heure minimum, mais on imagine que on va laisser passer l'orage. Votre carte météo, elle dit quoi, Cédric? C'est en train de passer ou pas?
1: Attendez, j'étais en train de regarder.
0: Il se reconnecte, oui.
1: Alors je me reconnecte vite.
0: Oui.
1: En tout cas, on est dans les temps de ce qu'on nous annonçait tout à l'heure. On est dans temps fort là jusqu'à 22h55 normalement. Donc à voir, mais c'est vrai que c'est très impressionnant à la fois le vent, la pluie qui s'abat, qui redouble d'intensité et l'orage surtout, ces éclairs qui ne cessent d'illuminer le ciel de Saint-Denis.
0: On en a pour au moins 20 minutes là.
1: Je pense qu'il y en a pour un bon quart d'heure. À voir s'il n'y a pas un petit, une petite remise à niveau physique qui devra être faite pour la suite du match. Mais en tout cas, le match s'est interrompu. Il n'y a plus personne sur la pelouse. On a fait rentrer les joueurs. On a demandé aux spectateurs de rester calme, tout simplement. Contrairement aux États-Unis, on ne vide pas le stade. Je vous rappelle, c'est 13 paratonnerres qui ont été mis sur le toit du Stade de France, notamment. Et on est en pleine sécurité normalement ici.
2: Il me semble-t-il, il y a des gens qui s'en vont quand même. Des départs.
1: Tous les premiers rangs notamment qui sont pas protégés.
0: Je sais pas. En tout cas, c'est la meilleure solution de quitter le stade maintenant s'il y a une tonne d'éclairs dans la rue.
1: Pour se mettre dans l'abri.
3: D'accord. Et vous avez vos ponchos?
0: Pas besoin. On est couvert.
1: On est à l'abri. On a la chance. C'est pas comme les stades américains. La presse est bien protégée par ce toit qui s'avance un tout petit peu. Il n'y a pas de vrai toit évidemment au Stade de France, mais par contre c'est vrai qu'on est quand même à l'abri même avec le vent.
0: Attendez, c'est déjà pas un stade qui résonne beaucoup, c'est déjà pas un stade qui est un vrai stade de sport. Si en plus vous voulez lui mettre un toit, vous allez le tuer définitivement ce stade.
3: Et c'est marrant parce que sur les écrans qu'on aperçoit dans le Stade de France, ils ont indiqué pause fraîcheur.
1: Oui, alors je peux vous dire c'est pas fraîcheur avec la pluie qui tombe. La température elle est en train de tomber là. On est en train de sentir le petit vent frais, c'est pas désagréable.
4: Ça, on va pas s'en plaindre, ça.
0: Alors c'est très étonnant parce qu'il y avait des membres du staff de l'équipe de Montpellier qui étaient restés sur le banc. Bien à l'abri dans leur siège baquet là, et à qui on a demandé de sortir et de rentrer à l'intérieur des coursives du stade. En rugby, j'ai pas beaucoup de souvenirs de matchs interrompus, Olivier Magne.
2: Non, moi non plus. Il y a
1: encore moins de finales.
2: Des matchs qui n'ont pas démarré. Rappelez-vous la demi-finale de 1995 en Afrique du Sud, où la France affronte l'Afrique du Sud. Le match est décalé par un orage et des pluies diluviennes qui permettent pas de rendre le terrain praticable. Et le match démarre avec 1h30 de retard. Donc voilà, c'était un match en décalé avec l'horaire. Mais ça arrive fréquemment. Pas plus tard que cet après-midi, lors de la Coupe du Monde des moins de 20 ans, le match entre l'équipe de France et les Fidji a été décalé d'une heure à cause des orages sur place. Et World Rugby a un protocole très précis par rapport aux orages. Il faut que l'orage soit à plus de 10 km de là, sinon le jeu ne reprend pas.
0: Ouais, vous avez vu, les Montpelliérains, j'ai l'impression, s'inquiètent de l'horaire. Peut-être qu'ils ont prévu de faire la fête en pleine nuit à Montpellier s'ils ramènent le Brennus et qu'ils disent il va falloir qu'on puisse rentrer, sinon ça ne le fait pas. Pour l'instant, ils ont quand même 15 points de retard à 21 minutes de la fin du match. Match interrompu, donc, cette finale de top 14, 28-13. Pour Toulouse, 3 essais à 1 et 21 minutes à jouer. Match interrompu pour l'instant. Restez bien en ligne, on va surveiller tout ça avec Cédric Chasseur et Olivier Magne. On va retrouver Gabriel pour la suite du jeu. J'espère qu'il a pu se reconcentrer un peu, se remobiliser. Vous êtes toujours là, Gabriel?
5: Oui.
3: Bon, tout va bien. Ne vous inquiétez pas, il reste 2 chances. On a confiance.
0: Mais là, il faut qu'il réponde bien aux 2 questions, parce qu'il faut 3 bonnes réponses.
3: Mais on n'oublie pas que vous avez le droit de prendre Bruno Constant pour vous aider. Hein.
0: Ouais, mais attention. Allez, Gabriel, on y croit, on garde confiance.
3: Bon, pour finir, dans la trilogie des coups de boule ce soir, cela concerne encore un entraîneur, mais qui n'est pas présent au Mondial. Ça donne un petit indice. Qui a dit, écoutez bien, sur certains matchs, il m'arrive de décrocher après 10 minutes des scores à 7-1 ou 5-1. Ce n'est pas possible. C'est la Coupe du Monde tout de même. Je vais commencer à regarder sérieusement dans les matchs à élimination directe.
0: Donc c'est un entraîneur, Gabriel, très connu. Très connu.
6: Très connu en France.
0: Qui n'est pas sélectionneur de l'équipe de France. Il n'est pas sélectionneur tout court dans ce mondial. Qui est un habitué des punchlines au micro. Qui va prendre en main un très très grand club à la rentrée et qui est un habitué des coups d'éclat médiatiques, voilà, et qui n'a pas de prénom, enfin en tout cas dans son, si il a un prénom, mais on dit toujours son nom de famille en fait. Il a un prénom, évidemment qu'il a un prénom.
5: Du coup, il est hispanophone.
0: Ouais, un petit peu.
3: Vous pouvez nous poser des questions, s'il vous plaît, comme ça, on vous aide un peu.
0: Il va prendre...

0: Un très très grand club, il revient dans un très très grand club à la surprise générale à la rentrée.
1: Très grand club, ça peut être qui ?
2: Le Real.
0: Oui.
1: Exact.
0: Qui va coacher le Real à la rentrée ?
3: Il a un surnom. Quand il était passé.
0: Il va être le coach de Kylian Mbappé à la rentrée. Il a gagné deux Ligues des Champions avec deux clubs différents. Il a gagné beaucoup de finales et on a beaucoup parlé de lui depuis 20 ans, même si maintenant un peu moins parce qu'il gagne un peu moins. Ah, c'est le roi des punchlines, c'est le roi de la provoque.
3: Un peu agaçant.
0: Très bon entraîneur, mais très agaçant.
3: Un peu has-been aussi depuis quelques années.
0: Bruno Constant le considère comme has-been depuis longtemps. Oui, Mourinho.
1: Je crois que j'ai entendu Gabriel. Une petite réponse dans mon oreille.
0: Oui, moi aussi j'ai entendu.
1: Vous avez dit quoi, Gabriel? José Mourinho?
2: Oui.
1: Oui, enfin une bonne réponse, bravo. Gabriel, José Mourinho, et bien voilà, il s'est lâché lui sur le nouveau format du mondial à 48 équipes, la trop grande différence.
0: Est-ce qu'il a complètement tort?
3: Non, il a pas totalement tort. Je suis d'accord avec lui.
0: Pour une fois.
1: Ouais. Le 7-1 de l'Allemagne, vous avez pas aimé.
3: Bon, il y a pas que celui-là, il y a des matchs bien pires hein.
0: Mais moi ce qui m'inquiète plus, c'est presque les 16e et les 8e, je pense qu'il va y avoir certains matchs très déséquilibrés.
3: Il y a des matchs qu'on dirait pas des matchs de Coupe du Monde. Hein.
0: Non, mais tu vois, en phase de poule, ça peut arriver. Mais en phase à élimination directe, avoir un Australie-Iran, où j'ai très peur de l'Argentine-Cap-Vert, même si le Cap-Vert a montré sa solidité, mais tu vas avoir des matchs très déséquilibrés en 16e. Quoi.
3: États-Unis-Bosnie, ça fait pas rêver, par exemple. Hein. C'est la Coupe du Monde, mais bon.
1: Ouais. Moi, j'aime bien, moi, mais
0: okay.
1: On en reparlera hors antenne.
0: Alors, attention, dernière question, c'est un all-in. Hein. C'est là, un all-in. C'est tout ou rien pour Gabriel.
1: Gabriel, c'est le but en or. Vous êtes prêts?
2: Mais c'est vrai.
1: Alors, je vais terminer effectivement avec un moment un peu moins gai et plutôt très émouvant. J'avoue que moi, j'avais presque la larme à l'œil quand je l'ai préparé. Concentrez-vous bien. Qui a dit?
4: Foi muito difícil.
5: C'était vraiment dur. Le jour suivant l'annonce de la nouvelle a été le plus dur de ma vie. Je lui parle encore. Peu de gens le savent, mais nous avons toujours un groupe WhatsApp à trois, Route, Diogo et moi. Et nous continuons à échanger. Quand il se passe quelque chose de spécial, j'ouvre le groupe archivé et je continue de lui envoyer des messages.
1: Ça me donne des frissons, moi, d'entendre ces mots. Gabriel, est-ce que vous avez pu reconnaître le joueur? Je vous donne déjà un indice, c'est un joueur...
2: C'est par rapport à l'accident de Diogo Jota?
1: Voilà, oui. Exactement. C'est donc un ami de Diogo Jota qui a pu dire ça. Qui a dit ça, d'ailleurs. Il est en ce moment au Mondial.
2: Ruben Neves, peut-être.
1: Exactement. Bravo, trois bonnes réponses.
0: Ah ouais, Gabriel.
1: Excellent.
0: Ouais, ah non, c'est pas le plus simple.
1: Et Ruben Neves, effectivement, qui, dans une interview, s'est livré à propos de son ami Diogo Jota, qui est mort dans un accident de voiture il y a un an déjà.
0: Bravo, Gabriel, sur le film. Et elle est d'autant plus belle, cette victoire. Avec qui vous allez aller voir un match d'équipe de France grâce au coffret Wonderbox Connect?
3: Avec moi.
2: Avec ma tante.
0: Avec votre tante?
1: Ah.
2: Oui.
1: Ah, elle est fan de foot?
0: Fan de foot?
2: Oui. Elle travaille avec vous.
0: Ah, dis donc. Ok. Eh ben alors là, bravo, Gabriel. En tout cas, bravo, bravo. Félicitations pour cette victoire coffret. Wonderbox Connect, 22h30. Il y a des fidèles dans la famille qui écoutent 22h30. Donc, on vous envoie ce cadeau. On vous récupère en régie, mon cher Gabriel. Merci.
1: Ah, sur 5, on est pas mal.
0: Ouais, pas mal.
1: Ouais, pas mal.
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0: La finale de Top 14, toujours arrêtée au Stade de France. Eric Chasseur, on vient aux infos.
7: Oui, bah on va reprendre dans pas très très longtemps. On a annoncé au Stade de France, au public du Stade de France ici, un retour des acteurs d'ici 3 minutes. Donc ça ne devrait plus tarder maintenant. Il y aura 3 minutes d'échauffement. Au total, il y avait une bonne petite dizaine de minutes d'interruption tout de même, d'annoncer par la Ligue nationale de rugby. Mais les staffs de Toulouse et de Montpellier sont en train de revenir sur leurs bancs respectifs. On va préparer... Et c'est déjà fait de la part des Montpelliérains un petit échauffement sur la pelouse. Et allez, dans 5-6 grosses minutes maintenant, cette finale va pouvoir reprendre l'orage. La pluie continue de tomber, mais la cellule orageuse est en train de s'éloigner tout doucement de Saint-Denis et du Stade de France.
0: Eh bien, merci pour les infos. On attend la reprise, évidemment. On parlait de José Mourinho il y a quelques minutes, qui va reprendre le Real. Drôle de choix, d'ailleurs, hein, de la part du Real, qui sort de deux saisons extrêmement compliquées, qui n'a pas stabilisé ni Xabi Alonso, ni Arbeloa, et qui va chercher José Mourinho pour remettre sans doute de l'ordre dans le vestiaire, pour que tout le monde soit en ordre de marche. C'est un vrai pari que j'imagine Bruno Constant ne voit pas, on va dire, réussi. Mais c'est vrai que moi j'ai du mal à comprendre ce choix. J'attends de voir évidemment, mais
3: À part le fait d'aller chercher un ancien de la maison qui commence à dater, hein, parce que c'est quoi 2011, 2012, quelque chose comme ça. C'est pas sur ces dernières années à la tête de club qui peut le justifier, parce que plus les années passent, plus il décroche de
0: dans il avait encore gagné le petit truc avec la Roma,
3: avec la Roma,
0: la Ligue Conférence.
3: Et c'était la Ligue Conférence.
0: Et qui pour la Roma était quand même pas mal, parce que la Roma ne gagnait plus depuis des années. Mais...
3: Non mais d'accord, mais c'est, on n'est plus dans la Ligue des Champions, on n'est plus dans les grands clubs du top européen comme il avait l'habitude de prendre en main. On est descendu de quelques étages et ça a continué avec Fenerbahçe, un peu Benfica, même si c'était un retour au Portugal, ça pouvait être séduisant sur le papier.
0: Alors Benfica, il l'a terminé que troisième du championnat, oui. Sans perdre un seul match.
3: Sans perdre un seul match.
0: Ça c'est quand même une stat assez étonnante.
3: Un peu propre à Mourinho, qui a un peu toujours entraîné cette réputation de rarement perdre.
0: En tout cas, voilà, c'était aucune défaite et pourtant troisième du championnat.
3: Mais depuis son deuxième passage à Chelsea, qui date quand même de 2000, c'est fini en 2015-2016.
0: Ça fait 10 ans, hein.
3: Il dégringole d'année en année. Le passage à Manchester United où lui s'était vu succéder à Alex Ferguson et rester pourquoi pas 10 ans sur le banc, on va pas dire un fiasco. Il a fait deuxième du championnat, il a gagné une Europa League, mais il a pas su se connecter.
0: Ce qui pendant longtemps a finalement été bien pour Manchester United, vrai, qui derrière a fait pire. Mais
3: c'est vrai. Mais c'était le moment où on a senti qu'il était en décalage avec la nouvelle génération. Avec évidemment le grand symbole, c'est Paul Pogba. Il accrochait pas du tout avec Paul Pogba et cette nouvelle génération, les Jesse Lingard et les autres. Et on s'est dit, il y a une cassure. Il n'arrive plus à raccrocher, il n'arrive plus à se renouveler, ce qui était le propre des très grands entraîneurs. Et c'est un peu ce qu'on reproche à José Mourinho, c'est de ne s'être jamais renouvelé au niveau des idées et de faire du vieux Mourinho qui aujourd'hui ne fonctionne plus dans le football de très haut niveau. Maintenant, voilà, on est tous impatients de le voir sur le banc du Real parce qu'on sait que ça va être explosif, on sait qu'on va pas s'ennuyer. Après, est-ce que sportivement ça peut fonctionner, on verra. Carlo Ancelotti avait fait un passage à Everton à un moment donné. Il s'était pas égaré, mais il était un petit peu pas sur le déclin, mais voilà, il cherchait quelque chose, un nouveau projet. Finalement, quand le Real l'avait rappelé, il était reparti aussitôt, et ça avait été un grand succès. Donc, on peut souhaiter évidemment le meilleur à José Mourinho, mais en tout cas, c'est intriguant.
1: Moi, je suis assez surpris, c'est vrai qu'il vienne dans un club du calibre du Real Madrid à l'heure où on se parle. Parce que
3: lui y aille, c'est pas une surprise. Mais qu'on aille le chercher, c'en est une.
1: Oui, voilà, ouais. C'est ça. Mais en fait, je suis assez surprise par rapport à ce que le Real cherche aujourd'hui, cette Ligue des Champions, encore une fois. Et moi, je me dis, est-ce que c'est vraiment le client idéal? Est-ce qu'il n'y avait pas quelqu'un d'autre à aller chercher? C'est ça que je me pose comme question.
3: Bah, ils ont tenté l'entraîneur en vogue, Xabi Alonso, qui avait un vrai style de jeu, un football un peu dogmatique, on va dire, et avec des vrais principes de jeu. Ça a été un échec total avec le vestiaire. Ils avaient fait Ancelotti avant, qui était plutôt le manager qui gérait son vestiaire de star de la manière la plus belle, la plus simple, en responsabilisant les joueurs. Donc ils ont un petit peu tout tenté. Et là, ils reviennent quand on n'a pas d'idée. C'est généralement, on va rappeler les anciennes conquêtes, et il y a rarement peu de succès.
1: Mais est-ce que sa personnalité, elle peut matcher avec un joueur, par exemple, au fort tempérament comme Vinicius? Moi, c'est une question réelle que je me pose, ça.
0: Si Vinicius va chercher chez Mourinho un côté, on va dire, droit, meneur, et que Mourinho accepte un échange et ne se met pas juste dans le côté petit chef, ça peut apporter aux deux, mais ça paraît sur le papier hypothétique.
3: Le problème, c'est que la force de Mourinho, c'est sa capacité à galvaniser son vestiaire, à les rendre meilleurs qu'ils n'étaient. Et je me souviens que Didier Drogba disait souvent à Chelsea qu'il arrive à te gonfler à bloc, tu rentres sur le terrain, t'es prêt à mourir pour lui, à te battre pour lui. Et c'est un discours qui passe de moins en moins dans le football d'aujourd'hui. Le vestiaire du Real veut un peu plus,
0: ouais,
3: notamment Mbappé.
0: Alors ça a repris au rugby.
7: Ah oui, Et puis ça a repris sur les chapeaux de roue pour Montpellier, parce que cette mêlée à 5 mètres a donné, dans le camp de Toulouse, quasiment sur l'embut toulousain, a donné lieu à une pénalité en faveur de Montpellier. Et donc c'est un moment déjà charnière, alors qu'on vient de passer l'heure de jeu, qui reste 20 minutes à jouer. Montpellier va avoir cette balle pour tenter de marquer un essai à 5 mètres de l'embut. Le ballon qui est joué au pied, c'est parti avec ce premier regroupement à 3 mètres désormais de l'embut toulousain. On écarte côté gauche, on a glissé et le ballon qui va quand même rester, mais il y a un en avant et une mêlée avec introduction Toulouse.
0: 28-13 toujours pour le Stade toulousain, match qui a repris donc cette finale du top 14.
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0: L'invité VIP avec un peu de décalage en raison de cette interruption du rugby, en raison de l'orage, on s'en excuse auprès de lui. C'est Chris Mavinga qui est avec nous. Bonsoir Chris.
4: Bonsoir.
0: Merci
4: bonsoir.
0: Beaucoup d'être avec nous. Désolé pour le petit décalage, les aléas du direct. Chris, on voulait évoquer avec vous cette Coupe du Monde de foot, parce que vous êtes un joueur qui a notamment brillé du côté de Toronto, qui connaissait bien la MLS et aussi joué au Los Angeles Galaxy. Quel regard vous portez sur cette Coupe du Monde pour l'instant aux États-Unis, au Canada et au Mexique? On entendait José Mourinho tout à l'heure qui se plaignait de certains matchs soporifiques. Nous, on partage pas vraiment ce point de vue, et vous?
4: Non, moi je partage pas du tout ce point de vue-là. Je pense que il y a de très bons matchs, il y a des belles équipes. En plus, ça permet aussi de découvrir des nations qu'on n'avait pas l'habitude de voir en Coupe du Monde. Donc franchement, moi pour moi, je prends beaucoup de plaisir pendant cette compétition-là, et j'espère que ça va continuer.
0: Et nous, on se régale notamment, Chris Mavinga, vous, ça vous surprendra pas parce que vous les avez connus, ces stades, par l'architecture des stades américains, leur propre évidemment au football américain, mais qui détonne un peu, qui nous surprennent, qui nous bouscule un peu dans notre code footballistique. C'est vrai que c'est étonnant.
4: C'est étonnant, moi, pour moi, non, parce que ouais, moi, j'ai passé 8 ans à MLS, donc du coup, j'ai côtoyé ces stades-là. J'ai aussi eu des soucis avec la météo, comme le deuxième match de l'équipe de France. Donc tous ces péripéties, ou même voilà. Donc quand on parle des stades, je les connais. Donc moi, j'ai pas de surprise, et voilà. C'est ça. Je joue dans des beaux stades, et c'est magnifique. Cette Coupe du Monde, pour moi, elle est en tout cas, vu de la télé, elle est très bien organisée. Ça se passe très bien.
1: Et justement, Chris Mavinga, vu de la télé, nous ce qu'on voit, c'est l'architecture extérieure, voilà, les tribunes toujours impressionnantes. Mais de l'intérieur, on a envie de savoir les vestiaires, c'est comment? Est-ce que c'est XXL par rapport à la France? On sait bien que les États-Unis sont toujours un peu dans la démesure, mais est-ce que aussi dans les coulisses, là où vous passez en tant que joueur, c'est...
7: sous les poteaux, et cette finale qui est relancée 28-18 avec une transformation facile, ça fera sans doute 28-20, ouais. Et il reste 17 minutes à jouer.
8: Ouais, magnifique essai de Léo Colli, hein, qui est rentré, joueur qui a signé à Bayonne la saison prochaine et qui s'illustre là dans cette finale avec un essai absolument magnifique, une fin de passe, et à nouveau le ciel là qui s'est éclairé, ouais, oui. Il s'est zébré de partout, c'est incroyable, pour fêter l'essai de Léo Colli qui remet les Montpelliérains dans la course, 28-20.
0: Allez, on revient vers vous. En effet, très belle fin pour s'immiscer entre deux défenseurs toulousains et aller aplatir entre les poteaux. Donc Chris Mavinga, on se demandait comment étaient les stades à l'intérieur et comment on vivait ça en tant que joueur.
4: Donc du coup, non, les stades, c'est vrai, c'est vraiment démesuré par rapport à ce qu'on a l'habitude de voir en Europe. Après, ça a été pensé pour les équipes de foot américaines, donc du coup, c'est des grands effectifs avec beaucoup de joueurs, et les joueurs sont pas petits, sont plutôt costauds, donc du coup, il y a beaucoup de place. Et ouais, non, comme on voit à la télé, les vestiaires, c'est ouais, tout est énorme, et tout est nouveau, tout est neuf, donc c'est top.
0: Chris Mavinga, chez les jeunes, vous aviez beaucoup joué avec les Bleus. Vous avez ensuite porté le maillot de la République démocratique du Congo pendant plusieurs sélections. La République, la RDC, qui joue cette nuit son avenir dans la compétition.
4: Excusez-moi, là, je regardais l'essai, là, tout de suite, là, des ouais. très bel essai, là.
0: Voilà, fan de rugby, en plus, Chris Mavinga.
7: On va vous prendre comme consultant, Chris.
0: Attention, Eman, il va pas laisser sa place comme ça.
4: Je suis à Montpellier, donc forcément, je suis Montpellier.
0: Oui. Bon, je disais, vous avez porté le maillot de la RDC, la République démocratique du Congo, qui joue son avenir contre l'Ouzbékistan cette nuit. Quel regard vous portez sur cette sélection? Il y a moyen d'aller se qualifier quand même.
4: Je pense qu'il y a moyen de se qualifier aujourd'hui, de avoir fait match nul contre le Portugal, et aujourd'hui, et bon, après, il y a eu cette défaite contre la Colombie, mais L'équipe sait qu'il faut une victoire absolument pour pouvoir se qualifier, donc je pense qu'ils vont être motivés. Il n'y a pas besoin de faire de calcul si tu rentres sur le terrain pour le gagner, pour te qualifier. Donc il n'y a pas le choix, et je pense que l'effectif et le groupe peuvent le faire, et je suis confiant.
1: Est-ce que vous avez des relations encore avec certains joueurs de la sélection actuelle?
4: Bah oui, j'ai des relations. J'étais juste avant la Coupe du, avant qu'ils partent en Coupe du Monde, la semaine juste avant la Coupe du Monde, j'étais avec eux en Belgique. Ils jouent contre le Danemark, donc j'ai passé aussi la nuit à l'hôtel avec les joueurs, le groupe. Je les ai sentis hyper motivés. Donc j'ai des anciens avec qui j'ai joué même en équipe de France déjà, donc Kakuta, Bakambu. Et après, il y a d'autres joueurs où j'ai connu pendant mes sélections avec le Congo, donc comme Wissa, Kayembe, Maplin, Mpassi, Moutoussami, tout ça.
9: Chris Manga, avant de vous libérer, de vous remercier vraiment d'avoir été avec nous, un moment très sympa. On parlait tout à l'heure des Bleus qui font peur à tout le monde. Vous, en tant que défenseur, quand vous voyez arriver, vous imaginiez que vous avez Olise, Mbappé, Dembélé dans le couloir, avant, ça ferait vraiment peur aux autres?
4: Ça fait peur. Je dis, déjà le match, il est déjà joué dans les couloirs. Quand tu vois arriver ces joueurs-là dans le couloir, avant d'entrer sur le terrain, je pense que quand t'es défenseur, déjà, tu recules de 10 mètres. Parce que tu dis, bon, je vais pas essayer de me faire éliminer, je vais essayer de bien défendre, mais c'est tellement compliqué contre ces joueurs-là. Moi, j'ai eu la chance de jouer contre, bon, pas Olise, mais j'ai eu contre Mbappé et Dembélé. Et je suis passé dans des highlights de ces joueurs-là, donc je sais ce que c'est de défendre contre ces joueurs-là.
1: Qu'est-ce qui vous impressionne le plus chez eux?
4: Moi, Olise, du coup, c'est la télé. Bah, déjà, c'est le parcours d'Olise, je connaissais pas beaucoup. Et de suivre un peu son parcours, comment il est arrivé là. Il a des difficultés un peu avec certains clubs anglais. Il a su rebondir, donc c'est une grosse forme mentale de ce genre. Après, Mbappé, pour moi, c'est un crack générationnel. Et depuis tout petit, on sait que c'était un crack, et aujourd'hui, de montrer au niveau. Dembélé, c'est pareil. Moi, quand j'étais au Stade Rennais, à ce moment-là, il venait d'arriver au club. On entendait déjà parler de lui. Et quand il arrive en pro, bah, pour Dembélé, c'est plutôt l'astuce. C'est le mec, il sait pas, c'est droitier, gaucher. Et c'est vrai, parce que moi, j'ai joué contre lui, c'était ses premiers matchs. J'étais persuadé dès qu'il était gaucher. Il m'avait accroché, il a marqué du droit. Même encore aujourd'hui, je suis incapable de dire c'est le droitier gaucher. Et je pense que les défenseurs, quand ils jouent contre ces joueurs-là, c'est pareil, ils savent pas.
1: C'est d'ailleurs ce que disait le gardien norvégien.
9: Exactement. Merci beaucoup, Chris Mavinga, et désolé pour le petit décalage horaire, mais merci beaucoup d'avoir été avec nous. C'était un moment très sympa avec vous. On marque une courte pause. La suite de Toulouse-Montpellier s'est relancée, cette finale de Top 14, 28-20, à 13 minutes de la fin du match.
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9: Jusqu'à minuit avec Bruno Constant, avec Léa Quignot, Panama, Angleterre et Croatie, Ghana. On va surveiller ça d'un œil, évidemment, qui va débuter. On va parler de cette équipe d'Angleterre. On parlera de l'Argentine également, qui joue cette nuit contre la Jordanie et qui a une autoroute jusqu'au quart de finale. Mais d'abord, la fin de cette finale de Top 14 de rugby qui a été quelques dizaines de minutes à cause des orages et qui a repris 28-20 pour Toulouse face à Montpellier. Cédric Chasseur, Olivier Magne, et désormais, il y a match.
7: Ah oui, cette finale est loin d'être terminée, même si on sent tout de même que Montpellier va peut-être manquer un tout petit peu de temps. Il reste 11 minutes à jouer et Montpellier est mené 28-20. Ça veut dire que Montpellier doit marquer deux fois pour espérer dépasser désormais le Stade Toulousain. Et le Stade Toulousain, champion comme il est, triple champion en titre. ils savent gérer, ils vont aller gratter les secondes là où il faut aller les gratter. Là par exemple on a fait un arrêt de volée dans ces 22 mètres et on a pris le temps de dégager, on a pris le temps autorisé pour relancer le jeu et on a renvoyé le ballon. Et ben au-delà de la ligne pointillée des 40 mètres de Montpellier, on ne joue plus d'ailleurs quasiment, Olivier, dans la moitié de terrain de Toulouse depuis 5 minutes maintenant. C'est aussi le signe que les Toulousains gèrent pour l'instant.
8: Oui, les Toulousains gèrent, mais je trouve que cette équipe de Montpellier, elle a quand même des éclairs, hein, des fulgurances qui lui permettent de poser problème à cette équipe toulousaine. Et elle est plutôt dans les clous, hein, je veux dire, 28-20. On sent qu'il y a toujours beaucoup de jus, d'énergie pour cette équipe montpelliéraine, même si là, ils perdent le ballon. Mais en tout cas, c'est une équipe montpelliéraine qui est loin d'avoir perdu le match.
7: Avec ce ballon pour les Toulousains, ballon de contre sur la ligne médiane. Et Thibaut Flamand qui a tournoyé sur lui-même le petit jeu au pied de Romain Tabac. Et c'est failli être récupéré. Oh, attention, parce que là, il y a un croc en jambe, il me semble. Et il y aura une faute, une touche. Moi, je pense que l'action va peut être revue. Ça peut être un carton jaune si c'est un vrai croc en jambe, Olivier. Je ne sais pas ce qui a été sanctionné véritablement.
8: Qui a été sifflé,
7: Mais un en avant.
8: Ce sera un en avant.
7: Montpellier. Ouais, ouais. Vous voyez, c'est
8: un en avant et une mêlée en faveur de Toulouse qui va pouvoir jouer une mêlée sur la ligne des 10 mètres de Montpellier et de gauche à droite. Encore une belle opportunité pour le Toulousain que de mettre la main sur le ballon et pourquoi pas d'aller chercher une pénalité qui conforterait un peu plus leur avance.
7: Mais c'est vrai que les Montpelliérains auront peut-être quelques regrets du coup de cette première mi-temps où on les a sentis finalement, quand on les voit en deuxième mi-temps, pris peut-être par l'événement de la finale, par réussir à se libérer, à jouer vraiment pleinement leur chance, parce que quand ils ont décidé de se lâcher, de prendre des risques, ça a fonctionné et ils ont marqué ces deux essais par Picardo et Colli. Et ils ont surtout mis au supplice. Alors est-ce que c'est le Montpellier qui en a mis un peu plus? Est-ce que c'est Toulouse qui en a mis un peu moins parce qu'il y avait 25-13 à la mi-temps?
8: Un peu des deux, certainement. Des Toulousains qui ont fait relâche, hein, avec cette avance au score. Et des Montpelliérains qui étaient forcés, je dirais, de se libérer, de se lâcher dans le jeu pour essayer de changer la situation. Rien n'est perdu, mais ils font leur match, les Montpelliérains. Hein. On n'assiste pas à une correction, hein, à laquelle on pouvait penser, tellement le Stade Toulousain avait humilié le Racing la semaine dernière.
7: Ah, puis quand on a
8: avait un petit peu peur,
7: aussi,
8: mais il n'en est rien. Montpellier joue crânement sa chance et le match n'est pas fini.
7: Ah, et cette mêlée qui a du mal à se jouer, c'est évidemment à l'avantage aussi des Toulousains, hein, parce que le chrono est en train de tourner. On arrive désormais à la 72e minute, pardon, et c'est cet éclair là qui m'a impressionné à nouveau. Et on a, même si la cellule est en train de se disperser, on voit quand même encore de très jolies.
0: J'ai commandé la fin pour minuit, hein, pour le scooter.
7: Ah, mais je pense qu'à Neuilly, c'est terminé.
0: Ça sera
7: là.
0: Fini. Oui, mais il n'y a pas que Neuilly. Tout le monde ne vit pas à Neuilly, mon cher Cédric Chasseur. Je suis désolé, mais faut parfois rentrer dans des contrées plus lointaines. Donc la cellule doit être passée à minuit. C'est commandé. Hein. J'ai demandé à Zeus. Hein. Il n'y a pas de souci. Les orages, c'est fini.
7: On va voir si ça sera terminé. Mais en tout cas, la pluie ici tombe de façon beaucoup moins drue. Il y a quelques petites gouttelettes, mais le temps s'est vraiment calmé là sur Saint-Denis et cette mêlée avec l'introduction de Pierre Graou, pardon, qui est allé remplacer Antoine Dupont, et c'est parti pour les Toulousains, pour Mathis Lebel, désormais repris là par la défense, maintenu en l'air. Attention, parce que les Toulousains vont pouvoir jouer ce ballon. S'il avait été maintenu, ça aurait pu devenir un maul, et si le ballon ne sortait pas, ça aurait été récupéré par les Montpelliérains. À nouveau les petits tas, on est en train vraiment de jouer le chrono.
8: Ouais,
7: à fond,
8: le chrono,
7: là.
8: Ouais, les Toulousains qui feraient bien quand même de ne pas rester dans ce rugby là, parce que ça pourrait se retourner contre eux.
7: Il ferait mieux de jouer. Attention. Et pénalité en faveur de Montpellier.
8: Bien sûr. Ouais, c'est pas le jeu du Stade Toulousain. Il faut que eux, ils provoquent. Il faut qu'ils arrivent à mettre en danger l'équipe adverse. Là, c'est eux qui se mettent en danger en jouant ce petit jeu, finalement, ce jeu où on prend pas de risque, où on, c'est en prendre. Donc, le Stade Toulousain, il se retrouve un peu puni. Et c'est Colli qui va aller chercher une très Très belle touche.
7: Ah, sur les 5 mètres, celle-là.
8: Oh là là là là.
7: Sur les 5 mètres. Et là, il va y avoir.
8: Oh là là, quelle est belle. Elle est magnifique.
7: C'est, je vais pas dire que c'est la dernière cartouche, mais presque, parce qu'il reste 7 minutes. Ah, c'est une des dernières. Là, il faut marquer sur cette action. Une pénalité, ça peut suffire hein, pour relancer complètement le match, parce que il manque simplement un point avec une, un essai transformé pour avoir Montpellier qui égalise. Donc 3 points pour commencer et ensuite 5 points, et ben ça peut nous faire une finale à égalité, la prolongation et advienne que pourra derrière.
0: Il y a les yeux qui pétillent, c'est vrai que ce scénario possible.
7: Ah bah, l'année dernière, on avait quand même servi entrée plat dessert. Hein. La touche un peu longue, récupérée par les Montpellier tout de même, il n'y a pas d'en avance si, finalement.
8: Oh là là là là.
0: Ils n'ont pas été bons en touche, les Montpellier, hein. ils en ont manqué plusieurs ce soir.
8: Ouais, ils sont des touches déterminantes. Ils ont été bons en contre avec Florian Vérac qui a fait un très très bon match dans l'alignement.
0: Mais quand eux avaient la main,
8: ouais, c'est ça. Sur leurs touches, évidemment, Eric, les Montpellierains ont pas été assez efficaces.
0: C'est ça qui compte quand t'es à 5 mètres de la ligne.
7: Et ça se joue à pas grand chose.
8: Quel dommage.
7: C'est vraiment le bout des doigts de Béconnier là qui voit ce ballon lui passer entre les mains, et vous mettez votre main à côté de celle d'Alexandre Béconnier, une main normale. Évidemment, il en a des très très grandes, hein, des mains Alexandre Béconnier.
0: C'est lui, il n'arrive pas à la prendre. Toi, tu la touches même pas, quoi.
7: Oui, c'est ça. C'est des belles mains de troisième ligne, et évidemment là, c'était le ballon qui est en plus est un peu glissant, et il suffit que ça se joue sur la pointe du ballon et vous en perdez le contrôle. La mêlée à 5 mètres. Il faut quand même que les Toulousains la jouent, et ça va sortir avec ce premier temps de jeu dans l'axe, et Béconnier qui a voulu mettre un peu de pression mais qui a été stoppé immédiatement par l'arbitre qui a dû interrompre sa pression, et Pierre Graou qui met en touche, mais une petite touche. Et le retour d'Antoine Dupont pour remplacer cette fois Romain Tamac qui avait quelques crampes. Et donc il faut voir maintenant, Antoine Dupont va sans doute jouer en 10, poste de 10.
8: Ouais, hein. Ouais, Antoine est au poste de 10. Ouais.
7: On va avoir donc Graou en 9, Dupont en 10, Mathis Lebel qui a repris sa place puisque Kinghorn est sorti, et Thomas Ramos, c'est presque l'équipe de France qu'on voit sur ces lignes arrière de Toulouse désormais. Avec cette touche, 5 minutes encore à disputer. Je vois Teddy Thomas qui est en train de faire quelques étirements. Ça tire un peu dans tous les sens. Il faut dire qu'avec la chaleur qu'on a eue sur notamment toute la première partie de ce match, les corps. Ouh, attention, pas de pénalité, monsieur l'arbitre. Ben, il va peut-être falloir revoir ça, parce que il m'a semblé que le joueur montpelliérain qui est allé chercher le ballon dans les airs, en l'occurrence les Linouchi, avait été un peu bousculé. Alors c'est interdit de toucher le joueur, le sauteur dans les airs.
0: Je me demande si c'est pas son coéquipier derrière
8: son coéquipier qui le lâche,
0: qui le fait un peu tomber.
7: Ouais, il y avait un Toulousain dans la zone, c'est pour ça que, et la pénalité en faveur de Toulouse. On est allé plonger dans le regroupement du côté de Montpellier, et malheureusement pour les supporters jeunes et moins jeunes du MHR, j'ai l'impression quand même que la messe commence à être dite pour le MHR, et que Toulouse va soulever son quatrième bouclier de Brennus en 4 minutes maintenant. Ah bah, 4 minutes pour marquer deux fois à Toulouse, il va falloir y aller. Hein.
0: Ça. Et avec le ballon, avec une pénalité pour Toulouse en plus.
7: Et le ballon et le long coup de pied sur les 40 mètres, capté dans sa zone technique ou légèrement dehors par Hugo Mola qui a fait récupérer ce ballon comme s'il était encore joueur. C'était propre, ça n'a pas bougé. Je pense qu'il peut donner quelques cours aussi pour garder le ballon, et il suffit de voir les visages des Montpelliérains pour comprendre que celle-là fait mal quand même. La touche pour Toulouse, et en plus le ballon qui est récupéré dans les airs par les Toulousains. On va faire tourner le chrono, il reste 2 minutes 3 minutes à jouer dans cette finale, 28-20 pour le stade toulousain. Graou qui donne à Roumat, arrêté sur la ligne des 40 du MHR. Graou qui va là encore jouer au pied, pas de risque, envoyer ce ballon dans les 22 adverses, obliger les Montpellierains à un renvoi de volée et un arrêt de volée, et à jouer rapidement. Il n'était pas à 10 mètres, il me semble, le Toulousain. C'est parti à gauche désormais pour les Montpellierains, obligés de relancer depuis leur moitié de terrain avec une passe dans la course. On revient dans l'axe désormais avec les avants du MHR qui vont faire un premier point de fixation sur la ligne des 40. Ouais. On est reparti petit côté. Il y a un petit avantage à jouer, mais il était assez mince. Ça s'est quand même très vite refermé avec 5 Toulousains qui étaient venus faire le pressing. Léninouchi sur la ligne médiane.
8: Okay, arrêté. Un joueur au sol et un
7: les Toulousains
8: Toulousain
7: 14.
8: Ouais, 14.
7: Les Toulousains 14 et les Montpelliérains qui ont encore 2 minutes désormais pour marquer deux fois. Le ballon dans le dos de la part d'Ali Price et ça va sortir en touche.
8: Il n'a pas le rebond. Il n'a pas le rebond. Et dommage parce que Teddy Thomas est crampé et c'est vrai que c'était très bien joué d'aller jouer sur l'ailier toulousain qui a des crampes et d'ailleurs beaucoup de Toulousains sont fatigués.
9: Les amis, dans quelques minutes on suivra le Panama-Angleterre 0-0 après 11 minutes. On est avec Bruno Constant, on ira aussi à la Bentley University retrouver Philippe Sanfourche et Morad Jabari pour l'entraînement des Bleus au lendemain de leur victoire contre la Norvège et avant le 16e de finale contre la Suède. Mais d'abord les dernières secondes de cette finale de top 14, finalement plus serré, oui, au tableau d'affichage que prévu, mais Toulouse a toujours eu un certain écart quand même en fait sur le match.
8: Oui, Eric, je réponds, mais oui, ils ont toujours eu un...
9: Tu vois, c'est serré, mais il n'y a pas eu de mano à mano vraiment.
8: Non, ils ont toujours eu la mainmise sur le match. Et c'est vrai qu'à chaque fois que Montpellier les a inquiétés, derrière, il y avait une réponse quasi immédiate. Donc, on sent que les Toulousains en avaient un peu sous le pied et que quand ils accéléraient, finalement, ils dépassaient les Montpellierains. Donc, c'est vrai que voilà, c'est hop, attention, là c'est Barassi qui perce.
7: Barassi qui est parti et les Toulousains qui ont gagné 20 mètres ce ballon. Robat, interception Montpellier-Rennes. Attention, c'est peut-être le jeu qui va changer ce match. Ninouchi qui va passer sur le côté droit. La Chistera dans les genoux de son coéquipier, ça sort en touche. Ouais, c'était la balle pour maintenir le match encore en vie et les Ninouchi qui se prend la tête à deux mains, il a manqué de vitesse pour déborder son adversaire direct et les Toulousains s'en sortent très très bien.
9: Les mauvaises, ça passe. Est-ce qu'il ne doit pas se mettre au sol et contrôler le ballon et attendre du soutien parce que là il fait une passe kamikaze quand même là.
7: Eric, il regarde le chrono, il voit qu'il reste 1 minute 30,
9: il a regardé le chrono dans sa course.
7: Mais non, mais il faut dire que les chronomètres qui sont au bord terrain, on les voit quand même assez loin.
9: La passe, il doit. Au pire, il l'a fait par dessous en fait pour que la balle elle monte.
7: C'est un manque de lucidité. On a la 79e minute,
13: le ballon,
7: c'est la troisième
13: ligne.
9: Après c'est dur, 79e,
7: le ballon brûle les mains, les muscles brûlent, il y a tout qui brûle.
9: Mais son choix est pas bon, on a vu le staff réagir, il n'était pas content de la façon dont il a géré l'action.
7: À notre gauche, on a le staff du Stade Toulousain qui est en train de célébrer, qui est en train de se congratuler. Le chrono qui est en train de tourner, 79 minutes et 30 secondes, il reste 30 secondes. C'est Toulouse qui va remporter son 4e bouclier de Brennus consécutif. La mêlée qui va être replacée, le temps qui est arrêté. Et c'est désormais certain, Toulouse va gagner un 4e trophée consécutif.
9: 12e finale consécutive gagnée par le Stade Toulousain. Quadruplé comme la génération 94-97.
8: Ouais, c'est magnifique avec un match d'un très bon niveau. Hein, on s'est plutôt régalé. Et voilà la pénalité.
7: Sirène, la pénalité en faveur des Toulousains. Et on attend de savoir, mais elle va être jouée. Il va falloir la jouer. Graou qui va donner un coup de pied. Et c'est terminé. La victoire 28-20 des Toulousains qui se congratulent sur la pelouse, les mains sur la tête et les mines des confites des Montpellierains qui sont passés à côté de quelque chose ce soir. Toulouse est le grand vainqueur de ce championnat de France. Toulouse garde son bien. Le bouclier de Brennus repart du côté de la ville rose.
9: Ouais, comme d'habitude, diront certains, mais en tout cas, c'est un sacré club. La main mise du Stade Toulousain sur ce top 14 au terme d'une saison assez intense. Hein. Il y aura pas mal de choses dans cette saison. Et puis Montpellier, qui est passé tout près de la relégation de l'année dernière et qui retrouve la finale cette année, le premier contre le deuxième et le plus fort à gagner, le Stade Toulousain. Merci Cédric Chasseur, merci Olivier Magne. On vous laisse évidemment aller à la rencontre des acteurs de ce match. On fera un petit coucou peut-être quand le bouclier de Brennus sera soulevé dans quelques instants. 23h16, RTL, on refait la Coupe du Monde jusqu'à minuit avec Bruno Constant, avec Léa Quignot. Panama-Angleterre, c'est parti depuis 15 minutes. Bruno Constant, 0-0. J'adore les maillots des Anglais. Le blanc et là le rouge.
3: Le rouge est magnifique aussi.
9: Non, mais même le blanc. Hein. Ils sont beaux, les maillots des Anglais. Ils sont hyper sobres. Ils sont très, très beaux.
3: Ouais, ils sont souvent élégants, c'est vrai.
9: Voilà.
1: Et le Panama. Bellingham avec ce maillot rouge, moi j'adore.
9: Bellingham, j'ai l'impression qu'il pourrait mettre n'importe quel maillot.
1: Non, mais il me fait penser à Zidane. Je parle même pas du physique. Je te parle juste de son allure. Il me fait penser à Zidane. Il est tellement élégant.
9: Et côté un peu grincheux aussi de Zizou ou pas ?
1: Bah après, on connaît la fin de carrière de Zizou.
9: En tout cas, fort caractère, Jude Bellingham, comme l'était également Zinedine Zidane. Je voudrais qu'on aille voir Philippe Sanfourche et Mourad Djabari, car ils sont à l'entraînement de l'équipe France depuis tout à l'heure, mais on donnait la priorité au rugby parce qu'on était en pleine finale. Rebonsoir, messieurs Philippe Sanfourche et Mourad Djabari.
13: Bonsoir. Ah, vous allez bien?
9: Mourad Djabari est là. Il suit l'entraînement avec beaucoup d'attention. C'est quoi? C'est opposition poste lendemain de match?
13: Ce n'est pas ce qui est prévu pour le moment. En tout cas, une grande partie des joueurs est arrivée avec certains qui n'ont pas mis les crampons, qui ont tout de suite mis les baskets et qui font des petits tours de terrain avec Cyril Moine façon récupération, Michael Olysée, Désiré Doué, Ousmane Dembélé et Maxence Lacroix. Et puis pour le reste, il y a certains titulaires présents et certains remplaçants qui sont au rang central, qui touchent un peu le ballon. Il y a quand même pas mal d'absents pour le moment. Je vous les donne, ils sont 8. Kylian Mbappé, Upamecano, Aurélien Tchouaméni, Théo Hernandez, Jules Koundé, Manu Koné, N'Golo Kanté et Marcus Thuram ne sont pas présents sur la pelouse pour le moment.
9: Ah, il va y avoir des soins aujourd'hui.
8: Voilà, ça fait,
1: j'allais dire presque tous les titulaires, sauf les...
9: Et Marcus Thuram est toujours en délicatesse un peu avec son mollet, je pense aussi. Hein. Mateta qui est rentré contre la Norvège en fin de match. Il doit y avoir de la précaution. Au moins pour Marcus Thuram, c'est de la précaution, Philippe.
8: Exactement, c'est de la précaution. Donc au final, on n'a que 11 joueurs qui sont avec les crampons pour l'entraînement du jour. D'ailleurs, on a préparé un tout petit, même pas un demi-terrain, parce que ça va être quasiment du five hein, qui vont faire, puisque confirmation qu'il n'y a pas d'opposition aujourd'hui avec une équipe locale.
9: C'est quand même un peu surprenant ce calendrier, Bruno Constant. L'équipe de France dans le groupe I a plutôt fait partie des équipes qui ont joué en fin de rotation dans la phase de poule, puisqu'on commence par le groupe A, B, C, D, et puis on avance jusqu'au groupe L. Et l'équipe de France va être une des premières aussi à jouer les 16e de finale, et le tableau va s'accélérer dans ce sens-là. Il n'y a que 4 jours entre la fin de la phase de poule et le 16e de finale, c'est quand même très peu.
3: C'est très peu, mais jusque-là, ils avaient en moyenne, je crois, 6 jours entre
9: chaque match. Il y avait eu 6 et 4 après.
3: 6 et 4 entre le deuxième et le troisième.
9: 6 entre le premier et le deuxième, en tout cas.
1: Ouais. Et 4 entre, je crois,
9: le... 4 entre le deuxième et le troisième, et à nouveau 4 entre le troisième et le 16e.
3: 6 jours entre le premier, deuxième, troisième. Enfin, en tout cas, c'est énorme. Donc, ça permettait une mise en route progressive, a priori. Et ensuite, effectivement, ça va s'accélérer pour beaucoup de nations. Mais c'est aussi le propre des grands tournois avec des sélections de 26 joueurs. Donc, il y a quand même et puis surtout un troisième match où généralement les nations qui sont déjà qualifiées font tourner.
9: Loin de moi l'idée de regarder encore le tableau de l'Argentine, mais qui jouera le 4 juillet par exemple son 16e de finale.
3: Ah oui, alors là,
9: mais attention, après, en effet, ça va s'accélérer parce qu'ils rejoueront le 7, ouais. le 8e.
3: Il faudrait vraiment avoir les calendriers de toutes les nations, en tout cas toutes les grandes nations, pour voir s'il y a des disparités, des avantages. Mais moi, ça me choque pas plus que ça.
9: Philippe, c'est assez rare quand même entre une phase de poule et un 16e. Enfin, d'habitude, c'était un 8e.
3: Déjà, il n'y a pas de 16e.
9: Là, c'est un 16e. 4 jours quand même, franchement, moi, je trouve ça peu. Hein.
8: Oui, effectivement, c'est limité, mais comme on vient de le dire, hein, c'est aussi pour ça qu'il y a 26 joueurs, et c'est aussi pour ça que c'est une gestion globale sur l'ensemble du calendrier. Après, il faut pas oublier qu'entre son premier et son deuxième match, l'équipe de France a eu 6 jours. Oui. Donc c'est juste une gestion qu'il faut faire différemment, en fait, différemment.
9: Bon, faut gérer. Ok, non mais
3: peut-être qu'il aurait fallu faire plus tourner sur le match face à la Norvège. On pouvait pas savoir que la Norvège allait aligner une équipe B, mais sur un troisième match, on aurait pu faire tourner sur peut-être 2 postes supplémentaires. Après, on verra.
8: Oui. Bon, vu l'intensité en deuxième période, oui, on peut dire qu'ils ont fait qu'une mise en.
3: C'est vrai, c'est vrai. Hein, c'est vrai.
8: Donc, je pense que ça faisait aussi partie. Et lorsqu'ils se sont aperçus des contours, même si ça bruissait dans l'après-midi, donc ils n'ont pas été très surpris. Mais lorsqu'ils ont vraiment eu la feuille de match, qu'ils ont vu qu'il y avait 10 rotations, 10 joueurs différents, et donc une équipe totalement affaiblie. Hein,
14: il faut bien le dire, ils s'en sont rendus compte rapidement. Il y avait vraiment cette volonté à la fois pour ça, à la fois aussi pour rassurer Guy Stéphane dans des conditions un peu particulières, de mettre l'accélérateur très vite, de marquer des buts très vite. C'est pour ça que ça les a énervés, cette histoire de déconcentration avec le but norvégien après le deuxième but d'Ousmane Dembélé, parce qu'il y avait vraiment la volonté d'avoir trois buts d'avance rapidement et de plier l'affaire pour justement pouvoir derrière à la fois faire l'opération comptable, faire gagner en confiance les joueurs qui marquent, et en l'occurrence Ousmane Dembélé, et surtout derrière sécuriser, avoir le plus de précautions possibles sur le plan physique.
9: Le match se jouera à New York mardi soir, le 16e de finale, on l'a dit tout à l'heure, hein, contre la Suède. Désormais, on est sûr de l'identité de l'adversaire des Bleus pour ces 16e de finale. La Suède qui va terminer parmi les meilleurs 3e de cette Coupe du Monde. Est-ce que le planning est d'ores et déjà arrêté? Départ à New York la veille, l'avant-veille, oui. Philippe?
14: Avant-veille, en fait, c'était vraiment le suspense jusqu'à aujourd'hui. C'est-à-dire qu'hier, que ce soit Guy Stéphane, Philippe Diallo, Erwan Leprévost, les gens de l'encadrement à la fédération, tout le monde était dans l'expectative. Parce qu'on n'avait pas encore précisément le programme du J-1, notamment de cette ventilation entre entraînement, conférence de presse. Et donc on a eu la confirmation ce matin que la conférence de presse veille de match se ferait bien à 11h locale. Et donc 11h locale, c'est trop tôt, ça permet pas de pouvoir partir. Il faudrait élever les joueurs à 6h du mat, donc ça marche pas. Donc du coup, ils vont quitter leur hôtel demain soir pour être sur place à J-2.
9: Et pardon, ça doit agacer, j'imagine, le staff et les joueurs. Mais pourquoi un match à 23h le mercredi et une conférence de presse la veille dès 11h du matin? Non mais
14: personne n'a la réponse.
9: Il y a une raison particulière ou...
14: Ce qui est certain, c'est que ça alimente de plus en plus, on va dire, la tension qui existe depuis le début de la compétition entre la FIFA et l'équipe de France. Il y a vraiment, on le sent à chaque fois qu'on discute avec des gens, que ce soit au plus haut niveau, le président de la fédération Philippe
9: Diallo. Et c'est propre à l'équipe de France,
14: ou les gens de l'équipe média communication. À chaque fois, il y a une pique sur la FIFA. Il y a toujours un truc. Là, par exemple, je viens d'avoir un petit peu les dessous de l'histoire de la minute de silence. On a dans le groupe presse, dans le groupe WhatsApp des suiveurs de l'équipe de France, on a été informé peu avant le début de la rencontre qu'il y aurait bien une minute de silence, et l'équipe de France avait demandé à ce qu'elle soit, avait demandé, j'étais pas sûr que ça aboutirait, mais ils avaient demandé deux choses, ils avaient demandé le port d'un brassard noir et la possibilité d'une minute de silence. Le brassard noir, ça leur a été refusé. Et la minute de silence, elle a été acceptée. Mais sauf que la FIFA n'a dit à aucun moment, à l'encadrement de l'équipe de France, pour quelle raison elle était acceptée, cette minute de silence. En fait, c'était pour les victimes du Venezuela, et c'était absolument pas pour le deuil qui touchait Didier Deschamps. Et sauf qu'ils n'en ont pas informé l'équipe de France, ce qui fait que il a été communiqué dans un premier temps le fait que cette minute de silence était acceptée pour le deuil de Didier Deschamps, alors que ça n'était absolument pas le cas. Donc c'est des petits couacs comme ça du quotidien qui font dire à la fédération et à l'équipe de France que la FIFA, en gros, fait pas bien le job, quoi.
9: Alors après, la minute de silence pour les victimes au Venezuela, elle est tout à fait légitime, à 1430 morts, avec les séismes et 50 000 disparus, mais c'est vrai que ça, y aurait pu avoir une communication un peu différente. Est-ce que la FIFA en a après l'équipe de France? Est-ce que la FIFA n'a pas envie que l'équipe de France gagne la Coupe du Monde, Bruno Constant? Je vais devenir complotiste. Je ne sais pas, pour favoriser l'Argentine et Léo Messi, je ne sais pas, moi, ou d'autres.
1: Moi, l'idée du brassard noir, par exemple, je trouve ça scandaleux.
9: Ça gêne en qui, le brassard noir? Ça gêne qui? Ça gêne personne.
3: Mais non, mais ils veulent pas de signe extérieur. Ça avait été le cas au Qatar avec ce brassard multicolore pour les LGBT, pour les LGBT. C'est la FIFA. La FIFA va être neutre sur tout. À un moment donné, ça en devient pénible, mais on peut pas. Enfin là,
14: oui, neutre. Et puis, avec cette compétition. En plus, c'était déjà le cas au Qatar, mais aux États-Unis, c'est le business. C'est-à-dire qu'en gros, il faut qu'on voit le maillot de l'équipe de France tel qu'il sera. Pas un coup avec un brassard, un coup sans brassard. Faut pas aller chercher plus loin. Hein. C'est pour ces raisons-là. C'est le business. Hein.
9: Ouais, alors, c'est plus la neutralité, le business. C'est business et neutralité, ça va pas trop ensemble pour le coup. Non mais
1: ça change quoi surtout d'avoir ce brassard noir? Moi, j'ai du mal à comprendre.
14: Ça singularise, en fait, ça déplace le curseur de l'intérêt du match sur autre chose. La FIFA veut que la star incontestée au coup d'envoi soit sa Coupe du Monde, son match de Coupe du Monde, qu'on parle pas d'autre chose, en gros.
9: Ça a contrarié l'équipe de France.
3: Par
9: non, mais pareil, la conf à 11h, c'est complètement ridicule.
3: Ah oui, non, mais
9: le match est à 23h le lendemain.
3: T'as aussi un stade, je ne me souviens plus lequel, où t'avais marqué en gros FIFA, qu'on voyait sur tous les plans.
9: Oui, ça, on le voit un peu partout.
3: Ah oui, mais, non, mais c'était pas un sponsor d'écran de. C'était au-dessus. C'était
9: oui, mais alors, ça,
3: sur l'architecture.
9: Non, mais ça, on peut trouver ça ridicule.
3: Mais non, mais bon, c'est la FIFA. C'est la FIFA. C'est l'ego de la FIFA.
9: Oui, mais que tu mettes ton logo partout pour que ça se voit dans le monde entier, tout ça, c'est un peu mégalo et c'est business, mais ça gêne personne. Que t'empêches une sélection de rendre hommage à...
3: Ça veut tout dire de ce qu'est la FIFA et de son président. Voilà.
9: Ok. En tout cas, 11h, moi j'avoue que je serais lié changer le staff.
3: Il y avait déjà eu l'épisode avec vous avez dû envoyer N'Golo Kanté parce que faire l'aller-retour prenait un temps fou et que...
9: Ah oui, et que c'est le seul qui s'est à 7h du matin.
3: C'est ridicule, mais...
9: C'est peut-être lui qui va aller à la conf de 11h, Philippe.
14: Ah bah, il n'est pas du tout exclu, vu justement la configuration de demain, que ce soit effectivement un joueur qui ne sera pas concerné par la rencontre, ça c'est certain.
9: Ouais. Bon, ok. Donc, départ à J-2. Et pour vous aussi d'ailleurs.
14: Exactement.
9: Bah oui.
14: Ah bah oui, ça.
9: S'il faut être à 11h du matin à la conférence de presse d'avant-match.
14: Non, on va avoir à peu près le même programme, c'est-à-dire qu'on suivra à cette heure-ci l'entraînement de demain, qui à mon avis sera un entraînement qu'on pourra suivre sur un quart d'heure, hein, pas plus. Et puis derrière départ, quoi. Hein, donc pour être dans la transparence absolue, nous ce sera en voiture. Ce sera pas le cas de l'équipe de France, évidemment.
9: Heureusement, oui. Les Bleus font différemment.
1: Les garçons, vous voyez l'entraînement. Est-ce que vous pouvez nous dire un petit mot sur Didier Deschamps? Est-ce qu'il paraît, encore touché? Alors forcément, il n'a pas oublié ni passé à autre chose par rapport à ce qui lui est arrivé. Mais est-ce qu'il a des traits fatigués? Comment il est?
13: Eh bien, écoute, on est quand même assez loin. On est à distance. Hein, on est en tribune. On voit Didier Deschamps. Il est en train de parler en ce moment avec Guy Stéphan. Il s'est entretenu avec Maxence Lacroix. Il est parti donner un petit mot à William Saliba aussi. Mais on est à distance, donc c'est difficile de décrypter, de voir quelque chose d'ici. Et puis surtout, on a une configuration habituelle. Guy Stéphan qui a retrouvé sa casquette et son sifflet. Et c'est lui qui dirige de nouveau l'entraînement avec Didier Deschamps qui est là, qui donne quelques consignes, mais qui laisse faire Guy Stéphan sur cet entraînement.
14: Et pour apporter un petit peu de sourire en bord terrain, on a l'ami Adil Rami qui est à nos côtés dans les tribunes pour regarder l'entraînement.
9: Bon, sans extincteur hein, cette année, juste au bord du terrain pour regarder l'entraînement. 23h28, on marque une courte pause. On joue avec vous, évidemment, comme tous les jours, 21h30, 20h30, 23h30. Pas de but hein, pour l'instant, on n'a pas encore beaucoup parlé de Panama-Angleterre et de Croatie-Ghana, 0-0 sur les deux pelouses. Il y aura la data internationale également avec Léa Quignot, les réseaux sociaux et toutes les infos mercato à venir. Ne bougez pas.
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9: Nous sommes ensemble encore pendant une demi-heure jusqu'à minuit avec Bruno Constant, avec Léa Quignot. Pour ceux qui aiment le rugby, je vous rappelle que Toulouse a remporté un quatrième Brennus d'affilée en battant Montpellier 28-20 dans la finale du top 14 aujourd'hui. Philippe Sanfourche et Mourad Djabari sont en entraînement des Bleus à la Bentley University avant le départ demain pour New York, avant le match contre la Suède en 16e de finale mardi soir. À 23h, Panama-Angleterre, c'est parti depuis une demi-heure, 0-0, Bruno Constant. Pour l'instant, l'Angleterre pousse. Hein,
3: on va pas se mentir, il s'est pas passé grand-chose. Hein.
9: Non, ça pousse, mais c'est brouillon.
3: Poussif, ouais, c'est brouillon, c'est poussif. Et Panama est une équipe difficile à jouer. Hein. Ils ont perdu leurs deux matchs 15-0 à chaque fois, ils sont difficiles à bousculer.
9: Et l'Angleterre qui doit quand même s'imposer, on va dire, pour être sûr de terminer première
3: là, pour assurer la première place.
9: Parce que l'égalité avec le Ghana pour l'instant, qui joue la Croatie, il y a 0-0 aussi.
3: Et puis aussi pour se rassurer, après le premier match face à la Croatie, nous avait séduit. Le deuxième match, beaucoup moins. Et pour redonner un peu d'élan à cette sélection, il faut gagner, s'imposer avec un peu de manière. Quand
1: d'ailleurs, c'est assez surprenant parce qu'on se dit la Croatie, c'est peut-être l'équipe la plus difficile à battre de ce groupe. Et on voit que l'Angleterre patine sur les deux autres matchs.
9: Elle est plus solide. La Croatie est joueuse. Ils ont laissé pas mal d'espace aussi. Les Anglais en ont profité.
1: C'est pas le même type d'équipe, quoi.
9: Il y avait beaucoup de pressing, beaucoup d'intensité. Là, c'est plutôt contre des blocs bas et c'est souvent difficile. 0-0 donc entre le Panama et l'Angleterre et 0-0 également entre la Croatie et le Ghana. C'est l'heure de la data.
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9: On avait les chiffres des Bleus tout à l'heure, désormais les chiffres qui concernent le reste de cette Coupe du Monde.
1: Oui, je vais commencer avec un chiffre qui fait parler et qui fait un petit peu débat. 2000, est-ce que ça vous fait penser à quelque chose en particulier?
9: Quota de supporters?
1: Exact. Ouais.
9: 2000, non, je me suis dit ça doit être ça.
1: C'est des supporters, en fait c'est le Qatar qui aurait payé 2000 personnes pour venir les supporter à la Coupe du Monde. C'est une info qui vient du média britannique The Telegraph.
3: Ça nous étonne.
1: Et 2000 personnes qui ont bénéficié donc d'un voyage entièrement financé, tout frais payé, le vol, l'hôtel, les billets pour voir les matchs. Et ils auraient même reçu en plus un maillot, une écharpe, un drapeau et d'autres cadeaux. Voilà, la fédération qatari aurait souhaité au départ inviter des supporters inconditionnels et des étudiants qui étudient dit donc au Mexique et aux États-Unis, mais le dispositif a priori aurait été étendu. Comme quoi, dans le foot, certains sont prêts à tout.
3: Ils avaient déjà fait dans leur propre Coupe du Monde. Hein. Ils avaient payé des gens pour venir faire les supporters dans les stades.
9: Ils achètent pas mal de choses. Mais on va pas lancer de polémique aujourd'hui. En tout cas, voilà pour le chiffre des 2000 supporters.
1: Un chiffre un tout petit peu plus petit, c'est 5. Ça concerne des demandes de billets. Ça, c'est incroyable.
3: 5 millions, ouais.
1: Ouais, 5 millions de demandes de billets en seulement 24 heures pour Portugal-Colombie qui a lieu cette nuit à Miami. Comme quoi, le Portugal, ça crée beaucoup d'intérêt.
4: 5 millions
1: De demandes, ouais. C'est le match le plus demandé de la Coupe du Monde et c'est si prisé que certains en profitent même pour revendre des billets jusqu'à, imaginez-vous bien, 6 000 $ le billet. Et même le sélectionneur portugais Roberto Martinez lui a dû réserver des billets tôt pour ses proches et sa famille.
9: Alors moi je suis supporter qatari, je me fais inviter par le Qatar pour l'ensemble du séjour, j'achète un billet pour Colombie-Portugal que je revends en plus 6 000 $ et là c'est tout bénef pour la semaine.
3: Vous êtes comme la FIFA, vous êtes vraiment
9: dans le business. Mais écoute, c'est tout bénef pour la semaine.
1: Il est très malin, il est dans le business. Je pense qu'on va s'associer bientôt pour faire des opérations ensemble. Le chiffre 11, c'est le nombre de buts qu'a marqué la nationale Mannschaft depuis le début de ce mondial dans le groupe E. 2-1 contre l'Équateur, 2-1 contre la Côte d'Ivoire. Et vous le savez, le bilan est surtout monté contre le Curaçao où les Allemands ont passé 7 buts. 11, c'est donc un but de plus que nos Français.
9: Ouais, donc si on a un 8e Allemagne-France, on aura peut-être les deux meilleures attaques de la compétition.
1: Ouais, a priori, celles qui ont marqué en tout cas le plus de buts.
9: À voir avec le 16e de finale quand même.
1: Et je termine juste avec un petit chiffre insolite que j'ai concocté juste pour vous. C'est 70 et ça concerne
9: l'année de naissance de Bruno Constant.
1: Ça concerne nous un petit peu dans notre maison RTL.
9: 70,
1: c'est les 70 heures en tout cas minimum que l'on a passé ensemble sur RTL Coupe du Monde.
9: Déjà
1: depuis le début de la compétition.
9: Depuis le début,
1: ouais. 17 émissions, si on prend 4 heures sur chaque émission, 20h minuit, ça fait 4 fois 19, ça fait au moins 68. Et je sais que vous avez donné beaucoup plus sur le match de la France la dernière fois avec les 2 heures d'interruption. Donc voilà, j'ai trouvé ça un petit clin d'œil.
9: Ouais, 70 heures en effet depuis deux semaines, un peu plus de 2 semaines et demie, mais on est sympa.
3: Est-ce qu'on a un gâteau pour la 100e heure?
9: Ah, vous avez des cookies déjà à tous les matchs de l'équipe de France, attendez.
3: Ah bah je suis jamais invité pour.
9: Ah bah vous n'êtes pas tombé sur les bons. Bonjour.
1: On regardera si Bruno Constant est prévu sur la 100e heure.
9: Ah oui, il faut que tu te fasses inviter sur les matchs d'équipe de France. Parce que c'est la tradition, Bruno, depuis 2018. Hein, depuis 2018. En fait, on appelait ça les cookies de la guerre.
3: Généralement, je viens après, puisque je viens pour l'Angleterre. Et le lendemain, il n'y a pas de cookies.
9: Il y aura peut-être un France-Angleterre un jour. Qui sait.
3: En finale.
9: Peut-être. Si l'Angleterre termine première de son groupe. C'est pas encore fait.
1: Ces cookies, hein.
9: Voilà. Et donc, on a instauré ça pour les cookies de la victoire. Et comme ça marche pas trop mal, eh ben, on a décidé de continuer. Et ça nous a porté chance encore ces 3 victoire en phase de poule. Ça n'a rien à voir avec les cookies, évidemment, c'est une bonne excuse pour manger des gâteaux. 23h35.
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9: Est-ce que le bouclier de Brennus au Stade de France s'approche des Toulousains? La cérémonie de remise des prix a débuté avec les médailles en chocolat pour les Montpelliérains.
7: Oui, et on a vu les mines tristes, déçues de la part des Montpelliérains qui très fair play, mais ça c'est l'usage du rugby qui veut ça, qui sont restés sur la pelouse pour regarder les Toulousains dans quelques instants, qui vont récupérer à la fois leur médaille et soulever pour la quatrième fois de suite ce bouclier Brennus. Le stade, lui,
9: rouge
7: n'est absolument pas vidé. Il est plongé dans la pénombre, rouge et noir, et on va dans quelques instants, pour l'instant, découvrir ce bouclier de Brennus qui est en train de sortir de sa boîte. Petit spectacle qui est mis en place, et le stade qui est plongé dans le noir est simplement ce bouclier de Brennus qui est en train d'apparaître comme par magie dans la lumière. Et c'est cela que Jack Willis et les Toulousains vont aller chercher, porter dans quelques instants. Les premiers Toulousains sont en train de se diriger vers le protocole, et notamment le président de la République, Emmanuel Macron, qui est en train d'applaudir les joueurs toulousains. C'est Rodrigue Netti qui est allé le premier, comme l'indique son numéro de maillot, récupérer sa médaille. Et voilà les Toulousains qui sont en train de un à un récupérer leur breloque avant d'aller se placer dans le centre du terrain, où les attend une magnifique estrade pour soulever ce quatrième titre consécutif.
9: Ce trophée, enfin ce bouclier de Brennus, je trouve que c'est quand même magnifique.
8: Ouais, c'est vrai qu'il y a toute une symbolique.
9: C'est identifié, ouais. C'est beau, quoi.
8: Ouais, c'est beau. Et c'est vrai que les joueurs ne parlent plus de... Quand ils vont chercher la finale du championnat, ils vont chercher le bouclier. Ils ne vont pas chercher la finale, ils parlent du bouclier. Le Brennus.
9: Qui en a connu, Olivier Magne, le Brennus. Hein. Il en a connu des mésaventures. Hein, et des,
8: ouais,
9: des,
8: ouais, ouais.
9: De,

0: ce jeu-là. Donc bon voilà, c'est mérité. L'idée c'est d'aller pour Montpellier qui a fait une très belle partie, c'est d'aller au bout de l'aventure. Ils y ont été. Et je crois sincèrement que cette équipe de Montpellier, avec les joueurs qui arrivent derrière, parce qu'il y a une génération formidable, les à la Mercerie l'année dernière ont été en finale du championnat, les juniors sont encore en finale du championnat. C'est une équipe montpelliéraine qui va être renforcée par énormément de jeunes qui sont fiers d'appartenir à ce club avec une forte identité. Et croyez-moi, les Montpellierains, on les reverra dans quelques années et ils auront des titres qui vont arriver rapidement.
1: Gros travail de Bernard Laporte, notamment le bouclier de Brennus porté à la fois par le patron de la Ligue nationale de rugby et par Emmanuel Macron. Il faut être deux pour soulever ce trophée. Et Jack Willis
2: le capitaine,
1: et Antoine Dupont qui le ramène vers les coéquipiers au milieu de cette estrade. Jack Willis qui fait des pas de crabe et c'est soulevé. Le Stade Toulousain remporte son quatrième bouclier de Brennus consécutif. Le Stade Toulousain rentre encore un peu plus dans l'histoire de ce top 14 et les petits papelitos dorés qui sont en train de tomber après la pluie, ce sont les petits papiers dorés qui sont en train de tomber et le bouclier qui passe de main en main, qui est soulevé par les Toulousains, champions de France 2026.
2: Le seul problème avec le Stade Toulousain, c'est qu'ils doivent plus savoir quoi faire pour les célébrations. Ils ont à peu près tout essayé, tout testé, tout tenté.
0: Je suis pas inquiet pour eux. Non. Ils vont savoir quoi faire, Eric.
1: Non, c'est vrai que vous disiez, Eric,
2: pour le soulever. Alors voilà,
0: oui, ouais,
2: ils ont
0: c'est
2: un peu
0: vrai,
2: tout fait, quoi.
0: Ouais.
1: Et allez, ils le soulèvent et en plus, il y a les feux d'artifice sur le toit du Stade de France qui se déclenchent pile au moment où ils l'ont soulevé une deuxième fois. Et c'est vrai que ce bouclier, Eric, tu as raison, il a vécu des choses. On lui a marché dessus, on lui a roulé dessus.
2: On a fait du surf avec.
1: Il est tombé de plusieurs mètres. Il a toujours été rattrapé, rafistolé. Il est toujours nickel d'une année sur l'autre. C'est ça qui est incroyable. Et c'est vrai que là, de là où on est loin. Hein. Mais qu'est-ce qui brille? Qu'est-ce qu'il est beau? Qu'est-ce qu'il est flamboyant, ce bouclier de Brennus? Et chapeau à Toulouse, tout simplement, qui mérite ce titre, ce quatrième titre consécutif. Et désormais, il y a un nouveau défi qui s'offre à ces Toulousains, avides de titres et de trophées, de marquer l'histoire. C'est de faire mieux que ceux de 90 et d'en mettre 5 de suite. Et vous n'avez pas fini d'entendre parler du Stade Toulousain, à mon avis.
2: Revivez ça l'année prochaine, évidemment. Merci beaucoup, Soleil Chasseur, Olivier Magne. On garde un tout petit peu l'ambiance du Stade de France parce qu'il est beaucoup plus feutré du côté de la Belle University. On est en entraînement. On n'est pas encore à célébrer la Coupe du Monde. On espère que ça viendra pour l'équipe de France. Philippe Sanfranche, Mourad Diabari, on a attaqué quoi? Une petite opposition?
3: Exactement, petite opposition à 6 contre 6, avec évidemment des joueurs qui sont un petit peu obligés de s'adapter. Allez, je vais vous donner la position précise. Ça donne Samba, Konaté, Rabiot, Digne, Akliouch, Mateta d'un côté, Risser, Gusto, Lucas Hernandez, Warren Zaïre-Emery, Cherki, Barcola de l'autre. Et voilà, il y a du rythme. Il y a évidemment pas de contact ni de tacle, mais ça joue vite. Et Didier Deschamps qui est accroupi, assis là sur un petit ballon et qui regarde précisément, qui donne de la voix, qui les encourage. On l'a vu juste avant avoir des moments un petit peu un peu tactiles avec les joueurs. On l'a vu faire notamment avec Jean-Philippe Mateta.
4: Oh. Un très beau but de Jean-Philippe Mateta qui ramène le score à 3-2 maintenant pour les Bleus avec Ryan Cherki qui a marqué un petit doublé.
2: Ah. Très bien, s'il pouvait marquer des petits doublés ou en tout cas être décisif quand il rentre en Coupe du Monde. Je voulais vous demander d'ailleurs à quel point, vous ne voyez pas évidemment l'intégralité des entraînements, Philippe, mais vous suivez l'équipe de France, Morad, Philippe, Nico, depuis longtemps. On dit souvent, est-ce que les entraînements ont vraiment une influence sur les choix ensuite des joueurs pour les matchs, parce que j'ai l'impression quand c'est quand même assez
5: figé. Est-ce qu'on peut gagner sa place à l'entraînement?
2: Ouais, c'est quand même assez figé, j'ai l'impression, dans le groupe France. Voilà, est-ce qu'il y a
3: Oui, s'il y avait des postes en balance, des interrogations depuis plusieurs mois, je dirais qu'effectivement les entraînements ont un petit peu plus d'incidence. À l'entraînement, tu peux éventuellement tu peux plus perdre ta place que la gagner, je pense, en fait. C'est-à-dire qu'il faut continuer à montrer régulièrement le même niveau d'implication, d'intensité. Et s'il y a un joueur qui décroche, il peut se retrouver en difficulté.

0: mais bon, c'est pas ce qu'on voit sur ces entraînements. Il n'y a pas d'écart suffisamment important de niveau entre les joueurs pour qu'il y ait un changement d'hierarchie.
1: Oui, c'est surtout l'attitude qui est importante à l'entraînement.
2: Dans une telle compétition,
1: c'est de montrer qu'on s'est concerné et que on tient sa place. On tient en tout cas à être présent dans le groupe.
2: Allez, voilà pour l'entraînement. Vous intervenez évidemment dès qu'il se passe quelque chose. L'Angleterre n'y arrive toujours pas, Bruno Constant, à inscrire un premier but contre le Panama.
3: Non, c'est historiquement, l'Angleterre a du mal face à ces blocs bas. Lors du dernier Euro, ils avaient eu la Slovénie, ils avaient eu la Serbie, ils avaient eu la Suisse, ils avaient galéré pour marquer des buts. C'est toujours un peu à l'arraché sur la dernière minute. Et le Panama, il faut rappeler que le Panama a fait galérer quand même l'équipe de Croatie qui a gagné 1-0. Ils ont fait galérer le Ghana qui a gagné 1-0. Et ils en font de même avec l'Angleterre. Pour l'instant, la Croatie mène 1-0.
2: Ah, ça y est, oui, la Croatie ouvre le score.
3: Ghana. Exact. Donc, l'Angleterre passe deuxième. Ce qui veut dire que pour l'instant, on a un 16e de finale qui opposerait le Portugal à l'Angleterre, qui serait futur adversaire de l'Espagne.
2: Ah, ça serait peut-être plus fort que le Brésil-Japon ou le Pays-Bas-Maroc.
3: Ah, bah, 16e de finale Portugal, c'est costaud. Hein,
2: et dans quelle partie, Bruno?
3: Dans la partie de l'Espagne, du coup.
2: Donc, dans la partie de la France.
3: La France pour une potentielle demi-finale.
2: Oui, mais donc ça veut dire qu'on libère encore pour l'Argentine. Allez, encore un grand pays de moins pour l'Argentine.
3: Pour le Brésil et
2: moi,
3: pour l'Argentine.
2: Moi, je vous dis que tout est pipé dans cette affaire. C'est pas possible.
3: Mais c'est pas possible.
2: Tous les gros vont se retrouver de l'autre côté.
3: C'est pas de leur faute. C'est pas la faute de l'Argentine. Si l'Angleterre ne gagne pas, si le Portugal ne gagne pas son premier match, si la Turquie passe au travers de sa phase de poule, ils sont pour rien.
2: Ouais, Messi est quand même né sous une bonne étoile, j'ai l'impression. C'est pas possible. Non, mais vous imaginez
3: Vous avez oublié le parcours de l'équipe de France en 2022.
2: Non, mais bien sûr, mais vous imaginez la partie de tableau avec Allemagne, France, Pays-Bas, Maroc, Angleterre, Portugal. Enfin, ce sera complètement fou. Espagne? Ouais. Non, ça serait complètement fou.
3: Ouais.
2: Attendons de voir, ça n'est pas fini. 1-0 pour la Croatie et 0-0 entre le Panama et l'Angleterre. 23h45, le visage du jour.
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2: Pour apprendre plein de choses tout au long des soirées Coupe du Monde sur RTL, Léa Quignot, on s'intéresse à qui ce soir?
5: Oui, parce que la Coupe du Monde, c'est pas que parler des stars et des grandes nations. Alors moi, j'aime aussi découvrir le monde et les joueurs dont on ne parle pas toute l'année. Donc ce soir, j'ai envie de vous parler d'Adalberto Carrasquilla. Je sais pas d'ailleurs si je le prononce très bien, c'est peut-être plus à l'espagnol, mais c'est le milieu de terrain du Panama, en tout cas un des milieux de terrain, l'un des coiffeurs de cette sélection, apprendre au sens propre comme au figuré. Je vous explique. À 27 ans, Coco Carrasquilla, de son surnom, vit sa première Coupe du Monde avec son pays. Il est né au Panama, la capitale du pays qui porte le même nom. Il a grandi avec le Toro FC, le club le plus titré du Panama, 17 fois champion national. Il devient professionnel à l'âge de 16 ans. Il passe par le FC Cartagène en Détroit et D2 espagnol, en MLS à Houston aux États-Unis entre 2022 et 2024. Et depuis janvier, il joue au Mexique à Pumas où il rayonne après avoir été ciblé par le Séville. Mais le football ne lui rapporte rien ou pas grand chose. Alors à ses heures perdues, il revient à ses racines dans le quartier populaire de Concepción à Panama et à chaque trêve, eh bien il en profite pour laisser les crampons au vestiaire et aller passer un petit coup d'œil ou plutôt un petit coup de ciseau dans le salon de coiffure familial Carabarbe. Il a été aménagé en 2019. C'est une passion. Il a appris le métier à 14 ans en autodidacte. Il s'occupe des clients dès qu'il est dans le coin, même le jour de Noël. C'est son père qui dit ça à José dans les colonnes de nos confrères du journal L'Équipe. Alors dans son sac de foot, il n'y a pas qu'une paire de crampons, il glisse toujours une paire de ciseaux et une tondeuse. Et si pour l'instant il a passé effectivement les deux premiers matchs du mondial sur le banc, eh bien il y a fort à parier et qu'il est précieux dans le groupe, au moins pour s'occuper des coupes de cheveux de ses copains.
2: Bon, on ne fera pas venir pour s'occuper de Bruno Constant parce qu'il ne pourrait pas laisser sa créativité sur la barbe.
5: Il s'occupe des barbes aussi.
2: Ouais, sur la barbe peut-être. Voilà, sympa, merci. Grâce à Léa Quignot, on apprend plein de choses tout au long de cette compétition. On est dans le temps additionnel, Bruno Constant. Il y a un bon petit coup franc pour l'Angleterre face au Panama. Rashford autour du ballon. 0-0 pour l'instant. Les Anglais qui poussent, hein, franchement, mais qui ne sont pas procurés d'énormes occasions.
3: Non,
2: plus, hein.
3: Non, c'est ça qui est inquiétant. C'est que ils avaient été... il n'est pas passé sur le coup franc de Rashford. Non, mais ils avaient été tellement séduisants face à la Croatie que là, on reste sur notre faim depuis deux rencontres. Et le soufflet est retombé. Les critiques commencent à arriver autour de Thomas Tuchel.
2: Moi, j'avais encensé ce pressing permanent, cette pression, cette vitesse de transition.
3: Et puis on avait dit, c'était enfin l'Angleterre version Premier League que voulait Thomas Tuchel, de l'intensité, de la vitesse, de la verticalité, que tout ça a disparu depuis.
5: Et c'était un football un peu champagne d'ailleurs sur ce premier match, ça allait dans tous les sens. Il y a eu...
3: Mais aidé aussi par la Croatie qui est très joueuse aussi. Et là depuis deux matchs, ils ont deux équipes qui sont pas joueuses du tout, le Panama et le Ghana. Et forcément, c'est compliqué. Ça sera différent, évidemment, à partir des 16e, et plus sûrement à partir des 8e. Mais pour ça, faut y arriver. Et puis, il faut se faire la route aussi la plus simple ou la moins compliquée possible. Et en finissant deuxième du groupe, ça risque d'être beaucoup plus compliqué.
5: Mais qu'est-ce qu'il manque à l'Angleterre, face à des équipes comme ça, repliées, finalement?
3: Là, il y a un nom qui revient, c'est celui de Cole Palmer, qui n'a pas été appelé par Thomas Tuchel.
2: Un peu d'élégance technique, peut-être?
3: Puis un peu d'un joueur qui est capable, dans les petits espaces, de créer un peu de magie. Ce qu'on n'a pas forcément. Alors, si, les joueurs peuvent le faire. Un Saka, un Rashford peut le faire. Mais c'est plutôt des dribbleurs de côté qui repiquent sur leurs pieds forts. Et on n'a pas ces numéros 10 un petit peu dans les petits espaces.
2: Vous n'avez pas Olise, quoi.
3: On n'a pas Olise.
2: Vous auriez pu l'avoir, hein.
3: Ou un Dembélé.
2: Ouais.
3: Il y a peu d'équipes qui ont ces joueurs-là.
2: C'est vrai. Ouais. Et les deux sont dans la même, dis donc.
3: Et les deux sont dans la même. Heureusement, ils sont dans l'équipe de France.
5: C'est vrai qu'Olise, il aurait pu choisir l'Angleterre.
2: Il aurait pu choisir quatre pays différents, Olise. Donc, et il a toujours voulu jouer pour la France. Ouais. Donc ça, c'est une très bonne nouvelle pour...
3: Non, mais réjouissons-nous d'avoir des tels talents dans notre équipe.
2: Pour les Bleus, en effet. Ils sont pas, on les voit pas aujourd'hui, Philippe Sanfourche, Morad Djabari, les grands talents de l'équipe de France dans les petites oppositions que vous nous avez décrites.
0: Non, mais on a quand même des joueurs de qualité. Hein. Je peux vous dire que tout à l'heure, il y a eu un but inscrit par Ryan Cherki après une combinaison et une petite talonnade ultra rapide de Bradley Barcola. Ça a été grandement salué par Didier Deschamps qui a dit « Bien les gars, bien !»
2: Donc, moi, je trouve qu'il y a un dossier Cherki quand choses. Même, Philippe. Parce que...
3: Il n'est pas rentré dans sa Coupe du
2: Monde. Non, alors, là, il nous régale à l'entraînement. Il avait été très bon. Il avait débloqué le match à Nantes. Enfin, il avait marqué dans les matchs de prépa et tout. On sait tous que c'est un joueur ultra talentueux qui peut te créer. Mais le problème, c'est que toutes ces entrées pour l'instant en Coupe du Monde, alors ça a peut-être changé dans la suite de la compétition, elles ont quand même été ou neutres, ou même plutôt, on va dire, pas enthousiasmantes. Allez, je vais pas utiliser de mots trop
3: sévères. Il est en train de passer à côté de sa Coupe du Monde.
2: Mais n'empêche que systématiquement, ou presque systématiquement, c'est quand même lui qui rentre. Donc je me dis, à quel moment tu vas te dire, peut-être qu'un entrant, ça sera quelqu'un d'autre, parce que Ryan Cherki, quand il rentre, pour l'instant...
0: Mais après, c'est une question de profil aussi. Quand tu sors un Dembélé ou un Olise, si tu veux rester à peu près sur le même schéma de jeu, t'es quand même bien contraint de t'as misé sur lui. Et puis en plus, faut qu'il prenne de la confiance. Donc dans la mesure où il rentre dans des situations où l'équipe de France n'est pas en difficulté, l'enjeu est pas monumental pour le moment. Donc je pense pas, en tout cas, que le staff soit très inquiet.
2: Je dis pas que le staff est inquiet, mais ça veut dire que quand les enjeux vont être monumentaux, tu vas avoir encore moins de raisons d'en faire entrer un autre. C'est-à-dire que tu vas t'enfermer dans un schéma où c'est Olise en 10, donc quand on rentre, c'est Cherki. Enfin, tu vois ce que je veux dire?
3: En fait, il bouscule pas, il est pas en train d'essayer de bousculer la hiérarchie. Et il faut qu'il comprenne, et c'était un peu le problème à Lyon et moins à Manchester City, mais que la Coupe du Monde a débuté et qu'il se mette dans ce rôle de bousculer, pas forcément la hiérarchie, mais de bousculer l'envie de le faire jouer, en fait. Et il a trop de talent pour qu'il passe à côté totalement de sa Coupe du Monde. Et je suis d'accord. Quand on va arriver vers les matchs à élimination directe, il y aura peut-être moins de remplacements en cours de match sur des fins de match où c'est très compliqué de rentrer, par exemple.
5: Quelque part, il donne raison à Didier Deschamps de le mettre sur le banc, finalement, quand on regarde les entrées qu'il a pu faire.
2: De toute façon, je pense qu'il n'y a plus de débat sur...
3: C'est surtout Olise, Dembélé.
2: À part les dingos de Cherki.
5: Oui, mais on s'attend à un Cherki qui va un petit peu remuer les choses, en tout cas, mettre un peu d'énergie. Et moi, finalement, sur le match de la Norvège hier, par exemple, il joue en marchant presque, Cherki. Je trouve ça dommage parce que c'est un joueur tellement excellent.
2: Sur le match précédent, il avait perdu des ballons, encore pire. Mais je pense que oui, hormis encore une fois les inconditionnels de Cherki, dans l'esprit des décideurs du staff, Philippe, il n'y a jamais eu le moindre doute ou la moindre idée de faire de Cherki un titulaire.
0: Non, bien sûr que non. Mais c'est pas, souvenez-vous, il y a même des mois de cela où on se demandait si Didier Deschamps allait le prendre. Ryan Cherki, il a fini par le prendre, effectivement. Mais c'est dans son esprit, les choses sont très claires. Vous savez, Michael Olise, quand il l'a fait venir, il avait son idée en tête. Hein,
2: oui.
0: Et il l'a fait jouer quasiment 5 matchs consécutifs alors qu'il y avait du bon et du moins bon. Mais dans sa tête, c'était très clair. Michael Olise allait intégrer ce schéma global. Alors après, est-ce que c'était bien arrêté dès le départ qu'il soit en 10? Moi, je pense que Didier Deschamps, dès le départ, il voulait le faire jouer comme ça.
2: Et après, il était un peu à droite. Et
0: il a été un petit peu à droite, mais enfin, on a senti quand même que c'était bien dans cette position de meneur, avec beaucoup de responsabilités, toucher beaucoup de ballons, qu'il le voyait. Mais c'est absolument pas la même démarche avec Ryan Cherki. C'est un joueur de talent qui réalise une intégration à Manchester City peut-être encore plus rapide que ce qu'on pouvait imaginer. Donc, il mérite à titre personnel d'être récompensé pour cela. Et puis, Didier Deschamps, quand il prend un joueur, c'est pas pour récompenser un joueur. Hein. C'est parce qu'il pense qu'il peut apporter, que ça peut être un entrant de qualité. Maintenant, il est évident qu'il va lui demander de hausser un petit peu le curseur sur les matchs à venir.
2: Moi, je me dis juste, et même s'ils savent qu'ils sont là pour ça, que c'est très clair dès le départ, que si tu concernes que 14 ou 15 joueurs, t'en as quand même 10 ou 11 qui vont jamais être concernés. Et ça doit être un peu frustrant, notamment quand tu vois que les 2, 3, 4 qui sont concernés par les entrées ne sont pas impactants. Tu dois te dire à un moment, moi aussi j'ai envie d'y aller, quoi.
3: Après,
2: ils savent, hein, ils savent qu'ils sont là pour, en gros, presque de la figuration, mais.
3: Après, tu sais que plus tu vas avancer dans la compétition, avec les matchs à élimination directe, potentiellement des prolongations, forcément, tu vas être obligé de rentrer.
2: Ça resserrera encore plus.
3: Ousmane Dembélé, même s'il revient bien physiquement, il y a toujours un petit questionnement sur son état physique, s'il est à 100% ou pas.
2: Mais tu auras Cherki ou Barcola ou Cherki ou Doué, ça va toujours être
3: mais en même temps, est-ce qu'il y a scandale? Moi, je trouve pas qu'il y ait scandale. Ceux qui ont le plus de talent, je trouve pas qu'il y ait à côté. À Mateta, il sait pourquoi il est là, je pense.
2: Bah, Mateta, il peut gratter si jamais il faut aller chercher.
3: Et au passe d'avant-centre, quand faudra pousser, quand faudra insister pour. Et en pointe avec un Mbappé qui tournera autour de lui. Ils savent pourquoi ils sont là, moi.
2: La mi-temps entre le Panama et l'Angleterre, 0-0. Entre la Croatie et le Ghana également, 1-0. Le but de Sučić pour les Croates. Ils sont toujours là, les Croates. Hein. Tu penses toujours que c'est la fin de l'élimination et finalement, ils s'en sortent toujours. Et ils vont peut-être aller arracher la première place du groupe. 23h55. Très rapidement, les réseaux pour terminer cette émission, les réseaux internationaux.
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5: Et le football, c'est pas que le talent, c'est la fête et la musique. Et on connaît le talent des pays africains dans le domaine. Le Cap-Vert a célébré sa qualification pour les 16e de finale hier dans le vestiaire. Lunettes de soleil sur le nez. Oui, ça, c'est la grande mode. En chantant 1%, 1%, 1%. En référence à leur pourcentage de chances de passer la phase de groupe. Un peu d'autodérision, ça ne fait pas de mal.
2: T'as envie de danser en plus.
5: C'est ça qu'ils sont en train de dire. Le Cap Vert, donc reine de la danse, et bien justement, écoutez. J'ai envie de vous faire danser ce soir. Je sens que vous êtes un petit peu endormi.
2: Pour l'instant, j'ai l'impression qu'il dansera pas.
5: Vous avez reconnu? Vous avez reconnu la chanson, non?
2: Ah bah je reconnais, alors je, moi
5: Magic System, premier Gaou de Magic System, et bien titre qui est sorti en 2010, et bien en Écosse, à Édimbourg, dans un bar irlandais qui retransmet les rencontres du mondial, un musicien écossais a livré une toute autre version de la chanson premier Gaou à la guitare. La vidéo a été publiée par nos confrères de Brut.

0: Ça a pas sonné à l'Écosse, non.
1: Il faut bien tendre l'oreille, ouais. Mais on reconnaît un petit peu quand même. C'est une version qui a plutôt plu aux clients du bar. Sur la vidéo, on a vu plusieurs jeunes femmes danser. Et puis, je fais un petit pas de côté sur la Coupe du Monde, même si ça parle de foot et peut-être qu'il pourrait avoir sa place dans l'effectif de Didier Deschamps. Sur une vidéo postée sur les réseaux sociaux qui a fait le tour du monde, Victor Wembanyama semble aussi à l'aise balle au pied que sur un terrain de basket. Maillot du PSG sur le dos, Wemby a inscrit un coup franc somptueux en pleine lucarne. Écoutez.
2: No way.
0: Il est incroyable, le coup franc.
1: Il est incroyable.
0: En et position Ronaldo au départ.
1: En position Ronaldo, ouais. Et il a fait effectivement la célébration
0: avec les jambes écartées.
1: Avec les jambes écartées. Et en fait, le Frenchie a profité d'un petit séjour au Japon pour faire un match. Il s'est inscrit sur une application avec le pseudo Vic pour éviter qu'on le reconnaisse, pour passer inaperçu. Et il a fait un match avec des amateurs. Et voilà, il a inscrit
0: un
1: coup franc incroyable. Il est bon partout.
0: Ouais. C'est un basketteur exceptionnel. Il joue aux échecs. Oh, il met des coups francs de Ronaldo au foot. Non mais
3: c'est tellement naturel.
0: Il fait 2m24. C'est ça, comme
3: pour sa taille et un ballon roulé comme ça.
1: Comment tu fais pour te débrouiller aussi bien avec des jambes aussi grandes?
0: Il la met, franchement, allez voir la vidéo.
3: Ah ouais,
0: il la met,
1: incroyable.
0: Magnifique. Hein.
3: Il est somptueux.
0: Philippe Sansfourche, j'attends le coup franc de Philippe Sansfourche au retour.
3: Je sais pas si on a un tireur comme ça aussi de qualité.
0: Hein, dans la sélection RTL, il y a un tireur de coup franc, je sais pas. Xavier Domergue, peut-être? Quand il joue pour RTL, parce qu'il y a un coup
3: de ah voilà.
0: Ah, il a un sacré pied.
4: Quand même. Il a les deux pieds, là, la tête, ouais, il a tout.
0: Il a un sacré pied, Xavier Domergue, quand même. Quand même. Bon, on va vous laisser sur
4: regarder pour la fin de séance.
0: Ouais.
4: Ça frappe au but, justement, avec uniquement le ballon qui arrive très très vite. Contrôle et frappe. Premier contrôle et frappe dans la foulée. Hein, pas de touche de balle. Et y a des choses intéressantes. Et c'est vrai que Mateta, par exemple, fait des séances qui sont solides. Hein,
5: moi, j'ai l'impression, il sort quand même à chaque fois du lot quand il y a les oppositions, où il marque souvent, il met souvent des beaux buts en plus, c'est souvent impressionnant. Déjà, il est très grand, il est paré un peu désarticulé, etc. avec sa hauteur. Mais à chaque fois, il frappe très fort, ça tape la barre, le poteau, ça prend la lunette.
3: Il est assez confiance inébranlable, ce joueur.
0: Et ça nous fera un bon débat peut-être pour les prochains jours. Est-ce que Mateta va gratter des minutes avec son profil en plus différent, notamment peut-être quand les matchs seront fermés ou que l'équipe de France sera menée. Merci Philippe Sansfourche, merci Mourad Djabari. On voulait suivre la fin de l'entraînement. On remercie Bruno Constant également. Léa Quignon, on se retrouve évidemment demain à 20h pour RTL Coupe du Monde. Merci à Léa et à Spencer à la réalisation. Très belle fin de soirée à l'écoute de RTL.

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2: 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Dans 10 jours, Marine Le Pen sera fixée sur son sort par la justice. 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
4: Et on vous laisse en compagnie de George Lang pour la musique RTL, il est minuit.
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6: Et les beach parties commencent le week-end prochain. Ça, c'était pour faire plaisir à mon ami Eric Silvestro, qui adore beach party. Qu'il se calme, ça vient, tranquillement. Tout de suite, voici maintenant la collection classique rock.
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6: Oui, eh ben c'est pas le bon... Ouais, voilà, voilà, il est là, hein.
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6: Voilà, nous sommes partis pour 1 heure de classique rock jusqu'à 1 heure du matin. Avec pour commencer, John Mellencamp, R.O.C.K. in the USA. Et tout à l'heure de minuit, de 1 heure à 2 heures, ce sera bien évidemment le moment des nocturnes. Avec un concours pour faire gagner le dernier album de Paul McCartney, The Boys of Dungeon Lane.

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1: Ah, le classic rock. Je crois que vous aimez autant que moi. Tant mieux, tant mieux. Merci en tout cas d'être fidèle à minuit. Rassurez-vous, après la Coupe du Monde, on va revenir à des horaires plus convenables, on va dire, entre guillemets. Hein. Le foot, c'est normal. On prend le bon moment. Et nous, on vient derrière. Mais ce n'est que du passage, tout ça. Ça va revenir, vous inquiétez pas. À partir de la mi-juillet, Beach Party commencera à 22h.

Ribbon Loosely. Very special. Avec Donny Van Zandt et Don Bond. Les deux songwriters qui chantent aussi, tous les deux.

aussi un musicien. Il s'appelle Riz Reynolds. Il a été pendant longtemps le claviériste dans un groupe appelé Double Trouble qui accompagnait Stevie Ray Vaughan. Et il a accompagné pendant 10 ans récemment Joe Bonamassa. Le voici avec un album qui s'appelle Sweet Release. Le titre c'est Crossfire. Riz

You Ain't Seen Nothing Yet. Bachman, Turner Overdrive. Sur l'album Not Fragile. Un groupe canadien de Winnipeg, de le Manitoba. Et ça, bien évidemment, c'est Creedence Clearwater Revival avec John Fogerty.

s'appelait Creedence Clearwater Revival, Status Quo, Caroline, sur un album qui a pour nom Hello, un groupe de rock formé à Londres en 1962. Minuit et 21 minutes. The music and nothing else. Merci en tout cas de votre fidélité. Go ahead, boys! Ah non, ils ne veulent pas chanter, hein. Ils jouent de la...

0: 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Jim Morrison et les Doors. Sur l'album Waiting for the Sun, en 1968, et c'est un classique du rock. Comme d'ailleurs le groupe qui vient et qui a marqué le mouvement British Invasion. Souvenez-vous.
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0: The Kings.

ce disque à 63 ans. I saw standing there, c'est Paul qui chante, Paul McCartney. C'est paru en 1963 sur la face B du 45 tours I Want to Hold Your Hand. Et c'est aussi sur l'album Please, Please Me. À propos des Beatles, tout à leur concours pour faire gagner le dernier album de Paul McCartney.

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1: Et nous sommes encore dans les années 70 avec les Cars. My Best Friend's Girl sur leur premier album en 78.

1981 sur l'album Parallel Lines.

là, on entre dans le dur. Black Knight, enregistré lors des sessions de l'album Deep Purple in Rock. Et le titre n'a pas été retenu pour cet album. Il apparaîtra finalement sur l'album Anniversaire en 1995 pour les 25 ans de ce disque Deep Purple in Rock.

Black Zeppelin à l'instant avec Good Times, Bad Times et avant Deep Purple, Black Knight. Voici Tom Petty and the Heartbreaker sur un album que j'adore, l'album Damn the Torpedoes. Et ça s'appelle Refugee. C'est le troisième album de Tom Petty and the Heartbreakers.

Et voici le dernier titre de cette collection Classic Rock. Hé hé, vous avez reconnu, hein? Vous aimez ça? 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

Demain, c'est dimanche. Vous pouvez donc faire la grasse matinée si vous restez à l'écoute de RTL jusqu'à 2h du matin. D'autant plus que vous pourrez peut-être gagner l'album The Boys from Dungeon Lane, le nouvel album, le dernier album en date de Paul McCartney. Un album pour lequel on a beaucoup travaillé pour être partenaire. Et on a réussi, on est partenaire.

I know it's only rock and roll, but I like it, les Rolling Stones. Pour terminer cette collection classique rock. Demain, la collection sera soft rock, entre minuit et 1h du matin. Et elle sera suivie de WFL Country.

0: Vous écoutez RTL, 1h du matin. Et dans une semaine, nous écouterons Beach Party.
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On a peut-être passé sous silence le fait que le 25 juin dernier, c'était The Beatles Day. Cette date commémore chaque année la participation historique en 1967 des quatre de Liverpool à l'émission Our World sur la BBC, pour laquelle ils avaient interprété le titre All You Need Is Love devant plus de 400 millions de téléspectateurs répartis dans 25 pays.

is Love, titre des Beatles, paru en 1967. À l'occasion du Beatles Day, qui a donc eu lieu le 25 juin, il y a deux ou trois jours, je vous propose un petit concours. Et puisque RTL est partenaire de la parution du dernier album de Paul McCartney, The Boys of Dungeon Lane, je vous propose de gagner ce disque nostalgique dans lequel Paul se souvient de l'époque où, gamin, il retrouvait ses copains de quartier dans cet endroit de Liverpool, cet endroit qui s'appelait Dungeon Lane. Dans quelques minutes, je vous indiquerai comment participer à ce concours.

c'était donc ce titre qui a été le premier single qu'on a reçu avant d'avoir l'album Days We Left Behind, extrait de The Boys of Dungeon Lane, qui est paru en mai 2026. Alors, vous envoyez, si vous voulez participer au concours, vous envoyez un mail à l'adresse que je vais vous rappeler, c'est toujours la même, lesnocturnes en un seul mot, lesnocturnes@rtl.fr. Dans la case objet, vous mettez Beatles. Ensuite, vous indiquez votre prénom, votre nom, votre adresse postale, ainsi que votre numéro de téléphone. Au cours de l'émission, je tirerai au sort 5 mails reçus, avec la bonne réponse, bien sûr, et nous enverrons aussi ainsi l'album de McCartney, The Boys of Dungeon Lane, aux 5 auditeurs ou auditrices chanceux. Alors, je voudrais préciser que ce concours s'adresse à ceux qui nous écoutent en direct, et maintenant j'adresse à ceux qui m'écoutent en podcast. C'est trop tard. Il fallait jouer lorsque l'émission se passait entre 1h et 2h du matin. Je sais, c'est tardif, mais que voulez-vous, la Coupe du Monde nous oblige à passer un petit peu plus tard. En tout cas, je vous propose maintenant de vous donner la question, parce que c'est ça le cœur du problème. Alors, elle est toute simple, hein. Si vous êtes à Internet, vous allez trouver la réponse immédiatement, mais voilà, il faut trouver une question, et je l'ai trouvée. Elle est la suivante. Quel est le nom de l'actuelle épouse de Paul McCartney, avec qui il s'est marié en octobre 2011? Alors, je vous dis bonne chance à toutes, et bonne chance à tous. On va écouter maintenant encore une chanson de l'album The Boys of Dungeon Lane. Cette fois-ci, c'est Paul McCartney avec Ringo Starr. Et ça s'appelle Home to Us.

Voilà, nous avons écouté dans cette première partie des Nocturnes des titres des Beatles et de Paul McCartney. Là maintenant, on va reprendre le cours normal des Nocturnes. Allez-y, envoyez vos mails, je vous dirai à quel moment il faudra arrêter de les envoyer. Mais en tout cas, je vois déjà qu'il y a des réponses qui arrivent, donc vous n'êtes pas encore couché. C'est vrai que vous avez du mal à vous endormir avec cette chaleur que l'on connaît depuis quelques jours. Cette canicule, heatwave en anglais, c'est marqué comme ça sur les panneaux d'autoroute. Quand je le prends, l'autoroute entre Luxembourg et Paris, je vois marqué heatwave. Canicule. Bon, alors, si vous êtes encore réveillé, allez, jouez, n'hésitez pas, envoyez-moi un mail à l'adresse que je me permets de vous rappeler, lesnocturnes@rtl.fr, dans la case objet Beatles, et puis votre nom, votre prénom, votre adresse, et votre adresse postale, bien sûr, votre numéro de téléphone, et la réponse à la question que je posais, quel est le nom de l'actuelle épouse de Paul McCartney avec qui il s'est marié en octobre 2011, et c'est tout simple, allez-y, n'hésitez pas. Voici maintenant autre chose, c'est Charlie Musselwhite qui est aux côtés de ce groupe qui s'appelle GA20, qu'on écoute souvent dans les Nocturnes. C'est un nouveau disque qui arrive avec « I Can't Hold Out », alors Crazy Love de GA, plutôt le I Can Hold Out, Crazy Love on l'écoutait hier je crois. C'est un disque qui est en hommage à la longue carrière de Buddy Guy, et c'est un titre d'Elmore James, en tout cas voici ce titre. À noter que GA20 était ce soir en France, au festival Eldorado Americana de Vancé dans la Sarthe. À la même affiche, il y avait Dylan Leblanc, c'était hier, mais ce soir, il y avait aussi Jesse Sykes, il y avait Alela Diane, il y avait Barbara Faulkner et d'autres noms encore. Voici GA20 et Charlie Musselwhite, là tout de suite.

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C'est Kenny Wayne Shepherd qu'on écoute là. À l'instant, c'était ce titre que je vous ai déjà donné. Everybody Got the Blues. C'est sur l'album Let Better Hates. Il était enregistré en 95, il avait 18 ans, mais il l'a repris en 2026. Intégralement. Kenny Wayne Shepherd qui sera au festival de Megève le samedi 1er août. C'est un superbe guitariste, c'est pas lui qui chante, hein. Il est toujours avec Noah Hunt, c'est son chanteur dans le groupe. D'ailleurs, je devrais dire le Kenny Wayne Shepherd, Kenny Wayne Shepherd Band, puisque c'est un groupe. En tout cas, à cette heure-ci, après GA20 avec Charlie Musselwhite, après Kenny Wayne Shepherd, voici Foreigner et Soul Doctor. C'est un titre qu'on découvre, qui n'est pas récent, mais qui va faire partie d'un album qui sortira le 17 juillet, qui s'appellera In the Eye of the Storm. Soul Doctor, Foreigner. Et c'est Lou Gramm qui chante.

0: Soul Doctor, c'était Foreigner, là. Et maintenant, le power play. Alors là, j'ai été surpris parce que je ne savais pas que il avait une fille qui chantait. C'est Dave Grohl, qu'on connaît parce qu'il faisait partie de Nirvana. Maintenant, il a créé les Foo Fighters. Sa fille s'appelle Violette ou Violet, je sais pas comment on le prononce en anglais. Violet Grohl. Et elle vient d'enregistrer un album qui s'appelle Be Sweet to Me. Sur cet album, il y a beaucoup de choses différentes, des choses qui bougent vraiment beaucoup. Puis il y a une très jolie ballade qui s'appelle Mobile Star. Je vous propose de l'écouter en guise de powerplay. Violette ou Violet Grohl, c'est notre powerplay. La fille de Dave Grohl des Foo Fighters.
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0: Alors c'est le power play, mais si je me trompe dans ma voix, c'est-à-dire les voix, ce sont les différents boutons que j'ai devant moi, je suis à la console, hein. Il n'y a pas de technicien quand je suis en direct comme ça, je suis tout seul, et j'aime vraiment ça, mais parfois je me plante, et là je me suis planté.
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0: Voici Violet, ou Violette, faudra quand même que je me renseigne, savoir comment on prononce ce prénom-là. Violet Grohl. Mobile Star.

C'était notre power play. Violette Grohl avec For My Star. Son album Be Sweet To Me. On écoutera d'autres extraits de cet album très bientôt d'ailleurs. Puisqu'on parle de très bientôt, c'est très bientôt aussi la grille d'été. Vous le savez, il y a Beach Party, bien évidemment. Ce sera de minuit à 1h pendant la Coupe du Monde. Après, on reviendra à 22h. Et juste après, il y aura les nocturnes de l'été. Sauf le dimanche, où ce sera bien sûr à la place de Double Country, Nashville Summertime. On n'en est pas encore là. On n'en est pas là, mais c'est quand même la semaine prochaine, très bientôt. Voici un groupe que j'ai toujours aimé, un groupe américain de Los Angeles qui s'appelle Hills, 2-E-L-S. Hills avec ce titre, qui est dans plusieurs de mes compilations d'ailleurs. Ça prouve que j'aime beaucoup cette chanson qui s'appelle Flowers.

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1: C'est une surprise. Les Waterboys ont enregistré il y a une quarantaine d'années quelques titres qui ne sont jamais parus et qui paraissent maintenant. Comme par exemple cette reprise de Dylan qui s'appelle Knocking on Heaven's Door, The Waterboys.

J'aurais dû vous le dire depuis longtemps, mais bon, vous avez été extrêmement nombreux et moi je suis surpris de voir que à 1h45, là il est oui, pratiquement 2h moins le quart, vous êtes tellement nombreux à m'envoyer des mails, ce qui veut dire que vous n'arrivez pas à dormir, bah tant mieux si le coup de chaleur vous empêche de dormir, comme ça j'ai plus de clients, j'ai plus d'auditeurs en tout cas, j'aime pas le mot client. En tout cas, à cette heure-ci, je vous propose de revenir vers le concours en écoutant d'abord un extrait de cet album que l'un d'entre vous ou l'une d'entre vous ont gagné, l'album The Boys of Dodgen Lane. Je donnerai la liste des gagnants et la réponse dans quelques instants, mais écoutons ce morceau que j'ai toujours aimé, qui s'appelle Down South, qui raconte un petit peu l'histoire de ces jeunes, de Dodgen Lane, Paul McCartney, John Lennon, George Harrison. Il est venu plus tard, Ringo Starr, donc je ne sais pas si on peut considérer qu'ils partaient en vacances ensemble, mais en tout cas, ils prenaient la route, ils allaient vers le sud, vers les vacances, vers le soleil, et ça a donné cette chanson qui s'appelle « Down South ».

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1: Voilà, c'était Down South, Paul McCartney, sur cet album que vous allez pouvoir gagner si vous êtes tiré au sort. J'ai déjà fait le tirage au sort, hein. Je devrais dire que vous allez gagner parce que vous avez été tiré au sort à l'instant. Alors, je rappelle la question, comment s'appelle l'épouse actuelle de Paul McCartney? Alors, la réponse, on va la donner dans quelques instants, mais il faut que vous sachiez que le 12 mars 1969, McCartney s'est marié avec Linda Eastman, qui décédera en 1998 d'un cancer du sein. Il se remarie avec Heather Mills en 2002, mariage plutôt houleux, ils divorceront 6 ans plus tard, en 2008, et Paul McCartney se remariera pour la 3e fois avec l'américaine Nancy Shevell. C'est ça la réponse, Nancy Shevell. Ils se marieront le 9 octobre 2011, il y a donc presque 15 ans. Et qui a gagné? Vous allez savoir dans quelques instants. Hey.

Alors, quels sont les gagnants de ce concours? Qui va recevoir à la maison l'album The Boys of Dungeon Lane de Paul McCartney? Tiré au sort Valérie Laveau, qui habite 71-385 Marcel. Samuel Brera de Sainte-Marie-aux-Mines, 68-160. Laurent Bourrelli de Aix-en-Provence, 1300. Julia Garrigny de Paris, 14e. Et enfin Gérard Génaud de 37-270 Mont-Louis-sur-Loire. Bravo à vous cinq. Et désolé pour les autres. Hey Jude, les Beatles. Et pour terminer cette émission des Nocturnes, I Heard It Through the Grapevine, qui était un succès pour Marvin Gaye, mais aussi pour Creedence Clearwater Revival.